0: 77 personnes sont mortes. Les autorités espagnoles indiquent que la quasi-totalité des 72 000 entrées illégales ont été reconduites au Maroc. Le sport et le cyclisme, la quatrième étape du Tour de France femme, Marlène Reuscher s'est imposée sur le contre-la-montre. La Suissesse endosse le maillot jaune. Et puis déception pour Pauline Ferrand-Prévot, la Française tenante du titre échoue à la 34e place. Un mot de football et une rentrée manquée pour l'OL. Lyon faisait face à Prague, troisième tour de qualification de la Ligue des Champions, défaite 2-1. Et puis en rugby, on a appris le départ de Thomas Ramos. L'arrière quittera Toulouse à la fin de la saison prochaine, club avec lequel il a remporté 6 fois le top 14. La météo, le temps sera ensoleillé et dégagé sur toute la moitié est, plus nuageuse sur la moitié ouest. Quelques intempéries à prévoir dans la matinée, dans le nord, en Picardie et sur les Pyrénées. Plus tard dans la journée, quelques gouttes tomberont à Strasbourg et au-dessus des Alpes avec un temps très orageux. En Corse, les températures beaucoup plus douces, 21 à Brest, 23 à La Rochelle, 24 à Lille et à Biarritz, 26 à Paris, 28 à Auxerre, de 30 à 33 degrés entre Nice et Perpignan, jusqu'à 34 à Montélimar et Montpellier. 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
3: Le pont de Bordeaux est le plus grand pont en fer d'Europe à sa construction. Le jeune chef de chantier s'en est tiré avec les honneurs. Il s'est mué en ingénieur conseil, puis en entrepreneur. Les sociétés de construction métallique sont les start-up du milieu du 19e siècle. Caille, Ernest Gouin et compagnie, Fives Lille, Schneider et compagnie se jettent dans l'aventure. Les établissements Eiffel sont une modeste PME qui se bat parmi ses concurrentes. D'abord dans les ponts et viaducs, alors que le pays se couvre de voies ferrées. Retrouvons notre guide dans tous ces épisodes, l'architecte et ingénieur Bertrand Lemoine, spécialiste du fer et de Gustave Eiffel.
4: Eiffel, c'est un ingénieur de formation, il a fait l'école centrale. Et au fond, toute sa carrière, c'est à la fois celle d'un technicien capable de comprendre les structures, de les concevoir, de les construire, mais c'est aussi et surtout peut-être celle d'un entrepreneur qui va créer sa propre entreprise, très jeune, à l'âge de 32 ans, et qui va donc développer une activité d'entrepreneur au service des projets conçus par des architectes, par des ingénieurs, ingénieurs des compagnies de chemin de fer par exemple, ou autres. Et lui, ce sera que, en quelque sorte, l'exécutant, sans réduire cette fonction de manière péjorative, l'exécutant qui met au point les projets, qui transforme le plan sur un papier en réalité construite en trois dimensions. Et c'est ça peut-être son grand mérite.
3: Et pour faire tourner une entreprise, il faut engranger des commandes. Les affaires de l'entrepreneur vont se nourrir des talents de l'ingénieur. Xavier Larnaudy Eiffel est l'arrière-arrière-petit-fils de Gustave Eiffel.
5: Gustave Eiffel est à la fois, avant toute chose, un ingénieur. C'est-à-dire qu'il va dégager des solutions technologiquement viables à des problèmes compliqués, pas forcément résolus avant lui. Deux, c'est un extraordinaire entrepreneur. Il a le génie de l'organisation. Il n'est pas insensible sur le plan artistique. Il n'est pas architecte, vous avez raison, il est ingénieur, mais il s'entoure d'architectes. Enfin, c'est un scientifique de très très haut niveau. Et toute la deuxième partie de sa vie va être consacrée à de la recherche, notamment en aérodynamique. Donc il a une palette de talents absolument exceptionnels, et c'est la conjonction de ses talents en une personne qui va lui permettre de faire une réussite absolument prodigieuse et de mener à bien des chantiers les plus remarquables, évidemment.
3: Dans ce siècle où toutes les innovations semblent possibles, Gustave Eiffel va vite être connu pour être capable de répondre aux défis techniques les plus difficiles. Raphaël Bischofsheim le sait, ce fils de banquier est riche, très riche, mécène et scientifique. Il a fait l'école centrale, la même que Gustave Eiffel, et surtout, il est passionné d'astronomie. Et il se désole de voir la France prendre du retard dans cette science, dans cette deuxième partie du 19e siècle. Il va donc consacrer sa fortune à construire l'observatoire de Nice, sur le Mont Gros. Il faut prendre la route du Col d'Aise, faire quelques lacets assez raides, entrer dans ce parc de 35 hectares, marcher dans la Pinède, et retrouver devant Nice à nos pieds Robin Austin, médiateur scientifique et guide à l'Observatoire de la Côte d'Azur.
6: On la voit bien devant nous avec ses 100 km², ses 340 000 habitants. On reconnaît l'aéroport à 10 km de nous, la colline du château un petit peu plus près. On aperçoit même le dôme du Negresco. On a vraiment une vue sur toute la ville. Oui. Lorsqu'on a construit l'observatoire en 1881, Nice était beaucoup plus petite que ça. La voiture n'existait pas encore. Donc il fallait se déplacer sur la colline du Mont-Gros en calèche, tiré par deux chevaux. Il fallait donc déjà prévoir des écuries pour qu'ils puissent se reposer. Il y avait 1h30 de voyage depuis Nice jusqu'à la colline du Mont-Gros.
3: Ça monte, hein?
6: Ça monte pas mal, oui. Rien que sur le site, dès qu'on franchit le portail d'entrée pour arriver jusqu'à la crête, on a 60 mètres de dénivelé. Et on est sur un site de 35 hectares. Donc effectivement, il y a pas mal de marches. Et donc, il fallait que le personnel réside également sur place. On avait des ateliers, en plus des bâtiments d'observation.
3: La construction débute en 1881. On est entre gens bien. C'est Charles Garnier qui fera la base du bâtiment. Garnier qui a construit la villa de Raphaël Bischoffsheim de l'autre côté de la frontière italienne, à 40 km de là. Et pour loger le plus grand instrument d'observation du monde à l'époque, il faut coiffer la base d'une coupole hors norme. Elle sera construite par Gustave Eiffel.
6: Donc on a le bâtiment principal de l'observatoire, son bâtiment clé. On l'appelle la Grande Coupole, mais on l'a renommée la Coupole Bischoffsheim aussi, en hommage au fondateur de cet observatoire. Alors c'est la plus grande coupole astronomique d'Europe, toujours aujourd'hui. C'est-à-dire que le dôme que vous avez au sommet du bâtiment fait 24 mètres de diamètre. Donc il y a tout d'abord la personne qui a réalisé le corps du bâtiment et sa façade, et il y a également la personne qui a réalisé la coupole en elle-même. Alors on peut commencer par la façade, c'est l'œuvre de Charles Garnier, donc architecte qui était déjà au sommet de sa gloire. À l'époque, il avait déjà fait l'Opéra de Paris, l'Opéra de Monte Carlo, et il avait fait plusieurs villas dans la région, y compris la villa de Raphaël Bischoffsheim à Bordighera. Donc ils se connaissaient très très bien, ils étaient de grands amis, et l'architecte pour le projet, en fait, a été très très vite trouvé. Raphaël Bischoffsheim était conscient que ça allait être un bâtiment majestueux, et il a demandé à Garnier d'en faire un temple de l'astronomie. Et Garnier l'a pris au pied de la lettre, il a vraiment fait un temple. Donc sur la façade, on aperçoit des éléments architecturaux qui évoquent les temples de l'Antiquité. On a des colonnes grecques, par exemple, une porte d'entrée à la romaine, et tout autour de la porte, on a un linteau à l'égyptienne. Et bien tout au-dessus, on a effectivement une coupole astronomique, donc un grand dôme en métal qui a été conçu par Gustave Eiffel.
3: Nous voilà arrivés après quelques marches devant une lourde porte en bronze, l'entrée de ce temple. L'intérieur est encore plus fantastique que l'extérieur.
6: Ce que je vous propose, c'est qu'on aille s'approcher au plus près de la lunette. Alors c'est toujours l'instrument d'origine, hein, donc on a une lunette astronomique. C'est l'équivalent d'une longue vue géante. Et cette lunette fait 18 mètres de long. Voilà, c'était la plus grande lunette astronomique du monde. Bon, aujourd'hui, elle est un peu tombée dans le classement. Elle est à la 4e place. Alors, Eiffel, son défi, ça avait été de rendre manœuvrable une coupole qui, de par sa taille, allait peser 100 tonnes. Alors, le problème d'une coupole de 100 tonnes, c'est qu'à l'époque, on ne les motorisait pas encore. C'est-à-dire qu'il n'y avait que deux systèmes qui permettaient de faire tourner une coupole. C'était de tirer une corde de toutes ses forces, ou encore d'actionner un treuil en tournant une manivelle. Donc, il a fallu compter sur une astuce, et en fait cette astuce, c'était Gustave Eiffel qui l'avait trouvé, en proposant un système tout à fait nouveau, de faire flotter la coupole sur une gouttière remplie d'eau. Donc en utilisant le principe de la poussée d'Archimède, il fait en sorte que ce soit un flotteur qui subisse le poids de la coupole, ce qui la rend beaucoup plus manœuvrable. Alors pour tourner la coupole, ça a été un changement de confort radical, puisque une personne pouvait faire un tour complet à cette coupole en seulement 4 minutes et en utilisant uniquement un bras. Toute l'ingéniosité d'Eiffel s'est retrouvée là-dessus. Elle est toujours utilisable aujourd'hui. Alors la dernière fois qu'on s'en est servi, c'était en 2017. Il y a eu des gros travaux qui ont été faits avec elle en 2012 et qui ont encore alimenté des publications en 2021.
3: Ressortez votre album de Tintin, L'étoile mystérieuse. On se retrouve presque exactement dans l'observatoire du professeur Hippolyte Callis, et la lunette astronomique abritée par la coupole Eiffel est donc la plus grande du monde à son entrée en fonction en 1887. Elle pèse 5 tonnes. Et cet observatoire va entrer dans l'histoire de la science avec les observations de la planète Mars par le premier directeur, Henri Perrotin, la mesure de la vitesse de la lumière la plus précise de son époque en 1900, les observations de Paul Couteau sur les étoiles doubles. En 40 ans de carrière, il va en découvrir et étudier 2700 des étoiles doubles depuis l'observatoire de Nice. Et le dôme connaît toutes sortes de prospérité. Il a été dans beaucoup de poches puisqu'il apparaît sur le dernier billet de 200 francs jusqu'en 2002, le billet Eiffel, avant le passage à l'euro. Et il sert d'écrin, ce dôme, à une scène romantique, évidemment, entre Emma Stone et Colin Firth dans le film Magic in the Moonlight de Woody Allen. Et aujourd'hui, ce qui était presque un caprice de Jean Fortuné est un laboratoire de pointe de réputation mondiale. C'est Stéphane Masvet qui dirige aujourd'hui l'Observatoire de la Côte d'Azur qui a bien grandi.
7: En 2023, l'Observatoire de la Côte d'Azur, c'est un établissement public qui regroupe 450 personnes, qui est un des trois établissements français autour de ce qu'on appelle les sciences de la Terre et de l'univers, c'est-à-dire tout ce qui est astronomie, astrophysique et études du système Terre, notamment les séismes, les glissements de terrain, les tsunamis, etc. C'était la vocation première de l'établissement qui, 140 ans plus tard, maintient de pleine puissance cette activité scientifique.
3: Construire un dôme, c'est un défi de taille. Eiffel acquiert une réputation de constructeur qui peut résoudre les problèmes les plus complexes avec des solutions élégantes. Et cela va évidemment attirer l'attention d'un autre grand français de l'époque, le sculpteur Auguste Bartholdi. Il a déjà construit le Lion de Belfort et il est au centre d'un groupe franco-américain qui souhaite offrir aux États-Unis une statue gigantesque, un cadeau des républicains français aux républicains américains. On voit les premiers modèles en plâtre de cette statue en Alsace, en plein centre de Colmar, où est né Auguste Bartholdi. Sa maison natale est devenue le musée Bartholdi, où nous guide Juliette Chevet, sa conservatrice.
8: Pour concevoir en fait la structure de la statue, dans un premier temps, Auguste Bartholdi et l'Union franco-américaine font appel à un architecte alors extrêmement célèbre à cette époque, puisque c'est Eugène Viollet-le-Duc qui est connu pour avoir restauré notamment tous les grands monuments gothiques, dont Notre-Dame de Paris ou la Sainte-Chapelle. Viollet-le-Duc a l'idée d'abord de lester cette statue avec du sable, en remplissant en quelque sorte l'enveloppe avec cette enveloppe de cuivre avec du sable, mais il n'est pas certain que cette solution soit si satisfaisante. De toute manière, malheureusement, Viollet-le-Duc meurt pendant le projet, et en 1879, c'est Gustave Eiffel qui est choisi pour prendre la suite et proposer une nouvelle solution à la structure interne qui doit supporter ce monument.
3: La statue de 46 mètres de haut sera placée sur un socle de même hauteur en pleine baie de New York. Son meilleur ennemi sera le vent. Cela tombe bien, c'est aussi le meilleur ennemi de Gustave Eiffel. L'entreprise va donc proposer une solution brillante pour porter la liberté.
8: Contrairement à Viollet-le-Duc, ce que propose Gustave Eiffel, c'est que la statue ne repose pas sur son enveloppe, puisqu'elle est maintenue non pas par cette enveloppe de cuivre, mais par cette pile interne, cette sorte de pile de pont qu'il y a dans sa structure à l'intérieur. Et ça, c'est vraiment quelque chose d'important, même pour l'histoire de l'architecture, puisque c'est le principe même de ce qui sera appelé à devenir les gratte-ciels, où dans une construction habituelle, on va avoir dans une maison, une maison va reposer sur ses fondations, sur lesquelles reposent ses murs, et donc ce sont les murs qui sont porteurs, mais dans un gratte-ciel moderne, c'est la structure interne qui est porteuse, et la façade n'est qu'une façade rideau. Et bien dans la statue de la liberté, c'est la même chose. Ce qui porte la statue, ce n'est pas son enveloppe de cuivre, c'est bien cette structure interne conçue par Eiffel, tandis que l'enveloppe de cuivre n'est qu'une enveloppe rideau.
3: Tout est une démonstration d'ingénierie dans cette structure, selon Bertrand Lemoine, et totalement invisible de l'extérieur.
4: La statue de la liberté est conçue en fait comme une paume de cuivre assez fine, et c'est une tôle de cuivre qui est martelée sur des gabarits, des formes, pour donner la forme définitive. Et cette structure de cuivre est très souple, très un peu molle presque. Il faut la tenir par une structure. Et pour tenir cette immense statue, Eiffel va imaginer de construire un pylône, comme un pylône de pont en fait, assez simple à l'intérieur. Sur ce pylône va venir s'accrocher une structure secondaire qui épouse plus ou moins la forme de la statue, et ensuite des tiges en métal vont relier cette structure secondaire à la peau en cuivre, avec d'ailleurs des petits joints en cuir pour assurer l'isolation entre la structure en fer et la peau en cuivre. Sinon, il y a un effet de pile électrique qui corroderait en fait les éléments. Donc, structure assez astucieuse, robuste par son pylône et en même temps souple, pouvant se déformer au fond par sa structure secondaire.
3: Le temps a fait son œuvre depuis et il y a eu quelques modifications sous la peau de la statue. Grâce au correspondant de RTL à New York, Lionel Gendron, nous avons eu une visite dans la statue avec Matt Hoosh, archiviste au Monument National de la Statue de la Liberté.
9: Dans les années 80, nous avons remplacé les barres de fer par de l'acier. Ce sont toutes celles de couleur claire que vous voyez tout au long des plis de sa robe. Les autres pièces de liaison, c'est la structure d'origine construite par Eiffel. Elle vient se fixer sur les quatre colonnes de la structure porteuse, elle-même cimentée dans les fondations. En fait, le gros problème, connu dès l'origine d'ailleurs, c'est la corrosion par électrolyse, quand le cuivre et le fer entrent en contact. Les experts ont constaté lors des travaux pour le centenaire que les barres de liaison étaient trop rouillées. Et ce sont les seules pièces qui ont été remplacées.

0: la voulez légère et en forme de colonne. Quand vous la regardez, c'est une colonne. Et la structure interne a cette même forme, ancrée dans le piédestal. Et toute l'énergie des vents est absorbée par cet ensemble incroyablement résistant. Un spectateur a noté après l'inauguration qu'il faudrait pouvoir retourner toute l'île pour renverser la statue de son piédestal.
1: Elle doit résister couramment à des vents d'une centaine de kilomètres heure et elle a affronté 115 tempêtes ou ouragans depuis sa construction, avec des rafales jusqu'à 200 km heure, sans faillir, sa torche toujours brandie au sommet de son bras droit. Mais peu de visiteurs savent qu'il y a du Eiffel dans cette prouesse.
0: La série de croix et de triangles qui forment la tour Eiffel, vous les retrouvez à l'intérieur de la statue de la liberté. La ressemblance est frappante et très souvent nos visiteurs sont très surpris. Quoi ? Eiffel, ici ? Dans le port de New York ? Peu de visiteurs connaissent l'implication d'Eiffel dans la statue.
1: C'est un peu le contraire à Colmar, où Juliette Chevet doit souvent gentiment corriger les visiteurs du musée Bartholdi.
2: On s'aperçoit aussi que parfois Gustave Eiffel pique un peu la vedette à Auguste Bartholdi. Bartholdi a souvent disparu un peu derrière sa statue et les gens ont parfois oublié qui était le sculpteur de la statue de la liberté. De sorte que parfois on me demande même si c'est bien Gustave Eiffel qui a fait la statue de la liberté et quel a été le rôle d'Auguste Bartholdi, alors qu'en fait, Auguste Bartholdi est vraiment à l'origine du projet en premier.
1: Mais comme pour l'Observatoire de Nice, la statue de la liberté est une association de talents, du classique au moderne.
2: C'est extrêmement emblématique du 19e siècle, puisqu'on voit tout à fait cette cohabitation entre une culture classique, parce qu'effectivement, c'est une allégorie extrêmement classique. Le principe de représenter un concept abstrait qui est la liberté par une femme. Et effectivement, là, Bartholdi fait tout à fait appel à sa culture classique, alors que la structure interne est extrêmement moderne. Et c'est vrai qu'à l'époque, même si aujourd'hui elle nous paraîtrait assez peu novatrice finalement, cette statue, il faut se dire qu'à l'époque c'est vraiment perçu comme une prouesse moderne, extraordinaire, du fait notamment de sa technique. Et là, la part des faits, elle est très importante là-dedans.
1: De la haute technologie, du calcul précis et méticuleux, il va en falloir de plus en plus à la maison Eiffel, car l'expérience va lui servir à battre des records en matière de pont. Mais ça, c'est pour le prochain épisode.
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5: Début novembre 2014, un événement.
6: Bonjour.
7: Bonjour.
8: Bonjour. Bonjour.
5: Pendant 6 soirées exceptionnelles à Bercy, avec les vieilles canailles, Johnny Hallyday, Jacques Dutronc et Eddie Mitchell se réunissent et vont se produire ensemble. 3 chanteurs légendaires sur une même scène.
9: Bonjour Anthony Martin.
10: Bonjour Yves, bonjour à tous.
9: 3 légendes au même micro, le vôtre et en exclusivité pour RTL. Bref, vous avez passé l'après-midi à leur côté, c'était dans un studio de répétition à Bondy, près de Paris.
10: Oui, Eddie, Johnny et Jacques en jean, chacun sur un tabouret face à la vingtaine de musiciens qui les accompagnera sur scène. Le trio a enchaîné plus de 20 chansons en 1h50, pas une minute de répit. Ce sont des cadors, les rares fois où ils se sont emmêlés dans les paroles. C'est à cause d'un bon mot ou d'une blague d'un des 3. À la fin de cette répétition, derrière les rires, les souvenirs et l'émotion des retrouvailles, Hallyday, Mitchell et Dutronc, amis depuis plus de 50 ans réunis dans un canapé et complices dès leur bonjour.
6: Bonjour.
10: Est-ce que vous réalisez que c'est très émouvant de vous voir, tout d'abord, tous les 3, et puis ensuite, c'est très vite fascinant de vous entendre chanter?
7: Oui, moi je ressens ça, si vous voulez, dans la mesure où on se connaît depuis donc des années, de se retrouver là et en vie, c'est formidable.
10: Jacques?
11: Il y avait des arguments de poids, là. Eddie m'a appelé il y a déjà quelques mois, ma valise était prête.
10: Johnny?
12: Moi, j'ai pas hésité une seconde, hein, parce que c'est... Je n'aurais jamais accepté ce projet si ça n'avait pas été Eddie et Jacques.
7: C'est la vérité, parce que c'est des mariages en blanc, sinon, vous voyez, donc que là, ça dure, c'est beau.
11: Non, mais c'est bien, tous les 3, enfin, moi, ça me fait énormément plaisir. Bon, Eddie...
12: Et moi.
11: Non, mais en même temps, j'ai pas l'impression qu'on se soit vraiment quitté.
12: Même si on ne se voit pas souvent, c'est comme si on s'était vu hier. Je crois que tous les 3, on s'accorde très bien. Ah, bon.

0: Ce qu'on peut dire au public qui va vous découvrir là pour la première mercredi sur scène, il y a que des tubes. On connaît toutes les chansons par cœur.
1: Il est vrai qu'on a choisi donc des chansons évidentes parce que le public qui vient

0: vient, il est venu pour ça.
1: Une chanson que j'admire chez Eddie, c'est Le cimetière des éléphants. En tout cas, c'est une très très belle chanson.
2: Ouais, c'est une belle chanson. Ouais.
1: Ça, j'y ai échappé à ça.
2: Moi, je serais incapable de la chanter.
1: Moi, ce que j'aime bien avec toi, c'est la chanson de Berger. C'est une belle chanson aussi. Ça.
3: Quelque chose de Tennessee.
2: Et moi, ce que j'adore chanter avec Eddie, et c'est d'ailleurs, c'est pas une chanson à moi, c'est une chanson d'Eddie, c'est Couleur Mentalo. Ah, j'adore chanter cette chanson.
1: Elle est belle aussi. Moi, je me suis fait virer de cette chanson. Je me suis fait virer comme un malpropre. Non, parce que cette chanson-là, Couleur Mentalo, moi, je la voyais plutôt piano bar, tu vois, appuyer contre un. Mais là, alors, bon, maintenant, ça bombarde et c'est très haut.
2: Mais évidemment, il y a un bar.
4: Alors voilà.
2: Ah oui.
4: C'est-à-dire que à tour de rôle, il y a des duos et pendant ce temps, le troisième pourra
2: aller. Il va boire.
0: Et voilà. Et dans quel état on va être? On se demande.
2: Bon, bah, quand je chante, ne me laissez pas tomber, revenez devant le micro. Hein.
4: Parce que vous allez aussi chanter en solo. Chacun à votre tour à
0: oui,
4: un moment.
0: Oui, chacun son petit tour, voilà. Non, c'est pour les danseuses qu'on a embêtées. Bon,
2: ouais. Ça manque un peu de filles, mais bon.
1: Ah, mais c'est vrai qu'il n'y a pas beaucoup de jeunes filles.
0: Non, mais il n'y a pas de filles dans les musiciens non plus, d'ailleurs.
2: Il manque des violons, parce qu'en général, les violons sont très jolis.
0: Il ne faut pas les emmener en tournée, c'est qu'on se divorce.
2: Et on va vous raconter que des conneries.
0: Bah, c'est ce qu'on fait de mieux, quand même. Hein. Parce que chanter, c'est pas terrible, mais perdre des conneries, par
2: contre. Ben...
5: Ah, c'était épatant. Alors là, franchement, ça dépasse tout ce qu'on pouvait imaginer. Dites donc, vous avez passé un bon dimanche, alors?
3: Ah, j'en ris encore.
5: Le miracle, c'est qu'on soit encore en vie. Hein. C'est bien ce que vient de dire Eddie Mitchell.
3: Eddie Mitchell a commencé par toi.
6: Tu sais ce que tu es, Eddie?
7: Oui, je sais, mais...
6: Tu n'es qu'une vieille canaille.
7: Oui, mais...
6: Non.
7: Canaille,
6: mais pas vieille.
7: Merci. Merci. On ne peut pas le dire de tous.
6: Non. Il n'entre pas du tout, d'ailleurs.
7: Non, c'est vrai.
6: Alors...

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Et une semaine après ses concerts, Johnny publie un album remarquable, Restez vivant. 132 000 exemplaires vendus en une semaine. Composé en grande partie par Maxime Nucci, alias Yodelis. Et réalisé par Don Was, producteur fidèle de U2 et des Rolling Stones.

0: un album que Johnny était venu présenter un mois avant sa sortie lors d'une visite surprise à George Lang sur RTL un soir d'octobre.
1: John Woz est dans mon studio, je suis ravi de l'accueillir, mais il n'est pas venu seul, figurez-vous que les surprises, on ne les compte plus actuellement dans notre maison, et c'est tant mieux. Who is the guy close to you, John? Est-ce que tu peux me dire qui est le gars qui est assis à côté de toi?
2: He is the greatest singer in the world.
1: Really?
2: The best.
1: What's his name?
2: His name is Johnny Hallyday.
1: C'est pas vrai.
3: Hello.
1: Qu'est-ce que tu fais là?
3: C'est beaucoup d'honneur que Don Woz me fait. On a fait cet album ensemble ça a été un moment tellement inoubliable pour moi, tellement formidable,
1: ouais,
3: de travailler déjà avec lui, avec tous ces musiciens formidables qui m'a amené, pour moi c'était un bonheur, voilà.
1: C'est génial quand même que tu sois venu.
3: Et comme il venait ce soir te voir, je me suis dit, et comme t'es mon pote, je me suis dit, je vais venir aussi. Bon, ouais, je vais pas longtemps, mais je vais venir un petit peu, en tout cas au début, voilà.
1: Tu m'as dit, tu restais 10 heures, c'est ça?
3: Non, je suis venu vous faire un coucou, voilà.
1: C'est gentil.
0: Parmi les auteurs de cet album, on retrouve Music et Jeanne Chéral, qui lui signent 7 chansons que le public ovationnera en tournée chaque soir en fin de spectacle. C'est au manqué. Chanson que Johnny viendra interpréter dans le grand studio de RTL le 15 novembre 2014.

0: le 2 juillet 2015, Johnny entame en effet le Restez Vivant Tour dans les arènes de Nîmes.
1: Anthony Martin, bonjour Anthony.
2: Bonjour Philippe, bonjour à tous.
1: Alors vous en avez vu un des concerts de Johnny,
2: ouais.
1: Mais alors là vous êtes ressorti impressionné.
2: Oui, parce que c'est le tour de chant le plus solide et le plus original de Johnny depuis des années. Il était 22h lorsque le fauve est entré dans l'arène, pantalon et veston en cuir sur chemise satinée rouge vif.
3: Sur le chemin, en arrivant ici, me poser la question, qu'est-ce que je vais vous dire qui puisse vous faire plaisir. Et finalement, rien ne m'est venu. Tout ce que j'ai trouvé à vous dire, c'est merci.
0: La tournée se prolongera jusqu'à l'été 2016. Johnny chante en tout 5 fois à Bercy. Le concert du 29 février 2016 et son 99e Bercy.
4: Retour au rock.
0: En octobre 2015, lors d'un concert au stade Pierre-Mauroy de Lille, Johnny annonce la sortie de son 50e album studio, intitulé « De l'amour », enregistré en 10 jours à Los Angeles, réalisé et composé par Yodelis. Sur scène, il fait découvrir au public son nouveau titre.

0: Johnny, tel un bluesman des années 50, chronique les temps difficiles et l'actualité. Les textes signés Miossec, Vincent Delerme et à nouveau Jeanne Chéral, qui lui offre un dimanche de janvier.
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0: Le 10 janvier 2016, Johnny chante Un pays de janvier sur la place de la République à Paris lors d'une cérémonie en hommage aux victimes des attentats. Été 2016, c'est la fin du Restez Vivant Tour. Le live sortira en octobre. L'enregistrement de ce concert a lieu à Bruxelles en mars 2016, quelques jours après les attentats qui ont touché la capitale belge.
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0: Le concert se termine sur Quand on n'a que l'amour de Jacques Brel.
1: 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Quand on n'a que l'amour.
2: C'était important de faire de la musique ce jour-là par rapport à tout le traumatisme qu'il y a pu y avoir de toutes parts, surtout à Bruxelles.
0: Mars 2017, coup de tonnerre pour les fans du chanteur. Johnny annonce via un communiqué posté sur les réseaux sociaux être soigné pour un cancer. On m'a effectivement dépisté il y a quelques mois des cellules cancéreuses pour lesquelles je suis actuellement traité, annonce le chanteur sans plus de précision. Johnny, qui avait très mal vécu la médiatisation de ses ennuis de santé fin 2009, réclame du respect pour les siens, de la pudeur et de la discrétion. Le reste du texte est résolument optimiste. Je vous rassure, je vais très bien et suis en bonne forme physique. Mes jours ne sont aujourd'hui pas en danger, ajoute l'artiste. J'irai au bout pour tous ceux qui m'aiment. Et Johnny, déjà maintes fois revenu de loin, termine son message par ces mots « À bientôt, sur scène ». 2 mois plus tard, il s'adresse à ses fans sur les réseaux sociaux.
3: Merci, merci du fond du cœur, tous ces messages de soutien que vous m'avez donné. Je vous aime profondément, moi aussi. Vous me manquez, mais on va voir très bientôt.
0: Il était en effet bien présent, sur scène, pour les 17 concerts de la tournée des Vieilles Canailles. Johnny Hallyday, Eddie Mitchell et Jacques Dutronc, au micro de Steven Bellery sur RTL.
2: On était un peu frustrés parce que la première fois qu'on l'a fait, on n'a fait que 6 jours. Comme on s'entend bien sur scène et qu'on s'amuse bien, je pensais que ce serait bien de refaire ça un petit peu en province. Ouais, j'ai appelé Jacques et dit, on dit, alors, qu'est-ce que vous en pensez si on remettait ça? Ils m'ont dit, bah, super, ouais.
4: Ils n'ont pas hésité une seule minute.
2: En tout cas, Jacques, non, mais bon, Eddie est toujours un peu plus prudent. Hein, mais.
5: C'est une idée de Johnny. Donc Johnny, quand il a des idées, c'est difficile de lui dire non. C'est-à-dire qu'il dit, oh, pourquoi on mettrait pas ça? Moi, oui, mais enfin, ça va pas faire réchauffer. Ah non, non, pas du tout. Bon, d'accord.
6: On peut rien lui refuser. Et en plus, là, j'étais même pas en FaceTime. C'était uniquement audio. Il a un tel sourire qu'on peut pas refuser. Non, mais bon. Non, mais moi, ça me fait plaisir parce que j'ai un tel bon souvenir de camaraderie que aucune raison de refuser. Malgré, que ce soit une tournée, parce que là, on est au bar, je veux bien, mais tourner dans toute la France, là, dans tous les sens, c'est pas mon truc, vraiment. C'est fatigant. Non, j'ai dit, vu les impôts que j'ai à payer, j'ai dit oui.
5: Mais c'est pas une tournée réellement, puisqu'on fait 14 dates sur 2 mois, et qu'en plus, on rentre tous les soirs à la maison, ça va aussi. Et puis, bon, c'est charmant, parce qu'on s'entend bien tous les trois, et que ça a été un succès formidable.
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0: Juin 2017. Les trois copains offrent un mois de tournée en France avec ces Vieilles Canailles. 17 concerts, le dernier à Carcassonne le 5 juillet. Malgré ses ennuis de santé, Johnny Hallyday enregistre 10 titres pour un nouvel album. Les premières sessions d'enregistrement débutent à Los Angeles, où Johnny enregistre également un duo avec son copain Eddie Mitchell. La chanson « C'est un rocker » paraît en novembre sur l'album « La même tribu » d'Eddie Mitchell. Cette chanson est le dernier enregistrement de Johnny Hallyday, sorti de son vivant.
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0: En novembre, il est hospitalisé pour détresse respiratoire. Une fois de plus, il faut démentir les rumeurs de mort qui se propagent à intervalles réguliers désormais sur les réseaux sociaux. Mais le 5 décembre 2017, à 22h10, Johnny, l'idole de tant de générations, la légende, celui qu'on aimait appeler le taulier, le patron, s'éteint à l'âge de 74 ans à son domicile de Marne-la-Coquette.
9: Bonsoir, on est tous sur le choc. Les mots nous manquent, ça, on ne sait plus quoi dire parce que on pensait que ça n'allait pas arriver. On pensait tous que Johnny avait cette force incroyable et qu'il allait se battre fight ce cancer, comme il le disait. Et malheureusement, ce soir, cette nuit, la nouvelle est tombée.
0: En 2018, son épouse Laetitia revenait sur ses derniers instants sur RTL.
10: J'ai quitté la chambre 5 minutes pour aller... Il y avait nos amis, notre ami Jean-François Piège qui était là. Johnny lui avait demandé de cuisiner quelque chose pour lui ce soir-là. Mmh. Et j'ai quitté la chambre 5 minutes pour aller chercher le plat qu'il lui avait préparé. Et on ne m'a jamais laissé rentrer dans la chambre. La porte est restée fermée en me disant qu'il fallait que je reste derrière. Et là, j'ai compris. J'ai compris dans le regard de Daniel Dosres qui était dans la chambre avec lui, son coach. Et j'ai compris dans son regard que c'était fini.
0: Et c'est une France en deuil qui se réveille ce matin du 6 décembre. Dans les jours qui suivent, on assiste à une avalanche d'hommages en France, mais aussi à l'étranger. Aux États-Unis, le New York Times et CNN parlent de Johnny comme du Elvis Presley de la France. Le 9 décembre, près d'1 million de personnes se massent sur les Champs-Élysées et autour de l'église de la Madeleine à Paris. 15 millions de téléspectateurs sont devant leur poste. Le cortège funéraire descend l'avenue des Champs-Élysées, suivi par 700 motards.
11: Certains, à la manière de Johnny, sans casque, les cheveux au vent, aujourd'hui sous ce soleil parisien.
0: Puis traverse la place de la Concorde jusqu'à l'église de la Madeleine.
12: Quel accueil!
13: Des bouquets de fleurs qui sont lancés sur le corbillard, sur la voiture, au fur et à mesure de son avancée sur la rue, dans la rue Royale. Laetitia est derrière la voiture. Laetitia est descendue de la voiture.
12: Elle est à pied. Elle suit la voiture. Cette voiture qui est vitrée et à travers laquelle on peut bien sûr voir le cercueil blanc. De Johnny Hallyday.
13: Laetitia qui tient dans ses bras Jade et Joy, ces deux filles de 13 et 9 ans que Johnny et Laetitia ont adoptées. Évidemment, on se souvient, Laetitia et Johnny ont adopté Jade en 2004, Joy en 2008. Et toutes les trois, c'est une image bouleversante. Elles sont à 2 mètres derrière la voiture vitrée où repose Johnny dans son cercueil. Et ils avancent à pas très lent, sous les applaudissements, en direction de l'église de la Madeleine.
14: Je sais que vous vous attendez à ce qu'il surgisse de quelque part. Il serait sur une moto. Il avancerait vers vous.
0: Dans l'église, toutes celles et ceux qui un jour ont croisé la route de l'idole sont là.
15: Johnny Hallyday, qui était-il? Cherchons les mots. Un alchimiste, un voyageur, un aventurier, un combattant, un caméléon, un athlète, un artisan, un artiste, un fédérateur.
0: Et comme il l'avait souhaité, Johnny Hallyday est inhumé quelques jours plus tard sur l'île de Saint-Barth, dans les Antilles, son refuge.
16: Ne prenez pas le deuil. C'est moi qui vous le dis. Ça noircit le blanc de l'œil et puis ça enlaidit. Les histoires du cercueil, c'est triste et pas joli. Reprenez vos couleurs, les couleurs de la vie. Alors, toutes les bêtes, les arbres et les plantes se mettent à chanter à tue-tête, la vraie chanson vivante, la chanson de l'été. Et tout le monde de boire, tout le monde de trinquer. C'est un très joli soir. Un joli soir d'été. Et les deux escargots s'en retournent chez eux. Et ils s'en vont très émus, ils s'en vont très heureux. Comme ils ont beaucoup bu, ils titubent un petit peu. Mais là-haut dans le ciel, la lune veille sur eux.
0: La bataille d'héritage qui suivra la disparition du chanteur ne changera rien à l'amour que lui portait le public, toujours présent. Ce public à qui Johnny a tout donné, lui qui a partagé nos vies pendant plus de 60 ans sur scène, jusqu'à la fin.
17: Pour moi, le public est vital. J'ai vécu dans un milieu où on ne se prend pas pour un dieu. Il y a toujours quelqu'un mieux que vous. Quand je tends la main, c'est très important. Parce que, c'est en fin de compte, le seul contact de chair à chair, je veux dire, que j'ai avec eux. Je crois que je suis plus vrai avec eux qu'un acteur. Je ne joue pas quand je suis avec eux. Il y a le plus beau compliment que j'ai jamais reçu, je ne sais plus à qui ils ont dit ça, mais il y a quelqu'un qui a demandé pourquoi vous aimez Johnny. Et il y en a un qui a répondu, parce que c'est le seul chanteur qui transpire pour moi.
18: Vous savez, tous les jours, je me dis que j'ai vraiment de la chance d'avoir un public comme vous.
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21: Nous sommes en l'an de grâce 1746. En plein mois de septembre, un bateau vogue dans le golfe du Bengale et s'apprête à accoster sur la côte de Coromandel, au sud-est de l'Inde. C'est là que s'étend Madras, un comptoir contrôlé par les Britanniques. Mais le chef de l'expédition, Bertrand de la Bourdonnais, a bien l'intention de s'en emparer. La Bourdonnais, c'est un officier au service du roi Louis XV et il a fait un long périple pour acheminer ici la flotte française. Imaginez, il arrive de l'archipel dont il est le gouverneur général, les Mascareignes, qui regroupent notamment l'île Maurice et la Réunion. À l'époque, on les appelle Île-de-France et Île-Bourbon. Et si vous regardez sur une carte, vous verrez que c'est au large de Madagascar et que ça fait donc déjà une sacrée trotte pour arriver jusqu'en Inde. Des semaines en mer. Mais l'enjeu est trop important. Tout cela s'inscrit en effet dans le cadre de la guerre de succession d'Autriche, déclenchée par l'arrivée au pouvoir de l'archiduchesse Marie-Thérèse. Un conflit majeur qui s'étend bien au-delà de l'Europe. Évidemment, dans l'équipe opposée à la France, il y a l'Angleterre, comme toujours. Ces deux puissances coloniales se disputent donc les eaux de cette fameuse côte de Coromandel. La Bourdonnais a remporté une première victoire et doit maintenant porter secours à un compatriote, Joseph-François Duplex, qui est pour sa part gouverneur de Pondichéry, à 90 000 nautiques, soit environ 170 km au sud de Madras. Et Duplex se trouve sous la menace des Anglais, qui voudraient imposer leur domination dans la région. Il ne dispose que de forces terrestres, il n'a aucun navire. Mais il a bien préparé le terrain à la Bourdonnais. Il lui livre tous les renseignements nécessaires sur les forces ennemies et lui assure sur place un soutien logistique. Ainsi, quand la Bourdonnais fait face à Madras à partir du 16 septembre 1746 avec ses 9 vaisseaux et plus de 2000 hommes, ça va pas traîner. Les Français bombardent puis encerclent la ville, qui sera prise en 4 jours. Duplex, lui, est resté retranché à Pondichéry et chacun s'attend à ce qu'il invite la Bourdonnais à sabrer le champagne pour fêter la victoire. Eh ben pas du tout, car les deux chefs ne sont maintenant plus d'accord sur l'avenir de Madras. La Bourdonnais voudrait restituer ce comptoir aux Anglais contre une rançon. Duplex, lui, veut l'ajouter une fois pour toutes aux possessions françaises. Et il agit de telle sorte que la Bourdonnais, écœurée, se retire du jeu. Il repart aussi sec pour les Mascareignes. Il abandonne même ses troupes sur place. Et Duplex s'en réjouit, car lui, il n'en a pas fini avec ses grands projets. Et vous allez voir que l'ambition, ça lui est venu très jeune. Joseph-François Duplex est d'abord né avec le virus de la bougeotte. Il voit le jour dans le nord de la France le 1er janvier 1697, mais sa famille est originaire de Châtellerault, dans le centre du pays. Et il va aller déployer ses ailes en Bretagne, dans l'ouest du pays. Plus précisément, dans la bourgade de Morlaix, où son père, René-François, dirige avec succès une manufacture de tabac. Duplex, c'est un nom qui va compter dans la région, une lignée puissante. Anne-Louise de Massac, sa maman, est pour sa part la fille d'un trésorier du roi. Le petit Joseph, bien né, a par conséquent le privilège de faire des études au collège des Jésuites de Quimper. Il se révèle doué pour les mathématiques et il a le goût des sciences. Malheureusement, son papa se fait déjà une idée bien précise de l'avenir de son fils cadet. Car il n'est pas seulement un marchand de tabac, le papa. Il occupe également un poste très honorifique, celui de commissaire de la Compagnie française des Indes orientales. Et il faut que je vous précise maintenant l'importance de cette entreprise. Elle a été créée en 1664 par Louis XIV, sous l'impulsion de son ministre Jean-Baptiste Colbert, dans le but de concurrencer le commerce anglais et hollandais en Asie. Elle jouit pour ce faire d'un monopole royal. Elle a le droit d'acquérir des territoires, d'en exploiter les ressources et d'exercer sa seigneurie sur ces terres lointaines, quitte à pratiquer au passage un peu d'esclavage, comme ça se fait déjà depuis très longtemps dans ce coin-là. La Compagnie des Indes est dirigée depuis Paris et possède plusieurs antennes, notamment à Lorient. D'ailleurs, le nom de la ville vient de là. Lorient, c'était un bateau qui partait pour les Indes orientales. Lorient, être orienté vers l'Est. Et oui, d'ailleurs, le terme « orienté » vient de là aussi. Ça veut dire « être tourné vers l'Est ». Au départ, c'est un truc religieux, être tourné vers Jérusalem. Vous voyez, vous êtes orienté, c'est-à-dire tourné vers l'Est, vers Lorient. Vous avez compris? Bon, on continue. Car c'est à Lorient, justement, que tourné vers l'Est, Joseph Duplex va répondre à l'appel du large. Comme je vous l'ai déjà dit, il y a été un peu encouragé par son papa, hein, qui voulait faire de lui un marchand, et certainement pas un mathématicien ou un jésuite. À 18 ans, il embarque donc dans le port de Lorient sur un navire de la Compagnie des Indes. Nous sommes en 1715. 1715, l'année où Louis XIV, notre roi soleil, va rendre son dernier souffle. Mais Duplex se sent bien loin de Versailles. En se dirigeant vers l'est, lui, il ne voit pas le soleil se coucher, mais plutôt se lever. Et durant ce long voyage vers Lorient, il va se découvrir une âme d'aventurier et de chef. L'Inde l'attend, et il ne va pas tarder à la conquérir. Mais son voyage va durer 5 bonnes années. Oui, parce qu'il va d'abord commencer en se tournant vers l'ouest. Oui, il va traverser l'Atlantique pour visiter les colonies françaises d'Amérique. Et enfin, il va se tourner vers l'océan Indien. Il fait d'abord escale aux îles Mascareignes, donc l'île Maurice et l'île de la Réunion, et de là, il poursuit sa route vers la côte de Coromandel, au sud-est de l'Inde. Lui qui était bon élève, il va garder ses bonnes habitudes. Il apprend les coutumes, il apprend la langue locale, il montre des qualités d'administrateur et de stratège. Du coup, il gravit sans peine les échelons. La Compagnie des Indes est si satisfaite de Joseph Duplex qu'elle le nomme en 1720 au Conseil supérieur de Pondichéry, l'institution qui permet aux Européens de gouverner sur place. Grâce à lui, Pondichéry, où il habite désormais, se développe et devient un comptoir commercial important. Mais notre homme n'agit pas simplement pour le rayonnement du Royaume de France. Il roule aussi pour lui-même et pour ses propres intérêts. Duplex, c'est un spéculateur avisé. Et comme par enchantement, sa fortune n'en finit pas de grossir. Bientôt, il quitte Pondichéry et remonte la côte est de l'Inde en direction du nord. Plus de 1500 km par la mer pour rallier l'opulente région du Bengale à un autre point stratégique. Le voilà à présent surintendant des affaires françaises à Chandernagore, une ville proche de Calcutta. C'est un tournant très important dans sa carrière, car Duplex doit sauver une colonie à l'abandon, en ruine. Il doit tout reconstruire là-bas. Et il va s'acquitter de cette tâche avec une grande habileté. Duplex sait diriger, il sait aussi s'enrichir et il sait aussi négocier. Alors pour redresser Chandernagore, il va se muer en diplomate. Il écrit à la cour de Delhi, où règne le grand Mogol, qui est en théorie l'empereur de l'Inde. En théorie seulement, hein, parce que dans la réalité, son pouvoir lui échappe de plus en plus au profit des gouverneurs régionaux, comme le Nabab du Bengale. C'est lui d'ailleurs, le Nabab, qui écrase Chandernagore à coups de taxes, de droits de douane et qui empêche le développement du commerce français. Alors, en deux temps, trois mouvements, Duplex va se mettre dans la poche le grand Mogol et le Nabab. Les deux, mon général. Un pot de vin pour le premier et une négociation plus musclée avec le second. Enfin, l'étau se desserre autour de Chandernagore qui va prospérer à nouveau. Le réseau routier est amélioré, des hôtels particuliers y sont construits. À Versailles, la nouvelle vaudra de nombreux éloges à Joseph Duplex. En 1735, il reçoit même une médaille envoyée au nom de Louis XV. Mais son ascension est loin d'être terminée. Durant la décennie qu'il va passer à Chandernagore, Duplex va continuer son entreprise de séduction auprès du grand Mogol. En 1739, il lui suggère de donner le titre de Nabab au gouverneur en place à Pondichéry, en prévision de son retour. Et l'année suivante, qui marque le début de la guerre de succession d'Autriche, il est justement nommé gouverneur de la ville de Pondichéry par ordre royal. On le charge de poursuivre le développement du commerce de la Compagnie des Indes et il va donner une fois de plus entière satisfaction. En revanche, cette fois, il va moins s'enrichir, car il va subir plusieurs accidents de navigation qui vont lui coûter une véritable fortune. Il doit maintenant travailler à se refaire. Et à cette époque, quoi de mieux qu'un mariage pour y parvenir? Alors, en 1741, à 44 ans, Joseph-François Duplex épouse Jeanne-Albert de Castro, une métisse franco-indienne qui vient de Goa. Goa, c'est de l'autre côté de l'Inde, sur le littoral sud-ouest. Et Jeanne, c'est la veuve d'un des amis de Duplex, un conseiller de la Compagnie des Indes nommé Jacques Vincent. Cette alliance matrimoniale avec le nabab de Pondichéry fait d'elle la bégom Jeanne. Et elle a le bras long, la bégom Jeanne. Oui, la bégom, c'est comme ça qu'on appelle la femme d'un nabab. C'est un peu comme une comtesse. Vous voyez, il y a comte et comtesse. Et ben, en Inde, c'est nabab et bégom. C'est plus exotique. Seulement, attention les amis, hein. La bégom Jeanne, à l'époque, c'est pas de la quiche, c'est pas du chamallow. Elle a le bras long, la bégom Jeanne. Elle connaît les princes locaux, elle fréquente les élites. Et du coup, Duplex va en profiter pour s'insérer davantage dans la société indienne. Et voilà qu'en 1742, Duplex monte encore en grade. Il est nommé gouverneur général des établissements français en Inde. Il administre désormais à lui seul 5 comptoirs français, dont Pondichéry et Chandernagore. Et ça, aux yeux de Louis XV, c'est crucial. Car pour contrer la puissance navale anglaise, le roi doit à tout prix préserver son domaine colonial. Le Canada, la Louisiane, les îles à sucre des Caraïbes et bien sûr, les protectorats des Indes. La zone d'influence de Duplex est donc stratégique et les réussites de Duplex ne peuvent donc que le réjouir. Dans ces années 1740, Duplex met d'ailleurs les bouchées doubles pour contrer les Britanniques. Sa stratégie est simple, il s'allie par l'intermédiaire de sa femme avec les chefs indiens pour étendre l'influence française. Et ça paye. Merci la bégom. Je vous ai raconté au début de notre aventure comment Duplex avait contribué en 1746 à la reprise de Madras avec l'aide des bateaux de la Bourdonnais. Je vous ai raconté aussi comment leur victoire s'est petit à petit transformée en conflit. La Bourdonnais, montrée du doigt par Duplex pour avoir voulu négocier avec les Anglais, est repartie sans demander son reste. Mais à son arrivée sur son archipel des Mascareignes, la Bourdonnais est sommée de rentrer en Europe. Il est puni. Versailles donne raison à Duplex et joint même le geste à la parole. Duplex est fait chevalier de l'ordre royal de Saint-Michel sur ordre de Louis XV. Mais n'allez pas croire que Duplex soit rassasié. Pas du tout. Pourquoi se contenter seulement de quelques comptoirs commerciaux? Duplex souhaite maintenant conquérir et dominer de vastes territoires. Il va donner libre cours à son ambition personnelle. Seulement, dans le camp anglais, on ne l'entend pas de cette oreille. Au printemps 1748, une flotte anglaise revancharde se rassemble et fait le siège de Pondichéry. Duplex va résister. Il va lutter avec acharnement avec ses bataillons indiens et français pendant 42 jours et il finit par décourager l'ennemi. C'est une nouvelle victoire. Mais ce que Duplex ignore alors, c'est que pendant ce temps-là, sur l'échiquier international, la donne a changé. La France a signé avec l'Angleterre le traité d'Aix-la-Chapelle, qui clôt la guerre de succession d'Autriche. Et le problème, c'est qu'une des conditions de ce traité de paix, eh bien c'est la restitution aux Anglais de Madras. Madras que Duplex leur avait chippé. Pour la première fois, Duplex va alors avoir la sensation d'être lâché par le roi de France. Sa politique et sa diplomatie continuent pourtant de donner de bons résultats. C'est un sans-faute pour Duplex. Mais là, il est un peu dépassé par la raison d'État. Alors Duplex rend Madras. Mais en 1749, grâce aux alliances qu'il a nouées, il va prendre le contrôle de 6 provinces supplémentaires. Louis XV ne manque pas de le récompenser à nouveau. Cette fois, Joseph Duplex est élevé au rang de commandeur de l'ordre royal et militaire de Saint-Louis. Il a toute la collecte, le mec, hein. Saint-Michel, Saint-Louis, sa place trône sur le buffet. En revanche, le roi se garde bien de lui faire envoyer les troupes supplémentaires qu'il réclame. Car à ses yeux, Duplex est en train de prendre trop d'importance en Inde. Car rappelez-vous, il avait obtenu du Grand Mogol que les gouverneurs de Pondichéry reçoivent dorénavant le titre de nabab. C'est donc évidemment à lui que cette réforme va profiter. Encouragé par sa chère épouse, notre Bégom Jeanne, Duplex baigne dans le luxe, dans les falbalas orientaux. Il en impose au souverain indien. L'observateur le plus savoureux de toute cette ostentation, c'est Voltaire. Voici comment il décrit les sorties de Duplex. Il allait au-devant des seigneurs indigènes, porté dans un palanquin, escorté de 500 gardes, précédé d'une musique guerrière et suivi d'éléphants armés. Ah, faut bien reconnaître que ça en jette. Et ça porte ses fruits. En Inde, en 1750, Duplex contrôle un territoire plus grand que la France. Un territoire peuplé de 40 millions d'habitants, presque deux fois la population de la métropole. Vous l'avez compris, Duplex devient plus puissant que le roi. C'est la grenouille qui se fait plus grosse que le bœuf, pour rester dans une citation de Voltaire. Non, là, j'espère que vous m'avez corrigé, hein, c'est La Fontaine, c'est un siècle plus tôt quand même, les enfants. Mais je sais que vous suivez. En tout cas, continuez à suivre, parce que Duplex, lui, y compte aller encore plus loin. Mais pour y parvenir, il faut dépenser des sommes colossales. Et là, Duplex va tomber sur un os. À cet instant, la Compagnie des Indes considère qu'il dépasse les limites. Depuis toujours, elle recommande à ses gouverneurs de ne pas perdre de vue le caractère purement commercial de leur mission. Et là, Duplex, c'est un petit peu devenu politique. Il y a donc un hic. C'est là qu'est l'os. Le credo de la Compagnie des Indes tient en ces quelques mots. Le commerce est incompatible avec la politique. Et la politique, c'est toujours la guerre. Tenez-vous loin de la politique. En résumé, ce que la compagnie attend de Duplex, c'est qu'il monopolise le marché indien et exporte ses produits vers la France. En particulier, les produits les plus prisés, comme les tissus en coton. En revanche, lorsqu'il réclame des renforts et des fonds pour poursuivre ses conquêtes, la compagnie n'est pas disposée à l'aider. Vous l'avez compris ? Le vent est en train de tourner pour Duplex. Car pendant qu'il attend une aide qui ne viendra pas, la branche anglaise de la Compagnie des Indes va contre-attaquer. Après Madras, récupérée en vertu du traité d'Aix-la-Chapelle, elle reprend d'autres comptoirs conquis par Duplex. Maintenant que la paix est signée avec l'Angleterre, il faut à tout prix calmer le jeu et revenir au commerce pur et dur. Ça vous rappelle pas Jeanne d'Arc ? C'est la même chose trois siècles plus tard. La raison d'État, je vous dis. On abandonne les plus téméraires, les plus courageux. Les héros ont toujours raison trop tôt. Même la Compagnie des Indes, côté français, en a marre. Elle va alerter le gouvernement français afin qu'il règle la question du Plex. C'est alors que le ministre de la Marine de Louis XV, un certain Machaut, va envoyer en Inde un commissaire enquêteur royal. Là déjà, ça sent pas bon et son rapport sera sans appel. Duplex dépense à tout va. Sa politique militaire est agressive. Elle attise le feu d'un nouveau conflit avec les Anglais. C'est un casse-cou, c'est une tête brûlée. Il faut le révoquer sur le champ. Alors dans un premier temps, Duplex n'y croit pas. Il fait rayonner le royaume de France en Inde. Et en plus, en mai 1753, la marquise de Pompadour, la favorite de Louis XV, lui a accordé le titre de marquis. Il est soutenu, tout va bien. Tenez, regardez. Elle lui a même envoyé une montre ornée de brillants, ainsi qu'un étui à ciseaux en or pour sa femme. C'est un beau cadeau, ça. C'est certainement pas comme ça qu'on traite quelqu'un qu'on voudrait désavouer. Mais Machaut, insiste auprès du roi. Sire, il faut en finir avec Duplex. Oh, le petit homme gris qu'on n'aime pas. Mais quand, à l'été 1754, Londres annonce à Paris qu'il y va du maintien de la paix, Machaut obtient gain de cause. Après 30 années de service, Duplex rentre au bercail. Son rêve d'une Inde française ne se réalisera pas. Merci, machin. Une fois rentré en métropole, Duplex tente alors de récupérer auprès du gouvernement les 13 millions qu'il a dépensés pour développer la colonie indienne. Refus catégorique de Louis XV. Duplex va alors attaquer en justice la Compagnie des Indes, mais là encore, ce sera en pure perte. Comble de malheur, la Bégom Jeanne, si influente, disparaîtra en 1756. Duplex refera sa vie avec la fille d'un marquis qui lui donnera une petite Adélaïde en 1760. Mais la machine s'est cassée et sa nouvelle femme n'aura pas autant d'influence. Toutes les actions en justice de Duplex auront alors raison de sa fortune. Duplex finira même par mourir dans la misère le 10 novembre 1763 dans son hôtel de la rue Neuve des Capucines à Paris. C'est bien, tomberont entre les mains des huissiers. Quelques mois plus tôt, de toute façon, à l'issue de la guerre de 7 ans, la France avait déjà perdu au profit de l'Angleterre l'essentiel de ses colonies. La révocation de Dupleix n'aura donc servi à rien. Et il n'est pas impossible que Louis XV ait commis à son sujet une erreur historique d'appréciation. Quoi qu'il en soit, aujourd'hui, l'ambitieux Joseph Dupleix peut sourire dans son paradis. En Inde, seuls les 5 comptoirs qu'il gouvernait sont restés français. Et à l'instant où je vous parle, à Pondichéry, sa statue trône toujours en majesté, tout près de la mer qui l'a si bien portée.
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3: Les flammes progressent dans la Drôme. L'incendie parti près de Belgrade en Diwa a parcouru 280 hectares, blessé 2 sapeurs-pompiers. Les soldats du feu qui restent d'ailleurs vigilants. Les conditions météo sont défavorables avec du vent et de fortes chaleurs. 4 canadaires, 2 Dash et un hélicoptère bombardier d'eau sont mobilisés. Dans le Var, la violente reprise du feu pourrait être volontaire. C'est une hypothèse sérieusement envisagée par le parquet de Draguignan. Ces départs de feu étaient venus nourrir le brasier déjà dévastateur, brasier qui a depuis été contenu et ne progresse plus. En Gironde et dans les Landes, une aide exceptionnelle va être déployée. L'État va prendre en charge intégralement les indemnités d'activité partielle versées aux salariés des TPE et PME situés en zone évacuée. Et puis, toujours en Gironde, la plus grosse usine de saumon au monde va pouvoir sortir de terre. Un projet de méga ferme vient d'obtenir le feu vert de la préfecture. 250 emplois seront créés. C'est l'un des symptômes de ces incendies géants. Le mois de juillet est le mois le plus chaud jamais enregistré en France. 16 départements sont toujours en vigilance orange canicule. Et puis Raphaël Glucksmann, ciblé par Moscou avec une opération de désinformation. Le probable candidat à la présidentielle a annoncé sur ses réseaux sociaux. La manipulation a été menée par les services secrets de l'armée russe. Un faux site généré avec l'intelligence artificielle accuse sa compagne Léa Salamé de corruption. Raphaël Glucksmann qui sera l'invité de RTL ce matin à 7h40 au micro de Vincent Derosier. Le bilan s'aggrave à Ceuta, l'enclave espagnole du Maroc, après un afflux massif de migrants. Au moins 77 personnes sont mortes. Les autorités espagnoles indiquent que la quasi-totalité des 72 000 entrées illégales ont été reconduites au Maroc. Le sport et le cyclisme, la 4e étape du Tour de France femme, Marlène Reuscher s'est imposée sur le contre-la-montre. La Suissesse endosse le maillot jaune. Et puis déception pour Pauline Ferrand-Prévot, la Française tenante du titre, échoue à la 34e place. Un mot de football et une rentrée manquée pour l'OL. Lyon faisait face à Prague, 3e tour de qualification de la Ligue des Champions, défaite 2-1. Et puis en rugby, on a appris le départ de Thomas Ramos. L'arrière quittera Toulouse à la fin de la saison prochaine, club avec lequel il a remporté 6 fois le top 14. La météo, le temps sera ensoleillé et dégagé sur toute la moitié est, plus nuageuse sur la moitié ouest. Quelques intempéries à prévoir dans la matinée, dans le nord, en Picardie et sur les Pyrénées. Plus tard dans la journée, quelques gouttes tomberont à Strasbourg et au-dessus des Alpes avec un temps très orageux. En Corse, les températures beaucoup plus douces, 21 à Brest, 23 à La Rochelle, 24 à Lille et à Biarritz, 26 à Paris, 28 à Auxerre, de 30 à 33 degrés entre Nice et Perpignan, jusqu'à 34 à Montélimar et Montpellier. Les courses, c'est à Saint-Malo, départ à 18h30. Alexandre de Koopman vous conseille de jouer le 6, le 3, le 5, le 14, le 4, le 12, le 13. L'outsider de RTL, c'est le 14, Horatius Delà.
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22: Bien, qu'elle ne soit que 9e, on en vend 75 millions chaque année en France. De quoi s'agit-il ?
23: Quoi ?
22: Ah oui, c'est une question énigmatique. Wow. Je la repose. Elle est très claire, ma question. Notez-la bien. Bien qu'elle ne soit que 9e, on en vend 75 millions chaque année en France. De quoi s'agit-il ?
23: Est-ce que c'est un objet ?
22: Un objet, non.
2: De l'alimentation.
22: On dit de l'alimentation. Non.
4: Laurent Ruquier.
22: C'est la une de Libération aujourd'hui.
4: Ah oui. La BD.
22: La bande dessinée. Ouais. Bonne réponse de Valérie Travailleur. Expliquez, Valérie.
6: Parce qu'on appelle ça le 9e art.
22: Voilà.
6: La bande dessinée.
4: Et donc Libé fait ça une dessus avec tout un article très long, une enquête sur les ventes de BD.
22: Effectivement, le 9e art, c'est la bande dessinée et on vend 75 millions d'albums de bande dessinée
23: en France
22: chaque année en France.
23: En France.
22: Oui, en France, monsieur Junio. D'où cette exposition à Pompidou. Il paraît que c'est une expo incroyable, entièrement consacrée à Beaubourg, à la bande dessinée. D'ailleurs, tiens, peut-être une petite question subsidiaire pour Francine Lambert qui habite Abbeville. Vous qui aimez les jeux de mots, monsieur Junio, mais les autres grosses têtes non, aussi.
23: Non, que les très mots.
6: On ne les maîtrise pas comme Gérard.
22: Vous savez que Libération aime les jeux de mots, enfin quand c'est les leurs. Et à la une de Libé, il titre justement à propos de cette exposition « À Beaubourg, l'échappée... » Et là, il manque un mot. Quel échappée ?
6: L'échappée-bulle.
22: L'échappée-bulle. Bonne réponse de Bruno Solo. Bravo.
6: C'est pas dur.
22: Les bulles qu'on appelle en bande dessinée...
6: Les phylactères.
22: Phylactères. Vous êtes une vraie grosse tête. Une question. Ah bah tiens, puisqu'on parlait de 9e art, tiens, c'est vrai que je pourrais faire une petite question subsidiaire pour Cyrielle Roudeau qui habite Saint-Georges sur Léon. Le 9e art, c'est la bande dessinée. Mais quel est le premier art?
24: La peinture.
22: La peinture,
24: la musique. La littérature.
4: La musique.
22: La littérature.
24: La poésie.
4: La danse.
22: L'architecture. Bravo. Bonne réponse. Bonne réponse, effectivement, de Valérie Traveiller. Le premier art, c'est l'architecture. Le deuxième?
24: Le fist-fucking.
22: Non.
24: C'est très, très dur à réussir.
4: La musique,
24: Gérard.
4: Peut-être.
22: Le deuxième, c'est la sculpture.
4: Oui, sculpture.
22: Le troisième art, ce sont les arts visuels, c'est-à-dire la peinture, le dessin, la photographie. La musique, c'est...
23: pas visuel.
22: C'est le quatrième art, ouais. La musique. La littérature est le cinquième art. Le théâtre, la danse, le cirque, le sixième art.
4: Et le cinéma.
22: Évidemment, c'est le septième.
24: Et les grosses têtes, c'est combien?
22: Les grosses têtes, c'est le 8e art, car la radio et la télévision font partie des arts médiatiques. Nous sommes tous réunis ici, des glorieux représentants du 8e art. Et le 10e art, ce sont les jeux vidéo et les multimédias.
24: Ah, c'est récent.
22: Ah oui, c'est très récent.
24: Et le Minitel, c'est où? 11e le Minitel.
22: Maintenant qu'on connaît à peu près tous les arts du.
23: Et le contorsionnisme, c'est quel art?
24: C'est un jeu de mots, là aussi?
23: Non.
22: D'accord. C'est la première fois que je vois mâcher des chewing-gums, ouais. Monsieur Junio. Ouais.
4: Non, il remet ses dents.
6: Elle s'en veut, elle sait qu'elle va le payer.
24: Tellement
6: cher.
4: Non, c'est que c'est.
23: J'ai retrouvé un vieux chewing-gum dans ma poche. C'est pour mon
4: année. Mais il avait déjà été consommé?
23: Non, je le crache.
22: Ça me fait plaisir pour vous, monsieur Junio. Pour Nicolas et Larry, qui habitent Trémilly à Licourt dans les Ardennes.
23: Hilary?
22: Oui.
23: Vous voyez?
22: Nicolas et Larry.
24: Hilary, lui.
22: Quelle particularité ont les sœurs Dionne, Annette et Cécile Dionne, qui ont 90 ans aujourd'hui? Je vais même vous aider.
4: Je sais.
22: Quelle particularité ont les jumelles Dionne, car ce sont des jumelles.
2: Oui, c'est les premières quintuplées qui sont restées vivantes.
23: Mais elles sont que deux.
4: Non mais
6: dans les trois qui sont mortes,
4: ce sont
6: visiblement.
4: Les dernières.
22: Et il y en a trois qui sont mortes, ce sont les deux dernières. Bonne réponse de Bruno Solo et de Liane Folli.
4: Non, on n'est pas d'accord.
2: Non.
4: Pas d'accord.
2: Dionne, on s'est épopissé.
6: Je ne revendique rien du tout.
4: J'étais tellement contente.
22: Parce que c'est pas seulement le fait de dire qu'elles étaient cinq.
4: Oui.
22: C'est qu'effectivement, sur les cinq, il n'en reste plus que deux aujourd'hui.
4: Mais qu'est-ce qu'elle a dit?
22: Oui. Elles ont 90 ans aujourd'hui, dernières, oui. Annette et Cécile Dionne, et c'est la première fois à l'époque, je vous parle en 1934, elles sont nées en 34 puisqu'elles ont 90 ans, les deux survivantes. Ouais. Le 28 mai 1934, naissaient les cinq, on dit des jumelles d'ailleurs, aussi pour des quintuplés, mais elles étaient cinq jumelles, en quelque sorte, les sœurs Dionne.
23: Frère fois deux, sept.
22: Pardon.
4: Non mais Gérard, faut que t'arrêtes.
22: Qu'est-ce qu'il dit Gérard?
23: Mais non.
4: Faut que t'arrêtes.
23: Il y a cinq jumelles. Je multiplie 5 par 2, ça fait 7.
4: Ah bah non. Ça fait 10. D'abord ça fait 10, 5 par 2.
23: Ah oui.
24: Alors là, oh putain. Là la chute elle est bien là.
4: Ouais.
23: En fait, il va mal.
4: Il a additionné en fait.
22: Il va mal.
23: Additionné.
4: Non mais
23: envoyez-leur une montre.
22: Ah bah oui, aux deux survivantes qui ont 90 ans, on pourrait leur envoyer une montre RTL.
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22: Vous êtes fan de Jérémy Ferrari à ce point?
5: Ah ouais. C'est vrai. Elle m'a dit en loge, si on, parce qu'on doit prendre l'avion pour aller à Carcassonne dans la délocalisation, elle m'a dit, comme j'ai très peur de l'avion, j'aurais été assise à côté de toi.
7: Non. Et si on prend l'avion, est-ce que tu seras là quand je prendrai l'avion?
5: Comme si je pouvais gérer un crash.
7: Oui. Eh ben oui, je pense que tu peux.
5: En fait, tu veux mourir avec moi. C'est joli, c'est chouette, hein.
7: Ben ça, c'est que t'as pas une tête de fait divers. Oh, moi, je trouve que
23: si. Oh, si, moi aussi, ouais.
7: Beau, mais il a plutôt une tête de fait divers.
5: Il
7: y a des gens, ils ont des têtes de fait divers.
5: Qui, par exemple?
7: Ah, je dirais pas des noms.
5: Max Boubi, il a la gueule à mourir dans un avion.
8: Ah, bah, moi. Voilà. T'as quand même une tête à enterrer de la joggeuse dans l'aine, hein, toi.
22: Ah bah ça tombe bien parce que elle est joggeuse.
7: Ah oui, mais j'habite pas à l'Aisne.
8: Dans l'Aisne.
22: Je pense même qu'elle sera en jogging dans l'avion, je la connais.
7: Non. Je vais faire des efforts pour la Carcassonne.
22: Ouais. C'est rare quand vous faites des déplacements avec nous en plus. Je suis très touché.
8: Vous m'avez jamais emmené en province, Laurent Ruquier.
22: C'est pas vrai.
8: Non, jamais.
23: Ah bon, pose-toi les vraies questions.
22: Parce que vous n'êtes pas disponible, Max. Mais autrement, voilà. L'année prochaine, je vous promets le premier. Tiens, écoutez, c'est pas compliqué, regardez.
8: Allez. Alors, c'est quoi la date?
22: J'ai le planning.
8: Mais la vraie, hein, pas la fausse.
22: Le
8: pour la radio.
22: 31 août, vous serez à la foire de Châlons à Châlons en Champagne.
8: Ah, je peux pas parce que je joue à Nantes.
22: Et voilà.
5: Mais tu crois qu'on n'est pas au courant?
8: Ah merde.
22: Et voilà. Et
7: parce que le 31 août, vous commencez carrément en province.
22: Absolument.
7: À Châlons en quoi?
22: À Châlons en Champagne, c'est pas pour vous ça.
7: Pour moi, ça, hein.
9: Dans le 51.
22: En revanche, le 18 octobre, Saint-Raphaël, va y avoir de la demande.
8: Ah, moi je suis là, présent.
22: Allez, c'est je parti. Le note.
8: 18 octobre,
7: moi,
8: Saint-Raphaël.
7: Moi je suis là partout. Voilà.
23: Ouais. Je suis là partout.
22: Ah bah je vous emmène partout, Isabelle.
8: Et je serai chambre 407, Laurent Ruquier.
22: Mais enfin, écoutez, arrêtez d'imaginer que
8: je... Non, mais pas du tout, je rigole, mais les gens savent que c'est faux. Hein. Bah, c'est en plus, ça fait au moins 3 mois que je suis avec Stevie, je peux pas être partout. Vous je peux dire que je l'ai vu, la Joconde.
22: Vous m'attirez absolument pas, monsieur Boubli.
7: Il attire personne.
8: Oh. Oh, t'es dégueulasse. Franchement, non, ça c'est dégueulasse.
10: Non, mais soyez pas comme ça.
7: Non, parce qu'il a une peu, on a envie de le protéger. On n'a pas envie de coucher.
22: Avec Max?
7: Oui.
8: Moi,
7: j'ai envie de le prendre dans mes bras, de lui raconter une petite histoire.
5: Non, mais c'est vrai que Max n'a aucun sexe à pile.
8: C'est pas vrai. Attends, il y a des meufs qui disent que je pue le cul.
7: Non, après,
8: j'aurais fait l'amour.
7: Oui. Du cul, du cul. C'est pas pareil.
9: Moi, je pensais pas que ça aurait baisé comme ça à Londres, Laurent.
5: Je suis d'accord avec toi, Laurent.
9: Incroyable ce qui s'est passé.
5: Ouais, on a tout filmé.
22: Mais pas du tout.
7: Non, ouais.
22: Franchement, j'ai même été déçu. Je trouvais que c'était. Ouais. Voilà.
5: Mais c'est vrai que Jean-Marie Bigard avec Roselyne Bachelot, on s'y attendait pas quand même.
9: Surtout qu'elle était en pleine période d'ovulation. Et que Jean-Marie avait envie de construire.
8: Oh, il va être beau l'enfant, putain.
22: On peut passer à une première citation.
9: Avec joie.
22: Pour Laura Essel, qui habite Argenteuil, dans le Val-d'Oise, qui a dit « Dire à une femme qu'on l'aime, c'est dire à toutes les autres qu'on ne les aime pas. »
7: Sacha Guitry.
22: Pour Brahim Atlan, qui habite à Paris 14e, qui a dit « Pourquoi les généraux sont-ils si bêtes ? C'est parce qu'ils sont recrutés parmi les colonels. »
5: Clémenceau.
22: Clémenceau, non.
5: C'est un humoriste ?
22: Un humoriste, non, mais quelqu'un qui avait de l'humour.
7: Wilson Churchill ?
22: Ah non, c'est français. C'est
5: Jacques Brel ?
22: Ah, Jacques Brel.
7: De Gaulle,
22: c'est Jacques Brel. Pas de Gaulle.
8: Oh, le maréchal Pétain. Non, attends, il avait de l'humour, De Gaulle. C'est le premier.
5: Bijard.
22: C'était pas politique.
8: Bijard, pas politique. Non,
5: c'est pas un militaire non plus.
9: C'était un artiste.
8: Moi, je pense que c'était un auteur.
22: Il aimait les militaires, mais ce n'était pas.
9: Chazot !
22: Non, mais.
5: Comment ça, il aimait les militaires ?
22: Bon, je veux dire, par là, il aimait l'uniforme, oui.
8: Ah, il était plutôt de droite.
9: Jean-Claude Brialy.
22: Pardon ?
9: Jean-Claude Brialy.
22: Non, avant Brialy. Bon bah lui, écoutez, ce qu'on va faire pour le petit, c'est qu'on va lui donner les dates, ouais. Comme ça on va être tranquille. 1889-1963.
8: Ah ben bah c'est comment il s'appelle? Oh là là, j'ai un trou.
5: Oh, si André ça,
8: Jean Cocteau.
22: Voilà, Jean Cocteau.
8: Il aimait les militaires, Jean Cocteau. Entre autres. Effectivement. Plutôt les garçons, quoi.
9: Qui, rappelons-le, habitait dans le Marais.
22: Oui.
8: Et avait un petit chien.
22: Rien de grand ne se fait sans chimère. C'est la citation suivante. C'est très joli. C'est pour Roland Guillon, qui habite Souston. Je la répète, qui a dit, rien de grand ne se fait sans chimère.
5: C'est pas
22: Churchill. Churchill, non.
5: C'est pas jeune, ça. Hein.
22: Ah, c'est pas jeune.
10: Mark Twain. Je pense que c'est un Français qui l'a dit,
22: qui
10: est décédé.
22: Un Français du 19e siècle. Voilà. Académicien français. Auteur de Qu'est-ce qu'une nation?
11: Oula. Ah, c'est, ah oui, oui, c'est, c'est pas Victor Hugo.
22: Non,
11: c'est l'autre. Non, c'est, Ernest Renan.
22: Ernest Renan. Bonne réponse de Paul Alcarat. C'est Ernest Renan. Pour Catherine Soulard, qui habite Port-de-l'Âne. Vous savez que vous êtes trop gros quand vous avez des bourrelets sur le front.
11: Bernard Mabille.
22: Vous avez dit
12: Pierre Doris.
22: Pierre Doris, bonne réponse de Laurent Baffie.

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1: Question qui concerne un de nos auditeurs qui va être content aujourd'hui parce que pour cet auditeur, ça va être la consécration. Je ne connais pas son nom, mais il m'écrit à peu près tous les 15 jours sous ce pseudonyme qui s'appelle Carmin Rictus. Et Carmin Rictus m'écrit, mais pourquoi vous n'en parlez pas? Pourquoi vous n'en parlez pas? Mais de quoi? Peut-être grâce à son pseudonyme, vous allez trouver de quoi je ne parle pas. Et ce que je fais enfin aujourd'hui et qui devrait faire plaisir à Carmin Rictus.
2: C'est Carmin ou Karma?
1: Carmin, comme le carmin.
3: Ah, le carmin, comme le rouge.
2: Carmin Rictus. Oui. Alors, c'est lié à quelque chose lié au visage, à une expression du visage.
1: Du visage, non.
4: Une peinture?
1: Et alors, je veux dire, je peux pas être passé une semaine, ouais. Et ça dure depuis 2 ans, sans que Carmin Rictus, qui a pas non plus sur Instagram, qui a 357 followers sur...
2: c'est pas dingue.
1: Ah, quoi, ça, tiens, parce que j'avais commencé à dire, j'ai posé une question là-dessus, avant l'été, il en avait 357.
2: Ça a monté.
1: Et là, après, l'été, il en a 367.
4: Ah, il va arriver à Dua Lipa bientôt.
2: C'est le
4: là.
2: Début de la gloire.
1: Il n'est pas au rythme de Dua Lipa, mais vous voyez, ça commence à fonctionner.
2: Est-ce que ça a un rapport avec le rouge d'RTL, rouge carmin?
1: Non. Carmin Rictus insiste tellement depuis des semaines et des semaines que je me suis dit, je vais lui faire plaisir, j'en peux plus. Puis surtout, ça y est, il va me lâcher ce carmin.
2: Alors, il a une passion, il a envie que vous parliez de quelque chose.
1: Oui, absolument.
3: Ça a un rapport avec Rictus ou avec carmin?
1: Ça a un rapport avec son pseudonyme sur Instagram, en tout
3: mais
1: cas.
3: Mais les deux mots.
1: Carmin Rictus.
2: Est-ce qu'il y a un jeu de mots?
1: Non, pas jeu de mots.
2: Une contrepétrie.
1: Un petit peu quand même.
2: C'est pas du verlan, main carte rictus.
1: Non, du verlan, non, mais on se rapproche.
5: Alors, il aimerait peut-être être plus précis sur le mot rictus. Qu'est-ce qu'un rictus? Est-ce que c'est une grimace?
1: Ah oui, non, oui, on part de loin, là.
2: Je pense qu'il faut mélanger les lettres et on retrouve un autre mot.
1: Ah, vous parlez donc d'anagramme.
2: C'est d'une anagramme.
1: Absolument, c'est une anagramme.
3: Oh là là.
2: Alors, il faut mélanger toutes les lettres ou faut les.
1: Ah oui, carmin rictus.
2: D'accord, on mélange tout.
3: Alors, l'anagramme donne un nom propre.
1: Et d'ailleurs, monsieur Brand, je suis surpris que vous n'ayez pas trouvé déjà depuis un moment.
2: C'est lié à de la chanson, donc.
1: Eh oui.
2: Alors, je l'ai pas, là.
3: Mais c'est un nom propre.
2: C'est pas Mylène Farmer.
1: C'est pas Mylène Farmer.
2: Est-ce que c'est une chanteuse?
1: Chanteuse, non.
2: Un chanteur.
1: Un chanteur, on va dire plusieurs.
2: Ah, c'est un groupe, donc.
3: Ah oui, mais un boys band.
1: Un boys band, non.
2: Mmh. Ils sont morts?
1: Oh non, il doit y avoir des vivants dedans parce que
2: français ou pas?
1: Ils sont parfois en concert puisqu'il me dit n'oubliez pas d'annoncer quand même que Alain Pouvenert et Christian Padovan font leur nouvelle tournée.
2: C'est des stars des années 80?
1: Ah
3: les
1: oui,
3: Pink c'est Floyd, mais il manque des lettres.
1: Ah les Pink Floyd.
2: Ah ouais, il manque beaucoup de lettres. Il manque un K, il manque un Y par exemple.
4: Alors là, moi j'ai Johnny Hallyday, mais il faut en changer quelques-unes aussi.
1: Alors là, Dari Boudboud, vous me faites penser à un post que j'ai vu il y a pas longtemps sur Instagram de quelqu'un qui a dit c'est marrant parce que si on change 18 lettres à bonne année 2025, ça donne aller tous vous faire enculer.
2: Je laisse Martin Circus.
1: Quoi?
2: Martin Circus.
1: Oui. Martin Circus.
4: Ah. Voilà. Ça, il a eu la réponse complémentaire.
1: Martin Circus. Carmin Rictus, c'est l'anagramme de Martin Circus, et ça fait 2 ans que le fan club officiel, parce que c'est le fan club officiel des Martin Circus, alors m'écrit, j'ai loupé l'occasion au mois d'avril dernier parce qu'il y avait une expo Martin Circus.
2: Ah bon?
1: Ah oui, rue de Madrid à Belfort. Mais quand même, c'est vrai que Marilyn, ça a été un énorme tube.

0: là, j'aurais fait plaisir à Karma Rictus.
1: Ouais,
0: mais maintenant, tu m'écris plus. Ça y est, on les a fait, Martin Circus. Le chanteur leader a fait d'ailleurs une très belle carrière solo ensuite.
1: Oui. Gérard Blanc.
0: Gérard Blanc qui a fait un tube avec Notre Histoire, je crois.
2: Mais on démarre une autre histoire.
3: Il a fait Les Bronzés, c'était vachement bien.
0: Mais non, ça c'est Michel Blanc.
4: Gérard Blanc, c'était génial.
0: Et effectivement,

0: Gérard Blanc, hélas, n'est plus de ce monde, mais il reste un ou deux chanteurs des Martin Circus qui continuent à tourner à travers la France. Voilà, je l'ai fait, je l'ai dit.
1: Bravo.
0: Je fais plaisir à tous les auditeurs. Parlons plutôt pour Florence Benoît, qui habite le Canet dans les Alpes-Maritimes. Parlons plutôt de Jack Nicholson. Qu'est-ce que Jack Nicholson a appris d'étonnant à l'âge de 37 ans?
2: Il était papa?
0: Non.
2: C'est quelque chose sur sa vie.
3: Ses parents n'étaient pas ses parents, non? Il n'y a pas une histoire
4: oui,
3: comme
4: ça. Oui, c'est ça.
0: Pardon.
3: Que ses parents n'étaient pas ses parents.
0: C'est pas ça.
2: Qu'il était
3: adopté.
2: Mais
3: il y a un truc là, comme ça.
4: Une question.
0: Alors, on se rapproche.
2: C'est lié à sa filiation.
0: Alors, c'est lié, effectivement, à sa filiation.
4: Ses parents. Que sa mère et en même temps sa sœur ou quelque chose comme ça.
3: Oui, oui.
0: Ne riez pas, c'est la bonne réponse.
4: Oui, c'est ça.
2: C'est dingue.
5: C'est embêtant.
2: Mais on vient d'apprendre une deuxième chose, du coup, c'est que Jack Nicholson vient de Lille. On savait pas ça.
0: Jack Nicholson, effectivement, a découvert à l'âge de 37 ans, que sa sœur était sa mère. C'est effectivement quelque chose d'assez étonnant. Elle s'appelle June. Elle est enceinte quand elle a 17 ans d'un homme déjà marié. Pour éviter un scandale et une honte familiale, il est convenu qu'elle confiera son bébé à sa mère et qu'elle prendra le rôle de sa sœur. Il vit encore, hein, Jack Nicholson.
5: Et sa sœur?
0: Ah bah, et ta sœur à toi.
5: Et ta mère.
2: Ok, d'accord. Gratos, violent.
0: Bob, je vais vous parler de Bob maintenant, et ce sera la question suivante pour Jean-Philippe Verin. Il est célèbre, Bob. C'est un ours. Mais pour quelle raison Bob est-il célèbre? De quel ours s'agit-il?
5: C'est un vrai ours?
0: Ah, bah c'est un vrai ours.
4: Alors,
0: non,
4: que...
0: il n'a pas existé en vrai.
5: Ah, mais... c'est un ours de fiction.
4: Est-ce que c'est un ours qui se mange?
0: Ah non, ce n'est pas un ours au chocolat.
3: Ah, c'est Winnie l'ourson?
0: Bah non, puisque c'est Winnie et pas Bob.
4: Ben oui.
0: Elle est-ce est que con,
5: c'est une...
0: hein.
5: Il pourrait avoir... avoir un pseudo.
2: C'est une peluche.
0: Alors une peluche, ils ont fait des peluches.
5: Des bisounours?
0: Ça existait en peluche.
2: Donc c'est un personnage de dessin animé.
0: De dessin animé, il y a eu des petits dessins animés.
2: Un
0: dans...
2: film.
4: Mais un film.
0: Un film
2: une
0: non
2: bande
0: plus.
2: Dessinée.
4: Alors il est de quelle nationalité?
0: Oh bah...
5: Américain.
6: Il est russe, non?
0: Ah bah, il est... Bob. Oui, il était en ours.
7: C'est l'ours.
4: Ah bon?
7: C'est l'ours de Bonne Nuit, les petits.
0: Ah non, il s'appelle pas Bob.
5: Non, il s'appelait Nounours.
0: Il est français, Bob.
5: Pour ah, il est français.
0: Ouais, ouais, ouais, il est français.
2: Il vient d'un livre.
3: Il est vieux.
0: Ah, il est vieux.
3: Bah, il a quel âge?
0: Ah, il est né en 1931.
5: Ah, quand même.
0: Ah non, pardon. Lui est né en 1900... Oh, oui, 31.
5: C'est pas ça. Le petit ours brun?
0: Non, non, non, non. Alors, vous l'avez oublié, hein, mais...
5: Ah,
0: mais...
5: On a joué avec, à votre avis?
0: Ah, oh, c'est une sorte de mascotte, Bob.
5: Est-ce que c'était pour une marque, qui représentait une marque?
0: Alors, j'ai sa date de naissance exacte. La marque est née, elle, en 1931.
5: Ah, c'est donc c'est le logo d'une marque. Alors, ah, c'est pas Prosper Youplaboum, maintenant
0: non,
5: c'est Prosper.
0: La marque est née en 1931, mais Bob, lui, n'est arrivé qu'en 69.
3: Il est grand?
0: Alors, c'est pas par hasard qu'il s'appelle Bob, ça pourrait vous aider.
4: Alors, c'est une marque de chapeau. De chapeau.
0: De chapeau, non. Non
3: des soutifs?
0: Non, non, non.
5: Petit bateau?
0: Non, non.
5: Des soutifs?
0: Non, c'est son
3: nom. Parce que Rob, c'est Robert, et Robert, c'est le nom argotique de...
0: Non, non, non, c'est parce que c'est son initial qui compte.
5: B.O.B.
0: Non, pas B.O.B.
3: La Bob, quoi.
0: Ça, c'est la fameuse histoire sur Brigitte Bardot.
5: Oui, c'est ça.
6: Oui, oui, oui.
0: Brigitte Bardot s'est fait tatouer ses initiales sur les fesses, et le jour où elle a ouvert sa culotte, son mari lui a dit « C'est qui ce Bob ?»
5: Oh, c'est chic.
0: Je suis obligé quand même de vous donner tous les... C'est quoi son initial?
5: B-O-B.
0: Mais non, son initial.
5: C'est B-B-B.
0: Bon.
5: Mixa bébé.
0: Mais non, Mixa bébé, non.
3: Biberon.
0: Mais non.
5: Est-ce que c'est...
6: Bon, est-ce que c'est Burberry?
0: Non.
5: Est-ce que c'est rapport à l'hygiène?
0: Si vous posiez des questions sur l'ours en lui-même...
2: Est-ce que l'ours est rose?
0: Non, il n'est pas rose. Ça, c'est intéressant.
3: Il a une couleur.
4: Alors, il est bleu.
0: Il est bleu.
4: Il est bleu.
0: Il est bleu.
4: Alors, ça veut dire pour les enfants...
5: Ah, but à gaz.
0: But à gaz. Bonne réponse de Christophe Beaugrand.
5: J'ai failli exploser.
6: Non, j'ai pas compris, j'ai cru qu'il avait dit but à gaz.
5: Non, but à gaz.
0: L'ours bleu de but à gaz s'appelle Bob.
4: Ah, oui.
0: But à gaz, c'est les bonbonnes de gaz.
5: Et oui, c'est un petit très mignon.
3: Et je savais pas qu'il y avait un ours, parce que moi j'habite dans la forêt.
0: On s'en fout. Regardez, on l'a vu dans toutes les publicités.
3: Ah, oui.
0: Ça fait des années que l'ours bleu but à gaz existe. Et bien maintenant, vous le saurez. Il s'appelle Bob.
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0: Bon, on va peut-être pouvoir passer à une question
1: non,
0: quand même.
1: Non, surtout oui, pas. Oui, on question. Est trop heureux sans question. Parce que c'est ça qui est dingue. On est 7 personnes, on se connaît pas dans la vraie vie. Sans vous, on se rencontre.
2: Attends, nous on se connaît tous dans la vraie vie. Hein.
0: Non mais, et je tiens à préciser à nos auditeurs que je ne vais pas en week-end en couple avec Johan Rioux à Vienne. C'était un voyage des grosses têtes où on était 40. Oui, Ariel en faisait partie d'ailleurs.
4: C'était une merveille.
1: C'est un voyage historique des grosses têtes. Ouais,
4: oui.
6: Non, mais tout moi, je n'ai pas été invitée d'ailleurs.
2: Non, parce que c'était un voyage historique.
0: Ah non, écoutez, vous n'allez pas nous la jouer Isabelle Mergo qui à chaque fois dit qu'elle n'est pas invitée. On vous invite, vous venez pas, c'est pas de notre faute.
4: Sacha Guitry.
0: Vous étiez invité au bowling. Voilà, et vous êtes venu au bowling.
4: Non, mais... On m'invite qu'au bowling, alors.
2: C'est vrai que c'était pas le plus classe.
0: C'est pas vrai, on vous a invité à Londres, vous n'êtes pas venu à Londres.
6: Et même à Athènes aussi, moi je me souviens, je voulais te rencontrer là-bas.
10: Mais Marcella, fais pas la tête, dans 15 jours on part à Kiev.
1: Mais Laurent, je comprends pas cette année. Il y a une rupture dans l'histoire des grosses têtes. C'est la première fois où il n'y a pas de voyage collectif en juin.
0: Eh ben, le voyage collectif, c'était au bowling.
6: La soirée du bowling.
1: Ah, vous avez perdu beaucoup d'argent. Il n'y a plus d'organisation. Vous ne pouvez plus organiser.
6: Mais tu sais,
1: il
6: y a une seule chose qui me rassure, c'est qu'il y a prochainement la loi sur l'euthanasie.
1: Non, je tiens trop à la vie. J'aime la vie.
0: Écoute, je peux m'occuper de toi, mon bichon.
1: Alors Laurent, on fait un voyage en septembre ou pas? Est-ce qu'on le reporte ou c'est annulé?
6: Mais non, enfin, on t'a dit qu'on a remplacé.
1: Ah ouais, mais je suis sûr qu'on va avoir une idée. Où on pourrait aller?
4: Mais ben le zoo, il y a non, pas mieux.
1: Aussi Géroé, aussi Géroé.
0: Allez, on va aller au zoo.
2: Pourquoi tu partirais?
0: On dit pas un zoo, on dit un zoo.
4: Non, on dit un zoo.
0: Ah non, on dit pas un zoo.
2: Laurent, je veux pas défendre Ariel, mais vous dites gorille. Alors il va dire au zoo et vous allez dire gorille.
6: Non mais la raison que c'est zoo.
4: Oui on dit zoo.
0: Bah pour une fois elles sont d'accord les deux folles.
2: Non mais on dit pas zoo.
6: On dit parc zoologique.
2: Mais n'importe quoi.
1: Et pourquoi on n'irait pas alors aux îles Féroé? Aux îles Féroé c'est loin. Mais pas beaucoup de monde.
2: Mais pourquoi tu pars pas en repérage un an et tout rien?
0: Non mais écoutez, cette année le voyage a été remplacé par un bowling.
10: C'était très bien.
0: C'était une belle soirée.
1: C'est formidable.
0: Ça permet que tout le monde soit là parce que c'est très difficile de trouver un week-end pour organiser quelque chose où tout le monde va pouvoir se déplacer en même temps à l'étranger.
1: C'est vrai.
0: Alors voilà.
1: Mais t'es tous là.
0: Non, tout le monde n'était pas là.
6: Non, tout le monde n'était pas là.
2: Alors on a dû faire un voyage alors.
6: Il y avait cette demoiselle et moi qu'on n'était pas présents.
10: Isabelle Mergo.
0: Isabelle Mergo non plus. Caroline Diamant non plus.
10: Et ben toutes les personnes qui ont les prothèses de jambes. En même temps, c'est dégueulasse, un bowling pour ces gens-là. Ah oui, c'est pas trop, vous auriez pu y penser, c'est un manque de respect. Faites aussi une soirée trapèze avec Bernard Mabille aussi, vas-y. Ah mais tant qu'on y est. Et alors il y a une poursuite avec Boublil. Voilà, allez-y, vas-y.
1: Il était génial après aussi. Parce qu'il y avait discothèque, il n'y avait pas seulement le bowling.
10: Le duplex était ouvert,
1: c'était un truc de dingue. Ouais.
0: D'ailleurs, il faut quand même dire que c'est peut-être un des meilleurs endroits où on a le mieux mangé depuis longtemps, parmi toutes les fêtes.
6: Si jamais ça, c'est sûr.
0: Alors vraiment, parce que Dieu sait qu'on en a organisé des dîners parfois dans des restaurants très chics et tout, où on n'avait rien à bouffer. Ouais. Mais là, je dois dire que c'était... Mais...
1: Alors, le saumon était terrible.
0: Bravo au bowling, parce que alors vraiment, on n'a jamais aussi bien mangé.
1: Et puis,
6: mais moi, je ne suis pas venue parce que je pensais qu'on n'allait pas manger.
1: J'ai découvert une boisson. J'ai demandé un Schweppes. Il m'a dit il n'y a pas de Schweppes.
0: Oh, il a découvert le Schweppes.
1: Et il m'a offert. J'ai pris 5 verres de tonique. Dès qu'apparemment c'est comme le Schweppes.
10: C'est ça le Schweppes, c'est du tonique.
1: J'ai découvert. J'ai passé toute la soirée au tonique. Oh, j'étais bien et tout quoi. T'as bu.
2: T'as vraiment personne à qui raconter ça en dehors de l'émission.
10: Et alors du coup ceux qui ne sont pas venus.
1: Le ridicule parce que en gros on commence à être bon quand on accepte le ridicule.
2: Ah ouais.
0: Mais bon, croyez-moi, vous avez été bon dès le premier jour.
10: Alors Marcella, du coup, tu as fait quoi ce soir-là? Tu n'étais pas au bowling?
6: Non, mais je ne peux pas te raconter. J'ai travaillé, non, mais hélas. C'est vrai.
1: Pour roman, on en est.
6: C'est pas un roman, c'est. D'où est-ce que je te sors que c'est un roman?
1: C'est un essai.
6: Je t'ai raconté les sujets.
0: C'est un essai. Elle devient rugbyman pour l'Argentine.
1: C'est sûr. Alors, c'est quoi le thème? J'ai un peu oublié. Excuse-moi, Marcella.
6: Il me fait exprès, c'est un salopard. Tu fais semblant que tu oublies.
11: Non, mais oui, bien sûr.
1: Non, non, mais je promis, je sais vraiment parce que il se passe beaucoup de choses dans ma vie en ce moment et j'ai vraiment.
0: Bah oui, il vient de découvrir le Schweppes, faut comprendre.
1: Alors, c'est sur le, je crois que c'est sur le rapport homme-femme à travers les sociétés, non?
11: Ah oui. Mais toi aussi, t'as un rapport homme-femme.
6: C'est un sujet très intéressant, oui. Hein.
1: Ah non, c'est sur
2: bon, quoi, en même temps, Marcella, c'est à peu près la seule personne qui s'intéresse à ton livre, alors. Tu pourrais être agréable.
10: Mais là, Marcella, Marcella, pourquoi un livre sur le révisionnisme?
0: Ah, bravo, justement, c'est un livre sur l'antisémitisme.
10: Ouais, voilà, c'est pour ça que
0: voilà, oui, moi, je retiens ce qu'elle nous dit, Marcella Yacoub.
6: Mais moi, lui, là, il est beaucoup plus. Lui, il est fait exprès, tu sais pourquoi?
0: Non, non.
6: Tu sais, en ce moment, il y a un tel climat d'antisémitisme que j'ose plus dire que je suis juive. Alors que j'écris un livre sur ça.
10: Oh non, non, non, non, non, non. Allez, moi, je me casse. Allez, salut, bonne soirée. Je ne resterai pas à côté d'une juive.
12: Vous m'avez sauvé, les gars.
0: Surtout, Ariel, ne le répétez pas à BHL.
11: Oh mon Dieu, mon Dieu.
0: Ne vous mettez pas en colère contre Yoann Rioux. Après l'émission, il va rentrer chez lui, rue Lauriston, et puis il va pleurer. Et ça, c'est pas bien.
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0: Plus connu, évidemment, Maïté. Alors, la Maïté.
7: Ah, la cuisine des mousquetaires.
0: Tout le monde se souvient de cette garde-barrière. Ouais, c'est pour ça, d'ailleurs, qu'elle avait choisi une dame qui s'appelait Micheline pour travailler avec elle. Elle a fait les Grosses Têtes.
7: Elle avait d'ailleurs un arrière-train assez conséquent.
0: Non, mais tout le monde se souvient de la cuisine des mousquetaires.
7: Ah ouais.
0: C'était un grand moment.
2: Et puis, elle cuisinait pas à la vapeur. Hein.
0: Elle avait fait une émission avec Bernard Mabille. Je suis en train de voir ça. Du rire à la table. Sur Sud Radio, une radio concurrente. Elle est venue ici aux Grosses Têtes de temps en temps. Elle a joué dans un long métrage au cinéma, un film de Casabianca qui s'appelait Le fabuleux destin de Madame Pételet. Et elle avait un des premiers rôles dans cette comédie. Elle a même joué au théâtre avec Jacques Balutin et Gérard Hernandez dans une pièce qui s'appelait La pêche à la ligne. Non, elle a fait une carrière incroyable, Maïté. Mais si, c'est vrai, c'est rigolo.
11: Non, c'est vrai.
0: Quelle est la phrase, d'ailleurs? Moi, si j'avais eu à choisir une phrase, parce que souvent, on choisit une épitaphe pour mettre sur sa tombe. Et j'imagine aujourd'hui qu'elle doit être là-bas, dans le sud-ouest, dans un petit cimetière de sa région. Quelle est la phrase qu'on aurait pu mettre sur sa tombe? Phrase célèbre qui a collé pendant longtemps à la peau de Maïté.
7: Ah. Un petit peu de Saint-Doux sur votre beurre?
0: Non, non, non. Non, une phrase qui a longtemps été associée à Maïté.
11: Ah oui. Ah. À propos de son anguille, là?
0: Non, pas à propos de son anguille. Non, ça, c'est Jean-Phil. C'est qu'elle a souvent prêté son image pour la publicité.
10: Oui.
0: On l'a vu dans de nombreuses pubs, et il y a une pub où il y avait une phrase qui est devenue culte, une réplique.
7: Ah, ça c'est vrai, ça. Ah non, c'est pas
0: ça, c'est la mère de Nice. On n'est pas loin, parce que la mère de Nice, c'était Vedette, la marque de machine à laver.
11: Et là, c'est une machine à laver aussi?
0: Non, mais c'était Bonux, c'était pour la lessive.
11: Le cadeau en plus?
0: Pardon.
11: Le cadeau en plus?
0: Ça, c'est bien avant le cadeau en plus.
1: Et que ça saute?
0: Non, non, non.
2: Bonux, c'était pour laver l'étage, je suppose, de...
0: Oui, mais non, mais c'était pas juste qu'elle voulait dire qu'elle choisissait la bonne lessive, vous voyez. Et pourquoi elle choisissait la bonne lessive?
1: Il y a cadeau dans le...
0: Non, non, non.
10: Avec
0: non,
10: tous les tâches.
0: C'est un slogan, d'ailleurs, qui avait été un peu repris par la Poste, mais c'est plutôt l'inverse, d'ailleurs. C'est cette marque Bonux qui avait repris le slogan de la Poste.
7: Et c'est pas écrit Bonux, là?
0: Pardon,
7: c'est pas écrit Bonux là.
0: Alors, pas Bonux.
11: Il y a pas écrit lessive.
2: C'est pas écrit pigeon.
0: Pas pigeon, mais vous n'êtes pas loin, ouais, c'est un volatile.
11: Ah, il y a pas écrit bécasse.
0: Il y a pas écrit bécasse. Ah,
10: oui. Bravo. Ah, oui.
0: Eh oui, c'était ça la phrase culte. Il n'y a pas écrit bécasse ici.
12: C'est bon, alors on va peut-être passer à une autre question. Oh.
0: Vous le dites si on vous emmerde, Roselyne.
12: En plus, vous ressemblez un peu à Maïté.
1: Mais c'est vrai.
2: Et c'est pas écrit bécasse ici. Et c'est un compliment.
12: Comment ça, je ressemble à Maïté?
0: Oui, un petit côté femme corpulente.
12: Oui. Oh ouais, bah ça va.
0: Sexy quand même.
10: T'aimes bien la gueule.
11: Maïté, c'était pas le symbole du sexy, quand même.
0: Non, bah, Roselyne, non plus.
11: Ah si, Roselyne, si. Ah,
7: si n'est pas une militante du régime crétois.
2: Bien sûr, la bonne chair, qu'on écrive
0: mais regardez H-E-R-E, ici, mais aussi, lui.
2: Non, mais c'est flatteur, la bonne chair. C'est H-A-I-R, c'est H-E-R-E, voilà.
10: Ah oui,
2: c'est le plaisir.
10: C'est vrai qu'elle ressemble à la chair.
12: C'est très con et très méchant, ce que vous venez de
2: dire. Croquer la vie.
10: Non, non, tu ressembles à chair.
0: Mais non, mais
14: tu sais ce que je te dis, Jean-Pierre.
11: Et d'ailleurs, t'as une broche hein, en symbole.
0: C'est vrai, il m'avait une jolie broche comme Maïté.
11: C'est ça. Mais qui porte encore des broches
14: hein? Ta gueule, Ruquier.
11: Mais plus personne porte de broches.
0: Hein. Vous ne ressemblez pas physiquement à Maïté.
11: Ah un bon, peu.
0: On vous rassure. Mais non, mais
14: je fais bien la cuisine.
0: Voilà, vous faites bien. Ce qu'on veut dire, c'est que vous êtes une bonne vivante. Alors qu'elle
11: est bonne morte. Oui,
0: voilà. Merci Isabelle de m'avoir aidé.

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1: Grâce à des tests ADN, on sait depuis 2010 que cette incroyable personnalité est née de parents qui étaient frères et sœurs. De qui s'agit-il ?
2: Oh, un inceste !
1: Oui, absolument.
2: Shakespeare, un vrai personnage ?
1: Non. Ah oui, ça c'est un vrai personnage.
2: Napoléon.
1: Et il y a même toute une exposition là sur lui qui va démarrer le 3 février aux Galeries Montparnasse. Et donc, croyez-moi, c'est un vrai personnage. Et son père et sa mère étaient frères et sœurs.
2: Ah. Oh là là, il était un peu... Il était équilibré.
1: Alors, je ne l'ai pas bien connu, pour tout vous dire.
2: Il était du Nord ?
1: Alors, du Nord d'un pays, mais pas du Nord de la France.
3: Non. Est-ce que ce n'est pas Toulouse-Lautrec ?
1: Ah non, non, non.
3: Alors,
1: non.
3: Il était de la Norvège, de la Suède ?
1: Non, non, non. Grâce à des tests ADN réalisés en 2010, eh bien, on sait...
4: Est-ce que c'est Richard III ?
1: Richard III, non.
4: C'est un Anglais ?
1: Qu'est-ce que vous dites, Bernard ?
5: Yves Montand.
1: Yves Montand.
5: On a fait des tests ADN.
1: Yves Montand, non.
6: Attendez, on voit quelqu'un qui était artiste ?
1: Ah non, oh non,
3: un homme politique.
1: Alors, politique, oui, ça, oui.
3: Genre Napoléon ?
1: Genre Napoléon, c'est compliqué de vous dire, mais
3: oui, parce qu'il n'y en a qu'un Napoléon.
1: Voilà.
3: Non,
1: voilà.
3: Mais est-ce que c'est quelqu'un
2: à l'époque de Napoléon ?
1: Ah non, c'est bien avant, là.
3: C'est quel siècle ? On parle
1: bien avant. On est dans les années 1300.
3: C'est un roi. Un 1300.
2: Un roi.
3: Un roi.
5: Charlemagne.
1: Un roi mieux qu'un roi.
2: Ah non,
5: ouais. Charlemagne.
1: Attention.
7: Un pape.
1: Attention. Attention, j'essaie de vous piéger quand je dis 1300.
3: 1300 quoi ?
1: Bah non, vous me demandez quelle époque.
4: 1300 avant Jésus-Christ.
1: 1300 avant Jésus-Christ.
2: Ah bah celui qui éclairait là avec les corps là.
4: Diogène.
2: Mais non, pas Diogène, celui qui éclairait avec les corps là, il mettait le feu, il les mettait comme ça et puis il faisait des torches.
1: Jean-Michel Jarre.
2: Mais non.
5: Pline l'Ancien.
3: Un ancien genre Héraclite, Parménide.
5: Cicéron.
3: Deux siècles avant Jésus-Christ.
2: Oh, mais tu connais que lui.
4: C'est un pharaon. C'est Toutankhamon.
1: Et c'est Toutankhamon.
2: Ah.
1: Bonne réponse de Christophe Barbier. Eh oui.
3: Un peu Isis et Osiris, son frère et sœur.
1: Alors, pardon.
3: Isis et Osiris,
2: mais
3: son
2: c'était pas
3: frère
2: les parents.
3: Et sœur.
1: Mais c'est pas les parents de Toutankhamon, Isis et Osiris.
3: Eh ben,
1: mais
3: vous dites que c'est pas les parents.
1: Bah, je vous le dis. qui vous le dit? Bah, moi, je vous le dis. Non, mais je suis entouré de dingues aujourd'hui.
6: Toutankhamon, il a vraiment existé, alors qu'Isis et Osiris, c'était des déesses.
2: Mais Toutankhamon, ça se voyait qu'il était pas normal, il marchait toujours de profil. Il était pas, il avait un problème.
1: Et c'est en 1922 que Howard Carter a retrouvé, évidemment, la momie, le corps de Toutankhamon. Dans les années 2010, on a fait effectivement des tests ADN à nouveau sur la momie, parce que les progrès de la science ont fait qu'on pouvait en savoir un peu plus, et on en a conclu que les deux parents de Toutankhamon étaient bien frères et sœurs.
2: C'était qui les parents ?
1: Alors, je vais vous dire.
3: Isis et Osiris.
1: Ah non ! Le père serait Akhenaton, voilà.
2: Ah oui, mais il serait.
1: Ah bah oui, on n'est jamais sûr à 100%.
2: Ah oui, alors c'est pour ça que c'est frère et sœur, mais on n'est pas sûr que alors, la femme d'Akhenaton, c'est qui la mère ?
1: Eh bah, ce serait sa sœur.
7: C'est Martine Akhenaton.
1: Sa sœur Nebeta.
2: Nebeta. Vous mais alors si ça se trouve... Mais si
1: c'est
2: ça
1: votre
2: se trouve,
1: nom c'est... de jeune fille. Isabelle Mergo Nebeta.
2: Mais si ça... Ça le fait rire. Mais si ça se trouve... Mais si ça se trouve, c'était pas les parents.
1: Oh bah si ça se trouve...
4: En fait, l'ADN de Toutankhamon est composé de deux ADN identiques. Donc forcément, de frères et sœurs.
2: Oh, monsieur 36-15,
4: mais oui.
2: Lui,
4: 36-15, c'est fini depuis 30 ans. Hein.
7: Vous commencez à nous agacer, Barbier.
1: Ah, la reine du Minitel. 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C'est rue du Départ, dans le 15e arrondissement de Paris. Et à partir là du 3 février, c'est-à-dire là, le 3 février,
2: c'est demain.
1: C'est la semaine prochaine.
2: Mais c'est les Galeries Lafayette.
1: Mais non, c'est pas les Galeries Lafayette.
4: C'est un ancien centre commercial qui est vidé de ses commerces parce que la mairie de Paris va tout refaire et ça devient un espace immersif.
7: Parce que je sais tout.
5: Ah bah oui.
2: Quand je te fais ça, ça veut dire tais-toi, d'accord?
1: plongez dans la plus grande exploration archéologique de l'histoire, au cœur de la vallée des rois. Non, mais il va y avoir plein de monde, hein, parce que ça, c'est passionnant. Les gens adorent ça.
5: Ah bah oui.
1: L'Égypte, c'est pas que c'est, enfin, ouais, c'est loin.
2: Ça passionne tout le monde.
1: Oui, puis là, on est sûr de pas rentrer avec une, comment dirais-je.
5: Une quoi?
1: Parce qu'on a fait, nous, la vallée des rois avec les copains des grosses têtes à une époque.
2: Ah bah, pourquoi je t'étais pas invité, moi?
1: Parce qu'on avait peur qu'ils vous gardent.
5: Les deux billets, oui.
2: Parce que Nébeta, c'est ça?
1: Non, mais à l'époque, il y avait Pierre Bénichoux, Jean Benguigui, Perry Cochin. Voilà, on s'est bien.
2: Moi,
1: on a fait, on était une vingtaine, mm-hmm. et on a fait là, on est descendu sur. Vous y étiez, Valérie, vous?
6: Non, j'étais pas.
1: Mais non, mais d'ailleurs, c'est pendant que vous jouiez au théâtre à l'époque. Je me souviens très bien, vous étiez au théâtre dans la précédente.
5: Il avait choisi sa date.
4: Hein. Ouais. La date en Égypte, ça tombe bien.
1: Et on a fait, on est parti sur le bateau à roues, vous savez, sur le Nil.
2: Ça s'appelle une voiture.
6: Un felouk. Ben non, c'était la descente du Nil.
2: Un felouk.
1: Le bateau de mort sur le Nil. Mais non, pas un felouk. On est allé jusqu'au fameux hôtel au Cataract. On a fait Luxor. Sauf que, voilà, et j'en viens là. Sauf qu'on est tous revenus, sauf les trois copains d'origine un peu, on va dire, nord-africaine, c'est-à-dire Pierre Bénichoux, Jean Benguigui et Perry Cochin. Tous les autres, on a tous été malades pendant tout le trajet. L'Égypte, c'est chouette.
5: Ah, c'est sympa.
1: Mais la dysenterie est...
2: Piquée par les moustiques.
1: Mais, non, mais il faut bien dire les choses.
2: Oui.
1: Tandis que là, rue du départ à Montparnasse. Ah.
6: Tu risques rien.
1: Tu y vas, tu reviens pas malade.
2: Mais pourquoi vous avez eu la dysenterie?
1: Mais parce que c'est comme ça, on vous dit toujours, ah, faut bien nettoyer les fruits et tout. Tu le fais pendant deux jours, puis le troisième jour, tu bouffes le fruit.
5: Et paf.
2: Mais alors vous êtes revenu tout maigre, hein?
5: Ah bah, ils sont revenus tout en camion.
1: Non, mais c'est vrai, faut, bon, voilà, mais c'est magnifique, en revanche.
5: Ah oui. Vu des toilettes, c'est super.
1: La réalité, c'est que sur 20 personnes, on était 17
2: à aller aux toilettes.
1: Ah hein. Oui.
2: Et alors, donc, l'exposition, c'est à partir de quand? Je m'emmenais.
6: Du 3 février.
1: Voilà.
6: Oui, aux galeries, qui étaient avant les galeries Lafayette. Maintenant, c'est une galerie.
1: Mais pas du tout!
6: Non,
5: au bout de la rue de la Gaîté.
1: Les galeries Lafayette, les galeries.
6: Avant, il y avait des galeries Lafayette.
1: Mais les galeries Lafayette, c'est rive droite, c'est pas rive gauche.
4: Il y avait des galeries.
1: Là, c'est en immersion, vous serez carrément devant
4: l'eau. On est sous l'eau.
1: Voilà.
5: Avec devant tout le temps.
1: Le trésor le plus célèbre des pharaons, vous voyez.
2: Ah bah, on a intérêt à retenir nos places maintenant.
1: Ah oui, il est prudent de louer.
5: Oh, il va pas partir.
1: Et selon une étude de l'ADN.
2: Il est poulet de louer.
1: Selon une étude de l'ADN des momies royales, je vous explique quand même les parents, parce que vous m'interrogiez sur les deux parents de Toutankhamon. Bon.
2: Il y aura les deux autres momies alors?
1: Pardon?
2: Il y aura Akhenaton.
1: J'ai pas dit les grands-parents, j'ai dit les parents.
2: Non, il y aura Nébété et Akhenaton.
6: Non, Nébeta.
5: Nébeté.
2: Il y a la momie Nova et Nébeta.
1: Le père de Toutankhamon, Marcel.
5: Il s'appelait Marcel.
1: Marcel Amon, oui, bien sûr. Le père de Toutankhamon est identifié comme étant la momie trouvée dans la tombe KV-55, dont certains égyptologues pensent qu'il s'agit d'Akhenaton. La momie de sa mère, elle, a été trouvée dans la tombe KV-35. Elle a été surnommée The Younger Lady, la dame la plus jeune.
5: À Brigitte.
1: Car elle n'est pas formellement identifiée. Les seules sœurs connues d'Akhenaton sont Satamon, Iset, Enoutaneb et Nébeta. Les trois premières ayant épousé leur père, Amenhotep III.
6: Ah oui, à l'époque.
1: C'était la famille tuyau de poil. Hein. Donc les trois premières sœurs ayant épousé leur propre père, Nébeta, elle serait la seule des quatre sœurs
2: à pas avoir épousé son père.
1: Et voilà, mais à avoir épousé son frère.
2: Bah oui, elle était plus jeune.
1: C'est la moins conne des quatre.
2: Bah oui.
4: Elle était fraîche.
2: En tout cas, Akhenaton, c'est celui qui a ce maxillaire très très long. Et les frères Bogdanov voulaient lui ressembler.
1: Non, là vous confondez ça.
2: Mais c'est
1: tout en menton, ça. Ça, c'est tout en menton.
6: Et Akhenaton, il fait du rap.
5: Bah oui. Ayam.
2: Donne ton cerveau à la science, je te jure. Parce qu'il y a des trucs.
1: J'en peux plus, parce que moi, RTL, ils m'ont dit, faites un peu de pub pour ça.
2: Ah oui, parce qu'on est partenaire.
1: Oui, on est partenaire.
2: Ah, on est partenaire des galeries.
1: Oui, des galeries.
2: D'accord, alors tous le 3 février pour voir...
1: Ah mais à partir du 3 février...
5: Oui, il sera là longtemps.
2: Il est là combien de temps?
1: Et la billetterie est ouverte déjà.
2: Mais est-ce qu'on va le voir en chair, en bandelette et en...
3: Mais oui,
2: on va le voir pour de vrai.
5: Ah oui,
3: on te dit, immersion, tu seras dans la momie.
2: Si oh, bah merci, pas... hein.
1: Si... Et, c'est... Non mais...
5: Si t'as pas de place...
1: Allez-y dès maintenant. Je vois les auditeurs déjà rouler à tombeau ouvert.
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1: Benjamin Franklin, vous connaissez bien, monsieur.
8: Un peu quand même.
1: Ah oui. Qu'est-ce qu'il a fait en gros, Benjamin Franklin?
8: Bah, il a été ambassadeur des États-Unis et il a inventé le paratonnerre.
1: Voilà, ça c'est bien, ça nous fait un petit résumé pour pour pas un rond. Maintenant, je vais vous parler d'un livre qu'a publié Benjamin Franklin, moins connu, celui-là.
5: Le Guide du Routard?
1: Non, et ça n'a rien à voir avec le paratonnerre. Ça s'appelle l'art de... Mais l'art de quoi?
4: Ah, est-ce qu'il y a un lien avec le miel?
1: Le miel, non.
9: C'est un verbe après.
1: Ah oui, c'est un verbe.
9: C'est l'art de converser.
1: Non plus.
4: Et c'est l'art de... Avec une forme d'agriculture.
1: Agriculture, non.
10: L'art de se taire, Sébastien.
9: Non. Ah, carrément, c'est l'art de se taire, Sébastien, le titre.
1: Non.
9: Ça serait fou.
1: Je sens qu'il y a une belle animosité entre vous.
9: Ouais, ouais.
1: Mais quand même, vous l'aimez bien.
4: Mais oui. Ah, oui.
9: J'adore, je l'ai vu en couverture télé 7 jours, j'ai adoré.
1: Vous connaissez ses chansons, hein,
9: bien sûr, bien sûr. Let it be, let it be. Non, quelle carrière, bravo.
1: Bon, dites, je reviens à mon art
4: oui,
1: de.
4: L'art de quoi?
1: Ah, ben oui, c'est Benjamin Franklin.
4: L'art de... avec une technique industrielle ou agricole.
1: En tout cas, cet ouvrage nous a été utile aux uns et aux autres.
9: L'art de négocier.
11: D'un point de vue spirituel.
5: L'art de méditer.
1: Non.
9: L'art de transiger.
1: Non.
8: L'art de séduire.
1: Non.
11: L'art de changer.
1: Non.
9: L'art du cochon.
1: Non.
4: C'est l'art de suivi par un verbe.
11: Et il y a un verbe.
12: L'art de mentir.
1: Non, mais ça a fait progresser les Français, ce livre.
9: L'art de bien voter.
1: Non, de Benjamin Franklin.
4: L'art de se laver.
12: L'art de râler.
4: Oui, presque.
8: Est-ce que c'est un manuel de quelque chose?
1: Oui, là,
8: c'est un manuel. De vinifier.
1: Vinifier, non.
8: Non, mais donc ça n'a pas rien à voir avec l'agriculture. Ça.
1: Rien à voir avec. Non, l'art c'était pas afférent.
8: Je sais pas pourquoi j'avais essayé.
12: L'art de
8: pas,
12: se présenter.
9: C'est un code un peu pour genre se sentir mieux.
1: Non, non, non, non, non.
8: Alors, c'est un lien avec l'industrie.
1: Ça peut vous sauver, en revanche.
4: L'art de nager.
1: Bonne réponse de Franck Ferrand.
9: Je l'avais dit avant lui.
8: Oui.
1: Qu'est-ce qu'il y a?
9: Je l'avais dit avant lui.
10: Oui, je suis témoin qu'elle l'a dit avant.
1: On s'en fout, Roselyne, que vous l'ayez dit avant.
10: Mais, non, on s'en fout pas. On ne s'en fout pas.
4: Mais si.
9: Les deux vieilles, en fait, on s'en fout, vous avez raison.
1: Franchement.
9: Oh, les deux vieilles du Muppet Show à côté, là. Ça va, Augustin? Oui, toi, Roselyne. Je te jure, depuis tout à l'heure, j'hallucine, moi. Vraiment,
1: C'est vrai que Roselyne, d'accord, vous pourriez enlever votre main de la cuisse d'Agustine, Roselyne.
9: Oui, bah oui.
4: Oh.
9: Et ouais. Allons. Et c'est pas son genou, en plus.
4: Mais oui, mais elle a raison, elle profite de la vie.
9: Il a dit la cuisse. Ouais, ouais, ouais.
1: En tout cas, avant Benjamin Franklin, en France, on ne connaissait pas la technique de la brasse. C'est lui qui a répandu la brasse en France. Quand vous nagez quelle nage, vous, monsieur?
8: Précisément, la brasse un peu coulée, parfois.
1: La brasse un peu coulée. Vous nagez bien, vous, Liane?
11: Pas du tout, je suis une vraie brêle.
1: Ah bah voilà.
11: Ah, faut pas me balancer dans l'eau, hein.
1: Ah bah voilà.
11: Non, parce que j'ai failli me noyer petite, alors ça m'a tellement marqué.
1: Voilà un bon conseil.
11: Je vous donne des pistes, Laurent, c'est ça?
1: Stummy Boxy.
12: Moi, je nage pas bien, mais je nage longtemps. Je suis très endurant.
9: Bah, et pour traverser la Méditerranée, t'as dû faire comme
12: brasse,
9: ça.
12: Mais...
11: Endurant, le bras. Endurant.
9: Non, mais tant mieux. Tant mieux pour nous. C'est tellement une chance.
11: Ah oui.
1: Et alors, c'est la nage indienne, ce que vous êtes en train
12: non,
1: de me montrer.
12: Non, je fais tout. Un brasse, crawl, la grenouille, je fais tout. Mais je nage longtemps.
1: Ah ouais, ouais.
12: Très endurant.
1: Et vous-même, dans l'eau, Galien, vous nagez
13: Ah, moi, je nage en eau trouble.
1: Vous êtes une sirène.
13: Moi, tu fais planche.
9: Ah, tu peux pas faire le sous-marin, par contre.
1: Pardon?
9: Elle peut pas faire le sous-marin, il n'y a pas le périscope.
12: La planche, Gaïa.
8: Non, mais lui.
13: Mais quelle voix!
9: Mais quelle honte! Avec ma voix, qui a dit ça? Avec ma voix, en plus.
1: Mais vous laissez pas faire, Gaïa.
13: Non, non, il est gentil.
1: Ah, vous trouvez? Vous avez bon caractère, je trouve.
13: Oui, il faut dans mon métier.
1: Et vous, Roselyne, alors?
4: J'ai appris à chanter, j'ai appris à nager avec mon maître nageur, monsieur Bikadorov.
12: Oh.
9: T'avais un prof de natation à toi?
14: Non, à la piscine municipale d'Angers.
15: D'accord.
1: Ah. Un russe, c'était un russe, votre prof
14: de... il était originaire, oui, il était russe d'origine.
1: Ah, ça non. Alors.
16: Eh oui. Et comment ça se fait que tu te rappelles de son nom?
14: Écoute, je sais pas, je...
1: Elle a pas fait que nager, à mon avis. Ouais, c'est vrai, pour se rappeler. Ah,
14: oui. J'étais copine avec sa fille, mais non.
1: Ah bon,
17: moi, ça veut rien dire, aussi. Hein.
14: Elle s'appelle la fille, je me tapais pas la fille non plus.
15: Quelle image tu as, Roselyne?
14: Ah, oui.
15: La cougar du gouvernement.
14: Oh, non. On le prête qu'au riche.
15: Bah oui.
1: Tenez à la perche, là, parce que c'est comme ça, normalement.
14: Bah oui, on tenait la perche.
15: Mais c'était la sienne? Mais c'était la sienne?
14: Mais pas la perche, n'imagine pas des trucs insensés.
15: Mais non!
14: La perche qui, voilà.
16: Qui quoi?
15: Et t'avais quel âge?
14: Bon, 8-9 ans.
15: Ah, c'est beau.
17: Ah ouais.
1: C'est beau de s'en souvenir.
16: Et là, vous avez commencé tôt, hein?
14: À tenir la perche.
16: Oui.
15: Moi, vous me demandez pas, patron.
1: Ah non, je m'en fous.
15: Soyez, ça a tellement aucun sens, cette question, que...
1: Une question historique pour faire briller Franck Ferrand.
14: Oui.
15: Ah oui.
1: Qui déjà vient de trouver l'art
16: ou
1: de
16: pas.
1: Nager, quand même. Et pour Claire Drouet, qui habite Mornay-Berry, c'est dans le Cher. Dans quelle prison Armand Barbès et Auguste Bianchi ont-ils été retenus prisonniers? Alors, peut-être vous pouvez nous rappeler, évidemment, Monsieur Ferrand. Alors,
16: ce sont des républicains qui...
15: Quoi, LR?
1: Non.
16: A priori, c'était pas une prison.
1: Ah, c'est-à-dire qu'ils sont effectivement dans une cellule crasseuse, plongés dans une pénombre glauque.
16: Je sais pas, au château d'If?
1: Au château d'If? C'est pas au château d'If.
15: Il y a un très bon lodge, machin.
1: Ça n'est pas au château d'If.
16: Ça aurait été amusant. Déjà,
15: mais c'est il y a un très bon restaurant gastronomique, maintenant.
1: Alors, pourquoi ils étaient en prison? Peut-être nous le dire, monsieur Ferrand.
16: Ah, bah, parce
1: Ferrand.
16: Que c'était
14: des révolutionnaires.
16: Ils étaient contre le gouvernement de la monarchie de Juillet, donc de Louis-Philippe.
1: Bon. Alors voilà, on les enferme, vous voyez.
15: Vos toilettes,
1: ils se parlent d'ailleurs par des conduits de cheminée et ils s'envoient des messages par les soupiraux, vous voyez. Mm-hmm. Soupiraux, c'est soupirail au pluriel, hein, monsieur.
15: Mais pardon.
1: Monsieur Toen. Ils arrivent à crocheter les serrures, ils tentent de s'évader, mais où ça se passe tout ça?
16: Alors ça se passe à Paris?
1: Non, ça se passe.
15: Est-ce que c'est en France?
16: Ça se passe sur le territoire métropolitain?
1: Absolument.
15: C'est à Cayenne.
1: Dans... À Cayenne. Non.
16: Dans un ancien château fort?
1: Château fort.
16: Une tour?
1: Pas tout à
15: le
1: fait.
15: Fort Boyard?
1: Non, non. Mais on n'est pas loin, on se rapproche.
15: Plus du coup.
16: Un château royal?
1: Un château royal, non.
18: Dans une prison.
1: Ah oui, dans une prison.
15: Une
1: oui,
15: salle des fêtes, une salle des fêtes.
1: Laquelle? Une salle des fêtes.
16: C'est une forteresse maritime.
1: En quelque sorte.
16: Ah. Un fort, donc. Un fort Vauban.
1: Pas tout à fait un fort.
15: Un fort Brigossin.
16: Non. Un phare.
1: Un phare non plus.
16: La tour de muraille d'Aigues-Mortes. Est-ce que
1: non.
16: Ça,
1: non. Oui. Vous connaissez bien la France, monsieur.
16: Un tout petit peu.
15: C'est pas une question sur Aigues-Mortes? Il y a un collègue, là, il enroule. La poste d'Aigues-Mortes, le pressing d'Aigues-Mortes. Mais t'es ridicule, mec. Je te dis. Tu veux faire carrière, c'est pas comme ça. Hein.
18: J'en peux plus. Non, mais n'empêche, ils s'adorent, ils s'aiment beaucoup.
16: La tour Constance.
1: La tour Constance, c'est où ça, la tour Constance?
16: Elle est à Aigues-Mortes aussi.
1: Ah non.
16: C'est un lieu qu'on visite aujourd'hui.
1: Ah oui, bien sûr, c'est même un des lieux les plus visités
16: c'est
1: de France.
16: C'est le château de Chambord.
18: C'est dans le sud de la France.
16: Non. Est-ce que c'est un ancien château royal?
1: Non.
16: C'est dans le nord.
18: Ah,
16: je sais. C'était au Mont-Saint-Michel.
1: La prison du Mont-Saint-Michel. Bonne réponse de Franck Ferrand. Bravo Franck.
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20: Les flammes progressent dans la Drôme. L'incendie parti près de Belgrade en Diwa a parcouru 280 hectares, blessé 2 sapeurs-pompiers. Les soldats du feu qui restent d'ailleurs vigilants. Les conditions météo sont défavorables avec du vent et de fortes chaleurs. 4 canadaires, 2 Dash et un hélicoptère bombardier d'eau sont mobilisés. Dans le Var, la violente reprise du feu pourrait être volontaire. C'est une hypothèse sérieusement envisagée par le parquet de Draguignan. Ces départs de feu étaient venus nourrir le brasier déjà dévastateur, brasier qui a depuis été contenu et ne progresse plus. En Gironde et dans les Landes, une aide exceptionnelle va être déployée. L'État va prendre en charge intégralement les indemnités d'activité partielle versées aux salariés des TPE et PME situés en zone évacuée. Et puis, toujours en Gironde, la plus grosse usine de saumon au monde va pouvoir sortir de Terre. Un projet de méga-ferme vient d'obtenir le feu vert de la préfecture. 250 emplois seront créés. C'est l'un des symptômes de ces incendies géants. Le mois de juillet est le mois le plus chaud jamais enregistré en France. 16 départements sont toujours en vigilance orange canicule. Et puis Raphaël Glucksmann, ciblé par Moscou avec une opération de désinformation. Le probable candidat à la présidentielle a annoncé sur ses réseaux sociaux. La manipulation a été menée par les services secrets de l'armée russe. Un faux site généré avec l'intelligence artificielle accuse sa compagne Léa Salamé de corruption. Raphaël Glucksmann qui sera l'invité de RTL ce matin à 7h40 au micro de Vincent Derosier. Le bilan s'aggrave à Ceuta, l'enclave espagnole du Maroc, après un afflux massif de migrants. Au moins 77 personnes sont mortes. Les autorités espagnoles indiquent que la quasi-totalité des 72 000 entrées illégales ont été reconduites au Maroc. Le sport et le cyclisme, la quatrième étape du Tour de France femme, Marlène Reuscher s'est imposée sur le contre-la-montre. La Suissesse endosse le maillot jaune. Et puis déception pour Pauline Ferrand-Prévot, la Française tenante du titre, échoue à la 34e place. Un mot de football et une rentrée manquée pour l'OL. Lyon faisait face à Prague, troisième tour de qualification de la Ligue des Champions, défaite 2-1. Et puis en rugby, on a appris le départ de Thomas Ramos. L'arrière quittera Toulouse à la fin de la saison prochaine, club avec lequel il a remporté 6 fois le top 14. La météo, le temps sera ensoleillé et dégagé sur toute la moitié est, plus nuageuse sur la moitié ouest. Quelques intempéries à prévoir dans la matinée, dans le nord, en Picardie et sur les Pyrénées. Plus tard dans la journée, quelques gouttes tomberont à Strasbourg et au-dessus des Alpes avec un temps très orageux. En Corse, les températures beaucoup plus douces, 21 à Brest, 23 à La Rochelle, 24 à Lille et à Biarritz, 26 à Paris, 28 à Auxerre, de 30 à 33 degrés entre Nice et Perpignan, jusqu'à 34 à Montélimar et Montpellier. Les courses, c'est à Saint-Malo, départ à 18h30. 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
1: Pour Maria Dolores Del Place, qui habite en Loire-Atlantique, à Vertou précisément. Quel est l'autre nom du lagostome?
24: Hein, le lagostome.
6: C'est une maladie.
1: Pas tout à fait une maladie.
25: C'est un bouton.
24: Un grain de beauté.
1: Un grain de beauté, non. Un lagostome.
24: Une déformation.
1: Une déformation, oui.
24: Ah, une verrue. Un oignon.
1: Une verrue, un oignon, non.
24: C'est pour la peau, ça se voit.
1: C'est terrible de parler de tout ça avant de passer à table. Oui.
25: C'est des hémorroïdes. Non, mais après, là.
1: Est-ce que vous pouvez sortir du trou du cul?
24: C'est vrai. Élargis ton horizon. Est-ce que c'est un bec de lièvre?
1: Et ça, vous voyez, ça remonte le niveau.
26: Bravo.
1: Bonne réponse de Christophe Barbier.
24: Lago, c'est le lièvre.
1: Eh oui, lagostome, effectivement, c'est un bec de lièvre. On n'en voit plus, hein, des becs de lièvre.
24: Ah, il y en a quand même. On arrive même à opérer les fœtus à l'intérieur du ventre de leur mère. D'un bec.
1: Comment ça?
24: Bien sûr.
1: Expliquez-moi.
24: Ah oui. On fait une toute petite incision dans le ventre de la mère pour ne pas faire fuir le placenta. Et on va réparer les bébés maintenant.
26: Parce que par l'oreille, c'est compliqué.
1: C'est pas vrai ce que vous me racontez là.
24: On opère même des souffles au cœur.
1: Et là, le bébé ressort, il fait quoi de neuf, docteur?
26: Rien à voir, c'est un lapin.
24: Est-ce qu'on opère les lapins?
26: Vous allez demander une recette, non?
1: Comment
26: c'est
1: ça?
26: Pas pareil.
1: Attendez, une recette de bec de lièvre. Alors là, attendez, non, c'est pas ça. Je m'arrête et je m'assure. Mais vous vous prenez pour qui, monsieur Gomez?
26: Pardon. Dès que ça parle cuisine, moi.
1: À peine arrivé ici, je fais un petit jeu de mots sur le bec de lièvre et effectivement Bugs Bunny qui faisait quoi de neuf, docteur? Et là, vous dites rien à voir, c'est un lapin. Le lièvre n'a rien à voir avec le lapin?
24: Non.
26: Presque pas du tout le même goût. Ça se cuisine pas pareil, en tout cas.
24: C'est pas bon.
1: D'accord. Ouais, enfin,
26: ouais. Oui, c'est très bon.
1: Je veux bien. Je veux bien. Enfin, votre peu de fréquence dans cette émission depuis que vous êtes venu.
26: J'ai compris, je reviendrai pas. On m'avait prévenu.
1: Ne vous permet tout de même pas de dire qu'un lapin n'a rien à voir avec un lièvre.
25: Et une poule, c'est pas un oiseau, peut-être.
1: Ça se ressemble quand même, un lapin et un lièvre.
26: Ah oui, de loin.
1: Quelle est la différence entre le lapin et le lièvre?
26: Bah, c'est pas du tout le même animal.
0: Non.
24: C'est comme le cochon et les sangliers.
26: Bah, voilà, c'est
0: il y en a un qui est sauvage.
26: Le lièvre est sauvage, même si
1: d'accord, ça peut enfin, s'élever.
26: C'est beaucoup plus gros.
24: Ça a comme des
26: oui, grandes oreilles, mais enfin, le roi d'Angleterre aussi, et c'est pas pour ça que ça se mange.
1: À demander à Camilla comment il le cuisine.
26: À la royale.
1: Il est fort.
0: Faut le garder, faut que vous le gardiez.
1: Ah ben,
0: hein.
1: C'est pas qu'on le garde, c'est qu'on le fait revenir.
0: Ah, aux petits oignons.
1: Mais non, mais monsieur Gomez, vous, écoutez, vous me plaisez beaucoup, ah, je trouve, je veux dire, pas physiquement.
26: Arrêtez, je suis pas un mec facile.
1: Mais quand même, faites attention.
24: Respectez.
1: On ne dit pas au patron, le lapin n'a rien à voir avec le lièvre.
0: T'as raison. Mais
26: quelle erreur, une erreur de débutant. Je le note d'ailleurs.
1: Je veux bien que ça n'ait pas le même goût, c'est plus fort le lièvre.
0: Ah oui.
1: C'est bien, quand, effectivement, je comprends bien que le...
26: C'est pas la même couleur, c'est beaucoup plus gros.
1: Comment ça, c'est pas la même couleur?
26: La viande, la chair n'a rien à voir.
1: Ah oui, mais à l'extérieur, c'est gris quand même.
26: Non, c'est souvent marron. Enfin, c'est plus, il y a plusieurs couleurs, mais c'est plus souvent marron.
1: Voilà, voilà.
25: Il n'y a pas des lièvres albinos, peut-être.
26: Non, parce que dans la vie sauvage, ils sont vite rattrapés, mangés, abandonnés.
24: Ah, ouais. Dans Monsieur Chasse de Feydeau, il y a cette réplique. Là où il y a des lièvres, il n'y a pas de lapins. Là où il y a des lapins, il n'y a pas de lièvres.
25: Ah oui. Tout à fait. T'avais rien demandé. Ouais,
24: voilà. C'est l'alibi du mari.
0: Écoute un peu.
26: Pareil, les rats et les souris. Pareil, les rats et les souris. Ouais. Exactement la même chose.
2: Et les canards et les éléphants aussi.
26: Pareil. Pareil.
1: J'entends parfaitement, monsieur Gomez. Je suis pas du genre têtu
26: Sans qu'il est fâché, déjà, il m'appelle plus Guillaume, mais il m'appelle monsieur Gomez.
1: Mais je suis pas du genre têtu et je voudrais pas insister. Mais si on peut encore passer 5 minutes là-dessus.
26: Sur le lièvre, bah, nous pouvons.
1: Parce que, franchement, je veux bien que ça ait pas le même goût. Je veux bien qu'il y en ait un.
26: Comment on est passé du fœtus au lièvre à la royale?
1: C'est vrai que j'étais très, très surpris d'apprendre qu'on pouvait enlever le bec de lièvre directement sur le fœtus.
0: Sur le fœtus. Le fœtus.
26: En faisant mijoter. Parce que par l'oreille, c'est plus dur.
1: Alors, attendez,
0: on fait plein de trucs. Hein.
1: Le bébé, il est à l'intérieur. Oui. D'abord, comment on voit qu'il a un bec de lièvre? Le bébé, il est
0: mignon. Ah, l'échographie.
25: Parce qu'il est dans le terrier.
1: Parce que le mari a baisé comme un lapin.
26: Parce qu'il a refusé les carottes.
0: On répare plein de trucs.
1: Ah oui?
0: Oui.
1: De l'intérieur, comme
0: oui,
1: ça.
0: Oui, ah, oui, oui, oui, oui, oui. Des choses très, très, très, très, très.
26: Et les Français sont très forts sur le domaine.
1: En combien de temps, à peu près?
0: Ah, je ne sais pas. Bah, je ne sais pas. Mais pour qu'ils aient des chances de survie, on répare aussi, par exemple, des bébés qui sont très mal positionnés, où il y a un pied qui a été comme ça. On va le redresser. Non. Oh, ouais, c'est magnifique. Ouais. Ah oui, oui.
25: J'avais sûrement fait du botox quand j'étais fœtus, moi. Ouais.
0: Je pense aussi. Je pense aussi.
2: Après, il y a eu des ratés, hein, Ribéry, au début.
0: Ah bah oui.
1: Attention, monsieur Gomez, je vous vois bien dire quel con ce ruquier. Parce que je lis sur les lièvres.
26: Je me permettrai pas.
1: Non, quand même, vous avouez que le petit nouveau exagère, il va un peu vite en besogne.
2: Oui,
0: je pense qu'il va pas rester longtemps s'il continue comme ça, mais il va vite se mettre au pas.
26: Ça tombe bien, j'ai énormément de travail, moi, à côté. Vous savez. J'ai pas la chance d'être au chômage comme la moitié de ceux qui viennent. Donc...
0: C'est vrai. C'est vrai.
1: Décidément, il va rester. Je vous aime bien. Vous voulez que je vous dise, monsieur Gomez, je suis absolument d'accord avec vous au final. Le lapin n'a rien à voir avec le lièvre.
26: Bravo. Voilà.
21: Jusqu'à 4h30.
0: Enfin.
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1: Pour monsieur Apollin, qui habite Thouars, dans les Deux-Sèvres, à propos de quelle actualité parle-t-on aujourd'hui, d'émigrettes ou de joujoux de Normandie?
3: L'émigrette, est-ce que c'est un animal?
1: L'émigrette n'est pas un animal.
0: Est-ce que c'est un bonbon, une friandise
1: L'émigrette, non.
25: Est-ce les joujoux de Normandie ne sont pas vos testicules?
5: Eh ben si. Bonne réponse de Caroline Diamant.
1: Alors effectivement, c'est une question à double effet qui se coule, si j'ose dire, puisque faut d'abord trouver ce qu'est une émigrette, puis quand vous saurez ce qu'est l'émigrette, trouver à propos de quelle actualité on en parle.
0: Alors, comme on connaît pas les membres du gouvernement, ça peut pas être quelqu'un du gouvernement.
1: Non. Non.
3: Est-ce que c'est un vêtement?
1: Ah non, c'est pas un vêtement.
25: Est-ce que c'est positif ou négatif?
1: Alors ça dépend. C'est vrai que là, dans l'actualité, c'est plutôt négatif, mais d'ordinaire, c'est quelque chose.
25: Ah ben vous auriez trouvé un truc positif dans l'actualité.
0: Non. Est-ce que c'est à voir avec le soulèvement des agriculteurs?
1: le soulèvement des agriculteurs.
25: Oui, elle
6: l'hôtel s'est cru à Versailles.
25: Ah non, mais
6: c'est Marie-Antoinette, le peuple se soulève.
4: Là, en ce moment, elle mange de la brioche.
1: Au vin du Vladimir. Non, non, ce n'est pas lié aux agriculteurs. Il y aura des questions sur effectivement, vous avez raison.
4: Sur le soulèvement.
1: Les manifestations des agriculteurs. Il y en aura, mais pas celle-là.
7: Alors, est-ce que c'est la galette des rois?
1: Non,
4: est-ce que vous êtes heureux de parler de cette information? Non, ça vous fait plaisir.
1: C'est vraiment, alors, tout ce qu'il y a de plus banal comme information, sauf que...
25: Oui, bah oui, bien sûr. Alors, je sais. Les migrettes, c'est évident que c'est une forme de mini-tempête.
1: Alors, ce qui est bien avec Caroline, c'est que même quand elle dit des conneries, elle se rapproche de la vérité.
4: C'est lié à la météo.
1: C'est lié à la météo.
8: Voilà. Alors, c'est le changement de... Il y a eu 30 degrés d'écart avant-hier entre samedi et dimanche. Il y a eu 30 degrés d'écart selon certaines
1: régions. Merci Evelyne Delia. Alors,
8: non.
4: Est-ce que c'est lié à ça?
8: C'est ça.
1: C'est lié à ça. Mais alors, c'est quoi l'émigrette?
8: Le microclimat.
1: Non. Une émigrette, c'est utilisé pour parler de la météo aujourd'hui dans la presse, mais ça n'a rien à voir au sens premier du terme avec la météo. Donc, cherchez pas une définition scientifique.
8: Et c'est pas les oiseaux qui s'en vont parce qu'il fait trop froid,
1: Non.
8: Et ce n'est pas de la neige fondue ou de la grêle.
25: Oui, bien sûr.
8: L'émigrette.
10: Un yo-yo.
1: Et c'est le yo-yo. Bonne réponse du professeur Rollin.
4: Les températures qui font le yo-yo.
1: Une émigrette, c'est un yo-yo. C'est ainsi qu'on appelle aussi le yo-yo, joujou de Normandie, jeu de Coblenz. Voilà.
25: Hey, vous avez inventé des trucs importants, Normandie. Hein.
8: Mais est-ce que le yo-yo, c'est français, vraiment?
1: Ah, le yo-yo est un des jouets les plus anciens du monde. Après, d'ailleurs, vous savez quel est le jouet le plus ancien avant le yo-yo?
25: Les osselets.
8: Le tir machin.
10: Le diabolo.
4: La Barbie.
1: Non.
7: Le lance-pierre.
1: La Barbie. Qui a dit la Barbie?
7: Moi. C'est pas moi. Non, mais me regardez pas, pourquoi?
1: J'en ai deux de Barbie, là, oui.
8: Barbie, je pense au lance-pierre.
1: Trois, pardon, Caroline.
7: La roue.
25: Non.
1: C'est vrai qu'on en fait des grosses maintenant aussi.
25: Il paraît qu'elle se vend moins bien.
4: Non, Caroline, c'est une poupée barbue.
1: Pardon.
25: Bon, on peut être grosse et épilée, connard.
4: Oh mon Dieu.
1: Et puis grosse n'est pas. Alors,
4: c'est elle n'est pas grosse.
1: Quoi?
4: Elle n'est pas grosse.
8: Non, elle est enveloppée.
25: Si, je suis grosse. Mais si, mais c'est pas gros.
1: Et quand bien même elle le serait, ce que j'essaie de dire, et c'est là où je trouve le public, c'est honteux ce que vous faites.
8: Ouais, honte à vous.
1: Parce qu'il n'y a rien de mal à être gros. Voilà.
4: La plupart de nos auditrices le sont d'ailleurs.
1: Et ben voilà, enfin, je veux dire, c'est pas une vacherie que je dis.
25: Ah bah non, c'est une vérité.
1: Voilà.
25: Non, mais c'est pas.
8: Non, parce qu'en plus, il paraît que les personnes un peu enveloppées, pardon, sont plus heureuses que les autres.
25: Ah bon? Non, mais c'est pas un gros mot. Ah bah,
4: Ariel doit être très très malheureuse.
1: L'émigrette, le jeu de Coblenz ou le joujou de Normandie, c'est plus communément le yo-yo.
4: Et vous nous avez pas dit que c'était le jouet le plus ancien.
7: La masturbation.
4: Ah oui.
1: Non, bah le jouet le plus ancien, après que je vous ai quand même rappelé le titre, parce qu'il faut quand même revenir à la source de la question.
4: Oui.
1: Le titre dans Le Parisien, c'était le surprenant yo-yo des températures.
8: Ah oui.
1: C'est ça qui vous a mis sur la piste. Oui. Grâce d'ailleurs à Sylvie Tellier, qui a parlé effectivement de ces températures qui sont passées de très hautes à très faibles ou inversement.
4: Et grâce à la météo, la tempête de Caroline.
1: Et oui aussi.
7: Qui est la grosse à côté de moi.
4: Oh là là, le nain qui se moque de la grosse, c'est quand même complet. Hein.
1: Alors c'est vrai que je ne vous ai pas encore dit, et c'était une question subsidiaire, quel était le plus vieux jouet du monde avant le yo-yo.
4: Alors, c'est quoi?
10: La corde à sauter?
1: Non, pas la corde à sauter.
7: La roue?
1: Non,
7: le truc qu'on pousse avec un bâton et une roue.
1: C'est parfois d'ailleurs quelque chose qu'on peut utiliser de manière péjorative, je pourrais dire à propos peut-être. Tiens, je vois bien Sylvie Tellier, je suis sûr qu'un jour on l'a déjà traité de ça.
7: De blonde? Non, c'est pas un jouet. De dinde? C'est pas un jouet non plus.
1: Pardon?
4: On l'a traité de jouet, vous croyez?
7: De
8: De Barbie, vous avez dit non.
3: C'est un jouet qui est devenu une insulte un peu.
5: Une poupée.
1: Une pas moquerie. Une poupée. Pas
8: une mascotte.
1: Pas une mascotte.
8: Marionnette.
1: Non.
3: Une
1: non.
3: idiote.
25: Une poupée de chiffon.
8: Attends, j'arrive là, j'arrive.
1: Ma mère, elle utilisait ça comme une insulte. En tout cas, elle disait, oh, celle-là, c'est une.
8: Une connasse.
25: Une souillonne.
1: Quoi?
25: Une souillonne.
8: Oh, bah, merci. Une souillonne. Jamais. Non, mais oh, souillonne toi-même. La grosse, là-bas.
5: Est-ce que quelqu'un veut proposer une pute? On a fait le tour.
3: Non, peut-être une cruche.
1: Mais non, un jouet que je vous dis, un jouet.
8: Un jouet?
3: Est-ce que c'est un jouet qui existe encore aujourd'hui?
6: Un bilboquet.
1: Le plus vieux jouet du monde avant le yo-yo. Et c'est tout simplement le plus ancien jouet du monde.
25: C'est en bois. Une flèche. On est d'accord, Laurent?
1: Ça peut être en bois.
3: Est-ce que c'est autant les petits garçons que les petites filles qui jouent à ce jeu?
1: Oui, quand on est enfant, c'est le plus vieux jouet du monde.
3: Le hochet.
1: Non.
6: La fronde.
1: Quoi?
6: La fronde,
1: non.
6: La boulette.
1: La boulette, c'est une boulette, elle a une gueule de boulette.
25: Eh ben oui, c'est l'ancêtre du football.
8: Une bûche.
1: Quoi?
8: Une bûche.
1: Une bûche, mais une bûche, c'est pas un jouet.
8: Ça peut être une insulte. Non, mais je sais pas, à l'époque.
25: C'est l'ancêtre du football.
1: Mais non!
8: Mikado?
3: Est-ce qu'on joue tout seul ou à plusieurs?
1: On joue tout seul, on peut jouer tout seul.
6: Ah, j'essaie, je te tiens, tu me tiens par la barbichette.
5: Ah, bah oui, on joue tout seul.
3: Tout seul, c'est difficile quand même.
25: Bah si, elle a deux barbichettes.
3: Oui, il faut avoir deux barbichettes.
1: Il n'y a que les Bogdanov qui y arrivaient.
25: Ah, j'ai peut-être une idée. Ah. Si on peut jouer tout seul, c'est le jeu de Go.
1: Le jeu de Go, mais non, c'est plus banal que ça. Un jouet, pas un jeu, un jouet.
6: Une poupée.
25: C'est pas le mix.
3: Un nounours, un nounours.
1: On va donner 300 euros à monsieur Apollin de Thouars. Je pensais que la question serait difficile sur le yo-yo, et voyez, plus difficile, le jouet le plus ancien du monde, encore avant le yo-yo, puisque le yo-yo serait le deuxième, et personne a la réponse dans la salle. Si, regardez.
6: Ah, si, les mains se lèvent.
1: Des tas de mains se lèvent.
6: 1, 2, 3, 4, 5.
1: Et là, on va voir à qui et à quoi Sylvie Tellier est comparé dans le public.
3: Ça s'est levé là-bas en premier. Je vais aller au fond, excusez-moi.
6: 5 personnes ont levé les bras.
8: Attention à ce que vous allez dire. Hein.
3: Bonjour madame, quel est votre prénom?
9: Cécile.
3: Cécile, vous venez d'où?
9: Rosny-sous-Bois.
3: Ah. Très bien, elle n'est pas sûre de où elle habite. Elle ne sait pas où elle habite, mais connaît-elle la réponse?
9: Une toupie.
1: Une toupie, effectivement.
3: Ah oui, bien, bravo. Oui.
1: Bonne réponse, vous gagnez 100 euros, une toupie.
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1: Bernard Jenner a inventé en 1970 quelque chose qui se vend aujourd'hui comme des petits pains, puisqu'on en vend chaque année 4,7 millions. Oh. Qu'est-ce qu'a inventé en 1970 Bernard Jenner qui se vend à 4,7 millions par an?
6: Des briquets.

0: En fait, on augmente le volume déplacé, ce qui fait qu'on flotte.
1: Voilà. Il n'y a pas besoin de m'avoir un professeur de mathématiques.
0: En gonflant la bouée, on augmente le volume d'eau déplacée. La poussée d'Archimède nous permet de flotter.
2: C'est pour ça que j'ai jamais pied dans ma baignoire.
0: Oui, vous êtes l'Archimède de.
2: C'est pas un jeu de balai ou un truc comme ça.
3: Non. C'est pas le seau d'eau, tout simplement.
2: Non, c'est le frisbee.
4: C'est uniquement pour les enfants.
5: C'est pour les enfants. Maintenant, vous pouvez, cher Angoun, si vous voulez, en acheter.
6: Des laisses.
1: Wow. Ah ouais. Un rapprochement entre l'enfant et le chien chez Christine Bravo. Des croquettes.
3: Ça s'utilise dans la mer quand on va à la plage.
5: Et c'est la période de l'année évidemment où on va en acheter beaucoup.
2: Les méduses.
1: C'est pour pas marcher sur les méduses, les petites sandalettes.
2: Des bobs.
5: Pas du tout, des bobs non plus.
3: Ça se porte.
5: Non, ça se porte
6: pourquoi
5: pas.
6: Pourquoi vous n'en avez jamais eu besoin? Vous n'alliez jamais à la plage?
5: Non, mais pas. D'abord, c'est pas seulement à la plage. Vous pouvez amener ça en forêt. Vous pouvez l'utiliser chez vous.
6: Les antiques.
2: Mais des petites draisiennes.
5: Mais c'est généralement. Pourquoi j'ai dit la plage? Parce que c'est pendant les vacances que ça s'utilise. Mais on va pas toujours à la plage pendant les vacances. Ça peut être chez vous. Ça peut être
4: crème solaire.
2: Des boules de pétanque.
5: À la campagne, à la montagne, à la maison.
3: C'est divertissant ou ça sert vraiment?
5: Divertissant, c'est pas le mot. Je peux même dire qu'il y a des enfants qui sont pas très contents de ça.
6: L'huile de foie de morue.
3: C'est les passeports. Oui, j'adorais. Les bouquins passeports où on doit travailler pendant l'été. Donc, c'est les livres passeports.
5: Les cahiers de vacances, les passeports. C'est un monsieur qui s'appelait Bernard Jenner, qui effectivement a été le premier chez Hachette à sortir les passeports pour les écoliers qui doivent rattraper leur retard, ou peut-être réviser pendant l'été les passeports de vacances. Et c'est vrai que chez Hachette, par exemple, ils vendent carrément 18% du marché global, qui correspond à 4,7 millions de cahiers de vacances, tout éditeur confondu, vendus l'année dernière, par exemple en 2024. Il y en aura sûrement autant cette année en 2025. 40% des cahiers de vacances vendus sont destinés aux élèves de primaire, 25% à ceux de la maternelle. Moi, à mon époque, j'en ai pas eu besoin.
6: Tiens, parce que ta mère, elle voulait pas t'en acheter. tout le monde voulait le cahier de vacances.
2: Non, mais quand il était enfant, il était la polytechnique, déjà.
5: Mais c'est pas ça, c'est que d'abord, ça a été créé en 70, donc moi, déjà, j'avais pas l'âge, voyez-vous, même vous, chère Christine, vous n'avez pas connu les passeports et les cahiers de vacances. Ce sont pour les générations suivantes, bien sûr. Oui. Bernard Mabie non plus n'a pas connu.
1: Ah bah non.
3: Oui, et puis Laurent, je sais pourquoi vous n'avez pas besoin, parce que vous avez sauté une classe du CE1 au CE2. C'est Madame Châtaigne qui a été importante dans votre vie. Elle a vu les qualités que l'on voit tous les jours aujourd'hui. Madame Châtaigne, il faut lui...
5: Vous retenez ces noms-là?
1: Madame Châtaigne,
3: c'est 2h40 de TGV hier soir.
5: Mais le pire, c'est que c'est vrai. Vous avez eu des cahiers de vacances, vous, Angoun?
4: Non, ça n'existe pas en Indonésie.
5: Ah, en Indonésie, il n'y a pas de cahiers. C'est les vacances toute l'année.
6: T'es où d'Indonésie?
4: De Java.
1: Java, la
2: pour ça qu'elle danse.
4: Ou je chante. Oui, c'est vrai.
1: Moi, j'ai eu des cahiers de vacances, moi.
5: Et j'en achète. Ça se voit pas. Comme quoi, faut arrêter d'en acheter.

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4: Quelle phrase célèbre. Je devrais peut-être dire quelle question célèbre, mais c'est à la fois une phrase et une question qui a été prononcée le 10 novembre 1871. Voilà, une date importante.
5: Ah oui.
4: Bah, peut-être pour vous, monsieur Ferrand. Et Annie Bidot, qui habite Bretteville-en-Serre, dans la Manche, se dit qu'elle peut peut-être, elle aussi.
6: C'est pas la première fois où Jean-Philippe a demandé viande au poisson.
4: Non.
7: Est-ce que c'est un Français qui a prononcé
4: non,
7: cette phrase?
4: Non, ce n'est pas un Français qui a prononcé cette phrase. Et c'est une phrase.
5: Un Allemand, forcément.
4: Non, c'est une phrase de quelqu'un à quelqu'un d'autre.
5: Oui. Ah bah oui, oui. Ça souvent, à part les monologues.
4: Non, mais parfois,
8: ça se passe en Afrique.
4: Pardon, mais on peut s'adresser à une foule, cher.
5: Ah oui, d'accord, vous voulez dire c'est un tête-à-tête.
4: Exactement.
7: Avec une question.
8: Ça se passe en Afrique?
4: Ah, ça se passe en Afrique, oui.
6: Il est minuit, docteur Schweitzer.
4: Mais ah, non, il est minuit, docteur Schweitzer. Non, mais on n'est pas loin.
8: Docteur Livingstone.
6: I presume. Docteur Livingstone, I presume.
4: Bonne réponse de Laurent Baffy, aidé par Franck Ferrand.
5: Ah ouais, carrément.
4: Et oui, en 1871, le journaliste Henry Morton Stanley, qui est à la recherche de l'explorateur David Livingstone, réussit à le rejoindre en Tanzanie. On est effectivement, à l'époque ça s'appelait pas comme ça, mais c'est l'actuelle Tanzanie. Et enfin, quand il semble reconnaître le fameux David Livingstone, il lui pose cette fameuse question, effectivement, « Dr. Livingstone, I presume ». Franck, vous l'aviez sur le bout de la langue.
8: Oui, en plus je l'ai raconté il y a très peu de temps, mais voilà.
4: Docteur Livingstone, I presume. Vous aurez une deuxième chance, Franck Ferrand, avec la question suivante pour Anthony Bellouin, qui habite au Canada, à Calgary précisément, puisque je vais vous demander quel est le seul roi de France. Vous qui venez de sortir un magnifique livre sur les reines, je vais tenter de vous piéger avec un roi, puisque c'est le seul roi de France qui ait donné son nom à une station de métro parisienne.
3: Barbès.
4: Barbès, le roi Barbès. Vous l'avez connu où, le roi Barbès?
3: J'ai dit.
5: On pourrait combattu
3: Charles Barthès.
7: On pourrait presque dire Frédéric Mitterrand, pardon, François Mitterrand pour la Grande Bibliothèque, parce que c'est un peu un monarque.
8: C'est un Capétien.
4: C'est un Capétien, monsieur Ferrand, absolument.
8: Ah, est-ce qu'il y a son surnom dans le nom de la station de métro?
4: Son surnom, non. Non.
6: Et sur quelle ligne?
4: Ah ben, c'est la ligne 2, la ligne 2 du métro Paris.
3: Là, elle est pas très fréquentée.
8: La ligne 2.
5: Dans quel quartier?
4: Oui, c'est une bonne question, ça.
8: Très bonne question.
4: Le seul roi qui a sa station de métro.
7: C'est dans le centre de Paris.
8: Mais c'est pas Philippe Auguste?
4: Et c'est Philippe Auguste, bonne réponse. C'est pas le plus connu.
8: Je connais moins le métro que les rois, mais enfin quand même.
4: Alors c'était qui Philippe Auguste?
8: Philippe Auguste.
5: Bah, c'est un métro, c'est l'aide. C'est
8: le grand fondateur de l'État en France, hein, c'est un personnage très important, Philippe II. Et il a été le concurrent de Richard Cœur de Lion. Il l'a accompagné à la croisade. Il est rentré sans lui. Il a récupéré la Normandie. Enfin voilà.
4: C'est le 7e roi des
5: de la. Tu me dis.
8: L'homme de Bouvines.
5: Mais attendez, il est en train de dire que s'il n'avait pas récupéré la Normandie, vous seriez anglais.
8: Eh oui.
4: Yes.
5: Vous auriez un bon accent.
4: Caroline de Diamante, I presume.
5: Absolutely.
4: Et Philippe Auguste est le seul roi. C'est curieux, c'est-à-dire que ce soit le seul roi qui ait une station de métro.
8: Non, c'est pas très étonnant puisque presque toutes les stations de métro ont été données par la République. Donc évidemment, on évite de donner des noms de rois.
4: Ben voilà, en tout cas, qui a le droit effectivement à sa station entre Père-Lachaise et Alexandre Dumas. Il y a la station Philippe Auguste. Bravo Franck Ferrand, je ne vous ai pas piégé cette fois.
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1: 4h30, 6h avec Miguel de Rennes.
9: Bonjour à toutes, bonjour à tous. Très heureux de vous retrouver en ce mercredi 5 août. Que nous vous souhaitons excellent. On va tout faire pour vous lancer parfaitement cette journée avec l'équipe des petits matins qui est là, qui est sautillante, souriante. Il y a Nicolas à la technique, il dandine comme ça, il bouge de la tête.
10: Bah oui, mais c'est indicatif vraiment.
9: Alors profitons de la musique,
10: oui, voilà.
9: Générique. Avec Jean-Claude Trompette, très fort. Thibaut Chaboche, le roi de la trompette.
11: Bonjour Miguel, bonjour pour tout le monde.
9: Comment ça va?
11: Oh, ça va en pleine forme.
9: On est bien. Jules est là. Il est frais. Cela dit, regardez, c'est le plus jeune de l'équipe. C'est pas celui qui a la meilleure mine, hein. Franchement, hein, sérieux, hein. Et le nouvel assistant de Nico, ça change tous les jours. Donc je sais plus.
12: Virgile.
9: Virgile, bien évidemment, ça va Virgile.
12: Ça va très bien.
9: Eh, regardez, Virgile et Jules, on est sur un combo de...
11: Mais moi, vous savez que dans les locaux tout à l'heure, j'ai croisé Virgile, j'ai failli dire bonjour Jules.
9: Attendez, on va vous mettre une photo, c'est deux frangins, c'est pas possible. Les mêmes, même coupe de cheveux, la petite stache mou, impeccable. Bon bref, bon réveil à vous. Je vous souhaite d'avance une excellente journée avec cette question fil rouge, fil good. C'est quoi la chose la plus inutile que vous ayez acheté en vous disant « Waouh, ça c'est super !» Qu'est-ce que c'est bien, je le veux absolument, je le veux maintenant. L'achat compulsif en vous disant ça, c'est une super idée, il me le faut. Il me le faut ce truc. Et déjà, allez-y, bon, dites-moi, parce qu'on a déjà des dossiers.
11: On a déjà un dossier notamment.
9: Alors, Miguel,
11: on va commencer par ça. C'est Carole de Lyon et aussi Anne-Cécile qui nous ont envoyé un petit peu la même chose.
9: C'est quoi?
11: Elles ont acheté notamment certainement sur un marché ce qu'elles appellent un vaporisateur pour citron ou pour jus d'orange. Alors le principe est simple, vous ouvrez votre citron, vous plantez votre vaporisateur et après vous savez, ça fait comme un petit parfum, ça fait...
9: Voilà, et en fait, pour mettre sur les aliments.
11: Voilà, exactement, un vaporisateur pour citron.
9: Mais non, mais ça c'est typiquement le truc. Vous disiez sur les marchés où le camelot qui a énormément de talent vous fait l'article, il vous fait la démonstration. Et lui, il réussit parfaitement. Vous achetez le truc et chez vous, vous réussissez jamais à refaire ce que le gars a fait. C'est comme le truc à spirale pour les légumes là. Mais pareil.
11: Surtout que Anne-Cécile nous écrit bien. Je l'ai acheté pour moi un extracteur de jus d'orange.
9: Ouais.
11: Je ne bois pas de jus d'orange.
9: Ah, on va se régaler. Franchement, j'aime beaucoup ce thème. Dites-nous donc sur la page Facebook ou par SMS au 74 900 ce que vous avez acheté de totalement inutile en vous disant « Waouh, ça c'est génial !» et vous avez refourgué le truc dans un tiroir, un placard et vous vous en êtes jamais servi. Allez, bon réveil à vous. Les amis, on est en pleine forme, vous avez vu. Oh là là, on est frais comme des gardons, on frétille. Avec Allo et Black, ça sera encore mieux avec Wake Me Up.

Wake Me Up, en anglais, ça veut dire réveille-moi. Bah, Aloé, tes désirs sont des ordres. Hein. 4h36, vous êtes bien sur RTL, on vous réveille, on vous salue. On a Denis qui est là avec 22 degrés chez lui du côté de Fleury-en-Bière. On a qui d'autre? On a Laurence qui est là de bon matin. Claudine, 19 degrés chez elle. On a beaucoup de monde là, ça fait plaisir. Hein. Anne-Cécile Fidèle dans la Drôme, dans le Puy-de-Dôme, pardon, avec 19 degrés, 21 degrés chez Sylvain. On est bien. Les amis, attention, ouvrez bien vos oreilles, on va jouer au disque pas réveillé. À vous de reconnaître cette chanson, ce 45 tours diffusé en 33 tours. Il me faut l'artiste et le titre. Ce matin, c'est pas facile.

0: Ah si, ah ouais, avec ça c'est bon, c'est plus facile. Oh non, fallait faire que le couplet, Nicolas. Là c'est tout. C'est comme si vous vouliez donner le cadeau, le jeu de stratégie à Soul, à nos auditeurs tout de suite comme ça, fastoche. 32-10. En même temps, on est là pour jouer, pour s'amuser. Vous nous appelez, bonne chance à vous.
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0: 4h37, on va continuer notre saga La France en marchant. Tout l'été, on marche avec vous. C'est votre hobby, votre passe-temps favori. On est sur le GR10 cette semaine. La grande traversée des Pyrénées, de l'océan Atlantique à la mer des Méditerranées. Impossible de réaliser le tracé en une journée. Alors pour dormir, plusieurs solutions. La tente, idéale lorsqu'il fait bon. Mais quand on prend de l'altitude, un matelas au chaud, c'est mieux. Bonjour Arthur Pereira.
3: Bonjour, bonjour à tous.
0: Et alors vous, vous aimez bien votre petit confort, Arthur. Hein. Vous avez passé la soirée et la nuit au refuge Jean Del dans la station de la Pierre Saint-Martin.
3: Oui, dans ce chalet en pierre, aux volets en bois et aux murs en crépi blanc, un refuge niché à près de 1670 mètres d'altitude. Alors, je vous emmène dans l'endroit préféré des randonneurs affamés à cause des kilomètres avalés dans la journée. J'ai nommé la cuisine, où je retrouve Anthony, le propriétaire des lieux, qui est en train de couper des petites carottes. C'est ça le repas ce soir?
4: C'est ça. En entrée, t'as de la garbure. C'est une soupe régionale, si tu veux, de légumes. Carottes, patates, oignons, ail, poireaux. Et derrière la garbure, ils vont avoir du chili con carne. Avec du riz.
3: Ça sent très bon déjà.
4: Tu me diras après si c'était bon ou pas, mais normalement ça devrait bien se passer.
3: Ça fait combien de temps que vous êtes installé ici?
4: Moi ça fait 11 ans que j'ai repris, j'ai pris la suite de mon père qui a fait 21 saisons. On va dire que c'est un métier passion parce que t'accueilles des gens du monde entier en fait. On a eu Nouvelle-Zélande, on a eu Australie, on a États-Unis. Comme quoi, le GR10 et les Pyrénées en général ont quand même une réputation internationale.
3: On peut faire un petit tour du ouais, propriétaire,
4: bien sûr. Là, t'as la partie comptoir, qui est aussi une partie très importante pour les clients qui arrivent, avec une tireuse à bière, qui pour la récupération sportive, tu comprends.
3: Et elle est appréciée celle-ci.
4: Ouais. Et on a des douches, douches et toilettes, la grande salle de restauration qui est conviviale. Les gens mangent à la même heure, la même chose, à la même table.
3: Et si on monte à l'étage? Donc là, on voit, il y a un lit double et puis et des lits superposés.
4: Voilà, c'est ça.
3: Est-ce qu'il y a une anecdote qui vous a marqué là depuis ces 11 années que vous êtes là, ou un moment dont vous vous souvenez qui vous a particulièrement marqué? Parce que le refuge, c'est un lieu de convivialité, c'est un lieu où les gens se rencontrent, ils se connaissent pas forcément et puis ils sympathisent.
4: Des mecs qui se trompent de chaussures le matin et voilà, ils partent avec la mauvaise paire, tu vois ce que je veux dire?
3: Ça arrive souvent, ça?
4: Ça arrive régulièrement, ouais, ça arrive régulièrement. Ils sont pas réveillés et voilà, ils partent avec les mauvaises pompes. Vraiment, je pense qu'il y en a, ils arrivent à Bagnoux, ils ont plus rien, ils sont à poil.
0: Bon, mon cher Arthur, j'espère que vous êtes revenu avec toutes vos affaires. Enfin bon, on verra, on fera le compte. Un refuge, Arthur, c'est aussi un lieu de convivialité pour les randonneurs.
3: Oui, surtout au moment du repas. Adeline lance les hostilités à coups de grosses cloches. Signale que le repas est prêt. Invitation donc pour la vingtaine de randonneurs à s'asseoir autour de la longue table en bois. À mes côtés,
5: Olivier,
6: François,
7: Eric.
3: On vient de manger déjà, comment c'était?
5: Super bien, super bon, copieux, il n'y a rien à dire.
3: Qu'est-ce que vous venez rechercher dans les gîtes, dans les refuges, quand vous avez marché toute la journée?
5: Un moment de convivialité, là, on est tous ensemble, on ne se connaît pas. Regarde comment ça se passe. Tout le monde a le sourire, tu vois personne faire la gueule, enfin bon, a priori, même les gens étrangers, quoi.
6: Ah oui, Olivier, on ne manque pas une seule occasion de se moquer un peu de lui, donc on a le sourire, ouais, c'est clair.
3: Là, les assiettes sont vides, les verres aussi, il est... Même pas 20h, c'est quoi le programme de la soirée?
5: Alors là, direct dodo dans le lit, hein. Et puis à mon avis, on va pas mettre longtemps à s'endormir. Malheureusement, y a des gens qui respirent fort, y a des gens qui ronflent, mais on mettra des boules-caisses. Et puis voilà, c'est aussi le...
3: Ça fait partie du GR10?
5: Voilà, mais ça fait partie de tous les GR et tous les randonnées, peu importe le type de GR.
3: Il est même pas encore 21h, mais tout le monde est déjà parti se coucher, le soleil ne s'est pas encore couché. Les bols, eux, sont déjà posés sur la table pour le petit déjeuner.
0: C'est bien, il faut prévoir. En tout cas, on espère que vous avez passé une bonne nuit et que vos camarades de chambrée n'ont pas trop ronflé. Demain, on vous retrouve sur l'une des étapes les plus compliquées au niveau du pic d'Annie. Merci beaucoup Arthur et bon repos. Allez les amis, musique avec Amir à l'imparfaite. Bon réveil sur RTL.

0: C'est bien, Amir. J'aime bien à l'imparfaite à 4h45 sur RTL. Un bon réveil à vous tous. On se réveille en souriant, voire en riant de bon cœur avec les messages que vous nous envoyez. Vos réponses à cette question fil rouge, fil good. C'est quoi la chose la plus inutile que vous ayez achetée en vous disant « Waouh, ça c'est super, je le veux, je vais m'en servir tous les jours. » Et le truc, vous vous en servez jamais.
1: Ah, le moins qu'on puisse dire, c'est qu'il y a déjà quelques pépites, Miguel.
0: Oh, ouais.
1: Sur la page Facebook, on a Amélie qui nous a envoyé un message.
0: Oui.
1: Elle a acheté une machine à pain qui faisait fureur à l'époque, a servi deux fois.
0: Ah oui, voilà. Oui, la machine à pain.
1: Vous savez, la machine pour faire son propre pain.
0: Je te dis, oui, je vais revenir au naturel, je vais refaire mon pain moi-même.
1: Voilà.
0: Au bout de trois pains pourris, tu dis, bon, je vais aller à la boulangerie.
1: Et toujours.
0: Et vous savez quoi? Il faut laisser le soin du travail bien fait aux professionnels.
1: Allez chercher votre petite baguette bien chaude.
0: Faites confiance aux professionnels, on embrasse les boulangers.
1: On a aussi Yves qui nous a envoyé un message. 19 degrés à Satior ce matin, nous écrit-il.
0: Ouais.
1: Lui, il avait acheté une super combi de ski, alors qu'il ne skie jamais. Et devinez quoi?
0: Non.
1: Il ne rentre plus dedans.
0: Parce qu'il l'essaye régulièrement.
1: Bah oui, certainement, bien sûr.
0: Bah, t'imagines,
1: il ne skie pas, mais...
0: Je vais aller skier cette année. Tiens, peut-être bien. Si je l'essayais. Ah bah non, je...
1: Et enfin, Françoise. Alors ça, Miguel, ça va vous plaire. Françoise, elle a acheté un décortiqueur de crevettes. Je ne sais pas du tout à quoi ressemble un décortiqueur de crevettes.
0: Ça.
1: Je ne sais pas à quoi ça ressemble. Du coup, j'ai un peu regardé sur Internet et en effet, c'est un espèce de... petit objet orange, souvent on rentre la crevette et on tire et hop.
0: Alors moi je connais un excellent décortiqueur de crevettes, les doigts.
1: C'est formidable. Voilà.
0: C'est très bien organisé.
1: Et ça coûte pas cher.
0: Continuez
1: de nous envoyer vos messages sur la page Facebook ou par SMS au 74 900 avec le mot matin, un espace et votre message.
0: Ouais.
1: On a d'ailleurs quelques messages sur le standard au 74 900.
0: Oui.
1: On a Didier qui habite dans le 17 qui nous souhaite une bonne émission et qui nous remercie pour notre bonne humeur dès 4h30. Et alors on a un super message de Nicolas.
0: Quoi?
1: Il nous dit merci pour votre excellente émission. Je voudrais souhaiter en ce jour un bon anniversaire à une personne qui me soutient tous les jours, qui me porte et me supporte.
0: Ah, c'est bien.
1: Lui-même. C'est vrai. On n'est jamais mieux servi que par soi-même. Bon anniversaire, Nicolas.
0: Nicolas. Ah, on est bien ce matin. Allez, 4h47. C'est l'heure de retrouver la superstition du jour. Chaque jour, Thibaut, vous nous expliquez les origines d'une superstition. On retourne souvent au Moyen-Âge. Suspense, c'est ce qu'on va y retourner aujourd'hui. Avec ce matin, le porte-bonheur en fait le plus célèbre du monde.
1: Ah, bah oui.
0: Tout simplement, le trèfle à quatre feuilles. Oui, mais pourquoi dit-on qu'en trouver un porterait chance?
1: Mais oui, c'est un petit peu le Graal, ce trèfle à quatre feuilles. Si vous en trouvez un par hasard sur une pelouse en vous penchant, vous dites forcément « Ah, ça y est, j'ai mon trèfle à quatre feuilles, c'est mon jour de chance. » Bah oui. Mais alors, pourquoi cette petite plante est-elle devenue un symbole de bonheur? Bah d'abord parce qu'elle est exceptionnellement rare. C'est vrai que la quasi-totalité des trèfles possède trois feuilles.
0: Ouais.
1: La quatrième, faux-fiole. Oui, c'est comme ça qu'on appelle les
0: Qu'est-ce que vous dites?
1: Des faux-fioles. Voilà, c'est comme ça qu'on appelle les petites feuilles.
0: Des folioles.
1: J'ai dit quoi? Des faux-fioles?
0: Oui.
1: Oui, des folioles, tout à fait. Merci.
0: Faux-fioles, qu'est-ce que c'est que ce délire?
1: Pardon, Miguel, vous avez raison. Des folioles, c'est comme ça qu'on appelle ces petites feuilles qui le caractérisent. Et en fait, il y en a trois. Et quand il y en a quatre, c'est parce que c'est une anomalie génétique naturelle, parfois favorisée par certaines conditions de croissance.
0: Mmh.
1: Et résultat, faut souvent examiner plusieurs milliers de trèfles avant d'en découvrir un seul qui a ces fameuses quatre folioles, comme on dit.
0: Bien vu.
1: Voilà. Et cette superstition, en fait, remonte à plusieurs siècles. Dans la tradition chrétienne, une légende raconte qu'en quittant le jardin d'Éden, Ève aurait emporté un trèfle à quatre feuilles comme souvenir du paradis.
0: Mmh.
1: Et avec le temps, cette plante est devenue un symbole de protection et de bonheur.
0: Ah bien.
1: Chaque feuille a même reçu sa propre signification. La première représente l'espoir, la deuxième la foi, la troisième l'amour, et la quatrième, donc bien sûr, quand vous avez la chance d'en avoir une,
0: la chance,
1: évidemment, voilà. Mais il existe une explication en fait un peu plus rationnelle à cette impression de porte-bonheur. Mmh. Quand on trouve un trèfle à quatre feuilles, on vit un petit moment de joie, une découverte inattendue. Et les psychologues appellent ça un biais positif. On parle de biais positif dans ces moments-là.
0: D'accord.
1: On retient davantage les bons événements qui surviennent par la suite et on finit par attribuer cette réussite au trèfle qu'on a trouvé et qu'on a gardé avec soi. Alors, est-ce que le trèfle à quatre feuilles porte chance? Bon, scientifiquement, rien ne le prouve.
0: Moi, j'ai envie d'y croire.
1: Mais si on a envie de faire un petit peu de poésie pour terminer cette chronique, on peut se dire que parfois, suffit de prendre le temps d'observer ce qui nous entoure pour tomber sur des petites merveilles.
0: Mmh.
1: Et c'est finalement ça, avoir déjà un petit joli coup de chance.
0: Mais oui, mais bien évidemment, je suis d'accord avec vous. Un peu de
1: avec
0: poésie.
1: Des folioles.
0: Mais, ouais.
1: C'est comme ça.
0: Bah, bien
1: ou les faux-fioles. Moi, j'aime bien les faux-fioles. Non, vous aimez pas?
0: Vous savez quoi?
1: Pour les
0: on va demander à l'Académie de rebaptiser le mot en faux-fioles et ça sera mieux. Le disque pas réveillé à 4h50, on le réécoute, même si, alors, avec l'extrait de tout à l'heure, je pense qu'on est pas mal au 32-10, mais bon, on le réécoute pour le plaisir. Stop, stop, monsieur, stop, Nicolas. Oh non. Oui, bon, vous l'avez, hein, 3210. Vous aurez le bonheur de gagner le jeu de stratégie Assoul d'Asmodée et d'être inscrit pour le tirage de vendredi pour gagner peut-être une semaine dans un camping Tikayan.
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0: Allez, un peu de culture, comme chaque jour à cette heure-ci, avec nos écrivains voyageurs. On est avec Mélissa Dacosta cette semaine, l'autrice des Fauves. C'est son 9e roman chez Albin Michel. J'aime beaucoup cette autrice qui au même niveau d'ailleurs que les Marc Lévy, Guillaume Musso, au niveau des ventes, au niveau des chiffres de vente, elle cartonne. Et alors, grâce à elle, vous allez tout savoir sur le métier d'écrivaine. Elle se confie donc cette semaine à Sophie Orange, chef du service culture de RTL.
4: Bonjour Mélissa Dacosta.
5: Bonjour.
4: On vous retrouve ce matin pour nous parler de le processus de fabrication d'un livre. Lundi, vous nous avez raconté comment vous venez l'idée. Hier, les coulisses de votre écriture. Et aujourd'hui, quelles sont toutes les étapes entre j'ai fini mon livre et il arrive en librairie. Pour vous, c'est un travail difficile parce que ce livre entre dans les mains d'un éditeur, votre éditeur, qui va avoir un regard extérieur. Comment on accepte que quelqu'un d'autre lise son manuscrit?
5: Au tout début, pour mes premiers romans, c'était un déchirement. C'était vraiment douloureux. Je savais que j'allais avoir une session de travail avec mon éditrice. Et j'y allais vraiment à reculons en me disant « je vais me battre pour chaque phrase » pour sauvegarder le maximum de phrases possibles parce qu'elle essayait d'élaguer, il y avait beaucoup de longueur. Et puis, au fil des romans, je suis devenue de plus en plus sévère avec moi-même. Et donc déjà, je fais une première grosse relecture et gros retravail avant même de lui envoyer, dans lequel moi-même, je viens couper, améliorer, supprimer des passages, en réinventer d'autres, retravailler les dialogues, je vais retravailler les tournures de phrases. Et puis ensuite, je transmets à mon éditrice. Et aujourd'hui, je suis beaucoup moins réfractaire à venir faire évoluer mon texte. On fait ça. Depuis deux romans, on fait une relecture toutes les deux à voix haute. Ça nous prend des heures et des heures.
4: Dans la même pièce.
5: Dans la même pièce. Et on lit. Et soit elle lit à voix haute, soit je lis à voix haute.
4: C'est très très fastidieux.
5: C'est fastidieux. Finalement, on n'entend pas les choses de la même façon quand on lit que quand on énonce à voix haute. Et j'adore ça.
4: Vous supprimez moins qu'avant. Vous détruisez moins qu'avant.
5: À l'étape de relecture avec mon éditrice, beaucoup moins. Mais à l'étape d'écriture où je suis seule face à mon texte, non, je suis beaucoup plus sévère qu'avant. Quand je m'assieds à mon bureau le matin, je repars pas tout de suite sur de l'écriture, je relis à peu près 30 pages en arrière. Je redéfais, je refais. Il m'arrive très très très fréquemment de supprimer 50 pages parce que si j'ai un blocage à un moment donné du texte, c'est que j'ai emprunté un mauvais chemin.
4: Le choix de la photo pour un livre, c'est ça qu'on voit quand on entre dans une librairie. Comment se passe la discussion autour du choix de la photo ?
5: Alors, ce qui se passe, c'est que au début de ma carrière, on m'impliquait pas forcément dans les discussions autour du choix de la couverture. Et donc, on va dire que c'est à peu près au moment des Femmes du bout du monde où j'ai voulu reprendre la main et choisir et proposer moi-même des photos qui étaient peut-être un peu moins lumineuses, un peu moins mielleuses, un peu moins féminines, pour aussi élargir le lectorat, parce que je savais que j'avais un lectorat masculin, mais qui parfois venait à reculons à cause des couvertures trop féminines. Tenir debout a marqué un tournant avec une photo en noir et blanc, avec un petit grain artistique qui venait lui donner un côté plus littéraire. Et avec Fauve, j'ai décidé d'aller dans quelque chose d'encore plus radical.
4: Avec la tête d'un fauve.
5: La tête d'un
4: fauve. Qui se dégage d'un fond noir qui est absolument sublime.
5: Ouais.
4: Qui nous appelle.
5: Et je pense que ça a contribué à faire évoluer mon image. Pendant longtemps, on a eu l'impression que le ton était très très très léger, très superficiel, un petit roman léger, à cause des couvertures justement. Et je me disais non, il y a une vraie gravité, il y a une vraie profondeur, il faut que la couverture en rende compte.
4: Le livre est imprimé et après il ne vous appartient plus.
5: Oui.
4: Il arrive dans les librairies et on en parlera justement demain.
0: C'est bien. La vie secrète des écrivains, des écrivaines, des autrices, grâce à Mélissa Dacosta. Qu'est-ce que c'est bien. Autrice des Fauves, chez Albin Michel, je vous le rappelle. Des confidences recueillies par Sophie. Sophie Orange, la chef du service culture. Service culture. Et des livres. Et de la littérature chez RTL. Allez, dans quelques instants, on vous accueille pour jouer avec nous au disque pas réveillé, comme nous. Mais avant cela, pour vous réveiller, justement, Jocelyn Brown. Et vous savez pourquoi elle va vous réveiller? Parce que quand elle chante, elle crie.

0: Est-ce que c'est bien Jocelyn Brown, Somebody Else's Guy, grand classique pour danser et retourner le dance floor. À 4h57, vous êtes bien sur RTL, on accueille Thierry qui est avec nous en Gironde. Bonjour Thierry.
1: Bonjour les garçons, ça va?
0: Ça va et vous?
1: Ça va super bien.
0: Vous êtes à Martignas-sur-Jalles, vous n'avez pas trop subi les incendies vous Thierry?
1: Oh si, je suis rentré il y a quelques jours, un jeudi dernier.
0: Et alors?
1: Oui, ben on a été évacués, nous, pendant 5-6 jours.
0: Et vous avez retrouvé votre maison en...
1: Moi, j'ai un appartement, ouais. Donc le feu n'était pas très très loin. Mmh. Par contre, encore ce matin, beaucoup d'odeurs de fumée.
0: Ah, j'imagine.
1: Parce que c'est pas fini de brûler.
0: On en reparlera des incendies, surtout avec ce concert qui arrive en soutien à tous les sinistrés. On va en reparler. Il y a un grand concert qui est organisé le 27 août.
1: Je guette l'arrivée des places.
0: Et ben voilà, on en reparle dans quelques minutes. C'est Éric Jean-Jean et Julien Courbet qui présenteront ce grand concert à l'Arkéa à Bordeaux. Mais pour le moment, on joue. Tiens, on se détend quand même, Thierry, avec ce disque pas réveillé. Est-ce que vous l'avez trouvé facilement?
1: Alors, si c'est le même que tout à l'heure, il me semble que c'est Shakira avec Waka Waka.
0: Et bien vu, et bien entendu.
1: Je suis en train de m'ambiancer tout seul là.
0: C'est bien, hein, ça donne la pêche de bon matin. 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
1: Je croise les doigts.
0: Je croise les doigts pour vous aussi. Et bon courage et bonne journée, mon cher Thierry.
1: Merci, belle journée à vous aussi,
0: merci,
1: les garçons.
0: Merci d'avoir été avec nous. Et les filles, quand même. Parce qu'il y a des filles. Il y a beaucoup de garçons, c'est vrai. Il n'y a pas assez de filles dans cette équipe. Hein. Il y a Shakira. Ça, c'est pour le côté détente. Et puis, pour le côté sérieux. Et pour le côté informatif, on a aussi une fille avec nous. Bon réveil à vous, bon début de mercredi 5 août, vous écoutez RTL, il est tout juste 5h. Et c'est donc, l'heure du premier journal de la matinée présenté par Fanny Marceau. Bonjour Fanny.
2: Bonjour Miguel, bonjour à tous.
0: À la une, 14 000 incendies depuis le mois de juin en France.
2: Et les pompiers sur tous les fronts, des héros qui inspirent les candidatures pour devenir pompiers volontaires explosent en ce moment. Des intempéries en Haute-Savoie hier soir, 15 personnes évacuées par hélicoptère après une coulée de boue et un disparu emporté par les eaux. Dans ce journal également, une ferme de saumon XXL, la plus grande du monde, bientôt en Gironde. Et puis on vous racontera l'histoire terrifiante de ce vendeur de fruits et légumes miraculé après avoir été pourchassé par un drone kamikaze russe en Ukraine.
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0: Un nouvel incendie d'ampleur, cette fois dans le sud de la Drôme.
2: Oui, il s'est déclaré lundi en fin de journée. Près de 300 hectares de forêt brûlée autour de Bellegarde en Diois. Une cinquantaine d'habitants a dû être évacués. Le maire évoque des flammes à 100 mètres des habitations. 300 pompiers sont mobilisés. Deux d'entre eux ont été légèrement blessés. Et la journée d'aujourd'hui s'annonce difficile en raison de conditions météo défavorables. Vigilance orange canicule dans 13 départements du sud-est ce matin, dont le Var, où l'incendie du Gros Bessillon qui brûle depuis 15 jours et désormais le plus long de l'histoire du département. La piste criminelle est sérieusement envisagée, dit le parquet de Draguignan. Depuis le mois de juin, 402 personnes, dont 156 mineurs, ont été interpellées pour des départs de feu.
0: Et donc au total, 14 000 départs de feu enregistrés.
2: De quoi sursolliciter les pompiers. Ils étaient plus de 3 000 en Gironde, ils sont 1500 dans le Var, à mettre leur vie en danger pour protéger les civils et leurs biens. Un courage qui force le respect et qui révèle des vocations. Ces dernières semaines, de nombreux jeunes se sont portés candidats pour rejoindre les 200 000 pompiers volontaires déjà engagés, Elissar Mokadim.
4: Marie-Amélie habite la commune de Lèche-Cap-Ferré. Quand elle a vu les flammes s'approcher de sa maison, cette étudiante de 29 ans a eu un déclic. Alors elle a décidé de s'engager comme sapeur-pompier volontaire.
5: Il y en a malheureusement qui ont perdu leur maison. Et c'est vraiment ce côté-là que j'ai envie d'apporter, de me dire je peux protéger peut-être quelqu'un qui a des souvenirs et que ça ne doit pas partir comme ça en fumée. C'est vraiment porter assistance en fait. Une personne en plus, c'est peut-être une main en plus. plus qui peut aider.
4: Lucas, 17 ans, vit dans les Ardennes et depuis tout petit, il rêve de devenir sapeur-pompier. Et il y a une semaine, il a sauté le pas.
6: C'est sûr que quand on voit là, les images des feux qu'il y a dans le sud, ça rajoute un petit peu une volonté de s'engager. Même s'il y a des gens qui le font autrement, moi c'était par les sapeurs-pompiers que j'avais envie de m'engager.
4: Depuis le début des incendies, plus de 400 habitants de Gironde ont candidaté auprès du SDIS pour devenir sapeurs-pompiers volontaires.
2: Elissa Mokadim, les pompiers également mobilisés hier en Haute-Savoie pour tenter de retrouver une personne disparue à Sifère à cheval près de Samoëns, emportée par les eaux de la rivière Gifre qui a débordé après de fortes intempéries. Des pluies violentes qui ont entraîné une coulée de boue dans un amphithéâtre naturel, surprenant touristes et randonneurs, 15 personnes dont 2 bébés ont dû être évacués par hélicoptère.
0: RTL 5h03, c'est un poisson dont raffolent les Français, fumé, cru ou à la crème. Une méga ferme à saumon va voir le jour au Verdon-sur-Mer en Gironde.
2: Oui, malgré l'opposition du voisinage, de plusieurs ONG, de parlementaires et de la ministre de la Transition écologique elle-même, Monique Barbu, la préfecture a tout de même validé hier son implantation, estimant que cette ferme représente un grand intérêt économique et industriel pour le département. Elle s'étendra sur 14 hectares avec une condition, un cadre environnemental strict. Ce projet à 280 millions d'euros porté par un fonds d'investissement singapourien devrait être la plus grosse ferme terrestre de saumon au monde, Gabriel Laprade.
7: Et oui, objectif, produire 10 000 tonnes de saumon par an. Pour y arriver, la ferme comptabilisera une vingtaine de bassins capables de stocker l'équivalent de presque 3 piscines olympiques. Ils accueilleront les poissons de leur éclosion jusqu'à leur conditionnement. L'eau proviendra des nappes phréatiques et l'usine sera capable de la dessaler. Pour le territoire, les retombées sont notables. 250 emplois directement créés. L'entreprise espère produire sur place 5% du saumon consommé en France, alors qu'actuellement 99% est importé. Mais pour atteindre les objectifs de production, les bassins accueilleront environ 70 kg de saumon par mètre cube, soit à peu près un espace grand comme une feuille A4 pour chaque animal.
2: Gabriel Laprade, correspondant d'RTL dans le Sud-Ouest. Sa mort en direct sur Internet avait choqué l'été dernier. La justice doit se prononcer aujourd'hui sur la mort de Jean Pormanov. Le tribunal de Nice rend sa décision concernant les violences et humiliations en ligne reprochées aux streamers Naruto et Safi, animateur de cette chaîne Kick sur laquelle Raphaël Grahen, alias JP, a été découvert sans vie. Le parquet a requis 18 à 30 mois de prison et un bannissement numérique.
0: L'actualité internationale, peut-être un accord entre l'Iran et les États-Unis aujourd'hui.
2: Washington dit espérer une conclusion rapide pour rouvrir le détroit d'Ormuz, une perspective qui a fait chuter le cours du pétrole sous la barre des $80. Ce matin, le baril de Brent est à $78.82. En Ukraine, au moins 2 morts à Kiev cette nuit et des entrepôts incendiés après des frappes russes. L'armée de Moscou, vertement critiquée hier par le président ukrainien Volodymyr Zelensky, qui accuse les soldats russes de prendre plaisir à tuer et maltraiter les civils. Réaction à cette vidéo captée dans le sud de l'Ukraine, à Kherson, où un marchand de fruits est poursuivi par un drone qui finit par exploser à côté de lui, Sophie Jousselin.
8: Oui, Yuri avait garé sa voiture, déplié son parasol, installé ses cagettes de fruits et de légumes, des tomates, des concombres et tout d'un coup, il entend un bourdonnement, reconnaît un drone, l'homme raconte sur son lit d'hôpital.
9: On ne le voyait même pas. Il est arrivé par derrière. Il volait très bas. Il s'est mis à tourner autour de la voiture.
8: Et la vidéo montre Yuri qui court pour échapper à l'engin, mais l'appareil ne le lâche pas. Yuri fait désespérément des signes à l'opérateur à distance du drone. Il veut lui faire comprendre que sa marchandise est inoffensive.
9: Regarde, c'est que des bananes, il n'y a rien de caché. Mais non, il est descendu très bas, sous le parasol. Il a bien vu qu'il y avait des tomates, des concombres, des aubergines. Pas de matériel militaire.
8: Rien n'y fait et au bout de quelques secondes, le drone fait exploser sa charge. Miraculeusement, Yuri s'en sort bien avec une légère commotion cérébrale et quelques éclats de métal dans le dos et dans les jambes.
2: Incroyable histoire, Sophie Jousselin. Miguel, est-ce que vous avez un télescope ?
0: Pas du tout.
2: Bah écoutez, ça pourrait vous être fort utile aujourd'hui à 8h35, c'est précis. Hein. Ouais. Vous pourriez observer de la poussière de lune soulevée par le premier étage de la fusée Falcon 9 de SpaceX. Cet étage va s'écraser sur la surface lunaire à plus de 8600 km/h, ce qui devrait lui laisser un joli cratère. C'est un accident, mais ce sera l'occasion d'observer l'effet de cette collision, ce qui réjouit d'avance les scientifiques.
0: RTL, il est 5h07, le sport et le Tour de France femmes, c'est une Suissesse qui prend la tête du classement général.
2: Marlène Rösser, nouveau maillot jaune après sa victoire d'étape hier entre Gevrey, Chambertin et Dijon. Elle devance au général la néerlandaise Demi Vollering à 14 secondes et la française Cédrine Kerbaol à 54 secondes. La tenante du titre du Tour de France, Pauline Ferrand-Prévot, est en revanche sortie du top 10 hier. Cinquième étape aujourd'hui, Mâcon, Belleville en Beaujolais, 140 km. En football, la défaite de 1 de l'Olympique Lyonnais hier soir face au Sparta Prague pour le troisième tour de qualification de la Ligue des Champions. Match retour mardi prochain, 21h. Et puis en tennis, Carlos Alcaraz, toujours blessé au poignet, le numéro 2 mondial, ne participera pas au Masters 1000 de Cincinnati la semaine prochaine.
0: Merci beaucoup Fanny. Je vous pose la même question qu'à celles et ceux qui nous écoutent. Quel objet totalement inutile vous avez pu acheter en vous disant « ça je le veux, c'est une super idée, il me le faut absolument » et puis finalement... Vous n'avez jamais servi, vous l'avez mis de côté, rangé et...
2: C'est une problématique d'accro du shopping, ça?
0: Ah, par exemple. Du genre, pourquoi?
2: Acheter des vêtements, par exemple, persuadé que ça ira bien avec quelque chose, vous avez la tenue, la vision en tête, et puis finalement, on vous rendre compte que non, en fait, c'est pas terrible.
0: Ah oui, quand vous achetez sur Internet.
2: Par exemple, même des fois, on l'essaye, on se dit ça va être bien, et en fait, à la maison, avec le reste de nos affaires, ça matche pas tant que ça.
0: Non, donc ça finit dans un placard. Ou voilà. À la revente.
2: Oui, voilà, on peut le revendre la deuxième main à la côte, et c'est tant mieux.
0: Oui, tant mieux, on est bien d'accord. Il y a des objets, alors, plus insolites, plus originaux, qui arrivent en réponse de cette question à cette question. Sur la page Facebook, Thibaut, un petit exemple pour le plaisir.
10: Un petit exemple, on a alors celui-là est excellent. On a Gérard sur la page Facebook qui nous écrit Noël 2024.
0: Oui.
10: J'ai acheté deux paires de chaussons garnies de blé pour ma chérie et moi-même. Il suffisait de les passer deux minutes au micro-ondes et on a les pieds au chaud pendant deux heures parce qu'ils n'ont pas le chauffage chez eux. Résultat, les chaussons sont encore dans la boîte.
0: Ce qui est bien, c'est que ce qu'on s'est fait comme réflexion depuis tout à l'heure, c'est qu'on achète comme ça des choses totalement inutiles et ensuite pour les ranger, on achète des boîtes de rangement. Vous voyez, il y a des boîtes spéciales pour les trucs qui servent à rien, qu'on n'utilisera absolument jamais. Dites-nous tout par SMS aussi. Vous envoyez matin en espace votre message au 74 900. Et puis vous nous appelez au 3210 pour jouer avec nous dans quelques minutes et tester vos connaissances retour en enfance avec les trois cahiers de vacances qu'on va ouvrir. On va voir si vous êtes calé. Ce matin, on a quoi comme niveau? Je vais vous dire tout ça. On a trois cahiers de vacances avec de la maternelle, moyenne section. On a un cahier de vacances de CM1 et un cahier de vacances de collège 6e. Vous nous appelez maintenant 3210 pour gagner une montre RTL Collector et un drap de plage au Baba. Tout ça pendant qu'on écoute celui, un de ceux, j'ai envie de dire, qui sera sur scène le 27 août pour ce concert solidarité aux sinistrés des incendies, qu'ils soient du Sud-Ouest ou du Var, toutes celles et tous ceux qui ont subi ces incendies. Grand concert de solidarité avec donc sur scène beaucoup d'artistes Obispo. Pascal, on l'a évoqué, avec Eric Jean-Jean qui présentera avec Julien Courbet et donc Renaud qui sera aussi sur scène. On en reparlera.
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0: Renaud à 5h12. Renaud qui sera donc le 27 août à l'Arkéa Arena de Floirac pour ce grand concert SOS Solidarité Incendie avec un plateau d'artistes exceptionnels. Axel Bauer, Benabar, Gaëtan Roussel, Jeanne Mas, Julien Clerc, M, Natacha Saint-Pierre, Pascal Obispo, Superbus, Zazie, plein d'autres surprises pour vous présenter cette grande soirée. Julien Courbet, Eric Jean-Jean, cette soirée, ce concert qui seront diffusés simultanément sur RTL et sur M6 jeudi 27 août 21h. Tous les bénéfices seront reversés intégralement aux populations touchées par les incendies. On en reparlera bien sûr. Un bon début de mercredi 5 août sur RTL. On va souhaiter une bonne fête aux Abel et Oswald. C'est une triste date en même temps, 5 août en 62. La disparition de Marilyn Monroe, vous savez, qui est morte dans la nuit du 4 au 5 août, qui a été découverte le 5. Suicide ou pas, that is the question. Le 5 août, une autre date importante pour RTL, en 1974, la première valise, les amis. Eh oui, avec André Torrent, c'était il y a 52 ans, tout pile, c'était la première valise, un lundi 5 août. Et puis Thibault, le 5 août, c'est aussi une date importante dans l'histoire de l'amitié franco-américaine, puisque ce jour, en 1884, la première pierre du piédestal de la Statue de la Liberté à New York a été posée.
1: Et oui, et on oublie trop souvent que sans ce socle gigantesque de près de 47 mètres de haut, il aurait été impossible d'accueillir la Statue de la Liberté, ce monument qui a pendant longtemps été la première vision des États-Unis pour des millions d'immigrants, avant de devenir aujourd'hui l'un des symboles de New York et l'un des monuments les plus célèbres du monde. Mais ce qu'on sait moins, c'est qu'avant de voir ce socle s'ériger sur Liberty Island, eh bien la statue, elle était déjà presque prête en France. Oui. Elle attendait patiemment qu'en fait on lui construise son support. Parce qu'à cette époque, bon, la France offre bien la Statue de la Liberté aux États-Unis pour les 100 ans de l'indépendance du pays.
0: Ça, on est d'accord.
1: Mais chaque parti, ce qu'on sait un peu moins, c'est que chaque parti doit financer sa part du projet. Les Français paient la statue et les Américains doivent, eux, construire et financer ce fameux socle. Et c'est là tout le problème.
0: Ah bon ?
1: Parce que les dons pour financer le projet tardent à arriver et le chantier est au point mort. Alors, pour convaincre le public, on organise une immense campagne de financement aux États-Unis et en France.
0: D'accord.
1: À Paris, la tête de la statue est exposée près du Champ de Mars et les visiteurs peuvent payer quelques francs pour monter jusqu'en haut de sa couronne.
0: D'accord.
1: Quelques années plus tard, c'est le même bras, ce bras qui tient la torche,
0: eh oui,
1: qui est envoyé aux États-Unis et exposé à New York. Là encore, les visiteurs payent l'entrée, histoire de récolter quelques dollars supplémentaires,
0: ouais,
1: mais ça ne suffit pas du tout.
0: Mais je crois qu'il y a un homme justement qui va faire que ça va suffire et qui va changer le cours de l'histoire. Non,
1: et cet homme, c'est Joseph Pulitzer, voilà, le célèbre patron de presse à qui on doit ce fameux prix Pulitzer, la prestigieuse récompense qui distingue chaque année l'excellence dans le journalisme notamment.
0: Ouais.
1: Et lui, Joseph, il possède un journal. Il a créé son journal qui s'appelle le New York World. Et donc, dans ce journal, il lance un appel aux dons en promettant de publier le nom de chaque contributeur, même si ce don n'est que de quelques centimes. Et l'idée fonctionne. C'est un succès total. Ouais. Plus de 120 000 personnes participent pour avoir leur nom, évidemment,
0: bien sûr,
1: écrit. Et le piédestal est finalement achevé. La statue envoyée aux États-Unis, assemblée pièce par pièce, avant d'être inaugurée en 1886. Une statue de la Liberté, Miguel, qu'on connaît aujourd'hui verte de gris, ce vert bleuté,
0: oui,
1: mais qui était à l'origine brun rouge, la couleur du cuivre, qui s'est finalement oxydé naturellement avec le temps, le vent,
0: oui,
1: l'eau, voilà.
0: Les intempéries.
1: Voilà un peu donc l'histoire peu connue de ce cadeau de la France aux États-Unis, symbole universel de liberté, mais qui a surtout été l'un des tout premiers grands projets financés grâce à une mobilisation populaire des deux côtés de l'Atlantique.
0: Merci beaucoup, mon cher Thibault. 5h16, 3210, vous nous appelez pour jouer avec nous dans quelques minutes, tester vos connaissances d'enfance avec l'ouverture de 3 cahiers de vacances. Moyenne section, on a dit CM1, CM2 et 6e, c'est facile, maternelle, primaire et collège. 3210, ça vous coûte 99 centimes, 50 centimes la minute, c'est ça. Oui, à chaque fois je mélange les SMS, c'est 50 centimes la minute, mais vous restez pas longtemps, hein, une minute, deux minutes max, et on vous rappelle l'illico, justement, comme ça, ça vous coûte le moins cher possible. Allez, appelez-nous et dans quelques instants, on lit vos petits messages et les réponses à cette question. Quel est l'objet inutile que vous avez acheté là, de manière compulsive, en disant, ouah, ça je le veux absolument, c'est une super bonne idée, il me le faut, et dont vous ne vous servez jamais.
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0: Et je suis pas seul, hein. Il y a Thibaut Chaboch, il y a Nicolas à la technique, avec Virgile son assistant, il y a Jules qui vous attend au 32-10. On est là. C'est une équipe, c'est une famille avec vous qui nous écoutez, qui commencez votre mercredi 5 août sur RTL. On lit vos messages. Donc, et ces objets inutiles que vous avez achetés en vous disant, ouais, il me le faut. Ah, je le veux. C'est super. Je vais m'en servir tous les jours et pas du tout.
1: On a Bernard de Malakoff. C'est un habitué.
0: Ah oui, salut matin. Bernard.
1: Bernard, on le salue. Alors lui, il a acheté un bidet. Vous savez, c'est ce petit appareil sanitaire qui était utilisé
0: pour les toujours.

0: Et enfin, on a un message au 74-900 avec le code matin de Greg qui nous dit « Trois quarts des acheteurs de bandes muscu l'ont lâchement abandonné dans la cave après l'avoir monté. » Et ça, c'est vrai.
1: Ça, c'est vrai. Vous avez fait la même chose avec vos haltères.
0: Exactement. Mais alors, attention. Oui, moi, j'ai fait ça avec mes haltères. Merci de le préciser, Miguel.
1: Balance.
0: Vous avez vu, ça n'a pas beaucoup marché.
1: Non.
0: Mais mes haltères, finalement, me servent. Elles me servent à caler mes fenêtres quand elles sont ouvertes et qu'il y a un petit peu de vent dehors.
1: Je fais la même chose avec le tapis de yoga.
0: Ah bah voilà.
1: J'ai acheté un tapis de yoga, enfin... pour ma femme, qui ne l'utilise absolument pas. Et donc, ça me sert pour caler la fenêtre pour éviter que ça claque.
0: Bah voilà. Oh, bah, finalement, ça sert. Est-ce que c'est inutile? Pas vraiment.
1: Ah bah donc, ça ne rentre pas dans notre catégorie. C'est, on aurait dû intituler en deuxième phrase, en deuxième question, les objets qui ont une fonction que vous utilisez pour faire autre chose.
0: Exactement.
1: C'est pas mal aussi, on peut décliner. Hein. N'hésitez pas à nous envoyer vos messages pendant qu'on fait un petit tour des festivals à 5h20. On va où pour commencer, mon cher Thibaut?
0: Moi, je vous emmène pour commencer à Bastia pour le lancement ce soir de la 24e édition de Porto Latino. Voilà.
1: Super.
0: C'est un rendez-vous qui met à l'honneur la musique latina, mais pas que, car le festival Porto Latino a ouvert sa programmation à un univers musical plus large depuis qu'il s'est déplacé de Saint-Florent, où il avait été créé, vers Bastia, du coup. Tout en gardant, évidemment, ses valeurs qui en ont fait l'un des événements musicaux incontournables de l'été corse. L'amour de la musique, l'esprit de fête et le partage.
1: Vous pouvez me le dire avec l'accent corse, ça ou pas?
0: Porto Latino.
1: Non, déjà, musicaux de Corse, l'été corse, donc c'est
0: l'amour
1: quoi
0: de la musique, l'esprit de fête.
1: Oui.
0: Et le partage.
1: C'est pas mal.
0: Oh, je maîtrise pas, franchement. C'est gentil, merci, mais même moi, je n'y crois pas.
1: Non.
0: Mais bon, ça reste des qualifications qui collent évidemment bien à celui qui ouvre notamment les festivités ce soir, Christophe Maé.

0: Christophe Maé qui a un attachement très fort à la Corse. Il considère l'île de beauté comme sa terre de cœur. Bon, en même temps, c'est là-bas qu'il a rencontré sa femme et son producteur. Donc, on peut le comprendre.
1: Ça s'explique.
0: Autre tête d'affiche de Porto Latino, Mossimane demain et Gasso après-demain. Voilà. Et vous, Miguel?
1: Alors,
0: où est-ce que vous m'emmenez?
1: Vous savez quoi? On va rester un peu dans l'esprit corse avec Thomas Dutronc, qui est un amoureux de la Corse comme son papa et sa maman, bien sûr, et qui est une des têtes d'affiche du festival Jazz in Marciac. C'est le dernier jour pour profiter de ce festival formidable. C'est la 48e édition avec donc Thomas Dutronc ce soir.

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1: Thomas qui est un formidable guitariste de jazz manouche, hein. C'est pour ça qu'il est invité à ce festival Jazz in Marciac. Il a débuté la guitare très tard d'ailleurs. Vous savez qui l'a initié à la guitare? Il avait 18-19 ans.
2: Bah si, Mathieu Chédid.
1: Eh oui, bien vu. C'est M effectivement qui lui a appris, qui lui a donné envie de jouer de la guitare. Et c'est ensuite la découverte de Django Reinhardt qui l'a orienté vers le jazz manouche. Avec Thomas ce soir, donc c'est une belle clôture pour ce festival. Notez aussi que à côté du festival dit In, donc payant de Jazz in Marciac, vous avez aussi le festival Bis. Et ça, c'est un bon plan parce que c'est gratuit. Et vous avez alors des performances de groupes, de quintettes de jazz toute la journée qui se relaient à partir de 11h15 tout à l'heure sur la place de l'hôtel de ville jusqu'à la soirée. C'est mon petit conseil bonus pour profiter pleinement de ce Jazz in Marciac. Dans quelques instants, on joue, on ouvre les cahiers de vacances avec vous au 32-10, juste après Teddy Swims, Mr. Know It All sur RTL.

0: C'est sympa, c'est un Teddy Swims, Mr. Know-It-All, à 5h26 sur RTL. L'heure d'accueillir Julien, qui est avec nous en direct de Corbeny-dans-l'Aisne. Bonjour Julien.
1: Bonjour.
0: Bon, bienvenue Julien, comment ça va?
1: Merci, ça va très bien.
0: Ouais, bien réveillé, en route vers le boulot?
1: C'est exactement ça.
0: Bon, vous faites quoi de beau dans la vie?
1: Je suis responsable d'affaires dans une entreprise dans le bâtiment.
0: Ça veut dire quoi, responsable d'affaires?
1: Ouais, suivi de chantier, établissement des devis.
0: D'accord, c'est vous qui supervisez les choses.
1: Exactement.
0: Très bien. Bon, avant de superviser les chantiers, on va superviser vos connaissances avec les cahiers de vacances qu'on va ouvrir. Et on va voir pour commencer, Julien, si vous avez le niveau pour passer en moyenne section. D'accord?
1: Allez, c'est parti.
0: Ah, attention, maternelle, hein, c'est dur. Hein. Comment s'appelle, Julien, le bébé de la chèvre?
1: Je m'en doute. Le chevreau?
0: Oui. Vous m'auriez dit le cabri, j'acceptais aussi, figurez-vous. Bonne nous. Ah oui, faut lui donner du lait au petit là, il faut le nourrir. Hein. Julien, vous passez en moyenne section, bravo. Deuxième question, on passe en CM1 maintenant, avec ce cahier de vacances, c'est une question de conjugaison. Julien, conjuguez-moi le verbe manger à la troisième personne du singulier du passé simple.
1: Il a mangé?
0: Non, ça c'est pas le passé simple.
1: Il mangea.
0: Oui, vous m'auriez dit « elle mangea », ça marchait aussi, mais vous êtes bien rattrapé, vous passez en CM1, Julien. Allez, dernière vérification du niveau scolaire avec le cahier de vacances de collège. Pour le passage de la 6e à la 5e, c'est une question d'anglais. Ben oui, souvent, c'est quand on choisit la première langue étrangère, c'est en 6e, on prend l'anglais. Alors, en anglais, pour dire « j'ai 12 ans », on dit quoi? On dit « I've got 12, I am 12, ou I'll be 12.
1: La première?
0: Eh ben non, c'est pas I've got, on dit I am 12. Mais bon, vous avez deux bonnes réponses sur trois, vous ne passez pas en cinquième, mais vous gagnez quand même les deux cadeaux, Julien. Puisque c'est la règle, hein, il faut deux bonnes réponses sur trois pour gagner la montre RTL Collector et un drap de plage au baba. Voilà, Julien.
1: Eh ben très bien, super, merci.
0: Eh ben de rien, et bonne journée à vous. Et
1: une excellente journée aussi.
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1: Il n'y a pas de souci, j'y serai.
0: Eh ben bonne journée à vous, merci d'avoir...
1: Merci, bonne journée, au revoir.
0: Commencez votre journée avec nous et avec cette question. Quel objet inutile vous avez acheté en vous disant « ça c'est super, il me le faut absolument, je le veux, je vais m'en servir tous les jours ». On a déjà eu le décortiqueur de crevettes, on a eu le vaporisateur pour citron, on a eu les trucs de camelot sur les marchés, mais pas que Thibaut.
2: Là on a un bel objet, c'est Stéphanie qui nous a envoyé un message au 74 900 avec le mot « matin », elle nous dit « moi, il y a quelques années, j'ai acheté une brosse à dents Bluetooth.
0: Ah oui?
2: Alors.
0: Ah oui?
2: Vous
0: ça
2: savez
0: sert
2: ce
0: à
2: que
0: quoi?
2: C'est, vous, une brosse à dents Bluetooth?
0: Bah, c'est pour communiquer avec ton téléphone.
2: Elle nous a dit, j'ai même téléchargé l'application qui va avec. Alors, on imagine que c'est une brosse à dents qui arrive à capter si on s'est bien brossé les dents partout, à chaque endroit, voilà, etc.
0: Et qui t'engueule après.
2: Voilà. T'es pas passé à gauche, t'es pas passé au fond, les canines, voilà. Bon.
0: C'est ça.
2: Bon, bref, aujourd'hui, elle nous écrit, aujourd'hui, elle est toujours dans sa boîte d'emballage.
0: Voilà. Bah, c'est très bien. Brossez-vous les dents de bon matin en écoutant RTL. Il est 5h30. Le journal de 5h30 avec vous, Charles Ducrot. Bonjour Charles.
3: Bonjour Miguel, bonjour à tous.
0: Et à la une, la saison touristique plombée par les incendies également dans l'arrière-pays varois.
3: Le feu est contenu mais il brûle toujours dans le Var depuis plus de deux semaines maintenant. Une catastrophe pour la fréquentation des maisons d'hôtes notamment. L'origine volontaire envisagée pour cet important brasier dans le département. D'ailleurs, connaissez-vous les chiens détecteurs de produits inflammables? D'une aide précieuse pour les enquêteurs. Reportage à suivre. Dans ce journal également, nous irons en Angleterre où 5000 détenus doivent être libérés avant la fin de leur peine pour désengorger les prisons. Et puis une question, avez-vous du mal à trouver une boulangerie ouverte en plein mois d'août? Par endroit, c'est une galère. Plus aucune loi n'encadre leur fermeture annuelle depuis 10 ans.
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0: Dans l'arrière-pays varois, aussi, les touristes fuient à cause des incendies.
3: Il y a les fumées et l'appréhension des évacuations, mais aussi de nombreuses routes fermées, rendant difficile d'accéder à les destinations de villégiature. Manon Meyer, les professionnels du tourisme que vous avez rencontrés à Corrance s'organisent comme ils peuvent, mais c'est pour eux très très difficile.
4: Oui, absolument. Et devant sa maison d'hôte au volet bleu, Laurence fait défiler les messages de ses clients sur son téléphone.
5: Pour l'instant, j'ai 100% d'annulation. J'ai mes réservations qui sont à zéro, hein, c'est tout.
4: Des annulations jusqu'à la fin du mois d'août, ça représente une perte de 22 000 euros de chiffre d'affaires. Laurence a dû trouver des solutions en urgence.
5: J'étais à la banque ce matin pour voir si j'ai assez pour tenir toute l'année jusqu'à la saison prochaine. Au lieu de gagner 800 euros par semaine, je vais gagner 800 euros par mois.
4: À quelques kilomètres de là, Montaigne aussi s'attend à devoir se serrer la ceinture devant son écran d'ordinateur. Elle contemple tous les messages d'annulation pour le mois d'août. Avec ce feu toujours actif, beaucoup de clients étrangers préfèrent ne pas prendre le risque de se déplacer.
6: C'est un gros manque à gagner parce que c'est vrai que c'est une clientèle qui va beaucoup consommer et sur laquelle on s'appuie beaucoup en haute saison.
4: Alors Montaigne espère que les mois d'automne lui permettront d'éponger les pertes, mais rien n'est garanti. Et si ça ne fonctionne pas, elle pourrait mettre la clé sous la porte d'ici la fin de l'année.
3: Manon Meyer dans le Var pour RTL. Le feu dans le massif du Gros Bessillon n'a pas progressé, il reste actif, mais contenu ce matin. 1000 pompiers luttent toujours. L'hypothèse de mise à feu volontaire sérieusement envisagée selon le parquet de Draguignan.
0: L'enquête se poursuit. D'ailleurs, le saviez-vous, les équipes de recherche s'appuient aussi sur des chiens renifleurs.
3: On connaît les chiens capables de détecter des produits stupéfiants ou encore des explosifs, moins ceux qui permettent de repérer des produits inflammables. Ils ne sont pour l'instant qu'une dizaine en France. Maxime Lévy, vous avez pu rencontrer l'un de ces maîtres chiens de la gendarmerie dans les Yvelines, amené à intervenir dans toute la France avec son fidèle compagnon.
7: Je retrouve le major Yves Bourret dans une petite pinède sur le camp de gendarmerie de Benne, à l'ouest de Paris.
8: Je suis maître de chien spécialisé en recherche de produits accélérateurs d'incendie.
7: Il est accompagné de Tirox, son malinois de 6 ans. Leur travail, rechercher la présence de produits inflammables après un incendie. Démonstration, quelques gouttes d'alcool à brûler déposées plus loin dans le bois. Tirox doit retrouver où?
8: Le chien s'est servi de son nez, il a trouvé la matière inflammable, il s'est couché.
9: Qu'est-ce que Tirox est capable de détecter?
8: Le pétrole lampant, l'alcool à brûlé, l'essence F, le white spirit, le supercarburant et le gazole.
7: Il se déplace partout, notamment bien sûr sur les feux de forêt. Des enquêteurs vont d'abord déterminer une zone de départ de feu dans laquelle le maître et son chien pourront travailler.
8: Moi je suis le maillon qui détermine s'il y a de la matière inflammable qui a été mise. Aux enquêteurs après de faire les prélèvements, de faire les analyses et quand le retour d'analyse est qu'on a identifié le produit, c'est les enquêteurs de la brigade qui vont déterminer s'il est normal que le produit soit là ou pas.
7: Un gain de temps précieux pour éviter que les enquêteurs ne réalisent des dizaines de prélèvements pendant des heures.
8: Quand on a fait Fontainebleau, les 5000 mètres carrés, ils me les a ratissés en une quinzaine de minutes.
7: Ces gendarmes et leurs chiens ne sont qu'une dizaine en France sur les près de 500 chiens spécialisés que compte la gendarmerie.
3: Maxime Lévy pour RTL. Dans la Drôme, l'incendie parti près de Bellegarde en Diois a parcouru 280 hectares. Deux sapeurs-pompiers ont été blessés. En Ardèche, la foudre a provoqué plusieurs départs de feu. 55 hectares brûlés selon les pompiers entre la commune de Gras et de Lagorce ainsi qu'aux Assions. De gros orages jusqu'en Savoie où une personne est portée disparue ce matin, emportée par une coulée de boue hier à Sixte, fer à cheval. On y revient dans le journal de 6h.
0: À 5h35 sur RTL, c'est pour certains une mission impossible l'été, trouver du pain frais.
3: Oui, parce que beaucoup de boulangeries ferment pour les vacances d'été et dans certaines communes parfois tout en même temps. Depuis 2015, il n'existe plus de loi encadrant leur fermeture. Avant, les maires avaient leur mot à dire et les boutiques devaient ouvrir au moins un mois en juillet ou en août. Ce n'est plus le cas. Si certains artisans s'organisent avec les autres pour alterner, ce n'est pas le cas partout, comme ici à Fontaine-Notre-Dame, près de Cambrai dans le Nord, Romaric Caillé.
10: Après avoir essayé la première boulangerie du village,
11: là elle est en congé.
10: Béatrice pensait avoir plus de chance avec la deuxième, située dans la même rue à une centaine de mètres, mais le rideau est lui aussi baissé.
11: Quoi, c'est jusque fin août. Bah avant ils prenaient les vacances pas tous les deux en même temps, c'était bien, mais là maintenant ils prennent en même temps. Alors c'est pas évident. Hein. Bah quand tout est fermé, bon, on repasse du côté des magasins quoi. Auchan.
10: Pour avoir du pain frais, les habitants devront prendre leur voiture.
12: Avec notre petite voiture, compter 10 minutes, un quart d'heure.
10: Laurence regrette l'ancienne loi qui réglementait la prise de congé.
12: Je me rappelle, oui, c'était mieux. Au moins, on pouvait compter sur une boulangerie. Qui s'alterne, c'est nécessaire.
10: Maris de la boulangerie chez Vanessa et Mathieu a conscience du désagrément.
13: Eux, effectivement, sont en vacances également.
10: Mais il n'est pas toujours simple de se mettre d'accord.
13: Mes patrons ont essayé au début quand ils sont arrivés, mais ça n'a pas marché. Le patron n'a pas accepté d'aménager, donc du coup, mes patrons prennent toujours les mêmes dates. Les vacances, ils en ont autant besoin que nous.
10: Pour Thibaut Salamé, co-président de la Fédération régionale des artisans boulangers, une nouvelle loi n'est pas nécessaire.
14: Il y a assez d'obligations comme ça. La gestion des équipes, c'est pas non plus une mince affaire. Certaines entreprises de boulangerie ont des marchés, notamment avec certaines entreprises. Il faut aussi composer avec ça.
10: À l'inverse, d'autres boulangeries font le choix de rester ouvertes pour séduire de nouveaux clients.
3: Romaric Caillé, correspondant de RTL dans les Hauts-de-France.
0: Et nous partons en Angleterre maintenant. Le Premier ministre annonce que des milliers de détenus vont être libérés avant la fin de leur peine.
3: Ce pour désengorger les prisons. Elles débordent aussi outre-Manche. C'était une promesse du précédent gouvernement qui a décidé d'exécuter Andy Burnham, le nouveau locataire du 10 Downing Street, Marie Billon.
15: 5 000 détenus environ seront libérés à partir du mois d'octobre. C'est un peu moins que les 6 000 prévus initialement, car le nouveau Premier ministre a décidé que les personnes condamnées pour viol, pour des infractions sexuelles sur des mineurs ou encore en bande organisée ne pourront pas être libérées plus tôt. En revanche, 2 des 3 hommes condamnés pour avoir traîné un policier sur près de 2 km, son pied s'étant pris dans les sangles de la voiture qu'il venait de contrôler en août 2019, ces 2 hommes feront partie de ceux qui sortiront plus tôt. Et Debbie Adlam, la mère du policier, a parlé à la BBC.
16: J'y pense beaucoup. Je m'inquiète de savoir comment je vais faire quand ils seront sortis. Je m'inquiète de l'impact que cela aura sur moi et bien sûr sur ma famille. Nous allons devoir apprendre à gérer cela, en plus de tout le reste.
15: Alex Norris, secrétaire d'État à la justice, s'est excusé auprès des familles de victimes et a parlé à la chaîne Sky News.
17: Sans ces changements, nous serions à court de place en prison dès octobre ou novembre. Je sais que c'est difficile, mais c'est une décision que nous avons dû prendre pour garantir le bon fonctionnement de notre système pénitentiaire.
15: Le gouvernement a promis de dialoguer avec les familles de victimes pour déterminer quelles mesures de sécurité et de soutien peuvent être mises en place pour les aider et les rassurer.
3: Marie Billon, correspondante de RTL à Londres.
0: Le sport, en cyclisme, le Tour de France femmes et la déception de la Française Pauline Ferrand-Prévot.
3: La coureuse tenante du titre est sortie du top 10 pour échouer à la 34e place hier à l'issue du contre-la-montre à Dijon.
18: Je suis fière de m'être battue parce que j'ai tout donné. J'ai pas d'excuses, j'étais simplement moins forte. Cette année, le Ventoux, c'est une montée qui va être longue aussi. Donc, ça va aussi dépendre des autres, comment elles sont, comment elles ont progressé. Et puis, ça va dépendre de beaucoup de choses. En tous les cas, je donnerai le meilleur de moi-même pour essayer de grappiller ces 2 minutes 15. Il n'y a plus qu'à me battre. Et puis, j'aime bien un peu ce scénario de devoir aller les chercher plutôt que d'être la favorite aussi. Ça va être un beau challenge.
3: Pauline Ferrand-Prévot qui ne veut rien lâcher au micro RTL de Léa Quignot. C'est la Suissesse Marlène Reusser qui s'est imposée hier. Elle endosse le maillot jaune. 5e étape cet après-midi, 150 km entre Mâcon et Belleville en Beaujolais. Départ 14h.
0: Merci beaucoup Charles. 5h39, je vous pose la question fil rouge, fil goutte du jour. Quel objet totalement inutile, maintenant qu'il l'est devenu, vous avez acheté en vous disant « Waouh, c'est génial, je le veux. C'est formidable, il me le faut absolument. »
3: Un avis à tous ceux... Oui. Qui ont le crâne dégarni.
0: Quoi, pour...
3: N'achetez pas le peigne pour chauve. Ça sert à rien.
0: Qu'est-ce que c'est cette histoire?
3: C'est un peigne.
0: Mais non.
3: Mais qui n'a pas de dents.
0: Ça existe?
3: Ça existe, ouais. Mais... Moi, je me suis dit, je vais pouvoir arriver bien coiffé le matin. Mais bon.
0: Et vous n'avez pas de cheveux?
3: Non, mais c'était surtout pour la blague que j'ai acheté ça. Mais bon, on sait jamais, peut-être qu'il y en a qui pourraient se dire, voilà, peut-être que
0: c'est une bonne
3: change
0: idée.
3: Quelque chose, bon.
0: Et ça change rien.
3: Ça change rien.
0: Merci beaucoup Charles. On va continuer à lire vos messages sur la page Facebook des Petits Matins et sur les SMS au 74 900. Et puis vous allez nous appeler tout de suite au 3210 pour monter dans l'ascenseur RTL et gagner le joli paquet cadeau que voilà, une montre RTL Collector, le livre d'Alex Vizorek et le sac à dos Eastpak. 3210, vous montez dans l'ascenseur, il y a 3 questions. Une question d'actualité populaire, on va dire. Une question sur les spécialités culinaires et une question musicale. Appelez-nous et tiens, à propos de musique, on va se réveiller en mode... on se lève les amis dans le studio. En mode 1994, en mode rap, on a le survêtement qui va avec et on se fait plaisir avec I Am.

0: Astronomy. Quel bonheur de réécouter ce classique d'IAM là pour commencer la journée, c'est vraiment bien. Bon mercredi 5 août à vous tous, merci d'être sur RTL avec à 7h06, 5h45 quasiment, l'expression du jour expliqué par Thibaut. Et ce matin, vous avez choisi l'expression « c'est une autre paire de manches ».
1: Une expression utilisée aujourd'hui pour dire qu'on est face à une chose ou une situation différente et souvent bien plus difficile que celle d'avant.
0: C'est vrai.
1: Ah, ça, c'est une autre paire de manches, sous-entendu. Oh là là, attends, là, ce que tu me demandes, c'est bien plus compliqué. Et puisqu'on parle de difficultés, de comparaisons, on pourrait presque se dire que l'explication se trouve dans les compétitions sportives.
0: Bah oui, non, c'est pas ça. Le foot, il y a deux manches, le tennis.
1: Non, en réalité, on est bien loin du compte. Comprendre, il faut remonter au XVIe siècle. C'est à cette époque que serait née cette expression dans les garde-robes médiévales. Parce qu'à cette époque, en fait, les manches des vêtements n'étaient pas toujours cousues totalement avec le reste du textile. C'était des manches qui étaient simplement fixées par des rubans ou des lacets, ce qui permettait de les enlever et de les remettre un peu à notre guise. Oui, à l'époque, Miguel, les boutons à pression, comme ça n'existait pas.
0: D'accord.
1: À l'époque, c'est quand même bien dommage, mais bon, voilà, c'était comme ça. Faut vivre avec son temps.
0: Oui.
1: Et donc, ces manches, elles étaient amovibles. On avait la base du vêtement, le tronc de notre corps, et sur le côté une multitude de choix possibles selon l'humeur, la météo, etc. Et c'était en réalité un signe de richesse. Plus on possédait de manches, de paires de manches, plus cela montrait qu'on était aisé dans la société.
0: D'accord.
1: Autant vous dire qu'à l'époque, on avait le droit à des styles évidemment bien différents et très changeants qui parfois n'avaient... ne ressemblait à rien du tout. Et justement, changer d'apparence, transformer complètement le rendu d'un habit, d'où l'idée de paire de manches comme symbole d'un changement radical, d'une chose totalement différente de celle qu'on avait sous les yeux auparavant.
0: Pas mal.
1: Et en fait, cette expression s'est imposée en français dès le XVIIe siècle, avec le sens qu'on lui connaît encore aujourd'hui. Signaler que ce qui n'arrive n'a plus rien à voir avec ce qui précédait, et s'annonce généralement plus ardu.
0: Oui, ça l'était à la fin. Mais c'est pas
1: comme
0: grave.
1: La fin de cette chronique. Voilà.
0: C'est pas grave. On a bien compris l'origine et l'explication était très claire. C'est le plus important, Thibaut. Dans un instant, on va se détendre avec les réponses aux questions. Et à cette question, quel objet totalement inutile vous avez acheté en vous disant ça, c'est super, je le veux absolument. Sur les marchés, pas seulement. Quel objet vous avez peut-être aussi détourné de sa fonction première. C'est ce qu'on a fait avec Thibaut. Il a ses haltères pour caler ses fenêtres. Moi, j'utilise le tapis de yoga que je veux faire à ma femme. Ça évite les courants d'air. Ça évite que la fenêtre claque.
1: Et au moins, ça sert.
0: Et au moins, c'est utile. Mais peut-être que pour vous, ça ne l'est pas. Dites-nous tout ça et on lit vos messages avec plaisir dans un instant sur RTL. Il est 5h47.
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0: Et vous avez bien raison et on vous en remercie. Une belle journée à vous tous. Un beau mercredi 5 août que vous commencez sur RTL avec donc ces réponses à cette question. Quel objet inutile vous avez acheté en vous disant « ouais ça c'est super, je le veux absolument » et qui a fini au fond d'un tiroir, d'un placard ou alors qui a été détourné de sa fonction première.
1: Et finalement c'est une thématique qui fait plutôt bien réagir nos auditeurs. On salue Catherine, Régine, Isabelle ou Didier sur la page Facebook RTL Petit Matin.
0: Oui.
1: On a Marianne qui nous a envoyé un message sur cette même page Facebook qui nous dit « il y a quelques années j'avais acheté de jolies bottes en solde car je venais d'écrire un agriculteur de l'amour et dans le pré et j'espérais être recruté.
0: Ouais.
1: Finalement, j'ai pas du tout été pris. Et ces bottes-là, je les ai données à une amie pour faire son jardin.
0: Ah.
1: Bon, voilà. C'est finalement, elle s'en est pas du tout servie, mais ça a quand même eu une utilité.
0: Très bien.
1: Philippe nous a envoyé un message au 74 900 avec le code matin. Il nous dit, moi, j'ai acheté une caméra pour surveiller mon chat qui dort 8 heures par jour.
0: Donc la caméra ne sert à rien. T'aimes bien.
1: Et enfin, Jean-Luc nous a aussi envoyé un message au 74 900.
0: Oui.
1: J'ai acheté un vélo électrique il y a un an et demi et depuis, j'ai fait à peine 100 km, autant vous dire que ça ne sert strictement à rien.
0: Ouais.
1: Et On a aussi un autre message au 74 900 de Vincent qui habite au Mans.
0: Ouais.
1: Qui nous dit moi, ma femme a un vélo d'appartement qui sert aujourd'hui de sèche-linge.
0: Ah oui,
1: l'objet détourné.
0: L'étendoir. Ah bah oui, le nombre d'objets qui deviennent des étendoirs à linge, hein, ça c'est formidable. Merci beaucoup pour vos petits messages. Merci d'être avec nous de bon matin. Tiens, pour vous remercier concrètement d'être là, on vous offre de jolis cadeaux. On joue dans quelques minutes au jeu de l'ascenseur. Pour gagner, pour vous offrir une montre RTL, la montre RTL Collector 2026, le dernier livre d'Alex Vizorek et un sac à dos Eastpak, les amis. 32-10, c'est facile ce matin, je trouve les questions. Vous nous appelez et vous jouerez avec nous dans quelques minutes. Mais avant de vous accueillir pour jouer, on va retrouver un avant-goût de variété ce soir avec Augustin Trapenard et son invité. À 19h15, ce sera l'excellent Raphaël Quenard, dont voici le questionnaire.
5: Comment est-ce que vous aimeriez mourir ?
6: Alors ça, j'avoue, j'aimerais bien être empaillé si tu parles de du post-mortem.
5: Waouh ! Ah bon, on me l'avait jamais faite celle-là. Vous
6: non, parce que
5: qui vous aurait dans son salon ?
6: J'aimerais bien empailler ma grand-mère. Il y a un truc à faire là-dessus.
5: Ça fait très peur, Raphaël,
6: non,
5: quand même, ce salon,
6: vois,
5: il y a la grand-mère.
6: Nous, on fait des moules de visage, ça nous arrive pour le cinéma ou quoi, qu'on se fasse mouler, pour si tu te fais couper une tête dans ton film, couper un bras, etc. Et je me suis toujours demandé, j'ai toujours vu, imagine une lampe, une belle applique
5: belle
6: comme ça,
5: avec
6: la tête et les deux yeux qui t'éclairent
5: c'est
6: comme
5: très
6: ça.
5: Très flippant, hein, là.
6: Mais non, parce qu'il y a des visages qui...
5: Mais non, mais on passe un bon moment avec vous et là, c'est psychose.
6: Ouais, mais moi, il y a des visages qui m'ont tellement apaisé, apporté tellement de bonheur, tellement de joie et qui sont les bases évocatrices de tellement de choses que c'est dur d'arriver à s'en rappeler, d'autant plus que nos souvenirs s'érodent. Et que on a du mal à se rappeler avec précision des défunts qui nous ont été proches. Et carrément, quand je me vois en train de faire l'effort de me demander attends, c'était quoi exactement? C'était quoi la forme des pommettes de mon grand-père? J'aurais au moins le plaisir de pouvoir le contempler encore quelques fois.
5: Quel a été votre plus grand mensonge, Raphaël Quenard?
6: Oh là là là là, énorme. Non, mais les plus grands mensonges, on peut pas les dire. C'est comme les rêves. C'est tellement insolent. C'est tellement, si tu dis ce que tu penses vraiment, ce qu'il y a vraiment dans le fond de ton âme, je vais te le dire, la méthode de conviction, elle est vraiment.
5: Mais je fais mes yeux de roupie.
6: Tu fais tes yeux.
5: Bien sûr, je fais mes yeux de roupie. Ah ben c'est comme ça que j'ai tout obtenu dans ma vie.
6: Plus grand mensonge, c'est moi j'ai découvert qu'il y avait encore pire que de pas être amoureux, c'était de jouer à l'amoureux. Et j'ai voulu me forcer au sortir d'un chagrin sentimental, à rentrer dans une relation un peu bille en tête et à voir des signaux qui n'en étaient pas forcément et à vouloir m'entêter, à essayer de créer quelque chose. Et un jour, j'ai eu une révélation au sortir d'un spectacle où une amie s'est approchée de moi en me disant « Doudou, comme ça, en s'approchant de moi et mon corps, c'est crispé ». De gêne et de cette conviction que j'avais de ne pas être à ma place. Et c'est là que j'ai réalisé, je me suis dit, mais pourquoi j'essaye de jouer à l'amoureux? Non, mais en fait, mais le pire dans tout ça, c'est que les plus gros mensonges que tu t'infliges, tu commences par te les infliger à toi-même, et c'est toi-même qui finis par en être la victime.
0: Raphaël Quenard, formidable. Alors franchement, on a écouté l'émission, on vous la conseille vivement. Variété ce soir avec donc Augustin à 19h15 parce que Raphaël, en plus d'avoir beaucoup de talent comme acteur, il est drôle. Qu'est-ce qu'il est drôle ce gars. Écoutez-le, 19h15, 20h ce soir, conseil d'amis. Allez, dans un instant, on monte ensemble dans l'ascenseur. Mais avant cela, on se fait plaisir avec le dernier Paul McCartney, Come Inside.

0: Le dernier Paul McCartney Come Inside, formidable à 5h56, l'heure d'accueillir Jean-Louis qui est avec nous dans les Deux-Sèvres à Niort. Bonjour Jean-Louis.
1: Bonjour.
0: Bienvenue Jean-Louis. Regardez, vous êtes devant RTL, on vous ouvre nos portes et on ouvre carrément même les portes de l'ascenseur. Elle est pas belle.
1: C'est une surprise pour moi.
0: Ah ben, vous êtes le bienvenu. On monte au premier étage, Jean-Louis, avec une question d'actualité populaire. C'est l'anniversaire aujourd'hui d'un humoriste français qui fête ses 49 ans, de son vrai nom Anthony Lambert. Il est plus connu sous quel pseudonyme ? Artus ou Jarry ?
1: Allez,
0: Artus ou Jarry ? Allez, tentez-le. Ah Jean-Louis, allez, on y va.
1: Allez, Jarry.
0: Ouais. La montre RTL, elle est pour vous. Montre RTL collector.
1: C'est pas vrai, j'ai gagné une montre.
0: Eh oui, mon ami.
1: Ça fait 25 ans que je joue.
0: Eh ben voilà, c'est gagné, Jean-Louis. Alors, elle est pas belle.
1: Heureusement que je suis dans mon lit.
0: Bougez pas. Alors, ne bougez pas. Question culinaire, Jean-Louis. La pochouse. C'est une spécialité bourguignonne. Qu'est-ce que c'est, la pochouse? C'est un petit ragoût de poisson de rivière au vin blanc ou c'est une poche d'intestin farcie aux abats? Poisson ou pas, ou les intestins? Allez.
1: Poisson.
0: Ah oui, Jean-Louis. Jean-Louis dans son lit. C'est gagné. C'est la petite, le petit ragoût de poisson de rivière au vin blanc. Et enfin, on termine à la discothèque avec le 5 août 92. Jean-Louis, cette chanson qui était en tête du top 50.
2: Moi, je vouloir être ça.
0: Eh oui, c'est qui chantait le chat? C'était Powo ou les Matou?
1: Non, Powo.
0: Ouais. Jean-Louis, première fois que vous passez sur RTL et vous gagnez la totale. On applaudit Jean-Louis. C'est gagné, Jean-Louis.
1: Une belle chance.
0: Mais si, c'est gagné. Tout est gagné. La montre RTL collector. Le livre d'Alex Vizorek et le sac à dos Ispac. Merci Jean-Louis d'avoir été avec nous. Merci à vous tous. Une belle journée avec tout de suite RTL Matin emmené par Vincent Derosier. Bonjour Vincent.
3: Bonjour Miguel. Bonjour Thibault. Bonjour à tous.
0: Et belle journée à vous.
3: Merci. On vous retrouve demain à 4h30. C'est une nouvelle alerte à 9 mois de l'élection présidentielle. L'eurodéputé Place Publique Raphaël Glucksmann a été visé par une fausse vidéo des services secrets russes sur les réseaux sociaux. Vidéo bourrée d'intelligence artificielle. Faux visage, fausse voix, qui affirme que sa compagne, la journaliste Léa Salamé, a soudoyé des rédactions pour qu'il soit favorisé. Édouard Philippe, avant lui, avait été ciblé. Mais comment lutter contre ces ingérences dans la campagne qui arrive? Raphaël Glucksmann sera l'invité de RTL à 7h40. L'intelligence artificielle toujours, mais au service de votre santé. 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Des bénéfices pour la recherche au risque de cyberattaque, on en parlera à 8h15 avec Thomas Solignac, expert en intelligence artificielle, et le docteur Franck Becker, secrétaire général de l'Association des médecins urgentistes de France. Vous avez le programme. Nous sommes le mercredi 5 août. Bonne fête à tous les Abel. C'est RTL Matin jusqu'à 9h15. Bon réveil, il est 6h.
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3: Et le journal de 6h, c'est avec Fanny Marceau. Bonjour Fanny.
5: Bonjour Vincent, bonjour à tous.
3: À la une, le jour d'après en Gironde.
5: Pour les sinistrés qui ont tout perdu, l'heure est au relogement et c'est un vrai casse-tête immobilier, vous allez l'entendre. L'Ukraine, au chevet du bassin d'Arcachon, 70 pompiers sont arrivés de Kiev en renfort. RTL les a rencontrés. En Haute-Savoie, une personne disparue, emportée par une crue soudaine hier soir. Intempéries courtes et intenses, 15 personnes ont dû être évacuées. Dans ce journal également, la rentrée scolaire. Et oui, on y pense déjà, mais avant, tous au cinéma pour voir la Patte Patrouille.
3: C'est le lot de tous ceux qui ont perdu leur maison dans les flammes, chercher une solution de relogement.
5: En Gironde, 240 maisons ont brûlé, dont un peu plus de 180 rien qu'au Porge. Ce sont autant de familles qui cherchent désormais un endroit où redémarrer leur vie dans un marché immobilier déjà tendu. Justine Benesse et sa fille de 6 ans en font partie. Elle partage son angoisse au micro RTL de Léna Ménager.
6: On se dit qu'il y a 185 familles, dans notre cas, qui vont chercher. Déjà, la location chez nous à l'année, c'est très compliqué. Et on se dit que dans un moment où toutes ces familles vont chercher, ça va créer de sacrés bouchons. En plus, la rentrée approche. Donc oui, c'est extrêmement angoissant pour nous et pour notre fille. Il y avait des gens qui, gentiment, mettaient des messages sur les réseaux en disant bah, « je peux proposer une chambre, je peux proposer une maison ». Je sais qu'il y a des gens qui ont des locations saisonnières, mais des fois, c'est un mois, c'est deux mois. Et je pense que quoi qu'il arrive, même avec toute la bonne volonté, il va finir par manquer des logements pour toutes ces familles.
5: Le témoignage de Justine qui a donc trouvé un logement pour aider les sinistrés. 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
3: Et les pompiers, eux aussi, ont besoin d'aide. Le feu fixé en Gironde n'est toujours pas éteint.
5: On a beaucoup parlé de ces feux zombies qui continuent de couver parfois pendant des semaines sous terre. Il faut donc maintenir la vigilance pour éviter toute reprise de feu. Les pompiers sont moins nombreux qu'au plus fort de l'incendie, mais ils sont encore là et ils peuvent compter sur le renfort de 70 pompiers ukrainiens. C'est la première fois que Kiev mène une mission d'assistance au profit d'un État membre de l'Union européenne dans le cadre du mécanisme européen de protection civile. Philippe de Maria les a rencontrés. Reportage.
7: Sur une piste au milieu des pins calcinés, un groupe de pompiers, même tenue, même camion, citerne, que les centaines de soldats du feu présents en Gironde, mais leur accent attire l'oreille.
8: Bonjour.
7: Les plaques d'immatriculation, les blasons sur les camions indiquent que ce sont des soldats du feu ukrainiens. Ils sont 70 avec 10 véhicules, un énorme effort pour un pays en guerre. La lieutenant-colonel Kristina Perstovitch est à leur tête. Traduction côté français, commandant Mémiage.
9: Ils sont contents de pouvoir nous apporter de l'assistance. La France a produit de l'assistance à l'Ukraine et ils sont aujourd'hui heureux de pouvoir nous rendre en partie cette assistance. Mon collègue faisait part aussi de son expérience sur la capacité à traiter des feux en mode un petit peu dégradé avec peut-être moins de matériel, moins d'eau. Voilà, donc ça, ils ont une bonne expérience de terrain là-dessus et ça leur permet d'intervenir, y compris lorsqu'il n'y a pas d'assistance aérienne. Ils ont vraiment été accueillis de manière très, très amicale par la population qui est vraiment contente de les voir arriver et qui les accueille avec beaucoup de joie.
7: Et les soldats du feu ukrainiens resteront en France, en Gironde, tant qu'on aura besoin d'eux.
5: Philippe de Maria.
3: Dans le Var, l'incendie du Gros Bessillon qui brûle depuis 15 jours est désormais le plus long de l'histoire du département.
5: Oui, la piste criminelle est sérieusement envisagée selon le parquet de Draguignan. Depuis le mois de juin en France, 402 personnes, dont 156 mineurs, ont été interpellées pour des départs de feu. Et puis dans la Drôme, près de 300 hectares de forêt brûlée autour de Bellegarde-en-Diois. Une cinquantaine d'habitants évacués, 300 pompiers mobilisés, deux d'entre eux ont été légèrement blessés. La journée s'annonce difficile en raison de conditions météo défavorables.
3: 6h04 sur RTL, vigilance orange canicule dans 10 départements du sud-est ce matin. Ils étaient 13 hier. La Haute-Savoie n'en fait plus partie depuis quelques minutes.
5: Les départements marqués lundi soir par de violents orages qui avaient fait d'importants dégâts. Bonjour Hermine Leclèche.
10: Bonjour.
5: Hier, les intempéries ont été encore violentes. Une personne est portée disparue à Sixt-Fer à cheval.
10: Oui, emportée par les eaux au niveau du parking du cirque du fer à cheval, haut lieu touristique de la région très fréquenté en ce moment par les randonneurs. Tout s'est passé en quelques minutes hier soir, lorsqu'un orage a éclaté sur cette commune de 700 habitants, des pluies diluviennes qui ont fait sortir le Griffe, la rivière locale de son îlot, a envahi les routes, tout comme des troncs d'arbres arrachés par la force du courant. Ajouté à cela, une coulée de boue qui a bloqué les accès du cirque du fer à cheval. 15 personnes, dont deux bébés, se sont retrouvées coincés, évacués par des hélicoptères de la sécurité civile. Par précaution, 170 personnes ont été regroupées dans un restaurant et dans la salle des fêtes de la commune hier soir. La commune de Sixt-Fer à cheval reste interdite d'accès jusqu'à nouvel ordre. Car vous le disiez, il faut que les secours puissent se concentrer sur cette personne portée disparue. Les opérations sont entre les mains des gendarmes.
5: Merci Hermine Leclèche.
3: RTL, 6h05, nous sommes le 5 août, on vous le disait, vous avez peut-être encore la tête aux vacances, mais la rentrée scolaire se prépare déjà.
5: Ouais, difficile de ne pas y penser, hein. Il faut sanctuariser le budget de la rentrée, 488 € en moyenne, en hausse de 79 € sur un an, intenable pour les parents les plus démunis, surtout quand ils vivent à la rue ou n'ont pas accès à l'allocation rentrée scolaire. Alors pour que chacun ait toutes les chances de réussir avec le bon matériel, le Secours Populaire a ouvert hier à Strasbourg sa boutique solidaire. Reportage du correspondant d'RTL en Alsace, Yannick Collin.
11: Quel sac tu aimerais bien ? Lequel te plairait ?
8: Celui-là.
11: Elle est trop beau et j'aime trop.
3: Nouran, 4 ans, vient de trouver son bonheur pour sa rentrée en moyenne section de maternelle. Un sac à dos rose brillant. Ici, les enfants peuvent choisir leur fourniture comme dans un vrai magasin. Abdallah, son grand frère, entre en 6e. Pour lui, il y a même une calculatrice et c'est un vrai soulagement pour lui et Taos, sa maman.
12: Si on fait la rentrée sans matériel, on va pas pouvoir bien travailler.
3: C'est compliqué d'acheter tout ça.
12: C'est très compliqué.
13: Quand c'est 3 enfants et c'est cher.
12: Parce que surtout quand on rentre au collège, ils demandent beaucoup de choses. La liste elle est très très grande.
3: Les familles défavorisées déboursent 2 euros par enfant pour l'ensemble du kit de rentrée. Léa Pounda est la coordinatrice de cette opération rentrée scolaire au Secours Populaire.
14: Ça coûte très très cher. La valeur des kits qu'on a distribués l'année dernière, elle était de 123 euros. En moyenne. C'est quand même un sacré coût et pour des familles qui ont des revenus très bas, en fait, ça fait une énorme différence. En fait, la priorité, c'est aussi de nourrir les enfants. Les fournitures scolaires, ça devient secondaire, quoi.
3: Et tout au long du mois d'août, c'est un millier d'enfants défavorisés qui pourront venir bénéficier de ces fournitures de rentrée solidaire.
5: Yannick Collin.
3: Et quel que soit l'état de nos finances, on n'est jamais à l'abri d'une bonne surprise. C'est la belle histoire qu'on vous raconte ce matin, une histoire à 100 patates.
5: On vous emmène à Perpignan, alors pas pour des pommes de terre à la catalane, mais pour des frites. Oui, c'est une envie de frites maison qui a poussé ce couple à sortir faire des courses. Et pendant que madame achetait les pommes de terre, monsieur tentait sa chance à l'euro-million. Et il a bien fait, Thomas Schnell.
15: Un ticket à 1 million d'euros, ça n'arrive pas tous les jours dans le tabac presse de Bruno Fourès.
16: Oui, chez nous, on est devenu riche, oui. Justement, je viens de coller l'affiche. Donc, ici, un gagnant à 1 million d'euros. Voilà. Grâce à un filet de pommes de terre.
15: C'est par un pur hasard que son client joue dans son bureau tabac. Avec son épouse, ils avaient prévu de se faire des frites ce jour-là.
16: C'est un monsieur qui passait apparemment dans l'avenue où on travaille, enfin, du bureau de tabac, l'avenue Marcel Albert, et sa femme, il y a un Carrefour City juste à côté. Elle lui a dit, chérie, arrête-toi, on doit acheter les pommes de terre. Donc, il se garde dans le Carrefour City, on est juste à côté. Il a dit, moi, pendant ce temps, je vais faire mon loto. Et il tire le fameux numéro Malmillion. Voilà.
15: Un seul petit regret de la part de Bruno Fourès, ne pas avoir été invité chez le regagnant pour manger les frites.
16: Mais moi, ce qui me rend heureux, c'est de voir les gens heureux. C'est pour ça qu'on aime ce métier, c'est parce qu'on a beaucoup de contacts avec les gens. Après, le reste, ça vient, et si ça vient pas, tant pis, hein, c'est pas grave. Hein. C'est toujours sympa, mais ça fait plaisir de voir des gens qui gagnent, quoi. Après, je sais pas s'ils en avaient vraiment besoin ou pas.
15: En 25 ans, c'est la deuxième fois qu'un client de Bruno Fourès remporte un gros lot à 1 million d'euros.
5: Thomas Schnell, bon, je sais pas vous, mais moi, ça me donne envie de manger des frites, cette histoire.
3: Alors, à 6h08, peut-être pas des frites, Fanny, mais du pop-corn à la rigueur.
5: Oui, écoutez, pourquoi pas? Allons au cinéma avec les enfants, pour la sortie aujourd'hui de La Patte Patrouille, le film Mission Dino, voyage donc avec les chiots héroïques sur une île mystérieuse peuplée de dinosaures.
3: Allez-y, je vous rejoins.
5: En tout cas, l'aventure ne s'arrête pas à l'écran et là, vous serez peut-être content dans les rayons des magasins de jouets aussi. La Patte Patrouille cartonne plus que jamais, Marie Jiquel.
17: Sirène hurlante et pattes sur le volant, Chase, Marcus et Stella, ces chiots secouristes, ont pris d'assaut les cours de récré et truffé les chambres d'enfants, de camions, de figurines depuis des années. La Patte Patrouille a par exemple conquis le cœur d'Alan, 6 ans.
18: Des chiens qui parlent, Marcus, Chase, Rocky, Zuma, Stella, les ai tous. Tous les personnages, sauf les méchants. Il n'y a que les gentils que j'aime.
17: Des peluches aux fournitures scolaires, la Patte Patrouille s'impose dans le marché du jouet, comme le confie Franck Mattet, porte-parole de Jouet Club, joint par Mathéo Le Breton.
19: La Patte Patrouille est arrivée dans le marché du jouet à un moment où il n'y avait plus vraiment de super-héros pour les enfants. C'était plutôt l'univers Disney qui était dominant auparavant. Et ça a eu un succès considérable parce qu'en fait, c'est une série qui s'adresse autant aux petits garçons qu'aux petites filles et qui a aussi une très belle image auprès des parents.
17: Rien que chez Jouet Club, cette tendre meute imaginée par des studios d'animation canadiens a rapporté plus de 8 millions d'euros en France l'année dernière. Patte Patrouille est la 4e licence la plus vendue du pays.
20: Aucun repos pour Patte Patrouille. Oh oh oh.
5: Marie Jiquel du service culture d'RTL.
3: Le sport, le Tour de France femmes, c'est une Suissesse qui prend la tête du classement général.
5: Marlène Reusser, nouveau maillot jaune après sa victoire d'étape hier entre Gevrey, Chambertin et Dijon. Elle devance au général la néerlandaise Demi Vollering à 14 secondes et la Française Cédrine Kerbaol à 54 secondes. Cinquième étape aujourd'hui, Mâcon-Belleville en Beaujolais, 140 km. Et puis en rugby, l'arrière Thomas Ramos quittera Toulouse pour le Racing 92 au terme de la saison prochaine 2026-27. Donc, annonce hier du club toulousain avec lequel l'international français de 31 ans a remporté 6 fois le top 14.
3: Les courses, c'est à Saint-Malo aujourd'hui, départ à 18h30.
5: Alexandre de Koppmann vous conseille de jouer le 6, le 3, le 5, le 14, le 4, le 12, le 13. Et l'outsider d'RTL, c'est le 14, Horatius Della.
3: Merci Fanny Marceau, vous revenez à 7h. Bonjour Anthony Kazmarek.
8: Bonjour Vincent, bonjour à tous.
3: On accueille les nuages aujourd'hui.
8: Oui, c'est une petite perturbation qui tente sa chance, qui va se casser le nez sur les hautes pressions, mais quand même dans la moitié ouest ce matin, vous aurez un ciel souvent très nuageux à l'ouest d'une ligne qui passe par Reims, Limoges, Toulouse. Nuageux avec quelques éclaircies quand même sur un quart nord-ouest. Ce sera plus gris dans le quart sud-ouest jusqu'au Pays Basque. Et puis là-dessous, il peut y avoir 2-3 gouttes, quelques petites averses anecdotiques. C'est le cas en ce moment sur la Bretagne, la Loire-Atlantique, la Normandie, Poitou-Charentes, la Somme, le Pas-de-Calais et les Pyrénées-Atlantiques. Dans l'est, ce matin, le soleil résiste. Très beau soleil. On a juste quelques plaques de grisaille sur les côtes corses. Et puis cet après-midi, ces nuages vont envahir quasiment tout le pays en se morcelant. Donc il y aura de plus en plus d'éclaircies. Il restera un tout petit risque d'averse, notamment entre l'Auvergne et la Bourgogne-Franche-Comté. Le soleil va déjà revenir sur les plages de la Manche, entre le Cotentin et le Boulonnais, mais aussi du sud de la Bretagne à la Vendée. Soleil que vous allez garder aussi, un ciel quasiment tout bleu entre le nord des Alpes, la vallée du Rhône et la Méditerranée. Et puis il y aura un risque d'orage en montagne, seulement en montagne, sur le sud des Alpes, l'est des Pyrénées et la montagne Corse, avec localement de la grêle, donc soyez évidemment prudents. Et c'est en Corse que ces orages seront le plus pluvieux. Et puis le Mistral et la Tramontane vont se remettre à souffler malheureusement près de la Méditerranée et ça renforce le risque de feux de forêt.
3: Alors bon pour le Var, ça.
8: Bah exactement, notamment dans le Var, qui est en orange sur la carte de la météo des forêts. Les températures, elles baissent, ça va rester caniculaire dans le sud-est où d'ailleurs on dépasse encore les 20 degrés ce matin. Et cet après-midi, 21 à 29 dans la moitié ouest, cette saison, ça reste chaud à l'est avec 29 à 34 degrés et jusqu'à 38 même à Marseille.
3: Et merci Anthony Kazmarek, à tout à l'heure.
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3: Aujourd'hui, un épisode de symptômes. Dans chaque épisode, un médecin raconte un cas marquant de sa carrière. Dans cet extrait, le gériatre Bruno Okendo raconte l'histoire de Janie, d'une femme de 78 ans, diagnostiquée au départ d'un Alzheimer. Mais les symptômes de la patiente laissent perplexe le médecin.
22: Dès notre entrée dans la chambre, cette patiente a quelque chose de très particulier, c'est qu'elle est très suspicieuse. Elle nous demande où elle est, qui nous sommes, ce qu'on veut lui faire. Alors ça, c'est tout à fait normal qu'on nous demande tout ça, mais on sent qu'il y a quelque chose en plus. Et très vite, elle nous dit qu'elle est persuadée que nous ne sommes pas forcément médecins et qu'on veut justement lui dérober de l'argent. En fait, quand elle nous dit qu'on veut la voler, bien tout simplement, on tente de la rassurer. On nous montre nos badges, on se présente à nouveau, mais rien n'y fait, elle reste très suspicieuse.
3: 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Vous tapez « symptômes ».
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3: C'est RTL Matin, il est 6h14 et c'est sur la route de l'été avec RTL qui s'arrête ce matin en Champagne avec vous Samuel Goldschmidt, bonjour.
23: Bonjour.
3: En Champagne parce qu'on est à cheval sur plusieurs départements et vous nous faites faire le tour du lac du Der aujourd'hui.
23: Bienvenue au bord du plus grand lac artificiel de France en surface, 48 km². Et oui, il est jeune ce lac, il a 52 ans, parce que figurez-vous qu'il a été construit par l'homme.
24: En 1974.
23: Nous sommes avec Nathalie Métro, directrice du village musée du Der. Alors un lac artificiel, pourquoi, à quoi il sert?
24: Alors en fin de compte, il sert à éviter toutes les crues qu'il y avait au niveau de la région parisienne.
23: Comment ça marche d'ailleurs?
24: Alors tout simplement, vous avez un canal d'amenée qui arrive de la Marne. Voilà, on prend l'eau en hiver quand il y en a beaucoup. Et puis à partir de la période du mois de juillet, on commence à délester au canal de restitution. Et l'eau repart dans la Marne pour aller alimenter la Seine et ensuite alimenter Paris.
23: Lac artificiel, ça veut dire qu'il y avait quoi ici avant?
24: Avant, c'était des bois et trois villages. Trois villages qui aujourd'hui ont disparu.
23: Donc quelques-uns des bâtiments des villages ont été démontés et reconstruits ici dans votre musée.
24: Oui, c'est exact.
23: C'est pour ça qu'on a par exemple devant nous une des fameuses églises à pans de bois caractéristiques de cette partie de la Champagne.
24: Voilà, cette église, elle est de la Marne, elle est de Nuisement au Bois. et c'est l'église Saint-Jean-Baptiste.
23: Qu'est-ce que c'est devenu depuis 50 ans ce lac ?
24: Alors ce lac est devenu un point principal en tant que réservoir pour Paris, mais c'est aussi une région pour les animaux, puisque c'est devenu le dortoir des grues cendrées, tous les ans à partir du mois d'octobre, sur leur territoire de migration.
23: Ça n'existait pas avant, elles ont trouvé cette halte grâce au lac artificiel.
24: Oui, effectivement.
23: Revenez donc cet automne, chaque matin, vous verrez l'envol d'à peu près 20 000 grues cendrées au plus fort de la migration.
3: Ah, et ce nouveau lac, Samuel, a aussi rencontré son public humain.
23: Et oui, depuis le temps, beaucoup de monde s'est mis à en profiter, comme ici sur la plage de la Cornée du Der. Bonjour, comment vous appelez-vous ?
0: Je m'appelle Hakim.
23: Et vous connaissez le lac du Der ?
0: Ah, je connais très très bien le lac du Der. C'est un lieu de proximité qui nous permet de se sentir en vacances assez rapidement.
23: Alors que faites-vous ici ?
0: Moi, je suis venu me reposer, non loin, puisque je n'ai pas l'intention cette année de partir plus loin que 80 km autour de moi. Pas besoin d'être au bord de la mer, on n'est pas nombreux. On est peut-être une cinquantaine là aujourd'hui et c'est toujours paradisiaque, c'est très familial. Il n'y a pas la horde de touristes et on se repose sérieusement. Ah oui, je me suis déjà baigné, j'ai même amené ma petite planche pour faire du paddle.
23: Et on peut faire des choses autour.
0: Et on peut faire plein de choses autour. Il y a une balade en vélo qui permet en fait de profiter de cette digue qui est complètement hallucinante. En fait, toute cette construction qui avait été décrite à l'époque, aujourd'hui, c'est un bienfait pour notre région.
23: Il y a 20 km de digue tout autour du lac et il y a des curieux qui découvrent totalement ce lieu. Approchons-nous d'Inès qui vient de Chartres.
1: Magnifique. Disons que l'Atlantique à cette période, il y a beaucoup, beaucoup de monde et je cherche le calme. Et ici, je l'ai trouvé. C'est hyper calme et les nuits ici, on entend les oiseaux, on voit des biches passer.
23: C'est des bonnes vacances.
1: Oui, ah oui, super.
23: Oui, c'est calme ici. Alors, à part parfois quelques petites animations que vous entendez au-dessus de moi, ce sont les rafales de la base de Saint-Dizier tout proche qui viennent faire quelques virevoltes autour du lac. Ça rajoute au spectacle, je vous avoue.
3: Et quel spectacle. Merci Samuel Goldschmidt, RTL, au plus près de vos vacances sur la route de l'été. 6h17 sur RTL. Dans un instant, ça va beaucoup mieux aussi l'été. Aujourd'hui, on va sauter le petit-déj, ou pas, avec la diététicienne Violette Baboxet. Ensuite, rendez-vous avec l'autrice Virginie Grimaldi pour les têtes-à-têtes de Laissez-vous tenter. Puis ce sera le retour de l'info à 6h30 avec ces communes qui renoncent aux feux d'artifice l'été à cause des incendies et de la sécheresse. À tout de suite.
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0: À tous.
1: Vous allez publier le 26 août prochain le grand guide de la nutrition et de la perte de poids aux éditions Marabout. Le matin, c'est le moment parfait pour parler du petit déjeuner. On entend souvent que c'est le repas le plus important de la journée. Pourtant, certaines personnes n'ont pas faim le matin et pendant les vacances, beaucoup d'adolescents se lèvent tellement tard qu'ils sautent carrément ce repas. Alors, est-ce vraiment un problème ?
0: Non, c'est pas forcément un problème de ne pas prendre de petit déjeuner. L'idée que ce serait le repas le plus important de la journée, elle s'est progressivement installée au cours du XXe siècle. Elle a été relayée dans certains messages de santé publique. Elle a aussi été favorisée par le marketing alimentaire qui a beaucoup contribué à populariser cette croyance. Et on a aussi plusieurs études qui ont observé que les personnes qui prennent un petit déjeuner, elles sont souvent en meilleure santé que celles qui n'en prennent pas. Mais il faut pas tirer des conclusions trop hâtivement à partir de ces études-là.
1: Ah, pourquoi alors?
0: Parce qu'en science, c'est pas parce que deux choses sont associées que l'une cause forcément l'autre. En l'occurrence, les personnes qui sautent régulièrement le petit déjeuner, elles ont aussi tendance en moyenne à dormir un petit peu moins, à avoir des horaires plus irréguliers ou à être davantage confrontées à des difficultés sociales ou économiques. Il est donc tout à fait possible que ce soit surtout ces facteurs qui expliquent qu'elles sont un peu en moins bonne santé plutôt que le simple fait de pas manger le matin. Et en réalité, il n'y a pas de repas plus important qu'un autre. Si vous n'avez pas faim au réveil, il n'y a aucune raison de vous forcer à manger.
1: Et ça, ça vaut pour les enfants ?
0: Alors pour les enfants, il faut quand même nuancer un peu. Pendant les vacances, lorsqu'un adolescent se lève tard, il se lève à 11h, il prend pas de petit déjeuner, ça n'a généralement pas d'importance. En revanche, pendant la période scolaire, lorsqu'un enfant se lève tôt, qui doit attendre plusieurs heures avant le repas de midi, dans ce cas-là, prendre un petit déjeuner, ça peut être utile pour éviter qu'il ait faim, qu'il se sente fatigué ou qu'il ait du mal à se concentrer en classe.
1: Donc, il ne faut pas se battre avec les enfants pour leur faire avaler quelque chose à tout prix.
0: Non. L'essentiel, c'est surtout de regarder l'alimentation dans son ensemble. Qu'un enfant qui saute occasionnellement son petit déjeuner, mais qui mange suffisamment et de façon équilibrée le reste du temps, il n'y a pas de raison particulière de s'inquiéter. Ce qui compte pour les enfants, et pour les adultes aussi d'ailleurs, c'est plutôt la composition du petit déjeuner, si jamais on choisit d'en prendre un.
1: Ah bah tiens, on y est. Quelles sont les meilleures options, Violette, pour ceux qui prennent un petit déjeuner ?
0: Il y a plein de façons de composer un bon petit déjeuner. L'idée, c'est généralement d'y retrouver un fruit, un produit céréalier complet, comme par exemple du pain complet ou des flocons d'avoine, et une source de protéines. Donc, ça peut être un produit laitier, ça peut être des œufs. Et à l'inverse, un petit déjeuner qui serait composé essentiellement de céréales très sucrées, de biscuits, de viennoiseries, sera souvent moins rassasiant et de moins bonne qualité. Donc, on peut occasionnellement, mais au quotidien, c'est pas l'idéal. Et donc, la vraie question, c'est pas tellement de savoir s'il faut absolument prendre un petit déjeuner, c'est plutôt est-ce que vous avez faim le matin et que mettez-vous dans votre assiette lorsque vous mangez.
1: Et merci Violette pour ces conseils, tous vos conseils santé qu'on retrouve sur les réseaux sociaux, sur Instagram aussi, violette.diète. Et bientôt, votre livre de conseils, Le Grand Guide de la Nutrition et de la Perte de Poids qui paraîtra le 26 août aux éditions Marabout, déjà disponible en précommande. À demain.
0: À demain.
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1: À 6h23 sur RTL, si vous nous rejoignez, voici les grands titres de l'actualité dans le Var. La piste criminelle est sérieusement envisagée selon le parquet de Draguignan. L'incendie du Gros Bessillon brûle depuis 15 jours. C'est le plus long de l'histoire du département depuis le mois de juin en France. 402 personnes, dont 156 mineurs, ont été interpellées pour des départs de feu. Donald Trump affirme que le détroit d'Ormuz ouvrira très bientôt ou alors que les Iraniens seront frappés très fort. Entretien accordé à la chaîne Fox News. Nous avons de très bonne discussion, dit le président américain qui assure que l'Iran veut passer un accord. Ce conflit dure depuis plus de 5 mois. Du foot, la mauvaise affaire pour Lyon, c'est la une de l'équipe. L'OL battu hier soir à Prague par le Sparta de Buzyn. C'était le troisième tour préliminaire aller de la Ligue des Champions. Les Lyonnais déjà dos au mur avant le match retour dans une semaine pour accéder au barrage de la Ligue des Champions.
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1: C'est l'autrice qui a vendu le plus de livres en 2025 selon le palmarès établi par le Figaro littéraire. Elle a séduit plus d'un million de lecteurs l'an dernier. L'autrice habite près de Bordeaux. Elle enchaîne les best-sellers, mais elle garde la tête froide. Son dernier livre, D'autres printemps, est paru en mai aux éditions Flammarion. Tête à tête signé Sophie Orange avec une première confidence sur le nom qu'elle utilise pour écrire ses livres.
4: Bonjour Virginie Grimaldi.
5: Bonjour.
4: Vous avez toujours dit que vos livres partaient de quelque chose de personnel, donc j'imagine que pour celui-ci aussi, c'est le cas.
5: Oui, celui-ci, il est né sur les routes d'Italie, où j'ai voyagé l'année dernière avec ma grand-mère adorée.

0: C'était son dernier voyage, elle est originaire d'Italie et elle avait très envie d'y retourner. Et là-bas, il y a eu une scène qui m'a beaucoup touchée, c'est que à un moment on s'est baigné et elle m'a dit « je suis dans ma Méditerranée ». Et ça m'a bouleversée et cette phrase ne m'a plus quittée et est devenue un roman.
1: Est-ce que le nom de famille Grimaldi ne lui doit pas beaucoup aussi à cette grand-mère?
0: Le nom de famille Grimaldi, c'est le nom. Alors, je raccourcis souvent en disant c'est le nom de ma grand-mère, mais c'est le nom de sa mère. C'est le nom de jeune fille de sa mère. Et quand il s'est agi de sortir mon premier roman, je me demandais si je prenais un pseudo, si je gardais mon véritable nom. Et elle m'a soufflé cette idée et je lui ai dit non, mamie, je préfère prendre mon propre nom. Et en fait, je lui ai fait la surprise. Tout de suite, ça s'est mis dans ma tête. Je me suis dit, mais oui, c'est une très bonne idée. En plus, c'est elle qui m'a donné le goût de l'écriture. Et donc, je lui ai fait la surprise et elle l'a découvert quand le livre est sorti.
1: Vous écrivez toujours un message manuscrit à l'entrée de vos livres pour vos lecteurs. Vous êtes la seule à faire ça. Pourquoi vous faites ça? C'est une façon de leur parler encore plus au cœur?
0: Oui, puis je me suis rendu compte, grâce aux réseaux sociaux, que c'est important pour certaines lectrices et certains lecteurs d'avoir un mot manuscrit, même s'il n'y a pas la rencontre. Moi, je pensais que ce qui était important, c'est de se rencontrer lors des séances de dédicaces, mais il y en a beaucoup qui me demandent des dédicaces sur un petit papier que je prends en photo, que je leur envoie, qu'ils impriment. Et donc, je me suis dit que c'était important pour eux d'avoir ce petit geste en plus. Et ça me fait plaisir de m'adresser à eux directement, comme ça, en début de livre.
1: Vous parlez des réseaux sociaux, justement, vous vous définissez sur votre profil. J'écris des listes de courses, des post-it et des romans. Mais encore, Virginie Grimaldi.
0: Oui, c'est la même bio que j'ai depuis 10 ans, je pense. J'ai pas changé. Et oui, mais c'est une façon de pas se prendre au sérieux. J'écris des romans, mais je fais plein d'autres choses. C'est une petite partie de ma vie. J'écris aussi beaucoup de listes de courses et beaucoup de post-it parce que je perds la mémoire. C'était une façon de dédramatiser le titre écrivain.
1: Vous êtes l'écrivaine qui a vendu le plus de livres en 2025, 1 300 000. C'est vertigineux. Vous avez réalisé?
0: Je pense que j'ai pas réalisé tout de suite et je pense que j'ai toujours pas réalisé. On n'en a pas fait du tout un événement à la maison. On n'a même pas fait une fête ou un repas. On s'en est pas réjoui. J'ai à peine été acheter un exemplaire du Figaro dans lequel j'apparaissais. Je sais pas, c'est un peu grand. En même temps, je suis pas très à l'aise avec les classements. Se comparer avec d'autres, je trouve que ça n'a pas trop de sens. Mais non, c'est complètement fou. Ça me dépasse complètement. Encore une fois, moi, ce qui me réjouit, c'est vraiment de voir que les lectrices et les lecteurs sont de plus en plus nombreux à me suivre, de savoir que ça fait 12 ans maintenant que j'écris et qu'il y a chaque année de plus en plus de personnes qui me lisent, et donc qu'il y a ceux qui sont fidèles, mais ceux qui arrivent et qui restent, enfin, ça, je trouve ça incroyable et vertigineux et formidable. Donc ça, c'est quelque chose qui m'enthousiasme beaucoup plus qu'un classement.
1: La tradition de ce tête-à-tête, c'est de finir en musique. Virginie Grimaldi, quel morceau, quel groupe, quel chanteur, je ne sais pas, vous avez envie de nous faire écouter?
0: Alors, j'aimerais faire écouter une chanson qu'on n'entend jamais à la radio, mais que j'aime particulièrement, qui est de Deep Purple et qui s'appelle Child in Time.
1: Pourquoi elle vous parle, cette chanson?
0: Elle me parle parce que c'est une chanson que je connais depuis que je suis enfant, que mon père écoutait beaucoup, et c'est une chanson qui m'a accompagnée dans des périodes plus compliquées de ma vie et qui me transporte, qui me fait ressentir autant d'émotions.

0: Deep Purple, le choix musical de Virginie Grimaldi au micro RTL de Sophie Orange.
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0: 6h28 sur RTL avant de retrouver l'essentiel de l'info. Place aux grosses têtes avec un spectateur amoureux aujourd'hui de Caroline Diamant.
2: Julie, puisque vous êtes à côté du monsieur au premier rang, vous pouvez savoir ce qu'il écrit sur son petit carnet pendant qu'on parle? Un mot doux pour Caroline.
3: Tiens, il faut qu'on change de place.
2: Le mec
3: Caroline.
2: A de l'imagination. Julie, alors.
3: Ah, chère Caroline.
2: Ah.
3: Effectivement.
2: Ah.
3: Je n'irai pas la suite.
4: Oh là là.
3: Il y a la date, chère Caroline, virgule, et puis un petit.
2: Ah.
5: Est-ce que vous êtes riche, monsieur? La première question. Est-ce que vous êtes riche?
2: Vous êtes trop jeune, déjà. Hein, parce que Caroline, elle les cherche riche, mais vieux.
4: Riche, mais vieux, sans enfant.
2: Et sans enfant.
4: Et malade.
3: Très malade. Oh non.
0: Et les grosses têtes, c'est tous les jours sur RTL à partir de 15h30. Merci de vous réveiller avec nous, c'est RTL Matin. Nous sommes le mercredi 5 août, juste après le journal de 6h30. On plongera dans les archives de RTL pour les 60 ans de votre radio. On ira courir sur la piste d'athlétisme. Mais pour l'instant, place à l'info, il est 6h30.
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0: Et le journal de 6h30 avec Charles Ducrot. Bonjour Charles.
7: Bonjour Vincent, bonjour à tous.
0: À la une, ils embellissent les soirées d'été des vacanciers, mais peuvent transformer des forêts en brasiers.
7: Les feux d'artifice vont-ils devenir interdits car trop dangereux? À Narbonne, la mairie a décidé qu'ils seront dorénavant tirés seulement en hiver et au printemps. Reportage à suivre. L'hypothèse de mise à feu criminelle privilégiée dans le Var où le feu ne progresse plus ce matin. Dans ce journal également, Doctolib veut se transformer avec l'intelligence artificielle. La Ligue des droits de l'homme alerte sur le risque que cela peut représenter pour 50 millions d'utilisateurs. Et puis quand la performance se joue à un cheveu au championnat d'Europe de natation, en natation artistique, vous l'entendrez, la coiffure a toute son importance.
0: Une question à l'heure de tirer les enseignements des incendies hors normes de cet été. Va-t-on voir disparaître les feux d'artifice de l'été?
7: La question est prise très au sérieux dans l'Aude, à Narbonne ou encore à Fleury-d'Aude. Les maires ont annoncé la fin définitive de ces feux d'artifice qui étaient tirés traditionnellement l'été sur les plages. C'est la menace grandissante des incendies, des massifs aux alentours qui a conduit à cette décision. Ils ne disparaissent pas, pour autant ils seront organisés désormais en hiver et au printemps. Rémi Vallès.
8: Habituées de Narbonne plage où elles viennent en vacances depuis des années, Marie et Martine, deux retraitées toulousaines, approuvent à 100% cette petite révolution.
9: C'est très très bien et c'est normal pour prendre le taureau par les cornes et éviter le pire.
10: La nature est très très sèche, donc aucun risque quoi. C'est dommage, c'est sûr, mais il y a tellement eu d'incendies, c'est une sécurité qui est nécessaire.
8: Pas de feu d'artifice, pas de problème non plus pour Jean. Lui vit ici à l'année et reste encore très marqué par le méga feu des Corbières qui s'était déclaré il y a un an jour pour jour.
11: Et ce qui est arrivé, vous savez, hein, je suis totalement avec le maire. Ouais. Vous avez vu les incendies qu'il y a, ça suffit, maire. Hein.
8: Bernard, un autre habitant de Narbonne-Plage, est plus partagé.
12: Ici, je vois moins où est le problème, parce qu'il y a la mer, en fait. Si c'est un feu sur l'eau, comme un adolescent, sur l'étang, ça ne me dérange pas. Ça fait une charge de travail pour les pompiers, je suis d'accord. Ils ont assez de choses comme ça en vue, mais après, on ne peut pas tout maîtriser.
8: Même tiré depuis la mer, un feu d'artifice représente un vrai risque, avec les vents qui peuvent pousser des étincelles jusqu'au massif forestier, répond le maire de Narbonne, Bertrand Malquier.
13: Ne pas créer du risque là où il y a un risque déjà prégnant, c'est une obligation morale. Et nous préférons changer. Le calendrier, nos feux d'artifice seront sur le printemps pour le premier et sur la partie hivernale pour le second, là où il n'y a aucun risque.
8: Une manière aussi de redynamiser les stations balnéaires en dehors de la période estivale.
7: Rémi Vallès pour RTL. 1000 pompiers sont toujours à pied d'œuvre ce matin dans le Var où l'incendie du massif du Gros-Bessillon est toujours actif mais contenu. La piste criminelle sérieusement envisagée par le parquet de Draguignan. L'enquête porte sur deux secteurs où des mises à feu volontaires ont pu être commises. Et puis dans la Drôme, l'incendie parti de Bellegarde en Diois a parcouru 280 hectares. Deux sapeurs-pompiers ont été blessés.
0: Cette saison d'incendie de feu historique, elle suscite des vocations.
7: Souvent des jeunes qui en parallèle de leurs études ou de leur carrière veulent s'engager désormais en tant que volontaires. Un effet bienvenu pour les pompiers qui font face à des besoins importants. Le lieutenant-colonel David Brunner est chef de la mission développement volontariat au SDIS de la Gironde.
14: Là, on voit effectivement une augmentation du nombre de candidatures. Habituellement, le SDIS de la Gironde, sur une même période d'une dizaine de jours, on reçoit 70 candidatures. Ces feux importants font sans doute prendre conscience de la nécessité de s'engager. Comme sapeur-pompier volontaire, c'est avant tout s'engager au profit des gens que l'on côtoie quotidien sur la commune sur laquelle on réside. Aujourd'hui, sur le territoire national, 80% des sapeurs-pompiers sont des sapeurs-pompiers volontaires. Et donc cet engagement est une nécessité parce que le modèle français de sécurité civile, partout sur le territoire national, est basé sur ce volontariat. Et ça, depuis que l'organisation des secours existe sur le territoire national.
7: Propos recueillis par Elissar Mokadim pour RTL.
0: 6h34 sur RTL, une personne toujours recherchée après avoir été emportée par une coulée de boue en Haute-Savoie.
7: D'importants moyens de secours déployés à Sixt-Fer à cheval. La victime a été entraînée par la montée des eaux d'une rivière. Une importante coulée de boue provoquée par l'orage. L'événement a également nécessité l'évacuation en hélicoptère de 15 personnes, dont 2 bébés. On y revient dans le journal de 7h. Aux États-Unis, on apprend ce matin qu'un homme armé a été arrêté dimanche sur un golf appartenant à Donald Trump en Californie, 2 jours avant l'arrivée du président américain sur place. L'homme semblait faire du repérage et surveiller les agents de sécurité.
0: C'est une petite révolution pour un logiciel qui fait maintenant partie de notre quotidien. Doctolib entend améliorer ses services avec l'intelligence artificielle.
7: Mais cette annonce du logiciel de prise de rendez-vous chez le médecin, utilisé par 50 millions de personnes en France, fait bondir la Ligue des droits de l'homme, qui craint la fuite de données sensibles, intimes, en cas de cyberattaque ou de défaut. Mathilde Piquet, quel est le projet exactement ?
15: L'objectif affiché par Doctolib, utiliser l'intelligence artificielle pour améliorer la prise en charge médicale. Concrètement, les données des utilisateurs vont être envoyées à une IA, des antécédents aux résultats d'examen en passant par les ordonnances. L'intelligence artificielle fournira alors son propre diagnostic. L'ambition, que la technologie repère ce que le médecin ne voit pas toujours. Par exemple, détecter des maladies rares ou chroniques comme le diabète. Mais ce qui pose problème, c'est le traitement des données personnelles stockés sur des serveurs du géant américain Amazon. Doctolib a bien envoyé un mail à ses utilisateurs. Ils peuvent s'opposer à l'utilisation de leurs informations médicales, mais en l'absence de réponse, Doctolib considère que les patients ont donné leur accord implicite. Alors la plateforme cherche à rassurer, les données restent stockées en France et ne vont pas se retrouver dans ChatGPT par exemple. L'intelligence artificielle utilisée est spécialement conçue pour la recherche.
7: Merci Mathilde Piquet.
0: Alors y a-t-il un risque pour vos données personnelles ? On en parlera à 8h15 avec Thomas Solignac, spécialiste de l'intelligence artificielle, et le docteur Franck Becker, patron des urgentistes. À 6h36 sur RTL, cette information à faire tomber un menhir à présent, la Bretagne manque de crêpiers.
7: Terre historique des galettes et des crêpes, le métier est désormais officiellement en tension dans la région et les gérants de crêperies peinent à recruter. Pourtant, la demande ne faiblit pas, au contraire, surtout en ce moment, en pleine vacances d'été. Il faut dire, Nicolas Bobby, que crêpier est un métier difficile.
16: Saisonnier, seconde cuisine à la crêperie du port à Lorient, OL, 18 ans, travaille debout, transpire beaucoup, dans un espace étroit et surchauffé.
17: Ça peut être dur au niveau des jambes, des articulations. Moi je bois, je pense, 7 litres d'eau par service. Donc on reste quand même souvent très près des sources de chaleur. Moi c'est surtout les horaires que je trouve difficiles parce que moi je suis en rythme décalé.
16: Face au manque de candidats, le patron, tonton Georges, a sa recette.
18: C'est un métier très très dur, la pâte est faite sur place, les crêpes sont faites sur place. Actuellement, on tourne à partir 6h du matin pour pouvoir assurer 1000 crêpes par jour. Bon, la cadence est énorme. J'ai réagi en embauchant des jeunes. Ma moyenne d'âge à la crêperie, c'est 20 ans.
16: Il a formé Fad, son chef de cuisine originaire du Bangladesh, qui perçoit plus que le SMIC.
19: J'avais jamais vu de crêpe avant. Et il m'a expliqué comment on fait une crêpe avec 5 biligues. Il y a une planche. Si dehors il fait 30 degrés, la cuisine il fait au moins 45 degrés. Il faut jamais arrêter et on ne lâche jamais.
16: Le jeune homme vient de remporter le championnat du monde de la plus grande crêpe bretonne.
7: Nicolas Bobby à Lorient pour RTL.
0: Le sport et le foot pour Lyon, la qualification Ligue des Champions par mal.
7: L'OL battu hier soir à Prague par le Sparta 2-1 lors du 3e tour préliminaire aller de la Ligue des Champions. Les Lyonnais seront au pied du mur dans une semaine pour le match retour. Les championnats d'Europe de natation à Paris se poursuivent aujourd'hui avec notamment le 5 km en eau libre, mais aussi la natation artistique. La finale équipe acrobatique, c'est cet après-midi. Et si vous avez regardé la discipline, un détail impressionne. Outre les acrobaties spectaculaires, les plongeurs et plongeuses sont très pointilleux sur leur coiffure et leur maquillage. Il faut que ça tienne sous l'eau.
0: On va pas être embêtés, nous, Charles.
7: Non, c'est sûr. Pour nous, on est tranquille. Une préparation bien huilée, les Aquinios.
20: Ça fait très mal, les pinces.
21: Ça tire les pinces. Et oui, pour un chignon plaqué, lisse et brillant à souhait, les athlètes utilisent de la gélatine. Pour que rien ne dépasse, Angéline Bertinelli raconte la recette.
22: Bah, on met de la poudre et après on met de l'eau chaude pour du coup que ça fonde et qu'après ça durcit un peu pour que ça tienne bien dans l'eau.
21: La mécanique est bien rodée. Elle demande des heures de préparation.
20: 45 minutes, une heure. Et maquillage, je pense, à peu près pareil.
21: Seul garçon du groupe avec ses cheveux courts, Milan Violon met aussi la main à la pâte pour aider ses coéquipières.
20: Quand c'est moi qui leur mets la gélatine, je sais si c'est pas beau, si c'est beau. Souvent, j'aide à faire la gélatine, à mettre les coiffes, à mettre les pinces.
21: Et parfois, cette préparation ne suffit pas. Il y a des ratés. Angéline Bertinelli peut en témoigner.
22: Moi, personnellement, ça part. Mes cheveux ne veulent pas tenir la gélatine. Donc, des fois, je mets vraiment trois couches, mais ça marche pas.
21: Qu'est-ce qui se passe dans ces moments-là? C'est un peu la pagaille sous l'eau?
22: Bah, j'ai un peu les cheveux dans la figure, mais en vrai, ça va souvent. Avant de repasser, je mets des pinces et voilà, j'anticipe.
21: À cela s'ajoutent les finitions esthétiques, les paillettes, les couleurs, toujours en harmonie avec le thème du ballet.
7: Merci Léa Quignot. Voilà les pinces, la gélatine. Vincent, si jamais vous voulez vous y mettre.
0: Merci. N'oubliez pas. Et vous revenez pour un autre plongeon dans l'actualité à 7h30. Merci Charles Ducrot. Anthony Kaczmarek, baisse des températures. Hein.
23: Oui, exactement. Général. Cet après-midi, hein, ce matin, ça reste très doux. On a déjà 27 degrés à Perpignan, 24 à Ajaccio, 22 à Strasbourg et Toulouse, 21 à Paris, 20 à Lille, 16 à Beauvais et à Guéret. Mais oui, cet après-midi, baisse des températures. On va se retrouver à l'ouest dans les normales de saison. 21 à 29 degrés, 21 à Cherbourg, 25 à Biarritz, 26 à Lille, 28 à Paris, 29 à Toulouse et à Bourges. Ça restera chaud dans l'Est, hein, souvent 29 à 34 degrés, 32 à Grenoble et à Dijon, 33 à Strasbourg, 34 à Lyon et 35 à 37 degrés du Languedoc-Roussillon jusqu'à la Provence avec toujours 10 départements du Sud-Est en vigilance orange canicule. Dans le ciel, on accueille les nuages, une petite perturbation qui concerne la moitié ouest ce matin, surtout des nuages, 2-3 averses anecdotiques. À l'Est, le soleil résiste et cet après-midi, ces quelques nuages vont envahir une grande partie du pays en se morcelant, donc il y aura quand même des éclaircies. Et puis attention encore à ce risque d'orage en montagne en fin de journée sur le sud des Alpes, l'est des Pyrénées et la montagne Corse. Puis le vent aussi souffle près de la Méditerranée, Mistral et Tramontane.
0: Merci Anthony, à tout à l'heure. À 6h40 sur RTL cette semaine, on fait un retour dans les années 90 avec aujourd'hui le premier triomphe de la plus grande athlète de l'histoire du sport français, Marie-Josée Pérec, dans la chaleur de Barcelone. La Guadeloupéenne illumine les Jeux Olympiques par son talent et son sourire. Un triomphe sur 400 mètres commenté par Guy Kedia en direct sur RTL. C'était déjà un 5 août en 1992.
24: C'est parti, pas de faux départ. Alors avec un bon départ pour l'instant de Marie-Josée Pérec qui est en train d'allonger, alors que pourtant à sa droite, eh bien on voit que Restrepo est encore là, mais Marie-Josée Pérec est en train d'effectuer son effort. J'ai l'impression qu'elle est en bonne position pour l'instant, alors que d'autres concurrentes semblent lâcher. Marie-Josée Pérec qui fournit son effort maintenant dans le virage. Marie-Josée Pérec qui sort en tête du virage. Marie-Josée Pérec à la lutte avec Priscilla. Marie-Josée Pérec pas de problème. Elle est championne olympique première. Marie-Josée Pérec, championne olympique devant Brice Dina par le temps de 48-85. Une dernière ligne droite absolument extraordinaire alors qu'elle semblait en difficulté dans le virage. Mais dans la dernière ligne droite, elle est passée. Elle a gagné sans problème, Marie-Jo. Marie-Josée Pérec qui va du côté du virage et qui embrasse Jean-Pierre. Il se prénomme Jean-Pierre et c'est l'homme de sa vie, barbu aujourd'hui. Marie-Josée Pérec qui donne donc son premier titre olympique alors qu'elle est en train de faire le tour et qu'elle est avec le drapeau français, me semble-t-il, difficile à voir, oui, elle est très décontractée. Il me semble que c'est une fille qui vit très intensément mais qui a une espèce de nonchalance qui lui permet de subir tous les chocs et des chocs aussi difficiles qu'une finale olympique.
25: Et oui, Marie-Jo marche à l'instinct, elle est nature, elle n'est pas compliquée, elle aime la vie, elle aime sa grand-mère, bien entendu, qui l'a élevée.
24: Oui, à la
25: Bastère. Ouais. Et je crois qu'elle a eu une forte pensée pendant ce 400 mètres.
24: Marie-Josée Pérec qui continue à effectuer au petit pas son tour d'honneur et sacrée ici à Montjuïc, championne olympique.
26: Bravo.
27: Pendant une fraction de seconde, j'ai cru que ça n'allait pas se faire. Et tout d'un coup, il y a eu un déclic. Et ça y est, je me suis vue à la ligne d'arrivée, première, 48-85, je crois. C'est formidable. C'est un sentiment, c'est quelque chose que j'avais jamais ressenti. C'est trop fort, je sais pas, il n'y a pas de mots pour ça.
0: Il n'y a pas de mots, une nouvelle archive pour les 60 ans de votre radio. Marie-Josée Pérec, championne olympique du 400 mètres à Barcelone. C'était le 5 août 1992. Elle sera encore deux fois championne olympique 4 ans plus tard à Atlanta sur 200 et 400 mètres. 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
0: Allez, dans un instant, les objets conso de l'été. Avec vous, Johanna Chabas, on va aller se baigner.
3: Le maillot de bain connaît une révolution. Fini le produit pour vous complexer. Il est aujourd'hui de plus en plus en phase avec la vie des femmes.
0: Juste après, ce sera le visage du jour d'Agnès Bonfillon avec Fabien Galthié, le sélectionneur du 15 de France. Et le retour de l'info à 7h. On sera notamment en Savoie et en Haute-Savoie, sous les orages, hier encore avec de gros dégâts, des grêlons, de la pluie. Les pompiers ont reçu des dizaines d'appels et puis une personne est toujours portée disparue à Sixfer à cheval ce matin. A tout de suite.
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0: 6h46 sur RTL, c'est l'heure des conseils conso de l'été avec vous, Johanna Chabas. Bonjour.
29: Bonjour.
0: Chaque matin, Johanna, vous nous parlez d'un produit culte des vacances. Aujourd'hui, c'est le sujet du maillot de bain. Maillot qui a bien évolué ces dernières années.
29: Oui, qui est de plus en plus inclusif, qui prend de plus en plus en compte la vie des femmes, et notamment avec des maillots de bain menstruels qui vous permettent d'aller à la plage, à la piscine quand vous avez vos règles. Alors c'est un défi technique, faut absorber le sang tout en étant dans l'eau et en étant esthétique, faut pas que ça gonfle non plus. En fait, c'est plusieurs couches de tissu, comme un sandwich. Un premier tissu qui va drainer rapidement pour aspirer le sang, celui du milieu va l'absorber, le retenir, et la dernière couche, celle qui est à l'extérieur de votre maillot, elle est imperméable, elle retient donc le sang et empêche l'eau de rentrer. Tout ça est très serré sur le corps. Ce type de maillot est en plein boom, beaucoup de marques s'y mettent et donc ça fait petit à petit baisser les prix. On en trouve maintenant à 30€ alors que c'était beaucoup plus cher avant.
0: Aujourd'hui, Johanna, on trouve aussi des maillots de bain pour les femmes victimes de cancer du sein.
29: Oui, c'était très confidentiel jusque-là. Seules quelques marques le faisaient. Et donc, évidemment, c'était très cher, avec des modèles à plus de 100€. Mais aujourd'hui, on en trouve à 30, 20€. Ce sont des maillots faits pour les femmes qui ont dû subir une opération des seins. Ils permettent de discrètement maintenir une prothèse mammaire. Il est légèrement plus couvrant pour cacher des cicatrices. Et les coutures sont souvent plus douces pour éviter les irritations. Une invention pour que les femmes reprennent confiance en elles et puissent profiter sans se poser de questions.
0: Vous avez un conseil pour choisir son maillot de bain ?
29: Oui, alors le style, vraiment, c'est vous qui décidez, mais la couleur est importante. Des études montrent que ça peut jouer sur votre visibilité dans l'eau. Donc si vous avez un problème, que vous vous éloignez un peu trop en mer et que vous restez trop sous l'eau, être repérable facilement, c'est vraiment très important. Et c'est prouvé, ce sont les couleurs fluo qui sont le plus visibles, 2 à 3 fois plus visibles. Donc le rouge, l'orange, le rose se voient de loin. À l'inverse, le noir, les couleurs foncées dans la mer se voient peu. Le blanc et les couleurs claires, ça peut se confondre avec les reflets de la lumière. Donc dans une piscine, c'est encore pire. Donc une pièce, deux pièces, Bermuda ou slip de bain, vraiment vous choisissez. Mais pour vous et notamment vos enfants, choisir du fluo pourrait vous sauver la vie.
0: Les conseils conso de l'été. Merci Johanna Chabas. À demain pour un nouveau classique de l'été.
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0: 6h48 sur RTL, c'est le visage du jour avec Agnès Bonfillon. Bonjour Agnès.
8: Bonjour, bonjour à tous.
0: Aujourd'hui, Fabien Galthié, le sélectionneur du 15 de France, bien lancé dans cette première édition du championnat des nations. 3 matchs, 2 victoires pour le 15 de France. Fabien Galthié qui se distingue non seulement par sa stratégie gagnante, mais aussi par son look et ses lunettes.
8: Au bord du terrain, en conférence de presse, sur les plateaux télé, que ce soit la version solaire ou pas, Fabien Galthié, 57 ans, ne se déplace plus sans ses fameuses lunettes. Des montures noires en plastique, très épaisses, que certains comparent à un masque de plongée. Pourtant, il y a 6 ans, lorsqu'il expose pour la première fois ses ambitions en tant que sélectionneur, il ne les porte pas.
10: C'est regagner vite des matchs et regagner vite des titres pour rentrer à nouveau dans le top 3 mondial.
8: Il ne les porte pas, mais elles sont dans sa poche. Hypermétrope, astigmate, un peu de presbytie aussi, comme beaucoup de Français après la quarantaine, Fabien Galthié a besoin de correction. Seul problème, lui qui continue à s'entraîner, casse une dizaine de paires par an. Alors en 2018, à cette époque, il coach le RC Toulon, il entre chez un opticien de la ville et opte pour ses lunettes de sport ultra résistantes. Comment imaginer que des années plus tard, même le sélectionneur des All Blacks en parle?
11: Fabien est un personnage unique. J'adore ses lunettes. Je pense qu'elles montrent bien sa mentalité, son caractère. C'est un grand penseur derrière ses lunettes.
8: Fabien Galthié, devenu égérie malgré lui, d'une paire de lunettes, en l'occurrence le modèle Ross 21.
0: La société qui les commercialise, Agnès, doit se frotter les mains?
8: Un coup de pub incroyable, reconnaît le patron Gilles Demetz dans l'émission Bismart lors de la Coupe du Monde 2023.
12: Dès qu'on voit Fabien Galthié à la télé, il y a des pics de vente, obligatoirement. Et là, depuis le mois de septembre, on a effectivement un gros pic. On en vend à peu près 5 à 6 fois plus que normalement.
8: En boutique, les clients arrivent avec la photo du sélectionneur et les opticiens, eux, surfent sur la vague.
13: Tu t'attends pas du tout, lunettes, qu'on vient de recevoir. C'est les lunettes de Fabien Galthié. Tout le monde les demande.
8: Un buzz sans contrat, sans partenariat, sachant que derrière ces lunettes, il y a une vraie vision, la méthode Galthié. Comme un scientifique derrière son microscope, il est connu pour scruter le moindre détail.
12: Quoi qu'il arrive, nous allons continuer à progresser. Défi extraordinaire. Voilà ce qui nous attend et ce que nous voulons vivre.
8: Et ses lunettes, Fabien Galthié avoue aussi que ça lui permet d'être dans une sorte de bulle. Quant à nous, franchement, imaginez si demain il arrivait sans, lors du crunch, ça nous ferait bizarre.
0: Fabien Galthié, le visage du jour et les lunettes du jour. Merci Agnès Bonfillon et à demain. 6h51 sur RTL dans le journal de 7h. On ira dans le Var. Les incendies se poursuivent même si le feu ne progresse plus ce matin. Et les touristes fuient à cause de ces incendies à répétition. Pour l'instant, c'est l'heure des enquêtes RTL de l'été signées Isabelle Langer. Bonjour Isabelle.
14: Bonjour, bonjour à toutes et à tous.
0: Toute cette semaine, on revient avec vous sur l'ascension de Léon Marchand, le meilleur nageur français de tous les temps, qui sera la tête d'affiche des championnats d'Europe de natation qui débutent lundi à Saint-Denis. Épisode 3, aujourd'hui, l'Odyssée olympique de l'été 2024.
14: C'est aux États-Unis, auprès de Bob Bowman, que Léon Marchand prépare l'échéance olympique. Le coach américain peut se consacrer à 100% à son protégé français. Il sera même à ses côtés à Paris, puisque pendant les Jeux, il ne dirigera pas la sélection américaine. Et c'est tant mieux, car Léon Marchand a une idée en tête. Aux 200 et 400 mètres 4 nages, le Toulousain veut ajouter le 200 mètres papillon et le 200 mètres brasse.
15: Moi, j'ai toujours eu du mal déjà à choisir entre le papillon et la brasse. J'ai toujours été bien dans les deux courses. J'ai jamais vraiment eu le moyen de m'exprimer dans les deux courses au même moment. Donc je pense que c'est très dur. C'est un gros challenge pour moi, mais je pense que je suis capable de le faire.
14: Le hic, c'est que les deux courses sont programmées le même jour, à 2 heures d'écart. Autant dire qu'il va falloir gérer la récupération. La répétition générale a lieu au championnat de France à Chartres, un mois avant les Jeux. Denis Hauguin, l'entraîneur en chef des Bleus à l'époque.
17: Il faut que sur les Jeux, on soit dans une totale routine, en fait, et ce qui permet à l'athlète d'être complètement détaché du quotidien d'athlète. L'idée, c'est d'être parfaitement au clair sur son plan, sur ce qu'on fait, à quelle heure, à quel moment, parce que le sport de haut niveau, il y a très souvent des imprévus. Et en fait, l'idée, c'est que s'il y a un imprévu, on n'est que celui-là à gérer. Si en plus de l'imprévu, il faut gérer, mais finalement, à quelle heure je fais ça, comment je m'y prends pour récupérer, fait. C'est là où ça devient trop compliqué.
14: Rien n'est laissé au hasard pour permettre à Léon Marchand de réussir son pari qu'aucun autre nageur n'a même jamais osé, même Michael Phelps, du temps de sa splendeur. Tout est donc optimisé. D'ailleurs, pendant sa semaine de compétition, il ne logera pas au village des athlètes, mais dans un appartement à quelques mètres du site de la compétition, à Paris La Défense Arena. De suite, le Toulousain a compris les avantages, comme le raconte Rémi Duhautois, le directeur du haut niveau à la Fédération pendant les JO, à l'origine de ce projet.
7: Réduction des temps de trajet. Tout de suite, c'est ça la première chose. Parce que passer quand on fait course et le matin et l'après-midi, donc deux fois par jour, il faut aller à la piscine. C'est, on va dire, deux heures de trajet dans la journée, hein, une demi-heure aller, une demi-heure retour. Mais quand c'est ça tous les jours, parce que lui, il nageait quasiment tous les jours parce qu'il faisait beaucoup d'épreuves, là, la fatigue sur la semaine, elle est monstrueuse. En fait, c'est un temps de repos en moins. Quand on additionne deux heures par jour, tous les jours, sur les dix jours des Jeux, c'est monstrueux.
14: Et c'est dans un restaurant en bas de son immeuble que les repas, dont les menus ont été établis par une diététicienne, seront préparés. Et c'est Rémi Duhautois qui accompagnera Léon sur chacun de ses trajets entre son appartement et l'aréna.
7: On savait pas trop comment ça allait se passer au tout début. Quand on se baladait ensemble et que je l'amenais, même s'il y a moins de 100 mètres, hein, mais bon, avec casquette et lunettes, il passait complètement inaperçu. Mais les jours passants, bah, Léon Marchand devenait de moins en moins inconnu à chaque fois qu'il faisait une médaille d'or supplémentaire. Mais en fait, lui, ça lui permettait juste de pas avoir à dire non, je suis pressé. Il restait dans sa bulle, il regardait par terre. Et c'est moi qui disais, c'est bon, laissez-nous. Mais ça, ça n'a pas été la cohue, sauf le dernier soir. Le dernier soir, à la fin des Jeux, là, il y a eu du monde qui l'a attendu. Il a fallu un peu l'escorter de manière un peu particulière.
0: Enquête RTL de l'été, Léon Marchand signé Isabelle Langer, mise en onde Rebecca Leroy. Et si vous voulez encore plus d'anecdotes sur cette odyssée et les JO de Paris, écoutez le podcast en version longue. Épisode 3 disponible sur notre site et l'application RTL. Demain, ça sera l'épisode 4. On va revivre les 4 médailles d'or du champion olympique. 6h55 sur RTL. Dans un instant, c'est le meilleur de Philippe Cavrivière et le retour de l'info avec le journal de 7h. À tout de suite.
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0: À 6h57 sur RTL, on vous a sélectionné le meilleur de Philippe Cavrivière tout l'été.
37: C'est l'heure de réveiller l'actu avec votre cave réveil, Philippe.
38: Oui, un peu de météo. Deux départements sont en crue, soyons précis, face au risque d'inondation. En ce moment, la France perd les eaux comme une nonagénaire à un concert de Julio Iglesias.
0: Ah,
38: mince, l'exemple est fort mal choisi. Propos d'alerte orange, vous avez vu que le styliste Valentino est mouru, fauché à 93 ans, on pense bien sûr à ses parents. À côté de lui, Donald Trump paraissait un peu palot, mais il a tellement bonne mine. Je suis sûr, il va arriver au ciel, Dieu va le dire. Mais il est pas mort, lui. Allez, hop, ça redescend. On est sur une série, là. Hein. Valentino, Brigitte Bardot, Evelyne Leclerc, le sympathique Roland Courbis, la pauvre Georgette Lemaire. J'ai l'impression qu'il y a une super émission de Champs-Élysées qui est en train de se préparer là-haut et que Michel Drucker refuse d'aller la présenter. Georgette Lemaire, qui est morte le 21 décembre dans l'indifférence générale. Elle a niqué le Noël de toute sa famille. Très mauvaise date, le 21 décembre. Georgette Lemaire, qui meurt si près des municipales. Voilà, c'est les soldes, voilà, d'accord. Ça facture pas.
37: Philippe, vous voulez revenir sur le nouveau sponsor météo de notre Louis Baudin.
38: Exactement, pour bien comprendre, on écoute le message du dit sponsor.
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38: Alors j'invente rien, les finitions sont parfaites, finition soignée. Apparemment, Bleu Forêt est en partenariat avec Le Petit Bambou, c'est une collab. Bleu Forêt, Petit Bambou, c'est pas le même métier, mais c'est la même passion. Leur passion commune, c'est de s'occuper des extrémités de Louis. Et ça paraît logique. Un Bleu Forêt, c'est une entreprise de chaussettes. C'est vrai que pour aller au Petit Bambou, il est toujours conseillé de mettre des chaussettes en thérapeute. Il y a des clients mal équipés qui ont fait des mauvaises chutes en glissant chez Puff Daddy. Sur l'île de bébé, on peut partir très vite. Oui. Gardez vos chaussettes Bleu Forêt.
37: On va avoir des lunettes. Hein. Merci beaucoup, Philippe Cavrelli. Allez.
0: Le générique du Petit Bambou, même l'été, on ne vous abandonne pas sur RTL, il est 6h59. C'est un sujet qui menace tous les candidats à l'élection présidentielle. L'eurodéputé Place Publique Raphaël Glucksmann a été visé par une fausse vidéo des services secrets russes sur les réseaux sociaux. Vidéo qui affirme que sa compagne, la journaliste Léa Salamé, a soudoyé des rédactions pour qu'il soit favorisé. Il sera, Raphaël Glucksmann, l'invité de RTL. À 7h40, l'intelligence artificielle et votre santé. Doctolib lance un grand programme sur les données de santé de 50 millions de Français. Le problème, c'est qu'ils vont stocker tout ça sur des serveurs Amazon. On en parle à 8h15 avec nos deux invités spécialistes de l'IA et secrétaire général de l'Association des médecins urgentistes de France, le docteur Franck Becker. Notre RTL événement après le journal de 7h sera consacré à l'eau. En période de sécheresse, elle vaut de l'or et certaines communes s'organisent pour mieux gérer les eaux de pluie. Nous sommes le mercredi 5 août. Bonne fête à tous les Abel. C'est RTL matin jusqu'à 9h15. Il est 7h.
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0: Le journal de 7h vous est présenté par Fanny Marceau. Bonjour Fanny.
3: Bonjour Vincent, bonjour à tous.
0: À la une personne disparue dans les intempéries en Haute-Savoie.
3: Et 15 autres secourus par hélicoptère en pleine montagne. On va tout vous raconter. Le Var, toujours en proie aux flammes. Et le désespoir de ces professionnels du tourisme qui voient s'enchaîner les annulations. Dans ce journal également, Raphaël Glucksmann, dans le viseur de la Russie. Il n'est pas officiellement candidat, mais il fait comme d'autres l'objet de campagnes de désinformation. Et puis le sport, dernière saison à Toulouse pour Thomas Ramos. Et le cinéma à Montpellier, la meilleure salle de France pour voir l'Odyssée de Christopher Nolan.
0: La Savoie et la Haute-Savoie sous les orages hier encore avec de gros dégâts et une personne portée disparue après une coulée de boue.
3: Pluie intense, grêlons parfois, beaucoup d'éclairs et des arbres couchés sur les routes. Bonjour Hermine Leclèche.
4: Bonjour.
3: Les pompiers ont reçu des dizaines d'appels en moins d'une heure face à ces intempéries violentes et on l'a appris hier soir, une personne est portée disparue à Sixt-Fer-à-Cheval. C'est en Haute-Savoie, Hermine.
4: Oui, une femme, selon nos confrères du Dauphiné Libéré, emportée par les eaux hier soir au niveau du parking du cirque du Fer-à-Cheval au lieu touristique de la région, très fréquentée en ce moment par les randonneurs. Tout s'est passé en quelques minutes hier soir, lorsque des pluies diluviennes ont fait sortir la rivière locale de son lit, le Griffe. L'eau a envahi les routes, arraché des arbres sur son passage et surtout provoqué une coulée de boue qui a bloqué les accès du cirque du Fer à Cheval. 15 personnes, dont 2 bébés, s'y sont retrouvées coincées, évacuées dans la soirée par des hélicoptères de la sécurité civile. 170 personnes ont été mises en sécurité dans un restaurant de la commune. Le cirque reste interdit d'accès jusqu'à nouvel ordre car vous le disiez, il faut que les secours puissent se concentrer sur cette personne, cette femme a priori, toujours portée disparue.
3: Merci Hermine Leclèche. Dans les Hautes-Pyrénées, les deux jeunes frappés par la foudre à Cotteray sont dans un état stable. Leur pronostic vital n'est plus engagé.
0: Les incendies et le Var qui fait toujours face aux flammes.
3: Un drame pour les habitants, une quarantaine de maisons sont parties en fumée. Un drame aussi pour les vacanciers et les professionnels du tourisme qui voit s'effondrer leur saison. Entre la menace du feu, les risques de nouvelles évacuations, les restrictions de circulation et la fermeture des sites naturels, nombreux sont ceux qui préfèrent annuler leur séjour, Manon Meyer.
2: Oui, absolument. Et devant sa maison d'hôte au volet bleu, Laurence fait défiler les messages de ses clients sur son téléphone.
5: Pour l'instant, j'ai 100% d'annulation. J'ai mes réservations qui sont à zéro, hein, c'est tout.
2: Des annulations jusqu'à la fin du mois d'août, ça représente une perte de 22 000 euros de chiffre d'affaires. Laurence a dû trouver des solutions en urgence.
5: J'étais à la banque ce matin pour voir si j'ai assez pour tenir toute l'année jusqu'à la saison prochaine. Au lieu de gagner 800 euros par semaine, je vais gagner 800 euros par mois.
2: À quelques kilomètres de là, Montaigne aussi s'attend à devoir se serrer la ceinture devant son écran d'ordinateur. Elle contemple tous les messages d'annulation pour le mois d'août. Avec ce feu toujours actif, beaucoup de clients étrangers préfèrent ne pas prendre le risque de se déplacer.
6: C'est un gros manque à gagner parce que c'est vrai que c'est une clientèle qui va beaucoup consommer et sur laquelle on s'appuie beaucoup en haute saison.
2: Alors Montaigne espère que les mois d'automne lui permettront d'éponger les pertes, mais rien n'est garanti. Et si ça ne fonctionne pas, elle pourrait mettre la clé sous la porte d'ici la fin de l'année.
4: Manon Meyer dans le Var pour RTL. Le feu du Var contenu, 1850 hectares parcourus, un millier de pompiers mobilisés, la piste criminelle sérieusement envisagée selon le parquet de Draguignan.
0: Dans la Drôme, près de 300 hectares de forêt ont brûlé autour de Bellegarde en Diois.
4: Une cinquantaine d'habitants évacués, 300 pompiers mobilisés, deux d'entre eux ont été légèrement blessés et la météo du jour ne devrait pas leur être favorable.
0: La Drôme, comme l'Ardèche, également soumise à une sévère sécheresse cette année, ce qui inquiète notamment les viticulteurs.
4: Oui, entre les fortes chaleurs et les épisodes de grêle, les grappes de Chardonnay ont été mises à rude épreuve et c'est assez exceptionnel. Les vendanges débutent ce matin. Stéphane Dupré, lui, va commencer la récolte des 65 hectares de son domaine Viguier la semaine prochaine, soit 10 à 15 jours plus tôt qu'une année classique.
7: Ah oui, c'est une première. Aussitôt, aussi brûlé, même je me rappelle en 2003, année de canicule, on a eu quelques orages qui nous ont permis de mener notre récolte comme il faut. Aujourd'hui, on a des raisins qui sont tellement petits qu'on ne sait même pas la récolte qu'on va avoir. Peut-être qu'il n'y aura pas de jus. On a bien besoin quand même d'avoir un petit peu de jus pour faire du vin. On en est à 4 canicules, un été qui n'en finit plus. Des années exceptionnelles, il y en a toujours eu. Le problème, c'est qu'aujourd'hui, tous les ans, il y a quelque chose d'exceptionnel.
4: Stéphane Dupré au micro RTL de l'ENA Ménager.
0: La chaleur et la sécheresse qui font de nombreuses unes de vos quotidiens ce matin. Les températures folles du mois de juillet, titre le Berry Républicain. Faut-il s'inquiéter pour la Loire? C'est la une du journal du Centre. Sale temps pour le miel et les abeilles, titre l'Est Républicain. 7h05 sur RTL, l'actualité internationale. Le détroit d'Ormuz rouvrira très bientôt. Ce sont les mots de Donald Trump cette nuit.
4: Le président américain croit à un accord d'ici jeudi avec l'Iran. Sans quoi, dit-il, la République islamique sera frappée très fort.
0: En Ukraine, 15 morts dans Kiev et ses environs cette nuit dans des frappes russes.
4: La Russie qui tente de s'immiscer dans la course à la présidentielle en France. Édouard Philippe en a déjà fait les frais le 24 juillet dernier. Et l'eurodéputé Raphaël Glucksmann, qui n'est pourtant pas officiellement candidat à l'Élysée, a lui aussi été victime d'une campagne de désinformation. Alerte ce lundi du secrétaire général de la Défense et de la Sécurité nationale, Rachel Duceppe.
8: Oui, de fausses vidéos et de faux articles toujours en ligne accusent Léa Salamé de corruption. La journaliste aurait proposé 50 000 euros à des médias pour promouvoir la candidature de son compagnon Raphaël Glucksmann. Des messages adressés à la journaliste Salomé Saké et au cofondateur de Mediapart, Edoui Plenel. Mais tout est faux, c'est une attaque pilotée par les services secrets russes. L'objectif, semer le doute avec une recette, des deepfakes, des vidéos imitant la voix et l'apparence de personnalités publiques, vidéos ensuite relayé dans de faux articles reprenant les codes visuels de vrais médias, comme Blast dans ce cas. Même mode opératoire il y a 10 jours contre Édouard Philippe, premier candidat à la présidentielle victime d'une telle opération, cette fois-ci attaqué sur sa santé. Il est temps d'organiser un front commun contre les ingérences, lance Jean-Luc Mélenchon sur X. Ce n'est qu'un avant-goût, alerte Raphaël Glucksmann. La campagne de 2027 sera marquée par des ingérences massives. Seront ciblés tous les candidats démocrates et pro-européens, craint l'eurodéputé.
4: Rachel Duceppe du service politique d'RTL.
0: Cette campagne pour l'élection présidentielle sera-t-elle marquée par les ingérences russes notamment? Eh bien, Raphaël Glucksmann nous répondra dans un peu plus d'une demi-heure. Il sera l'invité de RTL. 7h07, le sport, le foot et la défaite de Buzyn de l'Olympique Lyonnais hier soir face au Sparta Prague.
4: Oui, pour le troisième tour de qualification de la Ligue des Champions, match retour prévu mardi prochain à 21h. En rugby, un coup de tonnerre, changement de club en vue pour l'arrière Thomas Ramos. À 31 ans, il quittera Toulouse pour le Racing 92, mais pas tout de suite, Nicolas Georgerot.
9: Oui, c'est un énorme changement qui attend Thomas Ramos. Il ne sera effectif qu'à la fin de la prochaine saison, à l'été 2027. Mais l'accord est d'ores et déjà ficelé. Changement de grande envergure, car la tête de proue du rugby tricolore avec Antoine Dupont et Louis Bielbarré n'a connu que le Stade Toulousain dans sa carrière. Arrivé chez les Rouges et Noirs à l'âge de 15 ans, celui qui a remporté 6 fois le top 14 va connaître 17 ans plus tard un nouveau chapitre. Un contrat de 3 ans au Racing 92, le meilleur buteur de l'histoire du 15 de France évoluera peut-être à l'ouverture. Ce départ est une conjugaison de paramètres, les envies d'ailleurs de Ramos, la conséquence aussi des difficultés financières du Stade Toulousain qui doit se mettre en conformité avec les contrôles de masse salariale et qui ne peut plus offrir de contrat XXL à certains de ses joueurs.
4: Nicolas Georgerot.
0: 7h08 sur RTL. Dans le journal de 6h, Fanny, vous nous avez emmené voir le film de la Pat Patrouille. Est-ce que vous avez un film pour les grands aussi?
4: Oui, on va voir l'Odyssée de Christopher Nolan. Exceptionnelle cette Odyssée, plus encore quand on la voit en IMAX 70 mm. Et la seule salle de France qui le propose, elle est à Montpellier. Les cinéphiles le savent, toutes les séances affichent complet jusqu'en septembre, Rémi Vallès.
10: Dans l'immense hall d'entrée du cinéma, on entend parler espagnol, anglais ou encore italien. Guido a roulé 700 km depuis Lucca, en Toscane.
11: J'ai venu exprès, oui, avec la voiture. Je suis cinéphile et j'aime le cinéma.
10: Comme lui, près de la moitié des spectateurs venus assister à ces séances spéciales ne vivent pas à Montpellier.
12: On vient de Paris.
13: On est proche de Lyon.
14: On vient de Caen, Normandie.
10: Jérémy, le Normand, est venu avec sa petite famille.
14: Alors, on est une location pour 2 semaines, pas très loin. Notre fils s'est aperçu qu'il y avait l'Odyssée qui passait sur un cinéma IMAX 70 mm. Du coup, on s'est dit, on en profite d'être en vacances pas loin de Montpellier pour aller à la séance.
10: Séance que Jérémy a réservée il y a 2 mois, début juin.
15: Vous avez déjà pris des places aussitôt pour un film?
14: Non. La première fois, ouais. Même Star Wars, on n'a pas pris aussitôt.
10: 2h54 plus tard, les spectateurs ressortent enthousiasmés, comme Christelle et son fils Elliot.
16: C'était extraordinaire. Je ne suis pas allée au cinéma depuis une dizaine d'années. Et j'étais un petit peu sceptique et franchement, j'ai passé un moment fantastique.
17: Ah ouais, franchement, c'est incroyable. Déjà, la taille de l'écran, c'est impressionnant. Ça vaut vraiment le prix, en tout cas, de cette expérience. C'est vraiment dingue.
10: Une expérience à près de 30 euros la place, mais pas de quoi freiner les spectateurs. Sébastien Rodriguez, le directeur du cinéma Odysseum, en est convaincu. Si l'on peut exploiter le film jusqu'en octobre, je suis sûr que toutes les séances seront encore complètes.
4: Rémi Vallès à Montpellier pour RTL. L'Odyssée qui a déjà engrangé plus de 700 millions de dollars dans le monde depuis sa sortie mi-juillet.
0: 7h10, les courses à Saint-Malo aujourd'hui, départ à 18h30.
4: Alexandre de Kopman vous conseille de jouer le 6, le 3, le 5, le 14, le 4, le 12, le 13 et l'outsider d'RTL, c'est le 14, Horatius Della.
0: Merci Fanny Marceau, vous revenez pour le journal de 8h. Anthony Kazmarek, un ciel variable aujourd'hui.
18: Exactement, c'est une petite perturbation qui tente une traversée du pays. On pensait qu'elle apporterait quelques ondées. Bah oui, c'est le cas ce matin, c'est pas grand chose. Tout au plus 1 à 2 mm de pluie. Cette perturbation est surtout nuageuse dans la moitié ouest et ces nuages vont gagner une grande partie du pays au fil des heures en laissant passer de belles éclaircies. Ce sera même très ensoleillé au fil des heures près des côtes de la Manche. Le soleil va revenir de la Normandie jusqu'au Pas-de-Calais mais aussi du sud de la Bretagne à la Vendée. Le soleil va résister toute la journée de la vallée du Rhône à la Méditerranée mais sous le vent. Mistral et Tramontagne qui renforcent le risque de feux de forêt et on aura quelques orages en fin de journée en montagne sur le sud des Alpes, l'est des Pyrénées et le relief corse avec des températures qui baissent. On ne s'en rend pas encore compte ce matin, mais cet après-midi, 21 à 24 près des côtes de la Manche, 24 à 29 dans les autres régions de l'ouest, 26 à Lille, 28 à Paris, encore 29 à 34 degrés dans l'est et 35 à 38 du Languedoc-Roussillon à la Provence.
0: Et merci Anthony Kazmarek.
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0: RTL événement aujourd'hui, comment mieux gérer les eaux de pluie alors que le mois de juillet a été le plus chaud et l'un des plus secs jamais enregistrés. De nombreuses communes ont changé leur manière de faire en s'appuyant davantage sur la nature pour régler leurs problèmes d'eau. C'est le cas de Crépy-en-Valois, ville de 14 000 habitants dans l'Oise, où vous vous êtes rendu, Nathan Bocard, bonjour.
19: Bonjour.
0: Ici, la mairie a mis la gestion de la pluie au cœur de tous ses aménagements et ça commence par les bâtiments municipaux.
19: Oui, rendez-vous à 2 pas de l'hôtel de ville, devant la nouvelle maison de la petite enfance. Derrière ces murs blancs et sa toiture sombre, la garderie bat son plein ce jour-là. Mais ce qui nous intéresse n'est pas visible et se trouve plusieurs pieds sous terre, Alexandre Vlecli est chargé du développement durable pour Crépy-en-Valois.
1: On a décidé du coup de récupérer toutes les eaux de pluie en fait qui finissent sur la toiture, dans les gouttières et qui finissent dans une cuve enterrée d'environ 20 mètres cubes d'eau, qui du coup pourront être utilisées par le service espace vert pour arroser les différents espaces verts en ville.
19: Du pain béni pour les finances de la ville et pour le responsable des espaces verts, David Lemaire, qui peut ainsi se passer de l'eau courante.
12: L'eau, on la paye. Parce que là, l'eau du ciel, on la paye pas, elle est gratuite. Pour la végétation, c'est même meilleur qu'une eau de robinet.
19: Et donc s'il y a des restrictions où la mairie n'a pas le droit d'arroser en cas de sécheresse, c'est pas un problème pour vous?
12: Ah oui, déjà oui, parce que du coup on prend pas les réseaux de ville en fait.
19: Ce qui se vérifie d'ailleurs sur tous les massifs végétaux entretenus par la ville, ils restent verdoyants, même au cœur de l'été.
0: Alors ça c'est pour les bâtiments Nathan, mais dans de nombreux quartiers la mairie a plutôt fait le choix de ne pas récupérer cette eau de pluie.
19: Oui, à l'inverse de beaucoup de communes où l'eau de pluie circule dans les caniveaux, les rigoles, pour atteindre des réseaux souterrains. Cette eau-là accumule toutes sortes de polluants sur son chemin, de l'essence, des pesticides, et doit donc être dépolluée dans des stations d'épuration, ce qui coûte des millions d'euros aux communes. Alors Alexandre Vlecli nous emmène dans un quartier pavillonnaire où ce système-là est abandonné pour laisser faire la nature.
1: Donc là, ici, on se trouve dans le quartier qu'on appelle le Clos des Charmes, donc qui a été conçu en 2009. Et ce quartier, la petite particularité, c'est qu'il ne possède pas de réseau d'eau pluviale.
19: Conséquence, l'eau de pluie pénètre directement dans les nappes phréatiques où elle peut être puisée plus tard sans passer par l'étape pollution. Et pour les fortes pluies, la commune a tout prévu en creusant partout des noues, des fossés qui sillonnent les pelouses du quartier et gèrent les excédents d'eau.
1: Là, en fait, vous avez un élément visible, c'est que sur cette période de canicule où tout est grillé, tous les gazons sont grillés, en fait, dans les noues, vous avez encore justement de l'herbe et des plantes qui sont vertes, qui sont chargées en fait en eau, en humidité.
19: Idem pour la petite mare où convergent tous ces fossés. Sa végétation reste verdoyante et les services qu'elle rend sont nombreux, à commencer par les quelques degrés qu'elle fait perdre aux jardins alentours, comme celui de cet habitant.
13: Ouais, c'est pas mal, c'est un beau, ça fait un peu de fraîcheur, c'est bien.
19: Et ça n'est pas tout, cette zone humide que la mairie laisse se développer toute seule permet aussi de limiter les inondations et de restituer l'eau en période de sécheresse.
0: L'eau de pluie au cœur des nouvelles politiques de la ville. Merci beaucoup Nathan Bocard, RTL Événements. 7h15 sur RTL. Si vous nous rejoignez sur RTL, voici l'essentiel de l'actualité à retenir en ce mercredi 5 août. La France n'en a pas fini avec les incendies. Même si dans le Var, le feu ne progresse plus ce matin, la piste criminelle est sérieusement envisagée selon le parquet. L'incendie du Gros Bessillon brûle depuis 15 jours. Depuis le mois de juin en France, 402 personnes, dont 156 mineurs, ont été interpellées pour des départs de feu. Une personne toujours recherchée après avoir été emportée par une coulée de boue en Haute-Savoie. D'importants moyens de secours sont déployés à Sixtefer à cheval. La victime a été entraînée par la montée des eaux d'une rivière. L'événement a également nécessité l'évacuation en hélicoptère de 15 personnes, dont 2 bébés. Le Tour de France femme, c'est une Suissesse qui prend la tête du classement général. Marlène Reusser, nouveau maillot jaune après sa victoire d'étape hier entre Gevrey-Chambertin et Dijon. 5e étape aujourd'hui entre Mâcon et Belleville en Beaujolais. Pauline Ferrand-Prévot, la Française, est 14e. Elle a perdu 2 minutes hier sur le contre-la-montre. Il est 7h15 sur RTL, à suivre Élysée 2027. Ils feront l'élection aujourd'hui, c'est Jed Evans, le vice-président américain. Puis j'ai failli tout rater, Laurent Voulzy qui se confie au micro d'Anaïs Poncin avant le retour de l'actu à 7h30. À tout de suite.
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0: 7h17 sur RTL ce matin. Élysée 2027, ils feront l'élection. C'est avec vous, Bénédicte Tassard. Bonjour.
2: Bonjour, bonjour à tous.
0: Alors, il est de l'autre côté de l'Atlantique et pourtant, on surveillera bien les propos de Jed Evans sur le scrutin français. Le vice-président américain affiche clairement ses préférences et il tente d'influencer le vote.
2: La France, Jed Evans l'adore. Il visite en famille Notre-Dame de Paris. Au Louvre, les guides sont estomaqués quand même. Le petit garçon de Evans étale ses connaissances sur notre histoire. Et le vice-président américain surtout place le général de Gaulle sur un piédestal. La grandeur de la France versus la grandeur de l'Amérique. Le grand Charles, Jed Evans dit s'en inspirer pour ses penchants isolationnistes et contre un État-providence. En tout cas, être accusé d'ingérence dans les affaires politiques d'un pays, Jed Evans n'en a cure. Au printemps dernier, avant les élections législatives hongroises, il était en tribune à Budapest aux côtés de Viktor Orban. Ça n'a pas suffi. Le premier ministre hongrois a été balayé, mais pas de découragement.
0: Et en France, Bénédicte, c'est le Rassemblement national qu'il soutient.
2: Tout comme Donald Trump, bien sûr, le chef de la Maison-Blanche qui écrivait en majuscule « Libérer Marine Le Pen » sur son réseau True Social quand la présidente du RN était condamnée en première instance dans le procès des assistants parlementaires européens du Front National. Jed Evans, lui, prenait la parole en avril 2025 à la télévision Newsmax, une des chaînes de la droite ultra-conservatrice américaine.
3: Alors qu'elle est en tête dans certains sondages et pour une accusation incroyablement mineure qui implique son équipe d'ailleurs, même pas Marine Le Pen elle-même. Ils essayent de la jeter en prison et de l'exclure du scrutin. Ce n'est pas ça la démocratie.
2: Les principes de Jed Evans, les Européens se les ont pris en pleine figure lors de son discours de Munich devant les grands de ce monde au printemps 2025. L'élu républicain les avait accusés d'avoir trahi la démocratie et la civilisation européenne. Faux, rétorque Jed Evans, toujours dans son interview sur Newsmax.
3: La presse européenne a dit qu'il s'agissait d'un discours anti-européen.

0: Éric Zemmour, Marion Maréchal Le Pen également parlent d'un discours de vérité de Jed Evans. Bruno Retailleau chez les Républicains reprend ce principe d'un mal démocratique en Occident. L'ultra-droite américaine inspire certains de nos politiques, on l'entend, et les autres ne voudront peut-être pas trop le froisser. Jed Evans entre dans la course à la présidence américaine, il dispute en ce moment le titre de dauphin de Trump au secrétaire d'État Marco Rubio.
1: Merci Bénédicte Tassard. Demain, Marine Le Pen. 7h21 sur RTL. J'ai failli tout rater, c'est avec vous Anaïs Poncin. Parfois, il faut savoir échouer pour mieux réussir. Tout l'été, des personnalités se confient à votre micro sur un moment de doute ou un échec. Bonjour Anaïs.
2: Bonjour Vincent, bonjour à tous.
1: Ce matin, vous recevez Laurent Voulzy. Le chanteur de 77 ans est actuellement en tournée dans toute la France jusqu'en 2027. Et ce matin, vous levez le voile sur quelques flops.
2: Est-ce que vous connaissez ces chansons ? L'amour est un oiseau, La maison à croquer, Milady, Les radios qui chantent. Avant de rencontrer Alain Souchon avec qui il connaîtra le succès, Laurent Voulzy a collectionné les flops musicaux. On est au début des années 70.

0: Oui, j'ai fait par exemple des disques avec l'espoir qu'ils auraient du succès, c'est ces chansons. Et en fait, les premiers disques que je faisais n'avaient pas de succès, ne marchaient pas. On se rend compte au bout d'un mois, deux mois, trois mois que la chanson n'est jamais passée à la radio et qu'elle ne vend pas. Il n'y a pas un disque qui se vend, mais on se met déjà tout de suite en train de refaire, de composer à nouveau des nouvelles chansons.
1: Donc vous restiez jamais sur l'échec. Vous disiez, il faut que je continue,
0: bien sûr, il faut que je
1: recommence à composer.
0: Bien sûr. Quand la chanson sort, on espère qu'elle va marcher, mais très rapidement après. Quand on a compris qu'il n'y a plus d'espoir avec cette chanson, ben l'espoir revient pour la prochaine chanson. Donc, on se remet tout de suite, on remonte à cheval, quoi, tout de suite. Ma rencontre qui a été déterminante dans ma vie, c'était ma rencontre avec Alain Souchon. Et la première chanson que j'ai écrite, qui passait beaucoup à la radio, c'est Alain qui chantait, mais j'étais heureux aussi, comme si c'est moi qui chantais. Et puisque j'avais fait la musique, j'étais tellement content. C'était, j'ai 10 ans, et c'est, ça a été formidable. Ça a été vraiment, on a mis les gaz, là, cette chanson m'a donné, à nouveau à renforcer mon espoir. Mais j'ai jamais été désespéré en me disant, ça marchera jamais. Tout de suite, je me remettais à faire une autre chanson. Et comme cette chanson a marché, ça vous donne du baume au cœur, terriblement, quoi. J'ai 10 ans.

0: très.
1: Je me suis jamais dit, là, je vais pas y arriver. Dans la musique, hein. Après, si vous me dites de monter au Mont Blanc, là, je vais peut-être, je vais même pas essayer. Mais dans la musique, non, je me suis jamais dit, je vais pas y arriver. Des fois, on bute même, quand on compose, on bute sur un passage de chanson où on a l'impression qu'on est enfermé dans quelque chose et qu'on n'arrive pas à en sortir, à tel passage quand on compose une musique. Mais je sais toujours qu'il y a une issue, quoi. Donc, il faut gratter, puis on trouve l'issue. Ouais.
2: Merci, Laurent.
1: Je vous en prie, Anaïs.
3: Laurent Voulzy, qui a publié ses mémoires inédits en avril dernier, intitulées « Caché derrière » aux éditions du Cherche Midi. Merci, Anaïs Poncin. Demain, vous serez avec la navigatrice Violette d'Orange.
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3: 7h24 sur RTL. Vous êtes 30 millions à faire de la randonnée. Eh bien, cette semaine, la France en marchant s'arrête sur les sentiers du GR10, la grande traversée des Pyrénées, 920 km entre Hendaye et Bagnoul-sur-Mer, de l'océan Atlantique à la Méditerranée. Alors, pour dormir, plusieurs solutions. Il y a la tente, c'est idéal lorsqu'il fait bon. Mais quand on prend de l'altitude, un matelas au chaud, c'est pas mal aussi. Bonjour Arthur Pereira.
5: Bonjour.
3: Vous avez fait le choix du confort, vous. Vous avez passé la soirée et la nuit au refuge Jandel dans la station de la Pierre Saint-Martin.
5: Oui, dans ce chalet en pierre, aux volets en bois et aux murs en crépi blanc, un refuge niché à près de 1670 mètres d'altitude. Alors, je vous emmène dans l'endroit préféré des randonneurs affamés à cause des kilomètres avalés dans la journée. J'ai nommé la cuisine, où je retrouve Anthony, le propriétaire des lieux, qui est en train de couper des petites carottes. C'est ça le repas ce soir ?

0: ça, en entrée, t'as de la garbure. C'est une soupe régionale, si tu veux, de légumes. Carottes, patates, oignons, ail, poireaux. Et derrière la garbure, ils vont avoir du chili con carne avec du riz.
1: Ça sent très bon déjà.
0: Tu me diras après si c'était bon ou pas, mais normalement, ça devrait bien se passer.
1: Ça fait combien de temps que vous êtes installé ici?
0: Moi, ça fait 11 ans que j'ai repris. J'ai pris la suite de mon père qui a fait 21 saisons. On va dire que c'est un métier passion parce que t'accueilles des gens du monde entier, en fait. On a eu Nouvelle-Zélande, on a eu Australie, on a États-Unis. Comme quoi, le GR10 et les Pyrénées en général ont quand même une réputation internationale.
1: On peut faire un petit tour du ouais, propriétaire,
0: bien sûr. Là, t'as la partie comptoir, qui est aussi une partie très importante pour les clients qui arrivent, avec une tireuse à bière, qui est pour la récupération sportive, tu comprends.
1: Et elle est appréciée, celle-ci.
0: Oui. Et on a des douches, douches et toilettes, la grande salle de restauration qui est conviviale. Les gens mangent à la même heure, à la même chose, à la même table.
1: Et si on monte à l'étage? Donc là, on voit, il y a un lit double et puis des lits superposés.
0: Voilà, c'est ça.
1: Est-ce qu'il y a une anecdote qui vous a marqué là depuis ces 11 années que vous êtes là, ou un moment dont vous vous souvenez qui vous a particulièrement marqué? Parce que le refuge, c'est un lieu de convivialité, c'est un lieu où les gens se rencontrent, ils se connaissent pas forcément et puis ils sympathisent.
0: Des mecs qui se trompent de chaussures le matin et voilà, ils partent avec la mauvaise paire, tu vois ce que je veux dire?
1: Ça arrive souvent, ça?
0: Ça arrive régulièrement, ouais, ça arrive régulièrement. Ils sont pas réveillés et voilà, ils partent avec les mauvaises pompes. Vraiment, je pense qu'il y en a, ils arrivent à Bagnoux, ils ont plus rien, ils sont à poil.
2: Bon Arthur, vous êtes revenu avec vos chaussures et votre micro RTL, on l'espère en tout cas. Un refuge, c'est aussi un lieu de convivialité pour les randonneurs, hein.
3: Oui, surtout au moment du repas. Adeline lance les hostilités à coups de grosses cloches, signale que le repas est prêt. Invitation donc pour la vingtaine de randonneurs à s'asseoir autour de la longue table en bois. À mes côtés,
4: Olivier,
5: François,
6: Eric.
1: On vient de manger déjà, comment c'était?
4: Super bien, super bon, copieux, il n'y a rien à dire.
1: Qu'est-ce que vous venez rechercher dans les gîtes, dans les refuges, quand vous avez marché toute la journée?
4: Un moment de convivialité, là, on est tous ensemble, on se connaît pas. Regarde comment ça se passe. Je veux dire, tout le monde a le sourire, tu vois personne faire la gueule, enfin bon, a priori, même les gens étrangers, quoi.
5: Oui, Olivier, on manque pas une seule occasion de se moquer un peu de lui, donc on a le sourire, ouais, c'est clair.
1: Là, les assiettes sont vides, les verres aussi, il est... Même pas 20h, c'est quoi le programme de la soirée?
4: Alors là, direct dodo dans le lit, hein. Et puis à mon avis, on va pas mettre longtemps à s'endormir. Malheureusement, bah, y a des gens qui respirent fort, y a des gens qui ronflent. Mais bah, on mettra des bouquets, et puis voilà. C'est aussi le...
1: Ça fait partie du GR10?
4: Voilà, mais ça fait partie de tous les GR. Et tous les randonnées, peu importe le type de GR.
1: Il est même pas encore 21h, mais tout le monde est déjà parti se coucher. Le soleil ne s'est pas encore couché. Les bols, eux, sont déjà posés sur la table pour le petit déjeuner.
2: Et on espère, Arthur, que vos camarades de chambrée n'ont pas trop ronflé. Demain, on vous retrouve sur l'une des étapes les plus compliquées. Ce sera au niveau du pic d'Annie. Une courte pause à 7h28 sur RTL. Dans un instant, les grosses têtes et puis le retour de l'info à 7h30. Avec 70 pompiers ukrainiens arrivés en Gironde, ils ont été accueillis en héros. À tout de suite. 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
7: 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Bonne journée sur RTL.
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2: Et avant de retrouver l'essentiel de l'info, place aux grosses têtes avec un équipage. Gaël Tchakaloff, Olivier de Kersauzon.
6: Vous êtes contente, Gaëlle Tchakelov, d'être à côté d'Olivier de Kersauzon?
17: Je suis folle de bonheur.
6: Faites du bateau, vous aussi, folie.
17: Bien sûr, j'en fais comme une débutante, hein. Moi, qui est un semi-rigide et qui me permet de passer
6: un semi-rigide,
17: temps.
6: Ouais. Ah, vous aussi maintenant, Olivier.
18: Mais moi, je t'aime beaucoup.
6: Ah, mais moi aussi, Olivier, je suis tellement content quand vous êtes
18: là. T'es le mec que j'aurais voulu être si j'avais raté ma vie.
19: Les grosses têtes, c'est tous les jours sur RTL à partir de 15h30. Merci de vous réveiller avec RTL. C'est RTL Matin. On s'occupe de tout jusqu'à 9h15. On vous accompagne, on vous informe. Il est
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19: Le journal de 7h30 vous est présenté par Charles Ducrot. Bonjour Charles.
22: Bonjour Vincent, bonjour à tous.
19: À la une question. Auriez-vous une baguette bien cuite, s'il vous plaît?
22: Pas si facile à trouver en plein mois d'août pour certains habitants. Beaucoup de boulangeries sont fermées en même temps pour congé. Plus aucune loi n'encadre leur fermeture annuelle depuis 10 ans. Dans ce journal aussi, leur pays est en guerre, mais ils sont venus combattre les flammes en Gironde. 70 pompiers ukrainiens venus en renfort, chaleureusement remerciés. Nous irons en Grande-Bretagne où 5000 détenus doivent être libérés avant la fin de leur peine pour désengorger les prisons. Et puis personne ne veut louper le spectacle à une semaine de l'éclipse solaire visible partout en France. Les stocks de lunettes spéciales sont dévalisés.
19: C'est pour certains une mission impossible l'été, trouver du pain frais.
22: Oui, parce que beaucoup de boulangeries ferment pour les vacances d'été. Dans certaines communes, parfois en même temps. Depuis 2015, il n'existe plus de loi encadrant leur fermeture. Avant, les maires avaient leur mot à dire et les boutiques devaient ouvrir au moins un mois, en juillet ou en août. Ce n'est plus le cas. Et si certains artisans s'organisent avec les autres pour alterner, ce n'est pas le cas partout. Comme ici à Fontaine-Notre-Dame, près de Cambrai, dans le Nord, Romaric Caillé.
23: Après avoir essayé la première boulangerie du village,
24: là, elle est en congé.
23: Béatrice pensait avoir plus de chance avec la deuxième, située dans la même rue à une centaine de mètres, mais le rideau est lui aussi baissé.
24: Quoi, c'est jusque fin août? Bah avant, ils prenaient les vacances pas tous les deux en même temps, c'était bien, mais là, maintenant, ils prennent en même temps. Alors, c'est pas évident, hein. Bah, quand tout est fermé, bon, on repasse du côté des magasins, quoi. Auchan.
23: Pour avoir du pain frais, les habitants devront prendre leur voiture.
25: Avec une petite voiture, compter 10 minutes, un quart d'heure.
23: Laurence regrette l'ancienne loi qui réglementait la prise de congé.
25: Je me rappelle, oui, c'était mieux. Au moins, on pouvait compter sur une boulangerie. Qui s'alterne, c'est nécessaire.
23: Marise de la boulangerie chez Vanessa et Mathieu a conscience du désagrément.
26: Eux, effectivement, sont en vacances également.
23: Mais il n'est pas toujours simple de se mettre d'accord.
26: Mes patrons ont essayé au début quand ils sont arrivés, mais ça n'a pas marché. Le patron n'a pas accepté d'aménager, donc du coup, mes patrons prennent toujours les mêmes dates. Les vacances, ils en ont autant besoin que nous.
23: Pour Thibaut Salamé, co-président de la Fédération régionale des artisans boulangers, une nouvelle loi n'est pas nécessaire.
27: Il y a assez d'obligations comme ça. La gestion des équipes, c'est pas non plus une mince affaire. Certaines entreprises de boulangerie ont des marchés, notamment avec certaines entreprises. Il faut aussi composer avec ça.
23: À l'inverse, d'autres boulangeries font le choix de rester ouvertes pour séduire de nouveaux clients.
22: Romaric Caillé, correspondant de RTL dans les Hauts-de-France.
19: À 7h33 sur RTL, la piste criminelle est privilégiée pour l'incendie en cours dans le Var.
22: Hypothèse sérieusement étudiée par le parquet de Draguignan concernant les incendies du massif du Gros-Bessillon. Toujours actif, même si le feu est contenu ce matin, l'enquête porte sur deux secteurs où des mises à feu volontaires ont pu être commises.
19: Ils ont été accueillis en héros. 70 pompiers ukrainiens interviennent en ce moment en Gironde.
22: Ils ont fait 52 heures de route avec 10 camions pour venir en renfort sur ce gigantesque feu aujourd'hui fixé. Une première dans le cadre du mécanisme européen de protection civile, Philippe de Maria.
28: Sur une piste au milieu des pins calcinés, un groupe de pompiers, même tenue, même camion, citerne, que les centaines de soldats du feu présents en Gironde, mais leur accent attire l'oreille.
29: Bonjour.
28: Les plaques d'immatriculation, les blasons sur les camions indiquent que ce sont des soldats du feu ukrainiens. Ils sont 70 avec 10 véhicules, un énorme effort pour un pays en guerre. La lieutenant-colonel Kristina Perstovic est à leur tête. Traduction côté français, commandant Memiage.
30: Ils sont contents de pouvoir nous apporter de l'assistance. La France a produit de l'assistance à l'Ukraine et ils sont aujourd'hui heureux de pouvoir nous rendre en partie cette assistance. Mon collègue faisait part aussi de son expérience sur la capacité à traiter des feux en mode zone un petit peu dégradée avec peut-être moins de matériel, moins d'eau. Voilà, donc ça, ils ont une bonne expérience de terrain là-dessus et ça leur permet d'intervenir, y compris lorsqu'il n'y a pas d'assistance aérienne. Ils ont vraiment été accueillis de manière très, très amicale par la population qui est vraiment contente de les voir arriver et qui les accueille avec beaucoup de joie.
28: Et les soldats du feu ukrainiens resteront en France, en Gironde, tant qu'on aura besoin d'eux.
22: Philippe de Maria pour RTL.
2: Allez, on reste en Gironde, mais pour toute autre chose, le département s'apprête à voir fleurir la plus grosse ferme de saumon au monde.
22: Une étendue sur 14 hectares, 20 terrains de football. Un investissement de 280 millions d'euros par un fonds saoudien. Projet validé par la préfecture hier qui doit voir le jour au Verdon-sur-Mer. Une dizaine d'ONG préparent un recours contentieux pour faire annuler ce feu vert. Parmi elles, Greenpeace, L214 ou encore Systémique. Esther Dufort en est la cofondatrice.
0: Depuis le début, l'État, qui est sur un passage en force, ce projet, il présente beaucoup trop de risques pour notre territoire, pour tous les acteurs qui sont dépendants d'une très bonne qualité d'eau. Chaque jour, on est sur des pompages en eau qui sont équivalents à 3 piscines olympiques. Ces chiffres, pour nous, sont sous-estimés. Les pseudo-garde-fous que la préfecture a mis dans son arrêté, pour nous, c'est de l'enfumage. On nous parle d'un contrôle permanent. Il n'y a aucun seuil précis. C'est des seuils qui sont fixés à titre indicatif. Donc, ça veut dire qu'en fait, l'industriel Pure Salmon fait globalement ce qu'il veut et il sera en train de négocier avec les administrations.
22: Propos recueillis par Gabriel Laprade pour RTL.
2: L'actualité internationale et Donald Trump qui menace à nouveau l'Iran.
22: Le pays sera frappé très durement si le détroit d'Ormuz ne rouvre pas, prévient le président américain dans une interview accordée à Fox News. Donald Trump maintient qu'il souhaite un accord qu'il espère encore pour aujourd'hui ou demain. La région de Kiev, visée par de nouveaux bombardements russes la nuit dernière, les autorités ukrainiennes font état de 15 morts et d'une trentaine de blessés.
2: Un projet qui suscite l'inquiétude outre-Manche. Le Premier ministre britannique envisage la libération de milliers de détenus avant la fin de leur peine.
22: Ce pour désengorger les prisons. C'était une promesse du précédent gouvernement qu'a décidé d'exécuter Andy Burnham, le nouveau locataire du 10 Downing Street, Marie Billon.
1: 5000 détenus environ seront libérés à partir du mois d'octobre. C'est un peu moins que les 6000 prévus initialement, car le nouveau Premier ministre a décidé que les personnes condamnées pour viol, pour des infractions sexuelles sur des mineurs ou encore en bande organisée ne pourront pas être libérées plus tôt. En revanche, deux des trois hommes condamnés pour avoir traîné un policier sur près de 2 km, son pied s'étant pris dans les sangles de la voiture qu'il venait de contrôler en août 2019, eh bien ces deux hommes feront partie de ceux qui sortiront plus tôt. Et Debbie Adlam, la mère du policier, a parlé à la BBC.
3: J'y pense beaucoup. Je m'inquiète de savoir comment je vais faire quand ils seront sortis. Je m'inquiète de l'impact que cela aura sur moi et bien sûr sur ma famille. Nous allons devoir apprendre à gérer cela, en plus de tout le reste.
1: Alex Norris, secrétaire d'État à la justice, s'est excusé auprès des familles de victimes et a parlé à la chaîne Sky News.
4: Sans ces changements, nous serions à court de place en prison dès octobre ou novembre. Je sais que c'est difficile, mais c'est une décision que nous avons dû prendre pour garantir le bon fonctionnement de notre système pénitentiaire.
1: Le gouvernement a promis de dialoguer avec les familles de victimes pour déterminer quelles mesures de sécurité et de soutien peuvent être mises en place pour les aider et les rassurer.
22: Marie Billon, correspondante de RTL à Londres.
2: À 7h38 sur RTL. Jour, nuit, dans une semaine à 19h31 précisément, débutera l'éclipse solaire la plus importante en France et en Europe avant des décennies.
22: La dernière, très partielle, remonte à 1999. La Lune avait légèrement caché le Soleil. L'événement astronomique promet un beau spectacle cette année avec un taux de recouvrement de 99% au maximum. Mais pour en profiter, il faut des lunettes bien particulières. Et preuve que le spectacle attire, les stocks dans les magasins et les pharmacies ont fondu, Flora Granchette.
5: Aurélie a beaucoup de chance. Après plusieurs jours de recherche, la maman et son fils Oxen se mettent enfin la main sur les précieuses lunettes cartonnées, les dernières de la boutique.
8: On a fait tous les opticiens, les pharmacies de la rue. Et plus personne n'en a.
5: Hors de question pour la famille de louper l'événement. Tant pis, il leur manquera une paire le jour J.
8: 4 dans la famille, il en reste 3. C'est suffisamment rare pour que les enfants aient le droit de voir déjà en priorité.
9: J'aimerais juste les voir.
5: Sophie Leblanc, la gérante de ce magasin Atoll, a été prise de court par la demande. Ces 250 paires ont toutes été vendues.
10: Compte tenu de l'intérêt sur les derniers jours, on ne sera certainement pas équipé comme il aurait fallu.
5: L'opticienne ne pourra pas se réapprovisionner, alors elle ne peut faire que de la prévention jusqu'à la semaine prochaine. Car elle le sait, sans lunettes, certains pourraient être tentés d'observer l'éclipse. avec les moyens du bord.
7: Nous, ce qu'on leur dira, c'est de ne pas faire du bricolage maison, de réutiliser des lunettes de soleil même qui paraissent foncées. Rien du tout. C'est ou vous avez les lunettes avec le filtre certifié, ou vous ne regardez pas le phénomène en question.
5: Sophie Leblanc met aussi en garde. Attention aux lunettes que vous pourriez trouver en dernière minute. Elles doivent bien indiquer la norme ISO 12312-2.
22: Flora Granchette pour RTL.
19: ISO 12312-2.
22: J'ai pas retenu, pardon.
19: Tiré 2. Merci Charles Ducrot. Attention, faut pas acheter les mauvaises lunettes. Merci, vous revenez à 8h30. Anthony Kazmarek, c'est nuageux à l'ouest ce matin.
9: Exactement, c'est une petite perturbation qui arrive avec essentiellement des nuages et encore ça laisse passer quelques éclaircies. Donc l'ouest est concerné ce matin à l'ouest d'une ligne qui passe par Reims, Limoges, Toulouse. Il y a 2-3 gouttes par endroit, notamment sur la Normandie, la Bretagne. Et ces nuages au fil des heures vont gagner presque tout le pays, sauf le sud-est entre la vallée du Rhône et la Méditerranée. Là vous allez conserver le soleil avec du vent Mistral, Tramontane qui renforce le risque de feux de forêt. Et puis dans l'après-midi, retour déjà d'un beau soleil sur les plages de la Manche et du sud de la Bretagne à la Vendée. Attention au risque d'orage en montagne, surtout en fin d'après-midi. Orage très pluvieux en Corse notamment. Et puis les températures en baisse. On est dans les normales de saison à l'ouest. 21 à 29 degrés, 26 à Lille, 28 à Paris et à Orléans. Dans l'est, ça reste chaud. 29 à 37 degrés, 33 à Strasbourg, 34 à Lyon, 37 à Marseille et Avignon.
19: Merci Anthony Kazmarek. 7h41 sur RTL. L'angle éco, c'est dans un instant. Pierre Herbulot, ce matin, vous vous intéressez au marché immobilier, vous dressez un bilan des 6 premiers mois de l'année.
11: Marché résilient, voilà ce que l'on peut dire malgré la guerre en Iran et la remontée des taux d'intérêt. Un ralentissement et une transformation de l'activité, certes, mais pas de crise majeure à l'horizon comme en 2022.
19: Et puis juste après votre angle éco, c'est Raphaël Glucksmann, l'eurodéputé Place Publique, qui sera l'invité de RTL. Il dénonce une tentative de déstabilisation après une fausse vidéo russe. À tout de suite.
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19: 7h43 sur RTL, l'angle éco avec vous, Pierre Herbulot, bonjour.
22: Bonjour Vincent.
19: Alors ce matin, vous nous parlez du marché de l'immobilier. Les professionnels ont pu consolider leurs données sur les 6 premiers mois de l'année. Verdict, on peut parler de résilience.
11: Oui, parce que le marché résiste mieux qu'attendu à la crise du début d'année avec la guerre en Iran, la reprise de l'inflation et la remontée des taux d'intérêt. C'est exactement ce qui a déclenché la dernière dégringolade en 2022, à l'époque à cause de la guerre en Ukraine. Donc tout le secteur a eu le ventre un peu noué ces 6 derniers mois.
19: Les ventes se sont maintenues, c'est ça ?
11: Oui, d'après Charles Marinakis, le patron de Century 21, à ce rythme-là, on devrait finir 2026 autour de 880 000 transactions. Moins, c'est vrai, que les 950 000 ventes de l'an dernier, qui rattrapaient quelques années pourries, il faut le dire. Mais 880 000, c'est la moyenne. Ni génial, ni horrible. Ça permet à tout le secteur de travailler.
19: Donc, les tensions autour du détroit d'Ormuz n'ont eu aucune incidence?
11: Si, quand même, parce que le deuxième trimestre est moins bon que le premier. D'abord, l'explosion des prix des carburants a fait baisser le nombre de visites. Est-ce que ça vaut le coup de faire 30 km de voiture pour voir une maison alors que le litre de diesel est à 2,20€? Ensuite, surtout pour tenter de juguler la hausse des prix, la Banque Centrale Européenne a remonté ses taux directeurs. Ça renchérit un peu le coût de crédit immobilier, mais rien de dramatique jusqu'ici.
19: Ah bon, en général, quand les taux remontent, les Français empruntent moins, Pierre ?
11: C'est vrai, mais la hausse est pour le moment limitée à 0,10%. Ça donne un crédit moyen à 3,30% sur 20 ans, d'après Sandrine Alonier du courtier Vos Financés. Les banques n'ont pas répercuté l'intégralité de l'augmentation de la BCE, et ça c'est une bonne nouvelle. Elles veulent faire des crédits, elles multiplient les opérations promotionnelles avec des taux bonifiés et des prêts à taux zéro pour y parvenir. Parce qu'elles sont en retard sur leurs objectifs commerciaux, il faut comprendre que pour un établissement bancaire, le crédit immobilier c'est le moyen de capter de nouveaux clients.
19: Donc le bilan n'est pas si mauvais, si je vous écoute. Est-ce qu'on a une idée de comment ça va évoluer d'ici la fin de l'année ?
11: Ça dépend vraiment de la reprise des tensions au Moyen-Orient. Si l'inflation repart et que la BCE remonte encore une ou deux fois ses taux, alors même la meilleure volonté des banques ne suffira pas. Ce sera arrêt buffet pour le marché, 30 à 50 000 transactions de moins si on reprend les prévisions de Century 21.
19: Au-delà des dynamiques de marché, l'autre enseignement, Pierre, de ce premier semestre, c'est un changement de profil des emprunteurs.
11: Oui, les secondo-accédants sont en train de disparaître de la circulation. C'est ceux qui sont déjà propriétaires et qui revendent pour acheter autre chose, souvent plus grand. Ils étaient à l'origine de plus d'une transaction sur deux il y a quelques années. C'est 38% seulement aujourd'hui. C'est particulièrement vrai pour ceux qui ont acheté dans les années 2020 à des taux historiquement bas, autour de 1%. Depuis cette période, les prix ne progressent plus, voire ont un peu baissé. Revendre, c'est donc prendre le risque de perdre de l'argent pour se refinancer plus cher ensuite.
19: Et ça se traduit par un allongement des délais de vente.
11: 105 jours en moyenne pour une maison, 6 de plus qu'avant, ça n'est jamais très bon signe. Quand les primo-accédants sont chouchoutés à grands coups de prêts à taux zéro, les jeunes propriétaires, eux, sont oubliés. Et pourtant, il existe des dispositifs qui permettraient de les faire revenir. La portabilité des taux, par exemple, ou encore cette proposition de loi qui rend plus favorable l'achat d'un logement pour les familles qui font des enfants. Mais il risque d'y avoir embouteillage au Parlement à la rentrée. Résilient aujourd'hui, le marché de l'immobilier pourrait bien s'enliser pour quelques années.
19: L'Angle Écho, signé Pierre Herbulot. Demain, on vous retrouve, Pierre, on parlera retard de paiement.
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19: Une fausse vidéo qui pose de nombreuses questions à quelques mois de la présidentielle. L'eurodéputé PS Place Publique et presque candidat à la présidentielle, Raphaël Glucksmann, est en ligne avec nous. Bonjour.
6: Bonjour.
19: Alors, la vidéo dont on parle en quelques mots, elle est toujours en ligne ce matin. Elle affirme que Léa Salamé, votre compagne et journaliste, aurait tenté de soudoyer des médias pour favoriser votre candidature. Elle parle notamment à Edoui Plenel, le cofondateur de Mediapart, qui a lui-même dénoncé un montage bidon, une fausse voix et des échanges entièrement créés par l'intelligence artificielle. Elle vous effraie un peu quand même, cette vidéo ?
6: Elle doit effrayer l'ensemble des Françaises et des Français qui sont attachés à leur souveraineté, à la démocratie. Il s'agit d'une opération des services de renseignement militaire russe qui vise à créer le chaos, à créer le doute dans la société française et qui entend jeter le discrédit sur des personnalités qui s'opposent à l'impérialisme russe, qui s'opposent à la stratégie de Vladimir Poutine et qui entendent défendre la démocratie française. Et moi, j'ai été informé par le secrétariat général de la défense et de la sécurité nationale qu'il s'agissait d'une opération montée par un groupe parfaitement identifié, le groupe Storm 1516, qui appartient au service de renseignement militaire russe, le GRU. Et pour Poutine, il s'agit de venir déstabiliser la France au moment d'une élection présidentielle cruciale. Et malheureusement, ce n'est qu'un avant-goût de ce qui nous attend dans les semaines et les mois qui viennent.
19: Donc personne dans vos équipes, vous-même, n'aviez vu cette vidéo, vous avez été prévenu?
6: Mes équipes avaient vu la vidéo, j'avais été alerté et donc je l'ai regardé et j'ai reconnu, puisque moi j'ai présidé la commission spéciale du Parlement européen sur les ingérences étrangères pendant 5 ans, et donc j'ai disséqué le mode opératoire des services russes pour perturber nos démocraties, pour les déstabiliser, et j'ai reconnu ce mode opératoire. Mais ensuite j'ai dû attendre que les services français identifient, tracent et remontent jusqu'au service de renseignement militaire russe. Et cette fois-ci, l'information est complètement confirmée, c'est pour ça qu'il faut communiquer pour alerter les citoyens sur les risques qui pèsent sur notre démocratie. Vous savez, l'élection de 2027, c'est une élection cruciale. Et pour Poutine, eh bien, c'est l'occasion de remporter politiquement en France la victoire que la résistance ukrainienne lui refuse militairement sur le front. Parce que si la France bascule, si des pantins de la Russie prennent le pouvoir chez nous, eh bien, c'est la fin du front européen, c'est la fin de la cohérence européenne face à ces visées militaires et politiques. Et donc, c'est un enjeu fondamental pour la Russie. Il y aura un désinvestissement investissements massifs pour déstabiliser, des ingérences massives, et il faut que la France prépare sa résistance pour que nos élections ne soient pas volées par une puissance militaire étrangère.
19: Pourquoi vous ciblez-vous d'un mot alors que vous n'êtes même pas encore officiellement candidat, on le disait ?
6: Parce que ça fait 20 ans que j'alerte et que je lutte contre les menaces que Vladimir Poutine et son régime font peser sur nos démocraties, sur notre sécurité, sur la sécurité des Françaises et des Français, sur la sécurité des Européens. Déjà en Géorgie, puis en Ukraine, j'ai toujours été un opposant viscéral aux menées de la Russie. Et donc, ils m'ont ciblé. Vous savez, le SVR, les services de renseignement extérieur de la Russie, cette fois-ci, eh bien, m'avait identifié comme étant l'architecte de la résistance européenne contre leurs menées. Et donc, ils vont cibler, au-delà de moi, l'ensemble des dirigeants politiques qui soutiennent l'Union européenne, qui soutiennent nos démocraties et qui s'opposent à la guerre de Poutine en Ukraine, une guerre qui, je le rappelle, n'est pas simplement contre les Ukrainiens, mais contre l'ensemble de l'Europe. C'est ce qu'on appelle la guerre hybride. On est rentré dans une période extrêmement dangereuse où, en fait, il n'y a plus de frontières entre politique étrangère et politique intérieure, où il n'y a plus de frontières entre état de paix et état de guerre, et où, finalement, pour une puissance comme la Russie, eh bien, nos élections deviennent un champ de bataille et on doit protéger notre souveraineté, notre sécurité.
19: Alors, on le disait, on est à quelques mois de l'élection présidentielle. Édouard Philippe aussi avait été visé par ce groupe russe que vous dénoncez à la fin du mois de juillet. Vous appelez les gens, évidemment, à la vigilance, mais comment garantir vraiment que ces vidéos, ces messages ne vont pas complètement pourrir la campagne à venir ?
6: Ces vidéos et ces messages vont se multiplier. Donc, il faut que les citoyens soient en alerte, mais au-delà de cela, il faut que les grandes plateformes américaines et chinoises, et en particulier X et TikTok, soient obligées de respecter les règles européennes. Vous savez, TikTok a faussé une élection présidentielle en Roumanie en faisant passer un candidat obscur de l'extrême droite, Calin Georgescu, de 1 à 23% aux élections présidentielles en quelques semaines, simplement en rendant viraux ses contenus. Et donc, malgré les alertes des services de sécurité roumains, eh bien TikTok a continué à favoriser un candidat pro-russe. Et ce qui s'est passé en Roumanie peut tout à fait arriver en France. Et malgré les informations donc qui sont à notre disposition, eh bien il n'y a pas eu de sanctions prises contre TikTok. Donc la première des choses à faire, c'est de responsabiliser cette plateforme. Si elle ne respecte pas nos règles, elles doivent être sanctionnées. Après l'élection présidentielle en Roumanie, qui était une alerte pour l'ensemble des Européens, eh bien rien n'a été fait contre TikTok. Et donc moi, ce que je demande, c'est qu'on n'ait pas la main qui tremble face à Elon Musk et X, qu'on n'ait pas la main qui tremble face au Parti communiste chinois.
19: TikTok plus que les autres dans les réseaux sociaux.
6: TikTok ou X. X aussi rend viraux l'ensemble de ces contenus de déstabilisation. Et en fait, ces grandes plateformes permettent aux adversaires de la démocratie française, à nos ennemis, eh bien, de venir déstabiliser notre débat public. Et le but des services russes, c'est pas tellement qu'on les croit. Le but, c'est de rendre chaotique la démocratie, de rendre impossible un débat serein et finalement de créer le doute et la suspicion autour de tous leurs adversaires. Et ça, c'est la responsabilité des dirigeants européens et des dirigeants français, eh bien, de placer ces grandes plateformes face à leurs responsabilités. Il faut impérativement que des sanctions soient prises si X ou TikTok ne respectent pas les règles que nous avons votées à l'échelle européenne.
19: Donc c'est de la responsabilité d'Emmanuel Macron, ça ?
6: C'est de la responsabilité d'Emmanuel Macron, c'est de la responsabilité de la Commission européenne, c'est de la responsabilité des dirigeants qui doivent assurer la sécurité et la souveraineté démocratique de nos peuples. Vous savez, une élection présidentielle, c'est un moment où la France se redéfinit. Et cette élection va définir le visage de notre pays pour les décennies qui viennent. Et si les alliés de Vladimir Poutine, à commencer par l'extrême droite, prend le pouvoir en France, eh bien, nous aurons perdu la démocratie, notamment grâce à des opérations de déstabilisation menées depuis l'étranger. On ne peut pas tolérer cela.
19: Sur un autre sujet, Raphaël Glucksmann, 77 migrants au moins sont morts en tentant de rejoindre Ceuta, l'enclave espagnole au nord du Maroc fin juillet. Les images de ces 70 000 migrants ont été largement relayées, commentées. Qu'est-ce que cette séquence prouve que l'Europe est fragile ?
6: Que l'Europe est fragile, mais aussi que des dirigeants politiques s'emparent de chaque événement pour créer des polémiques de toutes pièces. Par exemple, on a voulu remettre en cause Schengen. Mais Schengen n'était absolument, c'est-à-dire la libre circulation des citoyens en Europe. Mais Schengen n'était absolument pas touché par ce qui se passait à Ceuta. Ceuta n'appartient pas à l'espace Schengen. Les migrants qui sont arrivés à Ceuta, eh bien, aucun d'entre eux n'a foulé ensuite le sol espagnol et donc l'espace Schengen. Et donc, il faut qu'on ait une classe politique qui puisse agir avec fermeté face à ces phénomènes, mais qui garde à l'esprit une forme de responsabilité. Moi, je lance un appel aujourd'hui à la responsabilité. C'est-à-dire que nos démocraties sont extrêmement fragiles. Et si on s'empare de chaque polémique pour créer le chaos, eh bien, nous n'allons pas réussir à préserver notre bien le plus cher, c'est-à-dire notre liberté et notre capacité à avoir une démocratie qui fonctionne.
19: Parce que le Danemark et l'Italie avaient immédiatement, dans la précipitation, réclamé l'exclusion de l'Espagne de cet espace Schengen. La France, non. Et puis, au final, il y a eu une déclaration des ministres de l'Intérieur qui a dit que Schengen était la solution et pas le problème. Donc il y a une forme d'unité à la fin.
6: À la fin. Mais vous avez vu à quel point les dirigeants de droite et d'extrême droite se sont jetés sur cette affaire pour remettre en cause Schengen, pour remettre en cause le cadre européen. Or, en réalité, celui-ci n'était absolument pas touché par ce qui se passait à Ceuta. Et donc, il y a un phénomène qui est celui de l'exploitation des peurs et des angoisses en permanence. Et des gens qui sont capables de remettre en cause Schengen, de remettre en cause le cadre européen alors qu'il n'est même pas touché, simplement par intérêt politique, ces gens-là ne doivent pas diriger notre pays.
19: Parlons de votre avenir, Raphaël Glucksmann. On l'a dit, vous êtes presque candidat à la primaire du PS. Vous allez y participer ou pas?
6: Nous sommes en discussion avec nos partenaires socialistes. Et ce qui est certain, et vous saurez dans les semaines qui viennent l'aboutissement de ces discussions, mais ce qui est certain, moi j'avais dit que je prenais 3 mois pour essayer de rassembler, eh bien, nous saurons à la fin de ces 3 mois, c'est-à-dire à la fin de l'été, quelle décision je prendrai. Mais par contre, ce qui est certain, c'est que nous sommes habités tous par un sens des responsabilités qui pèsent sur nous, parce qu'en réalité,
19: sauf ceux qui n'y participent pas. François Hollande, Bernard Cazeneuve, le maire de Saint-Ouen, Karim Bouamrane, ça commence à faire une primaire avec beaucoup de candidats en moins, non?
6: Nous verrons ce que décideront les uns et les autres. Mais ce que moi je sais, c'est que il y a une responsabilité qui pèse sur cette gauche démocratique et républicaine. Celle d'abord de refonder une gauche qui peut gouverner ce pays, et ensuite d'être capable de faire face au risque de bascule de la France dans le camp des poutinistes, des trumpistes, des démagogues et des xénophobes. C'est notre responsabilité historique. C'est sans doute le combat politique le plus important pour l'ensemble de notre génération, pour tous les dirigeants politiques de la gauche démocratique et républicaine. Et donc, nous ferons face à ces responsabilités et nous serons à la hauteur du défi.
19: Et merci beaucoup, Raphaël Glucksmann, eurodéputé PS Place Publique, d'avoir été l'invité de RTL ce matin. 7h57, dans un instant, c'est le meilleur de Philippe Cavrivière et le retour de l'info avec le journal de 8h. À tout de suite.
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17: Hier et ce matin, je suis allé faire des courses dans un petit supermarché puis à la pharmacie pour les pompiers.
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19: Et dans l'œil de Philippe Cavrivière, le meilleur, c'est Donald Trump qui affiche une nouvelle obsession, conquérir le Groenland.
23: Le président des députés socialistes, Boris Vallot, est resté pour vous écouter.
24: Voici les clés pour le cas où tu changes.
25: Allez, je vais passer un petit Cabrel, moi. Bien sûr, c'est Gérard Lenormand qui chante ce que Sébastien Lecornu pourrait chanter aux socialistes, car les socialistes ont les clés des votes du budget. Ce que François Langlais résumait par une métaphore manuelo-testiculaire. Ils nous tiennent par les couilles, les bolcheviques. Bonjour Boris, et bravo pour les 7 milliards.
26: Bonsoir, c'est Jean-Pierre Foucault. C'est le jackpot socialiste avec le grand gagnant, Boris. Vous avez gagné 7 milliards, c'est une belle somme.
25: Vous avez été très bon en égo. Juste après, Boris, ça vous arrangeait pas de venir dans le bureau de notre directeur?
27: C'est pour
25: pour négocier mon salaire. Même 6 milliards, moi je suis content.
23: L'autre dossier, grand dossier du moment, c'est le Groenland. Donc un Donald Trump qui a réitéré son besoin vital, dit-il, d'annexer ce territoire.
25: Oui, c'est là qu'on voit qu'il vieillit, parce qu'avant Donald, il voulait que des jeunes femmes lui fassent pipi dessus. Maintenant, il veut juste annexer un bout de glace danois pour faire du chien de traîneau. Alors cette situation a des bons côtés aussi, on apprend des trucs. Alors vous, Jean-François, pas vous, parce que vous savez plein de machins bizarres, mais pour nous, on apprend des choses. Bah, nous, à la base, on sait que les Danois, c'est des grands chiens un peu pâteaux, et on découvre en les voyant que pour les humains, bah,
26: pareil, c'est des sortes de vikings qui s'appellent Rasmussen. Alors, j'ai lu une question dans la presse. Que peut-on faire, que peut faire l'Europe face aux velléités prédatrices de Donald Trump au Groenland? Excellente question. J'ai d'abord cherché velléité dans le dictionnaire. Je le savais, j'avais juste un petit doute.
0: Oui.
26: Voilà. Alors, que peut faire l'Europe? Un, rien. Deux, pas grand-chose. Et trois, assister au désastre.
0: On a appris que la France allait ouvrir en février un consulat au Groenland.
26: Alors, moi, je pense surtout à la personne qu'on va envoyer là-bas. Elle va dire, tu vas devenir consul de France. Ah, au Groenland. C'est compliqué d'expliquer les avantages du Groenland. Mais si, tu pourras te balader, tu pourras aussi marcher, tu pourras faire de la randonnée. Tu aimes les cailloux, bah tu vas en avoir plein des cailloux. Genre. Sinon, il reste les balades. Personne va vouloir y aller. T'as un mec qui va faire, si, moi je veux y aller, si. Non, monsieur Valls, ça fait 7 fois. Quoi.
19: Le meilleur de Philippe Cavrivière tout l'été. Merci de vous réveiller avec nous. Nous sommes le mercredi 5 août et il est 8h.
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19: Le journal de 8h est présenté par Fanny Marceau. Bonjour Fanny.
3: Bonjour Vincent, bonjour à tous.
19: À la une, 14 000 incendies depuis le mois de juin en France.
3: Les pompiers sur tous les fronts et qui déclenchent des vocations. Les candidatures pour devenir pompiers volontaires explosent. 15 personnes évacuées par hélicoptère après une coulée de boue à Sictfer à Cheval en Haute-Savoie. Une personne disparue emportée par les eaux. Vous entendrez le maire dans ce journal. À venir également, le chef Jean Humbert accusé de violence conjugale présenté à un magistrat. Le Tour de France femme, le maillot jaune est suisse ce matin. Et puis la patte patrouille, mission Dino. Vos enfants vont adorer le ciné.
19: Il va falloir s'y habituer. Sécheresse, incendie, une réalité qui bouscule nos habitudes. L'une d'elles, symbolique, les feux d'artifice.
3: Oui, ceux du 14 juillet dernier ont été annulés dans de nombreuses communes pour ne pas surcharger les pompiers déjà mobilisés contre les incendies. Décision amenée à se répéter dans le temps, notamment à Narbonne et Fleury-d'Aude. Les deux communes viennent de mettre fin au spectacle pyrotechnique qui enchantait l'été à Narbonne-Plage et Saint-Pierre-la-Mer. Celui de ce mois-ci est annulé et ce sera définitif dès l'an prochain. Rémi Vallès.
4: Habituée de Narbonne-Plage, où elles viennent en vacances depuis des années, Marie et Martine, deux retraitées toulousaines, approuvent à 100% cette petite révolution.
8: C'est très très bien et c'est normal pour prendre le taureau par les cornes et éviter le pire.
21: Toute la nature est très très sèche, donc aucun risque. Quoi. C'est dommage, c'est sûr, mais il y a tellement eu d'incendies, c'est une sécurité qui est nécessaire.
4: Pas de feu d'artifice, pas de problème non plus pour Jean. Lui vit ici à l'année et reste encore très marqué par le méga-feu des Corbières qui s'était déclaré il y a un an jour pour jour.
27: Et ce qui est arrivé, vous savez, hein, je suis totalement avec le maire. Ouais. Vous avez vu les incendies qu'il y a, ça suffit maintenant. Hein.
4: Bernard, un autre habitant de Narbonne-Plage, est plus partagé.
28: Ici, je vois moins où est le problème, parce qu'il y a la mer en fait. Si c'est un feu sur l'eau, comme un adolescent, sur l'étang, ça ne me dérange pas. Ça fait une charge de travail pour les pompiers, je suis d'accord. Ils ont assez de choses comme ça en vue, mais après, on ne peut pas tout maîtriser.
4: Même tiré depuis la mer, un feu d'artifice représente un vrai risque. Avec les vents qui peuvent pousser des étincelles jusqu'au massif forestier, répond le maire de Narbonne, Bertrand Malquier.
29: Ne pas créer du risque là où il y a un risque déjà prégnant, c'est une obligation morale. Et nous préférons changer. Le calendrier, nos feux d'artifice seront sur le printemps pour le premier et sur la partie hivernale pour le second, là où il n'y a aucun risque.
4: Une manière aussi de redynamiser les stations balnéaires en dehors de la période estivale.
3: Rémi Vallès à Narbonne pour RTL. Tirer des leçons de ces incendies à répétition, c'est aussi saluer le travail colossal de nos pompiers qui n'hésitent pas à mettre leur vie en danger pour protéger les civils et leurs biens. Un courage qui force leur respect et révèle des vocations. Ces dernières semaines, de nombreux jeunes se sont portés candidats pour rejoindre les 200 000 pompiers volontaires déjà engagés. Lissar Mokadim.
30: Marie-Amélie habite la commune de Lèche-Cap-Ferré. Quand elle a vu les flammes s'approcher de sa maison, cette étudiante de 29 ans a eu un déclic. Alors elle a décidé de s'engager comme sapeur-pompier volontaire.
31: Il y en a malheureusement qui ont perdu leur maison. Et c'est vraiment ce côté-là que j'ai envie d'apporter, de me dire je peux protéger peut-être quelqu'un qui a des souvenirs et que ça ne doit pas partir comme ça en fumée. C'est vraiment porter assistance en fait. Une personne en plus, c'est peut-être une maman en plus qui peut aider.
30: Lucas, 17 ans, vit dans les Ardennes et depuis tout petit, il rêve de devenir sapeur-pompier. Et il y a une semaine, il a sauté le pas.
32: C'est sûr que quand on voit là, les images des feux qu'il y a dans le sud, ça rajoute un petit peu une volonté de s'engager. Même s'il y a des gens qui le font autrement, moi c'était par les sapeurs-pompiers que j'avais envie de m'engager.
30: Depuis le début des incendies, plus de 400 habitants de Gironde ont candidaté auprès du SDIS pour devenir sapeur-pompier volontaire.
3: Elissar Mokadim. Notez par ailleurs cet arrêté publié ce matin par le gouvernement qui reconnaît les incendies de Gironde et des Landes comme un sinistre de grande ampleur, ce qui allège notamment les formalités pour la coupe des arbres incendiés.
19: Et en Haute-Savoie, une femme est toujours portée disparue ce matin.
3: Après une coulée de boue hier soir à côté de la commune de Sixt-Fer-à-Cheval, cette randonneuse d'une cinquantaine d'années s'est faite surprendre par les intempéries. 15 personnes ont également été héliportées, dont 2 bébés. Écoutez le maire de la commune, Cédric Mionnet perdu.
1: L'eau est montée en 30 minutes. C'est très violent et très court. Il y a 50 000 mètres cubes qui sont descendus de la montagne en quelques secondes. Au moment où des randonneurs retournaient vers leur logement, et on a fait évacuer 174 personnes.
2: Cette personne portée disparue, est-ce qu'on en sait plus ?
1: Oui, c'est une femme, cinquantaine d'années, qui était en vacances avec son mari. On a pris en charge son mari. Il a logé à la mairie et ses enfants l'ont rejoint dans la nuit. J'ai passé la nuit avec eux pour les accompagner et aujourd'hui, ils attendent beaucoup de ces secours qui, je pense, vont être très difficiles. Parce qu'on a une nouvelle vigilance d'orage cet après-midi. Voilà, donc il faut être efficace ce matin pour minimiser les risques.
3: Cédric Mionnet perdu, maire de Sixt-Fer-à-Cheval, joint par Hermine Leclerc pour RTL.
19: 8h05 sur RTL, l'actualité internationale. Le détroit d'Ormuz rouvrira très bientôt, ce sont les mots de Donald Trump cette nuit.
3: Oui, le président américain croit à un accord d'ici demain avec l'Iran, sans quoi, dit-il, la République islamique sera frappée très fort. Et puis en Ukraine, 15 morts dans Kiev et ses environs cette nuit dans des frappes russes. L'Ukraine qui n'est pas parvenue à abattre un seul missile russe lors de cette attaque.
19: Vos données personnelles médicales seront bientôt utilisées par l'intelligence artificielle.
3: Oui, si vous utilisez Doctolib comme 50 millions de patients, vous faites partie du vaste programme de recherche lancé par la plateforme et censé permettre d'améliorer les parcours de soins grâce à l'IA. Un projet qui implique des chercheurs de l'INSERM et de l'Université Paris-Cité, mais qui fait aussi bondir la Ligue des droits de l'homme, inquiète du risque de fuite de données intimes, Mathilde Piquet.
5: L'objectif affiché par Doctolib, utiliser l'intelligence artificielle pour améliorer la prise en charge médicale. Concrètement, les données des utilisateurs vont être envoyées à une IA, des antécédents aux résultats d'examen en passant par les ordonnances. L'intelligence artificielle fournira alors son propre diagnostic. L'ambition, que la technologie repère ce que le médecin ne voit pas toujours. Par exemple, détecter des maladies rares ou chroniques comme le diabète. Mais ce qui pose problème, c'est le traitement des données personnelles stockés sur des serveurs du géant américain Amazon. Doctolib a bien envoyé un mail à ses utilisateurs. Ils peuvent s'opposer à l'utilisation de leurs informations médicales, mais en l'absence de réponse, Doctolib considère que les patients ont donné leur accord implicite. Alors la plateforme cherche à rassurer, les données restent stockées en France et ne vont pas se retrouver dans ChatGPT par exemple. L'intelligence artificielle utilisée est spécialement conçue pour la recherche.
3: Mathilde Piquet.
19: Alors, bénéfice pour la recherche peut-être, mais risque de cyberattaque, de perte, de vol de vos données, on en parle à 8h15 avec Thomas Solignac, expert en intelligence artificielle, et avec le docteur Franck Becker, secrétaire général de l'Association des médecins urgentistes de France.
3: L'actualité judiciaire, garde à vue levée pour Jean Humbert. Le chef cuisinier doit être déféré ce matin devant un magistrat. Pour rappel, 3 de ses ex-compagnes ont déposé plainte contre lui pour violence conjugale, des faits qu'il nie catégoriquement. Et puis un an après la mort en direct sur Internet de Jean Pormanov, le tribunal de Nice rend sa décision concernant les violences et humiliations en ligne reprochées à ses comparses, les streamers Naruto et Safine. C'est sur leur chaîne de la plateforme Kick que Raphaël Graven, alias JP, a été découvert sans vie l'an dernier. Le parquet a requis contre eux 18 à 30 mois de prison et un bannissement numérique.
19: 8h08 sur RTL, tous en selle avec le Tour de France femme Marlène Rösser, nouvelle maillot jaune.
3: La tenante du titre, Pauline Ferrand-Prévot, 14e. C'est une autre Française qui est sur le podium. Cédrine Kerbaol, 3e à 54 secondes de la leader, juste derrière Demi Vollering. La Néerlandaise est à 14 secondes du maillot jaune. Un énorme coup pour la meneuse de la team FDJ United Suez, son directeur sportif Nicolas Mer.
7: Elle est très satisfaite de la journée. Demi a fait un super chrono. L'écart avec Pauline est assez grand, peut-être plus grand que ce que j'aurais imaginé. C'est sûr que maintenant, Pauline va être dans une position où elle va devoir sans doute se découvrir. Je pense qu'elle peut attendre le moment tout. Le moment tout va faire des écarts peut-être terribles. Et puis la dernière étape aussi à Nice, qui s'annonce très exigeante. Donc le tour est loin d'être fini. Mais en tout cas, en ce qui nous concerne, de gagner quasiment 2 minutes sur Pauline, c'est effectivement mieux pour la suite. Et ça nous donne un peu plus de liberté. Mais bon, on sait que voilà, elle aura peut-être l'envie d'attaquer de plus loin et de se découvrir. C'est toujours mieux d'avoir de l'avance que du retard et elle est sur notre table de marche. Donc c'est une bonne journée pour Demi et toute l'équipe.
2: Nicolas Maire au micro RTL de Nicolas Georgerot. Cinquième étape du Tour aujourd'hui, Mâcon, Belleville en Beaujolais, 140 km. Et puis en tennis, Carlos Alcaraz toujours blessé au poignet. Le numéro 2 mondial ne participera pas au Masters 1000 de Cincinnati la semaine prochaine.
19: 8h09 sur RTL, à 8h35 précisément, il va y avoir un accident spatial.
6: Houston, we have a problem.
2: Un problème, oui, mais anticipé. Hein, le premier étage de la fusée Falcon 9 de SpaceX, poussé par des forces gravitationnelles et l'activité solaire, va s'écraser sur la surface lunaire à plus de 8 600 km/h. Une collision fascinante pour les scientifiques. Elle devrait lui laisser un joli cratère à la Lune et ils l'étudieront avec intérêt. Et alors, vous ne verrez rien à l'œil nu, fait jour en même temps, mais si vous avez un télescope, vous pourrez peut-être observer de la poussière de Lune s'en dégager.
19: C'est comment ça, la poussière de Lune?
2: Ça doit être très joli.
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2: Avec la patte patrouille, super aventure, dis donc. Le film des chiens héros préférés de vos enfants sort en salle aujourd'hui, direction donc une île peuplée de dinos. Le succès promet d'être au rendez-vous, comme à la télé et dans les rayons des magasins de jouets, Marie Jiquel.
9: Sirène hurlante et pattes sur le volant, Chase, Marcus et Stella, ces chiots secouristes, ont pris d'assaut les cours de récré et truffé les chambres d'enfants, de camions, de figurines depuis des années. La patte patrouille a par exemple conquis le cœur d'Alan, 6 ans.
10: Des chiens qui parlent, Marcus, Chase, Rocky, Zuma, Stella, les ai tous. Tous les personnages, sauf les méchants. Il n'y a que les gentils que j'aime.
9: Des peluches aux fournitures scolaires, la patte patrouille s'impose dans le marché du jouet, comme le confie Franck Mattet, porte-parole de Jouet Club, joint par Mathéo Le Breton.
11: La patte patrouille est arrivée dans le marché du jouet à un moment où il n'y avait plus vraiment de super-héros pour les enfants. C'était plutôt l'univers Disney qui était dominant auparavant. Et ça a eu un succès considérable parce qu'en fait, c'est une série qui s'adresse autant aux petits garçons qu'aux petites filles et qui a aussi une très belle image auprès des parents.
9: Rien que chez Jouet Club, cette tendre meute imaginée par des studios d'animation canadiens a rapporté plus de 8 millions d'euros en France l'année dernière. Patte Patrouille est la quatrième licence la plus vendue du pays.
12: Aucun repos pour Patte Patrouille. Oh oh.
2: Marie Jiquel du service culture d'RTL, vous avez la chanson dans la tête pour toute la journée.
19: Oui, merci Fanny Marceau. C'est lequel plaisir. Votre préféré, les petits chiens?
2: J'aime bien le bleu.
19: Le bleu, Chase.
2: Plus son nom. Oui, voilà,
19: et,
2: Chase.
19: Et vous, Anthony Kazmarek?
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19: Le recycleur de la météo, Anthony Kazmarek. Anthony, encore des orages en montagne.
13: Oui, grande prudence, évidemment, notamment si vous randonnez dans le sud des Alpes, l'est des Pyrénées, la montagne Corse aussi. Risque d'orages en fin d'après-midi avec localement de la grêle, donc vigilance. Ailleurs, ce sera souvent nuageux, mais au fil des heures, les éclaircies vont reprendre l'avantage, notamment près des côtes de la Manche, du sud de la Bretagne à la Vendée. Soleil que vous aurez toute la journée entre la vallée du Rhône et le sud-est. Il peut y avoir quelques averses très localisées ici ou là. C'est vraiment un petit risque avec du vent aussi dans le sud-est. Mistral et Tramontane. Et puis des températures qui vont baisser cet après-midi. 21 à 24 près de la Manche. 24 à 29 dans les autres régions de l'ouest. Et encore 29 à 37 degrés dans l'est. 37 à Marseille et Avignon.
19: Merci Anthony Kazmarek. RTL qui est sur la route de l'été et s'arrête ce matin en Champagne. Avec vous Samuel Goldschmidt. Bonjour.
14: Bonjour.
19: En Champagne, parce qu'on est à cheval sur plusieurs départements et vous nous faites faire le tour du lac du Der aujourd'hui.
14: Bienvenue au bord du plus grand lac artificiel de France en surface, 48 km². Et oui, il est jeune ce lac, il a 52 ans, parce que figurez-vous qu'il a été construit par l'homme.
15: En 1974.
14: Nous sommes avec Nathalie Métro, directrice du village musée du Der. Alors un lac artificiel, pourquoi, à quoi il sert?
15: Alors en fin de compte, il sert à éviter toutes les crues qu'il y avait au niveau de la région parisienne.
14: Comment ça marche d'ailleurs?
15: Alors tout simplement, vous avez un canal d'amenée qui arrive de la Marne. Voilà, on prend l'eau en hiver quand il y en a beaucoup. Et puis à partir de la période du mois de juillet, on commence à délester au canal de restitution. Et l'eau repart dans la Marne pour aller alimenter la Seine et ensuite alimenter Paris.
14: Lac artificiel, ça veut dire qu'il y avait quoi ici avant?
15: Avant, c'était des bois et trois villages. Trois villages qui aujourd'hui ont disparu.
14: Donc quelques-uns des bâtiments des villages ont été démontés et reconstruits ici dans votre musée?
15: Oui, c'est exact.
14: C'est pour ça qu'on a par exemple devant nous une des fameuses églises à pans de bois caractéristiques de cette partie de la Champagne.
15: Voilà, cette église, elle est de la Marne, elle est de Nuisement au Bois. et c'est l'église Saint-Jean-Baptiste.
14: Qu'est-ce que c'est devenu depuis 50 ans ce lac ?
15: Alors ce lac est devenu un point principal en tant que réservoir pour Paris, mais c'est aussi une région pour les animaux, puisque c'est devenu le dortoir des grues cendrées, tous les ans à partir du mois d'octobre, sur leur territoire de migration.
14: Ça n'existait pas avant, elles ont trouvé cette halte grâce au lac artificiel.
15: Oui, effectivement.
14: Revenez donc cet automne, chaque matin, vous verrez l'envol d'à peu près 20 000 grues cendrées au plus fort de la migration.
19: Et ce nouveau lac, Samuel, a rencontré son public ?
14: Et oui, depuis le temps, beaucoup de monde s'est mis à en profiter, comme ici sur la plage de la Cornée du Der. Bonjour, comment vous appelez-vous ?
0: Je m'appelle Hakim.
14: Et vous, vous connaissez le lac du Der ?
0: Ah, je connais très très bien le lac du Der. C'est un lieu de proximité qui nous permet de se sentir en vacances assez rapidement.
14: Alors que faites-vous ici ?
0: Moi, je suis venu me reposer, non loin, puisque je n'ai pas l'intention cette année de partir plus loin que 80 km autour de moi. Pas besoin d'être au bord de la mer, on n'est pas nombreux. On est peut-être une cinquantaine là aujourd'hui et c'est toujours paradisiaque, c'est très familial. Il n'y a pas la horde de touristes et on se repose sérieusement. Ah oui, je me suis déjà baigné, j'ai même amené ma petite planche pour faire du paddle.
14: Et on peut faire des choses autour.
0: Et on peut faire plein de choses autour. Il y a une balade en vélo qui permet en fait de profiter de cette digue qui est complètement hallucinante. En fait, toute cette construction qui avait été décrite à l'époque, aujourd'hui, c'est un bienfait pour notre région.
14: Il y a 20 km de digue tout autour du lac et il y a des curieux qui découvrent totalement ce lieu. Approchons-nous d'Inès qui vient de Chartres.
8: Magnifique. Disons que l'Atlantique à cette période, il y a beaucoup, beaucoup de monde et je cherche le calme. Et ici, je l'ai trouvé. C'est hyper calme et les nuits ici, on entend les oiseaux, on voit des biches passer.
14: C'est des bonnes vacances.
8: Oui, ah oui, super.
14: Oui, c'est calme ici, alors à part parfois quelques petites animations que vous entendez au-dessus de moi, ce sont les rafales de la base de Saint-Dizier tout proche qui viennent faire quelques virevoltes autour du lac, ça rajoute au spectacle, je vous avoue.
19: Effectivement, ça couvre un peu le chant des oiseaux. Merci Samuel Goldschmidt, RTL au plus près de vos vacances sur la route de l'été. 8h15 sur RTL. Dans un tout petit instant, nous serons avec Thomas Solignac, spécialiste de l'intelligence artificielle, et Franck Becker, patron des urgentistes. On va répondre à toutes les questions que vous vous posez sur la confidentialité de vos données médicales avec le grand projet de Doctolib. À tout de suite.
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19: Doctolib, la plateforme de prise de rendez-vous médicaux, va étudier comment l'intelligence artificielle peut améliorer les parcours de soins. Pour ça, elle va utiliser nos données médicales. Le débat sur la protection de nos données est relancé. On en parle ce matin avec nos deux invités. Bonjour Thomas Solignac.
26: Bonjour.
19: Entrepreneur, conférencier et expert en intelligence artificielle. Et bonjour docteur Franck Becker.
27: Bonjour Monsieur Derosier.
19: Secrétaire général.
27: Je suis pas le patron des urgentistes. Voilà, secrétaire général de l'AMUF, l'Association des urgentistes de France, mais j'ai pas la prétention d'être le patron des urgentistes.
19: C'est rectifié. Secrétaire général de l'Association des médecins urgentistes de France. Une première question à Thomas Solignac. Doctolib donc lance ce mois-ci un grand programme d'intelligence artificielle sur les données de santé de 50 millions de Français. Que vont-ils faire avec nos ordonnances, nos courriers d'adressage, nos questionnaires de santé?
26: Le but, c'est d'essayer de trouver de la valeur dans toutes ces données. Il faut savoir que la donnée santé, elle est très difficile à obtenir de manière générale. C'est une donnée qui est très protégée, particulièrement en France. Pour autant, c'est une zone de valeur pour aller trouver des nouvelles manières d'accompagner les patients, des nouveaux traitements, des données qui vont servir peut-être à un moment donné aux pharmaceutiques pour développer de nouvelles solutions, qui a énormément de valeur. Et donc là, le but, c'est d'aller nourrir des intelligences artificielles à partir de toutes ces informations sur les consultations, l'ordre des consultations, les prescriptions, les rapports d'examen, toutes ces données finalement que Doctolib amasse depuis des années pour essayer de trouver des nouveaux cas d'application. Ils n'ont pas encore communiqué sur les fins et les finalités de ce qu'ils vont travailler avec leurs partenaires dans la recherche médicale avec des liens.
19: Franck Becker, des nouveaux cas d'application, améliorer les parcours de soins, de quoi on parle et en quoi ça améliore les parcours de soins ?
27: Plus vite on fait remonter les informations, plus vite on pourra les utiliser. On ne fait que bien que quand on sait que ce qu'on fait. Je prends comme exemple on a été très sollicité au niveau de la MUF en ce qui concerne le nombre des décès pendant la canicule. Et la problématique, c'était la remontée des informations. Maintenant qu'il y a des certificats qui sont informatisés, ça remontera plus vite. Et pour prévenir également des épidémies, s'il y a par la concaténation des données une remontée plus rapide en ce qui concerne le nombre de patients qui sont touchés par certains virus, on pourrait être beaucoup plus réactif qu'on ne l'est actuellement. C'est l'avantage que j'y vois.
19: Des virus, des épidémies donc qui seraient perçues, vues beaucoup plus rapidement. Est-ce que ça peut permettre de repérer des maladies rares qu'on ne connaît pas encore aujourd'hui,

0: pendant les vacances pour refuser avant l'intégration automatique. Ça pose question quand même cette façon de valider des données médicales, non ?
1: Effectivement, ils ont pris une approche qu'on pourrait qualifier d'assez assertive à minima, je ne dirais pas jusqu'à dire agressive, mais en tout cas assertive. Ils ont profité effectivement d'une réglementation de la CNIL qui permet d'utiliser les données santé sans consentement explicite au profit de la recherche publique. Qui leur permet de faire ça avec une option de sortie. C'est-à-dire que le mail permet de dire « je ne veux pas », et là il y a un formulaire qui permet de ne pas utiliser ces données de santé, mais par défaut, elles seront exploitées. En sachant qu'effectivement, c'est des données qui seront exploitées en étant pseudonymisées, ça veut dire que au lieu d'avoir votre vrai nom et prénom, il y a un numéro, 1800-1222, qui est associé à ces données médicales qui seront traitées à partir de là.
0: Quelle est la différence entre pseudonymisé et anonymisé ?
1: La différence, c'est que dans l'anonymisation, éventuellement, les données sont pas sont traçables entre elles. Alors que là, on va avoir pour un pseudonyme toutes les données. Et la question que ça pose et qui est très importante, c'est la retraçabilité. C'est-à-dire qu'à un moment donné, si par exemple, il y avait une brèche de données, ce qui est peu probable, mais c'est toujours une gestion du risque qu'on fait sur ce genre de données, on peut remonter éventuellement par déduction, on pourrait deviner quelle est la personne à qui appartiennent ces données. On a eu le cas à un moment donné, par exemple, il y a quelques années, sur tout ce qui est vélo de Paris, où la mairie avait mis les données en public et on pouvait remonter par les trajets, on pouvait savoir à qui appartenait un pseudonyme.
0: Mmh. Donc ça veut dire qu'en croisant des données, ce que vous nous dites, c'est qu'on peut réidentifier un patient.
1: Absolument. Heureusement, ces données ne seront pas publiques. Donc, c'est un risque qui est très théorique et qui ne devrait pas se produire puisque ces données vont rester dans les mains de Doctolib et vont rester dans les mains de leurs partenaires de recherche qui sont évidemment un tout petit nombre de personnes.
0: Mmh. On va parler du stockage de ces données médicales. Docteur Frank Becker, c'est un projet sérieux. Il y a plusieurs universités françaises qui sont associées à ces travaux. Et puis également, l'Institut National de la Santé et de la Recherche Médicale. Ça existe déjà, de façon plus réduite, ces projets de recherche avec de l'IA ?
2: Ça doit exister, j'avoue que je n'en ai pas connaissance. Je me permets de poser une question à M. Soulignac en ce qui concerne la pseudonymisation, parce qu'il y a un lien technique qui subsiste, mais seulement temporairement. Qu'est-ce qu'on appelle temporairement ? Pendant combien de temps est-ce que ce lien existe en réalité ?
1: Ce lien va en réalité continuer de persister puisque une condition nécessaire aux recherches qui vont être effectuées à ce moment-là, c'est la temporalisation des données. C'est-à-dire qu'à un moment donné, on sait qu'un patient a fait telle consultation, puis a obtenu tel examen, puis telle consultation, et cette donnée dans le temps, ce parcours qui va donner le plus de valeur. Donc cette pseudonymisation, elle va rester, elle est fondamentale, elle restera pour toujours a priori.
0: Thomas Solignac, Doctolib stocke les données sur des serveurs en Europe, mais ce sont des serveurs américains, les serveurs d'Amazon. On n'avait pas de serveurs français assez puissants pour le faire, nous ?
1: Alors, en l'occurrence, les données santé sont obligatoirement traitées sur ce qu'on appelle des serveurs HDS, hébergement de données santé, qui ont certaines certifications. Il n'y a aucune raison qu'on n'ait pas spécifiquement la puissance en France. En revanche, ça peut effectivement constituer tout simplement un acte de facilitation pour des acteurs qui sont déjà habitués à travailler avec AWS. Mais techniquement, il n'y a rien qui empêcherait, a priori, de les traiter en France. Peut-être avec un effort de connectivité ou de mise en place supplémentaire.
0: Parce que les cyberattaques, il y en a déjà eu. La plateforme Almeris de tiers payants, elle s'était fait dérober des données de millions de clients. C'était au mois de mai. En février, il y a les données administratives de 15 millions de Français qui avaient fuité avec le piratage d'un logiciel de CGDIM Santé.
1: Oui, absolument. Et les données santé de Doctolib sont aujourd'hui probablement une des deux sources en France de données santé les plus importantes. Ce qui fait que si ces données-là fuitaient, d'autant plus si les données fuitaient entre guillemets clairement avec les noms, prénoms, etc., ce serait une fuite de données confidentielles absolument considérable. C'est pour ça que le sujet de la cybersécurité, de la confidentialité, du traitement, etc., il est absolument primordial. Et la RGPD protège les utilisateurs partiellement là-dessus. Et surtout la CNIL qui intervient pour donner des règles de sécurisation qui sont extrêmement strictes là-dessus. Et les données santé, avec les données défense, font partie des deux types de données qui sont le plus réglementés en France.
0: Docteur Frank Becker, vous n'avez pas peur de devenir dépendant d'un outil qui va vous suggérer des diagnostics ?
2: Non. Non, là ça vraiment. On nous appelle déjà souvent maintenant au SAMU en nous disant voilà, je vous appelle parce que je fais, dernier exemple que j'avais, je fais une hémorragie ménagée. vous m'appelez pourquoi? Ben parce que j'ai fini mon régime. Non, vous m'appelez parce que vous avez mal à la tête. Et donc après on reprend. Et au contraire, ça peut éventuellement aider, mais être supplanté surtout pas, parce que l'intelligence intuitive, elle joue toujours chez le médecin, et pour ça, on dépassera toujours l'intelligence artificielle.

0: fonctionne.
1: Mmh. Et dernière question, docteur, si l'un de vos patients vous demande de cocher la case, s'il faut cocher la case pour refuser de donner ses données de santé ou pas, qu'est-ce que vous lui dites ?
0: Bon, aucun problème, je j'irai dans un sens.
1: Mmh. Merci beaucoup, docteur Franck Becker. Merci, Thomas Solignac, également d'avoir été les invités de RTL ce matin pour parler de ce projet de Doctolib et des données médicales filtrées par l'intelligence artificielle pour améliorer les parcours de soins. RTL, il est 8h26, dans quelques secondes, c'est les pépites des 60 ans de RTL. On va revivre le triomphe de Marie-Jo Pérec. C'était au JO de Barcelone, un 5 août 1992. À tout de suite.
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1: 8h27 sur RTL. On fête les 60 ans de RTL en plongeant cet été dans les archives de notre radio. Et tout au long de cette semaine, c'est un retour dans les années 90 avec aujourd'hui le premier triomphe de la plus grande athlète de l'histoire du sport français, Marie-Josée Pérec, dans la chaleur de Barcelone. La Guadeloupéenne illumine les JO par son talent et son sourire. Un triomphe sur 400 mètres commenté par Guy Kedia. En direct sur RTL, c'était déjà un 5 août en 1992.
7: C'est parti, pas de faux départ. Alors avec un bon départ pour l'instant de Marie-Josée Pérec qui est en train d'allonger alors que pourtant à sa droite, eh bien on voit que Restrepo est encore là, mais Marie-Josée Pérec est en train d'effectuer son effort. J'ai l'impression qu'elle est en bonne position pour l'instant alors que d'autres concurrentes semblent lâcher. Marie-Josée Pérec qui fournit son effort maintenant dans le virage. Marie-Josée Pérec qui sort en tête du virage. Marie-Josée Pérec à la lutte avec Priscilla. Marie-Josée Pérec passe, pas de problème, elle est championne olympique première. Marie-Josée Pérec, championne olympique devant Priscilla par le temps de 48-85. Une dernière ligne droite absolument extraordinaire alors qu'elle semblait en difficulté dans le virage. Mais dans la dernière ligne droite, elle est passée, elle a gagné sans problème, Marie-Jo. Marie-Josée Pérec qui va du côté du virage et qui embrasse Jean-Pierre. Il se prénomme Jean-Pierre et c'est l'homme de sa vie, barbu aujourd'hui. Marie-Josée Pérec qui donne donc son premier titre olympique alors qu'elle est en train de faire le tour et qu'elle est avec le drapeau français, me semble-t-il, difficile à voir, oui. Elle est très décontractée. Il me semble que c'est une fille qui vit très intensément, mais qui a une espèce de nonchalance qui lui permet de subir tous les chocs, et des chocs aussi difficiles qu'une finale olympique.
8: Et oui, Marie-Jo marche à l'instinct, elle est nature, elle n'est pas compliquée, elle aime la vie, elle aime sa grand-mère, bien entendu, qui l'a élevée.
7: Oui, à la
8: Bastère. Ouais. Et je crois qu'elle a une forte pensée pendant ce 400 mètres.
7: Marie-Josée Pérec, qui continue à effectuer au petit pas ton tour d'honneur, est sacrée ici à Montjuïc, championne olympique.
9: Bravo.
10: Pendant une fraction de seconde, j'ai cru que ça n'allait pas se faire. Et tout d'un coup, il y a eu un déclic. Et ça y est, je me suis vue à la ligne d'arrivée, première, 48-85, je crois. C'est formidable. C'est un sentiment, c'est quelque chose que j'avais jamais ressenti. C'est trop fort, je sais pas, il n'y a pas de mots pour ça.
1: Marie-Josée Pérec, dite la gazelle, pour sa foulée aérienne, championne olympique du 400 mètres à Barcelone le 5 août 92. Elle sera encore deux fois championne olympique 4 ans plus tard à Atlanta sur 200 et 400 mètres. C'est un grand moment de radio retrouvé par Olivier Letreux et le service documentation de RTL. Rendez-vous demain pour une nouvelle pépite à l'occasion des 60 ans de RTL. RTL 8h30.
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1: Et le journal de 8h30, c'est avec Charles Ducrot. Bonjour Charles.
11: Bonjour Vincent, bonjour à tous.
1: À la une, Raphaël Glucksmann, victime d'une campagne de désinformation russe. Il appelle sur RTL à préparer la résistance.
11: Alors qu'une nouvelle campagne présidentielle démarre, le potentiel candidat alerte sur des investissements colossaux de la Russie pour déstabiliser l'élection et plus largement les démocraties européennes. Dans ce journal également, le jour d'après en Gironde, pour les sinistrés qui ont tout perdu, il faut se trouver maintenant où se loger. J'ai un casse-tête immobilier. Une femme toujours recherchée ce matin en Haute-Savoie, emportée par une coulée de boue à Sixt, fer à cheval. Et puis la rentrée scolaire approche. Coup de projecteur ce matin sur les boutiques solidaires du Secours Populaire. Elles ouvrent en ce moment pour fournir du matériel aux plus démunis.
1: Ils ne vont pas s'arrêter là. Raphaël Glucksmann dit son inquiétude ce matin sur RTL concernant ses ingérences russes dans la campagne présidentielle.
11: Le probable candidat Place Publique était lui-même victime d'une campagne de désinformation pro-russe lundi dernier. Ce sont les renseignements qu'il confirme. De fausses vidéos véhiculant de fausses informations à la manière d'un reportage. Raphaël Glucksmann réagit sur RTL. C'était il y a quelques minutes.
9: Il s'agit d'une opération des services de renseignement militaire russe qui vise à créer le chaos, à créer le doute dans la société française et qui entend jeter le discrédit sur des personnalités qui s'opposent à l'impérialisme russe, qui s'opposent à la stratégie de Vladimir Poutine et qui entendent défendre la démocratie française. Et moi, j'ai été informé par le secrétariat général de la défense et de la sécurité nationale qu'il s'agissait d'une opération montée par un groupe parfaitement identifié qui appartient au service de renseignement militaire russe. Pour Poutine, il s'agit de venir déstabiliser la France au moment d'une élection présidentielle cruciale. Et malheureusement, ce n'est qu'un avant-goût de ce qui nous attend dans les semaines et les mois qui viennent. Pour Poutine, c'est l'occasion de remporter politiquement en France la victoire que la résistance ukrainienne lui refuse militairement sur le front. Et il faut que la France prépare sa résistance pour que nos élections ne soient pas volées par une puissance militaire étrangère.
11: Raphaël Glucksmann, invité de RTL Matin, à votre micro, Vincent.
1: 8h32 sur RTL, c'est l'urgence pour tous ceux qui ont perdu leur maison dans les flammes, chercher une solution de relogement.
11: En Gironde, 240 maisons brûlées, dont un peu plus de 180 rien qu'au Porge. Ce sont autant de familles qui cherchent désormais un endroit où redémarrer leur vie dans un marché immobilier déjà tendu. Justine Bénès et sa fille de 6 ans en font partie.
12: On se dit qu'il y a 185 familles, dans notre cas, qui vont chercher. Ça va créer de sacrés bouchons, en plus la rentrée approche. Donc oui, c'est extrêmement angoissant pour nous et pour notre fille. Il y avait des gens qui, gentiment, mettaient des messages sur les réseaux en disant bah, « je peux proposer une chambre, je peux proposer une maison ». Je sais qu'il y a des gens qui ont des locations saisonnières, mais je pense que quoi qu'il arrive, même avec toute la bonne volonté, il va finir par manquer des logements pour toutes ces familles.
11: Conséquence, un casse-tête. Les sinistrés se succèdent dans l'agence immobilière de Christelle Martin à Lacanau. L'agente fait tout pour les aider à trouver une solution.
13: L'appel d'urgence que je lance, c'est propriétaire de résidences secondaires sur le Porge et les alentours. Ouvrez les volets de façon à pouvoir louer à l'année le temps d'une reconstruction d'une maison. Moi, ça fait 22 ans que j'ai l'agence. Le marché est très tendu, étant donné qu'en plus, on a tous les sinistrés, là, on a encore plus de monde. Là, cette étape d'avoir un toit pour une nuit, deux nuits, une semaine, elle est passée. Là, ce qu'ils veulent, c'est être stable, se poser.
11: Christelle Martin de l'agence Avenir Immobilier à Lacanau, dossier réalisé par l'ENA Ménager. La situation sur le front des incendies ce matin, feu contenu dans le Var, la piste d'un incendie volontaire privilégié. 1000 pompiers toujours sur place. Dans la Drôme, l'incendie parti de Bellegarde en Diwa a parcouru 280 hectares. Deux sapeurs-pompiers ont été blessés. Et puis en Ardèche, la foudre a provoqué plusieurs départs de feu. Hier, 55 hectares brûlés entre les communes de Gras, de Lagorce ainsi qu'aux Assions.
1: Des orages jusqu'en Haute-Savoie. Une femme est toujours recherchée après avoir été emportée par une coulée de boue.
11: D'importants moyens de secours déployés à Sixtfer à cheval. La victime a été entraînée par la montée des eaux d'une rivière. Une importante coulée de boue provoquée par l'orage. L'événement a également nécessité l'évacuation en hélicoptère de 15 personnes, dont deux bébés.
1: 8h34 sur RTL. Si vous nous écoutez à la plage ou sur votre lieu de vacances, sachez-le, la rentrée, c'est déjà dans moins d'un mois.
11: Allez, encore 27 jours de vacances, mais difficile de ne pas y penser. Il faut sanctuariser maintenant le budget de la rentrée. 488 € en moyenne, en hausse de 79 € sur un an. Intenable pour les parents les plus démunis. Alors, pour que chacun ait toutes les chances de réussir avec le bon matériel, le Secours Populaire a ouvert hier à Strasbourg sa boutique solidaire, Yannick Collant.
14: Quel sac tu aimerais bien ? Lequel te plairait ?
15: Celui-là. Elle est trop beau et j'aime trop.
16: Nouran, 4 ans, vient de trouver son bonheur pour sa rentrée en moyenne section de maternelle. Un sac à dos rose brillant. Ici, les enfants peuvent choisir leur fourniture comme dans un vrai magasin. Abdallah, son grand frère, entre en 6e. Pour lui, il y a même une calculatrice et c'est un vrai soulagement pour lui et Taos, sa maman.
17: Si on fait la rentrée sans matériel, on va pas pouvoir bien travailler.
16: C'est compliqué d'acheter tout ça.
17: C'est très compliqué.
18: Comme c'est 3 enfants et 6 chers.
17: Parce que surtout quand on rentre au collège, ils demandent beaucoup de choses. La liste, elle est très très grande.
16: Les familles défavorisées déboursent 2 euros par enfant pour l'ensemble du kit de rentrée. Léa Punda est la coordinatrice de cette opération rentrée scolaire au Secours Populaire.
19: Et ça coûte très très cher. La valeur des kits qu'on a distribués l'année dernière, elle était de 123 euros. en moyenne. C'est quand même un sacré coût, et pour des familles qui ont des revenus très bas, en fait, ça fait une énorme différence. Bah, en fait, la priorité, c'est aussi de nourrir les enfants. Les fournitures scolaires, ça devient secondaire, quoi.
16: Et tout au long du mois d'août, c'est un millier d'enfants défavorisés qui pourront venir bénéficier de ces fournitures de rentrée solidaire.
11: Yannick Collant, correspondant de RTL en Alsace. Attention, si vous avez prévu de prendre l'avion avec la compagnie EasyJet ces prochains jours, les organisations syndicales déposent un nouveau préavis de grève à partir de vendredi, et ce jusqu'au 2 septembre. Un mouvement de grève pour l'ensemble des personnels navigants commerciaux, c'est-à-dire les stewards et les hôtesses. Ils alertent sur une dégradation continue de leurs conditions de travail.
1: C'est une affaire qui avait secoué la campagne des municipales à Nice, et il y a du nouveau.
11: Éric Ciotti, le nouveau maire, annonce qu'il se portera partie civile dans l'affaire dite des têtes de cochon. Les têtes de porc déposées devant le domicile de l'ancien maire et candidat Christian Estrosi, c'était en février dernier, laissant penser à une action montée de toutes pièces pour accuser à tort son opposant, Éric Ciotti. Le suspect interpellé a accusé un autre proche de Christian Estrosi d'être impliqué dans l'affaire, maître Franck De Vita et l'avocat d'Éric Ciotti.
20: Il m'a contacté après avoir lu cet article, il était révolté, c'est un homme plein de bon sens, et il m'a dit « si jamais les faits relatés dans le journal sont avérés, je suis une victime et j'entends faire valoir mes droits de victime ». L'article révèle que certaines personnes avaient pour mission rémunérée de l'unir gravement pour empêcher qu'il soit élu lors du scrutin de mars. L'objectif, c'est aussi de connaître la vérité. Il y a des gens mis en cause qui sont mis en examen aujourd'hui. Si vous divulguez des fausses informations, vous ouvrez des faux comptes, vous décriez l'image de quelqu'un, et si ces faits sont avérés, il a bien sûr qualité pour se porter partie civile et demander réparation.
11: Maître Franck De Vita, avocat d'Éric Ciotti, joint pour RTL par Arthur Guillamot.
1: 8h38 sur RTL, l'actualité internationale, la région de Kiev visée par de nouveaux bombardements russes la nuit dernière.
11: Les autorités font état de 15 morts et d'une trentaine de blessés. L'armée de l'air, dans son rapport, indique qu'elle n'a pas pu abattre un seul missile russe lors de cette attaque nocturne. L'armée de Moscou, ouvertement critiquée hier par le président ukrainien Volodymyr Zelensky, qui accuse les soldats russes de prendre plaisir à tuer et maltraiter les civils. Réaction à cette vidéo captée dans le sud de l'Ukraine, à Kherson, où un marchand de fruits est poursuivi par un drone qui finit par exploser à côté de lui, Sophie Jousselin.
21: Oui, Yuri avait garé sa voiture, déplié son parasol, installé ses cagettes de fruits et de légumes, des tomates, des concombres, et tout d'un coup, il entend un bourdonnement, reconnaît un drone, l'homme raconte sur son lit d'hôpital.
22: On ne le voyait même pas. Il est arrivé par derrière. Il volait très bas. Il s'est mis à tourner autour de la voiture.
21: Et la vidéo montre Yuri qui court pour échapper à l'engin, mais l'appareil ne le lâche pas. Yuri fait désespérément des signes à l'opérateur à distance du drone. Il veut lui faire comprendre que sa marchandise est inoffensive.
22: Regarde, c'est que des bananes, il n'y a rien de caché. Mais non, il est descendu très bas, sous le parasol. Il a bien vu qu'il y avait des tomates, des concombres, des aubergines. Pas de matériel militaire.
21: Rien n'y fait, et au bout de quelques secondes, le drone fait exploser sa charge. Miraculeusement, Yuri s'en sort bien, avec une légère commotion cérébrale et quelques éclats de métal dans le dos et dans les jambes.
11: Sophie Jousselin du service international de RTL. Aux États-Unis, on apprend ce matin qu'un homme armé a été arrêté dimanche sur un golf appartenant à Donald Trump en Californie. Deux jours avant l'arrivée du président américain sur place, l'homme semblait faire du repérage et surveiller les agents de sécurité.
1: Du football, la tâche se complique pour Lyon en Ligue des Champions.
11: Oui, l'OL battu hier soir à Prague par le Sparta 2-1 lors du troisième tour préliminaire aller de la Ligue des Champions. Les Lyonnais seront pieds au mur pour le match retour le 11 août prochain.
1: La cinquième étape du Tour de France Femmes, c'est cet après-midi.
11: 150 km entre Mâcon et Belleville en Beaujolais, départ 14h. Hier, c'est la Suissesse Marlène Reusser qui s'est imposée sur le contre-la-montre. Elle endosse donc le maillot jaune. Déception aussi pour Pauline Ferrand-Prévot, la Française tenante du titre, qui échoue à la 34e place, sortant du top 10 au classement général.
1: Les 14e, tous les espoirs restent permis. Merci beaucoup Charles Ducrot. C'était le journal de 8h30. Anthony Kazmarek, la météo à 7 jours. jours. Là, on va avoir 3 jours un peu moins chauds.
0: Exactement, à commencer par ce mercredi. Les températures baissent. Vous aurez cet après-midi 21 à 24 degrés près de la Manche, 24 à 29 dans toutes les autres régions de l'Ouest, 26 à Lille et à Nantes, 28 à Paris et à Agen. Mais il fera encore 29 à 34 degrés dans la moitié Est, même jusqu'à 35 à 37 du Languedoc à la Provence, 37 à Nîmes et à Marseille, 34 à Lyon, 33 à Strasbourg, 31 à Saint-Etienne et à Nancy, 30 à Clermont-Ferrand. Aujourd'hui, on accueille les nuages et de temps en temps quelques averses, une petite perturbation qui va traverser tout le pays d'ouest en est, en épargnant les régions allant de la vallée du Rhône à la Méditerranée. Attention aussi au risque d'orage en fin de journée sur tous les reliefs du sud et notamment sur la montagne Corse. Demain, ça y est, c'est terminé. Retour déjà à un temps sec et souvent très ensoleillé. Il y aura juste quelques nuages plus nombreux dans le quart sud-ouest et toujours ce risque d'orage en montagne. Du Mistral et de la Tramontane encore demain près de la Méditerranée, ça va renforcer malheureusement le risque de feux de forêt. Et puis demain, on sera au plancher des températures. 26 de moyenne au nord, ce sera de saison, et 31 de moyenne au sud avec toujours des températures caniculaires dans le quart sud-est. À partir de vendredi, ça y est, ça va déjà repartir à la hausse l'après-midi. On va se rapprocher des 30 degrés sur la moitié nord, 30 degrés bien dépassés au sud. Mais vendredi matin, on aura un petit coup de frais au nord. On sera par endroits en dessous des 10 degrés. Il faudra en profiter parce qu'à partir de samedi, ça y est, on repart pour de fortes chaleurs partout. 31 à 33 degrés en moyenne, souvent dépassés pour samedi et pour dimanche. Alors bien qu'il y aura quelques orages dimanche après-midi dans la moitié sud, notamment sur les reliefs, ça pourrait déborder en plaine et encore, ça n'est pas certain. Au nord, ça va rester très sec. Et pour le début de semaine, lundi, mardi, un temps toujours aussi sec, malheureusement, avec des températures encore très chaudes.
1: Merci Anthony Kazmarek, c'était la météo à 7 jours.
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1: 8h42 sur RTL, l'heure de l'enquête RTL de l'été, signée Isabelle Langer. Bonjour.
5: Bonjour, bonjour à toutes et à tous.
1: Mi-homme, mi-poisson, on parle de Léon Marchand et avant les championnats d'Europe de natation qui débutent lundi à Saint-Denis, Isabelle Langer vous fait revivre le parcours exceptionnel du quadruple médaillé d'or des Jeux de Paris. Épisode 3, Isabelle, l'Odyssée olympique de l'été 2024.
5: C'est aux États-Unis, auprès de Bob Bowman, que Léon Marchand prépare l'échéance olympique. Le coach américain peut se consacrer à 100% à son protégé français. Il sera même à ses côtés à Paris, puisque pendant les Jeux, il ne dirigera pas la sélection américaine. Et c'est tant mieux, car Léon Marchand a une idée en tête. Aux 200 et 400 mètres 4 nages, le Toulousain veut ajouter le 200 mètres papillon et le 200 mètres brasse.
6: Moi, j'ai toujours eu du mal déjà à choisir entre le papillon et la brasse. J'ai toujours été bien dans les deux courses. J'ai jamais vraiment eu le moyen de m'exprimer dans les deux courses au même moment. Donc je pense que c'est très dur. C'est un gros challenge pour moi, mais je pense que je suis capable de le faire.
5: Le hic, c'est que les deux courses sont programmées le même jour, à 2 heures d'écart. Autant dire qu'il va falloir gérer la récupération. La répétition générale a lieu au championnat de France à Chartres, un mois avant les Jeux. Denis Hauguin, l'entraîneur en chef des Bleus à l'époque.
23: Pour que sur les Jeux, on soit dans une totale routine, en fait, et ce qui permet à l'athlète d'être complètement détaché du quotidien de l'athlète. L'idée, c'est d'être parfaitement au clair sur son plan, sur ce qu'on fait, à quelle heure, à quel moment. Parce que le sport de haut niveau, il y a très souvent des imprévus. Et en fait, l'idée, c'est que s'il y a un imprévu, on n'est que celui-là à gérer. Si en plus de l'imprévu, il faut gérer, mais finalement, à quelle heure je fais ça, comment je m'y prends pour récupérer, en fait, c'est là où ça devient trop compliqué.
5: Rien n'est laissé au hasard pour permettre à Léon Marchand de réussir son pari qu'aucun autre nageur n'a même jamais osé, même Michael Phelps du temps de sa splendeur. Tout est donc optimisé. D'ailleurs, pendant sa semaine de compétition, il ne logera pas au village des athlètes, mais dans un appartement à quelques mètres du site de la compétition, à Paris La Défense Arena. De suite, le Toulousain a compris les avantages, comme le raconte Rémi Duhautois, le directeur du haut niveau à la Fédération pendant les JO, à l'origine de ce projet.
24: Réduction des temps de trajet. Tout de suite, c'est ça la première chose. Parce que passer quand on fait course et le matin et l'après-midi, donc deux fois par jour il faut aller à la piscine, c'est on va dire 2 heures de trajet dans la journée, hein, une demi-heure aller, une demi-heure retour. Mais quand c'est ça tous les jours, parce que lui il nageait quasiment tous les jours parce qu'il faisait beaucoup d'épreuves, là la fatigue sur la semaine elle est monstrueuse. En fait c'est un temps de repos en moins, quand on additionne 2 heures par jour tous les jours sur les 10 jours des Jeux, c'est monstrueux.
5: Et c'est dans un restaurant en bas de son immeuble que les repas, dont les menus ont été établis par une diététicienne, semaines seront préparés et c'est Rémi Duhautois qui accompagnera Léon sur chacun de ses trajets entre son appartement et l'aréna.
24: On savait pas trop comment ça allait se passer au tout début, quand on se baladait ensemble et que je l'amenais, même s'il y a que, il y a moins de 100 mètres, hein, mais bon, avec casquette et lunettes, il passait complètement inaperçu. Mais les jours passant, bah, Léon Marchand devenait de moins en moins inconnu à chaque fois qu'il faisait une médaille d'or supplémentaire. Mais en fait, lui, ça lui permettait juste de pas avoir à dire non, je suis pressé. Il restait dans sa bulle, il regardait par terre. Et c'est moi qui disais, c'est bon, laissez-nous. Mais ça, ça a pas été la cohue, sauf le dernier soir. Le dernier soir, à la fin des jeux, là, il y a eu du monde qui l'a attendu. Il a fallu un peu l'escorter de manière un peu particulière.
1: Enquête RTL de l'été, Léon Marchand, signé Isabelle Langer, mise en onde Rebecca Leroy. 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Demain, épisode 4, on revivra ensemble les 4 médailles d'or du champion olympique. Allez, à suivre les livres de l'été dans un instant. Voyage avec Mélissa D'Acosta et son processus de fabrication. Ça va beaucoup mieux aussi l'été, la chronique santé. Mais tiens, quelle est la meilleure recette pour le petit déjeuner? On en parlera avec la diététicienne Violette Baboxet. Et puis ce sera le retour de l'info à 9h avec les recherches qui ont repris à Sixte Fer à cheval en Haute-Savoie après la disparition d'une randonneuse emmenée par une coulée de bois. Tout de suite.

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10: 8h48 sur RTL, l'heure des livres de l'été. En voyage toute cette semaine avec Mélissa Dacosta, l'autrice de Fauve chez Albin Michel. Elle raconte à Sophie Orange, la chef du service culture de RTL, la naissance d'un livre, étape par étape. Hey !
11: Bonjour Mélissa Dacosta.
12: Bonjour.
11: On vous retrouve ce matin pour nous parler de le processus de fabrication d'un livre. Lundi, vous nous avez raconté comment vous venez l'idée. Hier, les coulisses de votre écriture. Et aujourd'hui, quelles sont toutes les étapes entre j'ai fini mon livre et il arrive en librairie. Pour vous, c'est un travail difficile parce que ce livre entre dans les mains d'un éditeur, votre éditeur, qui va avoir un regard extérieur. Comment on accepte que quelqu'un d'autre lise son manuscrit ?
12: Au tout début, pour mes premiers romans, c'était un déchirement. C'était vraiment douloureux. Je savais que j'allais avoir une session de travail avec mon éditrice. Et j'y allais vraiment à reculons en me disant « je vais me battre pour chaque phrase » pour sauvegarder le maximum de phrases possibles parce qu'elle essayait d'élaguer, il y avait beaucoup de longueur. Et puis, au fil des romans, je suis devenue de plus en plus sévère avec moi-même. Et donc déjà, je fais une première grosse relecture et gros retravail avant même de lui envoyer, dans lequel moi-même, je viens couper, améliorer, supprimer des passages, en réinventer d'autres, retravailler les dialogues, je vais retravailler les tournures de phrases. Et puis ensuite, je transmets à mon éditrice. Et aujourd'hui, je suis beaucoup moins réfractaire à venir faire évoluer mon texte. On fait ça. Depuis 2 romans, on fait une relecture toutes les deux à voix haute. Ça nous prend des heures et des heures.
11: Dans la même pièce.
12: Dans la même pièce. Et on lit. Et soit elle lit à voix haute, soit je lis à voix haute.
11: C'est très très fastidieux.
12: C'est fastidieux. Finalement, on n'entend pas les choses de la même façon quand on lit que quand on énonce à voix haute. Et j'adore ça.
11: Vous supprimez moins qu'avant. Vous détruisez moins qu'avant.
12: À l'étape de relecture avec mon éditrice, beaucoup moins. Mais à l'étape d'écriture où je suis seule face à mon texte, non, je suis beaucoup plus sévère qu'avant. Quand je m'assieds à mon bureau le matin, je repars pas tout de suite sur de l'écriture, je relis à peu près 30 pages en arrière. Je redéfais, je refais. Il m'arrive très très très fréquemment de supprimer 50 pages parce que si j'ai un blocage à un moment donné du texte, c'est que j'ai emprunté un mauvais chemin.
11: Le choix de la photo pour un livre, c'est ça qu'on voit quand on entre dans une librairie. Comment se passe la discussion autour du choix de la photo ?
12: Alors, ce qui se passe, c'est que au début de ma carrière, on m'impliquait pas forcément dans les discussions autour du choix de la couverture. Et donc, on va dire que c'est à peu près au moment des Femmes du bout du monde où j'ai voulu reprendre la main et choisir et proposer moi-même des photos qui étaient peut-être un peu moins lumineuses, un peu moins mielleuses, un peu moins féminines, pour aussi élargir le lectorat, parce que je savais que j'avais un lectorat masculin, mais qui parfois venait à reculons à cause des couvertures trop féminines. Tenir debout a marqué un tournant avec une photo en noir et blanc, avec un petit grain artistique qui venait lui donner un côté plus littéraire. Et avec Fauve, j'ai décidé d'aller dans quelque chose d'encore plus radical.
11: Avec la tête d'un fauve
12: qui
11: se dégage d'un fond noir qui est absolument sublime.
12: Ouais.
11: qui nous appelle.
12: Et je pense que ça a contribué à faire évoluer mon image. Pendant longtemps, on a eu l'impression que le ton était très très très léger, très superficiel, un petit roman léger, à cause des couvertures justement. Et je me disais, non, il y a une vraie gravité, il y a une vraie profondeur, il faut que la couverture en rende compte.
11: Le livre est imprimé et après il ne vous appartient plus.
12: Oui.
11: Il arrive dans les librairies et on en parlera justement demain.
10: La vie secrète des écrivains avec Mélissa Dacosta, autrice de Fauve chez Albin Michel au micro RTL, de Sophie Orange, la chef du service culture de RTL. 8h52 sur RTL, une randonneuse toujours recherchée après avoir été emportée par une coulée de boue en Haute-Savoie. D'importants moyens de secours sont déployés. Les recherches ont repris à Sixte Fer à cheval. L'événement a nécessité l'évacuation en hélicoptère de 15 personnes hier, dont 2 bébés. La France n'en a pas fini avec les incendies dans la Drôme. Près de 300 hectares de forêt ont été brûlés autour de Bellegarde en Diois. Une cinquantaine d'habitants ont été évacués. 300 pompiers sont mobilisés. Donald Trump affirme que le détroit d'Ormuz ouvrira très bientôt, ou alors que les Iraniens seront frappés très fort. Entretien accordé à la chaîne Fox News. Et puis du foot, avec la mauvaise affaire pour l'OL. Lyon battu hier soir par le Sparta Prague de Buzyn. C'est le troisième tour préliminaire aller de la Ligue des Champions. Les Lyonnais seront obligés de gagner le match retour le 11 août s'ils veulent accéder au barrage de la Ligue des Champions.
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10: Ça va beaucoup mieux aussi l'été tous les matins. Violette Baboxet, diététicienne, vous donne des conseils pour vous sentir bien et prendre soin de vous. Bonjour Violette.
0: Bonjour Vincent, bonjour à tous.
10: Vous allez publier le 26 août prochain le grand guide de la nutrition et de la perte de poids aux éditions Marabout. Le matin, c'est le moment parfait pour parler du petit déjeuner. On entend souvent que c'est le repas le plus important de la journée. Pourtant, certaines personnes n'ont pas faim le matin et pendant les vacances, beaucoup d'adolescents se lèvent tellement tard qu'ils sautent carrément ce repas. Alors, est-ce vraiment un problème ?
0: Non, c'est pas forcément un problème de ne pas prendre de petit déjeuner. L'idée que ce serait le repas le plus important de la journée, elle s'est progressivement installée au cours du XXe siècle. Elle a été relayée dans certains messages de santé publique. Elle a aussi été favorisée par le marketing alimentaire qui a beaucoup contribué à populariser cette croyance. Et on a aussi plusieurs études qui ont observé que les personnes qui prennent un petit déjeuner, elles sont souvent en meilleure santé que celles qui n'en prennent pas. Mais il faut pas tirer des conclusions trop hâtivement à partir de ces études-là.
10: Ah, pourquoi alors?
0: Parce qu'en science, c'est pas parce que deux choses sont associées que l'une cause forcément l'autre. En l'occurrence, les personnes qui sautent régulièrement le petit déjeuner, elles ont aussi tendance en moyenne à dormir un petit peu moins, à avoir des horaires plus irréguliers ou à être davantage confrontées à des difficultés sociales ou économiques. Il est donc tout à fait possible que ce soit surtout ces facteurs qui expliquent qu'elles sont un peu en moins bonne santé plutôt que le simple fait de pas manger le matin. Et en réalité, il n'y a pas de repas plus important qu'un autre. Si vous n'avez pas faim au réveil, il n'y a aucune raison de vous forcer à manger.
10: Et ça, ça vaut pour les enfants ?
0: Alors pour les enfants, il faut quand même nuancer un peu. Pendant les vacances, lorsqu'un adolescent se lève tard, il se lève à 11h, il prend pas de petit déjeuner, ça n'a généralement pas d'importance. En revanche, pendant la période scolaire, lorsqu'un enfant se lève tôt, qui doit attendre plusieurs heures avant le repas de midi, dans ce cas-là, prendre un petit déjeuner, ça peut être utile pour éviter qu'il ait faim, qu'il se sente fatigué ou qu'il ait du mal à se concentrer en classe.
10: Donc, il ne faut pas se battre avec les enfants pour leur faire avaler quelque chose à tout prix.
0: Non. L'essentiel, c'est surtout de regarder l'alimentation dans son ensemble. Donc, un enfant qui saute occasionnellement son petit déjeuner, mais qui mange suffisamment et de façon équilibrée le reste du temps, il n'y a pas de raison particulière de s'inquiéter. Ce qui compte pour les enfants, et pour les adultes aussi d'ailleurs, c'est plutôt la composition du petit déjeuner si jamais on choisit d'en prendre un.
10: Ah bah tiens, on y est. Quelles sont les meilleures options, Violette, pour ceux qui prennent un petit déjeuner ?
0: Il y a plein de façons de composer un bon petit déjeuner. L'idée, c'est généralement d'y retrouver un fruit, un produit céréalier complet, comme par exemple du pain complet ou des flocons d'avoine, et une source de protéines. Donc, ça peut être un produit laitier, ça peut être des œufs. Et à l'inverse, un petit déjeuner qui serait composé essentiellement de céréales très sucrées, de biscuits, de viennoiseries, sera souvent moins rassasiant et de moins bonne qualité. Donc, on peut occasionnellement, mais au quotidien, c'est pas l'idéal. Et donc, la vraie question, c'est pas tellement de savoir s'il faut absolument prendre un petit déjeuner, c'est plutôt est-ce que vous avez faim le matin et que mettez-vous dans votre assiette lorsque vous mangez.
10: Et merci Violette pour ces conseils, tous vos conseils santé qu'on retrouve sur les réseaux sociaux, sur Instagram aussi, violette.diète. Et bientôt, votre livre de conseils, Le Grand Guide de la Nutrition et de la Perte de Poids, qui paraîtra le 26 août aux éditions Marabout, déjà disponible en précommande. À demain.
0: À demain.
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10: 8h56 sur RTL. Toute la semaine, on plonge avec RTL dans le monde d'Aya Nakamura. La chanteuse francophone la plus écoutée dans le monde a rempli cette année 3 stades de France. Tout le monde connaît ses tubes. Mais qui est-elle vraiment? Ce matin, on s'intéresse à la recette qui fait le succès de ses titres. Bonjour Marisa Fumei.
8: Bonjour.
10: Alors, qu'est-ce qui fait que les chansons d'Aya Nakamura entrent si facilement dans nos têtes et dans nos cœurs?
8: Alors, quand on parle des chansons d'Aya Nakamura, on pense à Jaja, Copine ou Pookie.
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8: Oui, vous avez déjà sans doute entendu ce tube et maintenant, vous l'aurez en tête toute la journée. Ce sera un peu de ma faute, désolé, mais pas que, car si on en croit le critique musical Ismaël Merighetti, Aya Nakamura est surtout très très forte pour créer des mélodies entêtantes.
14: Ce qui est sûr, c'est que dans sa démarche créative, elle commence bien souvent par la top line, donc par la mélodie, et qu'après, elle essaye de faire rentrer ce qu'elle veut dire de la manière la plus efficace possible pour être en alchimie. Le texte arrive après. Une top line, donc ce qu'on donne en fait, c'est ce qu'on chante, c'est ce qui nous reste dans la tête, et en fait Aya elle a une manière très intuitive de travailler. Imaginons qu'il y ait une musique, une composition qui tombe derrière, et ben elle va travailler sa top line en yaourt, c'est-à-dire avec des mots inventés. Elle va juste essayer de faire sonner, trouver la mélodie qui lui convient, et comme ça elle a un instinct très très fort pour trouver des mélodies qui plaisent au plus grand nombre. Après, une fois qu'elle a trouvé cette ligne mélodique là, elle va essayer de trouver des mots qui collent avec ça.
8: La musique d'abord, voilà le secret d'Aya Nakamura. D'ailleurs, la chanteuse le dit elle-même, quand il s'agit de composer, elle fonctionne à l'instinct.
15: Moi j'écoute de la musique, je vois des couleurs. Donc ça veut dire que quand j'entends une instru, forcément ça va me mettre dans une certaine humeur. Il y a une émotion qui va ressortir, enfin je vais vouloir écrire. Je sais pas si c'est peut-être de l'inconscient ou autre, mais c'est comme ça que je fonctionne.
8: Et pour ce qui est de l'instrumental, la chanteuse s'inspire de plusieurs styles, le R&B, les musiques d'Afrique de l'Ouest, Aya Nakamura est née au Mali, mais surtout le zouk venu des Antilles.
14: Le zouk, c'est primordial chez Aya.
8: Ismaël Merighetti nous explique.
14: Pourquoi ? Déjà, c'est la musique de ces booms d'adolescentes. Faut pas oublier que dans les années 2000, il y a eu un gros boom du zouk. Il y a eu des compilations, il y a eu beaucoup d'artistes antillais, caribéens, qui ont pu connaître du succès en France métropolitaine. Et donc, ça a été une bande-son pour elle déjà. Donc, c'est un goût personnel. Et dès le début, dès ses premiers morceaux, elle a composé sur du zouk. Et elle le dit, c'est la musique qu'elle écoute le plus.
8: Et voilà une partie de la recette d'Aya Nakamura. Des rythmes qui séduisent n'importe qui sur la piste de danse et des mélodies qu'on retient facilement.
10: Marie, et ses textes alors? Beaucoup disent qu'ils ne comprennent pas ce qu'elle chante. Est-ce que c'est vrai que ce n'est pas du français?
8: Eh bien, la réponse n'est pas si simple. Aya Nakamura utilise des mots français familiers comme pipelette. Elle parle aussi en verlan, en argot. Mais elle utilise aussi du bambara, un dialecte africain, ou des mots anglais, espagnol. C'est ce qu'Ismaël Merighetti qualifie d'outre-langue dans son livre « Dictionnaire critique d'Aya Nakamura ».
14: C'est un terme que des linguistes ont utilisé pour parler d'Aya et que je trouve très pertinent, parce que dans l'idée de outre-langue, il y a l'idée de dépasser les frontières, d'aller au-delà de la langue. On a souvent critiqué Aya en disant qu'elle pourrait mal maîtriser le français, qu'elle parlerait mal français. Ma position, c'est qu'en fait, elle joue avec, et le français, sa richesse, c'est que depuis le début, depuis des siècles, on joue avec le français, on le fait évoluer. C'est une langue mouvante, une langue vivante. Tout ça, ça crée une nouvelle langue. Une langue qui dépasse les frontières parce qu'elle puise des influences de partout.
8: Et ses mélodies aussi résonnent partout. On rappelle qu'Aya Nakamura est aujourd'hui la chanteuse francophone la plus écoutée dans le monde.
10: 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Merci de passer la matinée avec nous. C'est RTL Matin. Nous sommes le mercredi 5 août. Bonne fête à tous les Abel. Il est 9h.
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10: Et le journal de 9h, c'est avec Fanny Marceau. Bonjour Fanny.
16: Bonjour Vincent, bonjour à tous.
10: À la une, une randonneuse toujours portée disparue en Haute-Savoie.
16: Les gendarmes la cherchent depuis hier, depuis ces intempéries qui ont entraîné une coulée de boue et déchaîné la rivière à Sixtefer à cheval. On vous raconte dès le début de ce journal. Dans le Var, le feu toujours contenu, la piste criminelle privilégiée. On verra comment les gendarmes parviennent à reconnaître un départ de feu volontaire. À suivre également l'éclipse solaire la semaine prochaine, lunettes spéciales obligatoire. Et puis au cinéma, l'Odyssée en IMAX 70 mm, jargon de cinéphile pour une immersion dans le film.
10: Les recherches ont repris à Sixfer à cheval en Haute-Savoie après la disparition d'une randonneuse.
16: Emportée hier par les eaux de la rivière déchaînée à cause des intempéries qui ont traversé le département. Des pluies diluviennes, grêlons parfois, du vent, des éclairs qui ont couché nombre d'arbres sur les routes et ont surpris les vacanciers. Bonjour Hermine Leclèche.
17: Bonjour.
16: D'abord, que sait-on, Hermine, ce matin de cette randonneuse disparue ?
17: Eh bien qu'il s'agit d'une femme d'une cinquantaine d'années qui s'est laissée surprendre par cette immense coulée de boue sur le chemin du retour de sa randonnée. Elle était accompagnée de son mari qui s'en sort indemne. Le maire de la commune, Cédric Mionnet-Perdu, a passé la soirée à ses côtés.
18: On a pris en charge son mari, il a logé à la mairie et ses enfants l'ont rejoint dans la nuit. J'ai passé la nuit avec eux et ce matin les secours vont reprendre avec des équipes héliportées et tous les systèmes numériques aujourd'hui mis en place.
17: Pour vous rendre compte de la force de cet orage, 50 000 mètres cubes d'eau et de pierres ont descendu la montagne en quelques secondes d'après le maire de la commune. C'est l'équivalent de 20 piscines olympiques.
16: Et les recherches reprennent ce matin, Hermine, sur un terrain compliqué.
17: Oui, déjà parce que la zone est très étendue puis difficile d'accès. C'est ce que m'explique le capitaine Julien Legrand, officier sapeur-pompier de Haute-Savoie.
19: C'est les zones escarpées, zones étroites, des fois non accessibles. C'est une rivière, il faut imaginer que ça va sur plusieurs kilomètres. Donc on a souvent l'appui de spécialistes. Nous, hier soir, on avait des drones qui étaient là pour nous appuyer. On a les hélicoptères et puis on a les sauveteurs en eau vive. Et donc ce matin, on a des équipages sapeurs-pompiers et des sauveteurs aquatiques qui sont allés appuyer les gendarmes pour tenter de retrouver la personne.
17: Et des recherches d'autant plus compliquées qu'il faut être rapide, car un nouvel orage menace la commune cet après-midi.
16: Merci Hermine Leclèche.
10: Dans la Drôme, près de 300 hectares de forêt ont déjà brûlé.
16: Autour de Bellegarde en Diois, une cinquantaine d'habitants évacués hier, 300 pompiers mobilisés, deux d'entre eux ont été légèrement blessés. Dans le Var, l'incendie contenu mais toujours actif, la piste criminelle est sérieusement envisagée, dit le parquet de Draguignan. Depuis le mois de juin, 402 personnes, dont 156 mineurs, ont été interpellées pour des départs de feu en France. Et pour mener ces enquêtes minutieuses, les gendarmes ont un outil imparable, 500 chiens au flair exceptionnel, entraînés à détecter les produits accélérateurs de feu. Maxime Lévy a pu rencontrer l'un d'eux avec son maître dans les Yvelines.
20: Je retrouve le major Yves Bourret dans une petite pinède sur le camp de gendarmerie de Benne, à l'ouest de Paris.
21: Je suis maître de chien spécialisé en recherche de produits accélérateurs d'incendie.
20: Il est accompagné de Tirox, son malinois de 6 ans. Leur travail, rechercher la présence de produits inflammables après un incendie. Démonstration, quelques gouttes d'alcool à brûler déposées plus loin dans le bois. Tirox doit retrouver où ?
21: Le chien s'est servi de son nez, il a trouvé la matière inflammable, il s'est couché.
22: Qu'est-ce que Tirox est capable de détecter ?
21: Le pétrole lampant, l'alcool à brûlé, l'essence F, le white spirit, le supercarburant et le gazole.
20: Il se déplace partout, notamment bien sûr sur les feux de forêt. Des enquêteurs vont d'abord déterminer une zone de départ de feu dans laquelle le maître et son chien pourront travailler.
21: Moi je suis le maillon qui détermine s'il y a de la matière inflammable qui a été mise. Aux enquêteurs après de faire les prélèvements, de faire les analyses et quand le retour d'analyse est qu'on a identifié le produit, c'est les enquêteurs de la brigade qui vont déterminer s'il est normal que le produit soit là ou pas.
20: Un gain de temps précieux pour éviter que les enquêteurs ne réalisent des dizaines de prélèvements pendant des heures.
21: Quand on a fait Fontainebleau, les 5000 mètres carrés, ils me les ont ratissés en une quinzaine de minutes.
20: Ces gendarmes et leurs chiens ne sont qu'une dizaine en France sur les près de 500 chiens spécialisés que compte la gendarmerie.
16: Maxime Lévy, les incendies en Gironde et dans les Landes, reconnus comme sinistres de grande ampleur. L'arrêté du gouvernement a été publié ce matin. Il permet d'alléger les formalités de la coupe des arbres incendiés. Les propriétaires de forêts n'ont plus à aviser les autorités et à respecter un certain délai avant de procéder à la coupe.
10: À 9h05 sur RTL, le chef Jean Humbert, star de la gastronomie française, doit être déféré ce matin devant un magistrat.
16: Après presque deux jours de garde à vue, il nie toujours les faits qui lui sont reprochés. Trois de ses ex-compagnes ont déposé plainte contre lui pour violence conjugale, parmi elles l'ancienne Miss France Alexandra Rosenfeld, mais aussi l'actrice Lila Saleh, son avocat maître Roman Lebovici.
23: 36 heures de garde à vue, ça veut dire que le dossier a avancé. C'est une bonne nouvelle, je pense, alors pour ce dossier certes, mais aussi dans le traitement des violences conjugales dans son ensemble, parce que ça veut dire que les plaintes sont prises maintenant au sérieux.
24: Votre cliente, évidemment, ça ravive un petit peu tout ce qu'elle a vécu. Comment elle gère ça, elle, si vous avez pu être en contact avec elle, et comment elle gère aussi la défense de Jean Humbert, qui est très combative.
23: Comme beaucoup de dossiers de violence conjugale, au moment où l'enquête se met en branle, au moment où l'enquête avance, c'est parfois difficile pour les plaignantes elles-mêmes de comprendre et de réaliser que l'enquête a réellement avancé, qu'un placement en garde à vue a été effectué. Elles sont satisfaites de voir que leur parole a été prise en compte et que l'enquête avance rapidement.
1: Maître Lebovicier au micro RTL de Plana Radenovic.
10: 9h07 sur RTL. Êtes-vous prêt pour l'éclipse solaire? C'est dans tout juste une semaine.
1: Le soleil a rendez-vous avec la lune. Elle va même lui passer devant et ce sera spectaculaire. Visible dans tout le pays à condition d'être équipé. Pour regarder le phénomène, il faut des lunettes spécifiques. Plusieurs pharmacies et opticiens sont déjà en rupture de stock. Flora Granchette.
2: Aurélie a beaucoup de chance. Après plusieurs jours de recherche, la maman et son fils Oxence mettent enfin la main sur les précieuses lunettes cartonnées, les dernières de la boutique.
3: On a fait tous les opticiens, les pharmacies de la rue. Et plus personne n'en a.
2: Hors de question pour la famille de louper l'événement. Tant pis, il leur manquera une paire le jour J.
3: 4 dans la famille, il en reste 3. C'est suffisamment rare pour que les enfants aient le droit de voir déjà en priorité.
4: J'aimerais juste savoir quoi.
2: Sophie Leblanc, la gérante de ce magasin Atoll, a été prise de court par la demande. Ces 250 paires ont toutes été vendues.
5: Compte tenu de l'intérêt sur les derniers jours, on ne sera certainement pas équipé comme il aurait fallu.
2: L'opticienne ne pourra pas se réapprovisionner, alors elle ne peut faire que de la prévention jusqu'à la semaine prochaine. Car elle le sait, sans lunettes, certains pourraient être tentés d'observer l'éclipse avec les moyens du bord.
5: Nous, ce qu'on leur dira, c'est de ne pas faire du bricolage maison, de réutiliser des lunettes de soleil même qui paraissent foncées. Rien du tout, c'est ou vous avez les lunettes avec le filtre certifié, ou vous ne regardez pas le phénomène en question.
2: Sophie Leblanc met aussi en garde, attention aux lunettes que vous pourriez trouver en dernière minute. Elles doivent bien indiquer la norme ISO 12312-2.
1: Flora Granchette.
10: Rassurez-nous Anthony, il n'y aura pas de nuages le jour de l'éclipse?
14: Alors pour l'instant on prévoit du soleil, sauf en montagne. En montagne il y aura un petit risque d'averse, c'est dans 7 jours, hein, donc ça peut encore changer.
10: Vous ne rassurez pas du tout, merci Anthony Kazmarek. Lunettes de soleil et vélo de compète, les coureuses du Tour de France féminin sur le départ de la 5e étape à Mâcon cet après-midi.
1: 140 km jusqu'à Belleville en Beaujolais, le maillot jaune est sur les épaules de la Suissesse Marlène Resserre, talonnée à 14 secondes par la Néerlandaise Demi Vollering et à 54 secondes par la Française Cédrine Kerbaol. Mais celle qui a remis de la lumière sur le Tour féminin l'an dernier, c'est la tenante du titre, Pauline Ferrand-Prévot. Elle n'est que 14e aujourd'hui, mais sa victoire a relancé l'engouement du public qui adhère à la compétition Léa Quignot.
25: Il adhère et il adore le public. Les spectateurs désormais citent des noms de cyclistes féminines. Pour Méline, la médiatisation a tout changé.
26: Pour les femmes, ça commence à changer. Avant, on n'en entendait presque pas parler. Maintenant, enfin, je veux dire, on peut voir aujourd'hui, ça rassemble, il y a du monde, quoi.
25: Selon Marc, un jeune spectateur, l'événement a gagné en visibilité.
27: Bah, déjà, il y a le nom Tour de France. Donc, déjà, rien qu'avec le nom, c'est visible, c'est connu.
25: Les coureuses sont passées dans une toute autre dimension. Léa, une touriste, est impressionnée par leurs équipements.
28: Rien que leur vélo, déjà, quand on les croise, on voit vraiment qu'elles sont athlètes, elles sont athlétiques et elles sont là pour faire du sport et montrer qu'elles savent également faire du vélo comme les hommes.
25: Le Tour est imprévisible et c'est ce qui le rend aussi passionnant à Manon, cycliste amateur, de confirmer.
29: Il y a beaucoup plus de suspense, on a Marlène Resserre, on a aussi pas mal de filles qui sont bonnes dans l'école, notamment Demi Vollering, Eva Doma. Ça met pas mal de suspense au niveau de la fin du Tour.
25: L'engouement se lie aussi chez les sponsors. Sur la caravane, 70 voitures publicitaires, c'est deux fois plus que l'an dernier.
1: Léa Quignot du service des sports d'RTL. En football, la défaite 2-1 de l'Olympique Lyonnais hier soir face au Sparta Prague pour le troisième tour de qualification de la Ligue des Champions. Match retour mardi prochain, 21h.
10: 9h10 sur RTL, plus de 700 millions de dollars générés déjà. Jackpot mondial pour le film L'Odyssée de Christopher Nolan.
1: Casting de stars, polémique, mais le film est un chef-d'œuvre et la meilleure salle d'Europe pour le voir se trouve à Montpellier. Elle le propose en IMAX 70 mm, un écran géant incurvé qui vous donne l'impression d'être dans l'image. Petit plaisir de cinéphile, la salle affiche complet jusqu'en septembre, Rémi Vallès.
30: Dans l'immense hall d'entrée du cinéma, on entend parler espagnol, anglais ou encore italien. Guido a roulé 700 km depuis Lucca, en Toscane.
31: J'ai venu exprès, oui, avec la voiture. Je suis cinéphile et j'aime le cinéma.
30: Comme lui, près de la moitié des spectateurs venus assister à ces séances spéciales ne vivent pas à Montpellier.
32: Nous, on vient de Paris.
33: On est proche de Lyon.
34: On vient de Caen, Normandie.
30: Jérémy, le Normand, est venu avec sa petite famille.
34: Alors, on est une location pour deux semaines, pas très loin. Notre fils s'est aperçu qu'il y avait l'Odyssée qui passait sur un cinéma IMAX 70 mm. Du coup, on s'est dit, on en profite d'être en vacances pas loin de Montpellier pour aller à la séance.
30: Séance que Jérémy a réservée il y a 2 mois, début juin.
0: Vous avez déjà pris des places aussitôt pour un film ?
34: Non. La première fois, ouais. Même Star Wars, on n'a pas pris aussitôt.
30: 2h54 plus tard, les spectateurs ressortent enthousiasmés, comme Christelle et son fils Elliot.
4: C'était extraordinaire. Je ne suis pas allée au cinéma depuis 10 années. Et j'étais un petit peu sceptique et franchement, j'ai passé un moment fantastique.
6: Ah ouais, franchement, c'est incroyable. Déjà, la taille de l'écran, c'est impressionnant. Ça vaut vraiment le prix, en tout cas, de cette expérience. C'est vraiment dingue.
30: Une expérience à près de 30€ la place, mais pas de quoi freiner les spectateurs. Sébastien Rodriguez, le directeur du cinéma Odysseum, en est convaincu. Si l'on peut exploiter le film jusqu'en octobre, je suis sûr que toutes les séances seront encore complètes.
1: Rémi Vallès à Montpellier pour RTL.
10: Et merci Fanny Marceau, c'était le journal de 9h. Anthony Kazmarek, quelques nuages et quelques averses aujourd'hui.
7: Tout à fait, c'est une perturbation qui traverse le pays, elle est très atténuée. Donc ce sont essentiellement des nuages qui concernent pour l'instant la moitié ouest, jusqu'à l'Île-de-France d'ailleurs, 2-3 gouttes. Sous cette couverture nuageuse qui va en plus s'effilocher au fil des heures, tout en rejoignant les régions de l'Est. Donc il y aura de plus en plus d'éclaircies, notamment près des plages de la Manche et du sud de la Bretagne à la Vendée, sous un vent d'ouest assez sensible, 50-60 km à l'heure en rafale. Entre la vallée du Rhône et la Méditerranée, vous serez à l'écart avec un temps qui va rester ensoleillé, mais avec du vent. Mistral, Tramontane à 50 km à l'heure qui renforce le risque de feux de forêt. Et puis quelques orages en fin d'après-midi en montagne, uniquement en montagne, sur l'est des Pyrénées, sur les Alpes et sur le relief Corse. C'est en Corse qu'ils seront certainement les plus pluvieux. Et puis les températures, ça y est, elles s'orientent encore à la baisse cet après-midi. On retrouve quasiment les normales de saison à l'ouest avec 21 à 24 degrés près de la Manche, 26 à Lille, 29 à Paris et à Cognac, tout comme à Toulouse. Ça reste très chaud à l'est et au sud-est avec 29 à 37 degrés, 37 à Nîmes, à Marseille et à Avignon, 34 à Lyon, 33 degrés à Strasbourg. Et pour l'instant, il reste 10 départements du quart sud-est en vigilance orange canicule.
10: Merci beaucoup Anthony Kazmarek et à demain. Dans un instant, c'est dans ma valise avec Amandine Bégaud. Bonjour Amandine.
8: Bonjour Vincent. Aujourd'hui, c'est une comédienne qu'on découvre désormais pianiste et chanteuse. Alice Taglioni nous ouvre sa valise.
10: À tout de suite Amandine et moi je vous retrouve demain dès 6h. Bonne journée sur RTL.
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8: Bonjour. Bonjour à tous et bienvenue sur RTL. Si vous nous rejoignez, comme chaque jour de l'été, on plonge ensemble dans la valise d'un artiste, d'une personnalité. Et oui, une valise, ça dit souvent beaucoup de nous, beaucoup plus en tout cas qu'on ne le pense. Et ce matin, une comédienne que l'on découvre aujourd'hui, musicienne.

0: Bonjour Alice Taglioni.
1: Bonjour.
0: Et bienvenue sur RTL. Je suis ravie de vous accueillir. Alors on va bien sûr évoquer cet album, votre tout premier album, ça s'appelle ADN. C'est vous qui avez composé les musiques, qui jouez, qui chantez aussi, c'est votre voix hein, ouais. qu'on entend là. Sincèrement, j'ai adoré. C'est un ovni la première fois qu'on l'écoute, mais plus on l'écoute, plus on l'aime cet album et on va en reparler. Mais d'abord Alice Taglioni, si je vous dis vacances, qu'est-ce qui vous vient comme ça tout de suite à l'esprit? Ça peut être un lieu, une odeur.
1: Soleil.
0: Soleil,
1: ouais, tout ouais. de suite. Oui, c'est ce que moi, c'est ce que je recherche et ce que j'aime en vacances, ouais.
0: Vous avez besoin de ça oui. pour vous ressourcer?
1: Oui, la lumière, la chaleur, voilà. Oui, c'est ce qui me vient tout de suite, en tout cas.
0: Ouais. Vous êtes du genre fidèle à un lieu où vous aimez changer, découvrir?
1: Il y a les lieux familiaux, les maisons où on se retrouve. Et puis sinon, oui, effectivement, j'aime bien voyager, j'aime bien essayer de faire découvrir des choses différentes à mes enfants. Et voilà, la chance que j'ai, c'est d'avoir les deux, de pouvoir me poser quelque part et aussi de pouvoir voyager un peu.
0: Qu'est-ce qui vous apaise, vous?
1: L'océan. L'océan, le bruit des rivières, j'aime beaucoup l'eau quoi. Ouais, vraiment, ça aussi pour moi c'est soleil, mer, océan, ça m'apaise. Le bruit des vagues, ça c'est quelque chose dont je rêvais beaucoup petite. Je m'imaginais avoir une cabane et en sortant de cette cabane, j'avais les pieds directement dans le sable. Voilà, ça c'est une image pour moi, un petit peu l'île déserte. Voilà.
0: Elle ressemblait justement à quoi vos vacances petites, Alice?
1: Alors c'était plus dans les terres. Il n'y avait pas d'eau justement. À part oui, il y avait les rivières, il y avait la rivière, mais c'était plus les terres, les cigales, les oliviers, les vignobles dans le sud-est. Mmh. C'est magnifique, hein. C'est la Provence, c'est sublime. Mais du coup, j'avais ce petit manque de d'air iodé, on va dire.
0: Et vous étiez quel genre de petite fille? Plutôt casse-cou ou du genre rêveuse?
1: Un peu des deux, je pense. C'est exactement ça, casse-cou, puis entouré de frères, de cousins.
0: Vous dites dans votre album, à un moment, j'ai toujours eu envie d'être un garçon.
1: Oui, ben oui, parce que c'était un peu l'univers dans lequel j'étais. Puis surtout, quand j'étais petite, j'avais cette impression qu'un garçon, c'était plus fort, c'était moins fragile. Et donc, c'est vrai que je cachais un petit peu les choses derrière ça. Et on m'appelait souvent un garçon. Enfin, on voyait un garçon manqué en moi. Et je pense que c'était une façade. Parce que maintenant que je découvre de plus en plus le plaisir d'être une femme et de la féminité, je me rends compte qu'on n'est pas si fragile que ça, voire bien au contraire. Donc, c'est quelque chose que j'aime de plus en plus dévoiler, même la fragilité.
0: Parfois plus solide aussi.
1: Oui, solide, enfin le plus possible, on essaye. Solide, oui, mais fragile aussi. Mais la fragilité, surtout, n'est pas un défaut. L'émotion, la sensibilité n'est pas un défaut. C'est même pas une question d'être solide, c'est ça. C'est pouvoir accepter ses émotions et ne pas toujours se cacher derrière ce côté un peu fort. Voilà.
0: Le bonheur d'être une femme, c'est aussi celui d'être maman. Et ça compte oui. beaucoup pour vous.
1: Très important.
0: Les vacances, elles sont forcément, j'ai envie de dire, avec vos enfants?
1: Ben, bien sûr, puisque j'arrive pas à les lâcher. Peut-être ça viendra. De toute façon, ils sont encore
0: trop petits,
1: mais j'arrive pas à partir longtemps loin d'eux. C'est vrai. Donc, bien sûr, les vacances. Et parfois, on est moins en vacances. Je voudrais pas dire ça.
0: Toujours de tout repos.
1: Vous voyez ce que je veux dire. Finalement, quand il y a l'école et que les choses sont un peu réglées, c'est presque moins de travail qu'en vacances. Enfin, moins de travail, on se comprend. Mais non, bien sûr, les vacances, c'est les enfants et c'est les voir justement évoluer dans des milieux plus naturels que ceux qu'ils connaissent quand on est citadin. Voilà, parce que Paris, puisque moi j'habite à Paris, c'est quand même une ville un peu fatigante.
0: Vous dites j'ai du mal à être loin d'eux pendant longtemps. Pourquoi? C'est en vous?
1: Je

0: pas. Pourquoi pas? J'essaye d'être quelqu'un d'organisé, mais c'est pas, on va dire que c'est pas dans ma nature profonde. Voilà. Donc, je me suis améliorée au fil des années et au fil des enfants, bien sûr. Mais, voilà. Je fais ce que je peux sur l'organisation, on va dire.
1: Oui, mais ça fait aussi partie du charme.
0: Mais bien sûr, bien sûr. Le côté tout planifié. En revanche, planifier les choses des mois avant, ça, c'est impossible. Impossible, mais je vais vous dire, puisqu'on parle de valise, ma valise, et ça c'est un drame, je peux la faire une demi-heure avant le départ. Je suis incapable de la faire en avance.
1: Vous n'êtes pas du genre à faire des listes
0: Oh là là.
1: Ah oui. Mais pourquoi? Parce que ça vous angoisse ou même pas?
0: Il faut que j'aille en parler, il faut que j'aille consulter.
1: Non,
0: il faut que j'aille consulter. Mais vraiment, je ne sais pas. Je ne sais pas. Oui, ça m'angoisse probablement, alors que c'est génial de voyager, c'est génial d'avoir une valise pour voyager. C'est incroyable. Et à chaque fois, j'essaie de me dire bon, cette fois, je vais au moins m'y mettre la veille. Il n'y a pas moyen. Bizarre. Et
1: pour voyager, vous préférez le train, l'avion, la voiture?
0: Le train. Ouais, je trouve que c'est apaisant, le train. C'est très apaisant, puis on peut bouger, on peut aller à la voiture bar. Enfin, oui, j'aime bien le train. Avec les enfants, c'est plus simple. Oui, c'est un peu moins oppressant que l'avion, par exemple.
1: Ouais, ça peut parfois aussi vite devenir un enfer, un voyage en train avec des enfants, s'il y en a un qui pleure. Bah,
0: ceux qui mettent l'enfer, c'est les miens, donc
1: voilà. Vous avez déjà eu honte?
0: Je compatis,
1: coup, ou pas
0: je
1: dans
0: me
1: le train,
0: compatis pour les autres.
1: Moi, ça m'est déjà arrivé d'avoir honte dans le train, presque.
0: Ah, bien sûr.
1: Oui.
0: Ah oui, oui. Puis moi, oui, bien sûr. Avec des gens qui sont très offusqués. Et on a envie de leur dire, je suis vraiment navrée, mais même moi, j'y arrive pas. Donc, oui, je connais cette gêne-là. Ouais.
1: Partir seule, ça vous est déjà arrivé?
0: Bien sûr. J'aime beaucoup aussi.
1: Oui.
0: J'aime beaucoup aussi. Ouais, la solitude est quelque chose que je vis très très bien, mais pas trop longtemps. Voilà. Mais j'aime bien, mais c'est comme aller au cinéma toute seule. C'est très agréable d'y aller en famille, avec ses enfants. Mais y aller seule, c'est aussi un moment pas de recueillement, mais d'apaisement et de bizarrement d'introspection. Moi, quand je suis au cinéma, je suis vraiment avec moi, non? Ouais.
1: Est-ce qu'il y a un truc un peu inavouable que vous ne faites qu'en vacances à l'Istaglioni?
0: Dormir beaucoup.
1: Bon,
0: c'est pas vraiment inavouable, c'est la sieste. Ouais,
1: oui,
0: c'est pas
1: sieste.
0: Inavouable, mais c'est la sieste, c'est des moments assez précieux, je trouve. On n'a pas l'occasion de faire la sieste, donc après, après le déjeuner, avant l'apéro. Non, c'est très agréable la sieste.
1: On va détailler votre journée, ouvrir aussi surtout votre valise dans un instant. Alors on a compris que vous la faites à la toute dernière minute. Et vous voyagez léger ou pas?
0: Ah oui.
1: Oui.
0: Ah oui.
1: Bon,
0: toujours.
1: Vaut mieux, c'est quand on le fait tard. À tout de suite sur RTL.

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9: Vous êtes toujours sur RTL et comme chaque jour de l'été, on plonge donc ensemble dans la valise d'une personnalité, d'un artiste à la découverte de ses petites choses, ses petites manies aussi.

0: parfois qui disent souvent beaucoup de nous. Et aujourd'hui, c'est donc Alice Taglioni qui nous ouvre la sienne. Alice, la musique vous accompagne depuis toute petite. Vous jouez tous les jours du piano?
1: Oui. Oui. Oui, oui. Même sans y penser.
0: C'est-à-dire, ah oui, c'est un naturel.
1: Voilà, c'est un réflexe. C'est un ami que je retrouve et on se dit bonjour. Parfois, on reste, on discute longtemps, puis parfois, voilà.
0: Et alors, quand vous n'êtes pas chez vous, vous trouvez toujours un piano
1: Ah non, non, enfin, non. Quand je suis en tournage, c'est un sujet, j'avoue. J'avais même essayé de me mettre à la guitare parce que je me suis dit ça me fera un lien quand même avec la musique et puis
0: c'est plus facile à transporter.
1: Ah oui, c'est sûr. Et malheureusement, je me suis pas accrochée. Après, c'est aussi une façon de déconnecter un peu, c'est bien aussi hein. Oui oui, du coup je fais d'autres choses, je lis par exemple, je lis pas souvent mais là je lis. Donc je peux vivre sans piano quelques jours quand même.
0: Alors, comme à chaque invité, on vous a demandé de choisir trois chansons. Si vous deviez n'en choisir que trois, vous glisseriez dans votre valise. Vous avez d'abord choisi ça. Sting.
1: Ben oui.
0: Pourquoi ce choix?
1: Parce que je pense que c'est mon préféré depuis toujours, quoi. Parce que j'aime sa voix, j'aime sa personnalité, puis j'aime sa musique. Il y a quelque chose qui me touche parce qu'on est dans quelque chose souvent assez joyeux. En tout cas, particulièrement celle-là. Mais il y a toujours ce fond de mélancolie, un petit peu de, presque de tristesse. Enfin, Sting, il a beaucoup de chansons comme ça, et voilà, cette chanson-là, elle m'a énormément bercée. Et puis, elle a ce mélange aussi de pop et en même temps un peu jazzy. Il y a ce saxo qui improvise à côté. Et ça m'a toujours beaucoup parlé. Puis j'aime bien les paroles qui marquent un peu cette différence. Cette idée d'évoluer dans un monde qui est un peu où on vous regarde un peu de façon étrange, quoi.
0: Et c'est toujours très actuel.
1: Ben oui.
0: Deuxième titre.

0: ça aussi, c'est culte, Cargo, ah oui. d'Axel Bauer.
1: Là, j'ai vraiment fait appel à mes souvenirs, mais c'est des petites Madeleines de Proust, ça. Et c'est surtout, en fait, voilà, ce que j'aime, c'est que c'est des chansons que je pouvais écouter jeune et que j'écoute maintenant avec le même plaisir. Cette chanson, elle est, pour moi, elle est incroyable.
0: Ça vous rappelle quoi,
1: sa voix. Ça me rappelle des découvertes de musique qui n'étaient pas celles que j'écoutais. Et puis j'allais dire comme des claques, mais c'est des choses où la première écoute suffit à, c'est assez rare, les premières écoutes où tout de suite on est dedans. Et je pense que celle-là, elle m'a emmené loin tout de suite, quoi.
0: Troisième titre.

0: Peu importe de Zazie, vous l'adorez, je crois, cette chanson.
1: Ouais, c'est tout ce que j'aime. Je l'ai découverte il y a quoi, une semaine, 10 jours, oui. Bah, déjà, je suis heureuse de parler de cet artiste qui est incroyable, qui est aussi bien dans ses textes, dans son interprétation, qui a une voix formidable, qui a un charisme, une aura, enfin quelqu'un que j'admire depuis très longtemps. Et cette chanson, et Dieu sait qu'il y en a beaucoup que j'aime d'elle, mais elle m'a... Il y a un fond, il y a ce côté un peu électro, ce rythme, sa voix cassée, et puis le texte.
0: Mais oui,
1: le texte
0: et
1: est génial.
0: Vous, à quoi vous dites peu importe?
1: Bah maintenant, de plus en plus, ça peu importe ce que les gens pensent. Peu importe. Enfin, attention, hein, je dis pas ça nonchalamment, mais en tout cas, peu importe si on aime ou si on n'aime pas, ce qui compte, c'est moi, où je vais, où est-ce que j'ai envie d'aller. Donc arrête de te soucier des commentaires malveillants, en tout cas, que je prends comme malveillants.
0: On va l'écouter en entier.

0: peu importe de Zazie, votre choix, Alice Taglioni. Venons-en à votre valise. Donc, vous nous disiez, je la prépare à la dernière minute. Celle de vos enfants, en revanche, elle est prête.
1: Oui.
0: Pourquoi ça?
1: Déjà parce que eux, ils ont pas le même problème que moi. Donc, eux, ils savent qu'il faut faire une valise à l'avance. Ma fille est très organisée à ce niveau-là. Non, et puis moi aussi, je suis à l'aise pour faire leur valise. C'est la mienne. Encore une fois, je vous dis, je reviendrai peut-être, quand j'aurai compris, je vous raconterai.
0: Bon, qu'est-ce que vous y mettez dedans? Par exemple, l'objet qui vous suit partout. Il y a un objet qui vous suit partout?
1: C'est compliqué, ça. Décidément, je vais revenir à ça. C'est peut-être pour ça que je vais pas faire ma valise. C'est que je sais pas quoi mettre dedans. Un objet qui me suit partout, pardon, mais je vois pas. Si, je suis pas hypochondriaque. Mais en revanche, je prépare des trousses avec tous les médicaments possibles et imaginables. Imaginables.
0: Voilà. Au cas où.
1: Prête à toute éventualité. Donc oui, ça me suit partout. Effectivement.
0: Bon, bah
1: ça
0: me rassure. Vous êtes organisée.
1: Oui, ça me rassure si j'ai ça dans ma valise. J'avoue.
0: Vous dites, je peux affronter. Presque
1: exactement.
0: N'importe quoi.
1: Voilà. Puis j'aime bien parfois quand quelqu'un dit oh là là, est-ce que quelqu'un aurait ça pour le mal de crâne ou mal de voilà. Je fais moi j'ai
0: la sauvette.
1: Voilà. Exact. Ah c'est ça. Ça doit être mon côté un peu. Ouais.
0: Est-ce qu'il y a quelque chose que vous oubliez quasi systématiquement?
1: Oh, il y a forcément quelque chose. Par exemple, moi qui aime bien écouter de la musique dans le train, dans l'avion, systématiquement. Alors que je veux voir un film, qu'on s'organise pour ça, on télécharge des films, j'oublie mon casque et mes écouteurs. Donc ça, c'est assez rageant. J'avoue.
0: Alors que pourtant, j'imagine que pour écouter de la musique pour vous, ça fait partie, c'est un besoin. Enfin.
1: Non.
0: Ah bon?
1: C'est réservé à des moments, justement. Le train, c'est pour ça que je vous dis, j'aime beaucoup le train parce qu'il y a une sorte de langueur et de longueur qui permet ça. Et ce paysage qu'on voit défiler, je trouve que la musique, ça permet de se faire aussi on a des images, on se fait même parfois des scénarios. Moi, j'adore ça avec la musique. Et c'est vraiment dans les moments où il y a cette tranquillité que j'arrive à écouter de la musique paisiblement.
0: Des livres aussi ou pas dans votre valise? Vous me disiez, je lis
1: des livres. Des livres en anglais.
0: Ah oui?
1: Oui, depuis très peu de temps, depuis la rentrée, j'ai entendu ma fille, elle voulait que je l'aide sur un texte en anglais. Et je me suis rendu compte que j'étais incapable de lire. Enfin, j'avais l'impression d'avoir 6 ans et d'apprendre à lire. Et ça m'a un petit peu, je me suis mis
0: un
1: moi,
0: coup de pied aux fesses.
1: Ouais, voilà. Et j'ai commencé à lire pas mal de livres en anglais. Et c'est génial. C'est un petit tip que je donne à ceux qui voudraient apprendre l'anglais. Ça aide à progresser très très vite. Ouais.
0: Un ordinateur, une tablette, un téléphone dans votre...
1: Non, mon téléphone. Ouais. J'ai une très mauvaise habitude, c'est de regarder les films et les séries sur mon téléphone.
0: Mais c'est tout petit.
1: C'est pas bien. D'ailleurs, je me suis fait mal aux yeux. J'ai besoin de lunettes de plus en plus. Non, c'est pas bien. J'avoue. Mais c'est au moins ça, je l'ai toujours avec moi. Je risque pas de l'oublier. Mais pas trop d'écran, non.
0: Les jeux de société.
1: Alors, j'aimais beaucoup étant petite, et j'ai pas forcément transmis ça autour de moi, mes enfants. Comme tout le monde n'aime pas ça, non, pas trop jeux de société.
0: Mais vous jouez pas aux cartes avec les enfants, non? Ah oui.
1: Si, au rami. Allez. Soyons honnêtes, au rami et au tarot aussi.
0: Comment vous occupez, j'ai pas 3 heures de train, par exemple?
1: Eux, ils ont leur activité, ils ont leur livre, ils ont leur dessin, ils ont leur ils s'occupent très bien en fait les enfants, et un petit peu d'écran quand même parce que faut pas exagérer, voilà. Mais j'essaie de vraiment avec les écrans, j'essaie de faire attention.
0: Et vous êtes sévère avec eux pour ça ou
1: sévère?
0: Non,
1: mais j'essaie de leur faire comprendre, oui. Et puis je sais pas, imaginer un enfant 3 heures avec un casque et regarder un écran alors qu'il peut regarder aussi un peu ce qui se passe dehors, je trouve ça un peu triste quand même.
0: Ouais, mais c'est parfois dur d'arriver à. On est à peu près tous d'accord sur ça. Après, c'est plus difficile.
1: Mais c'est pour ça que mes enfants font du bruit dans le train. Hein. C'est... Franchement, j'avoue.
0: Hein. Une tenue de sport ou pas?
1: Oui.
0: Oui.
1: Oui, indispensable.
0: Ah oui,
1: surtout qu'en vacances, ça rime aussi avec bien manger, apéro, enfin voilà, tout ce qui va avec et qui est quand même très sympa. Donc oui, obligé.
0: Oui, il faut éliminer un petit peu.
1: Ah oui, puis moi ça me... Si je fais pas de sport, je me sens pas bien. Voilà, c'est une routine et j'en ai vraiment besoin, ouais.
0: On va voir ensemble dans un tout petit instant, Alice Taglioni, à quoi ressemble une journée de vacances avec vous. Il n'y a pas de programme ultra établi, non. Si j'ai bien compris. Surtout pas,
1: mais je n'y arrive pas.
0: À tout de suite sur RTL.
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0: Vous êtes toujours sur RTL. Comme chaque jour de l'été, on plonge ensemble dans la valise d'un artiste, d'une personnalité. Et oui, une valise, ça dit beaucoup de nous, beaucoup plus. Non, vous n'êtes pas d'accord, Alice Taglioni?
1: Bah si, mais c'est si. Inquiétant. Donc.
0: Ah mais non. Alice Taglioni, donc, qui est notre invitée ce matin sur RTL. Est-ce que vous diriez d'abord que vous êtes un bon compagnon de vacances? Vous partiriez en vacances avec Alice Taglioni ou pas?
1: Ah ouais.
0: Ouais. Vous savez qu'il y en a qui disent non.
1: Comment dire ça poliment. Non, je suis pas entravante quoi. Vous me mettez à une place, j'y reste. Hein.
0: Ouais.
1: Ouais. Non, ça va. Je suis pas en recherche de d'activité absolue tout le temps. Non, je suis plutôt cool.
0: Petit quiz pour mieux vous connaître, vous répondez du tac au tac à Alice Taglioni. Hôtel ou maison?
1: Maison.
0: Camping ou grand confort? Ou confort même.
1: Confort.
0: Mer ou montagne? Mer, ça on a compris.
1: Oui, mer.
0: Grasse mat ou lefto?
1: Lefto.
0: Lefto? Ah oui?
1: Bah oui, comme c'est un rythme de toute l'année, je dirais l'année à 7h, enfin l'année, et les vacances à 8h30, 9h.
0: Ah oui, wow.
1: Oui, alors pour moi c'est lefto par rapport à quand j'étais une ado, je me levais à midi, quoi.
0: Ça vous manque ça, c'est grasse mat?
1: Non, ça y est, c'est bon, j'ai fait. Non, j'adorais aussi sortir et rentrer chez moi à 6h du mat quand le jour se levait.
0: Ouais. Et prendre
1: ça, j'ai fait plus ça.
0: Juste avant de se coucher.
1: Ouais, non, un shawarma plutôt.
0: Sieste ou balade?
1: Ah bah les deux quand même, oui.
0: Sieste puis balade alors?
1: Balade puis sieste.
0: Balade puis sieste. Brocante ou musée?
1: Brocante.
0: Ouais, vous aimez ça?
1: Ah oui, beaucoup. Ouais. Vide-grenier aussi. Oui, j'aime beaucoup, ouais.
0: Et vous, ça vous est arrivé d'acheter des objets improbables, des
1: choses? Ça m'est arrivé d'acheter des objets improbables, de pas pouvoir les ramener tout de suite et de finalement ne jamais venir les récupérer.
0: Ah oui.
1: Ouais.
0: Quoi par exemple?
1: Une table basse que je pouvais pas ramener évidemment à pied et que je devais aller chercher. Et je pense qu'elle y est toujours. Ça fait 2 ans. Je pense.
0: Elle vous attend toujours.
1: Elle m'attend. Oui.
0: Qu'est-ce qui vous agace le plus en vacances, Alice Taglioni?
1: D'avoir des obligations, c'est-à-dire on doit aller dîner chez un tel, on doit partir à cette heure-là pour faire ci, on doit absolument faire cette activité qui est incontournable. Voilà, c'est un petit peu ces choses, ça revient au même. Enfin, c'est toujours la même chose, un peu prévu, un peu le côté un peu obligatoire. Mmh. Voilà, ça m'agace un peu.
0: Ça, vous n'aimez pas ça, tout court d'ailleurs.
1: De toute façon, j'aime pas trop le côté on doit. Voilà. Ou tu dois, encore pire.
0: Encore pire? Ah bon, pourquoi?
1: Bah, tu dois faire ça. Non, bah non, j'aime pas trop. je préfère, tu aimerais faire ça?
0: Hein? Voilà. Et avec vos enfants, vous leur dites tu dois ou?
1: Je devrais. C'est compliqué là, en conjugaison, on devient là...
0: le soir, alors justement, vous aimez ces dîners qui se prolongent avec plein de monde?
1: Je suis beaucoup plus apéro que dîner.
0: Ah oui, c'est vrai?
1: Ah ouais. En vacances en tout cas.
0: Ouais, ouais.
1: Mais parce que c'est festif, ça veut dire c'est dehors, voilà quoi, on n'est pas, il y a un côté un peu claustro quoi quand on est à table à un dîner, on parlera forcément avec son voisin de gauche ou de droite et puis on parlera pas avec celui qui est au bout de la table qu'on avait. Voilà, au moins là j'aime bien, je trouve ça super agréable, convivial.
0: Et vous aimez recevoir? Ah non, c'est vrai. Vous avez le droit, hein.
1: Disons que c'est comme faire ma valise, quoi. C'est quelque chose qui doit se préparer normalement. Et quand je reçois, c'est un petit peu à la dernière minute. Donc j'aime beaucoup quand les amis arrivent, mais on va dire que j'aime pas ce qui précède.
0: En fait, tout ce qui est préparation, c'est ça qui vous gêne. D'anticiper.
1: Ouais, c'est vrai.
0: Mais vous aimez vous laisser porter?
1: Ah oui. Ah oui, oui. J'ai mon chéri qui adore cuisiner, qui aime beaucoup recevoir. Donc ça, il y a une balance comme ça.
0: Ah, finalement, oui, vous équilibrez bien. Vous êtes bien trouvé. Avec
1: exactement. Exactement.
0: Donc c'est lui qui cuisine?
1: Oui.
0: Et vous, les courses, c'est vous qui les faites ou il les fait aussi?
1: Voilà. On va en rester là sur l'organisation de la maison.
0: Partir en vacances avec des copains, c'est un truc que vous aimez avec plein d'enfants ou chacun chez soi, c'est aussi très bien?
1: Non, j'aime bien. J'aime bien quand on est invité chez des amis. J'aime bien. Je trouve que c'est toujours très généreux d'inviter les autres ou d'être invité parce que c'est partager son univers, j'aime bien moi aller chez des amis ou qui viennent chez nous. Ouais, j'aime beaucoup.
0: Vous disiez j'ai besoin de faire du sport, qui plus est l'été. Qu'est-ce que vous faites comme soir?
1: Alors j'aime pas du tout courir. Mais c'est de la, je sais pas comment on appelle ça, de la gym. Alors oui, en l'été, c'est quoi ça s'appelle, comment, de l'aérobic, c'est ça?
0: Ouais, hein,
1: c'est ça. Quand on saute partout là, et qu'on fait
0: avec de la musique.
1: Avec de la musique. Et il y a il y a un groupe comme ça, 10, 20, 30 personnes sur la plage. Et j'avoue, j'aime bien. C'est difficile, mais ça met en forme pour toute la journée. Ouais, j'aime bien ça.
0: Donc en groupe, pas toute seule.
1: Pendant les vacances, en groupe. Ouais.
0: Ça vous arrive de vous ennuyer parfois, les steaks lyonnais?
1: Rarement. Rarement parce qu'être seul, encore une fois, même sans rien faire de spécial, n'est pas quelque chose qui m'angoisse. Donc je m'ennuie assez rarement, c'est vrai.
0: Si je vous dis amour de vacances, ça vous parle ou?
1: Non, malheureusement. J'ai pas eu d'amoureux de vacances. Enfin, malheureusement, je dis. Mais moi, je passais mes vacances toujours au même endroit. Quand j'étais petite, c'est la maison familiale et j'ai découvert les voyages et d'autres lieux très tard. Très tard. C'est pour ça aussi que j'aime bien un peu me balader quand même maintenant. Mais donc, c'est pour ça aussi que j'ai pas eu d'amour de vacances, je pense.
0: Vous baladez, vous aimez ça, vous allez nous donner quelques petites adresses, des bons plans dans un tout petit instant. À tout de suite sur RTL.

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1: De retour dans ma valise sur RTL et aujourd'hui c'est Alice Taglioni qui nous ouvre la sienne. Alice, si on devait partir quelque part, où est-ce que vous auriez envie de partir? Où est-ce que vous nous conseillez d'aller?
2: J'ai découvert il n'y a pas très longtemps une place incroyable à Sienne. Une ville où je suis restée une heure et demie ou deux heures, donc c'est pas forcément là que je saurais vous dire où aller, mais cette plage en forme de coquille Saint-Jacques, on va dire, incroyable, vraiment, avec des immeubles où il y a des terrasses ou des balcons sur lesquels on peut boire des verres. Donc j'ai trouvé cet endroit, j'avais jamais vu quelque chose comme ça. Et puis l'Italie c'est
1: magnifique,
2: tout à fait merveilleux.
1: Sienne. En France, vous auriez un endroit à nous...
2: Paris, je pense que les gens connaissent pas trop cet endroit, ça s'appelle les Arènes de Lutèce. Je sais pas si vous connaissez.
1: Non.
2: Vous voyez, je crois que c'est rue de Navarre, dans le 5e. Allez-y. Franchement, c'est comme un endroit secret. Et quand on le découvre, on est assez fasciné par ce lieu. Allez-y, les Arènes de Lutèce.
1: Qu'est-ce qui vous fascine là-dedans?
2: D'abord les arènes, ça porte bien son nom. C'est en plein milieu de Paris. C'est des gradins en pierre. En plus, une fois, j'y suis allée la nuit, le soir tombant, c'était fermé. Je devrais pas dire ça. Et j'ai escaladé.
1: Vous avez escaladé la grille?
2: Oui. C'était un peu longtemps quand
1: à
2: même.
1: À ne pas refaire.
2: Bon, c'était pas une grille dangereuse. Hein. Et je me suis retrouvée là, toute seule. C'est incroyable comme endroit. Ouais, vraiment. Je vais y retourner, tiens, ça fait longtemps.
1: Les Arènes de Lutèce à Paris, dans le 5e arrondissement.
2: Ouais, ouais.
1: Donc, ça, c'est votre conseil. Sienne, en Italie, et j'allais dire l'Italie tout entière.
2: Oui, quasiment.
1: On va se retrouver dans un tout petit instant sur RTL. Alice Taglioni va être temps de défaire votre valise. Et puis surtout, on va parler de cet album. Votre premier album, ADN. À tout de suite sur RTL.
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1: Dans ma valise, et aujourd'hui c'est Alice Taglioni qui nous ouvre la sienne. Au retour, Alice Taglioni, vous êtes du genre à la défaire vite votre valise ou vous l'avez laissée traîner?
2: Ah là là, non, alors je la défais très vite et je ne laisse rien traîner. Très tout de suite, premier réflexe. Je supporte pas la valise qui traîne ou les habits pas bien rangés.
1: Et en rentrant, vous avez eu un peu de mélancolie, une petite boule au ventre ou pas forcément?
2: Oui, quand même, un petit peu. Oui, toujours.
1: Oui,
2: c'est vrai.
1: Se remettre dans le quotidien.
2: Oui, c'est vrai. Ouais. Mais ça prend pas trop longtemps, mais c'est vrai que c'est plus facile de partir avec sa valise que de revenir. Ouais.
1: Alors, venons-en à ce premier album, cet album ADN.

0: c'est un album que j'ai adoré, vraiment, et je vous le dis très sincèrement, je vous l'ai dit quand vous êtes arrivé tout à l'heure, au départ on se dit c'est quoi un ovni, et puis plus on l'écoute, plus on a envie de l'écouter et de le réécouter, à chaque fois on découvre quelque chose de différent. C'est donc votre voix, c'est vous qui jouez du piano, vous aussi qui avez composé la musique. Pourquoi maintenant un album? Il était temps?
1: Il était le moment. C'est vrai, hein, pourquoi maintenant? Mais parce que comme je le dis au tout début de l'album, il y a eu tellement de doutes, il y a eu tellement d'allers-retours, de oui c'est super, non c'est nul. Mais pourquoi maintenant? Pourquoi à presque 50 ans? Enfin pourquoi à 50 ans? D'ailleurs c'est un joli cadeau que je me fais en fait pour mes 50 ans, qui est quand même une année un peu charnière. Je me dis oui c'est, j'avais du mal à imaginer qu'une nouvelle aventure ou qu'une nouvelle page puisse s'ouvrir, en tout cas professionnellement. Et quand je repense à cette barrière que je me mettais, je me dis c'est tout à fait absurde d'avoir pu imaginer ça. Et donc c'est toutes ces barrières qui, je pense, qu'au fur et à mesure sont tombées et qui ont permis que ce soit maintenant.
0: Vous savez quel a été le déclic ou pas?
1: Les rencontres.
0: Les rencontres.
1: Oui, les rencontres. Les proches, les gens qui vous aiment, qui vous soutiennent, Thibaut Barbillon qui fait la voix au début dans Synthèse Myope, qui est quelqu'un qui m'a jamais lâché, qui y croyait pour deux, et voilà, qui est le co-réalisateur de l'album. Donc voilà, c'était.
0: Et tout ça vous le racontez très bien dans l'album, toutes ces questions que vous vous êtes posées, vous évoquez aussi bien sûr toute petite quand vous faisiez du piano au conservatoire, que vous vous destiniez à une carrière de pianiste, et puis que finalement non, vous la regrettez d'ailleurs cette carrière ou pas, avec un tout petit peu de recul?
1: Ah non, pas du tout, parce que c'est pas moi qui me destinais à une carrière de pianiste, c'était plutôt la famille, et très bien, ça m'a permis d'avoir un niveau assez bon, puisque j'ai fait le conservatoire et que j'ai vraiment travaillé, mais je suis pas devenue actrice par hasard. Je me suis pas retrouvée propulsée là comme ça. Genre j'avais ça en moi aussi. C'est pour ça que cet album, c'est bien qu'il s'appelle, enfin il s'appelle ADN, parce que oui la musique, mais oui le cinéma, et oui c'est deux choses qui représentent qui sont des passions et qui d'ailleurs se rejoignent totalement. La musique dans les films qui permettent aussi la musique, enfin voilà, sont deux choses qui sont liées et qui me portent beaucoup.
0: ADN, et vous parlez effectivement beaucoup de vous, on va écouter un autre extrait.
1: J'ai appris un truc, écouter ma voix pour dire ce que je pense, ce que je veux faire. Ça a toujours été un problème pour moi, devant mes collègues de travail, devant ma mère, devant mon chien même. Enfin, ma chienne.
0: J'ai appris un truc, écouter ma voix. Ma voix VOIE.
1: Ma voix VOIE, ma voix VOIX, surtout. Surtout parce que ma voix, bon, je la connais, hein. J'en prends plusieurs et j'en ai pris plusieurs et c'est finalement assez agréable, heureusement. Mais ma voix VOIX.
0: Ouais.
1: Et d'ailleurs, c'est celle que j'ai pas au tout début de l'album. Puisque ce n'est pas ma voix qu'on entend, même si c'est ma vie qui est racontée.
0: C'est assez troublant, mais c'est volontaire, bien sûr.
1: Totalement, oui. Et puis parce que justement, j'ai encore un peu peur. Et à la fin, il y a encore cette voix assez mystérieuse qu'on retrouve dans l'extrait que vous venez de passer. Et puis, oui, enfin la mienne arrive pour dire, ça y est, j'accepte de faire entendre ma voix. Moi, je suis quelqu'un qui a été connu par l'image, mais pas par ma voix. Donc c'était au début le piano, donc c'était des notes de musique, ensuite ça a été des rôles que j'ai interprétés, mais moi, ma voix, enfin mon intériorité, je sais pas comment on dit, en tout cas qui je suis, on va dire que c'est ça que j'appelle ma voix VOIX, quoi.
0: Et vous dites pour une fois, et vous le rappeliez, j'ai moins peur. Peur de quoi?
1: De tout ce qu'on vient de parler, voilà, tous ces doutes, toutes ces barrières. Qu'on est assez heureux de briser, quoi. Voilà.
0: Et qu'on nous impose souvent.
1: Qu'on nous impose totalement, et ça vient évidemment de là, qu'on finit par s'imposer soi-même, au bout du compte.
0: Et le cinéma, vous le rappelez, vous le dites, hein, dans l'album, c'est pas terminé. Ça continue.
1: Mais je le dis, c'est une pointe d'humour, et en même temps, c'est pas tant que ça a de l'humour. C'est que une chose n'empêche pas l'autre, ou n'est pas la fin de quelque chose. Et mon métier, je l'aime quoi, vraiment. Ce métier d'actrice, je l'aime beaucoup. Et la musique, en revanche, c'est autre chose. C'est pas, pour moi, c'est pas un métier. C'est je reviens à ADN, mais c'est qui je suis depuis toute petite. Donc voilà, on est liés, je suis liée avec la musique.
0: Un grand merci Alice Taglioni d'être venue nous voir ce matin sur RTL. Je rappelle le titre de votre album, ADN. Franchement, écoutez-le, réécoutez-le, encore et encore. Très bel été à vous.
1: Merci.
0: Dans ma valise revient bien sûr demain dès 9h15 sur RTL. On sera avec le romancier David Fonkinos. Rendez-vous donc 9h15 sur RTL tout de suite. C'est La Bonne Touche. Bonjour Olivier Mine.
2: Bonjour Amandine et impatient de vous retrouver demain matin. La Bonne Touche en effet, c'est dans un instant parce que pour l'instant, sur RTL, il est 10h. L'essentiel de l'information en 3 minutes, c'est avec vous Pierre Coplot. Bonjour Pierre.
3: Bonjour Olivier, bonjour à tous. Les recherches se poursuivent à Sifère à cheval en Haute-Savoie. Après la disparition d'une randonneuse d'une cinquantaine d'années, elle a été emportée par les eaux hier. Des torrents qui ont dévalé de la montagne, arraché les arbres, inondé les routes en à peine 30 minutes. Un important dispositif de sauvetage est déployé sur place, hélicoptère, plongeur en eau vive pour tenter de la retrouver. Le maire de la commune, Cédric Mionnier-Perdu, a pris en charge ses proches pour cette journée décisive.
4: On a pris en charge son mari. Il a logé à la mairie et ses enfants l'ont rejoint dans la nuit. J'ai passé la nuit avec eux pour les accompagner. Et aujourd'hui, ils attendent beaucoup de ces secours qui, je pense, vont être très difficiles. Parce qu'on a un nouveau vigilance d'orage cet après-midi. Voilà, donc il faut être efficace ce matin pour minimiser les risques.
3: Cédric Mionnier perdu au micro d'Hermine Leclèche. Sur le front des incendies, le feu est toujours contenu dans le Var. 1000 pompiers sur place et dans la Drôme. Les flammes parties près de Bellegarde en Diwa ont parcouru 280 hectares. 2 sapeurs-pompiers blessés. À Valence, une nouvelle fusillade sur fond de règlement de compte. 6 personnes ont été blessées la nuit dernière, dont 2 grièvement. Un véhicule pouvant être impliqué a été retrouvé incendié à quelques kilomètres. Le ou les auteurs n'ont pas encore été appréhendés. Au contraire, de Mehdi Laribi, l'un des chefs présumés de la DZ Mafia, organisation criminelle marseillaise. Il a été interpellé en Algérie, d'après des sources judiciaires. À retenir également, après les frappes russes de la nuit dernière qui ont tué au moins 17 personnes en Ukraine, Volodymyr Zelensky exhorte ses alliés à fournir des intercepteurs de missiles balistiques, du matériel militaire qui aurait pu sauver des vies selon lui. Les rebelles houthis du Yémen, soutenus par les Iraniens, annoncent avoir tiré plusieurs missiles sur un pétrolier saoudien en mer Rouge. Attaque qui s'inscrit dans le cadre du blocus à l'encontre de la flotte saoudienne. Et puis, la disparition vient de l'apprendre du chanteur et peintre Tristan à l'âge de 68 ans, décédé chez lui à Pau. Il avait notamment interprété le titre « Bonne humeur ce matin ».
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3: Le Tour de France, femme, 5e étape aujourd'hui avec 140 km entre Mâcon et Belleville en Beaujolais. La Française tenante du titre, Pauline Ferrand-Prévot, pointe à la 14e place du général après le contre-la-montre d'hier. C'est la Suissesse Marlène Rösser qui porte le maillot jaune de leader, talonné à 14 secondes par demi Vollering. Le temps de votre mercredi est un ciel variable, alternant entre nuages et éclaircies avec localement un petit risque d'averse. Le soleil dominera sur la vallée du Rhône et la Méditerranée, puis s'invitera dans l'après-midi sur les plages de la Manche. Les températures en baisse, sauf dans le sud-est. Comptez par exemple 22 degrés au Havre, 29 à Toulouse, 37 à Nîmes. Et puis les courses, c'est à Saint-Malo. Aujourd'hui, départ 18h30. Alexandre de Koopman vous conseille de jouer le 6, le 3, le 5, le 14, le 4, le 12 et le 13. L'outsider de RTL, c'est le numéro 14, Horatius. 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Il est 10h et 3 minutes passées. C'est à vous, Olivier Mine, pour La Bonne Touche.
2: Merci beaucoup, Pierre, et à tout à l'heure.
3: À tout à l'heure.
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2: François Mitterrand.
7: Where?
2: Donald Trump, this is a fake news. 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Vous m'avez dit, Delphine, 75 km/h, c'est ça?
8: J'étais très très optimiste, oui. Dans quelques années peut-être.
2: Non, mais
9: sur l'autoroute.
2: C'est-à-dire que là il se fait flasher. Hein. Dormir avec un râteau dans sa chambre permettrait de ne plus s'en prendre dans la vraie vie. C'est faux. C'est comme si dans ce cas-là tu dormais avec un lapin pour éviter qu'on t'en pose un. Enfin bon, après, on n'en sort plus. Hein.
9: Ça en fait des objets dans la chambre.
2: Oui, ça...
10: Je suis ravi de vous avoir en ligne. Je voulais juste faire un petit coucou dans le sens où c'est grâce à vous que j'ai monté mon théâtre amateur. Ça fait 20 ans que je voulais vous remercier. Oh. Donc mille merci, Olivier.
9: C'est pas la touche animale, hein.
2: Non, c'est vrai.
11: Quand on est malade, on plante comme ça.
12: Il y en a tellement maintenant avec les plateformes que...
2: On est bien d'accord. Une chatte y perdrait ses petits. Mais je t'assure, Valentin, c'est comme ça qu'on dit. En tout cas chez moi.
9: Une bien belle expression là.
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2: Bon matin, mes chers amis. Bon, je vous rassure, la chatte a retrouvé ce petit. Hein, oui, parce que je sais, on était tous très anxieux par rapport à ça. Nous sommes ensemble, en effet, jusqu'à midi pour la bonne touche sur RTL. Heureux de vous retrouver avec, évidemment, mes petits camarades de jeu. Nous avons à ma gauche, Sarah et Chloé. Bonjour à toutes les deux.
7: Bonjour.
2: Valentin à ma droite.
9: Bonjour Olivier, bonjour
2: à tous. Et face à moi, mon capitaine Sébastien. Aux commandes de cette émission. Nous allons jouer pour un séjour au parc Astérix, 4 personnes pour 2 jours, avec une nuit à l'hôtel, bien sûr, petit déjeuner et dîner compris. Vous aurez droit, entre autres, le soir, à un spectacle qui va illuminer à la fois vos yeux et le ciel du parc Astérix. Drone, laser, jet d'eau et pyrotechnie. Voilà ce qui est au programme donc de ce séjour. Rien de plus simple, vous nous appelez 3210 ou vous nous envoyez le mot touche par SMS au 74 900. Nous allons commencer d'emblée, parce que je crois qu'à un moment donné, vous savez, quand le désir est là, il faut y aller. On ne peut pas attendre plus longtemps. Et le désir ici, c'est de jouer, de s'amuser et d'apprendre aussi des choses. Voici donc nos deux premiers candidats. L'un des deux sera donc notre premier leader. Écoutons-les.
13: Bonjour, je m'appelle Isabelle, j'habite sur la Côte d'Opale, je suis retraitée et je joue à la bonne touche parce que je voudrais vraiment gagner le séjour pour être avec ma petite fille, Victoire.
2: Oh, que c'est mignon ça. Et face à Isabelle, nous avons...
14: Bonjour, c'est Cédric, j'habite à Pleumeur-Baudou dans les Côtes d'Armor, je suis ouvrier agricole et mon rêve serait de partir au parc Astérix en famille et j'espère bien remporter toutes les manches. Merci.
2: Oh, c'est charmant aussi, d'autant que je sais que Cédric, il a une petite fille de 4 ans qui s'appelle Lola. Nous allons les accueillir tous les deux. Bonjour mes amis, bonjour Isabelle, bonjour Cédric.
15: Oui, bonjour. Bonjour.
2: Soyez les bienvenus, je vous présente Isabelle, Cédric, Cédric, Isabelle.
15: Bonjour Isabelle.
16: Enchantée. Bonjour Cédric.
2: Alors Isabelle, vous êtes ancienne assistante de direction, vous nous appelez donc du Pas-de-Calais, vous Cédric, vous nous l'avez dit, ouvrier agricole, papa d'une petite fille, disais-je, de 4 ans, Lola, c'est bien ça hein?
15: Oui, c'est ça, voilà, c'est ça.
2: Et une épouse qui est infirmière.
15: Oui, c'est ça aussi.
2: Ben oui, je le souligne parce que on ne parle pas assez encore, je trouve, de tous les métiers de la santé et entre autres des infirmières qui se dévouent corps et âme tout au long de l'année pour nous. Mes amis, nous allons donc jouer. Cédric, vous n'allez pas mal le prendre si je propose à Isabelle de choisir la première touche express.
15: Oui, bien sûr, il n'y a pas de souci.
2: Isabelle, je vous en prie. Okay. Un ou deux.
13: Agréable, merci.
2: Vous savez, on est comme ça dans la maison. Un ou deux, à vous de me dire.
13: Deux.
2: La touche express, le principe est très clair, 30 secondes, un maximum de bonnes réponses bien sûr, pour se qualifier et commencer à jouer avec nous. N'oubliez pas, hein, si vous n'avez pas une réponse qui vous vient d'emblée, passez, c'est le plus simple pour éviter de faire un score qui soit trop faible.
13: Très bien.
2: Je vous propose la première question. Quel est le numéro de département français associé à Paris ?
13: 75.
2: Avec quel animal un maréchal Ferrand travaille-t-il principalement ?
13: Un cheval.
2: Quel est le nom de l'instrument utilisé par les médecins pour écouter le cœur ?
13: Un stéthoscope.
2: Quelle est la durée d'une saison comme l'hiver ou l'été ?
13: 4 mois.
2: Dans quel club de foot Kylian Mbappé a-t-il joué de 2017 à 2024 ?
13: PSG.
2: Dans quelle langue dit-on sayonara pour dire au revoir ?
13: Japonais.
9: On était malheureusement hors délai.
2: Eh oui.
13: Ah, pardon.
2: Mais non, mais vous n'avez pas... Me demandez pardon, voyons. C'est simplement que nous avions déjà... Vous avez pris quelques secondes de réflexion qui, malheureusement, ont fait que le chrono était terminé. Mais en effet, je vous le confirme, c'est bien japonais. Le numéro de département français associé à Paris, 75, bien entendu. L'animal avec lequel travaille le maréchal Ferrand, les chevaux, bien sûr. Quel est le nom de l'instrument utilisé par les médecins pour écouter le cœur ? Stéthoscope, rien à dire. La durée d'une saison comme l'hiver ou l'été, il dit 4 mois. Aïe, aïe, aïe. Non, c'est 3.
9: Exactement, 3 mois.
2: Parce que si c'était 4 mois,
13: ben oui.
2: Ça nous ferait une année à 16 mois.
7: Non, mais je suis généreuse, alors, c'est pour
17: mais
7: ça.
17: Oui, mais à ce tarif-là, vous voyez, on fête Noël au printemps, et alors quoi?
1: Il n'y a plus de saison.
17: De toute façon, c'est vrai, cela dit, Sarah, il n'y a plus de saison depuis un moment. Dans quel club de foot Kylian Mbappé a-t-il joué de 2017 à 2024? Le PSG? Oui. Ça nous fait, Valentin?
9: Ça nous fait 4 points.
17: 4 points, c'est pas mal du tout. Mais évidemment, il y a toujours le risque que Cédric fasse mieux que vous, Isabelle. Nous allons d'ailleurs voir ça tout de suite, mon cher Cédric. Vous avez donc la touche 1, puisque la touche 2 express a déjà été utilisée. Nous enchaînons avec vos 30 secondes et cette question. En quelle couleur Édith Piaf voit-elle la vie selon une de ses chansons les plus célèbres? C'est noté. Quel arbre donne des châtaignes?
15: Châtaignier.
17: De combien d'étages se compose la tour Eiffel?
15: 3.
17: En qualité de féculent, de quoi la pomme de terre est-elle riche?
15: Fécule.
17: Dans quel pays d'Amérique du Sud le Machu Picchu est-il situé?
15: Passé. Mexique.
17: Quel livre est le plus lu au monde?
15: La Bible. Oh là là.
17: Alors ça c'est sur le film. Je sais pas si c'est la Bible.
9: Sur le gong.
17: C'est sur le gong. Bon,
15: j'ai stressé.
17: Oui.
15: Ah oui, complètement.
17: Ah oui. Mon Cédric, il stresse. Ça c'est pas. Il va falloir corriger ça si jamais c'est vous qui vous qualifiez. Alors, Édith Piaf, elle voit la vie en rose. Évidemment. Un grand classique. Les châtaignes viennent du châtaignier. Très bien. Le nombre d'étages de la Tour Eiffel, 3. Oui.
15: Okay.
17: En qualité de féculent, de quoi la pomme de terre est-elle riche? Vous m'avez dit de la fécule. Ce serait trop facile, hein. De la fécule de quoi? De l'amidon. Amidon.
15: Ah oui, d'accord. Oui, ok.
17: Dans quel pays d'Amérique du Sud le Machu Picchu est-il situé? M'a dit le Mexique.
15: Non, c'est pas ça.
17: Non, c'est le Pérou.
15: Ah oui, voilà.
17: Oui.
15: À côté.
17: Bon, à côté, c'est vite dit aussi, hein.
15: N'essayez pas. À 2 kilomètres près.
17: Vous êtes très optimiste. Allez, n'y allez pas à pied quand même, hein. Et enfin, quel est le livre le plus lu au monde? La Bible. Oui, total, Valentin.
9: 4 points, égalité.
17: 4 points, égalité. Quand on a une égalité, on se réfère à la question que Sarah vous a posée juste avant que nous vous prenions à l'antenne, l'un et l'autre. La question était la suivante. Combien de membres Basic Fit et supporters se sont réunis au Col Amic lors du Tour de France pour battre le record du plus grand nombre de personnes effectuant simultanément des exercices de mountain climbers? C'est intéressant comme question. Vous m'avez proposé quel chiffre, Isabelle?
7: 295.
17: Cédric, vous m'avez proposé?
15: J'ai pas compris la question, j'ai dit 300. j'ai rien compris. J'ai toujours rien compris d'ailleurs.
17: Vous savez quoi? Ça me rassure. Parce que moi-même, pendant que je vous la donnais, je ne comprenais pas non plus. Donc on est déjà au moins 2. Parfait. Vous m'avez dit 300, mais figurez-vous que la réponse attendue était 299 personnes. Sarah, ça veut dire que, dans ce cas-là.
1: Mais c'est Cédric qui est remporté.
17: Car Cédric, vous n'avez que une personne de différence avec les 300, alors que pour vous, Isabelle, malheureusement, il y a, dans ce cas, 4 personnes qui sont, il y a le chiffre de 4 personnes de différence entre la réponse. Voilà. Voilà. Merci de finir mes phrases. Évidemment, j'arrive déjà péniblement à les commencer. C'est plus simple dans ce cadre. Ma chère Isabelle, je suis confus, mais nous allons devoir nous quitter ici. Je dis confus parce que j'aimais beaucoup votre petit message où vous disiez que vous aviez très envie de pouvoir aller au parc Astérix avec votre petite fille Victoire, qu'on embrasse d'ailleurs, tout comme d'ailleurs vos autres enfants, parce que vous avez 2 enfants. C'est des grands enfants. Ils ont 43 et 28 ans. Bon, retentez votre chance. Rappelez-nous au 3210.
7: Très bien. Parfait. Merci. Bonne journée. Bravo, Cédric.
15: Merci beaucoup. Ouais. Merci.
17: Bon été à vous. Bon été à vous, Isabelle. Au revoir.
7: Merci. Au revoir.
17: Cher Cédric, vous êtes leader. Bravo.
15: Super. Merci. J'y croyais pas.
17: Eh ben ouais, comme quoi, il faut toujours croire en sa bonne étoile. Et puis, pas que ça d'ailleurs, vos connaissances aussi. Vous allez dans un instant pouvoir choisir votre première bonne touche, en espérant que le thème qui s'y cache vous inspirera. Pour le moment, nous allons continuer cette matinée tranquillement. Je vous rappelle donc, pour jouer face à Cédric, le 3210 ou le mot touche par SMS au 74 900. À tout de suite.
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17: Bonne touche avec un séjour au parc Astérix pour 4 personnes pour 2 jours. Voilà ce que nous allons peut-être faire gagner à l'un d'entre vous. Peut-être sera Cédric, nous ne savons pas. En tout cas, Cédric est notre premier leader. Mon cher Cédric, nous sommes ensemble. Vous allez pouvoir maintenant choisir sur le clavier une touche parmi toutes celles du clavier, puisqu'aucune n'a été sollicitée pour le moment. Je vous écoute.
25: La 8.
18: La touche casting.
25: Silence. Moteur, action.
17: On va s'intéresser et s'interroger sur la présence de célébrités dans des films, des spectacles, des équipes de sport ou encore des émissions. Bonne chance à vous.
25: Ouais, merci.
17: Dans la série Léo Mattei, qui interprète le commandant de police au sein de la brigade de protection des mineurs ? Est-ce Jean-Luc Reichmann, Gérard Jugnot, Patrick Sébastien ?
26: C'est que de la bourre.
25: Jean-Luc Reichmann.
17: Vous me dites Jean-Luc

0: dans le film Will Hunting, qui interprète le psychologue de Will Sean McGuire. Tom Hanks, Robin Williams ou Harrison Ford?
1: Robin Williams.
0: Qui n'a jamais fait partie de la troupe de la célèbre comédie musicale du Roi Soleil? Emmanuel Moir, Christophe Maé ou Jean-Louis Aubert?
1: Jean-Louis Aubert.
0: Parmi ces artistes, lequel a été révélé par le télécrochet Popstar? Matt Pokora, Kenji Girac ou Grégory Lemarchal?
1: Matt Pokora.
0: Quel joueur n'a jamais été le capitaine de l'équipe de France de football? Hugo Lloris, Zinedine Zidane ou Samuel Umtiti?
1: Umtiti.
0: Voyons. Vous en pensez
1: quoi? Il y a la, deux. Ah ben, la question 2, je ne connais pas le film. Et puis le reste, pour moi, c'est bon.
0: D'accord.
1: Sans prétention.
0: Non, non, mais j'ai bien compris. Mais attendez, on a le droit de dire à un moment donné qu'on est bon aussi. Hein. Mais bien sûr, Cédric, vous avez tous les droits de toute façon. Alors, dans la série Léo Mattei, vous m'avez dit que c'était Jean-Luc Reichmann qui interprète le commandant de police. En effet, bonne réponse. Il est également le créateur de la série, d'ailleurs, lancée en 2013. Dans le film Will Hunting, alors ça, c'est là où vous avez une question sur la réponse que vous m'avez donnée. Vérifiez.
2: Vous avez peint ça?
3: Oui. Tu peins? Tu sculptes?
2: Non. C'est une merde, votre truc.
3: Ah, et si tu me disais vraiment ce que tu en penses?
2: Le cocktail du linéaire et de l'impressionniste, eh bien, ça fait une composition assez fouillie. Je pense que vous allez pas tarder à vous couper votre putain d'oreille, vous.
3: C'est vrai?
2: Ah oui.
3: Bon, je vais peut-être aller vivre dans le sud de la France et me rebaptiser Vincent.
0: Mais évidemment, mais rien de tel que le sud de la France dans ces cas-là, quand on n'est pas, hein, quand on a le moral un peu en berne. Bon, vous l'avez reconnu ou pas? C'est Robin Williams.
1: Ah bon, c'est bon, cool.
0: Oui, vous m'avez donné Robin Williams, vous ne le saviez pas. Le hasard a bien fait les choses, Cédric. Qui n'a jamais fait partie de la troupe de la célèbre comédie musicale du Roi Soleil? Vous m'avez dit Jean-Louis Aubert. Oui,
1: ouais.
0: En effet, c'est Jean-Louis Aubert. L'artiste révélé par Popstar, Matt Pokora, oui. Et enfin, quel joueur n'a jamais été le capitaine de l'équipe de France de foot? Il dit Samuel Umtiti. En effet, bonne réponse totale.
4: Et bien 5 points.
0: Et oui, Coco.
1: Score bien, merci. Génial.
0: Vous avez 5 points, vous vous rendez compte? Moi, je m'en rends compte. Hein. Je m'en rends compte parce qu'évidemment, c'est plus confortable quand on est champion de se dire que, bah, ma foi, à part l'égalité, le danger est quand même voilà, pas énorme, on va dire.
1: Oui.
0: Bon, mon cher Cédric, j'espère que vous allez rester bien concentré, bien entendu, parce que, attention, il faut tenir jusqu'à midi. Hein.
1: Enfin,
0: que...
1: Et oui, oui, oui. Oui, c'est un marathon.
0: C'est un marathon, en effet. Pendant ce temps-là, nous allons eh bien, écouter de la musique. Vous nous appelez par téléphone 3210 ou vous nous envoyez le mot « touche » par SMS au 74 900. Stevie Wonder, maintenant, avec Sir Duke.

0: Stevie Wonder pour continuer cette matinée joyeusement, Sir Duke.
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0: La bonne touche avec un champion, Cédric, qui a fait un sans faute. 5 points, autant vous dire, qu'évidemment, ça met la barre haute pour celles et ceux qui vont tenter de l'en déloger de cette place de champion. Je devrais dire de celui qui va tenter maintenant de l'en déloger. Vous nous avez appelé au 3210 ou vous nous avez envoyé le mot touche par SMS au 74 900. C'est Jérôme. Soyez le bienvenu, Jérôme.
3: Bonjour, bonjour à tous.
0: Bonjour Jérôme. Jérôme, je vous présente Cédric. Cédric.
4: Bonjour Jérôme.
0: Jérôme, bon, vous êtes agent immobilier, chorégraphe de danse médiévale. Incroyable. Oui. Chorégraphe de danse médiévale. Mais alors, dites-moi.
5: Racontez-nous.
0: Oui, parce que comment est-ce qu'on sait comment il dansait puisqu'il n'y a plus personne pour nous le raconter?
3: Eh bien, il existe encore des livres qui existent. Hein, donc, on s'en inspire et puis après, je crée des chorégraphies qui sont inspirées du Moyen-Âge pour pouvoir créer des spectacles partout en France.
0: Incroyable. Cédric, vous aimeriez vous mettre à la danse médiévale maintenant que vous avez entendu ça?
4: Moyennement, on va dire, hein.
0: Moyennement, vous ne savez pas de quoi on parle. Moi là par exemple, je peux vous le dire, Jérôme, quand il s'agissait de se retrouver face à la cathédrale de Rouen au mois de mai, eh bien figurez-vous, oui, que il a dansé sur le son des cloches qui sonnaient en même temps. C'est bien ça.
4: C'est pas vrai.
0: Et oui.
3: Exactement, le carillonneur a joué une partie du répertoire médiéval et nous avons dansé au rythme des carillons de la cathédrale de Rouen.
0: Ouais, c'est fantastique ça. Bon, bon, ici on n'est pas là pour danser. J'aime bien cette petite ambiance médiévale, mais on n'est pas là pour danser sur des petites musiques comme ça, on est là pour jouer, bien sûr. Mon cher Jérôme, vous avez le choix entre toutes les touches du clavier, sauf la touche 8, bien sûr, qui a été jouée par Cédric précédemment.
3: Alors, je le fais sur mon clavier ou je vous le dis?
0: Oui, sur le clavier. Oui.
3: Ok.
2: La touche nostalgie.
6: Récréa 2, enfin Récréa 2.
7: Oui, bonjour les copains.
0: C'est la touche 5. Vous avez tapé la touche 5, c'est bien ça, hein?
3: Oui, c'est bien ça.
0: Vous avez vu comment on est renseigné ici? Oh, non, on est des bons. Enfin, on est. Ils sont des bons, moi, à côté. Une brêle. Bon, alors, la touche nostalgie. Je vais vous faire voyager au cœur des décennies avec des questions sur les grands événements historiques et culturels qui les ont jalonnés. Mm-hmm. Nous commençons tout de suite avec celle-ci. Un saut dans les années 2000, si je vous dis qu'un livre d'images avec la tête d'Elmer a été dans quasiment toutes les étagères des enfants. Sauriez-vous me dire quel animal était Elmer? Était-ce un lion, un escargot ou un éléphant?
3: Un lion.
0: Retour maintenant dans les années 80 avec la sitcom Arnold et Willy. Comment s'appelle le veuf milliardaire qui a élevé les deux enfants orphelins? Est-ce Monsieur Drummond, Monsieur Johnson, Monsieur Haley?
3: Non, demande.
0: Touche nostalgie toujours, avec... là maintenant on avance de 10 ans en fait. Nous sommes dans les années 90, où les marques de sportswear quittent les terrains pour envahir la rue. Portée aussi bien par les sportifs que par les amateurs de mode, quelle marque italienne est devenue l'un des grands symboles de cette époque-là? Est-ce Nike, Adidas ou Fila? Marque italienne...
3: Fila.
0: Vous me dites Fila. Retour dans les années 70, aux prémices de l'histoire du jeu vidéo. Quel jeu d'arcade reconnaissable à ces deux barres blanches qui s'affrontent autour d'une balle a marqué toute une génération et lancé

0: bouleverser l'industrie vidéoludique. Est-ce Pac-Man, Space Invaders ou Pong?
1: C'était les ping-pong, donc c'était Pong, je pense, le dernier.
0: Très bien, et enfin, nous sommes dans les années 2010 maintenant, un changement va changer, ça tombe bien, l'apparence de nos téléphones et par conséquent notre quotidien. Quelle fonctionnalité commence à disparaître des téléphones dès l'année 2016? La carte SIM, le flash arrière ou la prise jack?
1: La prise jack.
0: Et voyons tout cela maintenant, nous allons corriger. Donc on part d'abord dans les années 2000. Je vous parlais de Elmer. Je vous demandais si vous pouviez me dire quel était l'animal qui était Elmer. Vous aviez le choix entre le lion, l'escargot et l'éléphant. Vous m'avez dit le lion. Et Valentin?
2: Eh bien, c'était l'éléphant.
0: Eh oui.
1: Oh, bon ben voilà.
2: L'éléphant multicolore.
1: Ah non, jamais. Non, j'étais pas né.
0: Mais évidemment, il n'était pas né. C'est logique, enfin, Valentin. Jérôme n'était pas encore né à cette époque-là.
2: Il a quel âge, Jérôme?
0: Jérôme, il a 46 ans, mais on lui a menti. En fait, c'est hors taxe, en effet. Si vous retirez après les... Enfin, bref, je me comprends. Et lui aussi, voilà. Il me comprend. Donc, bref, évidemment, à partir du moment où vous vous êtes trompé sur la première question, c'est cuit, voilà. Hein, puisqu'il oui, fallait faire au moins égalité. Mais on va quand même s'intéresser à vos réponses, car... Monsieur Drummond.
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0: Et c'est en effet le vaste milliardaire qui élève les deux enfants orphelins. Une série qui a été diffusée à partir de 1978 aux États-Unis. Alors, la marque italienne qui est devenue un vrai symbole des années 90, c'est Fila, en effet. Elle connaît un immense succès pendant cette décennie, grâce à ses vêtements et baskets au logo emblématique. Dans les années 70, quand je vous parlais de ce jeu d'arcade avec les deux barres blanches, vous avez dit Pong. En effet, c'est Pong. Oui, c'est bien, merci Pong. C'est sorti en 1972. C'est un des premiers jeux vidéo à connaître un succès commercial mondial. Évidemment, vous, les jeunes ici dans ce studio, vous ne vous rendez pas compte.
4: Je connais
0: mais,
4: pas.
0: Mais pour nous, c'était incroyable d'avoir ces deux barres latérales et avec ce gros cube qui venait. Parce qu'en plus, c'était même pas rond, c'était cubique. On avait des balles cubiques à l'époque. Voilà, même vous, vous ne le savez pas, Jérôme, vous n'étiez pas.
1: Si, j'y ai joué, c'était mon premier jeu. Mon premier
2: quand
1: jeu.
2: Même. Ah, oui. C'est à géométrie variable. Oui.
0: En fait, Jérôme n'a pas 46 ans, il a 75 ans.
1: Mais...
0: Question suivante. Attendez voir, parce que là j'ai sauté une question, j'ai l'impression. Non, c'est bon. La dernière, nous sommes donc dans les années 2010. Ce changement sur l'apparence de nos téléphones dont je vous parlais, vous m'avez parlé de la prise jack qui apparaît donc dès l'année 2016. Et en effet, c'est bien ça. Le port mini jack a totalement déserté les smartphones depuis 2016. Et une pratique qui avait fait grand bruit à l'époque et qui avait engendré de nombreuses critiques des marques concurrentes. Bon, 4 points, c'est ça?
2: Exactement, Olivier.
0: 4 points, ce qui est un très joli score. Attention, il ne faut pas minimiser les choses non plus. Évidemment, ça n'est pas à la hauteur de ce que Cédric avait fait. Donc, mon cher Jérôme, vous n'allez pas rester avec nous. Mais il n'empêche, je salue là la performance de l'artiste.
1: Merci beaucoup.
0: N'oubliez pas non plus qu'il y a la touche finale tout à l'heure. Hein. Donc écoutez bien, si ça vous dit, après il n'y a pas d'obligation, mais si vous avez envie quand même de remporter ce séjour pour 4 personnes au parc Astérix, notez bien toutes les questions que je vais poser encore ce matin, car c'est le principe de la touche finale. Je vous demanderai les questions associées aux réponses que je donnerai, et peut-être que c'est vous finalement qui reviendrez, on ne sait pas encore. Merci en tout cas de nous avoir appelé, Jérôme.
1: Merci Olivier, merci Cédric et Pierre. À bientôt,
0: peut-être à tout à l'heure, et en tout cas, bon été à vous. Vous merci. Nous appelez au 3210, car Cédric, pour le moment, est bien assis sur son fauteuil de champion. Ça va, mon Cédric?
5: Ouais, ça va toujours, impeccable.
0: J'imagine bien. J'imagine même que la famille et les amis sont d'une fierté absolue, voyant le parcours magnifique qui est le vôtre de ce matin. Espérons pour vous que ça va continuer ainsi jusqu'à midi. Je disais donc, pour jouer avec vous, contre vous, oh oui, bon, on reste dans un esprit de camaraderie malgré tout, le 3210 ou le mot touche au 74-900. A tout de suite.
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0: Nous passons l'été ensemble. Quelle joie de vous retrouver tous les matins de 10h à midi pour cette bonne touche. Pour jouer, c'est très simple. Un numéro de téléphone, le 3210 ou alors le mot touche à envoyer par SMS au 74 900. Nous avons un champion pour l'instant, Cédric, qui a fait un joli parcours. Voyons avec une nouvelle touche ce qui va en être. Vous avez le choix entre toutes les touches du clavier, Cédric, sauf la 5 et la 8.
5: Oui, alors... La 9.
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24: Bel effort du cobu. Pour la peine, je vous mets un 0 d'encouragement.
0: C'est vrai que 0, c'est très encourageant. Mais ça n'est pas les scores que fait pour le moment notre champion. Bonne chance à vous. Nous allons commencer avec le niveau CP. Oh, bon, ça va, CP.
5: On va voir, oui.
0: Cela dit, je dis ça et parfois je sèche. Alors, je vous demande de trouver l'intrus. Requin. Baleine, orque, cheval, pieuvre.
5: Cheval ?
0: Vous me dites cheval. Bah non, on passe en niveau CE1. C'est fou comme on grandit vite. Étant un féru de musculation, j'essaie toujours de soulever de plus en plus lourd. Au développé couché, par exemple, j'ai ajouté 4 poids de 10 kilos sur une barre pesant déjà 20 kilos. Combien de kilos ai-je soulevé, Cédric ?
5: 60 kilos.
0: 60 kilos, c'est pour rigoler.
5: 4 fois 10 plus 20.
2: Vous, c'est beaucoup plus, Olivier.
0: Mais évidemment, en fait, on est sur le double minimum. Enfin, écoutez, mais vous me prenez vraiment pour de la bleusaille. On passe en niveau CE2. Un artisan qui travaille le cuir pour fabriquer des sacs ou des portefeuilles, c'est un...
5: Un
0: artisan qui travaille le cuir.
5: Un cordonnier. Non, c'est pas ça. Ah, je sais plus.
0: Non, bah alors on va dire cordonnier.
5: C'est pas ça, mais bon, c'est pas grave.
0: Niveau CM1, à quel temps est conjugué le verbe être dans cette phrase ? Toute ma carrière, j'aurais été un sex-symbole, c'est fou.
5: J'aurais été passé composé.
0: Vous me dites passé
5: Oh non, c'est pas ça, mais c'est pas grave.
0: Ce qui est bien, c'est que vous me donnez des réponses et après vous corrigez vous-même. C'est intéressant. Et enfin, c'est niveau CM2. Comment appelle-t-on le métro de Londres en anglais ?
5: Le métro de Londres en anglais. Ah, le métropolitain, non ?
0: Vous me dites métropolitain.
5: Ça me parle, je suis pas sûr.
0: Si ça vous parle, peut-être que...
5: Je suis sûr de rien du tout, en fait.
0: Alors, voyons ça. En niveau CP, l'intrus parmi requins, baleines, orques, cheval et pieuvre, vous m'avez dit cheval, oui, bien entendu, le cheval ne vit pas dans l'eau.
5: Ah bon?

0: Non. Ou alors on appelle ça un hippocampe.
1: Voyez-vous. Ah voilà, ouais. C'est
0: oui,
1: ça.
0: Très différent. Mais je vous prie de croire que c'est pas évident de faire une course à dos d'hippocampe. Le niveau CE1, si je mets 4 poids de 10 kilos sur une barre pesant déjà 20 kilos, combien de kilos ai-je soulevé? Vous m'avez dit 60 kilos. En effet. Bonne réponse. L'artisan qui travaille le cuir pour fabriquer des sacs ou des portefeuilles, mais dit tanneur, non, là non, c'est celui qui travaille le cuir pour le cuir. Mais ici, c'est maroquinier, et vous m'avez dit cordonnier, on ne peut pas l'accepter?
2: Non, on ne peut pas accepter, c'est bien maroquinier.
0: Et oui. Le niveau CM1, donc, à quel temps est conjugué le verbe être dans la phrase que je vous ai donnée? Toute ma carrière, j'aurais été un sexe symbole. C'est fou. Vous m'avez dit le passé composé. C'est en fait le conditionnel passé.
1: Ah, d'accord.
0: Ouais.
1: Bon, j'aurais pas eu, même après réflexion, j'aurais pas eu.
0: Non, je veux dire un truc. Moi, non.
2: C'est dur, le CM1. Hein.
0: Le CM1, mais je me suis arrêté au CM1, c'est pour ça. J'ai redoublé. Au bout d'un moment, ils m'ont dit non, écoutez, on va arrêter là. Et c'est pour ça qu'après...
3: Vous êtes mis à la musculation.
0: Et c'est pour ça que, non, c'est comme ça que j'ai commencé à faire animateur.
3: Voilà.
0: C'est comme ça. C'est ça le moyen. Sinon, c'est souvent parce qu'on ne sait rien faire d'autre qu'on est animateur. Je vous expliquerai, Sarah. Enfin, en niveau CM2, comment appelle-t-on le métro de Londres en anglais? Mais dit Metropolitan. Eh non. Subway.
1: Ah, mais c'est vrai, mais oui, bien sûr.
0: Bon, alors, tout ça nous fait combien?
2: 2 points.
0: Comment? 2 points seulement, c'est pas vrai?
2: Ben, si.
0: Ah oui, 2 points.
1: Ouais, ben, je suis mal là, ouais.
0: Ouais, là, il y a un petit risque, il y a un petit danger que vous tombiez sur plus fort que vous. Mais c'est pas forcé. Vous nous appelez au 3210 ou vous nous envoyez le mot touche par SMS au 74 900 pour jouer avec nous à cette bonne touche avec le parc, pour un séjour au parc Astérix. Nous allons maintenant écouter Mylène Farmer qu'on embrasse. Elle nous écoute. Elle nous chante ce matin. C'est à qui le tour? Je t'assure.

0: Mylène Farmer, c'est à qui le tour? Premier extrait du nouvel album studio de Mylène Farmer qui sortira à l'automne.
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0: Nous avons notre champion d'un côté, c'est certain, Cédric. Cédric qui est en position un peu de faiblesse là, au moment où nous nous parlons, puisqu'il a fait combien de points?
3: Il a fait 2 points.
0: 2 points. Pour la bonne touche précédente. Nous allons voir maintenant ce que Dominica... Ah, Dominica parle déjà. Dominica est votre challenger. Bonjour Dominica.
4: Bonjour Olivier.
0: Soyez la bienvenue.
4: Merci.
0: Vous allez jouer face à Cédric. Je vous présente Cédric.
4: Bonjour Cédric.
5: Bonjour.
0: Cédric est dans les Côtes d'Armor et vous, vous êtes dans le Nord, tout simplement.
4: Tout à fait.
0: Bien. Éducatrice à la protection judiciaire de la jeunesse, Dominica, vous avez un fils, Francesco, qui a 15 ans. J'imagine que c'est aussi pour lui que vous jouez pour ce séjour au parc Astérix.
4: Tout à fait. C'est le seul parc que nous n'avons pas encore fait.
0: Très bien. Parfait. Dites-moi, Dominica, Francesco, italien aussi?
4: De la Calabre.
0: Ah, joli par là-bas. Très joli. Bien. Je ne vous parlerai pas en italien car mes notions d'italien se résument uniquement à la commande d'une pizza. Autant vous dire que nous n'irons pas très loin avec tout cela.
3: Comme celle en espagnol.
0: Je vous remercie Valentin de me mettre si gentiment en valeur ce matin.
6: Il reste animateur. Attention.
0: Qu'est-ce que tu as dit, Sarah ?
6: Je dis vous restez qu'un animateur quand même.
0: C'est pas faux non plus. Non, c'est vrai qu'en espagnol, je peux éventuellement commander des tapas, mais ça s'arrête là, et encore. Bon, arrêtons de parler de moi, ce qui m'intéresse, moi, c'est Dominica, bien sûr, qui est notre challenger. Ma chère Dominica, bonne chance à vous, une touche parmi toutes celles du clavier, sauf la 5, la 8 et la 9.
4: La 7.
2: La touche couleur.
0: Un quiz de 5 questions où les réponses attendues sont des...
4: couleurs.
0: Bravo. Mais je savais qu'on avait là une graine de championne. Bon, cette question-là ne rapporte pas de points, bien entendu.
4: Dommage.
0: Oui, j'ai bien vu. On y va. Quelle est la couleur du sang d'une pieuvre?
4: Bleu.
0: Noté. Dans Mario Kart, quelle couleur de carapace permet de viser directement un adversaire?
4: Rouge.
0: De quelle couleur est le drapeau brandi à l'arrivée d'une course automobile? Noir et...
4: blanc.
0: Quelle couleur obtient-on en mélangeant du bleu et du jaune?
4: Vert.
0: Quelle couleur symbolise traditionnellement la lutte contre le cancer du sein?
4: Rose.
0: Nous avons pris bonne note de toutes vos réponses. La couleur du sang d'une pieuvre. Eh bien oui, vous m'avez dit bleu, c'est bleu en effet. Cette couleur vient d'une protéine appelée l'hémocyanine qui contient du cuivre à la place du fer présent dans notre hémoglobine. Mario Kart, la couleur de carapace qui permet de viser directement un adversaire. C'est rouge en effet. Aïe, aïe, aïe, ça brille les oreilles, ça. La carapace verte va tout droit, la rouge suit sa cible. Vous jouez un peu à Mario Kart?
4: Toujours avec mon fils,
0: évidemment.
4: Dès qu'on a un moment.
0: Évidemment. Voilà. De quelle couleur est le drapeau brandi à l'arrivée d'une course automobile? Noir et blanc, m'avez-vous dit? Oui, en effet.
4: Oui.
0: C'est en effet les deux couleurs du drapeau. La couleur qu'on obtient en mélangeant du bleu et du jaune, c'est le vert, je confirme. Et enfin, la couleur qui symbolise traditionnellement la lutte contre le cancer du sein,

0: de rose, en effet. Nous entendons ici Marie Reynaud qui a consacré cette chanson à la lutte contre le cancer du sein. L'opération Octobre Rose 2026 aura lieu d'ailleurs à ce propos, Valentin.
1: Du 1er au 31 octobre 2026 pour mieux prévenir le cancer du sein et connaître les dispositifs de détection précoce.
0: Merci Valentin.
1: C'est important.
0: Tiens, tant que je vous ai sous la main. Combien de points alors
1: maintenant
0: points. Pour Dominica? 5 points.
1: Mais oui.
0: Ah, ça c'est fatal pour Cédric, ça. Bravo Dominica. Oui. Mais là, vous me faites tomber mon champion. Aïe, aïe, aïe.
2: Mon Cédric. J'en suis désolé.
0: Mais oui, mais c'est.
3: Non, non, bravo Dominica, c'était super. Vraiment, moi, j'ai rien pu faire, là.
2: Gratuit,
3: vous ne pouvez pas lutter.
0: Non, non, là, vous ne pouvez pas lutter, Cédric. Attendez, n'oubliez pas, il y a la bonne touche finale. Si ça se trouve, vous serez repêché tout à l'heure, Cédric. Alors, notez bien toutes les questions et les réponses qui y sont associées. Et si ça se trouve, nous vous retrouverons tout à l'heure.
3: D'accord, merci beaucoup à l'équipe, c'est gentil, merci.
0: Ah, je vous souhaite une bonne journée en tout cas et un bon été si jamais on ne se revoit pas.
3: Ok, merci beaucoup.
0: C'est intéressant quand même qu'un type qui fait de la radio dit qu'on ne se revoit pas. J'ai l'impression, on a une telle intimité avec les éditeurs que j'ai l'impression qu'ils sont avec nous dans le studio à chaque fois, vous comprenez ? Nous allons dans un instant, bien sûr, continuer à jouer. Vous nous appelez 3210 ou vous nous envoyez le mot touche par SMS au 74 900. Nous retrouverons notre nouvelle championne Dominica, c'est dans un instant.
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0: Nous passons cet été ensemble et ce matin jusqu'à midi avec la bonne touche. Vous nous appelez 3210 ou le mot touche par SMS au 74 900. C'est un séjour pour 4 personnes au parc Astérix. 2 jours complets avec évidemment le dîner offert, petit déjeuner, une soirée insensée avec un spectacle pyrotechnique qui illuminera le ciel du parc. Un spectacle de drone également, tout nouveau pour cette saison.
1: Magnifique.
0: Absolument incroyable, vous avez raison. Et des lasers et des jets d'eau, bien sûr, qui y seront associés. Nous sommes avec notre nouvelle championne, Dominica. Dominica, vous allez toujours bien ?
2: Oui, toujours, toujours.
0: Parfait. Dominica, vous avez fait 5 points. C'est absolument remarquable. Évidemment, le problème après, c'est qu'il faut être à la hauteur de sa réputation. C'est-à-dire, on ne peut plus faiblir, hein, c'est évident. Oui, ça peut créer un petit stress. Vous allez maintenant jouer avec une nouvelle touche. La 1, la 2, la 3, la 4 ou la 6 ?
2: La 2.
0: La 2.
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0: Les chansons connues changent de peau, mais pas de mélodie. Le principe, on va donc vous proposer des chansons cultes de la chanson française. On les connaît toutes, ces chansons. On a décidé de revisiter en quelque sorte les paroles. À vous donc d'être attentive pour retrouver le titre original ou l'interprète à partir de cette version déguisée.
2: À vos souhaits.
1: Restez avec nous, Olivier.
0: Je sentais que ça venait. J'ai essayé, j'ai combattu, vous savez. Parce qu'on ne se rend pas compte à quel point on fait preuve d'abnégation quand on fait
1: un guerrier.
0: Un guerrier, je suis assez d'accord avec vous là-dessus. Et puis à un bout d'un moment, j'ai dû lâcher. J'ai tout lâché. Oh, j'en ai mis partout.
1: Oh. Épargnez-nous, Olivier.
0: Comment je vais retrouver mes notes dans tout ça ? Mais non, je rigole. Oh, on peut rigoler. C'est pour détendre Dominica. Mmh. Parce que nous allons maintenant répondre, enfin, trouver les paroles. Et ça, c'est pas une simple chose. Je vous raconte donc maintenant les paroles transformées. Je m'en irai somnoler dans les cieux clairs, là où les nuitées sont d'une longueur à en perdre la notion de la temporalité. Isolé avec la brise, comme dans mes songes de bambin, j'irai galoper dans l'étendue immaculée, à distance des yeux remplis de colère et des batailles sanguinaires, revoir les belugas, faire la discussion avec des poissons couleur métal. Quelle serait cette chanson ?
2: J'ai même pas de proposition.
0: Vous n'avez pas qui ?
2: De proposition.
0: Vous n'avez pas de proposition. Très bien, nous en prenons note. Autre chanson à retrouver. Écoutez bien le texte. 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
2: J'ai aucune idée.
1: Le titre ou l'artiste
0: hein. Ah oui, c'est le titre ou l'artiste, hein. Oui.
2: Mylène Farmer.
0: Vous me dites Mylène Farmer, on note. Je ris, mais en fait, vous savez quoi, je ris pourquoi ? Parce que si moi, on me disait ça, mais je suis totalement paumé.
2: Ah mais complètement moi aussi, là je confirme. Je vais avoir zéro je crois.
0: Non, attendez, s'il vous plaît Dominica. Non, pas de mauvais œil. Nouvelle proposition maintenant. C'est une chanson, hein, je vous rappelle. Mais j'ai donc transformé les paroles. 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
2: Etienne Dao.
0: Je ris parce qu'en fait, vous me dites un truc, mais alors totalement au hasard, quoi. Genre, allez, on va tenter avec Dao, on verra bien.
2: Oui, j'ai bien Dao.
0: C'est bien parce que j'aurais eu la même technique. Avant-dernière. Elle dit qu'elle rêve de chansons qui font valser. En ta faveur. Elle affirme qu'elle visualise des paroles dans le calme. À ton attention. Des journées et des crépuscules où la vie reprend depuis le début, de telle manière une fois encore, et on commence un nouveau récit.
2: Eros Ramazzotti.
0: Qu'on embrasse et qui nous écoute.
2: Bien sûr.
0: Dernière maintenant. Il possédait les bonnes paroles. M'a fait devenir addict. Je visualisais très bien le futur avec lui. Il possédait les bonnes paroles, m'a rendu addict. Je ne savais pas et je n'avais pas connaissance. Il avait les bonnes paroles.
2: Ça me tâme, mais il avait les bonnes.
0: Le titre ou l'artiste
2: Comment il s'appelle?
0: J'aimerais bien vous aider, mais je ne peux pas. Voilà. Le temps de réflexion est dépassé, ma chère Dominica.
2: J'ai pris la mauvaise touche, en fait.
0: Ah, bah, clairement. Là, c'est pas la bonne touche, c'est la mauvaise touche. Oui, j'ai bien l'impression.
2: Ouais, clairement.
0: On est d'accord. Première chanson que nous avions revisitée. Écoutons de quoi il s'agissait. Je m'en

0: dans Avec la brise. Ouais. Comme dans mes sons de bambin.
1: Berger. Ouais.
0: J'irai galoper dans l'étendue immaculée.
1: Dur quand même. Hein.
0: À distance des yeux remplis de colère.
2: Bon, je pense que la version de Berger est quand même meilleure que la mienne.
1: Ah, mais
2: je suis d'accord avec vous, c'était pas simple. Non, non, c'était pas simple, évidemment. Bon, pour le moment, pas de points. La deuxième.
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0: tissu de lumière qui s'entortille sur tes doigts.
1: Même là, je reconnais pas.
0: Et quel élément deltoïde. C'est le premier bonheur du jour.
1: Ah
0: oui,
1: d'accord.
0: Ah oui, bah c'était une phase B qui avait fait un énorme succès en 1845. Comme ça.
1: Carrément.
0: Non, mais qui aime bien Françoise Hardy connaît la chanson, évidemment.
1: Et bien, oui, bah
0: faut-il
1: oui.
0: aimer Françoise Hardy?
1: Ben ouais, j'étais pas loin avec aussi Étienne Dao. Hein.
0: C'est pas faux, exactement. Puisqu'ils ont fait un duo, vous avez raison, bien entendu. On pourrait lui donner un quart de point, mais comme ça n'existe pas, on pourra pas. Bon, la chanson suivante, écoutons.
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0: Avec des bosses et des mains. 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
1: Ah oui, en plus,
0: c'est ma souffrance, ma douleur, la colère. Il filme en plus. Je dois vous avouer une chose, quand même, on fait de la radio, d'accord, mais Valentin me filme pendant que je suis en train de faire des bêtises au micro. Ça n'est pas honnête. Vous n'êtes pas honnête. C'est incroyable. Et après tout ça, ça se balance sur les réseaux sociaux, évidemment. Hein.
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0: Ça détruit la carrière, oui. Incroyable. Bon, Domenica, pour l'instant, c'est pas ça. Hein.
1: Bon.
0: Non.
1: Ouais,
0: c'était bien l'heure, en effet, avec Je m'en vais. Ensuite, on avait... Ah ben, celle-là est très classique, pourtant.
1: Ah oui.
0: Ah oui.
3: J'imagine des musiques qui...
1: Ah oui.

0: vie reprend depuis le début. De telle manière, une fois encore, et on commence un nouveau récit. Là, vous l'avez, hein, Gérard Blanc.
1: Bien sûr, évidemment. Je l'avais, mais...
0: Mais oui, mais... Mais voilà. Dans un tiroir qu'on n'a pas trouvé. Oui, c'est ça. Et enfin, la dernière. Ah, oui. Ça, je pense que vous l'aviez, mais le nom, je ne l'avais pas.
1: Mais oui, c'est comment... Je la vois, elle est brune.
0: C'est Sherifa.
1: Sherifa, voilà.
0: Sherifa Luna.
1: Voilà, c'est ça, oui. Voilà. Tout ça, ça date un peu, quoi, mais c'est pas grave.
0: Bon, mais écoutez, je suis désolé, mais vous avez donc combien de points? Zéro point.
1: Je me distingue par mon petit zéro.
0: Aïe. Bon, écoutez, nous allons voir tout cela dans un instant. Est-ce que vous allez garder ou non votre poste de championne? On se retrouve dans un instant.
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0: On se retrouve dans un instant pour la suite de La Bonne Touche, mais pour l'instant, sur RTL, il est 11h. L'essentiel de l'information en 3 minutes, c'est avec vous Pierre Coplot. Bonjour Pierre.
7: Bonjour Olivier, bonjour à tous. L'un des chefs présumés fondateurs de la DZ Mafia, organisation criminelle marseillaise, a été arrêté en Algérie. Son nom, Mehdi Larribi, le franco-algérien, a été immédiatement placé sous contrôle judiciaire. Sur X, le garde des Sceaux Gérald Darmanin salue la coopération entre le parquet national anticriminalité et les autorités algériennes. Mehdi Larribi était une cible prioritaire de la justice française et de la lutte contre la drogue. Merci aux autorités algériennes pour cette avancée, a-t-il écrit sur son compte personnel. En Haute-Savoie, toujours aucune nouvelle de la randonneuse disparue hier. Elle a été emportée par les eaux d'une rivière déchaînée par les intempéries. Les recherches continuent encore ce matin. Un important dispositif est déployé sur place. De nouvelles précipitations sont attendues cet après-midi dans la zone, ce qui pourrait stopper les opérations. Autour de Doctolib de se mettre à la page de l'intelligence artificielle. La plateforme a lancé depuis quelques jours un nouveau programme de recherche basé sur l'IA, des algorithmes qui doivent permettre l'amélioration des parcours de soins en fonction des informations de chaque patient. Bonjour Guillaume Ouattara.
8: Bonjour Pierre, bonjour à tous.
7: Un projet qui inquiète et qui sera un des thèmes des auditeurs ont la parole.
8: Bah oui, est-ce que vous êtes prêts à ce que vos données personnelles soient analysées, triturées, les ordonnances, les comptes rendus et qu'elles atterrissent finalement sur les serveurs du une entreprise américaine, Amazon en l'occurrence. Un consentement implicite, c'est ce que revendique Doctolib, c'est le fruit d'une norme européenne. Est-ce que ça vous inquiète ou au contraire, est-ce que vous êtes content de servir à la recherche scientifique? On en parle ensemble au 3210. Et puis un autre sujet très estival, plusieurs mairies l'annoncent, cet été, il n'y aura pas de feux d'artifice, pas non plus l'été prochain ni les étés suivants. En cause, le risque d'incendie, la sécheresse, alors la fin des feux d'artifice en France l'été. Est-ce que vous êtes d'accord, pas d'accord? Ça vous attriste ou ça vous paraît raisonnable? Dites-le nous, toujours au 3210, le 3210, RTL Midi. Les auditeurs ont la parole, midi 30, 13h30.
7: Merci Guillaume, le rendez-vous est pris. À tout à l'heure. À retenir également, la présidente de la Commission européenne, Ursula von der Leyen, dénonce des atrocités russes après l'attaque qui a tué au moins 17 personnes en Ukraine la nuit dernière. Volodymyr Zelensky exhorte ses alliés à la livraison d'intercepteurs de missiles balistiques, du matériel qui aurait pu sauver des vies selon lui. Un mot de football, les Girondins de Bordeaux jouent leur survie en National 1, la 4e division française cet après-midi. Passage vernissage prévu à 14h devant le Comité National Olympique et Sportif. Les Bordelais qui se présenteront avec les garanties financières de leur nouvel actionnaire majoritaire Sparta Capital. Et puis en tennis, Gaël Monfils aura le droit à son baroud d'honneur fin août. Le Français vient d'être invité à disputer l'US Open à New York, son dernier grand chelem, puisqu'il prendra sa retraite à la fin de la saison. Le temps de votre mercredi, une alternance entre nuages et éclaircies sur les trois quarts du pays, avec quelques averses attendues par endroits. Des orages en montagne sur le sud des Alpes et le relief corse. Le soleil va en revanche dominer le ciel de la vallée du Rhône aux plages de la Manche. Les températures, elles vont de 21 à 37 degrés, comptez par exemple 24 à Caen, 33 à Strasbourg, encore 37 à Avignon. 11h03 passées sur RTL. La suite de la bonne touche avec vous, Olivier Mine. On va recevoir le challenger de Dominica.
5: Totalement, je vois que vous suivez.
7: Pierre. Ah bah absolument.
5: Ça me fait plaisir. Vous savez, moi aussi, j'ai mes mauvaises nouvelles. Dominica, pour moi, est dans une situation compliquée. Elle a zéro point.
7: Oui.
5: C'est donc, terrible. Tout va se jouer maintenant, pour elle en tout cas. Merci, on vous retrouve tout à l'heure. À midi.
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5: On est ensemble jusqu'à midi. Oui, en effet, on va retrouver Dominica dans un instant, mais aussi son ou sa challenger, car évidemment, notre championne est dans une situation délicate. Je viens de l'évoquer avec Pierre Coplot. Zéro point, évidemment, ça ne vous donne pas beaucoup d'espoir. Mais sait-on jamais. Vous nous appelez 3210 ou vous nous envoyez par SMS le mot touche au 74-900. Dominica, ça va toujours?
1: Oui. Et eh bien là, c'est carton vide, quoi. C'est pas carton plein, c'est carton vide, et noir c'est noir, et il n'y a plus d'espoir, quoi. Donc, à moins qu'il a la même touche que moi, aussi mauvaise que celle que j'ai eue.
5: Voilà, on ne sait pas.
1: Voilà.
5: On va le savoir maintenant.
1: On va croiser les doigts.
5: Nous accueillons Rudy. Bonjour Rudy.
9: Bonjour Olivier, bonjour Dominique, et bonjour à toute l'équipe.
7: Bonjour.
1: Bonjour.
5: Mon cher Rudy, vous nous appelez du Haut-Rhin, de Siegelsheim, c'est ça?
9: C'est ça, exactement.
5: Vous êtes secrétaire général d'un collège, vous êtes papa de deux enfants de 13 et 8 ans. Oui, j'imagine bien là aussi, pour vous, que partir avec vos deux petits, ce serait assez top mood quand même. Hein,
9: ce ah oui, tout à fait,
5: Astérix.
9: Là j'ai la pression, là.
5: J'imagine bien. Alors, vous avez vu... Ce n'est pas qu'une question de talent, finalement, la bonne touche. C'est aussi une question de hasard, il faut bien le dire. Quelle touche choisit-on? Et si c'est la bonne touche, évidemment, ça permet de gagner. Si c'est une mauvaise touche, c'est une autre histoire. Vous allez pouvoir choisir sur un clavier tout neuf. Ah oui, là, Valentin et Sarah et Chloé, ils m'ont tout nettoyé. Ce clavier, vous pouvez maintenant utiliser les touches de 1 à 9. Faites votre choix.
9: Eh ben, on va prendre la 4.
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0: en effet, avec cette touche « Qui l'a dit ?», nous allons essayer de découvrir qui a dit quoi. Une situation mordante, une déclaration choc, une phrase culte entendue à la télé, à la radio, dans la presse. Mais qui l'a dit ? Nous commençons tout de suite avec cette première proposition. Citation d'un homme politique. Écoutez bien. « Contrairement à ce qui se passe dans les westerns, c'est le premier qui dégaine qui est mort. » Est-ce Édouard Balladur, Lionel Jospin ou François Hollande ?
1: François Hollande.
0: Vous me dites François Hollande. Quel personnage de dessin animé prononce constamment cette phrase « C'est vraiment trop injuste ».
2: Alors ça, c'est injuste. C'est vraiment trop injuste.
0: Est-ce que c'est Winnie l'ourson, Calimero ou Astérix ?
1: C'est Calimero.
0: Quel humoriste a répondu ceci à Julia Vignali lors d'une interview à Télématin ?
3: Vous vous réveillez doucement ?
4: Non, je sors de soirée, je vais mentir à personne, parce que je me suis dit, si je me réveille tôt, je vais pas être en forme, donc je me suis dit, je ne dors pas.
0: Est-ce que c'est Thomas Njijol ? Est-ce que c'est Fabrice Eboué ou Ramzi Bedia ?
1: Fabrice Eboué.
0: Vous me dites Fabrice Eboué. Quel poète a écrit cette célèbre phrase « Un seul être vous manque et tout est dépeuplé » ? Victor Hugo, Alphonse de Lamartine ou Alfred de Musset ?
1: Victor Hugo.
0: Vous me dites Hugo. Et enfin, écoutez cet extrait. Quelle femme politique a prononcé ces mots ?
5: Me faire passer pour quelqu'un qui serait raciste alors que j'ai des amis qui sont justement arabes et dont ma meilleure amie qui est tchadienne, donc plus noire qu'une arabe.
0: C'est pas possible, il y a des gens qui parlent comme ça. Incroyable. Est-ce que c'est Marine Le Pen, Nadine Morano ou Sarah Knafo ?
1: Nadine Morano.
0: Vous me dites Nadine Morano. Bien. Alors, maintenant, les corriger. La première parole. Contrairement à ce qui se passe dans les westerns, c'est le premier qui dégaine qui est mort. Mais dit François Hollande. Réponse. Non, on pensait qu'on avait un document audio, mais nous ne l'avons pas. En effet, à l'époque, la radio n'existait pas. C'est Édouard Balladur. C'est l'ancien Premier ministre, en effet, avait prononcé ça en 1986 pour décrire la première cohabitation entre François Mitterrand et Jacques Chirac. Elle signifie qu'attaquer le premier en politique est dangereux et suicidaire pour celui qui gouverne. Le personnage de dessin animé qui dit tout le temps « c'est vraiment trop injuste ».
2: Alors ça, c'est injuste.
0: Ah, oui.
2: C'est vraiment trop injuste.
0: C'est bien, mon chéri. C'est bien sûr, en effet, le petit poussin noir, créé en 1962, qui s'appelle Calimero. À ce propos d'ailleurs, la voix française, c'est Sébastien qui m'a alerté là-dessus. La voix française, en fait, c'est Arlette Thomas qui la lui donnait, cette voix.
2: Alors ça, c'est injuste.
0: Mais je sais, mon chéri.
2: C'est vraiment trop injuste.
0: Et Arlette Thomas, c'est la maman de Pierre et Marc Jolivet. Voilà, pour l'anecdote. L'humoriste qui a répondu à Julia Vignali ceci.
6: L'humoriste Fabrice Eboué est avec nous sur le plateau Télématin. Bonjour et bienvenue à vous, Fabrice Eboué.
7: Bonjour.
0: Eh oui, c'était Fabrice Eboué. Bonne réponse pour vous. Il faisait à l'époque la promotion de son one-man show « Adieu hier ». Le poète qui a écrit « Un seul être vous manque et tout est dépeuplé », vous m'avez dit Victor Hugo. Et non, c'est Alphonse de Lamartine. C'est un poème qui s'appelle « L'isolement », publié en 1820 dans le cadre des méditations poétiques. Il avait perdu Julie Charles, qui était sa muse. À l'époque, on disait muse quand on parlait d'une maîtresse. C'est charmant. Et en fait, il ne s'en était pas remis. D'ailleurs, il n'est pas mort très longtemps après la mort de cette Julie Charles qui l'avait tant inspiré et qui l'avait surtout tant aimé. Enfin, l'extrait que je vous ai fait entendre, ces paroles assez étonnantes, ce sont des paroles prononcées par Nadine Morano. En effet, je vous le confirme, c'était en 2012 lors d'une interview sur France 5. Total, Valentin ?
8: 3 points.
0: 3 points. Évidemment, 3 points face à 0. C'est pas même pas la tête à Toto. Hein. Ma chère Dominica, nos chemins vont se séparer maintenant, ici.
9: Ouais. C'était un vrai plaisir, Olivier, de jouer avec vous et j'ai passé un excellent moment.
0: Voilà, ma chère Dominica. N'oubliez pas, attention, peut-être repêchage tout à l'heure pour la touche finale. On ne sait pas. N'oubliez pas le principe et bien noter les questions et les réponses posé dans l'émission Les Bonnes Touches depuis ce matin jusqu'à la fin, jusqu'au dernier duel en tout cas. Je vous embrasse et si on ne se revoit pas d'ici là, passez un bon été.
9: Merci beaucoup. Merci beaucoup. Écoutez, je vais allumer une bougie de Saint-Tripard pour espérer d'être repêchée. Merci.
0: Je la prie souvent et elle me répond parfois. Alors allez-y, n'hésitez pas.
9: Ben voilà. Merci beaucoup et merci à toute l'équipe, Sarah, Valentin, Chloé. Merci à vous.
0: C'est un plaisir. Un plaisir. Au revoir.
9: Un plaisir. Au revoir.
0: Nous continuons bien sûr cette bonne touche. Le 3210, n'oubliez pas, ou bien par SMS, le mot touche au 74 900. Jean-Jacques Goldman a une bonne idée.

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1: Et c'est une bonne idée que de nous rejoindre sur RTL, si vous venez de le faire, car nous sommes ensemble jusqu'à midi pour cette bonne touche. On passe l'été ensemble ainsi, tous les jours, de 10h à midi. Le Parc Astérix nous propose en effet de gagner un séjour pour 4 personnes, 2 jours, tout compris, avec une nuit à l'hôtel bien entendu, petit déjeuner et dîner, avec un spectacle le soir qui illuminera vos yeux et le ciel du Parc Astérix, et puis bien sûr, toutes les attractions à disposition. Nous sommes avec Rudy, notre nouveau champion. Mon cher Rudy, ça va toujours bien ?
4: Toujours, toujours.
1: Bon, parfait. Rudy, j'ai appris que vous aviez demandé votre épouse en mariage dans la nécropole de votre village, mais qu'elle s'est ruinée le genou pour arriver jusque-là. Mais qu'elle vous a quand même dit oui, finalement.
4: Oui, oui. Elle m'a quand même dit oui, puis ça fait 15 ans qu'on est mariés.
1: C'est merveilleux. Comme quoi. Et tout ça, c'était pour une histoire de panorama, en fait. C'est pour ça que vous étiez...
4: Effectivement, oui, oui. Un magnifique panorama. Et puis, bon, le lieu était idéal.
1: J'imagine bien. Bon, ouais. Et la pauvre mignonne, elle est redescendue avec vous, mais elle était sur votre dos, puisqu'elle ne pouvait plus marcher, évidemment.
4: On peut dire ça comme ça.
1: Bon. Ici, vous avez donc votre clavier à disposition, mon cher Rudy. Vous avez toutes les touches, sauf la 4. Je vous écoute.
4: Eh bien, je vais prendre la 2.
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5: Les femmes ne savent pas faire de créneaux. Les Parisiens font toujours la gueule. Les mamies paient toujours avec des petites pièces.
1: Mais ça, c'est pas faux, non? Alors, les préjugés, nous allons voir si c'est vrai ou si c'est faux ce que j'ai à vous proposer. C'est ainsi que vous me répondrez. Les chauves-souris sont aveugles, vrai ou faux?
4: C'est faux.
1: Les requins existaient avant les dinosaures.
4: C'est vrai.
1: La France est tout le temps en grève. Elle est championne d'Europe sur les 3 premiers mois de l'année 2026.
4: C'est vrai.
1: Les hommes tombent moins rapidement amoureux que les femmes.
4: C'est faux.
1: Il faut obligatoirement boire du lait pour avoir des os solides.
4: C'est faux.
1: Voyons. Les chauves-souris sont aveugles, vous m'avez dit que c'était faux, et je dois vous avouer que vous avez raison. Oui, les chauves-souris voient, bien sûr, sinon comment pourraient-elles conduire la Batmobile? Excusez-moi, il y a un moment où il faut être logique aussi, hein, c'est pas la peine, on peut pas avoir son permis ici. Alors, beaucoup utilisent surtout l'écolocation, cela dit, c'est vrai aussi, pour se déplacer et chasser dans l'obscurité. Leur vision est souvent adaptée à la faible luminosité. Bon, un premier point. Les requins existaient avant les dinosaures, m'avez-vous dit ? Eh bien oui, c'est vrai. Les premiers ancêtres des requins sont apparus il y a plus de 400 millions d'années, tandis que les dinosaures sont apparus environ 200 millions d'années plus tard. Personne n'était là, évidemment, pour filmer. La France est tout le temps en grève, elle est championne d'Europe sur les 3 premiers mois de l'année 2026. Vous m'avez dit, c'est faux.
6: Vrai.
1: C'est vrai.
6: Il a dit, c'est vrai.
1: Et en fait, c'est faux. Comment ça, c'est faux, Valentin? Je ne peux pas y croire.
6: Eh bien oui, pour ce début d'année, nous ne sommes pas les plus grévistes parmi les Européens. Nous sommes quatrième derrière le Portugal, l'Italie et l'Espagne. On va peut-être se rattraper d'ici la fin de l'année.
1: Non. Mais tu vois, à force de se plaindre tout le temps, finalement, il y a plus malheureux que nous avec les grèves. Bon, pas de point, évidemment, avec cette question. Les hommes tombent moins rapidement amoureux que les femmes. Vous m'avez dit, c'est faux. Et en effet, c'est faux. Alors écoutez bien, 48% des hommes ont déjà eu un coup de foudre. Quand je parle de coup de foudre, c'est amoureux, hein, parce que avec l'actualité aujourd'hui, on se ramasse la foudre maintenant directement en pleine poire. Contre seulement 28% des femmes. La science suggère que les hommes développent leurs sentiments plus rapidement, un résultat évidemment qui bouscule les stéréotypes. Et voilà, encore une fois, vous voyez, rien n'est jamais acquis. Acquis. Pour qui ? Il faut obligatoirement boire du lait pour avoir des os solides. Vous m'avez dit c'est faux. Et en effet, c'est faux. Le lait est une source de calcium, c'est évident. Mais il existe bien d'autres aliments riches en calcium qui peuvent contribuer à maintenir la santé osseuse. Exemple, Valentin ?
6: Eh bien, le chou, le brocoli ou encore la mâche, les amandes, le tofu, il y en a plein, la liste est longue.
1: Vous, Sarah, vous mangez plutôt des sardines ?
7: Oui, tout à fait, pour avoir une bonne haleine.
1: Je sais pas pourquoi je t'ai proposé de la sardine.
7: Je préfère pas avoir la réponse, bizarrement.
1: Mais parce que la sardine également est pleine de calcium, c'est pour ça. C'est pour ajouter une réponse possible. Bon, tout ça nous fait combien, Valentin ?
6: 4 points.
1: 4 points. Rudy, ça c'est beau ça.
4: C'est pas mal, c'est pas mal.
1: Ah, je sens que Rudy, il aurait préféré 5, évidemment.
4: Mais... Bah oui, forcément, forcément. Je préfère avoir le maximum, bien, mais bon.
1: Évidemment. Mais 4, c'est quand même très beau. Qui maintenant va se trouver face à Rudy ? Je refais ma phrase. Par téléphone, vous appelez au 3210. Ou alors, vous nous envoyez le mot touche par SMS au 74 900. La bonne touche continue dans un instant.
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1: Il est 11h22, oui, nous sommes en direct, et figurez-vous que nous sommes avec notre champion, Rudy, 4 points pour l'instant, et enfin pour l'instant, ça ne va pas changer, 4 points, et Rudy, pour le moment, vous êtes en compétition seul, mais ça ne dure

0: pause. Elisabeth, je vous écoute.
1: Je vais choisir la 5.
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3: 29 015.
4: C'est moins.
3: 29 013.
4: C'est plus.
3: 29 014.
4: Eh ben voilà.
1: Bon, ben on va y aller, n'est-ce pas? Mais...
0: C'est vrai que c'est pas la touche la plus facile, plus ou moins. Non. Écoutez, croisons les doigts, à mon avis ça va bien se passer quand même. Pour aller à Marseille, en partant de Paris, je mets 6 heures en voiture, plus ou moins?
1: Paris-Marseille?
0: Oui.
1: Plus.
0: C'est noté. Le drapeau du Sénégal compte 4 couleurs, plus ou moins?
1: Moins.
0: C'est noté. En Papouasie-Nouvelle-Guinée, on parle plus de 100 langues.
1: Moins.
0: Vous me dites moins. Le nombre total de pays membres de l'ONU est de 150. C'est plus ou moins?
1: Plus.
0: Et enfin, en 2025, le Louvre a accueilli 20 millions de visiteurs. Plus ou moins?
1: 20 millions... Allez, on va dire 21. Plus.
0: Vous me dites plus. Avec 21 millions. Voyons cela. Paris-Marseille, 6 heures, vous m'avez dit plus. Oui, en effet. On est plutôt sur une moyenne de 7h30. Le drapeau du Sénégal compte 4 couleurs. Plus ou moins, vous m'avez dit moins. En effet, les couleurs du Sénégal, Valentin.
5: Vert, jaune et rouge.
0: On est à 3 et non pas à 4. En Papouasie-Nouvelle-Guinée, on parle plus de 100 langues. Vous m'avez dit moins. Eh bien, figurez-vous que c'est plus. Près de 840 langues pour 8,3 millions d'habitants. C'est le pays où l'on parle le plus de langues dans le monde. Après, il y a l'Indonésie, paraît-il, avec 709 langues, et le Nigeria avec 527.
1: Mon Dieu.
0: Oui, parce que vous vous rendez compte, nous, déjà, vous pouvez m'appeler Olivier, cela dit. Mais n'hésitez pas surtout. Parce qu'après, je m'habitue et après, je... Vous voyez, c'est compliqué pour mes proches. Mais pour le reste, c'est vrai qu'on se plaint toujours, nous, d'apprendre l'anglais ou l'espagnol ou l'allemand ou le russe. Il faut se préparer à apprendre le russe de plus en plus. Et là, en fait, quand on a 800 langues dans un pays, comment on fait, hein?
5: On prend un traducteur.
0: On prend sur soi. Oui, d'accord, oui. Le nombre total de pays membres de l'ONU est de 150, m'avez-vous dit? Vous m'avez dit plus, pardon. Eh bien, en effet, c'est plus. Il y en a actuellement 193. Et enfin, en 2025, le Louvre a accueilli 20 millions de visiteurs. Vous m'avez dit plus, 21 millions. Et en fait, c'est moins. Figurez-vous que 9 millions sont passés par le Louvre, mais pas plus de 20 millions. 9 millions, c'est déjà pas mal. Hein.
5: Oui.
0: Et oui.
1: Et c'est vrai.
0: Mais oui. Parce que déjà, à 9 millions, on nous pique les bijoux. Alors, si c'était à 20 millions, il ne nous resterait plus rien. Le musée serait vidé. Bon, tout ça pour dire, ma chère Elisabeth, que vous avez
5: 3 points.
0: 3 points, mais notre champion en a 4.
1: Aïe. Oui.
0: Oui. Oui, bah oui. Bon, bah écoutez, vous savez quoi? Je vous propose de nous rappeler. Et on est là encore jusqu'à la fin de l'été. Donc oui, profitons-en et rappelons-nous et reparlons-nous. Et comme ça, on pourra rejouer ensemble.
1: Absolument.
0: Bon, ça me fera très plaisir en tout cas. Je vous souhaite une bonne journée, ma chère Elisabeth.
1: Bonne journée et puis à bientôt.
0: À très bientôt, j'espère.
6: Au revoir.
0: Rudy, vous êtes toujours notre champion. Rudy?
6: Oui, je suis là, je suis bien présent, je suis concentré.
0: Oui, je vois ça, parce que moi je pensais qu'il allait y avoir la manifestation d'une joie, d'une espèce de, vous savez, d'extase, et en fait non, pas du tout. Tout est contenu chez Rudy, car c'est Rudy ça. Préfère rester concentré.
5: Et il a raison.
0: Comme le lait du même nom, et il a raison, oui. Me dit Valentin. Oui, en effet, pourquoi pas. Vous nous appelez maintenant, n'hésitez pas, parce que Rudy est à sa place de champion, certes, mais si ça se trouve, ce sera vous, le prochain ou la prochaine championne. Pour cela, 3210, ou par SMS, le mot touche au 74-900. Nous revenons dans un instant.
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4: Nous sommes ensemble jusqu'à midi pour cette bonne touche. Un séjour au parc Astérix pour 4 personnes est à gagner. Nous sommes avec notre champion. Il a pour l'instant bon espoir de rester bien sûr jusqu'à la fin. À vous de le faire mentir. Pour cela, vous nous appelez le 3210 ou par SMS le mot touche au 74 900. Bon, mon cher Rudy, vous avez le choix entre toutes les touches du clavier sauf la 2, 4, 5.
5: Eh ben, je vais prendre la 7.
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4: On va donc bien sûr parler télé. À la manière du zapping, nous allons passer d'une chaîne à l'autre, d'une radio à l'autre, parce qu'on parlera aussi radio, bien sûr. Nous commençons tout de suite avec cette première question. Dans quel jeu télévisé culte Alain Chabat a-t-il créé et animé à la fin des années 90 ? Quel jeu télévisé culte Alain Chabat a-t-il créé et animé à la fin des années 90?
7: Trois propositions.
4: Le maillon faible, non. Burger Quiz ou Question pour un champion?
5: Le Burger Quiz.
4: C'est noté. Dans quelle télé-réalité Nabila a-t-elle fait le buzz avec son célèbre « Allô non mais allô quoi ?» Est-ce que c'est les anges de la télé-réalité, les princes de l'amour ou l'île de la tentation?
5: Les anges de la télé-réalité.
4: Autre question qui zappe. Dans quel jeu télévisé les candidats doivent choisir une boîte parmi 22 et résister aux propositions d'un mystérieux banquier? Money Drop, qui veut gagner des millions, apprendre ou à laisser?
5: Apprendre ou à laisser.
4: Quel acteur a fait remporter $1 million à une association caritative dans la version américaine de Qui veut gagner des millions le 29 juillet dernier? Ben Affleck, Will Smith ou Tom Cruise?
5: C'est Ben Affleck.
4: Noté. Et enfin, dernière question, quelle émission fera son retour pour une nouvelle saison le 17 août sur M6? Pékin Express, L'amour est dans le pré ou Top Chef?
5: L'amour est dans le pré.
4: Noté. Le jeu télé-culte qu'Alain Chabat a créé et animé à la fin des années 90, c'est Burger Quiz, en effet. Il l'a lancé en 2001, pour être précis. La télé-réalité dans laquelle Nabila s'est fait connaître, c'est Les Anges.
8: Allô, quoi. T'es une fille, t'as pas de shampoing. Allô.
4: Oui, mais rappelez-moi d'une cabine qui fonctionne, je ne vous entends pas. C'était l'heure de la saison 5 en 2013. Un extrait vidéo de cette séquence publiée sur Internet attire alors plus de 10 millions de vues en un mois. Pour l'époque, c'était fou tout ça. Ça allait toujours, je trouve, malgré tout, quand on y songe. Oui. Dans quel jeu télévisé, les candidats doivent choisir une boîte parmi 22 et résister au banquier. Apprendre ou à laisser, m'avez-vous dit? En effet, c'est animé par Arthur sur TF1 de 2004 à 2010, ensuite diffusé sur C8 avec Julien Courbet, puis Cyril Hanouna et Christophe Dechavanne. L'acteur qui a fait remporter $1 million à une association caritative dans la version américaine de Qui a gagné des millions le 29 juillet dernier. Réponse.
9: D, spaghetti and meatball. Final answer.
10: I have such a stomach ache right now. Computer, please reveal the correct answer.
4: $1 million!
11: $1 million for the Eastern Congo initiative.
4: Crazy man, yay!
11: There's your check.
4: Et il s'agissait de Ben Affleck. Oui, évidemment, sans l'image, on voit beaucoup moins bien les choses. Et en VO comme ça, ça ne veut pas dire grand-chose. Ben Affleck était la réponse, vous me l'aviez donnée. Parfait.
3: Oui.
4: Et il jouait exactement pour l'association Eastern Congo Initiative, fondée par Ben Affleck. Et enfin, l'émission qui fait son retour pour une nouvelle saison le 10 août sur M6. Écoutez la musique. L'amour est dans le pré est une très bonne réponse, en effet.
3: Yes.
4: Rendez-vous sur M6 pour cette 21e saison, toujours animée par la merveilleuse Karine Lemarchand. Au total, 14 agriculteurs, 4 femmes et 10 hommes âgés de 24 à 64 ans participent à cette nouvelle saison. Moi, je ne vais pas louper cette nouvelle saison à nouveau. Je sais pas
7: moi non plus.
4: Alors, on embrasse Karine qui nous écoute. Évidemment, cela va sentir. Je sais, Sarah, ça peut paraître bizarre, mais c'est comme ça. Karine, elle nous écoute, oui, oui. Entre deux séances de yoga, elle a le temps l'été, il ne faut pas croire. Nous en sommes où, mon cher Valentin ?
7: 5 points.
4: 5 points.
7: Rudy peut souffler un petit peu.
3: Oui, super, ouais, c'est mieux.
4: Ah oui, là, ouais. je sens mon Rudy beaucoup plus tranquille, là, tout à
3: l'heure. Ouais, si vous me permettez, Olivier, je veux juste remercier mon épouse Camille, qui, en fait, m'avait donné l'information pour Ben Affleck il y a quelques jours. Elle m'a dit, t'as vu, il y a Ben Affleck, il a gagné 1 million, qui veut gagner des millions.
4: Mais c'est merveilleux, ça. Eh bien, écoutez, votre épouse n'est pas auprès de vous au moment où nous nous parlons.
3: Elle est dans la pièce à côté.
4: Ah, d'accord, très bien. Eh bien, alors, nous embrassons votre épouse, bien entendu. Et bravo surtout, Camille, car ça a bien aidé Rudy. On se retrouve dans un petit instant, mais d'abord, on va écouter un peu de musique. Parce que ça fait du bien d'écouter un peu de musique avec Tame Impala, Dracula.

0: Voilà, Dracula, c'est le projet solo du musicien australien Kevin Parker. Dracula est le premier extrait de son cinquième album, Deadbeat, sorti en septembre dernier.
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0: La bonne touche, à la suite avec, je vous le rappelle, un séjour au parc Astérix à gagner, un séjour pour 4 personnes, 2 jours tout compris, nuit à l'hôtel bien sûr, petit déjeuner et dîner, avec un spectacle pyrotechnie, drone, laser, jet d'eau, proposé le soir à la nuit tombée, et puis bien sûr toutes les attractions à disposition. Nous sommes avec notre champion Rudy qui a mis 5 points de côté. Évidemment, la barre est très haute. Voyons maintenant qui va se trouver face à lui. J'accueille Laetitia. Bonjour Laetitia.
2: Bonjour.
0: Soyez la bienvenue sur RTL. Vous présente Rudy. Rudy, Laetitia.
3: Bonjour Laetitia.
2: Enchantée.
0: Alors Laetitia, vous êtes serveuse et à côté vous avez également une micro-entreprise où vous faites des pizzas et vous alimentez un distributeur automatique de pizzas d'ailleurs.
2: C'est ça.
0: C'est top ça. C'est en Vendée que tout cela se passe. C'est bien cela aussi.
2: Oui, oui.
0: Parfait. Ma chère Laetitia, il va falloir faire aussi bien. C'est le seul moyen pour vous en sortir. 5 points.
2: Et ça encore, va être compliqué,
0: après,
2: hein.
0: Faut-il que la question qu'on vous a posée hors antenne puisse vous permettre de battre notre champion. Mais moi, je vous le dis, franchement, c'est possible, évidemment. Le tout, c'est de choisir la bonne touche. Vous avez le choix entre la 1, la 3, la 6, la 8, la 9. Je vous écoute.
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0: Les grosses têtes sur RTL tous les jours de 15h30 à 18h. Vous écoutez les grosses têtes ou pas?
2: Oui, oui.
0: Parfait.
2: Quand je fais mes pizzas, j'écoute.
0: Mais on ne réussit jamais aussi bien une pizza qu'en écoutant les grosses têtes de Laurent Ruquier.
2: C'est pour ça qu'elles sont délicieuses.
0: Ça ne m'étonne pas. Alors je vous écoute, j'écouterai vraiment attentivement vos réponses parce que c'est vous qui allez m'écouter poser les questions. Le type qui ne veut plus rien faire.
5: Tout d'un Laetitia coup, a posé vos questions, oui, Olivier va répondre.
0: Je répondrai à vos questions, Laetitia. Attention, première question. Quelle séquence a fait son apparition cette saison dans les grosses têtes? Est-ce le Kiki Express, le livre du jour ou les fake news?
2: Le Kiki Express.
0: Sous l'ère Bouvard, laquelle de ces grosses têtes est arrivée en première? Pierre Bénichou, Carlos ou Jacques Balutin?
2: Carlos.
0: Question audio maintenant, écoutez.
6: Bonjour, c'est Roselyne Bachelot. Vous le savez, j'ai été ministre de la Santé, mais j'ai aussi occupé un autre poste au ministère de l'Agriculture, de la Culture ou d'Éducation nationale.
0: Quelle est votre réponse?
2: De la Culture.
0: Vous me dites de la Culture. Question suivante, toujours grosse tête. Lequel de ces sociétaires a déjà participé à l'émission Les Traîtres, diffusée sur M6? Est-ce Tommy Bugsy, Stevie Boulet ou Christophe Beaugrand?
2: Tommy Bugsy.
0: Et enfin, de quelle marque Chantal Latsou est-elle la voix off, l'égérie? Est-ce Akenin, les Vérandins, Ténin, les Cosculantes, Stream Sings, Pastille pour la gorge?
2: Akenin.
0: Vous me dites Akenin. Voyons tout cela. La séquence qui a fait son apparition cette saison, c'est le Kiki Express.
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0: Bonne réponse. En effet, une règle simple, chaque personnalité retrouvée par les grosses têtes, l'auditeur ou l'auditrice remporte 50 euros. Sous l'ère Bouvard, quelle grosse tête est arrivée en premier? Eh bien, vous m'avez dit Carlos. Mais non, c'est pas Carlos en fait, Valentin, c'est étrange ça.
5: Et non, c'était Jacques Balutin.
7: Vous êtes bien du genre à avoir joué avec Paul Prébois dans Mon curé chez les Thaïlandais.
8: Oui, ah, c'est ça, bon, ça. Et on a tourné dans la forêt d'Ermenonville. Il faisait moins 15, c'était au mois de décembre. Et les pauvres gonzesses thaïlandaises qu'on avait été chercher à la porte d'Italie, elles étaient mauves. Voilà. Mais moi, tout le temps, moi, on me dit, on part à New York et je me retrouve à Villeneuve-Saint-Georges.
0: C'est sûr que c'est moins exotique, Villeneuve-Saint-Georges, que New York. Jacques Balutin était là dès la première saison en 77. Carlos a rejoint la bande en 92 et Bénichou, c'était en 2000. Roselyne Bachelot, vous avez posé une question sur le poste, l'autre poste qu'elle avait occupé au-delà d'avoir été ministre de la Santé. Vous nous avez répondu ministre de la Culture. Voici sa réponse.
6: La réponse est la culture. Et pas de bol, j'ai été ministre de la Culture pendant le Covid. Moi qui sortais tous les soirs quand j'étais pas ministre, et je sortais plus quand je l'étais. À bientôt sur RTL.
0: Merci Roselyne Bachelot. Encore un point supplémentaire pour vous. Lequel de ces sociétaires a déjà participé à l'émission des traîtres diffusée sur M6 ou Mehdi, Stevie Boulet, vous n'avez pas voulu de Stubby Bugsy, pardon, vous n'avez pas voulu de Stevie Boulet ni de Christophe Beaugrand. Et la réponse était Stubby Bugsy. En effet, le rappeur a participé à la saison 3 de cette émission qui est devenue culte déjà.
5: Et c'est surtout comme ça qu'il a fait la connaissance de Laurent Ruquier.
0: Ah, mais c'est vrai. Et qu'il a intégré après les grosses têtes.
5: Exactement.
0: Tu as raison. Exactement. De quelle marque Chantal là-dessous est-elle la voix off l'égérie? Vous m'avez dit Akena, l'égérie.
3: Akena, pensez à moi pour parler de leur véranda.
0: Et en effet, confirmation, il s'agit bien d'Akena. Total.
5: 4 points.
0: 4 points. Ah ouais, ça s'est joué à un point après, évidemment. Mais sincèrement, très joli parcours. Moi, je vous félicite, Laetitia. 4 points.
2: Merci.
0: Bien joué, pas suffisant certes, j'espère que nous rejouerons ensemble à un moment donné ou à un autre, n'hésitez pas à nous rappeler bien sûr, et puis peut-être que le repêchage aura lieu sur vous tout à l'heure, on ne sait pas encore,
2: je croise les doigts.
0: Nous verrons ça. Alors, en tout cas je vous souhaite une belle journée et un bon été quoi qu'il en soit.
2: Merci
0: Laetitia de nous avoir appelé. Rudy, c'est fantastique tout ça pour vous, bien sûr, j'entends. Hein.
9: Oui, tout à fait.
0: Bah, évidemment, ouais. Bien sûr. Bon, Rudy, on se retrouve dans un petit instant, car ce sera la touche finale, bien sûr. Et oui, nous en sommes déjà là, bien sûr, le temps file. Quand on est en bonne compagnie, on ne voit pas le temps passer. Il est bientôt midi moins le quart, c'est pour vous dire. On se retrouve dans un instant, mes amis.

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4: Touche. La touche finale avec Rudy. Première touche finale de cette matinée. Rudy,
5: oui.
4: Je vous rappelle le principe de la touche finale. Je vais donc vous donner des réponses qui ont été données ce matin. À vous de me donner la bonne question qui y est associée, bien sûr. Rudy, évidemment, vous n'allez pas jouer seul. Vous allez jouer face à quelqu'un ou quelqu'une qui a été l'un de nos amis du matin, j'allais dire. Et il s'agit,
6: Valentin, de Cédric.
4: De Cédric, en fait. Oui. Cédric, vous m'entendez?
5: Ouais, salut, génial, merci. Trop bien.
4: Cédric, il est content. Hein, mon Cédric?
5: Ouais, j'y croyais pas.
4: Bah oui, bah, je sais bien.
5: Et me voici.
4: Et le voilà. He's back, Cédric. Faites gaffe, les gars. Bon. Mon cher Rudy, on va commencer avec vous, disais-je. Bonne chance pour cette première touche finale. Dans la touche casting, la question Matt Pokora avait été donnée. La réponse Matt Pokora avait été donnée. Quelle est la question associée?
5: Quel artiste a été révélé dans le télécrochet Popstar?
4: En touche couleur, on a eu la réponse rouge.
5: Dans Mario Kart, quelle est la couleur de la carapace qui permet de viser directement un adversaire?
4: En touche écolier, on a eu la réponse maroquinier.
5: Alors c'est la touche CE2, quel artisan travaille le cuir pour fabriquer des sacs et des portefeuilles?
4: En touche qui zappe, la réponse était Ben Affleck.
5: Quel acteur a gagné 1 million d'euros en juillet dans Qui veut gagner des millions?
4: En touche nostalgie, la réponse était Fila.
5: Quelle marque italienne de sport est devenue un grand symbole des années 90?
4: Voyons cela, Matt Pokora pour Popstar, oui bien sûr, la touche couleur, le rouge avait été donné pour, en effet, la couleur de la carapace qui permet de viser directement un adversaire. La touche écolier, maroquinier, pour un artisan qui travaille le cuir. En effet, pour fabriquer des sacs ou des portefeuilles, c'est la question que vous m'avez donnée. Je vous dis que c'est bon. Pour Ben Affleck, là, j'ai un souci. Je vais me tourner vers mes petits camarades ici dans le studio. Vous m'avez dit quel acteur a fait remporter 1 million d'euros à une association caritative. On est aux États-Unis. Oui, il s'agit de dollars. Je ne sais pas si on accepte ou pas, en fait, finalement. Ça, c'est, j'ai pas la réponse.
6: Non, malheureusement, c'était bien des millions de dollars qu'il nous fallait.
4: Bon. Dans ce cas-là, on ne vous l'accepte pas, mon cher Udi.
5: Je comprends.
4: Touche nostalgie, Fila, en effet, c'est la marque qui a marqué les années 90 dans la rue avec son logo si typique. Franchement, remarquable, hein, parce que l'intitulé même des questions était remarquablement précis. Il s'agit seulement de cette petite erreur entre dollars et euros, mais franchement, bravo Rudy. Nous allons voir tout à l'heure, dans un instant, tout à l'heure, comme si c'était dans 2 heures. Nous allons voir dans un instant si Cédric va faire mieux que vous ou pas, parce que pour le moment, vous avez
6: 4 points.
4: 4 points, Rudy. À voir donc tout cela dans quelques instants. Je dis dans quelques instants parce que, et je ne m'en lasse pas, nous allons écouter Michel Delpech.

0: Le chasseur Michel Delpech sur RTL. La bonne touche continue, mes amis, pour cette touche finale. Nous sommes bientôt, en effet, arrivés au terme de cette émission. Nous sommes avec Rudy, bien sûr, qui a 4 points à son actif. Nous allons jouer avec Cédric, maintenant, qui nous a rejoint pour cette touche finale. Cédric, ça va toujours ?
1: Oui, ça va bien, merci.
0: Bien, concentré ?
1: Oui.
0: Prêt à jouer ?
1: Prêt à jouer.
0: Alors attention, c'est pas tout de suite, c'est dans un petit instant.

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12: On s'est quitté il y a un instant, je proposais à Cédric d'y aller, de me trouver les bonnes questions associées aux réponses que je vais lui donner maintenant. Mon cher Cédric, on y va. Dans la touche couleur, une réponse rose avait été donnée. Quelle question y est associée ?
13: Quelle couleur symbolise la lutte contre le cancer du sein ?
12: En touche écolier, nous avions la réponse Subway.
13: Comment dit-on métro en anglais ?
12: La touche qui zappe, on avait la réponse Burger Quiz.
13: Dans quel jeu télé Alain Chabat, a-t-il créé et animé à la fin des années 90 ?
12: En touche casting, on avait comme réponse Jean-Luc Reichmann.
13: Ben, qui joue Léo Mattei, commandant de police dans la Brigade des mineurs sur TF1 ?
12: Et enfin, dans la touche qui l'a dit, nous avions Calimero. Quelle question y était associée ?
13: Dans un dessin animé, quel personnage dit « c'est vraiment trop injuste » ?
12: Voyons cela. Ah, touche couleur. Vous m'avez dit, pour le mot rose, qu'il s'agissait de la couleur qui symbolise traditionnellement la lutte contre le cancer du sein. Oui, bonne question. En touche écolier, Subway, vous m'avez dit qu'il s'agissait dans ce cas-là de la question « Comment appelle-t-on le métro en anglais ?» Alors normalement c'est le métro de Londres en anglais, mais nous l'acceptons. Deuxième...
13: C'était ma question.
12: C'était ma question, oui. Moi c'était ma réponse. la touche qui zappe maintenant. Burger Quiz était la réponse. Votre question, quel jeu télévisé culte Alain Chabat a-t-il créé et animé à la fin des années 90 ? Encore un point. En touche casting. Jean-Luc Reichmann était ma réponse. Votre question était, dans la série Léo Mattei, qui interprète le commandant de police au sein de la brigade de protection des mineurs ? Encore un point. Dites-moi, si vous gagnez votre séjour...
13: Oui.
12: Parc Astérix, vous partez avec qui ?
13: Ma fille, déjà.
12: Ah oui. J'imagine bien.
13: Et... Pour tout vous dire, je ne vous cache pas qu'avec ma compagne, c'est compliqué. Voilà, c'est dit. Donc...
12: Non, mais je ne voulais pas être intrusif.
13: Je voulais évoquer Lola. En famille large, on va dire, en famille large.
12: Très bien, très bien. Mais de toute façon, c'est la petite Lola. Évidemment, tout ça a été fait pour la petite
13: Exactement,
12: Lola.
13: Exactement, tout à fait.
12: Essentiellement,
13: oui, oui.
12: Qui a 4 ans, je le rappelle. Nous sommes maintenant sur la touche « Qui l'a dit ?». La réponse était « Calimero ».
14: Attention, on est à égalité, là.
12: Là, pour l'instant, on est à égalité.
14: 4-4. Celle-là est décisive.
12: Décisive, en effet, vous avez raison, Valentin. Quel personnage de dessin animé prononce constamment la phrase « c'est vraiment trop injuste » et la question que vous m'aviez donnée, eh bien oui, en effet, c'est la bonne question.
13: Yes. Merci, trop bien, merci beaucoup.
12: Pour 4 personnes au parc Astérix, la petite Lola va être contente de vivre ces deux jours au parc. Hein, vous allez voir, vous allez vraiment faire une heureuse. Une nuit à l'hôtel, je vous le rappelle. Petit déjeuner, dîner compris, bien sûr. Toutes les attractions à disposition. Je salue Rudy. Rudy, franchement, vous avez fait un très joli parcours. Bravo à vous. 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
0: Merci.
12: Merci je à tout vous le monde. Souhaite Merci un bon été. Merci à vous surtout d'avoir participé. Et puis, n'hésitez pas à revenir. Revenez nous voir, on ne sait jamais.
0: Et bon, on reviendra.
12: Mais bien sûr, en tout cas, ce sera avec joie. Ce sera avec joie, sachez-le. Bien, mais écoutez, on a fait vraiment, on a vécu une très jolie finale. Là. Franchement, ouais. 4 à 5.
14: C'était dantesque.
12: Ah oui, vraiment. Mais écoutez, mes amis, voilà une bonne matinée qui s'est bien passée. Demain matin, nous serons là, bien sûr, mais oui, à partir de 10h.
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12: Mais grâce à vous. C'est grâce à vous, grâce à Sarah, grâce à Chloé, grâce à toi, mon petit Val. Merci, Sébastien, d'avoir été aux commandes une nouvelle fois de cette émission. Nous serons là donc demain matin à partir de 10h. N'hésitez pas, hein, je vous le rappelle, appelez-nous 3210 ou par SMS le mot touche au 74 900. 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Essentiel de l'information en 3 minutes, c'est avec vous Pierre Coupeau.
15: Bonjour Olivier, bonjour à tous. Pierre. La Russie doit payer pour les destructions qu'elle a causées. Les mots de la présidente de la Commission européenne, Ursula von der Leyen, après la nuit sanglante en Ukraine. Au moins 17 personnes ont perdu la vie, 44 autres ont été blessées dans des bombardements qu'elle qualifie d'atrocités. Volodymyr Zelensky réclamait ce matin des intercepteurs de missiles balistiques. Eh bien, l'Union européenne lui répond ce midi, 1,4 milliard d'euros viennent d'être débloqués pour poursuivre l'effort de guerre. En France, sur le front des incendies, situation toujours stable dans le Var. Après 15 jours d'intenses combats, 1000 pompiers sont encore sur place dans la Drôme. 280 hectares sont partis en fumée près de Bellegarde en Diwa. Le risque de nouveaux départs de feu sur le territoire reste très élevé au mois d'août, favorisé par la sécheresse et les orages. Alors comme en juillet, certaines communes ont d'ores et déjà décidé d'annuler les feux d'artifice du 15 août. Bonjour Guillaume Ouattara.
16: Bonjour Pierre, bonjour à tous.
15: Ce sera un des thèmes des auditeurs ont la parole.
16: Oui, parce que il y a même des communes qui annoncent que ces annulations, elles seront définitives, plus jamais de feux d'artifice l'été. Alors rassurez-vous, les feux d'artifice y passeront en hiver et au printemps, mais ça peut déjà vous faire réagir au 32-10. Cette fin d'une tradition française, ces feux d'artifice, le 14 juillet, les balles de pompiers, tout ça peut vous faire réagir. Et puis autre sujet, plus intrusif celui-là, êtes-vous prêt à ce que vos données personnelles soient passées au crible, analysées et qu'elles finissent sur les serveurs d'un géant américain, en l'occurrence Amazon? C'est ce qu'est en train de faire Doctolib en ce moment. Ils sont en train de triturer, de patouiller, d'analyser toutes vos données sous le crible de l'intelligence artificielle, sauf si vous vous y êtes clairement opposé en répondant à un mail. On appelle ça le consentement implicite. Alors, est-ce que vous êtes pour ou contre l'utilisation de nos données de santé au service de la recherche? Est-ce que ça vous inquiète? L'intelligence artificielle sera-t-elle bientôt plus forte que nos médecins? Venez nous en parler au 3210, les auditeurs ont la parole, midi 30, 13h30.
15: Merci Guillaume, vous connaissez le programme, à tout à l'heure. À retenir également, un an après la mort en direct sur la plateforme Kick du streamer Jean Pormanov. C'est aujourd'hui que le tribunal de Nice rend sa décision. Deux ex-collaborateurs sont accusés de violence et d'humiliation en ligne. Ce procès doit marquer un avant et un après. Le numérique ne doit jamais faire oublier notre humanité, a indiqué Sarah El Haïry, la haute commissaire à l'enfance. L'activité du secteur privé poursuit sa chute en juillet, d'après l'indice de l'agence de notation S&P Global. Seul contre tous et acculé après l'échec de son projet d'ouverture au financement privé, Gianni Infantino, le président de la FIFA, se réunit en urgence au Maroc avec de hauts responsables de l'instance. Objectif, trouver un moyen pour sortir de la crise de confiance. Et puis, toujours en football, mais cette fois sur le terrain, la superstar égyptienne Mohamed Salah s'engage à Trabzonspor en Turquie. Il était libre de tout contrat depuis son départ de Liverpool en juin dernier. La météo de cet après-midi, et ce sera couvert sur une bonne partie du pays. quelques rayons de soleil viendront transpercer la grisaille. Quelques orages en montagne sur le sud des Alpes, l'est des Pyrénées et le relief corse. Le ciel sera bleu. En revanche, de la vallée du Rhône à la Méditerranée, où Mistral et Tramontagne soufflent à 50 km/h en rafale. Pour les températures, eh bien, il va faire encore très chaud dans le sud-est. 10 départements sont placés en vigilance orange par Météo France. Comptez par exemple 36 à Montélimar, 37 à Marseille. Ailleurs, il fera bien plus frais, 25 à Biarritz, 28 à Orléans. 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Eh bien, c'est l'heure d'un jour, une vie avec Faustine Bollaert.
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19: Bonjour à tous et bienvenue dans Un jour, une vie. Merci d'être avec nous en direct sur RTL. Vous le savez, tous les matins, toutes vos vies, même dans les moments les plus fragiles, sont sur RTL. Et aujourd'hui, on s'intéresse à la vie de Bertrand Carbonneau. Bonjour Bertrand.
20: Bonjour madame.
19: Merci beaucoup. Bonjour madame. Bonjour Faustine.
20: Bonjour
19: enfin.
20: Faustine, pardon.
19: On va pas commencer comme ça. On est chaleureux le matin. Vous êtes professeur et vous allez me raconter cette histoire complètement folle où vous avez en effet risqué votre vie. Bonjour Pascal Hébel.
21: Bonjour Faustine.
19: Merci beaucoup d'être avec nous. Vous êtes économiste, spécialiste de la consommation et directrice associée de Seaways. Vous allez nous aider à décrypter ce qui a pu se passer et surtout nous expliquer en quoi concerne ces rappels de produits. Est-ce que c'est anecdotique? Est-ce qu'il faut vraiment le suivre? On a vu encore une fois hier qu'il fallait qu'on rapporte nos biscuits du goûter. On va en parler avec vous. Bertrand, est-ce qu'on peut dire que c'est l'histoire de Monsieur Tout-le-Monde que vous venez nous raconter? C'est Monsieur Tout-le-Monde.
20: Complètement, oui. J'étais intoxiqué par un légume de consommation courante. Donc, c'est pas quelque chose que je suis allé acheter dans un magasin spécial, exotique ou pas du tout. C'est une courge.
19: C'est une courge. Alors, il y a plein de jeux de mots avec courge. On va essayer de les éviter pendant toute cette émission. Surtout qu'il y a une certaine gravité néanmoins.
20: Oui,
19: le soir de votre intoxication, alors qu'est-ce que vous avez préparé à manger? Imaginez, hein, vous êtes tous dans votre cuisine, vous avez acheté une courge dans un magasin bio. Voilà ce qui se passe.
20: Bah, en fait, tout simplement, j'avais pas mangé la journée. Je me suis dit, tiens, je vais me faire une bonne potée de légumes ce soir, je vais me régaler. Voilà. Et donc, dedans, il y avait un morceau de courge, un légume que je consomme régulièrement.
19: Quoi, enfin, banal.
20: Rien de spécial. Et j'ai commencé à manger ça. Et alors, en fait, j'avais fait un peu trop cuire la potée, ce qui fait qu'il y avait un petit goût de brûlé. Enfin, tout n'était pas calciné, évidemment, sinon j'aurais pas mangé. Mais il y avait un petit goût de brûlé. Alors, je me suis dit, bon. J'explique ça, c'est important, parce que la courge était un peu amère.
19: D'accord. Et comme ça aura un sens par rapport à la suite que vous allez nous raconter.
20: Et comme oui, c'est très important. Et comme l'ensemble avait un petit goût de brûlé, j'ai mis ça sur le compte du trop cuit. Je me suis dit bon, j'ai un peu trop cuit, bon c'est pas grave, j'ai faim.
19: J'ai raté ma recette, quoi.
20: Voilà, exactement. Un petit peu d'avocat avec, ça va passer, etc. Et puis en fait, après, j'ai commencé à me dire que la courge était vraiment amère, vraiment pas bonne. Donc j'ai laissé la moitié de ce que j'avais préparé, et je me suis senti très très mal.
19: C'est quoi, très mal? Qu'est-ce que vous avez eu comme symptôme?
20: En fait, j'étais un peu, on va dire, ballonné, et puis j'avais l'impression d'avoir trop mangé, donc je me suis dit, je vais m'allonger, ça ira mieux, et je suis pas du genre à vomir quand j'ai un problème de digestion, ce qui peut arriver à tout le monde. Généralement, je me repose, au pire, je saute un repas, et puis c'est bon, quoi. Et là, j'ai senti que j'avais envie de vomir, ce qui est assez rare chez moi, et j'ai commencé à vomir. Et en fait, au cours de la nuit, j'ai vomi 36 fois.
19: Voilà.
20: Et à chaque fois, ça me coupait la respiration tellement
19: oui, c'était des spasmes extrêmement violents.
20: Exactement.
19: Là, vous vous êtes dit que c'était une simple intoxication alimentaire.
20: Ah, même pas. Je me suis dit, j'ai vraiment trop mangé, quoi. J'ai mis ça sur le compte de l'indigestion, en fait.
19: Ah oui, vous y avez pas du tout pensé. Vous avez pas fait le lien avec la courge.
20: En fait, chaque fois que je vomissais la courge. Donc, je me suis dit, combien de kilos j'en ai bouffé de ce truc? C'est pas possible. Mais je me suis dit, peut-être qu'elle était vraiment trop cuite. J'ai vraiment mis ça là-dessus, quoi. Donc, j'ai pas du tout pensé que c'était une intoxication alimentaire, sinon j'aurais appelé le SAMU aussitôt, quoi.
19: Et évidemment le SAMU, puisque vous allez vous retrouver dans un état extrêmement grave, vous allez même risquer votre vie. Ça paraît simple comme histoire, encore une fois, on se reconnaît tous, mais pourtant ça va aller très loin. Restez avec nous sur RTL, on revient avec vous avec la suite de votre histoire.
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19: D'être avec nous dans Un jour, une vie. Depuis le début de cette émission, Bertrand, notre invité, nous raconte comment une simple courge achetée en toute confiance l'a rendu gravement malade, et je pèse mes mots. C'est une histoire évidemment qui résonne avec l'actualité, qui est marquée par les multiples rappels de produits alimentaires ces derniers mois et qui pose une question simple. Est-ce qu'on peut avoir confiance dans ce qu'on mange? Alors, après cette nuit-là, Bertrand, est-ce que vous avez consulté un médecin?
20: Non, parce qu'encore une fois, j'ai cru que j'avais simplement une indigestion. Donc pendant les deux jours qui ont suivi, j'ai rien mangé parce que rien que le fait de penser une nourriture me dégoûtait. Mmh. Et j'ai commencé à remanger normalement, enfin reprendre quelques fruits le lundi, etc. Bon, puis quelques jours, j'ai repris tranquillement une alimentation normale. Et puis le vendredi, comme ça faisait une semaine que je m'étais pas lavé, je me suis dit allez à la douche, c'est le moment. Maintenant c'est bon, je suis en forme.
19: Ça vous a empêché de vous laver la courge?
20: J'étais vraiment faible, quoi. J'étais
19: vraiment non, mais faible. Du coup on mesure à quel point vous étiez
20: j'étais
19: affaibli,
20: complètement.
19: Vous pouviez pas vous lever, quoi.
20: J'avais même du mal à marcher au début. Et en fait, en enlevant mon pyjama, j'ai vu que toute la peau de mon torse et de mon dos partait en neige, quoi. C'est comme si j'étais allé au soleil, que je pelais, mais je pelais vraiment beaucoup. Je frottais le torse et ça tombait de la neige, quoi. Là, je me suis dit, tiens, il y a un petit problème quand même. Comme j'avais pas de douleur, je me suis dit, je vais pas trop m'inquiéter. Je suis allé dans la salle de bain, j'ai passé un coup de brosse. Alors à l'époque, j'avais une bonne tignasse et une superbe queue de cheval. Et j'ai passé la brosse dans les cheveux, et tous les cheveux sont restés sur la brosse. Là, je me suis dit, franchement, il y a vraiment un problème. Qu'est-ce qui m'arrive, quoi? Et j'ai pas fait le lien avec ce que j'avais mangé une semaine auparavant, puisque je voyais pas le lien direct, quoi.
19: Et puis c'est vrai qu'on a du mal à faire le lien avec les produits, Pascal, qui sont a priori sains, en fait, comme justement un légume, en fait.
21: Oui, en effet, souvent les intoxications alimentaires sont liées à des produits animaux, à la viande crue, à du fromage au lait cru. Et donc on n'est pas habitué à ce que ce soit par les végétaux qu'on soit intoxiqué. Alors qu'en effet, c'est bien parce que les produits végétaux ont touché des produits animaux qu'il y a une intoxication. Il y a déjà eu des crises, notamment Escherichia coli, qui venait de graines qui étaient bio. C'est pas la première fois qu'il y a une histoire de ce type. Mais en effet, on se méfie pas des produits qui ont une bonne image et qui sont des produits bio et des produits végétaux.
19: Quand est-ce que vous êtes décidé, Bertrand, à consulter un médecin? Parce que moi, je trouve que la peau qui pèle et la queue de cheval...
20: À ce moment-là, je me suis dit, bon, là, il y a un énorme problème. Donc, j'ai pris rendez-vous chez le médecin. Le médecin m'a dit, écoutez, alors, elle a commencé à me demander si j'avais eu un stress, quelque chose. J'ai dit non, mais pas... Enfin, quand j'ai un stress, un décès dans la famille ou quoi que ce soit, j'ai jamais des symptômes pareils, quoi. Bon, j'ai demandé si...
19: Oui, ça pouvait être une pelade ou un truc
20: comme
19: ça.
20: Ouais. J'ai demandé si c'était un problème alimentaire, une carence ou quelque chose. Il m'a dit non, enfin, pour que ce soit aussi brusque, c'est vraiment bizarre. Donc, je suis passé par tout un tas d'examens. Le foie, on m'a ponctionné pas mal de sang pour essayer de faire beaucoup d'analyses, et en fait on n'a absolument rien trouvé. Et c'est une amie qui me recontacte quelques jours après en me disant, mais au fait, t'as mangé quoi il y a une semaine? Je vois pas tellement le rapport, quoi. Elle me dit, non mais t'aurais pas mangé de la courge? J'ai si, elle était pas très bonne d'ailleurs. Cherche pas, c'est ça. J'ai commencé,
19: Mais comment elle avait trouvé? Elle est médecin?
20: Non, en fait elle s'était rappelée qu'elle avait vu un article passé il y a quelques années.
19: Ouais.
20: Et elle me dit, j'ai interrogé ChatGPT. Je t'en prie, tu veux quand même pas faire, on va pas faire un diagnostic par ChatGPT quand même. Elle m'a dit, non, mais il m'a donné le lien vers un article. Alors j'ai dit, un article sur quel site? Parce que je me méfie quand même. Elle m'a dit, c'est l'hôpital Saint-Louis de Paris. C'est peut-être un peu sérieux. Et effectivement, en ayant lu l'article, je suis tombé de ma chaise. C'est exactement les mêmes symptômes. C'est une dame qui avait consommé de la courge amère également et qui avait perdu tous ses cheveux, sa peau, donc la descamation de la peau, et les poils, effectivement, c'est ce qui m'est arrivé aussi. Là, les poils de barbe tombaient, il suffisait que je les prenne pour que ça tombe.
19: Et ça s'aggravait, les symptômes, au fur et à mesure des jours qui passaient?
20: En fait, ça s'est pas tellement aggravé. Disons qu'en quelques jours, j'ai vu mes cheveux tomber, Quand je suis revenu de chez le médecin, elle m'a dit touchez pas trop à vos cheveux si ça tombe. Mais il faut bien que je me lave les cheveux. Je peux pas rester comme ça. Et je me suis dit bon, je me prends une douche. Je touche pas trop à mes cheveux, mais je lave tout doucement. Et quand je suis sorti de la douche, j'étais chauve. Donc là, je me suis dit. Et là, c'est là que
21: ça va très loin. Donc vous avez consulté derrière.
20: Oui, oui. Donc alors.
21: Enfin, on va dire un spécialiste anti-poison.
20: Alors oui, j'ai contacté le centre anti-poison pour essayer de comprendre ce qui se passait. Quoi. Quand j'ai vu qu'il y avait un lien direct avec la courge, donc je vous dis tous les poils du torse, les poils pubiens, les poils de barbe, les cheveux. Je me dis mais. Et la peau. Et j'ai sur les mains, sur le torse, sur le dos. Enfin, pendant plusieurs jours, ça tombait comme ça en neige. Quoi. Je me dis, mais qu'est-ce qui m'arrive, quoi. Et j'ai dit, c'est quoi la suite? Parce que si le poison fait ça au bout d'une semaine, en fait, on m'a dit quand j'ai contacté le 136 poison, c'est le même effet qu'une chimiothérapie. Donc, c'est pas étonnant que vous soyez faible.
21: C'est-à-dire quel effet? Expliquez-moi pourquoi c'est un lien avec la chimie. Enfin, pourquoi ça ressemble à la chimiothérapie? Comme des radiations en fait.
20: Oui, la perte des cheveux, la perte des poils, et juste comme ça quoi. Et le fait d'être très faible.
21: Qu'est-ce qu'elle vous a dit?
20: Alors justement, je me suis dit mais ce qui m'inquiète, c'est que est-ce que ça va toucher des organes? Qu'est-ce que je vais perdre quoi? Je disais en plaisantant, est-ce que je vais perdre un os? Je vais perdre un bras? Qu'est-ce qui va se passer?
21: Mais c'est
20: quoi?
21: Comme si la chair était grignotée en plus avec toute la peau qui devait s'en aller.
20: Oui, c'est ça exactement. Je commençais à me demander jusqu'où ça allait partir quoi. Elle m'a dit non. L'avantage entre guillemets, c'est pas un poison cumulatif. C'est qu'en fait le corps s'en débarrasse aussitôt. Elle m'a dit vous avez mangé qu'un tout petit morceau. Si vous aviez mangé un morceau plus gros, vous auriez en plus des diarrhées et puis des crampes d'estomac assez rudes, quoi. Et je lui dis, et si j'avais mangé toute la courge, il serait passé quoi? Elle m'a dit, c'est simple, vous seriez mort. J'ai dit, pardon. Mais donc, elle m'a expliqué que c'était un poison qui s'appelle la cucurbitacine. Mm-hmm. En fait, elle me dit, c'est vraisemblablement au moment de la pollinisation que la courge a été croisée avec une courge d'apparat, genre une coloquinte, quelque chose comme ça. Et donc, c'est au moment de la pousse et personne ne peut s'en rendre compte. Enfin,
21: part le goût amer.
20: Voilà,
21: en fait.
20: À part le goût amer.
21: Il y a déjà eu des décès suite à cette intoxication.
20: Oui, il y a quelques années, effectivement, il y a un Allemand qui a consommé. Alors, c'était pas une courge, c'était des courgettes, mais il paraît que les courges, les courgettes et les concombres, c'est à peu près la même variété. Et c'est pareil, quoi, il s'est fait un plat bien, un bon plat de courgettes qui était un peu amer. Il a dû mettre un peu de gras aussi pour passer le goût. Il est mort dans la nuit, en fait. Donc
21: c'est la loterie en fait. C'est la loterie en fait. Pardon, en fait. en fait. Mais oui, parce qu'il y avait aucun signe distinctif extérieur. Elle n'était pas particulièrement pourrie ou abîmée.
20: Non, non.
21: Ou
20: en plus, je l'ai acheté dans un panier de légumes. Généralement, quand les magasins bio font des paniers de légumes, de fruits et légumes un peu abîmés, c'est un peu abîmé. Si vraiment il y avait eu un doute, il l'aurait pas mis dans le panier, c'est évident.
21: Combien de temps a duré votre convalescence?
20: Le temps que ça repousse, déjà. Les trois premières semaines, en fait, ce qu'ils m'ont expliqué, c'est que le bulbe de chaque poil a été vraiment abîmé. Donc, c'est allé jusque-là, ce qui fait que ça a picoté pendant trois semaines.
21: Il devait se reconstruire, les bulbes.
20: Voilà, exactement. Donc, moindre coup de froid, j'avais l'impression de m'allonger sur une planche à clous. Ouais. Et mais après, le temps que les cheveux repoussent, alors j'ai pas tout retrouvé, mais enfin, j'ai retrouvé la possibilité d'avoir une coiffure normale, on va dire.
21: Oui, mais vous avez plus que le cheval, quoi.
20: Oui, voilà, ça c'est là je dis adieu. Là c'est plus la peine. Il me reste une petite pelade quand même. Et bon, j'ai retrouvé les poils, j'ai retrouvé la peau, j'ai retrouvé les cheveux. Mais
21: en combien
20: de
21: temps vous avez retrouvé tout ça?
20: Quelques mois, je sais pas exactement. Ça prend à peu près 6 mois pour que tout se reconstruise, quoi. En fait.
21: Est-ce que vous avez eu des séquelles physiques, Bertrand? Alors on va expliquer tout ça. On va parler des rappels alimentaires dans quelques instants avec Pascal. On va vous dire également, on va vous donner quelques clés pour justement vérifier. Si tel ou tel produit n'est pas rappelé ou s'il n'y a pas un doute, même si on ne va pas se balader avec notre téléphone à chaque fois qu'on fait des courses. Mais bon, il y en a certains déjà qui le font. Est-ce que vous avez des séquelles physiques? Pardon, Bertrand.
20: Non, aucune.
21: Est-ce que vous avez eu le sentiment d'avoir été suffisamment informé, accompagné?
20: C'est ça qui me met en colère. C'est qu'en fait, bon, moi j'ai contacté le siège du magasin pour essayer de comprendre d'où ça venait. On m'a dit, bon, alors c'est peut-être effectivement un moment de la culture. Ok, très bien. J'ai donc, vous savez que ça peut arriver. Oui, mais c'est extrêmement rare. Bah oui, mais enfin, quand c'est rare, enfin, si c'était rare et que ça ne pouvait nous provoquer qu'une crise d'indigestion, bon, ce sera pas très grave, mais enfin, la mort, c'est quand même pas rien, quand même. J'aurais pu mourir dans la nuit, imaginez, j'aurais tout mangé, quoi. Et donc, moi, je m'attendais à ce qu'ils fassent au moins une information dans les magasins.
21: Bien sûr.
20: Voilà.
2: Oui, c'est voilà. Ça. Parce qu'il aurait pu rappeler les courges et prévenir les futurs consommateurs qui avaient eu un problème. Non, rien du tout.
20: Non. Alors, en fait, quand je suis dans le magasin pour dire, voilà, j'ai acheté une courge shiatsu et apparemment, donc, ils ont enlevé les trois courges shiatsu qu'il y avait dans le rayon. Mais j'ai dit, mais faites au moins une info, quoi. Au moins, indiquez aux gens, si le goût est amer, ne faites pas comme moi, ne vous dites pas, je jette pas la nourriture, bah, jetez-la, et puis c'est tout, ça vous sauvera la vie, quoi.
2: Vous avez une indemnisation.
20: Que dalle. Ils ont rien voulu savoir. Ils m'ont dit, oh, vous devez avoir un problème de santé. Je vous plaisantez, ou quoi. Enfin. Et j'ai fait tous les examens possibles, si vous voulez, je vous envoie tous les résultats. J'ai absolument rien. Pas de carence, à part une petite carence en vitamine D, mais comme c'était au mois de mars de l'an dernier, bah oui, au sortir de l'hiver, on a tous une petite carence en vitamine D, voilà, enfin rien de spécial, quoi.
2: On sent que vous êtes encore énervé, pourquoi c'est important pour vous de témoigner ce matin?
20: Bah, c'est important parce que, justement, c'est un légume de consommation courante, on sait que c'est des choses qui peuvent arriver, on sait que les conséquences peuvent être très graves, et il n'y a aucune information, quoi. J'arrive dans le magasin, c'est une histoire que j'ai vécue au mois de mars de l'an dernier. On est revenu à la saison des courges. Je m'attendais au moins, comme ils le font des fois sur certains, comment cuisiner les légumes, des choses comme ça, quoi. On n'est pas tous au courant qu'une courge, s'il y a la mer ou une courgette ou un concombre. Alors maintenant, dès que je mange une courgette ou un concombre un peu amer, c'est poubelle aussitôt, quoi.
2: Oui, c'est ça. Vous en mangez encore. Parce qu'en plus, vous êtes végétalien.
20: Bah oui,
2: ça veut pas.
20: Hein. je suis devenu végétalien pour des raisons de santé, mais en fait, oui, non, mais ce qui est grave, c'est que c'est encore une fois, c'est pas un légume exotique qu'on va acheter je ne sais où. C'est quelque chose que tout le monde peut manger, végétarien ou non. Tout le monde peut manger des courges, des pâtissons, etc. Donc, ce qui me fout en rogne, c'est pas tellement le fait que je sois tombé malade. Je sais bien que les gens qui m'ont vendu ça, bon, ils le savaient pas. Ils sont pas dit on va empoisonner Bertrand Carbonneau, évidemment. Mais le problème, c'est ça, c'est qu'il y a aucune information. Alors que, enfin, c'est. Alors, je sais pas, ils ont peur. Je sais pas s'ils ont peur de perdre des clients, mais comme je leur ai dit, si vos clients meurent, de toute façon, vous allez les perdre. Mais je veux dire, c'est pas perdre un client. Au contraire, on se dit, bah tiens, le magasin nous prévient. Si jamais il y a un problème, enfin voilà.
2: On a compris, Bertrand. Alors, on va se retrouver dans un instant, puisqu'on va voir également, on va décortiquer ces rappels qu'on entend chaque semaine. Est-ce qu'on doit s'inquiéter de ce qu'il y a dans notre assiette? On va en parler justement avec vous, Pascal. Et puis, il y a des solutions, notamment une application qui peut nous aider quand on fait nos courses. Bah, pourquoi vous levez les yeux en l'air?
20: C'est une très bonne nouvelle.
2: Donc, justement, restez avec nous pour d'autres bonnes nouvelles. Moi, j'ai pas mangé de courge, hein, mais c'est peut-être moi qui en suis une. À tout de suite sur RTL. Peu importe.
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28: Dans l'actualité du jour, 40 lots de fromage rappelés en début de semaine, camembert, crémeux ou encore fromage de chèvre, tous commercialisés chez la plupart des grands distributeurs. Des produits venant de la fromagerie Chavegrand dans la Creuse qui pourraient être liés à 21 cas de listériose, dont 2 décès.
2: Merci d'être avec nous dans Un jour, une vie. On parle de ces rappels alimentaires, justement, avec Bertrand qui a failli mourir, on peut le dire, justement, qui aurait pu mourir suite à une consommation d'une courge qui était donc empoisonnée. Pascal, vous êtes donc spécialiste de la consommation. Pascal Hébel, on a l'impression qu'il y a des scandales alimentaires tout le temps, les rappels de produits, les alertes, les crises. Est-ce que c'est parce que ça arrive plus souvent ou est-ce que c'est parce qu'on en parle davantage?
21: Alors, c'est surtout parce qu'on a mis en place des mesures pour surveiller toutes ces intoxications. Il faut juste rappeler qu'au siècle dernier, en 1950, il y avait 100 000 décès liés à l'alimentation. Aujourd'hui, on est plutôt par an en France qu'à 50 cas, donc c'est 20 fois moins. Donc en fait, on a bien au contraire amélioré la qualité de ce qu'on mange. Mais en effet, on a mis en place des systèmes, notamment Rappel Conso, depuis le 20 janvier 2021, qui permet en fait de déclarer tous les produits sur lesquels il y a des problèmes. Et ça fait plusieurs années qu'en effet, il y a ce qu'on appelle de la traçabilité. C'est-à-dire que quand il arrive des choses comme ce qui vient d'arriver à Bertrand, on va essayer de remonter la chaîne et c'est obligatoire. Il y a un règlement européen depuis la fin d'année 2024 où c'est renforcé. Et surtout, il y a une surveillance accrue. Ça veut dire que dès qu'il y a plusieurs cas, en fait, on va faire une enquête

0: industriels qui se rend compte avant que ce soit distribué qu'il y a une bactérie qui est nocive, soit en effet il y a un rappel parce qu'il y a eu des gens malades et souvent c'est l'hôpital en fait hein, qui voit plusieurs personnes arriver et qui va faire la déclaration et ce sont les distributeurs.
1: Voilà, c'est pas la personne en solo qui va appeler le service consommateur.
0: Alors en fait, un particulier comme Bertrand, vous auriez pu en fait le signaler ce rappel conso. Donc c'est vraiment une application hein, mise en place par la répression des fraudes, la DGCCRF.
1: Ouais, qui n'a pas du tout le réflexe là. Hein.
0: Voilà, non, personne a le réflexe, mais en effet, si vous allez sur ce site-là, vous allez voir tous les lots rappelés. Et en effet, quand on se connecte, on va trouver les biscuits, mais en fait, on a l'impression qu'il y en a beaucoup, en fait, hein, mais c'est simplement parce qu'on les répertorie plus qu'avant.
1: D'accord, ok. Mais on rappelle aussi des produits par précaution, ou est-ce qu'un produit rappelé est forcément dangereux ?
0: Alors, on le fait aussi par précaution. Il y a eu le cas, là, il y a quelques semaines, hein, c'est très très récent, sur les laits infantiles, où en effet, là, c'était aussi une toxine hein, qui touche les laits infantiles.
1: C'est alors, dramatique quand même.
0: Là, c'est dramatique parce qu'on se souvient de la crise Lactalis où il y a en effet des bébés hein, qui étaient décédés. Et donc là, l'État, en fait, a accentué en fait la norme pour qu'on fasse plus de retraits. Notamment, ça a été le cas sur toutes les marques de lait infantile. On a augmenté le seuil à partir duquel il fallait que les industriels vérifient qu'ils n'avaient pas cette toxine. Et donc, on protège de plus en plus, en fait, hein, les consommateurs, et notamment grâce à l'Europe.
1: Et tout le monde ne regarde pas la télé, tout le monde n'écoute pas la radio. Il faudrait que dans les enseignes, il y ait des gros panneaux en disant si vous avez acheté ça, au moins pour que les gens, quand ils vont faire leurs courses, soient au courant. Parce que vous
0: avez
1: le lait infantile, on peut continuer à en donner à son enfant parce qu'on n'a pas ce réflexe.
0: C'est obligatoire de mettre une pancarte en fait. Hein. C'est-à-dire que dans le rayon, il faut aussi informer le consommateur quand il va faire ses courses. Mais bien sûr, on va pas forcément retourner dans le même magasin, on va pas forcément le voir. Et donc, en effet, on n'est pas tous très très bien informés. Mais donc là, pour les auditeurs surtout, vous pouvez aller voir la liste de tout ce qui est rappelé sur ce site Rappel Conso.
1: Quelles sont les personnes les plus exposées aux intoxications alimentaires ?
0: Alors en fait, ce qui est le plus dangereux, c'est bien sûr les personnes les plus fragiles. Donc on va forcément penser aux plus âgés, aux bébés et les gens qui sont malades, qui ont des maladies chroniques. Donc c'est pour ces personnes-là qu'il faut faire le plus d'efforts. Mais le cadran montre que ça peut arriver à tout le monde. Il faut juste faire une différence entre des toxines on pense aux champignons en fait. Hein, ce qui est arrivé à Bertrand, c'est exactement la même chose qui se diffuse de plus en plus, hein, qui est que les gens vont aller chercher des champignons sans les connaître. Et donc la nature est comme ça. Plus c'est amer, plus c'est toxique. En fait, la nature est bien faite. Hein, c'est qu'en effet, il faut pas en consommer. Vous pouvez avoir envie de cueillir des fruits toxiques. La nature est comme ça. Tous les produits végétaux qui viennent de la nature ne sont pas forcément bons pour la consommation humaine.
1: Mais est-ce qu'il y a des produits qui ne seraient pas dangereux si on ne les cuisait pas ? Il y a des produits qui se révèlent toxiques parce qu'on va les cuisiner.
0: Alors souvent c'est l'inverse, hein, c'est-à-dire que quand on va cuire à plus de 65 degrés notamment, on va tuer certaines bactéries. Donc c'est le cas sur les laits infantiles par exemple. Et alors dans ce cas-là, sans doute que c'est l'inverse. Donc il y a pas de règles, hein, il y a pas de loi. En effet, même sur les laits infantiles, c'était le fait d'ajouter de l'eau qui faisait que là c'est la toxine se mettait en place dans les laits infantiles. Donc à chaque fois, il y a une différence selon les types de produits.
1: On a tendance à faire confiance aux grandes marques. Est-ce que c'est un gage de sécurité ? Est-ce que c'est rassurant, mine de rien ? D'aller vers des marques qu'on connaît tous ou pas du tout.
0: En fait, en effet, plus la marque est connue, plus elle a intérêt à faire attention. Et souvent, ce qui s'est passé, c'est qu'elles communiquent pas toujours très très vite, pas toujours très très bien. Et après, il y a la conséquence, c'est que les clients, quand ils entendent parler d'une marque sur laquelle il y a eu une insécurité alimentaire, vont aller tout de suite arrêter de la consommer. Donc, les marques ont mis en place, mais tout le monde, en fait, c'est obligatoire. Hein. Tous ceux qui mettent des aliments sur le marché sont obligés de mettre en place des règles d'hygiène et de sécurité. Ce qu'on note seulement, c'est que, même si j'ai dit que ça avait beaucoup baissé depuis très longtemps, c'est que à partir du moment sur les fromages, notamment, si on en produit beaucoup plus, il y a plus de chances qu'il y ait plus de gens qui soient touchés.
1: Nous sommes en ligne avec Franck Roumi. Bonjour Franck.
2: Bonjour Madame Faustine.
1: Vous m'appelez pas Madame. Vous êtes le créateur de l'application Alerte Conso qui recense les rappels de produits, justement. Alors, à quoi ça sert, votre application ? Comment ça fonctionne ?
2: Alors, l'application, elle a pour vocation de se substituer un petit peu au site dont on parlait il y a deux secondes, Rappel Conso. Parce qu'en fait, ce qui s'est passé, c'est que Rappel Conso, dans mon histoire, c'est un site qu'on est obligé d'aller consulter pour connaître la

0: liste des rappels.
1: Oui, il faut qu'on soit actif, proactif.
0: Exactement. Et en 2022, nous, à la maison, on a eu des glaces qui étaient rappelées. On a eu les produits chocolatés aussi à un moment. Mm-hmm. J'ai trouvé un petit peu contrariant de devoir aller tout le temps sur ce site. Et comme j'ai la possibilité de développer moi-même des applications, je me suis dit que c'était plus simple que l'information vienne à moi plutôt que j'aille la chercher. Et donc, j'ai développé une application qui m'envoie des notifications quand un rappel est important.
1: Ah oui, c'est super. Donc, en fait, ça arrive à moi. Je télécharge l'application et je vais recevoir des notifications en disant alerte, alerte, alerte. C'est peut-être une réponse à ce dont on parlait depuis tout à l'heure avec Pascal. Et ce qui est intéressant, c'est qu'il y a aussi des jouets, des cosmétiques, des produits du quotidien.
0: Exactement. L'application, elle balaye absolument tous les rappels qui sont sur le site officiel, parce qu'évidemment, je n'invente pas les rappels. Ça vient toujours d'une source officielle. L'avantage, c'est simplement de ne pas avoir à aller chercher ces rappels. Donc, pour les rappels du quotidien, ce qui peuvent être considérés comme un petit peu moins urgents, tout est urgent, évidemment, puisque si un rappel est sur le site, c'est que c'est urgent. Mais par rapport à une toxine, on peut attendre la fin de la journée pour être informé.
1: Donc, vous êtes le créateur de cette application Alerte Conso. Merci beaucoup, Franck, d'avoir été avec nous. Merci à tous les deux de nous avoir éclairés. 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
4: Bonjour à tous, très heureux de vous retrouver pour votre tranche d'information de la mi-journée. Toute la rédaction évidemment mobilisée pour vous informer. Et à la une de ce mercredi 5 août, un maire qui utilise le matériel des pompiers de sa ville pour aller sauver sa résidence secondaire. C'est la polémique à Aubagne, dans les Bouches-du-Rhône, en marge des incendies du Gros Bessillon. Un passe-droit qui fait bondir certains habitants.
5: Lui qui prenne son matériel à lui, c'est une chose, mais pas le matériel des pompiers, quoi.
4: L'élu, de son côté, assume totalement, vous l'entendrez. En Gironde, feu toujours fixé et début du parcours du combattant pour les indemnisations. L'État annonce prendre en charge 100% du chômage partiel pour les entreprises fermées. Mais certains commerces dénoncent l'absence d'indemnisation pour la perte de chiffre d'affaires. Et dans ce contexte de fort risque d'incendie, plusieurs communes de l'Aude annoncent la fin définitive des feux d'artifice l'été, jugés trop dangereux. Ça vous fait déjà réagir au 3210.
6: Pour nous, le feu d'artifice, c'était symbolique aussi pour fêter notre mariage. Nous nous sommes mariés un 13 juillet. Et ben, cette année, on ne l'a pas eu non plus. Je trouve ça normal, même si pour nous, ben, on perd quelque chose, des souvenirs.
4: Normal, pas normal, on vous attend aussi au 3210. L'actualité, c'est également cette fusillade à Valence hier soir, 6 blessés dont des mineurs. Le pronostic vital de l'un d'eux est engagé. Raphaël Glucksmann, ciblé par une campagne de désinformation diligentée par les Russes. On verra comment le gouvernement entend faire de la lutte contre les fausses informations un pilier pour protéger les élections de 2027. Et puis Doctolib, qui utilise depuis le 1er août les données de santé d'une partie de ses 50 millions d'utilisateurs pour nourrir des modèles d'intelligence artificielle. Alors, est-ce que vous êtes prêts à donner vos ordonnances, vos suivis, vos consultations? Venez nous le dire au 3210. La tendance météo, c'est avec vous, Loïc Rosval. Bonjour.
7: Bonjour Guillaume, bonjour à tous.
4: Des nuages ou des éclaircies, c'est selon.
7: Oui, pour cet après-midi, le ciel sera changeant. Un vent faible à modéré un peu partout. De rares averses très localisées possibles. Mais comme ce matin, la Méditerranée profite d'un magnifique soleil où les très fortes chaleurs et la canicule persistent.
4: Merci beaucoup Loïc. Point complet en fin de journal.
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4: Et donc cette polémique dans le Var et dans les Bouches-du-Rhône, dimanche dernier, en plein cœur des incendies du Gros Bessillon, donc dans le Var, le maire d'Aubagne, une commune des Bouches-du-Rhône, s'est rendu au centre de secours de sa ville pour emprunter du matériel de pompiers professionnels, une pompe, des tuyaux, une lance à incendie. Le but, aller protéger lui-même sa résidence secondaire, un cabanon situé à Barjols dans le Var, à une heure de route, menacé à ce moment-là par les flammes. L'élu est aussi un ancien colonel des pompiers et il assure qu'il n'a rien fait d'anormal. Bonjour Manon Meilleur.
8: Bonjour.
4: Alors vous êtes allé à Barjols, lieu de sa résidence secondaire pour RTL, et l'affaire a du mal à passer chez les habitants.
8: Oui, absolument. Sur la place centrale du village, au bar PMU installé à l'ombre d'un platane, l'histoire fait réagir Véronique et Jocelyne.
9: Je suis pas d'accord avec ça, en fait. N'aurait pas dû.
5: C'est pas à lui de le faire. Lui qui prenne son matériel à lui, c'est une chose, mais pas le matériel des pompiers, quoi.
9: Ouais, parce que les gens qui sont ici, le problème, nous, on n'avait pas le matériel de pompiers.
8: De son côté, le maire d'Aubagne, Jean-Pierre Squillari, se défend de toute faute. Il a été pompier dans le passé. Pour lui, prêter du matériel, c'est une pratique courante.
3: Moi, quand j'étais chef de centre, les gens qui venaient demander du matériel, et si nous, on ne pouvait pas intervenir parce que pour plusieurs raisons, eh bien, on leur prêtait le matériel. Moi, j'ai pas eu de traitement privilégié, puisqu'on le prête à tout le monde.
8: Mais l'argument ne passe pas auprès de Bernard Schifano, président de l'Union des pompiers des Bouches-du-Rhône, joint par téléphone. Par téléphone, lui dénonce une faute. Pour lui, ces pratiques sont d'un autre âge. Aujourd'hui, les pompiers ne peuvent pas se permettre de prendre du matériel pour leur usage individuel.
4: Explication signée Manon Meilleur dans le Var pour RTL. Après le feu de Gironde, le casse-tête des formalités et des indemnisations, l'État vient donc d'annoncer un coup de pouce pour les entreprises sinistrées. Il prendra en charge intégralement le chômage partiel des salariés des petites entreprises évacuées. Ça sera pour la Gironde et pour les Landes jusqu'à la fin du mois d'août. Une mesure exceptionnelle pour préserver l'emploi et la trésorerie de ces commerces à l'arrêt. Et dans le même temps, pour certains commerçants, c'est parfois le parcours du combattant pour les indemnisations. Bonjour Sacha Dubessé.
10: Bonjour Guillaume, bonjour à tous.
4: Alors vous êtes en Gironde avec la gérante d'un camping qui craint de ne pas pouvoir compenser sa perte d'exploitation.
10: Oui, depuis lundi, Bénédicte passe ses journées au téléphone. Au bout du fil, son assurance qui lui annonce que son camping ne sera pas indemnisé malgré les importantes pertes de chiffre d'affaires causées par les incendies. La faute à une clause dans son contrat.
11: Comme le feu n'est pas à 300 mètres du camping, nous n'avons le droit à rien du tout. Cette clause, elle est aberrante. Il n'y a pas de 300 mètres ou 301 mètres. Enfin, c'est dur à... Dur à entendre, oui. Pas prendre à 100%, je l'entendrai, qu'ils ne nous prennent pas à 100%, mais au moins, voilà, nous aider un petit peu. Pour pas se retrouver complètement bloqué, et on n'a pas envie de tous finir au tribunal de commerce. Une compagnie d'assurance, je vous dis, qui fait des milliards de chiffres, qui sont réassurés, je ne comprenne pas qu'ils ne veuillent pas un minimum nous aider.
10: Comme Bénédicte, d'autres commerçants du bassin d'Arcachon se retrouvent dans la même impasse. Un camping voisin compte même contracter un prêt à sa banque pour compenser des pertes qui se chiffrent à plusieurs milliers d'euros.
4: Sacha Dubessé en direct de Gironde pour RTL. Et dans ce contexte, c'est une tradition qui pourrait bien prendre fin. Les feux d'artifice d'été qui présentent de forts risques d'incendie avec les sécheresses et les canicules. Dans l'Aude, deux stations balnéaires annoncent qu'elles renoncent définitivement à leur feu d'artifice de l'été. Une fin donc définitive. Écoutez André-Luc Montagnier, il est le maire de Fleury-d'Aude, l'une des communes concernées.
12: Nous avions à trois reprises, donc trois saisons consécutives, dû reporter ou annuler ces feux d'artifice. Aujourd'hui, force est de constater que nous sommes réellement dans un changement climatique, et on le voit aujourd'hui, malheureusement encore en Gironde cette année et l'année dernière sur le méga-feu de Ribotte. Aujourd'hui, un incendie qui serait déclenché en bordure de Clap à Narbonne-Plage à Saint-Pierre, traverserait sans difficulté l'ensemble de la Clap et arriverait à Avinassan en quelques heures seulement. Donc il faut prendre une décision responsable qui est approuvée par l'écrasante majorité de l'opinion publique qui est attachée aux feux d'artifice, mais ils comprennent aussi que ces feux ne peuvent plus se tenir dans ces conditions. Nous ne serons pas les maires qui prendront ce type de risque.
4: Voilà pour André-Luc Montagnier, le maire de Fleury-d'Aude, au micro RTL de Rémi Vallès. Alors la fin des feux d'artifice l'été, est-ce que vous êtes pour ou contre? Est-ce que vous comprenez cette définition? Fin définitive donc de ces feux d'artifice, venez nous le dire au 3210. On en vient à cette fusillade hier soir à Valence, dans la Drôme. 6 personnes blessées par des tirs de fusil d'assaut. Le pronostic vital de l'une d'elles est engagé. Bonjour Frédéric Perruche. Vous êtes sur place pour RTL. Les faits se sont produits vers 22h30 dans le quartier du Polygone.
13: Exactement, une vingtaine de jeunes étaient rassemblés au pied d'une tour de ce quartier Polygone à l'entrée sud de Valence quand un véhicule blanc a surgi. Un homme équipé d'une arme automatique en est sorti, a tiré sur les jeunes au hasard, comme le raconte Patrick, un habitant du quartier.
14: Ah ben hier soir, à 10h15, quand je suis allé me coucher, j'ai entendu, comme si on était à Chicago, ça tirait dans tous les sens, mais ça n'a pas duré longtemps. Hein. Et j'ai vu un mec qui courait, qui criait, il avait mal à une cuisse. Un qui avait une balle dans le dos, et un qui avait une balle dans la cuisse et dans le ventre, j'ai l'impression que c'était un peu plus sérieux. Hein. C'était un peu marquant, quoi, parce que voir ça en plein été, puis ils ont tiré sur des jeunes en plus, hein. C'était assez marquant, hein.
13: Les 6 blessés âgés de 16 à 22 ans semblent sortis d'affaires selon la mairie. Certains étaient connus des services de police pour des affaires de trafic de drogue. Le tireur et son complice sont activement recherchés. Leur véhicule a été découvert incendié à une dizaine de kilomètres.
4: Frédéric Perruche à Valence pour RTL. C'est une prise importante dans la lutte contre le narcotrafic. Mehdi Laribi, présenté comme l'un des chefs présumés de la DZ Mafia, ce puissant réseau criminel marseillais, a été arrêté en Algérie fin juillet en vertu d'un mandat d'arrêt de la justice française. française. Il avait été mis en examen dans le cadre de l'opération Octopus qui cible cette organisation. Le ministre de la Justice, Gérald Darmanin, a salué une cible prioritaire désormais interpellée et remercié les autorités algériennes pour leur coopération. Midi 38 sur RTL en Haute-Savoie, les recherches se poursuivent ce mercredi pour retrouver une personne emportée par les eaux à Sixt-Fer à cheval hier soir après un violent orage. La rivière est sortie de son lit emportant cette personne toujours introuvable. Une coulée de boue qui s'est également produite dans le célèbre cirque du fer à cheval. 15 personnes dont deux bébés ont dû être évacués par hélicoptère. Bonjour Hermine Leclèche.
15: Bonjour.
4: Donc les recherches sont toujours en cours ce midi.
15: Oui, pour le moment une vingtaine de gendarmes sont déployés dans la commune de Sixt-Fer à cheval, escorté par un hélicoptère, un drone et 6 plongeurs issus des sapeurs-pompiers. Le but, retrouver cette femme de 56 ans, originaire de région parisienne, qui a disparu brusquement hier lors de cet orage. En quelques secondes, une coulée de boue et de pierre a dévalé la montagne, entendu jusqu'au chalet du fer à cheval où travaille Antoine.
16: Ça a plu trop d'eau d'un coup et puis ça a fait une vague et en 5 minutes, ça avait tout débordé, quoi. On a accueilli tout ce qu'on pouvait, les gens.
15: Et donc, il y a cette femme qui est portée disparue, qui a été emportée par une coulée de boue.
16: Oui, oui. C'est la jeune qui travaillait au restaurant d'accueil, discutait avec le mari et la femme était juste à côté. Et d'un coup, elle a pris la pierre, elle s'est fait emmener dans l'eau.
15: Depuis, c'est une course contre la montre pour retrouver la randonneuse de 56 ans. Des recherches difficiles, notamment parce que la zone est escarpée, la visibilité reste faible. Marielle Suissa est commandante de la compagnie de Bonneville en charge des opérations.
17: C'est la rivière Le Giffre, donc une rivière qui est avec un débit d'eau qui est assez important et une eau qui est particulièrement trouble. Donc, ce qui rend les opérations de recherche assez compliquées avec une tendue qui nous force à travailler très méthodiquement. La zone de recherche s'étend sur plusieurs kilomètres, c'est certain.
15: Une vingtaine de nouveaux gendarmes sont attendus en renfort cet après-midi. Le temps presse, un nouvel orage est attendu dans la soirée.
4: Hermine Leclèche pour RTL. Restez avec nous, dans un instant on va revenir sur cette campagne de désinformation russe qui vise Raphaël Glucksmann, campagne avec de fausses vidéos générées par intelligence artificielle. Et puis intelligence artificielle utilisée aussi par Doctolib pour analyser les données de santé de quelques-uns de ces 50 millions d'utilisateurs. Est-ce que vous êtes pour, est-ce que vous êtes contre? Venez nous le dire au 3210, à tout de suite.
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4: À midi 43 sur RTL, on vous en parle depuis hier soir. Raphaël Glucksmann, victime d'une opération de déstabilisation sur les réseaux sociaux avec une fausse vidéo générée par intelligence artificielle qui le met en cause avec sa compagne Léa Salamé. Une campagne de désinformation venue de Russie. Eh bien ce matin, sur notre antenne, le probable candidat de place publique appelle les autorités françaises et européennes à ne pas avoir, je cite, la main qui tremble face aux ingérences France étrangère. Écoutez.
0: Et le but des services russes, c'est de rendre chaotique la démocratie, de créer le doute. C'est de la responsabilité d'Emmanuel Macron, c'est de la responsabilité de la Commission européenne, c'est de la responsabilité des dirigeants qui doivent assurer la sécurité et la souveraineté démocratique de nos peuples.
4: Raphaël Glucksmann, invité ce matin de la matinale de Vincent Derosier. Bonjour Rachel Duceppe.
1: Bonjour.
4: Du service politique de RTL. La lutte contre la désinformation en période électorale, eh bien le gouvernement affirme depuis plusieurs semaines œuvrer donc dans cette lutte.
1: Oui, depuis deux semaines précisément, le gouvernement veut renforcer son arsenal. D'abord avec un projet de loi, le tribunal judiciaire de Paris pourra stopper tous les moyens de diffusion de fausses informations sous 48 heures si elles altèrent la sincérité du scrutin. Les peines pourront aussi être alourdies jusqu'à 6 ans de prison si la fake news sert les intérêts d'une puissance ou d'une entreprise étrangère. Des entreprises étrangères dont les investissements en France seront beaucoup plus contrôlés, annonce Matignon ce week-end. Ensuite, le gouvernement crée une nouvelle commission chargée de prévenir les candidats et de rendre publiques les ingérences. Problème, elle ne doit entrer en fonction qu'après la présidentielle, pour les législatives de 2027. Donc, ces ingérences recourent de plus en plus aux deepfakes, des vidéos générées par intelligence artificielle. Elles doivent être signalées comme telles depuis ce week-end, sous peine de sanctions par l'Union européenne.
4: Merci pour ces explications, Rachel Duceppe du service politique de RTL. Depuis le 1er août dernier, sur Doctolib, vos données médicales peuvent être analysées par des intelligences artificielles. C'est le nouveau programme de la célèbre plateforme de rendez-vous médicaux. L'objectif affiché, nourrir des IA avec l'historique de santé de ses 50 millions d'utilisateurs, antécédents, ordonnances, examens, pour, dit l'entreprise, améliorer la prise en charge des patients, un projet qui suscite autant d'espoir que d'inquiétude. Alors Gabriel Laprade, vous êtes allé demander dans un cabinet médical de région parisienne ce qu'en pensent les patients.
5: Dans le long couloir exigu qui sert de salle d'attente, François, 77 ans, est assis les jambes croisées. Il attend que le médecin le prenne en consultation. Pour en arriver là, le site Doctolib est presque incontournable.
6: On est quelque part obligé d'utiliser Doctolib maintenant. C'est une habitude qui est contrainte. À la fois, ça rend effectivement service, mais en même temps, c'est qu'on n'a plus le contact direct avec des secrétariats où il y a des gens qui nous reçoivent et puis avec lesquels on prend des rendez-vous.
5: Et c'est justement ce qui inquiète sa voisine de fauteuil. Monique, 80 ans, tient contre elle son dossier médical, mais elle craint que sa version numérique tombe entre de mauvaises mains.
7: Mon dossier médical, qu'est-ce qui va devenir, quoi ? On ne sait pas où il va se retrouver. Ça peut donner beaucoup d'informations, parce qu'avec l'évolution qu'il y a aujourd'hui, ça sera distribué un peu partout, donc on ne sera plus personne.
5: Comme Monique, plusieurs patients me confient essayer de contourner la plateforme Doctolib, soit en venant sans rendez-vous, soit en appelant directement leur médecin.
4: Gabriel Laprade pour RTL. Et bonjour docteur Laurent Alexandre.
25: Bonjour.
4: Vous êtes le fondateur de Doctissimo. Vous êtes également chirurgien, spécialiste de l'intelligence artificielle. Vous venez d'entendre ces patients à l'instant inquiets à l'idée que leurs données médicales soient utilisées par des IA. Est-ce que vous comprenez ces craintes ?
25: Oui, bien sûr, c'est normal que les gens aient peur, et il n'y a peut-être pas eu suffisamment de pédagogie, mais dans cette affaire de Doctolib, il n'y a aucun risque que les données médicales des gens partent dans la nature. C'est un programme de recherche qui est mené avec les organismes publics de recherche et avec l'université Paris-Cité, et qui est destiné à mieux comprendre les maladies pour améliorer la prise en charge des citoyens. Donc c'est quelque chose qui va bénéficier à tout le monde, et pas seulement aux gens qui utilisent Doctolib. Et on a un vrai problème, c'est que si on empêche les entreprises françaises de qualité comme Doctolib de construire des intelligences artificielles médicales, eh bien demain, tous les Français seront directement soignés par ChatGPT depuis la Californie, parce que nous aurons empêché les entreprises françaises de développer des intelligences artificielles françaises. Donc il faut faire attention avec ce mouvement de révolte à ne pas nous transformer en colonie médicale des intelligences artificielles californiennes.
4: Vous dites qu'il n'y a pas de risque sur l'enjeu de sécurité, mais on a vu récemment des mutuelles qui se faisaient pirater, des services de l'État aussi qui se faisaient pirater. Qu'est-ce qui, selon vous, garantit la sécurité dans cette affaire Doctolib ?
25: Alors d'abord, Doctolib est meilleur en cybersécurité que l'État et que les mutuelles. Il y a des professionnels de la cybersécurité de bonne qualité chez Doctolib. Et personnellement, j'ai plus confiance dans l'informatique de Doctolib que dans l'informatique des entreprises qui se sont fait pirater récemment.
4: Sur la question des finalités, concrètement, qu'est-ce que ça peut permettre d'utiliser ces millions de données de santé ? Qu'est-ce que ça va changer pour les patients ?
25: Vous savez, on connaît mal la médecine encore et il y a plein de maladies qu'on ne sait pas bien dépister, sur lesquelles on repère les signaux très tard, alors que la maladie est déjà bien enclenchée. C'est notamment le cas des maladies neurodégénératives. Le circuit des patients n'est pas optimum. Le système de santé peut beaucoup progresser par l'intelligence artificielle, notamment par la meilleure compréhension des maladies, de leur déclenchement, des raisons de leur déclenchement et de leur évolution. Donc le fait de pouvoir utiliser des données de santé pour fabriquer des intelligences artificielles médicales, ça va permettre de mieux comprendre la médecine, de mieux comprendre les maladies en général et de mieux comprendre les maladies de chaque Français individuellement.
4: Est-ce qu'on peut imaginer que demain, ces intelligences artificielles seront capables de diagnostiquer nos maladies et le feront peut-être mieux que les médecins ?
25: Elles font déjà beaucoup mieux que les médecins. Toutes les études montrent que l'intelligence artificielle fait mieux les diagnostics que les médecins, même spécialistes, même universitaires, même les grands professeurs. Donc le problème n'est pas de savoir si l'IA va être supérieure à nous, médecins, ou pas. Elle est déjà supérieure à nous. Ça ne veut pas du tout dire que nous, les médecins, nous allons disparaître. Ce n'est pas la mort des médecins qui est à l'horizon. En revanche, c'est une transformation radicale de la façon dont on soigne nos malades. Demain, le médecin ne va plus faire de diagnostic, il ne va plus faire d'ordonnance. Il va orchestrer des intelligences artificielles. Il va les organiser, il va les choisir, il va les coordonner. Le rôle du médecin va radicalement changer. Il ne sera plus un soignant, il deviendra un organisateur des intelligences artificielles. Et il n'y a aucune chance que le corps médical soit meilleur que l'intelligence artificielle. Ce n'est pas quelque chose qui est spécifique à la médecine. Vous avez peut-être vu que la semaine dernière, ChatGPT a fait 10 découvertes mathématiques absolument révolutionnaires, des interrogations mathématiques, des recherches mathématiques que nous n'arrivions pas à résoudre depuis des décennies, ont été en quelques heures découvertes, réglées par ChatGPT. Donc ce que l'on voit en mathématiques, en physique, en biologie, en médecine, c'est un dépassement de l'homme par l'intelligence artificielle. La médecine n'en fait pas exception. C'est pour ça qu'il serait très dommage de priver les Français de l'intelligence artificielle ou de les soigner uniquement avec les intelligences artificielles de la Silicon Valley. C'est pour ça qu'il faut être très prudent dans notre contestation de ce que fait Doctolib. Et je dis ça, je ne suis pas actionnaire de Doctolib, je n'ai aucun intérêt avec Doctolib. Je parle là en tant que médecin et en tant que citoyen.
4: Et c'est important de le préciser. Ce que vous dites est un peu dissonant par rapport à ce que disait le docteur Frank Baker chez nous ce matin. Il est le secrétaire général de l'Association des médecins urgentistes de France. Il disait que rien ne remplacera jamais l'intelligence intuitive, c'est comme ça qu'il l'appelle, du médecin. Pour vous, l'IA, elle est au-dessus de cette intelligence dite intuitive ?
25: Elle est très supérieure. C'est une défense d'une partie de mes collègues qui est très archaïque d'imaginer que l'intuition médicale va être supérieure à l'intelligence artificielle. Ce n'est pas ce qu'on voit dans les chiffres, ce n'est pas ce qu'on voit dans l'étude. Mais il y a des tas de gens qui disaient que jamais l'intelligence artificielle ne saurait jouer aux échecs. Et puis elle a écrabouillé Kasparov, le champion du monde. Puis les gens ont dit que l'intelligence artificielle ne saurait jamais jouer au jeu de Go. Et puis là encore, elle a écrabouillé les 100 meilleurs joueurs du jeu de Go dans le monde. C'est la même chose en médecine.
4: On est foutu, Laurent Alexandre, à vous écouter.
25: Non, pas du tout. Notre rôle va changer. On n'est pas foutu, notre rôle va changer. Il faut accepter ce changement. Il serait ridicule de priver nos malades de l'intelligence artificielle, alors que l'intelligence artificielle va mieux soigner que nous, médecins. Donc, nous devons changer de rôle. Et notre rôle, c'est d'aider les patients en utilisant la meilleure intelligence artificielle possible. Et il serait souhaitable que nous ne soyons pas uniquement soignés par ChatGPT et que les intelligences artificielles comme celle de Doctolib aient leur chance.
4: Merci Laurent Alexandre. Je rappelle que vous êtes chirurgien fondateur de Doctissimo et puis votre dernier ouvrage, Ne faites plus d'études, apprendre autrement à l'ère de l'intelligence artificielle. Merci d'avoir été avec nous ce midi. Un peu de foot et le sort d'un club mythique aujourd'hui en jeu. Les Girondins de Bordeaux jouent ce mercredi leur survie sportive. À 14h, le club plaide son dossier devant le Comité National Olympique pour contester son exclusion des championnats prononcée par le gendarme financier du football. Bonjour Nicolas Georgerot. Quels sont pour Bordeaux les enjeux de cette audience décisive ?
3: Alors déjà de tenter de repartir en 4e division, c'est l'opportunité pour le club girondin mal en point de poursuivre le projet de reprise avec un fonds d'investissement britannique Sparta Capital suite au départ de Gérard Lopez. Lopez, l'ancien propriétaire. L'avis du CNOSF est uniquement consultatif. Il sera connu dans les 48 heures ou en début de semaine prochaine. Deux options. Soit l'avis est favorable, Bordeaux repartirait donc en quatrième division, mais devrait faire face à l'affronte des autres clubs de ce niveau, comme Saint-Malo et son président Yves Fantou. Au micro d'Antoine Brault, il dénonce un manque d'équité financière. Il ne veut pas de cette réintégration à la dernière minute.
8: Déjà, sur les deux dernières années, j'avais un budget joueur qui était entre 5 et 10 fois peut-être le nôtre, quoi. Enfin, ou quasiment tous les clubs de National 2. Si on n'a pas l'insincérité au niveau budgétaire, la compétition est forcément viciée. C'est un grand club, un très très grand club français, mais il y a besoin d'assainir les choses à un moment.
3: La seconde option, l'avis est défavorable et la descente aux enfers continue. Le projet de reprise avec le fonds d'investissement est caduque. Le club repart en 6e division, en régionale, avec un très fort risque de liquidation judiciaire.
4: Merci Nicolas Georgerot du service sport de RTL.
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4: La France en marchant, c'est notre série consacrée à la rando sur RTL. Tout l'été, nos reporters vous font découvrir les plus beaux chemins de France. Cette semaine, nous sommes dans le Puy-de-Dôme. On vous accompagne sur le GR441. Mathilde Piquet, bonjour.
10: Bonjour Guillaume, bonjour à tous.
4: Et donc, vous faites une boucle de 115 km dans la chaîne des Puys. Hier, vous nous avez fait découvrir l'un des sommets, le sommet du Puy-de-Dôme. Aujourd'hui, c'est la troisième étape.
10: Ce matin, on repart du village de Lachan. Au programme aujourd'hui, une étape de 19 km. Alors là, j'arrive devant les Puys de la Vache et de la Solace, abîmés par l'érosion et par la surfréquentation, fermés pour travaux jusqu'à au moins fin 2027. J'ai décidé de montrer les travaux d'aménagement de ces puits. Et pour ça, je vais retrouver un garde du parc naturel régional des volcans d'Auvergne.
11: Anthony Porte, responsable des gardes sur le secteur de la chaîne des Puys.
10: Donc là, on arrive sur les
11: sur le début des travaux. Fermée.
10: Alors, on s'écarte un peu du chemin. Anthony tient à me montrer quelque chose.
11: Là, on est dans une ancienne carrière. Bah là, on est sur ce qu'on appelle des scories.
10: C'est de la terre presque rouge.
11: C'est des petites gouttelettes de lave qui ont été projetées en l'air, de l'ordre du millimètre. Et là, on se rend bien compte qu'on est sur des matériaux très friables qui n'ont aucune cohésion entre eux. C'est vraiment juste comme un gros tas de sable. Tout le monde se rend bien compte que quand on met le pied dans un tas de sable, il y a une grosse partie qui descend. Ce qu'on va faire, c'est qu'on va traverser. Ça nous amènera côté cratère. Aujourd'hui, on est à près de 100 000 visiteurs sur ce puits. Les chiffres depuis plus de 10 ans sont à la hausse. Ce qu'on voit, c'est la part qu'occupent les réseaux et notamment toutes les applications de randonnée. On a quelques endroits qui sont instagrammables.
12: Ouais Lucie, je te reçois.
14: Bah écoute, on a fini de faire la prospection.
12: Là du coup, vous avez une idée du volume de matériaux qu'on perd. On voit très nettement les talus des deux côtés.
10: Ouais, le sentier s'est affaissé en fait.
12: Ouais, il y a 70 à 80 cm de matériaux partis vers le bas. Et voilà les aménagements. C'est une sorte d'escalier sur pilotis en fait. Le sol se décompacte, il est beaucoup plus aéré. La nature, elle est capable de réparer à peu près tout. Elle a juste besoin de temps, pardon.
26: Bonjour messieurs, dames, police de l'environnement.
12: Oui.
26: Vous n'avez pas creusé de barrière?
12: Si, une.
26: Vous êtes en infraction.
12: Ok.
26: Vous avez une pièce d'identité, s'il vous plaît?
12: Non.
26: Je vous relève pas l'infraction. Je vous laisse descendre et soyez vigilants dans la descente, c'est très glissant.
10: Ces randonneurs peu précautionneux qu'on a surpris sur un chemin interdit risquaient une amende de 750 euros.
4: Ah oui, tout de même. Mais Mathilde, j'imagine que tous les randonneurs ne sont pas comme ça. Ils font attention. Ils sont conscients de la nécessité de préserver l'environnement?
10: Alors je viens de quitter Anthony, juste devant moi je vois une randonneuse penchée sur le bord du chemin, je vais m'approcher.
27: Marielle.
10: Ils nous ont émerveillés.
27: Ah oui, oui, vraiment. Enfin, c'est tout bête, hein, c'est un papillon, les fleurs sont magnifiques. Des petites fleurs jaunes façon pivoine, j'avais jamais vu ça. Dans les cimes, simplement que le vent, enfin, c'est vraiment un ressourcement profond et ça nous rappelle aussi qu'on est petit sur cette terre et qu'on est de passage, qu'on doit respecter pour les générations suivantes.
10: Merci beaucoup. Au revoir. Je vais finir cette étape au camping Les Volcans, j'y retrouve Florian, le gérant. Pour lui aussi, la surfréquentation, c'est un sujet.
28: Et donc, c'est ici qu'on a aménagé des emplacements de bivouac. Derrière, on a la vue sur les volcans, parce que là, c'est le puits de Combe-Grasse qui est un des plus au sud.
10: Donc là, ça s'appelle la boîte à rando.
28: La création de cette saison, avec l'idée de diriger nos campeurs, à pas forcément rechercher le truc instagrammable, mais peut-être la petite randonnée. Nous, en tout cas, on essaie de jouer le jeu, d'orienter vers d'autres lieux qui ont aussi un intérêt.
10: Bah, merci beaucoup, Florian. Je vais passer la nuit ici, au milieu des volcans. Demain matin, on prend la direction du village de Solzay-le-Froid pour parler gastronomie locale.
4: Eh bien, le rendez-vous est pris. À demain, Mathilde Piquet. La météo, Loïc Roosevelt, un milieu de semaine sous ciel variable. Pas de soleil.
13: Un milieu de soleil, non. Quoique, nuages et éclaircies, donc c'est partagé. Pourquoi pas, ça peut le faire. Je rattrape, hein.
4: Ouais, on sent les rames. Bon, en tout cas, variable.
13: Oui, ce mercredi après-midi, le ciel est changeant. Quelques averses très, très localisées à l'image de la matinée. Des averses tout de même plus marquées et orageuses sur la montagne Corse. Le plus souvent, nous avons des nuages, des éclaircies, excepté dans l'extrême sud-ouest où la grisaille matinale va perdurer. Mais un ciel bleu azur qui se maintient en Méditerranée grâce au Mistral et à la Tramontane. Le vent qui souffle modérément un peu partout en France d'ailleurs. Notez qu'au fil des heures, un beau soleil reviendra également sur les plages de la Manche et de l'océan Atlantique, histoire d'apporter un peu de sourire aux Aoussiens. Les températures. Après la très grande douceur matinale, même pour un été, 10 départements dans le sud-est restent en vigilance orange canicule. C'est là qu'il fera le plus chaud cet après-midi. Jusqu'à 34 degrés à Lyon et à 7, 36 à Montélimar et 37 à Marseille. Mais c'est vrai que les valeurs maximales repasseront en dessous des 30 degrés par rapport à la veille pour l'extrême nord et la région parisienne. 29 degrés annoncés par exemple dans la capitale.
4: Merci beaucoup. On fait un point complet sur les conditions météo des prochains jours tout à l'heure, dans quelques minutes. Dans un instant donc, on se retrouve pour les auditeurs ont la parole. Vous avez la parole au 3210. Deux sujets. Doctolib, est-ce que vous êtes prêt à donner vos données à l'intelligence artificielle? Et puis on parlera aussi de l'interdiction des feux d'artifice pendant l'été. À tout de suite.
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4: Il est 13h.
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4: Et oui, vous avez la parole évidemment. Venez nous contacter au 3210 pour réagir à l'actualité. Déjà beaucoup d'appels pour venir nous parler de Doctolib, vos données de santé, nos données de santé. 50 millions d'utilisateurs. C'est devenu la plateforme majeure pour la réservation de ces soins médicaux. Mais voilà, les données sont en train d'être tripatouillées, utilisées par l'intelligence artificielle. Tout est encadré par des universités. Mais quand même, ça pose question et ça vous fait réagir au 3210. Et puis, dans cette vague d'incendie, de forte chaleur, de sécheresse, l'interdiction des feux d'artifice tous les étés, qu'est-ce que vous en pensez? Pour ou contre, venez nous le dire. Avant ça, un rapide coup d'œil sur l'actualité de ce mercredi 5 août. Et d'abord, un chef présumé de la DZ Mafia arrêté, Mehdi Laribi, considéré comme l'un des fondateurs de cette organisation criminelle marseillaise, interpellé en Algérie fin juillet en vertu d'un mandat d'arrêt français. Le ministre de la Justice, Gérald Darmanin, salue l'arrestation d'une cible prioritaire. Dans le procès des streamers à Nice, le parquet a requis de la prison contre les deux hommes jugés pour les violences et humiliations infligées en direct à Jean Pormanov, mort en janvier dernier, jusqu'à 30 mois, dont un an ferme. Le jugement est attendu cet après-midi. En Gironde, le feu le plus dévastateur en France depuis 1949 est désormais considéré comme maîtrisé après avoir ravagé 42 000 hectares et détruit 240 maisons. La préfecture met en garde les sinistrés contre des démarchages téléphoniques abusifs. Enfin, le monde de la musique en deuil. Le chanteur Tristan, interprète du tube Bonne Humeur ce matin, est mort à l'âge de 68 ans des suites d'un cancer. Il s'était fait connaître à la fin des années 80 avant de se consacrer à la peinture. Coup d'œil sur nos conditions météo pour les prochains jours. Loïc, demain il y aura de plus en plus de soleil au fil des heures de la journée.
13: Oui, une belle amélioration pour l'après-midi par rapport à aujourd'hui. En attendant, on débutera la journée avec des passages nuageux sur un large quart nord-ouest du pays, y compris en Île-de-France, avec des grisailles localisées et quelques gouttes possibles vers les plages de la Manche. À l'image de la veille, le ciel restera couvert au pied des Pyrénées et sur le département des Landes. Partout ailleurs, ce sera la tempête de ciel bleu de bon matin, avec un mistral et une tramontane modérée. Ensuite, les nuages au nord devraient laisser place à de larges éclaircies, mais le temps restera bien gris sur les Landes et les Pyrénées-Atlantiques. Enfin, des averses orageuses devraient se déclencher sur le reste de la chaîne pyrénéenne et les Alpes frontalières, ainsi que sur le relief corse.
4: Et des températures plus respirables au nord, encore de la chaleur au sud.
13: Oui, dès votre réveil, vous devriez quand même ressentir une certaine fraîcheur matinale par endroit si vous habitez au nord. Météo France prévoit seulement 12 degrés à Nevers, à Reims et à Brest, mais toujours cette grande douceur au sud avec des valeurs comprises entre 19 et 26 degrés. Demain après-midi, comptez sur 20 degrés seulement à Cherbourg et au Havre et 25 à La Rochelle, 26 à Metz.
4: Et pour le week-end?
13: Du plein soleil pour tout le monde, ou presque. Un ciel parfois à peine voilé, quelques orages localement par évolution diurne avec la chaleur sur les massifs du sud, puisque les températures vont déjà repartir à la hausse. Des orages qui pourraient d'ailleurs déborder en plein dimanche.
4: Merci beaucoup Loïc.
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1: Je suis de bonne, bonne, bonne, bonne humeur ce matin, il y a des matins comme ça.
4: Voilà, c'est quelques notes de Tristan, on en parlait à l'instant, le décès de ce chanteur. C'était une musique qui avait été un carton, et on est tous de bonne humeur, évidemment, sur RTL avec vous.

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2: 13h04 sur RTL. Vous avez la parole évidemment sur les sujets d'actualité, un sujet qui vous fait beaucoup réagir. On va aller directement vous voir sur cette intelligence artificielle utilisée par Doctolib. 50 millions d'utilisateurs quand même en France. Alors on va aller voir Frédéric par exemple. Bonjour Frédéric.
3: Bonjour Monsieur Ouattara.
2: Bon, vous êtes médecin généraliste.
3: Oui, médecin généraliste, tout à fait.
2: Donc vous connaissez très bien. Vous utilisez Doctolib dans votre cabinet?
3: Alors, nous, on n'utilise pas Doctolib.
2: Doctolib dans votre cabinet?
3: Alors, nous, on n'utilise pas Doctolib. J'avais quelques collègues qui l'utilisaient, puis on a changé. On a une autre plateforme. On a une plateforme de rendez-vous aussi, hein, pareil, qui est Maya.
2: D'accord.
3: Mais bon, voilà, qui est un concurrent de Doctolib. Non, on n'utilise pas Doctolib. Parce que on avait quand même des réticences, justement, et on savait que ça, ce qui arrive aujourd'hui allait arriver.
2: Ouais. Vous, en tant que médecin, vous en pensez quoi? Parce que pour resituer le contexte, Doctolib dit, on a plein de données sur les patients, parce que sur Doctolib, on peut mettre ses résultats d'analyse, on a les ordonnances aussi qui peuvent arriver, on a les rendez-vous, donc il y a tout le cheminement pour un patient. Et Doctolib dit, bon, toutes ces informations, si on les fait analyser par de l'intelligence artificielle, ça va aider la recherche. Vous en pensez quoi?
3: Alors, effectivement, tout dépend de quel angle on se place. Effectivement, si on se place du point de vue aider la recherche, l'intelligence artificielle, c'est évident que ça va être un outil qu'on ne va pas pouvoir éviter et qui va nous être utile, à condition que ça reste un outil et que ça ne remplace pas. Mmh. Si c'est un outil et que si c'est bien utilisé, ça sera un très bon outil. Si c'est fait pour remplacer les médecins ou je ne sais qui ou je ne sais quelle profession, ça sera une catastrophe.
2: Ouais.
3: Bon, ça va apporter, c'est sûr, l'intelligence artificielle va se nourrir des données, elle sera d'autant plus performante qu'elle va pouvoir utiliser ces données de santé.
2: Ouais.
3: Si on regarde que ce côté-là, effectivement, ça va forcément avoir un intérêt. Mais après, est-ce qu'il y a suffisamment de garde-fous pour que justement, que quid du secret médical, quid de la confidentialité, quid de la sécurité? Parce qu'on a bien vu quand même, et c'est un gros problème, on va nous assurer que c'est sécurisé, mais on a bien vu que l'ANTS a été piraté, le ministère de l'Intérieur a été piraté.
2: L'ANTS et les plaques d'immatriculation, ouais, tout ça, manque de sécurité. Vous, aujourd'hui, en tant que médecin généraliste, vous l'utilisez, l'intelligence artificielle, parfois vous lui posez des questions sur certains cas de patients?
3: Alors, on commence à l'utiliser clairement, ouais, ça c'est sûr. Hier, je l'ai utilisé en fait. Ouais, j'ai un exemple hier où je l'ai utilisé, mais en fait finalement, j'ai fait toute ma consultation. J'avais des hypothèses et à la fin de la consultation, en accord avec le patient, je dis écoutez, voyez ce qu'on va faire. Parce que, bon, il y avait une histoire d'éruption cutanée. Mmh. On a pris des photos. Et on l'a utilisé. Et bon, finalement, ça m'a aidé dans le sens où ça a permis de voir que j'avais pas oublié des hypothèses. Mmh. Et ça a confirmé les hypothèses que j'ai pu faire. Donc ça ne m'a pas fait de plus de diagnostic. En fait, ça m'a permis de voir que j'étais pas forcément sur la mauvaise piste. On commence à l'utiliser, mais c'est vrai que c'est parcellaire. Et puis, hier, je me suis posé la question en faisant les photos, en essayant justement de me dire... Et ces photos-là, je les mets.
2: Est-ce que ça part? Vous avez utilisé quelle IA?
3: C'était ChatGPT.
2: ChatGPT. Ouais.
3: Mais en fait, je me dis comment ça va être utilisé. Donc, on a pris des photos, parcellaires et comme ça,
2: pour reconnaître pas quoi.
3: Impossibilité d'identifier qui que ce soit. Mais c'est des questions que je me suis posées en l'utilisant, quoi, quand même.
2: Et vous avez des patients de plus en plus qui viennent vous voir avec des diagnostics, qui vous disent, je pense que j'ai un syndrome de tatata, des choses comme ça.
3: Oui, nécessairement, de plus en plus. Alors j'ai 54 ans, donc, au début, je me suis installé. On était quand même les médecins étaient encore pas tous informatisés, donc j'ai vécu ça, le développement d'Internet.

0: Internet où déjà les gens ont changé leur façon d'aborder les consultations en disant j'ai vu ça sur Internet et tout ça.
1: J'ai écrit sur un forum.
0: On a un peu le même phénomène. Alors avec plus ou moins de bonheur, on va dire, hein, parce que il faut quand même écouter ce que les gens ont à dire. Bon, après, on peut vite aussi partir dans le n'importe quoi. Et notre rôle, c'est de recadrer les choses, parce que sinon, tout le monde va vouloir faire 3 IRM et 4 scanners.
1: Hein. Ouais. Alors, de manière générale, parce que moi, je suis un gros utilisateur d'IA pour la santé, elle a tendance un peu à nous calmer, l'intelligence artificielle, à dire vous êtes quand même jeune, en bonne santé, il n'y a pas de raison que. Mais oui, on peut commencer à s'imaginer des symptômes. Frédéric, restez avec nous. On va prendre aussi Dominique qui est avec nous. Bonjour, Dominique.
2: Bonjour.
1: Vous êtes retraité, c'est ça ?
2: Oui, tout à fait, oui.
1: Bon, et vous, vous êtes pour ou contre donner vos données comme ça à l'intelligence artificielle de Doctolib ?
2: J'ai répondu négativement donc à la lettre de Doctolib que j'ai reçue le 11 juillet.
1: D'accord.
2: Et en écoutant votre information ce matin, je n'ai pas compris pourquoi, en refusant de transmettre mes données, ils font un détour en rendant anonymes mes données, entre guillemets, et du coup ils détournent les RGPD, et je ne comprends pas pourquoi ils font ça, même si c'est pour faire avancer la science.
1: Alors,
2: pourquoi c'est Doctolib plutôt que l'application que nous avons, Mon Espace Santé, qui serait public?
1: Ouais. Je crois que si j'ai bien compris ce qui a été dit ce matin, c'est qu'en fait, c'est les informations personnelles de ceux qui ont dit oui, enfin qui n'ont pas répondu en fait, qui vont être pas anonymisées mais pseudonymisées. On va mettre un pseudonyme en fait pour pas qu'il y ait des ordonnances qui traînent, même si on est consentant.
2: Oui.
1: Par contre, vous, si vous avez répondu non, ça sera pas utilisé, même pseudonymisé.
2: Oui.
1: Par contre, les données, elles restent stockées. Ça, tant que vous c'est dites ça. Pas de manière explicite, j'en veux pas, à vos données, elles restent. Hein, ça, elles vont rester longtemps sur les serveurs. Et vous dites, parce que vous utilisez beaucoup Doctolib, Dominique?
2: Bah, en général, oui, bien sûr, pour mes rendez-vous spécialistes notamment, puisque c'est ce que je disais à votre confrère Hugo, les rendez-vous médecins généralistes, et là, vous avez un médecin en ligne, quand on est vraiment malade avec de la fièvre, etc., quand vous allez sur Doctolib, il vous propose un rendez-vous 3 semaines après. Donc,
0: ben
2: c'est
0: oui.
2: compliqué. En général, vous appelez le médecin quand vous avez le téléphone direct du médecin ou du cabinet médical pour avoir un rendez-vous
1: plus rapide,
2: en pseudo urgence. Ouais. Vous voyez.
1: Et vous, donc, sur Doctolib, parce qu'aujourd'hui, j'ai le sentiment, Dominique, que vous, Doctolib, vous vous dites, je veux juste prendre mon rendez-vous et puis arrêter le rendez-vous. Mais est-ce que vous aviez bien conscience que les ordonnances étaient stockées, que l'historique des rendez-vous existait, que les comptes rendus parfois des médecins étaient là? Est-ce que vous aviez envie, quand vous avez commencé à utiliser Doctolib, que tout reste stocké comme ça?
2: Ben non. Au début, ça rendait beaucoup de services, parce que les rendez-vous n'étaient pas saturés. Ouais. Sur le site, à cette époque-là. Maintenant, franchement, moi, j'y vois plus beaucoup d'intérêt. Surtout, quand on a besoin d'un rendez-vous spécialiste, en général, c'est le médecin généraliste qui nous envoie. Et donc, il a les coordonnées, on peut appeler en direct.
1: Ouais.
2: Le recours à Doctolib, bien sûr, ça a simplifié la vie de beaucoup de médecins, bien que c'est un service payant. Mais nous, en tant que patients, on s'y perd un peu quand même. Hein.
1: Restez avec nous, c'est très précieux là ce que vous nous dites, Dominique. Effectivement, à l'origine, Doctolib, c'est une espèce de gros annuaire, et c'est devenu un classeur de données de santé qui maintenant analyse tout avec de l'IA. Qu'est-ce que vous en pensez? Est-ce que ça vous fait réagir? 3210, à tout de suite.
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1: 13h14 sur RTL. Oui, vous avez la parole, comme tous les midis, et même l'été, en direct sur votre radio RTL. Et on parle donc de Doctolib, parce que depuis le 1er août dernier, vos données médicales peuvent être analysées par les intelligences artificielles de Doctolib. Alors, c'est un travail de recherche en lien avec des universités. L'objectif, dit-on, c'est d'améliorer la prise en charge des patients. Oui, mais voilà, il y a tout dedans, hein. Les antécédents, les ordonnances, les examens, et surtout, la méthode est un peu controversée. Bonjour Yann.
13: Oui, bonjour.
1: Méthode controversée, vous l'avez vu, bon, vous inquiétez
13: alors,
1: pas.
13: Hein, c'est un détail. Oui, je trouve que Doctolib s'est un peu mal pris pour demander le consentement des personnes. Mais bon, c'est un point de détail.
1: Parce que pour le rappeler, juste qu'on resitue les choses, en fait, Yann, on a tous reçu, les utilisateurs, 50 millions d'utilisateurs en France de Doctolib, un mail qui disait, au 1er août, on va commencer à utiliser vos données dans l'IA. Si vous n'êtes pas d'accord, cliquez ici. Sinon, silence de l'administration, vaut acceptation. Donc votre silence valait acceptation. Vous avez répondu à ce mail, Yann ?
13: Je ne l'ai pas reçu. Pourtant, je suis un gros utilisateur de Doctolib, bon, en tant que patient, bien sûr, et je n'ai rien à voir avec la médecine. Donc, bon, si vous voulez, mon intervention, c'était juste pour dire que j'étais pas vraiment d'accord sur la méthode, mais je tenais à vous dire que je suis atterré, mais je m'en doutais un peu, je pense avec le sourire, hein, et sans aucune animosité, avec les deux derniers témoignages que j'ai entendus.
1: Pourquoi ?
13: Je suis totalement d'accord avec le premier médecin qui est intervenu, le médecin de Doctissimo, fondateur de Doctissimo, il me semble,
1: que vous
13: présentiez comme un spécialiste de l'IA. Il a tout à fait raison, tout à fait raison. Il parlait un petit peu trop en tant que technicien. Il faut savoir plusieurs choses. Le médecin que je viens d'entendre là avant la date.
1: Qui est toujours avec nous, Frédéric.
13: Oui, tout à fait. Donc, avec bien sûr le profond respect, les médecins m'ont sauvé la vie en janvier, donc après des très longues périodes de réanimation. Donc j'ai le plus grand respect pour le corps médical. Il parle au futur. Il dit on va, ça va, etc. C'est totalement faux. Nous sommes dans le passé. Il faut savoir que la France est un pays totalement arriéré. Notre seul fleuron, c'est Mistral AI. Encore, c'est un low rank. C'est une petite IA, mais très très bonne. Très très bonne. Bon, la France est dépassée. Il faut savoir à l'heure actuelle que les robots qui intègrent de l'intelligence artificielle sans cloud, sans rien, sont en plein essor. Elon Musk va sortir une nouvelle puce formidable. Oui, on est totalement en retard, on est à la ramasse. Il y a eu un rapport Villani, Cédric Villani, notre prix Nobel, le seul peut-être en maths. Le rapport Villani date de 2016. Il a quasiment pas été suivi d'effet. Il y a eu quelques commissions différentes, c'est pas de politique, je parle là, je parle juste d'organisation dans des ministères, etc. Mais pas c'est technique, hein, c'est pas politique. C'est resté quasiment sous silence.
1: Et donc vous dites quoi ? Vous dites qu'aujourd'hui, ceux qui disent ne donnons pas nos données artificielles à Doctolib, ils sont rétrogrades ?
13: Non, oui, exactement. Vous ne donnez pas vos données. Vous, les IA ont besoin de datasets, c'est-à-dire des ensembles de données, des sets de données pour s'entraîner. Les datasets se calculent, je vais être un tout petit peu technique.
1: Vous êtes ingénieur informatique en plus, donc vous connaissez bien
13: le sujet. Oui, voilà. Elles se calculent en token. Token, c'est un mot, on va dire un mot, bonjour, c'est un token ou deux tokens. Ouais. Par exemple, oui, c'est un token. Bon. Ouais. Et c'est un ChatGPT s'entraîne, par exemple, sur 1,7 milliard de tokens. Ouais. Là, il y a 50 millions d'analyses, donc ça va représenter énormément de données médicales, etc. Donc, ce sont des datasets. Sans dataset, une IA ne peut pas s'entraîner. Donc il est évident que elle va pas s'entraîner sur nos noms, nos prénoms, nos adresses, nos numéros de sécu, nos antécédents judiciaires, pas du tout. Elle va s'entraîner sur des données qui vont servir à tirer des conclusions et à ce que l'IA devienne plus intelligente.
1: C'est très intéressant ce que vous dites justement, parce que vous dites faut pas être trop dans le passé et vous êtes utilisateur d'IA. On a aussi Philippe qui est avec nous, qui utilise beaucoup l'intelligence artificielle. Bonjour Philippe.
14: Oui, bonjour.
1: Vous êtes un peu comme Yann, c'est-à-dire que vous êtes utilisateur et vous pensez que c'est bien l'IA, mais vous, c'est la sécurité qui vous inquiète sur Doctolib et cette affaire de donner ces données.
14: Tout à fait, parce qu'il y a beaucoup, malheureusement, le chiffrage est très mauvais, déjà. Il est très mauvais, donc moi, personnellement, j'utilise pour les rendez-vous, mais il n'y a aucun document médical qui passe sur Doctolib, parce que le chiffrement est infect.
1: Ouais. Donc vous avez peur que ça soit quoi ? Que ça soit piraté ? Que Doctolib soit piraté ?
14: Le chiffrement est totalement aléatoire. Hein.
1: Ouais.
14: On a fait des essais avec aussi des ingénieurs qui s'y connaissent très bien en IA, et même certains aux États-Unis, ils repiquaient les trucs de Doctolib comme s'ils étaient un médecin. Hein.
1: Ce que vous appelez chiffrement, c'est quoi ? C'est le fait de crypter les informations, de faire en sorte qu'elles ne soient pas accessibles publiquement ?
14: Tout à fait. Elles partent déjà, le cryptage est déjà mauvais.
1: Ouais.
14: Elles peuvent être décodées pendant le déplacement, elles peuvent être décodées très facilement.
1: Donc vous, c'est l'enjeu de sécurité. Ça, Yann, vous l'entendez, cet enjeu de sécurité, ces gens qui...
13: Non, enfin... ça n'a rien à voir avec l'intelligence artificielle, monsieur, je suis désolé, on est hors sujet. Le sujet de la sécurité...
1: Le sujet, c'est de dire, l'IA va utiliser un certain nombre de fichiers, et ce que nous dit Philippe, c'est que selon lui, ces fichiers, ils sont pas bien protégés.
13: Non, ils sont pas, selon lui, pas bien protégés. Ce que disait le médecin de Doctissimo.
1: Laurent Alexandre.
13: Si on le croit, excusez-moi, j'oublie toujours son nom, si on en croit, Doctolib serait ultra sécurisé. L'auditeur dit le contraire. Moi, je peux pas rentrer dans le débat, c'est pas du tout.
1: Ouais, vous avez pas l'information.
13: Mais on sort du domaine de l'IA. Ouais. La sécurité, d'abord, la sécurité dans les IA, c'est autre chose. Ça, on appelle ça l'injection de prompt. C'est le nouveau système de piratage des IA. Il y a ChatGPT Red, qui est un hacker que OpenAI a développé pour tester tout ça, qui est en cours de mise au point. Bon, les IA sont protégées. Gemini, de Google a une IA qui le protège au-dessus, qui est un agent qui surveille ce que Gemini dit. S'il se sent attaqué, l'IA coupe Gemini, etc., etc. Ce sont d'autres abstractions totalement différentes que la sécurité du réseau, la sécurité des protocoles, la sécurité des bases de données, des hébergeurs, des data centers, etc.
1: Bon, donc pour vous, en tout cas, Yann, cet enjeu de sécurité, il a gardé en tête, mais il n'est pas primordial. Merci à tous d'être venus, d'avoir participé. Débat vif, évidemment, sur ces questions d'intelligence artificielle. Bon, le fait est que si vous n'avez pas répondu au mail qui vous demandait si vous donniez l'autorisation, eh bien, vous avez donné votre autorisation implicite. Donc, vos données vont servir à la recherche médicale. Merci à tous d'être venu. Dans un instant, tiens, on va parler des feux d'artifice. Là, on n'est pas dans l'IA, là, on est dans le très concret. Feux d'artifice interdits dans certaines communes de l'Aude l'été, pour ou contre 32-10.

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8: 13h22 sur RTL, évidemment, vous avez la parole, surtout l'été, même l'été et en direct sur RTL. Et c'est une tradition qui pourrait bien prendre fin, les feux d'artifice d'été qui présentent des risques d'incendie. Évidemment, on en parle ici, les sécheresses, les canicules. Décision radicale dans l'eau, deux stations balnéaires qui annoncent qu'elles renoncent définitivement aux feux d'artifice l'été, cette année et toutes les années à venir. C'est Narbonne-Plage et Saint-Pierre-la-Mer, et ça vous fait évidemment réagir. Bonjour Franck.
9: Bonjour Guillaume, bonjour les auditeurs.
8: Merci d'être avec nous. Franck, vous venez de Nice. Bon, j'imagine que vous, les feux d'artifice, ça vous a, vous avez 49 ans, ça vous a bercé de votre enfance à votre adolescence et même à l'âge adulte, les beaux feux d'artifice que vous devez avoir.
9: Mais exactement, ils sont beaux partout en France. La Côte d'Azur, c'est encore mieux, j'avoue, avec Cannes, parce qu'ils ont déjà un concours pyrotechnique européen tous les ans. Ouais. Nous, à Nice, on a malheureusement fêté les 10 ans d'un feu d'artifice qu'on aurait aimé qu'il soit plus joyeux il y a 10 ans.
8: Ouais,
9: mais il faut pas les annuler, justement, parce que nous, on en a besoin. On en a besoin pour revenir en enfance, pour retourner en enfance durant 5-10 minutes, un quart d'heure. Moi, je suis content de voir mes neveux et nièces qui s'émerveillent devant ces feux d'artifice.

0: Pas de risque au risque?
1: Ben si, donc on en fera peut-être quelques-uns le 14 juillet, parce que j'espère quand même qu'il y aura des départements où on pourra faire des feux d'artifice. Et si malheureusement, dans le Var, dans les Alpes-Maritimes, en ce moment, ou toute la côte méditerranéenne, on pourra pas le faire, ben on le fera un peu plus tard, on le fera au début septembre pour fêter la reprise, la rentrée des classes, la fin des vacances. Il y a bien d'autres moyens dans l'année. On fait des feux d'artifice le 31 décembre, par exemple.
0: C'est ça. Alors on parle de ces feux d'artifice qui seraient plutôt au printemps et en hiver. Donc vous comprenez qu'on puisse interdire les feux d'artifice au cœur de l'été. Là, par exemple, ça serait presque immoral de faire un feu d'artifice à Nice, par exemple.
1: Vous avez dit ce que je pense très fort. Oui, ce serait immoral. Il y a des assurances. Alors, je comprends les professionnels des feux d'artifice, mais ils ont bien une assurance. Et puis, si c'est décalé de 3-4 semaines, voire 3-4 mois, moi, je pense qu'on arrivera à se retrouver, on sera solidaires. C'est une fête populaire. Et donc, non, il faut être raisonnable.
0: Merci, Franck, d'avoir été avec nous. On accueille Dominique de Mâcon. Bonjour, Dominique.
2: Oui, bonjour Guillaume, bonjour à tous.
0: Alors vous, les feux d'artifice par drone, vous les connaissez, spectacle de drone à la place des feux d'artifice qui peuvent avoir un risque d'incendie. C'était comment le feu d'artifice par drone ou le spectacle de drone?
2: Oui, alors effectivement, j'étais intervenu sur votre antenne parce que ma ville, qui s'appelle Trévoux dans l'Ain, avait remplacé le feu d'artifice, qui était interdit par la préfecture, par un spectacle de drone. Eh bien, c'est pas du tout la même chose. Ouais. C'est beau, hein, c'est pas mal, mais c'est froid, c'est pas du tout... si vous voulez, un feu d'artifice, c'est haut, c'est beau, ça parle au cœur, et un spectacle de drone, c'est « Ah, c'est pas mal », ça part plus au cerveau, en se disant « Oui, c'est technologiquement, c'est pas mal.
0: » Le cœur contre le cerveau, j'aime bien, c'est l'opposition. Et vous, ça vous a manqué? Qu'est-ce qui manque dans les feux d'artifice? C'est quoi? C'est le bruit, c'est une démonstration de puissance et de force aussi, le feu d'artifice.
2: Oui, aussi, c'est le côté un peu grandiose, c'est le bruit des fusées, c'est les sifflements, c'est le fait que ça explose et que ça fasse un beau palmier ou que ça fasse un superbe bouquet final.
0: Ça on l'a pas avec le drone.
2: Non, ça vous fait des figures dans le ciel, et c'est très limité, c'est à un endroit précis, et tandis que des fusées, vous pouvez en avoir un peu à droite, à gauche, partout, et tout le monde en profite. Là, c'était, vous voyez, par exemple, mon épouse était descendue sur le côté de la Saône pour essayer de voir, la moins vue que moi depuis notre appartement, vous voyez. Donc, et je trouve que ça a un côté un peu aseptisé, froid. Ouais. Mais c'est pas mal. Il faudrait, dans l'idéal, que ça mêle un peu les deux, comme à Paris, des drones et puis des feux d'artifice autour, par exemple.
0: On est les deux. Mais ce risque d'incendie, vous le comprenez, cette idée de dire l'été, il y a la sécheresse, la canicule. Déjà, est-ce que vous êtes partant pour dire on arrête les feux d'artifice l'été dans les zones à risque?
2: Ce serait triste, mais vous savez, c'est nécessaire. On ne va pas, pour notre plaisir, risquer qu'il y ait des incendies. Mmh. Donc, vous savez, il n'y a pas des maires ou des préfets qui se sont levés un matin en disant « Tiens, on va embêter la population, on va leur mettre une interdiction de feu d'artifice. S'ils le font, c'est pour notre protection. » Donc, j'ose espérer que cet été soit exceptionnel et que dès l'an prochain, on puisse avoir un vrai feu d'artifice au 14 juillet, par exemple.
0: Ouais, on est aussi avec Marion au 3210. Merci Dominique pour cette prise de parole. Marion, vous, le feu d'artifice, ça vous rappelle quoi? Bonjour d'abord.
3: Bonjour.
0: Qu'est-ce que ça vous rappelle, vous, les feux d'artifice?
3: C'est toute mon enfance, parce que comme l'auditeur précédent, j'ai passé tous mes étés sur la Côte d'Azur. Donc, c'est les festivals pyrotechniques, c'est sur la mer, enfin, c'est tout ça. Mes parents sont mariés un 13 juillet également. Donc, c'était toujours, on descendait voir le feu d'artifice. Et puis, moi et mon mari sommes mariés un 13 juillet également.
0: Ah oui, c'est la tradition, c'est la date. Et donc, gros feu d'artifice pour le mariage?
3: Non, ça n'a rien à voir.
0: Et ça fait combien de temps que vous êtes mariés?
3: Pardon?
0: Ça fait combien de temps que vous êtes mariés?
3: 13 ans.
0: 13 ans. Et il y a eu un feu d'artifice quand même pour le mariage?
3: Pas chez nous. Pour le jour du mariage, on n'est pas allé voir le feu d'artifice.
0: D'accord. Et vous y allez quand même tous les 13 juillet voir ces feux d'artifice quand il y en a?
3: Ouais, sauf cette année où on pouvait pas.
0: Ouais, ça a été annulé. Et vous, l'idée qu'il n'y ait plus de feux d'artifice l'été, ça vous rend quoi, un peu nostalgique?
3: Oui, mais en même temps, quand on voit le drame qui se produit en France ou dans le monde, si on pense à la Crète, l'Espagne, Washington, l'État de Washington et tout. Enfin, voilà, le monde est en feu et

0: Et je me dis, bah, si on peut éviter tout risque, si celui-là fait partie des autres, autant possible le faire. Et,
1: principe de précaution maximale, c'est ce que vous nous dites, Marion. Merci beaucoup d'avoir été avec nous.
0: C'est comme le mégot de cigarette, et pourtant je suis fumeuse. Hein,
1: et on jette plus son mégot par la fenêtre.
0: Non.
1: On s'adapte. Merci Marion d'avoir été avec nous au 3210. Merci à toutes et à tous d'avoir été avec nous pour débattre, commenter l'actualité. Vous savez quoi? On se retrouve demain, 12h30, 13h30. Et en attendant, c'est le feu d'artifice de la rédaction de RTL. Et elle vous accompagne pour vous raconter de belles histoires. Bonjour Bérénice Bourgueil.
2: Mais j'aime bien, moi, être accueillie comme ça.
1: Eh bien, écoutez, en fanfare.
2: Ben, je reviendrai tous les jours, rien que pour ça.
1: Ah ben, avec grand plaisir, parce que les auditeurs aiment vos histoires, Bérénice.
2: Merci Guillaume, on vous retrouve demain à midi.
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2: Au bon accueil, bonjour. Alors, c'est vrai que ça fait plaisir. Ce ne sont pas mes histoires, même si j'aurais adoré. Mais ces histoires sont portées par des grandes voix, des grands journalistes, notamment André Dussolier, qu'on va retrouver dans quelques instants. Avant cela, je vous fais le programme de cet après-midi, parce que nous sommes ensemble, en direct sur RTL, jusqu'à 15h30. Notre feuilleton Icône 80, dédié à Dalida, est présenté par Patrick Sabatier. On va poursuivre notre série Incroyable Construction de Gustave Eiffel, de Samuel Goldschmidt. Et puis on va commencer un nouveau feuilleton musical. On s'est arrêté avec Johnny Hallyday, ses archives secrètes hier. Nous entamons la saga de Prince en compagnie, cette fois-ci de Vincent Parisot. Des cadeaux également à vous distribuer, mais pas comme ça, non, ça se mérite quand même un petit peu. Des écouteurs, des jeux de société ou encore un livre, et pas n'importe lequel, celui de votre ami, de notre ami Alex Vizorek. Pour cela, il faut être attentif et noter déjà le numéro du standard, c'est le 3210, si ce n'est pas encore fait. Mais place à présent au grand récit, je vous le disais, de cette voix incroyable et ce comédien et cet homme André Dussolier. Aujourd'hui, on parle d'un auteur de bande dessinée belge, celui qui a crayonné le reporter le plus célèbre du monde, Tintin, évidemment. Le personnage qui a fait le tour de la planète. Il a voyagé alors partout, hein, en Russie, au Congo, en Amérique ou en Égypte, mais pas encore dans un endroit, l'Asie. Notre journaliste n'a pas encore exploré la Chine, mais Hergé compte bien lui faire découvrir. Et pour ne pas tomber dans le cliché de la culture asiatique, on proposera à l'auteur de partir à la rencontre d'un jeune étudiant chinois. Une rencontre qui va changer sa vie, changer la vie de Tintin aussi à tout jamais. Retour donc sur ce coup de foudre amical entre deux êtres passionnés d'art dans ce grand récit signé André Dussolier.
4: 14 janvier 2021. En ce début d'après-midi, la tension est à son comble dans la salle des enchères d'Arcurial, à quelques pas du rond-point des Champs-Élysées de Paris. Malgré les restrictions sanitaires encore en vigueur, quelques dizaines de curieux ont fait le déplacement pour voir le lot numéro 18. La vente que tout le monde attend. Celle qui pourrait bien établir un record mondial. Au bout d'une dizaine de minutes, le bruit du marteau vient mettre un point final à ce suspense. Presque 3 200 000 euros pour ce dessin à l'encre de Chine, qu'on pourrait reconnaître entre 1000. Un jeune homme et son chien, caché dans un vase, face à un dragon menaçant. Une des premières versions de ce qui deviendra la couverture de l'album Tintin et le Lotus Bleu. Ans après sa disparition, Hergé vient de battre son propre record pour la vente d'un dessin. Il faut dire que le Lotus Bleu n'est pas un album comme les autres. D'après un sondage, c'est même la bande dessinée préférée des Français au XXe siècle. Mais c'est aussi une œuvre qui marque un point de non-retour pour son créateur. Un jalon qui pourrait être incarné par un personnage, Chang.
5: Je m'appelle Tintin.
6: Et moi, c'est Chang.
4: S'il n'apparaît que dans le dernier quart de l'histoire, son aura est pourtant présente dès la première page, où le titre est écrit en français, puis en chinois. Trois sinogrammes qui ne sont pas de la main d'Hergé, mais d'un autre artiste, Chang Chongzhen. C'est lui qui prête son nom au jeune garçon qui accompagne Tintin à la fin de son aventure. Mais il va surtout marquer durablement la vie du plus célèbre dessinateur belge et changer à jamais sa manière de travailler. En 1934, Tintin est déjà le plus célèbre des reporters. Après la Russie, le Congo et les États-Unis, sa dernière aventure l'a emmené en Égypte pour se terminer en Inde. Des exploits qui font le succès du Petit XXe, le supplément hebdomadaire du journal belge, le XXe siècle. Mais si la popularité du jeune journaliste à houppette grandit de jour en jour, certaines voix s'élèvent contre le manque de profondeur et de réalisme de ses aventures. C'est notamment le cas de l'abbé Léon Gosset, qui travaille avec des étudiants chinois à l'université de Louvain. Et quand il apprend que la prochaine aventure s'appellera « Les aventures de Tintin », reporter en Extrême-Orient, il décide d'écrire à Hergé pour le supplier de ne pas véhiculer les clichés en vogue à l'époque. Si besoin, il peut le mettre en relation avec un de ses étudiants. Il y en a justement un qui passe beaucoup de temps à l'Académie royale des Beaux-Arts de Bruxelles, pas très loin de chez Hergé. Piqué par l'audace de l'abbé Grasset, Hergé écrit aussitôt à l'adresse indiquée. Après quelques semaines de silence, il reçoit enfin une réponse. Le jeune étudiant chinois est d'accord pour le rencontrer.
6: J'ai reçu une lettre de l'abbé Gosset. Alors il a dit, il y a un peintre belge, fait la bande dessinée, veut envoyer son Tintin aller faire un voyage en Chine. Il manque de documents, voulez-vous l'aider ?
4: Il est presque 17h, en ce 1er mai 1934, quand on frappe à la porte du dessinateur belge. Hergé ouvre et la connexion est immédiate. Il faut dire que les points communs avec Chang Chongzhen ne manquent pas. Ils ont le même âge, 27 ans. Il y a aussi ce lien à la foi chrétienne, puisque Chang a grandi dans un orphelinat jésuite. C'est d'ailleurs là qu'il a appris le français. Mais le lien le plus fort entre les deux jeunes hommes, c'est évidemment l'amour du dessin. Très vite, Hergé a l'intuition de tout ce que Chang pourrait lui apporter. Il a un œil neuf, il maîtrise l'aquarelle, aussi bien que l'encre de Chine, mais surtout, il lui ouvre les portes d'un monde et d'une culture dont Hergé ne soupçonnait pas les subtilités. La fin d'après-midi passe en un clin d'œil, et il est déjà tard quand les deux hommes décident de se séparer. Pour un temps seulement. Ils se reverront dimanche prochain, même heure, même endroit. Hergé ne le sait pas encore, mais dans un an, ce jeune Chinois, à peine plus jeune que lui, aura complètement transformé son rapport à son métier, aux hommes et au monde en général. À partir de l'été 1934, Hergé et Chang se rencontrent tous les dimanches. Quand ils ne sont pas en train de confronter leurs cultures respectives, ils travaillent sur le nouvel album d'Hergé qui doit livrer une page chaque semaine pour le Petit XXe. Certaines d'entre elles reprennent directement des histoires que Chang a vues dans sa jeunesse, comme lorsque Tintin manque de se faire tuer par un revolver dissimulé dans un appareil photo. Mais là où l'influence de Chang est la plus forte, c'est dans la forme. Hergé est fasciné par sa maîtrise de l'encre de Chine et se permet désormais de jouer avec l'obscurité, glissant son héros dans la pénombre des rues de Shanghai. De semaine en semaine, l'influence du jeune artiste chinois se fait de plus en plus marquante, jusqu'à ce qu'il dessine réellement dans les cases d'Hergé. Chaque banderole, chaque panneau écrit en chinois sont de la plume de Chang. À tel point qu'un jour, à la fin d'une séance de travail, Hergé lui propose de co-signer l'album quand il paraîtra, à l'issue de sa publication épisodique dans le journal. Chang refuse. Il préfère que sa participation à l'œuvre d'un artiste occidental reste discrète. Mais il accepte de glisser son nom dans certaines cases, au milieu d'un graffiti sur un mur ou dans le nom d'un restaurant. Et puis un jour, tout s'arrête. Chang repart dans son pays. Dans les rues de Bruxelles, Hergé court pour engloutir les quelques kilomètres qui séparent son domicile, rue Knappen, de la gare du Nord. Mais il arrive trop tard. Le train a déjà démarré. À la fenêtre, il aperçoit son nouvel ami qui le salue d'un geste. Alors, ce n'est probablement pas un hasard si au même moment, dans le petit 20e, Hergé détruit une voie de chemin de fer et stoppe le train qui transportait Tintin. En quelques cases, les lecteurs découvrent un nouveau personnage, un jeune chinois que Tintin sauve de la noyade. Son nom, Chang, évidemment.
2: On va revenir à Chang dans quelques instants, mais avant cela, j'ai une question pour vous, si vous avez été attentif. Le 3210 vous attend. Voici la question: dans quel supplément de journal hebdomadaire peut-on retrouver les premiers épisodes des aventures de Tintin? C'est précis, mais je sais qu'on peut compter sur votre précision et sur votre attention. 3210. Revenons à Chang. Chang qui apparaîtra jusqu'à la dernière page de l'album Tintin en Extrême-Orient. S'il est omniprésent pour Tintin, celui qui a inspiré son personnage est absent de la vie d'Hergé, mais il occupera ses pensées à tel point qu'il tentera par tous les moyens de le retrouver. On reprendra donc cette histoire, histoire d'amitié, juste après la pause.
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2: Allez, retour à 13h42 dans le grand récit signé André Dussolier. On parle d'une collaboration artistique discrète qui est née entre Hervé et Chang, qui laisse quelques indices de sa présence dans les bandes dessinées Tintin. Mais ce ne fut que de courte durée. Chang a terminé ses études d'art et il doit maintenant retourner en Chine, son pays natal. Un événement qui marquera profondément Hergé et qui se répercutera dans ses histoires. Le personnage de Chang fera sa première apparition. Voici donc la suite du grand récit sur RTL.
4: Les aventures du jeune reporter en Extrême-Orient se terminent en octobre 1935. Chang apparaît jusque dans la dernière case de l'album. Omniprésent dans cette histoire, le véritable Chang l'est tout autant dans les pensées du dessinateur. Son héritage est considérable. Désormais, chaque histoire de Tintin portera une attention extrême aux détails et au réalisme. Et si on peut dire que Chang Chongzhen a été en quelque sorte consultant pour Hergé, il n'est que le premier d'une longue lignée. À tel point que dans les années 50, le dessinateur belge fonde les studios Hergé, où il s'entoure d'une équipe d'artistes, mais aussi de spécialistes et de documentalistes, comme Roger Leloup, un dessinateur spécialisé dans l'aéronautique, qui aura la charge de dessiner tous les avions des futurs albums, et même d'en imaginer certains. Les bandes dessinées d'Hergé portent l'héritage de Chang, mais son absence a laissé un vide béant dans la vie du dessinateur belge. Il lui écrit régulièrement, pas de réponse. Il cherche à avoir des nouvelles, par tous les moyens, même les plus incongrus. Un soir, de passage à Paris, il termine de dîner dans un restaurant chinois. Au moment de payer, il s'adresse au patron. Par hasard, vous ne connaîtriez pas un dénommé Chang Chongzhen ?
14: Non. Tant pis. J'aurais essayé. Entre-temps, le succès de Tintin grandit et Hergé retravaille ses anciens albums dans des versions plus modernes en couleur. Pour cela, il fait appel à un autre artiste, Edgar Jacobs, le créateur de Black et Mortimer. Mais quand vient le moment de s'attaquer à l'adaptation du Lotus Bleu, c'est bien Hergé lui-même qui introduit une modification en haut de la page 43. Dans l'édition originale, Chang ne donnait pas son nom de famille. À partir de 1946, plus de doute possible, c'est écrit noir sur blanc. Il s'appelle Chang Chongzhen. Au fil des années, chaque nouvelle aventure de Tintin est une épopée plus romanesque, un travail plus abouti, et toujours avec un souci du réalisme exacerbé. Mais pour Hergé, le temps s'assombrit. Il est tiraillé entre sa femme Germaine et Fanny, une jeune collaboratrice pour qui il a eu le coup de foudre. Il se sent de moins en moins proche de ses équipes, qui n'hésitent pas à se moquer de son manque d'investissement. Un matin, alors qu'il revient au studio après une longue pause, ses collaborateurs sont en tenue de plage et des maillots de bain pendent sur un fil à linge au milieu de la pièce. Quand le patron arrive et découvre la scène, tout le monde éclate de rire, sauf Hergé, qui garde le silence. Message reçu. Et puis, il y a cet ami, si présent dans ses souvenirs, mais qu'il n'arrive pas à recontacter. Il a même demandé son visa pour voyager en Chine et essayer de retrouver lui-même sa trace. Mais l'administration belge traîne des pieds. Et la Deuxième Guerre mondiale a encore un peu plus brouillé les lignes. Alors, de la même façon qu'il s'était vengé sur le papier du train qui les avait séparés, c'est par le dessin qu'il va tenter de retrouver son ami. Et c'est son alter ego Tintin qu'il va envoyer à la recherche de Chang. Une broutille pour celui qui a marché sur la Lune 20 ans avant Neil Armstrong.
15: Chang ! Je vous demande pardon. J'ai fait un horrible cauchemar.
16: Oui.
15: J'ai rêvé de mon ami Chang. Il avait survécu à un accident d'avion et appelait au secours.
14: Nous sommes à la fin des années 50. Le moral d'Hergé est au plus bas. La nuit, il fait des cauchemars. Il voit un enfer blanc sans porte de sortie. C'est cette vision, transposée dans les montagnes de l'Himalaya, qu'il va mettre en scène dans l'album « Tintin au Tibet ». Et quand Tintin retrouve Chang au bout de 50 pages, le jeune Chinois a toujours ce corps d'enfant que les lecteurs avaient découvert en 1935. Alors, quand Hergé retrouvera le vrai Chang, quelques années plus tard, quand il découvrira à quel point il a changé, le choc sera terrible. Car Chang Chongzhen a vécu une autre histoire. C'est surtout un acte de loyauté envers l'abbé Grasset. Ce prêtre, il l'a rencontré dans le cadre de ses études, qui accaparent la quasi-totalité de son emploi du temps. Arrivé en Belgique 3 ans plus tôt, à 23 ans, il travaille sans relâche. Le jour, il apprend la peinture et perfectionne son trait. Le soir, il prend des cours de sculpture. Il se fait rapidement remarquer par ses professeurs, mais aussi par les autres élèves. Lors de l'examen de la fin d'année 1935, il est si rapide que ses camarades le soupçonnent d'avoir eu vent du sujet avant tout le monde. Ils réussissent à faire annuler le concours, et tout le monde doit plancher sur une nouvelle épreuve, une citation de l'Évangile selon Saint-Luc. Il lui sera beaucoup pardonné, car elle a beaucoup aimé. Ses camarades se frottent les mains. Une thématique biblique. Pour un étudiant qui a baigné dans le bouddhisme, peu de chances qu'il s'en sorte. Mais il a grandi au contact des jésuites. Il maîtrise son sujet sur le bout des doigts. Et surtout, son talent est indéniable. Chang décroche le premier prix. De retour en Chine, ses talents se confirment et son succès grandit. Il devient un peintre et un sculpteur renommé, au point d'inquiéter le gouvernement. En 1966, Mao Zedong instaure la révolution culturelle et tous les artistes qui refusent de produire du contenu validé par le gouvernement sont envoyés en camp de rééducation. Chang Chongzhen y passera 5 ans, mais il réussit à échapper à la torture. Ce n'est qu'en 1976, à la mort de Mao, qu'il retrouve sa liberté. Chang renoue alors avec le monde de l'art et devient directeur de l'Académie des Beaux-Arts de Shanghai. Quelques années passent, et puis un jour, dans son bureau, le téléphone sonne. On lui accorde son visa. Curieux, il n'a jamais vraiment réclamé de visa pour voyager. Lui, non. Mais le gouvernement, oui, par l'intermédiaire de l'ambassade de Belgique. Là-bas, un journaliste dont il ignore tout se bat bec et ongles depuis des années pour retrouver sa trace. Car, comme dans le Lotus Bleu, le dernier acte de cette histoire voit apparaître un nouveau personnage. Un homme de radio, tintinophile averti et accessoirement passionné de culture chinoise. Gérard Vallée, qui travaille pour la RTBF. Il a réalisé des documentaires sur Hergé et son œuvre et il a toujours été fasciné par l'impact que l'artiste chinois Chang Chongzhen a eu sur la suite de sa carrière. Et surtout, il ne comprend pas qu'après toutes ces années, les deux hommes ne se soient jamais revus. Alors, il fait jouer ses contacts en Asie. Il connaît des artistes là-bas. Et la communication, c'est son truc. La Chine post-Mao est encore frileuse quand il s'agit de faire voyager ses ressortissants. Mais le journaliste promet que ce sera une rencontre au sommet, entre deux visions de l'art, un occidental et un chinois réunis après plus de 40 ans de séparation. Et surtout, il promet une chose, ce sera médiatisé.
16: Chang ! Chang, tu es vivant ?
17: Tintin, je savais que tu finirais par me trouver.
14: Alors, le 18 mars 1981, lorsque Chang Chongzhen foule le sol belge, il n'a pas fait 3 pas que les caméras et les micros se bousculent déjà devant lui. De l'autre côté, Hergé le distingue à peine. Ce qui aurait pu être d'émouvantes retrouvailles entre deux amis de longue date prend une tournure étrange. Les deux sont assaillis de toutes parts. On demande à l'un ce qu'il ressent et à l'autre quelles sont ses impressions après 45 années de silence. Et les impressions d'Hergé, justement, sont mitigées. Il y a d'abord le bonheur de retrouver un ami perdu. Chang lui tend la main, mais Hergé ne résiste pas à l'envie de le serrer dans ses bras. Il voudrait lui dire tant de choses. Il essaye de lui parler, mais ses mots sont couverts par les cris des journalistes et le crépitement des flashs. Et puis, il y a l'œuvre du temps. Celui qui était parti à l'été 1935, comme un jeune artiste plein d'espoir, revient comme un homme d'âge mûr, plus mesuré, plus distant. Le soir même, lorsqu'ils dînent ensemble, Hergé parle à son ami de son dévouement à la cause tibétaine. Réponse souriante mais ferme. Pour Chang, la question du Tibet n'est qu'un détail sans importance. Hergé est troublé. Pendant toutes ces années, des années traversées par une guerre mondiale et des bouleversements politiques en Chine, il ne compte plus les fois où il s'est demandé si son ami était mort. Non, il n'est pas mort. Mais il a bel et bien disparu. Ce lien si fort qu'il espérait raviver n'est finalement qu'un souvenir. Le Chang de 1981 n'est plus le jeune homme de 27 ans qu'il a connu, celui des conversations passionnantes, des étoiles dans les yeux. Pendant la 20aine de jours que Chang Chongzhen passe en Belgique, les deux artistes ne se recroisent qu'une fois ou deux. Puis, ils ne se reverront plus jusqu'à la disparition d'Hergé. Ce même téléphone qui avait sonné dans le bureau du directeur de l'Académie des Beaux-Arts de Shanghai sonne à nouveau en ce 3 mars 1983. Chang décroche. À l'autre bout du fil, son fils, qui étudie en Belgique, lui annonce la nouvelle avec ces mots. Tintin est mort. La relation entre le père de Tintin et Chang Chongzhen a été fantasmée par tous. Histoire d'amour interdite pour certains, histoire d'espionnage entre puissances mondiales pour d'autres. Mais celui qui s'est le plus fourvoyé, c'est peut-être Hergé lui-même, attaché à un souvenir de plus de 4 décennies, un feu qu'il a essayé de nourrir alors qu'il était éteint depuis ce jour d'été où il avait vu partir un train au loin, depuis le quai de la gare du Nord de Bruxelles.
18: L'album que je préfère, c'est quand même toujours le Tintin au Tibet.
19: Pourquoi ?
18: Parce que c'est une histoire d'amitié, comme on dit une histoire d'amour. Enfin, c'est une histoire d'amitié, c'est-à-dire de fidélité à l'amitié. Tintin part à la recherche de son ami Chang parce qu'il ne croit pas qu'il est mort. C'est la lutte de Tintin contre la montagne, contre les éléments, contre la nature, pour retrouver son ami Chang.
2: 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Le samedi et le dimanche, vous retrouvez Johan Guérin de 13h30 à 16h qui vous propose d'autres récits. Je me permets de vous rappeler, juste avant Calogero, la question: dans quel supplément de journal hebdomadaire peut-on retrouver les premiers épisodes des aventures de Tintin? On vous attend là, maintenant, tout de suite. Ne traînez pas, on vous retrouvera juste après les infos de 14h. On vous attend donc au 3210. 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

0: chanson co-signée avec Jean-Jacques Goldman, c'était Calogero. C'est dit sur RTL.
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0: RTL raconte la suite dans quelques instants. Icône 80 avec Patrick Sabatier, on va parler de Dalida. Mais avant cela, merci d'écouter RTL, il est 14h. À 14h, c'est l'essentiel de l'info en 3 minutes et c'est avec Pierre Coplot. Bonjour Pierre.
6: Bonjour Bérénice, bonjour à tous. Quelques heures après la fin de sa garde à vue, le cuisinier des stars Jean Humbert va être présenté à un juge en vue de sa mise en examen. C'est ce qu'annonce le parquet. Procédure qui s'inscrit dans le cadre de l'enquête sur des soupçons d'emprise et de violences sexuelles sur 6 ex-compagnes. Dans la Drôme, l'incendie qui a débuté lundi près de Bellegarde en Diois n'est toujours pas fixé. Préviennent les pompiers à la mi-journée. Le bilan est cependant légèrement revu à la baisse. On parle désormais de 240 hectares partis en fumée contre 280 ce matin. Et dans le Var, le feu est lui toujours stable après 15 jours d'intenses combats. 1000 pompiers sont toujours mobilisés sur place. Doctolib et l'intelligence artificielle. C'est depuis le 1er août. Vos données médicales peuvent désormais être analysées pour améliorer votre prise en charge. Un projet qui suscite autant d'espoir que d'inquiétude. Laurent Alexandre, fondateur de Doctissimo, chirurgien et spécialiste de l'intelligence artificielle, était l'invité de Guillaume Ouattara dans RTL Midi. Il s'est montré rassurant à l'égard des patients.
7: Le système de santé peut beaucoup progresser par l'intelligence artificielle. Ça va permettre de mieux comprendre la médecine, de mieux comprendre les maladies en général et de mieux comprendre les maladies de chaque Français individuellement.
8: Est-ce qu'on peut imaginer que demain, ces intelligences artificielles seront capables de diagnostiquer nos maladies et le feront peut-être mieux que les médecins ?
7: Elles font déjà beaucoup mieux que les médecins. Toutes les études montrent que l'intelligence artificielle fait mieux les diagnostics que les médecins, même spécialistes, même universitaires, même les grands professeurs. Ça ne veut pas du tout dire que nous, les médecins, nous allons disparaître. En revanche, c'est une transformation radicale de la façon dont on soigne nos malades.
6: Laurent Alexandre au micro de Guillaume Ouattara dans RTL Midi. À retenir également, le ministère de la Santé annonce l'ouverture de plus de 10 000 postes d'internes pour la promotion 2026. C'est 15% de plus que l'année dernière. Le gouvernement salue une progression historique et les efforts sur les spécialités en tension, comme la dermatologie, la gériatrie ou la pédiatrie. Sur X, Emmanuel Macron qualifie d'inacceptable la politique de terreur menée par la Russie après une attaque meurtrière à Kiev la nuit dernière. L'Ukraine et ses alliés ne céderont ni à la lassitude, ni à l'intimidation, ce sont ses mots. Et puis, en football, retour aux sources pour l'Olympique de Marseille. Le club phocéen retrouve son équipementier historique, Adidas, la marque allemande, aux trois bandes, produira les maillots de l'OM à partir de la saison 2027-2028, à la fin du deal avec Puma. La météo de votre après-midi, entre nuages et éclaircies sur les trois quarts du pays, des précipitations, même parfois amenées par des orages, sont attendues par endroits, c'est notamment le cas au sud des Alpes. Ce sera en revanche grand soleil de la Manche jusqu'au sud de la Bretagne et le long de la Méditerranée. Pour les températures, il fera encore très chaud jusqu'en début de soirée dans le sud-est. Comptez par exemple 36 degrés à Montpellier, 37 à Avignon. Ce sera plus frais ailleurs, 25 à Amiens ou encore 27 à Tours. 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Et la suite de RTL raconte avec vous, Bérénice.
0: Oui, et avec une température constante chez nous. Oui, c'est...
6: On n'est pas dans le sud-est.
0: Non, on est bien. Vous voyez, on est bien. Merci Pierre, on vous retrouve tout à l'heure à 15h.
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0: RTL raconte la suite de votre émission estivale. Tous les après-midi, je vous le disais, nous sommes ensemble en direct jusqu'à 15h30. Et quand je dis ensemble, c'est également avec vous, les auditeurs, via le 3210. Bonjour Marie.
9: Bonjour.
0: Marie, alors on a fait un petit point météo. On va faire un petit point météo avec vous parce que vous êtes à Brest.
9: Oui, il fait très beau.
0: Très beau.
9: Oui.
0: Donc plein soleil, pas trop chaud, juste ce qu'il faut. Une petite brise,
9: bien.
0: Une petite brise marine.
9: Oui, pas de canicule, on est très bien.
0: Donc c'est à Brest qu'il faut aller, c'est à Brest qu'il faut être.
9: Oui, pas tout le monde.
0: D'accord. On va pas trop dire qu'il fait bien, qu'on est bien,
9: oui.
0: Que voilà. C'est le plus bel endroit du monde. Non, on va pas le dire, parce que sinon, après, tout le monde va se ramener. Dites-moi, oui. Marie, là où vous êtes, vous voyez quoi? Vous voyez la mer? Vous êtes plutôt en ville, en campagne?
9: Ouais, non, je suis en ville. J'ai des appartements, ça, c'est moi.
0: Oui, voilà. Donc, il n'y a pas...
9: Mais j'ai la mer pas loin.
0: Et vous y allez très régulièrement. Vous vous baignez?
9: Oui.
0: Mais oui, c'est important.
9: Oui.
0: C'est vivifiant en plus. Qui dit que l'Atlantique est froid?
9: C'est un peu pour votre ambition, on y va progressivement.
0: C'est dans la tête, ça, Marie.
9: Oui.
0: N'importe quoi. Non, mais ça raffermit les chairs. Bon, Marie. Parfait. Vous êtes tranquille chez vous, c'est parfois très très bénéfique aussi de faire du bon rien, enfin rien. Écoutez déjà RTL, c'est déjà quelque chose. Est-ce que vous êtes
9: toute la journée là.
0: Ah, toute la journée en plus. Est-ce que vous êtes tintinophile, Marie?
9: Oui.
0: Et donc cette histoire avec Chang, vous la connaissiez?
9: Non, pas vraiment. J'en avais entendu parler, mais je connaissais pas tout. J'ai appris des choses.
0: On est allé dans le détail. Ah, il y a quelques personnes qui ont versé une petite larme à la fin du récit. Hein. C'était assez touchant, assez émouvant. Tintinophile, Marie. Donc, pas de problème pour vous pour répondre à cette question. Dans quel supplément de journal hebdomadaire peut-on retrouver les premiers épisodes des aventures de Tintin? Vous nous dites.
9: Le petit 20e.
0: Le petit 20e. Et grâce à cette bonne réponse, on vous envoie très rapidement des écouteurs sans fil Force de Big Ben Connected. Pour vous ou pour qui vous voulez, ça peut être un chouette cadeau à offrir aussi, si jamais il y a des anniversaires en vue. Non, on n'est jamais mieux servi que par soi-même et vous avez raison, Marie. Marie, est-ce que vous avez une chanteuse favorite, une chanteuse préférée, une chanteuse des années 60, 70, début 80?
9: J'aime beaucoup Linda Lemay.
0: Ok, d'accord. Bon, voilà, 60, Linda Lemay, t'es peut-être pas trop là encore, pas encore.
9: Moi, non, c'est pas faux.
0: Alors, une grande, comme Linda, grande, belle, beaucoup de charisme, des cheveux longs.
9: Bon. Dalida.
0: Exact. Alors, si vous appréciez Dalida, restez avec nous. Et même si, c'est pas votre tasse de thé, vous risquez d'apprendre des choses sur ce personnage mythique. Merci Marie d'avoir joué avec nous.
9: Merci à vous et vous avez une voix ensoleillée, ça fait du bien.
0: Oh, ça fait plaisir. Oh, je vais garder cet extrait, je vais me le mettre en sonnerie de téléphone. Marie, merci beaucoup, à bientôt. Et surtout, je vous le disais, restez avec nous, parce que dans Icône 80, là maintenant, tout de suite sur RTL, Patrick Sabatier nous parlera de cette chanteuse. Mais pas n'importe laquelle, on l'a dit, elle nous a charmé avec son accent unique, évidemment. C'est Dalida au sommet de sa carrière. Mais si la chanteuse a tout à portée de main pour être heureuse, son cœur, lui, est meurtri. Derrière les paillettes, il y a des larmes qui coulent et qui coulent à flot. Notre star va tenter d'ailleurs plusieurs fois de sauter la vie, tout comme ses partenaires. Et nous allons découvrir Dalida dans son aspect le plus intime à travers ce portrait de Patrick Sabatier. Et on démarre d'ailleurs cet épisode en musique avec ce titre. Pour en arriver là, voici donc l'histoire de Dalida.

0: Nous sommes en 1985, je me souviens qu'il faisait chaud ce jour-là, c'était l'été. Je suis chez Dalida dans sa maison de Montmartre pour lui proposer de participer à mon émission Le Jeu de la Vérité. Orlando, son frère, n'est pas d'accord du tout. Oui, ils ont 3 ans d'écart, lui aussi, il chante, et bien. Mais quand il a réalisé l'incroyable talent que possédait sa sœur, sa force, son charisme, il a choisi de s'effacer. Il serait l'homme de l'ombre, son soutien indéfectible. Il la protégerait du monde. Orlando est donc devenu l'agent de Dalida, sa sœur, mais aussi son conseiller, son confident, enfin la personne de confiance. Et là, j'ai un problème. Orlando ne veut pas que Dalida fasse le jeu de la vérité. Pour lui, ça ne sert à rien. Il lui dit « Chérie, mais tu n'as rien à gagner. Tu ne fais que prendre un risque. Tu n'en as pas besoin. Tu es déjà une immense star. » Il se tourne vers moi, « Patrick, oublie cette émission. Dalida doit rester une icône inaccessible. La grande Dalida ne va pas se confesser devant ses admirateurs. Elle est au-dessus de tout ça. Dalida est au-dessus de tout, Patrick. » Moi, j'argumente. Bah, au contraire, c'est l'occasion pour elle de se rapprocher de son public, d'avoir une relation intime avec lui. Elle ne descend pas de son piédestal. Elle se révèle. Orlando ne cède pas. Il ne veut rien entendre. Et soudain, Dalida nous interrompt. Elle coupe nos débats. Elle est d'accord pour l'émission, mais à une condition. Elle exige qu'on fasse une répétition. Ben, je reste sans mots. Une répétition, mais c'est impossible. Le jeu de la vérité est basé sur des questions de téléspectateurs. Tout repose sur le fait qu'on ne connaît pas ces questions, ni l'invité, ni moi. Il est là, le succès de l'émission, dans cette prise de risque. On ne peut pas répéter, alors qu'on ne sait pas ce qui va se passer. Dalida reste ferme. Orlando bougonne. Lui ne veut pas. Elle veut répéter. Elle est mal barrée, mon émission. Mais je veux la faire. Dalida est la plus grande vedette de ces années-là. Et puis, je suis pétri d'admiration pour cette femme, pour sa vie, pour son œuvre. Et c'était devenu une amie. Alors je cède. Et nous ferons donc une répétition. Impossible, d'ailleurs. Mais nous la ferons. Chez elle. Dans sa chambre. Et aujourd'hui, je vais vous emmener dans la chambre de Dalida. Mais auparavant, remontons un peu en arrière.
1: C'est très important de donner le temps, au temps de vivre. Mm-hmm. Parce que il ne faut jamais être trop pressé dans les choses. Alors moi, je me bats contre ça parce que je suis un peu quelqu'un de pressé. Il y a en moi encore la petite fille qui veut tout de suite. Vous savez, les enfants, quand ils veulent quelque chose, tout de suite, il faut l'avoir. Et je me bats un peu contre ça parce que il y a des choses, bien sûr, qu'on peut avoir tout de suite, mais d'autres qu'on ne peut pas avoir. Et que ça n'a aucune importance si on met beaucoup de temps pour les avoir. Car l'important, c'est d'arriver au but. Et une fois qu'on est arrivé au but, qu'on a mis toute une vie même à atteindre ce but, ça n'a aucune importance. L'important, c'est d'y arriver. Si.

0: Dalida adore Montmartre. Les marchands qui s'interpellent en argot, la rue Lepic, les gamins qui cavalent dans la rue, les vieux aux terrasses des cafés qui regardent la vie. Oui, Montmartre est encore un quartier populaire et vivant surtout, oui, surtout vivant. Il lui rappelle Choubra, le quartier italien du Caire en Égypte, où elle a grandi. Le père de Dalida, Pietro, était un violoniste italien, engagé comme premier violon à l'Opéra du Caire. Quand il a eu ce contrat, sa femme l'a suivi et ils ont migré de l'Italie vers l'Égypte, où est donc née Dalida en 1933. Elle s'appelle Lolanda et elle a deux frères, un au-dessus, un en dessous. La vie de famille est agréable et tranquille dans la capitale égyptienne. Dalida poursuit des études sans histoire, elle s'imagine devenir secrétaire, mais tout le monde lui dit qu'elle est belle, et c'est vrai. C'est une jolie fille, grande, le nez droit, les yeux en amande, les joues creusées, un sourire ravageur. Elle le sait, au fond, qu'elle est belle. Alors, en cachette, elle n'a que 18 ans, elle s'inscrit à un concours de beauté. Et elle gagne. Elle en fera d'autres, et 3 ans plus tard, elle est sacrée Miss Égypte. En parallèle, elle poursuit ses cours de théâtre, bien décidée à devenir actrice. Son titre de Miss Égypte 1954 lui ouvre les portes du cinéma égyptien qui est en pleine gloire. Elle tourne dans plusieurs films et rencontre un réalisateur français, Marco De Gastine. Il l'a fait jouer un rôle dans un film d'aventure, Le Masque de Toutankhamon. Et c'est lui qui lui conseille de tenter sa chance en France. Ici, en Égypte, elle aura plus de mal à faire carrière. Les studios égyptiens tournent alors près de 1000 films par an. Bah, difficile de sortir du lot. Tandis qu'en France, son talent, son charisme peuvent lui ouvrir toutes les portes. Et c'est ainsi que, le 25 décembre 1955, avec le soutien de sa famille, Dalida prend l'avion pour Paris. Évidemment, ce ne sera pas aussi facile qu'elle l'espérait. En 2 mots, Dalida galère. Le cinéma français ne l'accueille pas à bras ouverts. Il ne l'accueille pas du tout, d'ailleurs. Et Dalida décide de changer d'objectif. Elle ne sera pas actrice, mais chanteuse. Elle court les auditions, se fraye un chemin, parvient à monter sur scène dans les cabarets. Et finalement, ça va aller assez vite. Très vite, même.
1: Bon, j'ai toujours rêvé de Paris, et surtout, je rêvais parce que je crois que Paris, c'est la ville où on peut devenir quelqu'un. J'ai toujours rêvé de...
2: Ah voilà, parce que pour Dalida, il faut devenir quelqu'un.
1: Bien oui, c'était le rêve de ma vie toujours.
2: Chanteuse, ambitieuse, attendez, de longues connaissances. Vous n'avez pas été déçue par Paris?
1: Oh non, non, d'ailleurs, il m'a offert un spectacle sensationnel parce que je suis arrivée exactement à Noël 54, il y a exactement 4 ans.
2: Et Paris était à vos pieds?
1: Oh non, il n'était pas à mes pieds, non, pas encore, pas non plus d'ailleurs maintenant. Et puis, quand je suis arrivée, enfin, je n'avais pas beaucoup d'argent, alors je demandais à travailler. J'étais, je ne sais pas pourquoi, ils m'ont acceptée dans des cabarets, je n'avais pas du tout chanté.
2: Parce que vous êtes belle, parce qu'à Paris, on aime les jolies femmes.
1: Vous êtes gentille.
2: Mais c'est vrai, mais tout le monde le dit, tout le monde entier.
1: Oui, alors j'ai chanté à la Villa d'Este et au Drador pour la première fois, puis je dis que ce n'était pas bon du tout, il fallait que j'apprenne à chanter.
3: Une petite pause dans ce récit d'Icône 80 avec Patrick Sabatier consacré à Dalida. Petite pause, mais pour la bonne cause, à 14h14. J'ai une question pour vous. Quel titre de Dalida a lancé sa carrière? Si vous avez la bonne réponse, on vous attend au 3210 pour emporter un jeu de société Dixit de chez Asmodée. Quel titre de Dalida a lancé sa carrière? 3210, le standard RTL vous attend. Et nous, on poursuit dans cette histoire de Dalida. Dalida qui va connaître ses premiers succès. Elle participe à un concours amateur organisé à l'Olympia et sera repérée par Eddie Barclay, éditeur de disques, et Lucien Maurice, le directeur artistique de la station Europe 1. Et ce soir marquera le début de sa grande carrière.
0: Nous sommes le 9 avril 1956, à peine 4 mois après l'arrivée de Dalida à Paris. Bruno Cocatrix vient de racheter un cinéma parisien, boulevard des Capucines, dans le 9e arrondissement, l'Olympia, qu'il transforme en salle de spectacle. Il organise notamment un spectacle qui s'appelle « Les talents de demain », dans lequel des jeunes chanteurs peuvent présenter leur travail. Cocatrix a repéré Dalida dans un cabaret, la Villa d'Est, et l'a invité à monter sur scène à l'Olympia. Et ce soir-là, la vie de Dalida va littéralement changer sur un coup de dé. Cette histoire est aussi incroyable qu'authentique. C'est elle qui me l'a racontée. C'est l'histoire de 2 hommes qui vont intervenir dans le scénario de la vie de Dalida. 2 hommes qui joueront un rôle principal. Le premier, donc, c'est le producteur de disques Eddie Barclay, propriétaire de la maison Barclay, qui édite le haut du panier de la variété française. L'autre, c'est Lucien Maurice. Il est directeur artistique de la radio Europe 1. C'est lui qui décide les titres qui passent sur l'antenne. Ce soir-là, donc, nos deux compères sont dans un bistrot du quartier de l'Olympia. Barclay veut aller au cinéma. Lucien Maurice, lui, veut passer à l'Olympia pour voir ces jeunes gens que Catrix se dégote. Bah, ils n'arrivent pas à se mettre d'accord. Cinéma ou Olympia ? Et ils décident de jouer la poursuite de leur soirée sur une partie de dés. Ils demandent l'aide au patron, commandent une nouvelle tournée et ils jouent. Paf ! C'est Lucien Maurice qui gagne. Ils iront donc à l'Olympia. Et là, ils découvrent Dalida qui chante « Étrangère au paradis ».
4: Oui. Je voudrais que tu nous chantes quelques notes. Tant pis pour les paroles. Oui, on fera pom-pom-pom-pom.
5: Je vais essayer de me rappeler les paroles, de m'en souvenir. Je crois que c'était...

0: D'ailleurs, j'étais une étrangère au paradis, il y a eu deux mains qui sont tendues vers moi.
1: C'est ainsi que la vie de Dalida bascule, car les deux hommes vont changer son destin. Maurice et Barclay sont persuadés d'avoir découvert ce soir-là une grande star, simplement en écoutant une chanson. Lucien Maurice sera son manager et Eddie Barclay éditera les disques. Et il ne traîne pas. 4 mois plus tard, au mois d'août, Dalida sort son premier 45 tours, Madonna, adaptation d'un disque portugais. On en vend quelques-uns. Ouais, c'est pas mal, mais enfin, c'est pas le succès. Hein. 1 mois plus tard, nouveau disque, Le Torrent. Il reçoit le même accueil mitigé. Toujours pas le succès escompté. Lucien Maurice n'abandonne pas. Il est certain que Dalida deviendra une grande, une très grande. Il lui faut juste trouver le bon titre qui lancera sa carrière. Et en octobre, il le trouve. C'est une chanson écrite par Jacques Larue. Au départ, pour Gloria Lasso. Mais Lucien Maurice sent qu'il y a là quelque chose. Et il demande à Dalida de l'enregistrer avant Gloria. Et Lucien Maurice ne s'est pas trompé. Je sais.

écoute Dalida au sommet. Lucien Maurice le passe en boucle à la radio. Les auditeurs en redemandent. Les ventes explosent. Bambino s'installe en tête des classements. Et quelques semaines après sa sortie, Dalida l'interprète en première partie de Charles Aznavour, toujours sur la scène de l'Olympia. Un mot sur le chant de Dalida. Pourquoi est-elle différente des autres? C'était quoi son truc en plus? Ben, c'était l'interprétation. Elle ne chantait pas, elle jouait. Un soir, nous étions quelques-uns avec Dalida dans un bar de Montmartre où elle avait ses habitudes. Un pianiste jouait au fond de la salle et soudain, elle a reconnu la musique. C'était « Il venait d'avoir 18 ans ». Elle m'a dit « Attends, je vais la jouer ». Elle s'est levée, a rejoint le pianiste et elle a chanté. Elle ne m'a pas dit « Je vais chanter la chanson ». Elle a dit « Je vais la jouer ». Tout est là. Toute sa démarche et son succès tiennent dans ce mot « jouer ». Ce verbe signifie « jouer au dé », mais aussi interpréter comme une actrice. Et c'était ça le talent d'Alida. Quand elle chantait, tout son corps, sa gestuelle, ses mains, ses bras, son souffle, son regard était au service de la chanson. Effectivement, elle ne chantait pas, elle jouait. Et ce soir-là, quand elle est revenue s'asseoir avec nous, je lui ai dit « quand on te voit sur scène, on est au cinéma ».

0: Lucien Maurice est amoureux. Quand il a vu Dalida pour la première fois à l'Olympia avec son copain Eddie Barclay, il a vécu un double coup de foudre. Artistique, bien sûr, et amoureux. Alors il ne la lâche plus. Ils travaillent tous les deux, tous les jours, parfois jour et nuit. Et Dalida enchaîne les succès, les tournées. Elle part à l'étranger, elle chante partout en Italie, en Allemagne, au Québec, à Alger, en Belgique, en Espagne. Et en Égypte, bien sûr. Partout, elle rencontre la même ferveur, le même amour du public. Amour qui l'éloigne de son mari, Lucien Maurice. Oui, car ces deux-là ont fini par se marier. Ils se sont dit « oui » en 1961. Et Dalida est devenue française. Mais leur histoire ne dure pas. Tout est trop mélangé avec lui. Le travail, le succès, l'amour, l'intimité. Comment allier tout ça quand on est un couple dans la vie et sur la scène? Ils sont restés ensemble 6 ans avant de se marier. Et une fois mariés, ils divorcent quelques mois plus tard, en 1962. Lucien Maurice se suicidera d'une balle dans la tête en 1978, ans plus tard. Son histoire avec Dalida a-t-elle quelque chose à voir avec son suicide? Pas pour elle, c'est non. Elle le dira au jeu de la vérité que nous ferons en 1985.
1: Mais je vais répondre à ce monsieur qui vraiment, franchement, moi je n'y suis pour rien, parce que le suicide, comme je disais, quelque chose, c'est quelque chose de tout à fait personnel. Et je vais vous le dire dans l'ordre chronologique. Moi, je suis restée mariée pendant 6 ans avec monsieur Lucien Maurice, que j'aime beaucoup. Il a une place tout à fait particulière dans mon cœur. Je n'oublie pas. Et je dois dire que 10 ans après que nous nous sommes quittés, il avait été déjà marié de nouveau avec une autre femme, il avait eu 2 enfants, et 10 ans après, il s'est suicidé, donc je n'avais rien à voir avec sa vie.
0: Effectivement, la mort de Lucien Maurice n'a sans doute pas de rapport avec leur séparation. Mais cette mort tragique crée une sorte de légende urbaine, qui va profondément marquer Dalida. La légende de la malédiction. C'est simple, selon cette légende, les hommes qui fréquentent Dalida meurent. Car Maurice est le 2e homme qui a partagé la vie de Dalida. Il s'est suicidé. Après son divorce, Dalida a en effet vécu une histoire d'amour avec un chanteur italien nommé Luigi Tenco. Ils se rencontrent en 1966. Dalida est éperdument amoureuse et les deux forment un couple comme le show business les aime. Ils sont jeunes, ils sont beaux, ils sont célèbres, enfin tout va bien. Sauf que Luigi est jaloux. Jaloux du succès de Dalida. Il est toujours derrière. Il est le numéro 2. La vraie star, la grande vedette, c'est elle. Lui n'est que son amoureux. Le drame survient le 27 janvier 1967 au festival de Sanremo en Italie. Au cours de ce festival, les artistes viennent défendre des chansons devant un jury. Dalida et Luigi vont interpréter Ti amore, ciao. Lui chante une première fois en italien et elle ensuite en français. C'est une catastrophe. Luigi est paniqué à l'idée de rater sa prestation. Il boit beaucoup d'alcool et avale des tranquillisants. Sur scène, il rate totalement son interprétation, il titube, ivre, perdu. Quand Dalida arrive sur scène, elle fait comme si tout était normal. Elle chante comme d'habitude, avec passion et force, mais elle ne peut sauver la chanson qui est éliminée par le jury. Une humiliation pour Luigi. Non seulement il a raté, mais il a entraîné la femme qu'il aime dans sa chute. Après le spectacle, il retourne dans sa chambre d'hôtel. Pendant que tout le monde va dîner au restaurant, il laisse sa veste sur son lit, entre dans la salle de bain, se regarde dans le miroir et se tire une balle dans la tête. C'est Dalida qui trouvera son corps. Elle se penche, l'enlace et elle pleure. Elle hurle. Un mois plus tard, elle fera une tentative de suicide en avalant des barbituriques et restera dans le coma 5 jours. Elle avait parlé du suicide. Dans le jeu de la vérité.
2: Dalida, vous avez tenté de vous suicider. J'aimerais connaître ce soir votre point de vue sur le suicide.
1: Écoutez, bien sûr, c'est quelque chose qui me touche de très près. Je crois que le suicide, c'est quelque chose de très personnel. Moi, en 1967, quand je l'ai fait, c'est parce que j'étais désespérée. Je ne m'acceptais plus. J'étais vraiment dans un état de souffrance incommensurable.

0: Donc, l'histoire de Dalida dans cet épisode de Icône 80, dans quelques minutes.
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0: Avant de reprendre la suite de ce récit sur Dalida, je vous rappelle la question. Quel titre de Dalida a lancé sa carrière pour un jeu de société Asmodée, le jeu Dixit? Vous pouvez nous répondre au standard via le 3210. Allez, on poursuit avec Patrick Sabatier. Après avoir perdu un concours, Luigi Tenco a décidé d'en finir avec la vie. À ce moment, Dalida, elle aussi, est désespérée et tente à son tour de quitter ce monde. Nous nous sommes arrêtés sur cet extrait du Jeu de la Vérité, une émission durant laquelle Dalida s'est confiée, répondant avec honnêteté aux questions qui lui sont posées.
8: Mais ce n'est pas fini. La vie va encore jouer un sale tour à Dalida. Au début des années 70, arrive dans sa bande le fameux comte de Saint-Germain, de son vrai nom Richard Chanfray. L'homme est un mythomane, légèrement escroc, un peu voyou, artiste incompris ou raté, beau parleur, charmeur, qui assure être une réincarnation du comte de Saint-Germain, un aventurier du XVIIIe siècle qui aurait percé les secrets de l'alchimie et de l'immortalité. L'homme est un pilier des mondanités parisiennes. Et Dalida est séduite par le personnage, ses frasques, sa folie douce. Il devient son chauffeur, plus ou moins son secrétaire, et son amant. Mais entre les deux, elle qui travaille et lui qui vit à ses crochets, bah ça ne peut pas durer. Ils se séparent en 1981. Et nouveau drame. 2 ans plus tard, on retrouve le comte de Saint-Germain mort dans sa voiture avec sa nouvelle compagne, toutes les deux étouffées par les gaz d'échappement. Un suicide? Le troisième dans l'entourage amoureux de Dalida? La rumeur prend de l'ampleur. La malédiction Dalida se propage dans la presse, à scandale, et dans les bistrots, en France. Mais Dalida tient le coup. Elle affronte. Elle travaille. Le début des années 80 est son apogée. Elle monte un show de 2 heures, digne d'un spectacle de Broadway, avec danseurs, orchestre, des costumes, des plumes et des strass.

Dalida est maintenant une star mondiale. Elle a vendu plus de 80 millions d'albums dans le monde entier. 80 millions d'albums. Elle est aussi devenue une personnalité française. Au-delà de son rôle de vedette, elle entre dans les coulisses du pouvoir en affichant son amitié et son soutien au président François Mitterrand. Dalida est de son époque socialement, politiquement et musicalement. Elle sent bien, et Orlando aussi, celui qui la guide, qu'il faut changer de style, suivre les modes et les courants musicaux si on veut passer à la radio. En 80, c'est essentiel la radio. Alors Dalida passe au disco. Et dès 75, en fait, avec un des tout premiers titres disco en France, sinon le premier, souvenez-vous, J'attendrai.

Mais le coup de maître, c'est 80. Dalida, nouvelle égérie disco de la musique française, apparaît vêtue de cuir, entourée de 4 danseurs, tout droit sortis des Village People. C'est Monday, Tuesday, laissez-moi danser. Et comme toujours, Dalida cartonne.

Dalida habite un château, non pas un vrai bien sûr, mais son hôtel particulier, situé à deux pas de la place du Tertre à Montmartre, a des allures de mini-château de Disney, avec une grande entrée en briques, une tour sur le côté et des tuiles rouges sur les toits. C'est une maison célèbre. Avant Dalida, l'écrivain Céline y habitait pendant la guerre. C'est maintenant le château de la princesse de Montmartre. Et c'est là que nous nous retrouvons cet été 85, pour faire une répétition du jeu de la vérité. Une mission impossible, puisque vous l'avez compris, on ne peut pas prévoir des questions que vont poser les téléspectateurs. Mais Dalida veut vivre l'expérience du feu roulant des questions inattendues. Elle veut connaître ses réactions et se préparer psychologiquement. Alors, il faut imaginer la scène. Nous sommes dans la chambre de Dalida. Une vaste pièce, haute de plafond, les murs sont roses et blancs. Au centre se trouve un grand lit couvert de coussins. Et sur ce lit se tient Dalida qui nous sourit. Nous sommes 5 ou 6, que des hommes. Des copains, Yala Gradiano, le patron de la pizzeria, qui est en haut de la rue Le Pic, où elle dîne souvent. Gradiano est venu avec des copains serveurs, et puis il y a bien sûr Orlando, il y a moi. Nous inventons chacun des questions, comme ça, spontanément, et ça commence fort. Est-ce que vous avez eu beaucoup d'amants? Ce n'est que la première question, et Dalida est déstabilisée. Elle se tourne vers moi. Il faut que je réponde à ça? Bah, il faut répondre à tout, Dalida. Mais vous aurez deux jokers. Elle hoche la tête, je sens qu'elle prend conscience de la réalité de l'exercice. Elle se concentre, comme si elle allait monter sur scène. Elle relève la tête, me regarde, de nouveau souriante, allons-y. Et les questions roulent. Assez peu sur l'argent ou le cinéma, mais beaucoup sur l'amour, sur les amants, sur les suicides. Je réalise que ce qui intéresse spontanément le public chez Dalida, c'est la tragédie. Elle apparaît comme l'héroïne d'une tragédie antique. Finalement, cette répétition improbable aura été utile. Quand nous serons sur le plateau d'émission, en direct, elle affrontera toutes les questions avec calme, avec assurance. Personne ne pouvait imaginer ce soir-là qu'elle traversait déjà une dépression sévère. On le savait dans son entourage, nous y étions au courant. Mais personne n'imaginait qu'elle se suiciderait. Même Orlando a dit plus tard qu'il n'a jamais su la véritable raison de son geste. La peur de vieillir, les amours perdus, mais il ne sait pas. Ce soir-là, le 3 mai 1987, toute seule dans son château de Montmartre, Dalida a avalé les barbituriques, puis l'alcool. Elle est ensuite montée dans sa chambre, rose et blanche. Elle s'est allongée sur le vaste lit, au milieu des coussins, comme au cœur d'un décor, sur une scène. C'était là où nous avions fait la répétition du jeu de la vérité. Mais ce n'était plus une répétition.

0: Et il reste ces chansons, chansons immortelles. Des chansons que peut-être notre auditeur connaît par cœur. 13h33, vous avez répondu à la question au 3210. Bonjour Teddy.
1: Bonjour.
0: Vous aimez Dalida, vous chantez du Dalida ou vous venez de découvrir ?
1: Ah non, bah non, je suis un grand fan de Dalida, j'adore Dalida depuis une quinzaine d'années je dirais. Je connais pratiquement toutes ses chansons par cœur, donc voilà.
0: Qu'est-ce que vous aimez chez cette chanteuse, actrice, cette personnalité ?
1: Comment ? Excusez-moi, j'ai pas entendu.
0: Qu'est-ce que vous aimez chez elle ?
1: Bah, son charisme, son histoire hyper touchante, sa beauté, ses chansons, sa vie, son histoire.
0: Et donc vous écoutez du Dalida, quoi, tous les jours ?
1: Bah, honnêtement, oui. Dans ma voiture, je lance mon téléphone, je mets du Dalida pour faire la route en allant au travail. Et souvent le soir aussi, j'en mets une ou deux chansons, pas tout, mais une ou deux chansons. Et ensuite, j'écoute, c'est parti et ça me met du bonheur dans ma journée.
0: Et si je vous dis Dalida, quelle est la première chanson qui vous vient en tête ?
1: Laissez-moi danser, c'était une chanson que j'ai mise à mon mariage pour l'entrée justement des mariés. Donc c'est la plus belle des chansons à mon sens.
0: Et vous avez dansé ?
1: Exactement, tout à fait. Et elle est tellement vraie, en fait, elle raconte quand même qu'il faut être soi-même et en gros ne pas se soucier des autres. Et ça, c'est la plus belle, je trouve que c'est la plus belle des remarques, quoi. C'est une très belle chanson.
0: Belle parole du grand philosophe Teddy. Non, mais vous avez raison. Vous faites un des plus beaux métiers, parce qu'il y en a quelques-uns, mais celui-là, je sais qu'il faut se lever tôt, mais vous baignez dans ces odeurs de fleurs, mais quel bonheur!
1: Exactement, c'est même pas un travail, c'est un terrain de jeu, c'est ce qu'on dit avec nos collègues, on est vraiment, on joue avec des fleurs, c'est notre bureau, c'est magique quoi, c'est magnifique.
0: Teddy, c'est vous qui avez fait les fleurs pour votre mariage ?
1: Non, j'ai délégué à mes meilleurs amis fleuristes.
0: Voilà, et vous n'avez pas été déçu ?
1: Pas du tout, et j'ai tout découvert le soir même, je n'ai rien vu avant.
0: Belle surprise.
1: C'est encore plus beau.
0: Vous nous écoutez en travaillant ?
1: Exactement, tous les jours.
0: Il y en a qui sifflent en travaillant, mais vous écoutez RTL en travaillant. C'est mieux, voilà.
1: Exactement.
0: C'est très bien. Teddy, quel est le titre qui a lancé la carrière de Dalida ?
1: Bambino.
0: Bah oui. On n'a pas l'extrait, mais vous pouvez nous en faire un petit...
1: Je peux pas forcément chanter, mais Bambino, Bambino, je sais bien que tu l'adores. Bambino, Bambino, voilà.
0: Bah oui, voilà.
1: Bon, j'étais plus sur le refrain, effectivement.
0: Alors, pour les plus jeunes, ce n'est pas une chanson originale pour le film OSS 117. Hein.
1: Il faut non, pas du tout.
0: On est d'accord, on est d'accord. Teddy, est-ce que vous aimez jouer ? Dites-moi oui, ça m'arrangerait.
1: Oui, bien sûr, mais oui, même si je n'aimais pas, je vous l'aurais pas dit.
0: Mais si, vous auriez pu, en disant, mais je vais l'offrir à mes petits-neveux, par exemple. Pourquoi pas
1: C'est possible, c'est possible.
0: Ou alors, vous pouvez jouer avec vos petits-neveux.
1: Jouer avec eux.
0: Voilà, oui, ou entre amis. C'est le jeu de société Dixit d'Asmodée, un jeu de société enchanteur qui vous invite à vous laisser porter par votre imagination.
1: Eh bien, ça me correspond parfaitement.
0: Vous travaillez encore un petit peu ? Parce que je le disais, les fleuristes, vous vous levez tôt.
1: Oui.
0: Mais vous avez encore un petit peu de travail là ?
1: Oui, beaucoup de mariages, hein, puisque c'est la période, la pleine période, et malheureusement beaucoup de sépultures aussi. Donc
0: C'est la vie.
1: Exactement, c'est la vie.
0: Si on revient juste une seconde sur Dalida, un duo mythique qu'elle a fait avec un grand comédien.
1: Alain Delon.
0: Ben voilà, et si je vous parle d'Alain Delon, c'est parce qu'on prend déjà rendez-vous demain. Patrick Sabatier nous présentera un acteur qui nous a tous jetés dans la piscine. Et vous l'avez dit, c'est Alain Delon. Ce sera la star de notre feuilleton Icône 80. Rendez-vous demain. Le rendez-vous est pris. Merci Teddy. Belle journée.
1: Merci
0: bel
1: à vous.
0: Été.
1: Également.
0: À bientôt. Dans quelques instants, les incroyables constructions de Gustave Eiffel. Mais avant cela, musique avec Pierre Demar sur RTL.

0: 3 ans après Je marierai un ange, Pierre Demar nous présente son tout nouveau single, extrait de son prochain album attendu pour cet automne. C'était Je pense à vous sur RTL.
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0: RTL raconte à 14h41 très précisément sur RTL. Nous continuons notre série Les incroyables constructions de Gustave Eiffel. Et chaque jour, nous découvrons une invention parfois moins connue, conceptualisée par le créateur de la Dame de Fer. Lundi, nous avons parlé de la passerelle de Bordeaux. Hier, de la Statue de la Liberté. Et aujourd'hui, direction les montagnes. C'est là que nous nous rendons au cœur du Massif central. Le viaduc de Gabary n'est pas qu'un pont, c'est une véritable œuvre d'art. Son inspiration ? Une miniature de pont présentée lors de l'exposition universelle de Paris en 1878. Son concepteur, cela ne pouvait être nul autre que la société Eiffel. Samuel Goldschmidt nous le présente. Ça se passe maintenant sur RTL, dans RTL Raconte.
6: En 1876, Gustave Eiffel a 44 ans, son entreprise à Pignon-sur-Rue, dans ce qui est alors le département de la Seine, près de Paris, les ateliers de Levallois-Perret usinent et exportent des pièces de fer en France et à l'étranger. Et l'entreprise a gagné un concours international pour un pont ferroviaire sur le Douro, à Porto, au Portugal, grâce à une solution révolutionnaire, une arche pour franchir une gorge encaissée. Ce pont va fasciner l'Europe entière. Il est montré en modèle réduit à l'exposition universelle de Paris en 1878 et il tape dans l'œil de Léon Boyer. Ce jeune ingénieur brillant est en poste dans le Cantal où il est chargé des études et des travaux du chemin de fer. Le train a divisé les coûts de transport par 4. La France se couvre de lignes nouvelles. L'État a décidé de désenclaver le Massif central. Une ligne de Paris à Montpellier est en construction. Et entre Neussargues et Marvejols s'ouvre un obstacle jugé infranchissable, les gorges de la Truyère. Nous y retrouvons Patricia Vergne-Rochès. Elle est maire de Corinne-les-Eaux dans ce magnifique département du Cantal, fondatrice de l'association des Amis du Viaduc de Garabit et surtout son historienne. Elle a publié le livre le plus complet sur cet ouvrage aux éditions La Vie du Rail.
7: Vous allez avoir le développement de la ligne de Béziers à Marvejols et ensuite le développement de la ligne de Neussargues jusqu'à Paris. Et entre Neussargues et Marvejols se trouve une trentaine de kilomètres où on n'arrive pas à trouver de solution. Et quel est le plus gros problème? Le problème, ce sont les gorges de la Truyère. Et il y a vraiment un gros souci. On n'est pas capable techniquement d'enjamber ce grand vide. Et Léon Boyer, il va réaliser qu'il y a eu une solution technique, qu'il y a peut-être une solution technique qui a déjà été mise en œuvre à Porto par la société Eiffel. C'est le Maria Pia, donc du nom de la reine portugaise. Et effectivement, le Maria Pia est présenté à l'exposition universelle. À l'époque, les expositions universelles avaient lieu en France, à Paris. Et donc, elle est ce pont-là qui a remporté un succès à l'international incroyable. Eiffel a vraiment fait un coup de maître à cette époque-là et il a inventé les ponts en arche. Léon Boyer se dit, il fait les mesures à Garabit et il se dit, l'exploit qui a été réalisé à Porto peut être réalisé à Garabit, même si il est encore plus important. Parce qu'il va falloir un viaduc plus haut, plus large. Donc c'est quelque chose qui, techniquement, on va vraiment aux limites de ce qu'on est en capacité de faire à l'époque.
6: Le viaduc aura 565 mètres de longueur. Il passera à 122 mètres au-dessus de la rivière de la Truyère. Et il aura la plus grande arche du monde, 165 mètres de portée d'une rive à l'autre de la gorge. Un chantier jamais vu. Et pourtant, ce pont en fer, c'est la meilleure solution économique.
7: À l'époque, donc, le viaduc de Garabit a été estimé, le devis présenté, c'était 3 millions de francs. Et en fait, il permettait de réaliser des économies sur la ligne, puisque si on n'avait pas réussi à construire Garabit, il fallait construire un pont moindre et donc avoir des rampes plus importantes. Donc, c'était aussi, en termes d'exploitation par la suite, beaucoup plus compliqué. Aujourd'hui, cette ligne, elle fait partie des plus belles lignes de France aussi, parce qu'elle a des dénivelés importants et des rampes importantes. Mais plus, ça aurait été vraiment handicapant pour cette ligne. Et là où Eiffel a été aussi remarquable, c'est que, un, il a tenu les délais, 4 ans, et il a tenu le budget. Donc aujourd'hui, quand on voit comment ça se passe dans le monde actuel, on se dit que c'est remarquable.
6: Le gouvernement dit banco, la solution est tellement séduisante qu'il n'y aura pas d'appel d'offres, ce sera Eiffel et personne d'autre. Retrouvons Bertrand Lemoine, architecte, ingénieur, spécialiste d'Eiffel et des constructions en fer du 19e siècle.
8: La justification du fait de donner le projet sans appel d'offres à Eiffel, bon d'abord c'était son idée, hein, c'était l'idée de l'entreprise, puisqu'on reprenait, on faisait presque un copier-coller du pont de Maria Pia sur le Douro à Porto. Mais ce pont conçu par cet ingénieur au départ, Boyer, avait un avantage énorme, c'est qu'il permettait d'éviter des rampes pour descendre d'abord dans la vallée de la Truyère et remonter de l'autre côté pour franchir cette vallée, des rampes assez longues, assez donc coûteuses. Et au fond, le fait de faire un pont métallique, même si c'est un pont gigantesque, eh bien, va générer une économie très importante, plus de plusieurs millions de francs de l'époque. Et donc, il est justifié du coup de passer le marché directement à Eiffel, tout simplement parce qu'on sait qu'Eiffel a la compétence pour le faire. C'est assez logique et je dirais même honnête de lui donner ce marché. Et puis qu'en plus, il va permettre de gagner, au fond, de faire gagner pas mal d'argent sur l'économie faite à partir des rampes.
6: Mais quand les premiers coups de pioche sont donnés en 1880, il faut partir de zéro.
7: Il faut ouvrir un chemin pour arriver jusqu'à Garabit. Et puis ben, vous êtes à une époque où on parle encore l'occitan, où on travaille dans des conditions difficiles. En plus, à Garabit, il n'y a rien. Donc comme vous n'avez aucun moyen de locomotion, eh ben, il va falloir bâtir sur place des petites maisons en bois qui vont servir pour abriter les ouvriers, pour abriter les bœufs, les chevaux qui vont, et tout le matériel qui va servir à la construction du viaduc de Garabit. Et d'ailleurs, à l'époque, pour l'anecdote, une partie des cordages qui ont servi pour le Maria Pia seront réapatriés à Garabit pour servir pour ce chantier.
6: Et pour comprendre comment a pu s'élever cette structure aérienne et gigantesque, quoi de mieux que de monter dans le viaduc grâce à Denis Poirot. Il est chargé des ouvrages d'art au pôle maintenance de la SNCF de Clermont-Ferrand.
9: J'ai les clés du viaduc de Garabit, absolument. Et on peut aller ouvrir la première porte. Je vous suis. Là, on va accéder sur la pile numéro 4, la base sud de l'arche. Après, on peut aller cheminer le long de l'arche pour aller jusqu'à la pile numéro 7, de côté nord de l'arche.
6: Donc en passant par le sommet.
9: En passant par le sommet de l'arche, absolument.
6: On va y arriver ?
9: Vous me suivrez, on verra bien.
0: On verra bien. Dans un instant, nous continuerons notre visite du viaduc de Garabit, à bien prononcer, toujours en compagnie de Denis Poirot. Nous allons comprendre que ce pont est une véritable prouesse technique. Sa structure, qui, à première vue, n'a rien d'exceptionnel, est en réalité très bien pensée et porte bel et bien la signature d'Eiffel. A tout de suite sur RTL.
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0: Et RTL vous raconte les incroyables constructions de Gustave Eiffel. Avant la pause, nous nous sommes attardés sur les premières heures de la construction de ce viaduc de Garabit. Et il faut dire que les alentours étaient totalement déserts, à tel point qu'il a fallu mettre des maisons à disposition des ouvriers. Le jeu en vaut la chandelle. Le viaduc est considéré comme un des plus beaux ouvrages de son époque.
6: Nous sommes maintenant au sommet d'une des piles en granit et c'est déjà intimidant. Les plus de 1000 tonnes de l'arche reposent sur 4 rotules qui semblent minuscules.
7: Là, c'est assez impressionnant de voir que cette arche colossale d'une portée de 165 mètres, qui était une réalisation exceptionnelle encore une fois à l'époque, repose finalement sur des socles qui paraissent ne pas être très importants. 8 mètres carrés, ça paraît effectivement très, très léger et c'est très efficace.
6: 8 mètres carrés au total, on le précise. La prouesse dans la prouesse, c'est la technique de construction utilisée par Eiffel, sans échafaudage.
7: Mais effectivement, ce viaduc, il a été construit avec la méthode du porte-à-faux, c'est-à-dire on part de part et d'autre du viaduc et on monte petit à petit l'arche. Donc les différentes pièces étaient usinées dans l'usine de Levallois-Perret à Paris et acheminées par le train jusqu'à Neussargues. Et ensuite, pour les trentaines de kilomètres restants, c'était par des charrois tirés par des bœufs qu'on acheminait toutes ces morceaux de fer, ces longrines, ces poutrelles jusqu'à Garabit. Donc une partie était déjà préfabriquée et à Garabit on a assemblé ça tel un mécano géant. On n'avait pas de grue, on n'avait pas d'éléments de levage, donc c'était vraiment des systèmes de chèvres qui permettaient avec des courroies de décupler la puissance humaine et la puissance des bœufs, mais c'était vraiment des choses très rudimentaires pour l'époque. Donc ce qui a été réalisé là est tout à fait exceptionnel.
6: Au fur et à mesure que l'arche s'élève, elle est accrochée au pylône déjà construit de part et d'autre, ceux qui supporteront la voie ferrée tout là-haut, accrochés donc par des câbles en acier qui retiennent la structure jusqu'à ce que les deux côtés se rejoignent le 20 avril 1884, jour où les deux parties de l'arche sont rivetées ensemble pour battre un nouveau record du monde. Je me suis retrouvé tout petit au pied de l'escalier de service de cette arche. Le défi était de monter par cet escalier raide au début et qui s'adoucit au fur et à mesure. J'ai eu peur, vraiment, j'y suis allé progressivement, mais l'expérience est extraordinaire quand on est perché sur cette plateforme ajourée avec l'eau de la Truyère qui brille presque 100 mètres sous nos pieds.
7: Alors là, nous sommes au sommet du viaduc de Garabit. Vous allez faire beaucoup d'envieux. Donc il faut une autorisation pour monter ici, c'est interdit au public. Et vous entendez très bien le vent. Et ça a été une des vraies problématiques d'Eiffel. Et d'ailleurs, si ce viaduc est aussi ajouré, c'est justement pour permettre de laisser passer le vent et d'amoindrir cette résistance au vent qui pourrait être très dangereuse pour l'ouvrage. En dessous de nous, on a un vide de plus de 90 mètres avant d'arriver sur l'eau. Et ensuite, vous avez sous l'eau encore une trentaine de mètres. Donc à l'époque, le viaduc, c'était plus de 120 mètres de hauteur par rapport à la petite truyère qui coulait au fond de la vallée.
6: Car depuis, la construction du barrage de Grandval en 1960 a transformé la truyère en un lac de 28 km de long et a fait remonter le niveau de l'eau. Mais l'escalade là-haut reste très impressionnante. L'escalier de service est vraiment très fin et très ajouré. On voit au loin, à 360 degrés, les collines volcaniques et verdoyantes du Cantal. Et quand on ose regarder la structure, on reconnaît forcément des formes géométriques désormais fameuses, nous explique Denis Poirot.
17: L'ouvrage est composé donc de plusieurs triangles, le triangle étant la seule figure géométrique indéformable et plus résistante, absolument.
6: On est à la fois résistant et souple, c'est toujours ça avec Eiffel, hein ?
17: Oui, parce que l'avantage des constructions métalliques, c'est de pouvoir être légèrement déformable, dans la limite d'élasticité du métal. S'il n'y avait pas ce côté élastique, les structures casseraient rapidement.
6: Ces croix répétées dans tous les plans, ces rivets à tête ronde. Mais oui, c'est bien sûr.
7: C'est une tour Eiffel à l'horizontale. C'est le grand frère de la tour Eiffel. Et effectivement, ce qui a été expérimenté ici à Garabit a permis aussi d'envisager l'édification de la tour Eiffel sur le Champ de Mars à Paris. Alors l'année prochaine, on fêtera les 140 ans de l'achèvement du viaduc. Il a été achevé en 1884. Et effectivement, cette ligne est toujours traversée. Et je tiens à préciser que c'est une ligne d'État. Elle figure parmi la dizaine de lignes d'État de l'Hexagone. Et donc c'est une ligne qui va de Béziers à Paris. Et c'est une ligne qui a été à l'époque initiée par les vignerons du Sud qui voulaient amener leur production de vin sur les tables des restaurants parisiens.
6: Et d'ailleurs, ce viaduc a représenté un changement prodigieux dans la vie des Auvergnats.
7: On a du mal à se représenter ce que ça représentait pour l'époque. Les gens ici, ils allaient, l'allure la plus rapide, c'était le galop des chevaux, on peut dire, à les 18 km à l'heure. Et là, on allait pouvoir voyager à 50 km heure et aller jusqu'à Clermont très facilement, jusqu'à Paris. C'était vraiment un rêve et ça permettait vraiment de désenclaver ce territoire du Massif central.
6: Il est classé monument historique et un ancien ministre des Transports n'y est pas pour rien, Jean-Claude Guessot, qui, jeune cheminot, a travaillé sur la ligne de Garabit.
15: Je l'ai vu en passant par-dessous, je l'ai vu en passant par-dessus et je l'ai vu en pêchant en bas. Il est beau, oui. Comme la tour Eiffel est belle, c'est de l'art. On peut parler de l'art d'Eiffel et c'est pas simplement beau, c'est utile. Mais il faut pas que ce soit une pièce de musée. C'est une œuvre d'art utile à la société.
6: L'art de l'ingénieur, il se voit à Garabit, peut-être même plus que sur le Champ de Mars à Paris. Ce viaduc, là où il est, comme il est un trait véritablement sublime entre les deux rives. Bertrand Lemoine.
8: Moi, je trouve que ces ponts sont extrêmement intéressants parce qu'ils sont beaux en eux-mêmes. C'est espèce de, d'abord par cette forme d'arche, très, très légère, très élégante. Et ce sont aussi des ponts qui, au-delà de leur beauté propre, en tant que sculpture, on pourrait presque dire, définissent des paysages. C'est pas s'inscrire dans un paysage, c'est construisent des paysages nouveaux et intéressants, qui sans eux, seraient beaux, mais beaucoup plus banals. Et donc, le pont lui-même définit un paysage où on voit la main de l'homme avec cette voie ferrée horizontale, droite, et qui vient tout d'un coup s'inscrire dans cette vallée sauvage qui aujourd'hui, d'ailleurs, à Garabit, est encore en partie occupée par un lac, qui a maintenant un lac de barrage sous le viaduc de Garabit. Mais à l'époque, il était encore plus haut, peut-être encore plus majestueux, même si le lac permet d'avoir des effets de reflets, etc., de miroirs.
6: Il est encore plus spectaculaire depuis qu'il a été repeint en rouge Gauguin, entre 1992 et 1998, c'était la couleur d'origine de la tour Eiffel. Un choix contesté à l'époque, mais tellement évident aujourd'hui.
8: Ce rouge est assez fort, assez percutant. Au départ, je dois dire qu'il me plaisait pas beaucoup et que je trouve que maintenant, au contraire, finalement, c'était une très bonne idée. C'est un rouge qu'on retrouve dans d'autres grands ponts métalliques dans le monde. Par exemple, le viaduc de San Francisco, le pont suspendu de Golden Gate. San Francisco, un des plus beaux ponts du monde, magnifique, et d'un rouge flamboyant. Le grand pont du Firth of Forth en Écosse, au nord d'Édimbourg, un énorme pont métallique aussi, construit à peu près en même temps que la tour Eiffel, et d'un rouge aussi qui le marque dans le paysage, qui l'inscrit très fortement dans le paysage. Donc cette idée du rouge, elle est là au contraire pour marquer ce contraste et justement souligner cette irruption dans le paysage de cette œuvre fabriquée, construite, qui vient vraiment s'affirmer comme un élément à part entière de ce nouveau paysage défini par ce pont.
6: Le viaduc de Garabit est achevé en septembre 1885. Il faudra encore attendre la fin des travaux du reste de la ligne pour que les trains y circulent. Mais Gustave Eiffel, désormais célébrité mondiale, veut viser encore plus haut, une tour jamais vue. Mais ça, ce sera dans le prochain épisode.
0: Merci à Samuel Goldschmidt qu'on retrouvera, il vient de le dire, dans un nouvel épisode des incroyables constructions de Gustave Eiffel. Dès demain, nous parlerons enfin de la fameuse tour, la tour Eiffel, le monument le plus emblématique de France, si pas du monde, n'exagérons rien. Ce petit riff de guitare vous dit quelque chose? Oui, forcément, vous entendez ça, vous avez envie de faire des bisous, c'est très bien. Mais surtout, vous reconnaissez cette voix mythique, ce petit bonhomme dont on va parler dans quelques instants, la saga de Prince, évidemment, et ce jusqu'à dimanche. On commence aujourd'hui, demain, après-demain, samedi et dimanche avec Johan Guérin, mais surtout avec Vincent Parisot. Nous allons tout savoir sur le kid de Minneapolis, Vincent Parisot qui sera entouré de spécialistes de Prince. Et puis, je vous tiens au courant déjà, je vous donne un petit indice, soyez attentifs. Il y aura une question et il y aura du cadeau. Mais pour cela, il faut bien écouter RTL Raconte. 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Voici l'essentiel de l'info en 3 minutes avec Pierre Coplot. Bonjour Pierre.
18: Bonjour Bérénice, bonjour à tous. Un an après la mort du streamer Jean Portmanoff, alors en direct sur la plateforme Kick, le tribunal correctionnel condamne ses deux collaborateurs, alias Naruto et Safine, à respectivement 2 ans et 18 mois de prison avec sursis, ainsi qu'un bannissement numérique de 6 mois. Ils étaient jugés pour violence et humiliation en ligne ayant précédé la mort de Jean Portmanoff. Après un mois de juillet dramatique sur le plan des incendies, la ministre de l'Agriculture, Annie Genevard, annonce cet après-midi un plan global d'accompagnement canicule-sécheresse. L'objectif, qu'aucun agriculteur ne soit isolé dans de tels sinistres, en apportant des mesures d'urgence pour compenser les difficultés économiques et celles d'accès à l'eau. Également dans ce contexte, et à l'approche du 15 août, de nombreuses mairies renoncent les unes après les autres à leur traditionnel feu d'artifice qui pourrait favoriser les départs de feu. C'est le cas notamment en Occitanie, à Floridaude. André-Luc Montagnier, le maire de la commune, justifie une mesure de bon sens.
19: Aujourd'hui, force est de constater que nous sommes réellement dans un changement climatique et on le voit aujourd'hui, malheureusement encore en Gironde cette année et l'année dernière sur le méga-feu de Ribotte. Aujourd'hui, un incendie qui serait déclenché en bordure de Clap à Narbonne-Plage à Saint-Pierre traverserait sans difficulté l'ensemble de la Clap et arriverait à Avinassan en quelques heures seulement. Donc, il faut prendre une décision responsable qui est approuvée par l'écrasante majorité de l'opinion publique. Nous ne serons pas les maires qui prendront ce type de risque.
18: André-Luc Montagnier au micro de Rémi Vallès pour RTL. Dans l'actualité également, le drone qui est entré en collision avec un avion à l'aéroport de Leipzig en Allemagne ce matin était équipé d'engins explosifs. C'est ce qu'indiquent les enquêteurs cet après-midi. La police a dû employer un robot de déminage pour retirer le détonateur. On apprend également la disparition à l'âge de 81 ans de l'écrivain et scénariste Didier Decoin, récompensé du prix Goncourt en 1977 pour son roman John l'Enfer. Il avait ensuite présidé l'Académie Goncourt de 2020 à 2024 et puis, un mot de sport, la légende du judo français Teddy Riner repousse une nouvelle fois son retour à la compétition. Il devait participer au tournoi de Lima mi-août. Le poids lourd n'est plus monté sur un tatami depuis les Jeux Olympiques de Paris 2024, alors qu'il a réaffirmé son désir de concourir à ceux de Los Angeles dans 2 ans. La météo de votre fin d'après-midi, avec un ciel couvert sur la majorité du pays. Par endroits, le soleil viendra transpercer quelques nuages. En revanche, on attend quelques gouttes de pluie, voire des orages au sud des Alpes. Pour les températures, eh bien, deux tendances. D'abord, la canicule qui se poursuit dans le sud-est. 10 départements restent en vigilance orange. Comptez par exemple 31 degrés à Nice, 37 à Nîmes. Et puis, plus de fraîcheur ailleurs. Il fera par exemple 25 à Rouen, 27 à Lille. 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Départ 18h30. 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L'outsider de RTL, pardon, c'est numéro 14, Horatius Della. 15h et 3 minutes sur RTL. RTL raconte suite et fin, c'est avec vous, Bérénice Bourgueil.
0: Mais bisous, Pierre. Enfin, bisous, non, c'est parce que Prince, pardon, hein, je m'égare, mais on va parler de Prince et de ce, notamment de ce fameux tube Kiss.
18: Je vais écouter, hein.
0: Oui. Faites-moi un bisou si vous voulez aussi. Et en tout cas, on vous retrouve tout à l'heure à 16h.
18: À tout à l'heure.
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0: RTL raconte, dernière partie de cette émission, et comme tous les jours, c'est une saga, un feuilleton musical. Alors je vous le disais, à partir d'aujourd'hui jusqu'à dimanche, on va découvrir ce nouveau feuilleton avec Vincent Parisot, la saga Prince. Vincent ne sera pas tout seul, il sera accompagné tout au long de ce récit par 3 spécialistes du kit de Minneapolis. Il y aura Alexis Tain, Stéphane Boutsock et Anthony Martin. Dans ce tout premier épisode, nous allons revenir sur ses influences artistique. Alors que le marché de la musique américaine est scindé en 2 parties, avec la musique blanche d'un côté et la musique noire de l'autre, eh bien Prince ne s'arrêtera pas à cette frontière. Il va créer son style en combinant les deux univers. Pour lui, la musique ne connaît aucune limite. Et nous non plus, nous ne connaissons aucune limite dans nos questions parce qu'on compte sur vous, on sait que vous avez déjà la réponse. Quel grand artiste que Prince a découvert sur scène à 10 ans a eu une grande influence sur son style musical? 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Place maintenant, je vous le disais, à la saga Prince.
20: L'information est désormais confirmée par son entourage. Prince avait 57 ans et c'était vraiment une star de la pop à travers le monde entier.
21: The musician Prince, one of the most inventive music makers of his era, has died at his home in Minneapolis.
22: Good day, we are coming on the air with breaking news about the death of an American music icon.
23: Prince Roger Nelson, conocido artísticamente como...
24: Dice a nivel internacional de la muerte de Prince.
25: My name is Prince.
26: Bonjour, c'est Vincent Parisot. Prince s'en est allé le 21 avril 2016, par surprise, laissant un vide dont on n'a pas fini d'évaluer la dimension, tant sa créativité, la variété, la qualité de son œuvre, ses talents de multi-instrumentiste, de showman, et sa capacité à marier les genres, les styles et les provocations en ont fait un artiste unique et pourtant mystérieux à bien des égards. Alors dans cette série de 3 podcasts, on tente d'aller au plus près de Prince l'artiste et de Prince Rogers Nelson, l'homme, avec 3 spécialistes de son œuvre et de sa vie, 2 qui ont écrit des ouvrages de référence, Alexis Tain, auteur de Prince, le signe noir, une biographie, et Stéphane Boutsock, d'RTL, auteur de Purple King. Avec nous également, Anthony Martin, qui a eu le privilège de l'aborder, de l'interviewer, même de l'accueillir ici pour un mini-concert resté dans l'histoire d'RTL. Ils vont nous éclairer à partir de 3 de ses classiques, 3 portes d'entrée dans l'univers de Prince. La première est une chanson sortie en 1985 avec l'album Around the World in a Day, moins d'un an après le succès planétaire de Purple Rain. Et son titre lui va comme un gant, Pop Life.

0: Pop Life, illustration de l'artiste Kaleidoscope, qui était Prince. On se demande ce que faisait Prince. Est-ce qu'il faisait du funk, du rock, du jazz, de la soul? Est-ce qu'il faisait un peu de tout ça et plus encore, Alexis?
1: Prince faisait effectivement tous les styles de musique. Et ça vient de son enfance, puisque à Minneapolis, donc quand il est enfant, il écoute la radio.
0: Ouais.
1: Et la radio, en fait, Minneapolis étant une ville à majorité blanche, hein, 80% blanche à peu près, donc les radios passent à ce moment-là essentiellement de la musique blanche, avec des prises d'antenne le soir, effectivement, où il y a de la musique black, mais la musique qu'il entend, en fait, c'est autant de son côté, donc dans ses racines, Sly Stone, James Brown, etc. Mais à la radio, il entend Steely Dan, il entend Grand Funk Railroad, il entend Johnny Mitchell.

0: Et donc, ce kaléidoscope d'influence résonne tout au long de sa carrière en lui.
1: Anthony Martin.
2: Mais il a grandi dans un univers très musical aussi, Prince. Il faut pas oublier que son papa, il gagnait pas sa vie avec ça, son père. Hein. Mais il était dans un trio de jazz qui s'appelait d'ailleurs le Prince Rogers. Ça vient de là d'ailleurs. S'il s'appelle Prince, c'est parce que son père jouait dans un trio qui s'appelait Prince Rogers.
1: Ouais, et son prénom d'ailleurs, hein, Prince Rogers Nelson. En fait, c'est vraiment inspiré du groupe de son père.
0: Tout à fait. C'est le Prince Rogers Trio, effectivement. Trio, ouais. Et donc le papa a donné le nom de son groupe au fils.
2: Et son père lui a dit, enfin il a expliqué, j'avais lu cette phrase, que le papa de Prince disait, j'ai appelé mon fils Prince pour qu'il réussisse à faire tout ce que moi j'ai pas pu faire. Voilà, donc il y avait quand même une pression dès le départ, une pression musicale. Et la maman de Prince chantait aussi, et elle l'emmenait très souvent voir son père jouer, et c'est comme ça qu'à 5 ans, bon ça va peut-être un peu la légende, mais on dit que très jeune, Prince a rêvé d'être sur scène à la place de son père. C'est-à-dire qu'il allait voir son père jouer, et il se disait, mais c'est génial.
1: Un univers musical en noir et blanc. Il s'en était d'ailleurs expliqué lors d'une interview.
3: I was brought up in a black and white world. And yes, black and white.
4: J'ai été élevé dans un monde où se côtoient noir et blanc. Oui, noir et blanc, comme nuit et jour, comme riche et pauvre. J'ai toujours écouté tous les styles de musique. Et lorsque j'étais plus jeune, je m'étais promis qu'un jour je jouerais tous ces styles et qu'on ne me jugerait pas sur la couleur de ma peau, mais sur la qualité de mon travail. Et j'espère que ça continuera. Et je crois qu'il y a beaucoup de gens qui comprennent cette attitude.
1: Mais dans un pays comme les États-Unis où on classe facilement les artistes, est-ce qu'il était considéré comme faisant de la musique black pour les blacks aux États-Unis, alors que lorsqu'il venait en France, dans le public de Prince, c'était essentiellement blanc, Stéphane Boutsock?
5: En fait, ça a beaucoup évolué au fil de sa carrière, parce que jusqu'à Purple Rain, c'est un peu l'héritier du disco finissant, de la soul évidemment, déjà un petit peu du hip-hop, avec des guitares très très très très rock, et à partir de Purple Rain, il y a une espèce d'universalisme où il va ajouter à sa musique tout ce qu'il a construit. On parlait de son enfance, tout ce qui remonte à son enfance, donc oui, ça va être de plus en plus jazz, psychédélique par moment, donc il va explorer aussi tous ces styles qui l'ont nourri lui en tant qu'artiste, sans jamais évidemment renier ses racines noires. Et oui, en effet, il était reconnu comme quelqu'un d'influent et d'important.
1: Les deux premiers albums sont quand même des albums très funk.
0: Oui, qu'on peut classer un petit peu dans la catégorie rhythm and blues, hein, qui est un peu la catégorie de l'époque, sachant que le deuxième est déjà un petit peu californien. Il est enregistré en studio à Los Angeles. On sent quand même un petit peu ces influences là, et puis il y aura une rupture radicale avec Dirty Mind.

0: Et un des déclics, l'autre claque que Prince prend quand il a 10 ans et qu'on l'emmène voir James Brown sur scène.
1: Et ça, d'ailleurs, il en parle très bien.
2: James Brown played big influence on my style when I was...
3: James Brown a eu une grande influence sur mon style. J'avais autour de 10 ans lorsque mon père m'a hissé sur scène lors d'un de ses concerts. J'ai dansé avec lui jusqu'à ce qu'un de ses gardes du corps me sorte. Je l'aime tant parce que, en traversant les coulisses, j'ai vu quelques-unes des plus belles danseuses de toute ma vie. Et je crois que, à cet égard, j'ai été marqué par le contrôle qu'il avait sur son groupe et ses danseuses.

0: Il y a plusieurs choses, c'est vrai que c'est génial ce son, parce qu'il y a les femmes, évidemment, il y a la musique, James Brown était une bête de scène, et il y a le côté control freak. Prince a tout contrôlé, il voulait tout contrôler de A à Z, ce que faisait James Brown, et il le repérait déjà, puisque sur scène, James Brown, on sait très bien que c'était le chef d'orchestre à la baguette, il virait les musiciens pendant le concert s'il y avait une fausse note, et tout ça déjà, il l'avait repéré, Prince, et il allait presque le reproduire dans son parcours.
1: Il l'a reproduit dans, à certaines périodes, dans certains concerts, on avait vraiment l'impression de voir du James Brown.
2: Oui, il y a des tournées où très clairement, il est maître de cérémonie, comme l'était James Brown, c'est-à-dire où il met vraiment l'accent plus sur le chef d'orchestre.

0: c'est le cas notamment en 86 dans la tournée Paratour, qui est véritablement une soul review, je dirais très classique à la James Brown. Et puis en 2013 aussi à Montreux, où il se produit avec un groupe de ils sont 17 sur scène et il joue vraiment au chef d'orchestre, quoi, en distribuant les rôles, etc.
1: Dans la suite de cet épisode, de l'épisode de notre feuilleton, on va voir que Prince va s'ériger en porte-parole politique. Mais avant tout cela, nous reviendrons un petit peu sur son enfance avant de devenir une bête de scène. C'est un enfant timide qui pratiquait de multiples instruments, toujours à l'écart des autres. Et puis, je vous rappelle la question que je vous ai posée il y a quelques minutes. Et normalement, vous avez la réponse. Quel grand artiste que Prince a découvert sur scène à 10 ans a eu une grande influence sur son style musical? Nous attendons vos réponses pour emporter le dernier livre d'Alex Vizorek, de la première à la dernière œuvre.
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1: Et Vincent Parisot aussi et la saga de Prince. On retrouve de multiples influences musicales dans l'œuvre de ce chanteur. La raison ? Eh bien, Prince a toujours tout écouté, n'a jamais fait de distinction entre musique blanche et musique noire. La musique, c'est juste de la musique. On s'est arrêté il y a quelques minutes avec un extrait de son Paratour de 1986.
14: Et puis, il y a un autre point commun aussi avec James Brown. Et ce qu'a représenté James Brown à son époque, à lui, on parlait de l'Amérique noire et blanche. James Brown a été un porte-parole, a été aussi quelqu'un qui a vulgarisé cette musique soul et funk, et il a été aussi vilipendé très très très violemment pour ça par la communauté blanche. Et quand Prince se pose en héritier de Brown, il reprend aussi cette couronne-là de bah, moi aussi j'ai un message derrière ma musique qui est certes une musique qui peut être considérée comme dansante ou plaisante. Il y a un discours et il y a une position politique.
15: Est-ce que l'autre source d'inspiration dans la musique black, c'est pas Little Richard ? Avec tout ce que
16: ça sur la forme alors.
15: Sur la forme.
0: Je dirais même sur la choucroute sur la tête.
15: Oui.
0: C'est plus voilà dans l'attitude, dans l'apparat, dans le maquillage,
15: les habits,
0: dans le côté complètement exacerbé. Et ça vient de son demi-frère qui avec qui il va habiter un temps quand il est enfant, qui s'appelle Alfred. Et Alfred était littéralement un espèce de clone de Little Richard.
16: Mais ce qui est intéressant chez Prince, c'est que avant qu'il devienne la bête de scène
0: et le musicien qu'on connaît et qui électrise les foules. Gamin, c'était quelqu'un, tous ceux qui le racontent, étaient très réservés, il était très timide, il était dans son monde, limite autiste. C'est-à-dire que plutôt que d'aller à la cantine avec ses copains, il préférait s'enfermer dans la salle de musique du collège et jouer pendant 2 heures de tous les instruments. C'est-à-dire à 12 ans, il jouait déjà d'une dizaine d'instruments. Et il y avait ce côté-là, c'est-à-dire qu'il y a un voyage très introspectif où effectivement il a nourri ses influences qui après ont ressurgi sur scène. Mais alors au départ, tout le monde disait, écoutez, oui, il est là, il a l'air original, il a l'air dans son monde. Mais personne n'y avait accès.
15: Alors on évoquait le style Prince au milieu de ces années 80, dans la foulée d'ailleurs de Purple Rain, ou avant, juste avant. Il fait quand même de la musique qui est entre la pop et le rock. On pense à des morceaux comme Little Red Corvette.

Oui, Little Red Corvette est un très bon exemple, puisque c'est d'ailleurs le morceau qui fait littéralement exploser la carrière de Prince, qui est un morceau très clairement à consonance pop, voire rock, et qui est un morceau qui va être mis en clip, pile à l'époque où MTV apparaît et explose, donc on est en 82-83, et c'est à la jonction de sa tournée 1999, il y a un premier volet de cette tournée qui n'a pas énormément de succès, et puis la chanson rentre dans les charts, elle se classe je crois 7e dans les charts blancs, et là ça devient un succès considérable, et le deuxième volet de la tournée rencontre un succès foudroyant, qui le met véritablement en orbite et en direction de Purple Rain.

Alors on est avec Pop Life, hein, qui est notre fil rouge de ce premier épisode. Pop Life, extrait d'un album Around the World in a Day, sorti en 1985, dans lequel on trouve également une chanson qui s'appelle Paisley Park.

0: Et ça, Paisley Park, il faut s'arrêter là-dessus. Parce que Paisley Park, c'est le palais du prince. Oui, qu'est-ce que c'était, qu'est-ce que c'est toujours devenu aujourd'hui, 10 ans après sa mort, Paisley Park, Anthony?
1: C'est le royaume qui est devenu sa prison, hein, c'était son bunker. D'ailleurs, ça ressemble à un bunker de l'extérieur.
0: Oui,
1: de l'extérieur.
0: On imagine ça comme le château de la Belle au Bois d'Or.
1: Ah non, pas du tout.
0: En fait, c'est plutôt,
1: un bunker.
0: Un truc de zone industrielle.
1: Ouais, ah ouais, voilà, dans la zone industrielle de Minneapolis, 100 hectares, à l'intérieur, il y a 4 studios d'enregistrement, il y a une salle de concert qui est un zénith, quand même, à l'intérieur de la propriété. Il y a une boîte de nuit, il y a un salon de coiffure, il y a des maisons pour les invités, il y a les appartements privés de Prince. Voilà, c'est son royaume, son domaine. À partir du moment où il l'a acheté, il n'a plus qu'enregistré là-bas. Il a fait ses disques, tous ses disques là-bas. Il y passait jour et nuit, il y est mort. On l'a découvert dans un des ascenseurs de la propriété.
0: On y reviendra, mais est-ce que c'est pas finalement le rêve de tout musicien de faire ce qu'il a réalisé? Et en même temps, illustration d'une certaine mégalomanie du bonhomme, quand même.
2: Bah, ça intervient effectivement après Purple Rain, c'est-à-dire Purple Rain lui donne le financement de son indépendance, puisque le succès considérable de Purple Rain lui permet finalement d'entreprendre la construction de ses studios qui vont lui coûter la somme de 10 millions de dollars. Les studios ouvrent en 1987 et donc lui permettent effectivement, à

0: Les gens venaient, entraient dans Paisley Park, le regardaient jouer, improviser, jammer avec son groupe, parfois sans véritablement sens apparent. C'est là où il vivait, en effet, c'est là où il créait, c'est là où il a conservé dans une pièce secrète qu'il appelait le coffre-fort des trucs insensés, des costumes, des morceaux de pellicule, des Kleenex sur lesquels il écrivait des paroles. C'était son antre, oui, c'est ça, c'était son royaume.
1: Restez avec nous, demain on va retrouver Vincent Parisot accompagné d'Alexis Tain, Stéphane Boutsock et Anthony Martin pour la suite de ce premier épisode de la saga Prince, notre feuilleton musical de ce milieu de semaine. Avec nous via le 3210, nous avons Rémi. Bonjour Rémi.
2: Bonjour.
1: Rémi, alors vous êtes entre deux patients, parce que vous êtes médecin généraliste, et entre deux patients.
2: Hop. J'étais en train de faire ma visite et j'ai entendu la question et je me suis dit, je connais la réponse.
1: Vous aviez fini avec votre patient, vous ne l'avez pas laissé
2: j'étais en voiture en fait.
1: Dans votre voiture. Alors vous, les vacances, on peut mettre ça à l'imparfait.
2: Pardon, j'ai pas compris.
1: Vos vacances, c'est à l'imparfait. C'était
2: à l'imparfait, oui, c'est ça. Voilà. La semaine dernière.
1: Ouais. C'était bien.
2: C'était formidable. C'était en famille. C'est très très très très bien.
1: Vous êtes parti en Croatie, d'après mes indiscrétions.
2: Exactement. Croatie, et puis on est revenu par Venise. Donc oui.
1: Donc vous êtes allé en voiture.
2: On est parti en voiture, ouais. Oui. Avec une voiture 100% électrique. On a un peu galéré en Croatie pour trouver des bornes parce qu'ils sont pas très bien équipés, mais voilà, c'était l'aventure.
1: Ça va venir. Alors dites-moi, est-ce que vous avez bien mangé là-bas en Croatie? Vous étiez dans quelle région?
2: Du côté de Trogir, Split, on a mangé beaucoup de poissons en fait.
1: Spritz, ça c'était autre chose. Ça c'était dans votre verre, je pense. Rémi, alors vous avez entendu la question et vous avez la réponse. Enfin, vous croyez que c'est la bonne réponse. En même temps, je pense qu'on l'a dit quelques fois dans cet épisode. Quel grand artiste que Prince a découvert sur scène à 10 ans a une grande influence sur son style musical?
2: James Brown.
1: C'est une excellente réponse, mon cher Rémi. On va pas vous garder trop longtemps parce que effectivement vous avez un autre patient qui vous attend. Juste le temps pour moi de vous annoncer que dans quelques jours vous aurez le nouveau livre d'Alex Vizorek, l'un des humoristes belges mais préférés des Français. Merci Rémi d'avoir
2: Merci
1: joué avec
2: beaucoup.
1: Nous.
2: Je vous en prie. Merci,
1: bonne visite et que tout se passe bien. Soyez prudents sur la route et à très bientôt sur RTL.
2: Merci, au revoir.
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1: RTL raconte, c'est terminé pour aujourd'hui, mais nous prenons déjà rendez-vous pour demain à partir de 13h30. Un autre rendez-vous incontournable, c'est celui que vous avez avec Isabelle. Enfin, pas que avec Isabelle. Bonjour Isabelle.
12: Bonjour.
1: Vous n'êtes pas toute seule.
12: Non, je suis pas toute seule, ils sont nombreux.
1: Voilà. Et vous êtes bien accompagnée à chaque fois.
12: Toujours bien accompagnée, jusqu'à 18h en plus.
1: On vous laisse pour les meilleurs moments des grosses têtes. Bel après-midi.
12: Gros bisous, ciao, à demain. Effectivement, allez, c'est parti avec Stomy Bugsy qui fête ses 52 ans ce mardi 21 mai 2024, entouré de Roselyne Bachelot et de Guillaume.

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1: En tout cas, je voulais remercier Laurent d'avoir agrémenté le cheptel avec un sacré beau garçon avec Stormy Voxy.
2: Hein. Ah, j'ai cru que...
3: Eh ben voilà, toute ma vie comme ça. Dès qu'il arrive, les nanas me disent.
4: Ah oui, parce que... Jusqu'à présent, faut vous signaler que le fiancé de Roselyne, c'était Titoff.
1: Non, mais c'est, ça reste toujours mon régule.
3: Ah, oui. ça sort le plan à trois.
5: C'est l'amant.
6: Roselyne, je suis sur votre droite, Roselyne.
1: Oui, mais vous allez le rester, là.
6: Tommy, on peut demander votre âge ?
7: 52. 21 mai 1972.
6: C'est incroyable,
1: il est magnifique,
6: rajeunit. C'est pas le cas de tout le monde autour de la table, mais vous, c'est impressionnant.
7: Tu t'offres aussi, il est beau.
3: Mm-hmm. Salut, ça va?
4: Ça me donne de l'espoir pour quand je les aurai. Hein. Valérie, vous avez très bien chanté pour Stomy, en tout cas.
8: Ah bah oui, j'aime bien chanter pour Stomy.
4: Ah bah oui, je chante pour Stomy. Pour Stomy, mon ami.
1: Non, ça, arrêtez, Laurent, arrêtez là.
4: Même quand je fais Sylvie Vartan, non, ça marche pas.
1: Non,
4: ça,
1: non.
9: Ah là, on était très loin. Si c'était Sylvie Vartan, on est très très loin. Hein, là,
4: Non, j'ai pas fait la voix.
9: Ah oui.
4: C'est la chanson.
9: J'ai senti que vous l'aviez pas faite, ouais.
4: Je chante pour Soigny.
9: Ah oui.
4: Et si vous voulez vraiment la voix de Sylvie Vartan, je peux essayer.
8: Ah, il aime bien.
1: Ah ouais.
9: Si le public réclame. Nous non, mais si le public réclame.
7: Vas-y, Laurent.
4: Mouf. Ça commence toujours comme ça. Ouais.
6: C'est Sylvie Vatan.
4: Chante pour Soigny, pour Stomy, mon ami. C'est mieux déjà comme ça.
9: Oui,
4: voyez,
9: c'est pas mal.
4: Un petit
9: pas
4: effort.
9: Ceux qui viennent pour la première fois sont un peu effarés, mais que les autres, on est habitués.
3: T'as vu ça, Stomy, comme il est fort, le patron, il sait tout faire.
7: Vous avez égayé mon anniversaire.
4: C'est vrai?
3: Ouais, oui.
4: Oh, bon, je suis sûr que vous allez avoir des...
7: Quand il n'y a pas le soleil le matin à Paris, le 21 mai, il fait toujours beau.
6: Ah ouais?
7: Dès qu'il fait mauvais temps, je dis ça, je passe un mauvais anniversaire, là, vous m'avez mis.
6: C'est vrai que vous êtes pas l'eau, hein, Stomy, par rapport à...
4: Allez, une première citation pour Bruno Husse. Monsieur Husse habite la forêt Landerneau, c'est dans le Finistère, qui a dit « L'éternité, c'est long, surtout vers la fin ».
6: Michel Drucker?
4: Non,
6: Woody Allen?
4: Ça pourrait être Drucker.
8: C'est ça qui est
4: Oh non, c'est un des humoristes les plus célèbres.
8: C'est Jean-Yann?
4: Non, avant Jean-Yann.
3: Avant Jean-Yann?
6: Il y avait quelqu'un avant Jean-Yann?
8: Pierre Dac!
4: Pierre Dac! Réponse de Valérie Mérère. Ah ben la citation suivante que j'ai choisie pour Stomy, puisque je crois savoir où me rappeler que vous étiez, je sais pas si vous l'êtes encore, végétarien ou vegan. Mm-hmm. Vous l'êtes encore ou pas?
7: Végétarien.
8: Ah, j'aime mieux que tu sois végétarien, parce que vegan, c'est compliqué pour faire à manger.
7: Non, il y a plein de recettes. C'est juste une discipline à mettre en place.
9: C'est plus que de la discipline.
6: Là-bas, vous venez de jeter un gros pavé dans la mare. Là, le débat est ouvert.
4: La citation
9: est ouverte. C'est le cas de le dire. Clair d'âtre, même.
4: Je suis pas certain que vous allez faire à manger un jour à Stomy, Valérie.
8: Non, mais c'était une façon de glisser un truc.
4: D'accord.
6: C'est lui qui est végé. Hein. Vous pouvez quand même croquer sa petite saucisse.
4: Oui, hein. Justement, c'est plutôt lui qui va glisser un truc.
3: Ça fait longtemps que j'ai pas eu mon ami. C'est bien reçu, dis donc. Hein.
9: C'est son anniversaire. Il a droit à tout aujourd'hui. Hein.
8: On lui fait sa fête.
4: Alors, justement, qui a dit je suis végétarien, non pas parce que j'aime les animaux, mais parce que je déteste les plantes.
3: Pas mal. Un Américain.
4: Non, un Français. Enfin, d'ailleurs, non, pas un Français. Un Franco-Suisse.
6: Un Franco-Suisse.
9: C'est Gaspard Proust.
4: Qu'on cite rarement. Non, pas Gaspard Proust. Lui, nous a
7: quitté. Celui qui chantait Déjeuner en paix.
4: Stéphane Escher.
7: Ouais. Non.
4: Non. Stéphane Escher est toujours vivant. Lui, il est mort.
8: C'est pas Frédéric Dard?
4: Frédéric Dard, non.
9: Ah, bien joué.
3: Il était aux Grosses Têtes?
4: Je crois que dans les années 80, Philippe Bouvard l'a fait venir quelques fois aux Grosses Têtes. Mmh. Pas souvent, mais quelques fois.
7: Attends, Franco-Suisse, il avait la nationalité?
4: Il est né à Genève, donc on peut pas
9: plus... Il était humoriste de métier ou pas?
4: Absolument.
8: Ah oui.
9: Jean-Luc Bidault? Non.
3: Laurent Violet?
4: Non.
8: Bernard Allaire?
4: De Valérie Mérès. C'est la bible des humoristes, Valérie. Allez. Il a dit, pourquoi les chiens se précipitent-ils vers la porte quand on sonne, puisque c'est jamais pour eux?
6: C'est très poétique.
0: Ah, c'est sympa.
6: Ça, c'est très drôle, ça.
3: C'est,
6: ouais.
3: C'est une femme, non?
0: Qui a dit ça?
4: C'est un habitué de nos citations qu'on aime bien.
6: Sacha Guitry.
4: Non.
0: Pierre Desproges.
3: Oscar Wilde.
4: Pas Pierre Desproges, mais Coluche. C'est, mais oh, c'est bah. Un Pierre.
3: Il faut Pierre Bénichoux.
4: Il faut poser les bonnes
3: Pierre
4: questions.
3: Bénichoux. Pierre.
8: Il est toujours vivant?
4: Pardon.
8: Il est toujours vivant.
4: Il est mort il n'y a pas longtemps. Il est mort en 2021.
3: Il est français?
4: Non, il n'est pas français. Il est francophone.
3: Dis donc.
8: Francophone. Ah, Pierre Légaré.
4: Pierre Légaré. On vous l'a compté sur Valérie Mérès qui fait un triplé.
6: Valérie Mérès qui trouve toute la réponse.
0: Ça fait combien de temps que tu fais les grosses têtes?
3: Moi, j'étais déjà à Europe 1, monsieur.
0: T'as pas trouvé une bonne réponse depuis que
3: ça? Je te laisse briller.
0: Ça fait au moins 9 ans que t'es là, tu es. Oh.

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0: C'est le titre. Bonjour, pardon, merci. Céline Dion qui sera à la Défense Arena à partir du 12 septembre 2026 pour son grand retour sur scène. Et c'est bien sûr avec RTL, partenaire officiel. 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Allez, nous retrouvons tout de suite Paul Alcarat, Max Boublil et Sébastien Thoen face à des questions qui sentent mauvais dans tous les sens du terme en ce lundi 5 janvier 2026.
1: La question concerne les acides carboxyliques. En effet.
2: Ah, bah, c'est facile.
1: Quand les acides carboxyliques se dégagent-ils particulièrement?
3: Lors de l'incandescence.
1: Non.
4: Incandescence.
2: Alors, est-ce que c'est pas la, c'est, ce n'est pas le, l'aspirine?
1: J'avais compris ce qu'il voulait dire.
5: Ils se connaissent bien, c'est son poulain.
2: C'est pas l'acide, c'est pas de l'aspirine?
1: Non, non, non.
6: Quand on sue, quand on sue.
7: Non, c'est en lien avec l'ADN, non?
1: C'est-à-dire?
7: Ben, de mémoire, c'est pas l'acide qui constitue ou l'ADN ou l'ARN?
5: L'ARN laquelle?
4: C'est quand on touche quelque chose?
1: Non, non, non. Vous avez fait 2 pages là-dessus, monsieur Buccella.
2: Vous pouvez répéter.
1: Dans votre livre.
5: C'est pas lui qui l'a écrit, son livre.
7: Mais c'est. Oh non,
2: c'est moi qui
5: Mais c'est pas lui qui l'a écrit.
2: Vous
5: c'est le
2: lien
5: de moi que c'est la physique.
7: Je suis en train d'écrire le tome 2. Vous m'avez pas dit qu'il fallait relire le tome 1. Hein.
1: On parle là de l'androsténone, en quelque sorte, si ça peut vous aider. L'androsténone.
8: Alors, l'androsténone, c'est homme.
4: Est-ce que c'est rapport avec la
8: Non, ah, c'est, je sais.
3: Andro, ça
8: je
3: veut dire homme.
8: C'est ce que Tigane a fait, parce que je vais pas le dire, avec Anna. C'est au moment où l'homme,
3: C'est la fécondation. Voilà.
1: Non, pas du tout. Rien à voir avec les chiens.
5: Sur la compote.
8: Non, mais pas avec les chiens.
1: Ni
8: mais...
1: même la reproduction.
8: Ah, okay.
1: Non, non. Mais en revanche, vous devez subir, j'imagine, chère Sylvie, vous devez subir ces acides carboxyliques.
5: Ah, la dérogée.
7: Enfin, ah, oui.
3: C'est des flatulences.
5: Faut savoir que pendant la pub, elle court aux toilettes et elle rentre.
7: C'est pas l'odeur des vieux? Des personnes âgées.
8: Ah bah merci.
2: Vas-y.
8: Eh non mais ça va.
2: Mais je sais pourquoi il dit ça.
3: Vous parlez du mec.
8: Il dit que ça a un lien avec
2: moi. Mais oui.
7: Mais je faisais pas attention.
2: Mais si, d'où son haleine fétide. Mais non, il doit penser à...
1: Alors, l'odeur des vieux, vous en parlez dans votre livre aussi.
5: Elle a des gaz, non?
1: Ça c'est vrai, monsieur Buccella.
7: Mais c'est pas celle-là.
1: Mais avant d'arriver à l'odeur des vieux, l'odeur de bibliothèque, vous dites, ça c'est l'aldéhyde insaturé, qu'on appelle le nom de Nénal, oui. Qui fait penser à l'odeur des parchemins ou des vieux livres.
7: Exactement.
1: Moi, j'avais jamais remarqué que les vieux sentaient différemment.
7: Non, c'est pas tous, hein. C'est pas tous, mais avec l'âge, après les ménopauses.
1: Il y a un monsieur, il vient de se sentir au premier rang.
3: C'est vrai.
7: Non, mais ça
5: attends, il a levé le bras, j'ai fait m'évanouir.
7: Non, mais ça marche pas.
1: Madame Crouton a une chance.
7: ça marche pas parce que l'odeur de votre peau, c'est votre propre neutre. Donc, en respirant votre peau,
2: on n'a pas d'odeur.
8: Non, mais quand tu rentres dans la chambre d'une personne âgée.
7: Oui, ça sent une certaine odeur.
2: Il n'y a pas de main. Il n'y a pas de bibliothèque.
4: C'est l'odeur.
5: C'est entre l'évrier et la raclette.
7: Et cette odeur-là se développe, est plus émise quand il y a un changement hormonal chez les personnes âgées.
1: Alors, ça, c'est pour les personnes âgées.
2: Mais c'est pas ça la réponse.
1: Mais moi, je vous parlais des acides carboxyliques.
2: Est-ce que ce sont les phéromones
1: qui se dégagent quand et à quel moment
4: pendant la puberté?
1: Pour la puberté.
7: Ah oui, c'est les adolescents. Qui sentent la chèvre.
1: Pardon?
7: C'est les adolescents qui sentent la chèvre.
3: Oui, c'est vrai.
8: Non, mais j'ai trouvé.
7: Oui,
8: non, mais...
7: c'est parce qu'on dit toujours.
4: C'est l'odeur de la puberté.
7: Mon gosse, il sent pas bon parce qu'il se lave pas, mais non, il sent pas bon parce qu'il sent pas bon, même s'il se lave.
2: Ah, mais oui. Attendez, j'ai une amie qui arrête pas de me dire.
7: C'est vraiment ça.
4: Fabricio, t'essaies de te rattraper, là.
7: Mais non, mais c'est vraiment ça.
8: Non, mais c'est vrai, je te confirme.
5: Ils sentent la chèvre et ils bandent comme des poneys.
7: Mais non.
1: Mais en tout cas, la bonne réponse, c'est pas vous qui l'avez donnée, c'est pas la carotte qui l'a donnée.
7: Mais je rends à César ce qui est à César.
1: Et oui, les acides carboxyliques se dégagent à la puberté. Ils donnent aux adolescents, c'est vous qui l'écrivez, cet effluve caractéristique de bouc, de sueur ou de fromage qui pue. Vous dites que c'est leur odeur naturelle aux adolescents. Voilà. Ils vont être contents, les ados qui nous écoutent. Pourquoi les ados sentent-ils la chèvre? Vous avez l'explication.
7: Ben oui, c'est un développement hormonal. Et alors, il y a même des chercheurs qui ont poussé le vice de la recherche assez loin. C'est-à-dire qu'ils ont fourni à une série d'adolescents des t-shirts avec un renforcement en coton au niveau des aisselles pour qu'ils dorment une nuit avec. Ils ont récupéré les échantillons qu'il fallait envoyer avec un sachet scellé sous les 24 heures.
1: Votre pyjama, il date de l'adolescence.
7: Oh non, non, celui-là, vraiment, celui-là, il a l'odeur du vieux, lui.
5: Est-ce que je professeur, est-ce que selon les âges, on sent un animal, alors
7: que ça, non, parce qu'en fait, cette odeur-là, en fait, s'atténue très très vite une fois que l'adolescence, la puberté...
8: Et à partir de quel âge on sent le vieux? C'est important, ça.
7: Ah ben ça, ça dépend d'une personne à l'autre, mais c'est... Je l'avais vérifié, mais c'est plutôt à partir de 60... entre 67 et 70 ans. Donc c'est quand même une limite relativement...
4: Je suis pas concerné.
1: Et les adolescents, vous avez un adolescent.
8: Ah ouais, ouais, c'est vrai.
1: Il sent la chèvre, alors.
8: Ça pue, c'est horrible.
7: Ça pue la chèvre. Et alors, ils expliquaient dans cette étude qu'en fait, les mamans ou les papas, mais ici en l'occurrence, les mamans peuvent avoir un sentiment, entre guillemets, quasiment de, pas de rejet, mais en tout cas d'éloignement un tout petit peu physique vis-à-vis de l'adolescent qui peut éventuellement renforcer les soucis et les liens parents-enfants, et ça c'est dû à cette odeur qui est tellement forte qu'on n'arrive plus à le prendre dans ses
8: mais
7: mains comme avant.
8: Mais vous savez que même quand il se lave l'ado et qu'il sort de la douche, il pue encore.
7: Il pue encore, même parce que c'est l'odeur vraiment hormonale de ces changements hormonaux.
8: Et ils ne se sentent pas eux-mêmes.
7: Ils ne se sentent pas eux-mêmes parce que pour eux c'est le neutre.
5: Et hommes comme, garçons comme filles?
7: Alors les filles un peu moins, mais effectivement garçons comme filles.
8: Ça commence, moi
7: les filles moins.
8: C'est plus les pieds les filles.
7: Ah oui, ça c'est possible.
5: Elles sentent un peu le koala.
2: En tout cas, tu parles bien de tes enfants.
1: Vous vouliez dire, monsieur Elkarat?
4: J'ai dit que je connais pas ça.
1: Ah bon?
4: J'ai la même odeur depuis que je suis sorti de ma mère.
1: Bah oui. Bah ouais, une odeur de bébé, vous.
4: Voilà. Non, mais c'est une peau de bébé aussi.
1: Ah, bah, c'est bien.
4: Ouais. Non, mais c'est incroyable. Je dis pas ça. J'ai pas d'odeur. Même quand je fais du sport, je sens très peu.
1: C'est comme ça qu'ils draguent dans les salons.
4: Non, mais,
1: dans les salons littéraires.
4: Ouais, bien.
1: Sentez ma peau de bébé.
4: Eh ben, elle me dit tout ça.
3: Tout, hein.
1: Bon, en tout cas, j'ai failli vous piéger, et c'est monsieur Elkarat
7: qui m'a sauvé la vie, hein. Franchement, je vous en dois une, monsieur Paul, hein.
1: Qui a répondu sur cette question. Ouais. J'en ai une autre un peu plus compliquée pour madame Lambert. Ouais. Christine Lambert, qui habite Bourges. Si on additionne les points, et là, madame Diamant pourra vous aider, elle qui est la reine du poker. Si on additionne les points des 52 cartes d'un jeu de cartes, en comptant, par exemple, après le 10, 11 points pour un valet, 12 points pour la dame, 13 points pour le roi, et qu'on ajoute un point pour le joker. Qu'est-ce qu'on obtient?
3: 69.
1: Bah non.
2: Non, 52.
1: Non plus.
5: Bah non, bah beaucoup plus.
1: 52, c'est le nombre de cartes.
3: Bah oui.
2: Oui, mais je sais que 365. Le nombre de cartes, si tu fais
4: comment
2: le...
4: Comment vous dites? 365.
1: 365. Oui, bonne réponse de Paul Elkarat.
2: Parce qu'en fait, 52, c'est le nombre de semaines.
3: Bah oui, c'est ça.
4: Et 365 jours.
2: Il y a 4 trimestres, c'est le nombre de couleurs.
5: Attends, t'as la bonne réponse, je veux dire?
2: Mais oui, parce que c'est tout
4: non,
2: est lié à l'année.
4: Non, il y a que 2 couleurs. Il y a que 2 couleurs.
2: Il y a 4.
8: Symbole.
1: Et ça représente les 4 saisons, absolument. 4 trimestres, si vous préférez, mais 4 saisons. 52, le nombre de cartes, ça représente effectivement les semaines, le nombre de semaines. Et si vous additionnez tous les points, ça fait 365, comme le nombre de jours. C'est une bonne réponse collective.
6: À bord, ça sent la turbulence. Le 31 mars 2025, Jean-Philippe Janssen, Alex Vizorek et Franck Ferrand rejouent une scène de vol très mouvementée.
1: On vient lors d'un vol qui pourtant se dirigeait vers l'Égypte. On vient de faire descendre à Bari. Bari, c'est en Italie, ceux qui aiment le football s'en souviennent, n'est-ce pas, monsieur Vizorek?
3: C'est dans le bas de la botte, de l'haut du talon.
1: Mais pourquoi je dis ceux qui aiment le football s'en souviennent?
3: Est-ce que c'était...
1: L'OM a joué là-bas, évidemment, à Bari.
3: Mais c'est pas la finale.
1: Non, je crois
3: gagné,
1: pas.
3: C'est pourquoi, Munich,
9: de... Bari sera toujours là. C'est qu'on est enrhumé. Bari sera toujours là. Bari,
2: de mes amours, Bari.
3: C'est vrai qu'il y a tout un répertoire qui peut être repris.
9: Ah ouais.
1: Une vraie mémoire d'éléphant. Alors donc, à Bari, on a fait descendre deux passagères du vol Glasgow.
9: En plein vol?
1: Alors, en plein vol.
5: On a dérouté.
1: Oui, elles ont été débarquées à l'aéroport de Paris, alors que normalement, elles auraient dû descendre en Égypte. Elles venaient de Glasgow, ces deux femmes. Pour quelles raisons les a-t-on fait descendre?
3: Problème de digestion?
1: Comment ça, de digestion?
3: Elles
10: n'avaient pas payé le supplément bagage.
1: Ah non, non, vous voulez dire qu'elles flatulaient, c'est ça que vous voulez dire?
3: Ouais, ça arrive de temps en temps.
1: Ah
3: ça.
1: Non, non.
9: Elles accouchaient?
1: Ça, vous m'avez raconté que c'est terrible hein, à bord de l'avion.
5: Parce que tout le monde, parce que tout ce qu'on mange à bord fermente. Donc tout le monde pète dans l'avion, et c'est normal. Et même nous, les stewards et les hôtesses, quand on est à l'arrière et qu'on voulait pas s'accommoder entre nous, on dit je vais en cabine péter. On remontait la cabine et on lâchait tout ce qu'on avait et revenait. Parce qu'il faut pas dire.
1: Et là, sucré ou salé?
9: Quelle horreur!
5: Il faut pas garder.
1: Vous voulez dire, vous venez nous péter au nez?
10: Exactement.
5: Bah, tout le monde. Mais non, mais voilà.
1: C'est dégueulasse ce que vous venez de nous apprendre.
5: C'est la physiologie de votre corps, hein, monsieur Ruquier. Hein, vous aussi, vous pétez dans l'avion. Hein.
1: Non, mais d'accord. Mais enfin, moi, je pète à ma place.
8: Il pète en business.
9: Mais lui, il pète pas à la place de quelqu'un d'autre.
1: Ah non, moi, il dit qu'il pète pas dans leur
10: cabine.
1: Ils vont dans leur.
9: Eh ben c'est bien.
1: Mais non, c'est pas bien. Ils qui pètent à leur siège, mais qui viennent pas péter en cabine.
5: Mais nous on n'a pas de siège, on est debout, on fait le service. Donc en général,
1: mais c'est dégueulasse.
5: Mais non, parce que tout ça c'est de la circulation, voilà.
8: C'est la nature.
9: Il suffit d'ouvrir à hublot, ça va mieux.
5: Si tu flatules en marchant, c'est des petits pou-pou-pou partout. C'est pas un gros pouf sur quelqu'un.
3: C'est le conseil que tu nous donnes, flatuler en marchant.
5: Oui, je vous conseille de faire ça. Tu sais que à Roissy, quand un avion revient, que nous on revenait des vols long courrier, ils tirent au sort au sol pour savoir qui va venir ouvrir la porte de l'avion. Parce que quand tu ouvres la porte de l'avion, tu prends toutes les relents de la nuit, de la bouffe, des pets, des tout. Et donc le mec ouvre la porte, en général, il s'évanouit.
1: C'est pour ça que ça met un temps fou avant de...
5: Oui, il dit, vas-y toi, non toi, non vas-y toi.
1: Parce que souvent, c'est vrai, on est là à bord de l'avion, l'avion atterrit, la passerelle est là, puis les portes s'ouvrent toujours pas.
5: Il dit, non, ça va trop puer, non.
1: Ils sont en train de faire courte paille à l'extérieur.
5: Pour savoir qui va venir ouvrir la porte, parce que c'est très désagréable quand tu ouvres la porte. Et puis en plus, il y a des spécificités selon les vols. Tu viens, par exemple, tu reviens d'Inde, l'avion il sent le curry, je te jure, ça sent la nourriture. Donc tu reviens de Chine, ça sent la bouffe chinoise.
9: Et tu reviens de Strasbourg.
10: Honnêtement, ça donne bien envie de prendre l'avion.
1: François,
10: c'est la meilleure campagne écologique qu'on puisse faire pour ne plus prendre l'avion. Franchement, bravo.
5: Bah oui, mais c'est vrai.
9: Mais ça pue à ce point quand on ouvre la porte.
5: C'est une atmosphère confinée, c'est voilà.
9: Mais nous on sent pas.
5: L'air est renouvelé, mais pas. Tu vois, c'est quand même une boîte fermée avec tout le monde qui pète, qui pue, qui rote, qui chie. Qui...
3: Bon, et on n'a même pas eu le temps de réfléchir, on a parlé de voilà.
10: Donc, pour quelle raison
5: ont-elles été débarquées? Est-ce que c'était un problème physiologique qu'elles ont eu?
1: Il vous reste 30 secondes.
9: Oh
10: problème,
9: là là,
10: problème médical,
9: c'est
10: papier, problème
1: de... Ce que c'est que de raconter des conneries?
10: Agression, agressivité.
1: Agression, alors elles étaient un peu devenues agressives, ça c'est vrai.
10: Est-ce que c'est un problème de santé?
1: Bruyante aussi, ça c'est sûr, donc...
5: Bruyante agressive alors.
10: C'est pas parce que c'est agressif.
1: Oui, mais pourquoi, voyez-vous?
5: À cause de l'hôtesse.
9: Elles étaient pas contentes de quelque chose?
1: Ah non, non, j'étais très contente en plus.
8: Elles avaient bu.
1: Elles avaient trop bu. Bonne réponse.
10: Oui, on a été super efficace, hein, comme quoi quand on a trop de temps, ça marche pas.
1: Ah ben oui. Et en effet, elles étaient en état d'ébriété à force terrible. De picoler. Faut y aller sur EasyJet.
5: Oui, mais vous savez, un verre en vous trois à bord.
8: Absolument. Donc
1: comment ça?
5: Si vous buvez une mignonnette de vodka, ça équivaut à trois avec les effets
8: avec
5: d'altitude. C'est décuplé. Mmh.
1: Et alors, attendez, parce que ça m'intéresse.
9: Tout est décuplé.
5: Eh oui,
1: vous apercevez qu'il y a deux passagères à bord. Oh, tiens, on pourrait peut-être le jouer, d'ailleurs.
5: Oui.
9: Demandez à votre actrice favorite.
1: J'ai mes deux actrices favorites qui sont là. Et donc, vous faites les deux filles qui sont copines, bourrées toutes les deux.
8: D'accord.
1: Et ça dégénère à un moment donné. Et puis, il y a le steward qui va être obligé de venir les rappeler à l'ordre.
5: Oui.
1: Alors, moi, peut-être, monsieur Vizorek, vous pouvez faire le bruit de l'avion.
3: Oui, d'accord, si vous voulez, je sentais.
10: Ça, c'est le joli rôle, ça.
3: Je sentais que vous alliez me donner un rôle à la hauteur de mon talent. Et
1: peut-être Monsieur Ferrand, puisque...
10: Commandant de bord.
1: Le roi de... Non, le roi des raconteurs de belles histoires. Vous pourriez situer un peu l'action, et on va démarrer par vous. Vous situez l'action. Peut-être, Monsieur Alu, pourriez jouer un passager qui va se plaindre au steward.
10: Très bien. Allez.
1: Alors, je resitue le truc. Vizorek, vous faites l'avion.
3: Si ça marche, on monte la pièce.
1: Monsieur Ferrand, c'est vous qui introduisez l'action. Après, on entend les deux filles qui commencent à picoler. Le passager qui va se plaindre au steward. Okay. Et puis steward qui va venir parler aux deux passagers.
10: Oui, forcément. Oui.
1: Grande improvisation aux grosses têtes. C'est parti.
10: C'est parti. Imaginez-vous à 3000 pieds. Autant dire que toutes les sensations sont décuplées, notamment les effets de l'alcool. Or, il s'agit d'un colloque qui rentre d'une visite de distillerie en Écosse. Oh, ils en ont visité des distilleries. Oh, ils en ont bu des verres de whisky.
8: À la tienne, ma chérie. Barry,
10: excuse-moi.
8: Connasse, viens là,
9: voir. Attends, il y a l'autre cœur.
10: Oui, baisser d'un ton, s'il vous plaît.
8: Quoi, qu'est-ce qu'il a, lui, la chauve, là? Qu'est-ce que c'est, ça?
10: Monsieur, s'il vous plaît. Oui, j'ai un problème. Il y a deux femmes complètement bourrées. Oui, en plus, on a une hélice qui est en train de cramer, là. Je me demande ce qui se passe. Est-ce que vous pouvez sortir, monsieur, s'il vous plaît?
8: J'ai envie de péter.
10: Mesdames, s'il vous plaît, excusez-moi.
8: Mesdames,
10: ne se calme pas, je les étouffe, je vous jure.
9: Vous importunez le reste des passagers. Je pense que vous avez trop bu, il va falloir vous arrêter. Vous importunez le reste des passagers.
8: Je n'ai pas trop bu.
9: Restez polis, madame. Elle est mignonne.
10: Non, s'il vous plaît, mesdames.
8: C'est une fille ou un garçon?
10: Je peux savoir ce que vous avez bu? Vous avez une bouteille personnelle?
8: Rien du tout, moi, rien.
10: Donnez-moi une bouteille personnelle.
9: C'est quoi votre prénom?
8: J'ai envie de répéter.
10: Je m'appelle John.
9: John!
10: Oui, alors.
9: Mignon.
10: Oui. John. D'où est-ce que vous arrivez, mesdames? D'où est-ce que vous arrivez?
9: On vient de Glasgow.
10: Qu'est-ce que vous avez bu?
8: Glasgow.
9: Mais rien, un peu de sec. Mais en même temps,
10: est-ce que vous avez mangé? Est-ce que vous avez mangé quelque chose?
3: Il n'y a plus de kérosène.
10: Écoutez, ça suffit maintenant. Si ça continue, il va falloir que ça cesse. Je vais appeler le commandant de bord.
1: Juste, Isabelle, sachez que Glasgow n'est pas en Chine.
9: Pourquoi? C'était à Glasgow.
1: Pourquoi? Parce que c'est comme ça la géographie. Qu'est-ce que vous voulez que je vous dise?
0: 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L'essentiel de l'info en 3 minutes avec vous, Pierre Coplot. Bonjour Pierre.
11: Bonjour Isabelle, bonjour à tous. 4 hommes poignardés en plein cœur de Londres. Ce sont les médias britanniques qui l'annoncent. Une femme de 47 ans suspectée d'être l'auteur des coups de couteau a été arrêtée. Ses motivations sont encore inconnues à ce stade. Tout s'est passé vers 12h30 à Covent Garden, quartier réputé très touristique. Les blessés ont été pris en charge d'après les services de secours qui ne donnent pour l'instant aucun élément sur leur état de santé. La randonneuse disparue en Haute-Savoie demeure toujours introuvable. Les recherches ont repris depuis ce matin avec de lourds moyens déployés sur place, hélicoptères, plongeurs en eau vive. Mais le terrain rend difficile les opérations de secours, chemin escarpé, visibilité réduite. Marielle Suissa est commandante de la compagnie de Bonneville en charge des opérations.
12: C'est la rivière Le Giffre, donc une rivière qui est avec un débit d'eau qui est assez important et une eau qui est particulièrement trouble. Donc ce qui rend les opérations de recherche assez compliquées avec une tendue qui nous force à travailler très méthodiquement. La zone de recherche s'étend sur plusieurs kilomètres, c'est certain.
11: Marielle Suissa au micro RTL d'Hermine Leclèche. Sur le volet judiciaire, Jean Humbert, le célèbre cuisinier, va être présenté à un juge d'instruction qui décidera ou non de sa mise en examen, c'est ce qu'annonce le parquet. Il est poursuivi par 6 de ses anciennes compagnes qui l'accusent d'emprise et de violence sexuelle. Dans l'actualité également, l'armée israélienne annonce mener des frappes au sud du Liban alors que des négociations se tiennent en ce moment même entre les deux États à Rome. La situation à Ceuta est intenable d'après le dirigeant de l'enclave espagnole. Une semaine seulement après l'entrée illégale de plus de 70 000 migrants marocains à la nage, le taux d'occupation des centres d'accueil pour mineurs est de près de 2600% au-dessus de sa capacité critique. 1100 mineurs s'y trouvent actuellement. Et puis, un mot de football, le patron de la FIFA, Gianni Infantino, acculé depuis l'échec de son projet d'ouverture aux investisseurs privés, se trouve actuellement au Maroc pour une réunion d'urgence en compagnie des hauts responsables de l'instance. Cet après-midi, une légende de ce sport demande son départ immédiat. Il s'agit de Luis Figo, ancien vainqueur du Ballon d'Or. Le temps de votre début de soirée est donc cette alternance de nuages et d'éclaircies qui se prolonge. Cela concerne les trois quarts du pays. Seule une cellule orageuse même devrait venir perturber le ciel du sud des Alpes avec de fortes averses. Pour les températures, ça va rester élevé dans le sud-est. 31 degrés par exemple à Montélimar, 30 à Marseille. Ça va baisser dans l'ouest et dans le nord, 21 à Nantes, 23 à Reims demain jeudi. Retour d'un temps sec et ensoleillé quasiment partout. Il restera toutefois de nombreux nuages dans le sud-ouest, quelques averses sur le massif central. 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
0: Alors 16h03 plutôt, vous êtes en
11: 16h03.
0: Mais je vous attends par contre à 17h, alors vous ratez pas le truc, hein, je vous le dis tout de suite. Entre une diva mondiale et un café hors de prix, Philippe Gueluc, Ariel Dombal et Michel Bernier nous régalent. C'était le mardi 4 novembre 2025.
1: Question qui concerne Maria Carré qui sur son Instagram a lancé It's Time. C'est temps, il est temps. Mais il est temps de quoi?
2: Bah d'écouter sa
3: d'écouter
2: chanson,
3: sa chanson Maria Carré, évidemment.
2: La chanson de Noël.
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1: C'est ça? Alors ça c'est pas Maria Carré, c'est Mario Rond.
3: Mario Triangle, c'est...
1: Mais alors, effectivement, elle lance le début des festivités. It's time, il est temps d'écouter sa chanson. C'est ce qu'elle dit sur son Instagram. Cette chanson est devenue à ce point l'hymne de Noël.
2: Bah parce que je crois que moi, ce que j'aime dans cette chanson, c'est All I Want for Christmas is You.
3: You.
2: Et je pense que ça, c'est un mot d'amour.
1: C'est romantique.
2: Ben oui,
3: voilà. Elle est devenue le Tino Rossi des temps modernes.
2: Oui, c'est vrai. Non, mais c'est vrai qu'elle a grillé complet Petit Papa
1: Noël.
2: Elle
1: n'est pas très... Je sais que je l'ai croisée, moi, Maria Carré. On était invités...
3: Et elle est carrée ou pas?
1: Elle n'était pas contente du tout parce que j'ai fait une plaisanterie qu'il ne fallait pas...
8: Alors, c'était quoi?
1: C'était sur le plateau de Nulle Part Ailleurs où je sais plus. J'étais invité, il se trouve que j'étais invité le même soir qu'elle.
3: Nulle Part Ailleurs, il y a 1000 ans.
1: Oui, c'était Nulle Part Ailleurs. Ou peut-être Le Grand Journal. Non, Le Grand Journal.
3: Non, c'était plutôt Le Grand Journal.
1: Le Grand Journal. Avec Michel Denisot. C'est Le Grand Journal.
3: Oui, bien sûr.
1: Et il y avait Maria Carré, il y avait moi. Elle avait 10 gardes du corps, moi, évidemment aucun. Et...
3: évidemment.
2: Bah si, comment il s'appelait celui-là de
3: Johan Rioux. Il garde Michel, il garde Laurent Ruquier.
1: Et je me souviens même pas ce que je lui ai dit, mais elle était choquée, ça fait un scandale. Oh. Les attachés de presse derrière.
3: Oui, mais les Américains, c'est comme ça, il faut faire attention. Vous vous souvenez pas Whitney Houston,
2: ah, bah, oui,
3: Serge Gainsbourg. Gainsbourg. C'était de la folie.
1: Ah, mais je vais pas dire fuck you à Maria Carré.
3: Ah, bah oui, ça, c'est méta.
2: Il a dit I don't want to fuck you.
3: I don't want to fuck you. Et ça l'a énervé. What is it, Rookie? Don't want to fuck me.
1: Non, celle qui est plus sympa, c'est la petite là. J'ai fait. Je sais pas pourquoi, à chaque fois, je me retrouve avec une star sur les plateaux.
2: Madonna.
1: Non.
8: Miley Cyrus.
1: La dernière fois que j'ai fait.
3: Scarlett Johansson.
1: Non, la dernière fois que j'ai fait Quotidien, il y avait la petite là qui fait un retour permanent. Elle a une sœur aussi qui fait la même.
8: Non.
2: Australienne.
1: Kylie Minogue. Kylie Minogue.
8: Elle est une merveille.
3: Vous l'avez vexée aussi?
1: Kylie Minogue, non. Je dis, on s'est déjà vu. Et en fait, je l'avais confondu avec Maria Carré.
3: Elle était contente.
1: Mais non, alors. Et une autre fois, j'ai fait aussi Jordan Deluxe. Et là, j'ai croisé Charlotte Julien.
3: Et ça a énervé Kylie Minogue. Mais vous savez que Maria Carré avec cette chanson, ça fait 20 ans qu'elle ne vit que sur cette chanson.
2: Ben oui, ben on l'envie, hein. On aimerait bien avoir trouvé une chanson.
3: Une chanson, mais ben comme Born to be Alive. Bon, ça fait 50 ans qu'il vit sur une chanson.
1: Vous parlez bien anglais, vous, monsieur
3: Habit? Pas du tout, monsieur Ruquier, non.
1: Mais parce que là, vous avez quand même essayé de chanter du Maria Carré.
3: J'ai essayé, mais ça reste que du charabia, non, je n'arrive pas.
1: Parce que c'est quand même chouette, les Américains qui chantent les chansons romantiques. Il y a un type, là, j'ai suivi sur Instagram, c'est incroyable. C'est le nouveau Michael Bublé, j'ai oublié son nom, mais je vous jure, absolument hallucinant. Tout de suite, ça, il fait, quoi, le gars qui fait...
2: Il chante en français.
3: Ah ouais, vous faites bien, hein. Ouais. Mais non, c'est pas assez fou.
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1: C'est marrant parce que votre anglais, à vous, je le comprends. Ouais.
3: J'ai pas dit un mot d'anglais.
1: Vous la chantez, vous aussi, cette chanson, Ariel?
14: Non, moi, je chante Silent Night, Holy Night.
1: Ça sent le sapin.

0: That's beautiful.
1: Ryu, Ryu, vous déposez pas les chaussures au pied du sapin, vous.
2: Mais il a trop de chaussures.
3: Non, beaucoup trop de chaussures.
1: Ou alors acheter un faux sapin, parce que sinon les épines vont tomber, voyez. On pourrait peut-être vous acheter des verres d'or pour l'année prochaine.
4: C'est quoi?
1: Des verres d'or? Vous connaissez pas ça?
4: Non.
1: Ben oui, c'est bien le problème.
0: C'est des semelles.
5: C'est des semelles anti-odeur.
4: Les semelles... Ah, j'en ai.
1: Ah ben voilà.
4: Ah,
1: ben voilà.
4: J'achète tout.
1: Et ben pourquoi vous en foutez pas sous les aisselles?
4: Arrêtez, Laurent.
2: Il connaît pas sa pointure sous ses aisselles.
4: 43.
1: Vous fêtez Noël, Johan?
5: Bien sûr.
2: Ah bah
5: sacré.
2: Alors là,
5: ah oui, bien sûr. Oui. Moi, quand j'étais petit, je voulais fêter Noël, hein, mais bon... Que c'est dur d'être juif à Noël.
4: Et c'est quand votre Noël à vous? Alors c'est quand votre Noël?
5: C'est pendant Noël.
2: C'est
5: ça s'appelle Hanouka. Voilà. Mais on ne fête pas. Oui, voilà.
4: Et pourquoi nous on n'a pas le Shabbat? Non mais c'est vrai. Pourquoi on n'a pas?
5: Pourquoi tu veux le Shabbat?
4: Non mais pourquoi on a?
5: Je te le donne. Je te donne un Shabbat contre un Noël. Le Shabbat c'est que le vendredi soir.
4: C'est vrai. Donc c'est une journée où vous faites rien. C'est ça. Pas le droit au portable. Pas le droit de travailler.
5: Exactement. Orlinski, tu peux m'aider s'il te plaît. N'oublie pas que t'es juif aussi. Mais par contre, hein. Non mais c'est vrai, parce qu'il est là, là, il est planqué là.
6: Mais parce que
5: non, mais il est là, je veux dire.
6: Non,
5: mais
6: moi je ne connais pas moi, ça. Pardon, excusez-moi.
7: Mais parce que moi, mon cher Riano, je travaille. Je prends le téléphone, donc c'est pas, je ne comprends même pas ce qu'il dit.
5: Oui, mais enfin, tu peux dire, moi aussi, je peux travailler, mais enfin, là, tu peux dire les choses, tu peux dire que t'es juif. Merde, Orlinski, c'est quand même fou, quand même.
7: J'ai pas cette connaissance.
4: Il est pas pratiquant, quoi.
5: Il est pas pratiquant.
2: Non, il fait de la résine.
1: Il n'est pas pratiquant.
5: Et que le Shabbat, d'ailleurs.
1: Ce qui va intéresser plutôt Orlinski, c'est ma question suivante pour Vivien Fauvel, qui habite Tournefeuille, puisque ça se passe à Dubaï. À Dubaï, ça peut vous coûter 1 000 $ si vous en prenez un. Mais quoi donc?
0: Est-ce que c'est un moyen de transport?
1: Non, non. 1 000 $, ça paraît incroyable, mais c'est le prix.
5: Mais excusez-moi, c'est l'État? C'est l'État qui vous donne 1 000 $?
1: Ah non, non. C'est vous qui devez payer 1 000 $ pour prendre quoi?
4: Dans un restaurant?
1: Alors, un restaurant.
5: Ah, c'est pour réserver un restaurant
1: non,
5: seulement.
1: Non,
7: ça se mange?
1: C'est dans un quartier.
7: Ça se boit?
1: Ça se boit.
7: Ça se boit, c'est un shot de d'alcool, machin chouette. Un shot d'alcool, sans alcool, puisque c'est à Dubaï.
1: Exactement. C'est sans alcool de toute façon. Ça, ce n'est
5: pas... Un shot de gingembre.
7: Un lait de chameau.
1: Non.
4: Un jus d'orange?
1: Non. De l'eau, non.
4: Un café?
2: De l'eau pétillante.
4: Un café?
1: Un café, 1 000 $ la tasse. Bonne réponse de Johan Riou.
4: Qu'est-ce qu'il a de si particulier, alors?
7: Mais qu'est-ce qu'il a, le café, Laurent?
1: Café Julite, c'est à Dubaï, et on y achète un café pour 1 000 $ la tasse, parce que c'est, alors c'est un peu extravagant, hein.
0: Et, en haut évidemment, d'une tour.
1: C'est le, non, c'est le café le plus cher du monde, infusé à partir de grains panaméens, vendu à prix d'or. C'est dans un quartier industriel qui est devenu un haut lieu des amateurs de café, que cet endroit qui s'appelle le Judith prévoit de servir, je crois que ça a ouvert samedi dernier, ce breuvage précieux. 400 tasses peuvent être servies pour l'instant, parce que c'est tellement rare ce café-là.
5: Ah, c'est numéroté.
1: Exactement.
5: Incroyable.
1: Exactement, et ce sera 1 000 $. Alors, vous avez des notes florales blanches comme le jasmin, des saveurs d'agrumes, de bergamote, un soupçon d'abricot et de pêche, tout ça dans une tasse à café.
5: T'as pas intérêt à mettre du sucre.
7: Ouais. Alors là, c'est mort.
2: Mais Jean-Claude doit faire la gueule.
1: C'est comme du miel, délicat et doux, dit quelqu'un qui a bu une tasse à 1 000 €, 1 000 $, 1 000 €, ça revient même. Et c'est dans le livre Guinness des records pour évidemment la tasse de café la plus chère du monde.
7: Ils peuvent se le garder.
1: Ah oui.
7: Ah oui.
5: 1 000 $, t'imagines ou pas? C'est incroyable. Lui, ils ont un coffret à 260 balles. Il n'y a pas un espresso. What else, gueulé, évidemment.
7: What else?
5: Tu te rends compte, 4 coffrets, un café. Non.
7: 4 coffrets, un café.
2: Sans compter le voyage, l'hôtel. Ouais.
7: Le truc, le pauvre, tu laisses combien de pourboire?
5: Le transfert à l'hôtel, plus le taxi.
2: Et j'espère que le serveur, c'est un Chippendel, hein, pour le prix.
1: Monsieur Orlinski, il y aura du café à 1 000 € la tasse dans votre hôtel?
7: Non, non, pas du tout. Nous, on reste très accessible. 500 $, ça coûtera.
1: Ah bon, alors ça va.
8: À Londres,

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9: Une question pour Rebecca Dian, qui habite Crégy-les-Mauls. Là, on revient à l'actualité du jour. Si vous avez lu Le Parisien, sûrement vous avez vu ce titre, d'ailleurs assez étonnant, lors d'une masterclass vendredi avec Sigourney Weaver, carrément. Des spectateurs à la Cinémathèque ont été attaqués. Mais attaqués par quoi?
10: Des punaises de lit.
9: Bonne réponse.
11: Quelle horreur.
12: Il y a un nid de punaises de lit à la Cinémathèque.
9: Non mais attendez, le titre m'a fait quand même beaucoup rire. Regardez ce titre. Des punaises de lit attaquent des spectateurs à la Cinémathèque.
12: Mais non.
9: C'est l'impression qu'elles sont en armée puis qu'elles arrivent.
12: Elles font quelle taille?
9: Ça fait quoi quand on est attaqué par des punaises de lit?
10: Ah bah c'est horrible, c'est stressant.
9: Oui, mais il y avait Sigourney Weaver pour défendre les gens.
10: Ah bah oui, avec Alien.
13: Mais après, on risque de les ramener chez soi.
10: Non,
14: c'est ça, terrible. L'horreur.
9: Ah, vous grattez pas en disant ça, Gérard. Il est en train de se gratter, regardez.
12: Mais c'est les hémorroïdes. Alors, et de barbe, c'est hyper rare.
10: Alors, il existe des chiens renifleurs de punaises de lit.
9: Ah, c'est vrai.
10: Ah bon? Ah oui, et ça, c'est vraiment très efficace.
15: Mais ils les sniffent direct.
16: Les meilleurs chiens pour repérer des animaux, ce sont des malinois. Moi, par exemple, je connais un malinois qui s'est repéré des cétacés en pleine mer et il les repère.
12: Attendez. Mais c'est en livre, c'est passionnant.
16: Ça n'est pas une blague, et c'est le parc national de Porquerolles, évidemment, et il les repère par leur ça s'appelle pas des crottins, les cétacés ils font quoi? C'est pas des crottins, c'est des quoi?
17: De l'ambre.
10: De la mayonnaise.
16: Ils les repèrent par leurs déchets.
9: Des bouses, leurs fientes.
16: Et il a été élevé pour ça. Au départ, c'était un malinois qui vivait dans le Mercantour et il repérait les crottes de loup, en fait.
12: Va à la chute, va à la chute quand tu me donnes là, il faut aller très vite à la chute.
17: C'est passionnant ce qu'elle raconte.
16: Mais pour vous montrer l'intelligence du malinois. Moi, les malinois, au départ, je les ai rencontrés dans le cadre de... du suivi d'Emmanuel Macron, parce qu'il est entouré de malinois quand il fait
12: un malinois. Alors, le baliné est demeuré.
16: Et parce que les malinois savent repérer aussi la dynamite et tout le bordel. Et en fait, maintenant, les malinois, ils sont dans les parcs nationaux français, parce qu'ils repèrent les animaux, quoi.
10: Oh, il fait tout. Alors là, je pense que pour les punaises de lit, c'est un petit fox terrier.
13: Non, mais est-ce qu'il nage?
16: Il a peur de l'eau.
13: Il faut
16: le mettre sur un bateau. Il est sur un bateau comme ça. Ouais. Le gars. Attends, il y a eu des
13: le gars.
16: De sur le.
12: C'est vrai. Sur le. Il repère les tickets gagnants des jeux à gratter. ça m'intéresse moi.
16: Il est sur le bateau et il aboie en fait quand il sent un cétacé.
15: Il aboie quoi, l'eau?
16: Il met le museau dans la direction du cétacé.
12: Ben comme ma grand-mère. Pareil.
16: Bon voilà, c'était ma petite histoire.
13: Il sent à travers l'eau.
17: Moi, j'adore vos histoires.
4: Qu'est-ce qu'on fait?
12: Mais ouais. Lui, il est prêt à tout pour baiser, lui.
9: Alors, vous avez plutôt essayé de répondre à cette question, Manoukian.
4: Il est tête de bête.
9: Vous ferez ça après. Pour Sylvia Schneider, qui habite Montauban, pouvez-vous me dire ce que Louis Armstrong, on parle quand même de jazz, là, pour le coup, Louis Armstrong a réussi à faire faire à Richard Nixon?
17: Ah, il lui a fait jouer d'un instrument, oui, c'est ça?
9: Non.
17: Il a mieux chanté.
4: Il lui a fait fumer du cannabis.
9: Pardon?
4: Il a chanté When the Sense.
9: Non.
10: Il lui a fait chanter,
17: Ah, je sais.
9: Allez-y.
17: C'est le premier, homme noir à rentrer dans la Maison Blanche.
9: Non plus. Ma question concerne ce que Louis Armstrong a fait faire à Richard Nixon.
10: Il lui a fait chanter.
9: Et j'ai entendu quelque chose d'intéressant,
4: oui.
9: Monsieur Polacar.
4: Ah, il lui a fait fumer de la marijuana.
9: Ah, c'est mieux que ça.
4: Il l'a fait fumer du cigare.
12: Il a pu prendre de l'héroïne.
9: Non.
4: Du shit.
12: Non, de l'opium.
4: De la weed.
9: Non. Il s'agit bien de la marijuana.
10: Il lui a fait manger un space cake.
12: Non.
4: Il l'a planté.
9: Non. C'est une anecdote incroyable que Richard Nixon a vécue. Je sais pas lequel des deux l'a raconté, d'ailleurs, si c'est Nixon ou Armstrong. A priori, c'est plutôt Armstrong, mais il a réussi à faire faire au président américain quelque chose d'incroyable.
4: Légalisé?
10: Je sais. Une fumette.
9: Non.
4: Il lui a revendu?
9: Non.
4: Qu'est-ce qu'il a fait?
12: Mais qu'est-ce qu'il peut faire à part lui revendre?
10: Et c'était rigolo?
9: Ah bah, c'est incroyable, évidemment, cette histoire. J'espère qu'elle est vraie. Je vais vous la raconter dans un instant, une fois que, évidemment, le gong aura sonné. Je pense quand même que va toucher 300 euros. Oui, Michel.
10: C'est dans le Wikipédia d'André Manoukian.
9: Non.
4: Il lui a permis de voyager avec la marijuana.
9: C'est mieux que ça.
4: Avec lui, il lui a fait passer dans un avion.
9: Qu'est-ce
4: à la
9: que
4: douane.
9: Vous dites
12: diplomatique?
4: Il lui a fait passer dans un avion.
9: C'est
4: la douane.
9: C'est-à-dire?
4: Il lui a donné ça, et comme ça, c'est lui fait passer.
17: Il lui a donné sa valise.
9: Expliquez.
17: Il avait de la marijuana dans une valise et il a dit à Nixon, prenez
9: alors,
17: ma valise.
9: Mieux qu'une valise, et là, c'est là où ça vous
17: coûte. Dans l'étui de la trompette.
4: Dans
17: l'étui de la
4: trompette. Dans la valise diplomatique.
9: Dans la trompette, effectivement.
10: Ah.
9: Dans les boîtes à trompettes remplies à ras-bord de marijuana.
4: Oh.
9: Louis Armstrong était en tournée en Europe. Il rentrait aux États-Unis. Il se trouve qu'il croise le président Nixon. Évidemment admirateur, mais qu'il n'était pas, de Louis Armstrong. L'homme politique est tellement heureux de cette rencontre qu'il veut absolument rendre service à Louis Armstrong et qu'il l'aide à porter ses boîtes à trompettes qui sont remplies de marijuana. Armstrong a donc fait rentrer des kilos d'herbe sur le territoire américain.
4: Drôle.
9: Aidé par le président des États-Unis lui-même, Richard Nixon.
17: Voilà l'anecdote.
9: Bravo. Vous la connaissiez pas?
17: Non, je la connaissais pas. Laurent, avec vous, j'apprends plein de trucs.
9: Merci mon Dédé. Oh, on est fait pour s'entendre, Dédé, moi.
4: Bah, vous donnez des mauvaises idées aussi, il va faire la même chose.
9: En tout cas, c'est une belle anecdote, voilà, l'histoire de Armstrong.
12: Bravo.
9: Et de Nixon.
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0: Max Boublil avait une grande nouvelle à annoncer ce jeudi 26 mars 2026 face à Laurent Baffy et à Caroline Diamant.
11: Ah, dites alors, vous avez un chien que vous avez acheté à... Non, plutôt qu'elle vous a donné, David.
12: Non, pas du tout donné, je lui ai vendu.

0: Que Daryl Boutboul avait bientôt une portée de chiot.
1: Ben oui,
2: c'est pas elle,
3: c'est pas elle,
2: c'est sa chienne.
1: Elle est oui, mais c'est un peu pareil.
0: Qu'il a dit. Il a dit, je croyais qu'elle pouvait plus ovuler, Daryl.
4: Elle pourrait, je suis sûr.
1: Oui, mais c'est exactement comme si c'était moi.
0: Oui, mais, c'est vrai.
1: Quand t'as un enfant, quand ta fille passe le bac, tu dis, on va passer le bac. Oui. Et ben moi, c'est pareil. Et
5: combien vous en avez eu alors de petits?
2: Non, mais les filles de Max passeront pas le bac. Hein.
0: Alors, détrompe-toi. Alors là, la grande
2: est très intelligente.
5: Vous n'avez pas vu la mère. Combien de tickets vous avez eu alors?
1: J'ai eu 4 petits bébés.
5: Oui. 4 bébés.
1: Là. 2 petits garçons et 2 petites filles.
5: Ah, c'est moins que mon labrador qu'on a fait 10, je vous signale.
0: C'est beaucoup.
1: Mais parce que c'est des grosses races.
5: Ah bah quand même, enfin.
6: Ah, bon. C'est énorme.
0: Donc, j'ai pris contact avec Dari qui m'a gentiment proposé d'avoir un teckel.
7: À 8000 euros?
6: Ouais. Non, mais vraiment. Mais elle insistait tellement, je croyais qu'elle te l'offrait.
5: Combien elle vous l'avez?
0: Moi, j'ai cru qu'elle me l'offrait jusqu'à il y a un mois.
6: Elle arrêtait pas de dire, mais vas-y, hein, prends un teckel, prends un teckel. Quand j'ai su que tu l'avais payé, j'étais sur le cul.
7: Le juif n'est pas là où on croit.
0: Justement, je pensais que j'aurais le droit à un prix communautaire, Dari.
1: Et cela dit, si tu veux, tu peux faire une. Tu peux.
5: Et
1: tu
5: combien peux faire lui avez vendu le teckel?
4: 50 euros.
0: On non, est bien loin.
4: 100 euros.
0: Ah, il faut 200 faire euros. Beaucoup de grosses têtes.
4: 300 euros.
6: Non, mais je vais te mentir. 2300, voilà.
1: Je lui ai fait, vraiment un.
5: Attendez, je vais arrêter. Mais vous savez tout, vous, là-bas.
1: Mais oui.
5: Mais où est la concierge des grosses têtes? Tout à l'heure, elle s'est clôtre, il a pas dîné avec Berthe. Là, elle connaît le prix de la teckel.
0: Ah, elle connaît tout. Elle connaît.
6: Vous savez quoi?
5: Vous êtes concierge à du Charles de Gaulle.
6: Depuis que je suis jeune,
1: eh ben, le
6: les
1: Valois,
6: gens aiment se confier à moi.
0: Ah, je comprends
6: parce
0: pourquoi.
6: Parce qu'ils savent que j'écoute, ah ouais, oui, que je retiens.
2: Et que tu répètes.
4: Et tu répètes pas, surtout.
6: Bah non, je répète pas, pardon.
4: Il te disait quoi,
6: ton dîner, tu l'as inventé il y a au moins 5 ans.
4: Ah non, c'est pas moi qui l'ai inventé.
6: Oui, mais c'était il y a 5 ans.
0: Non, c'est vrai qu'on a envie de se confier. C'est vrai qu'avec toi, on a envie de se confier. Je sais pas pourquoi. Parce que t'inspires la confiance, Caroline.
6: Ben voilà.
4: Bah Caroline, j'ai envie de sortir avec toi, mais tu le dis à personne. Hein. Tu le dis
6: non,
4: à personne.
6: Non, t'inquiète pas. Wow. Je répéterai pas.
7: Sortir, tu peux. C'est rentrer qui m'a posé problème.
1: Tu pourrais peut-être te dévouer pour Johan.
5: Alors attendez, on en est donc au prix du teckel. 2300, c'est sûr.
6: 2300, oui.
0: Oui, bah c'est un prix d'amis qu'elle m'a fait.
5: Bon, tu enfin,
0: m'as dit comme t'es un cousin
1: tu
0: de la
1: peux
0: famille.
1: Le revendre, j'ai une quelqu'un hier qui m'a appelé.
0: Regarde comme elle
1: m'a
0: est
1: dit
0: bonne.
1: Vous êtes sûr qu'il va la prendre parce que et dites-lui que nous on l'achète
5: quand
1: plus cher.
5: Auriez... Pardon, je me permets d'intervenir.
1: Tu
5: en
1: peux faire une affaire,
5: mademoiselle Boutboul.
0: Pardon, je faisais pareil avec les moquettes quand je vendais des moquettes.
5: je me permets d'intervenir en tant que médiateur, patron de cette émission, cher oui. Daryl Boutboul. Je trouve que vous auriez pu lui faire un prix quand même.
1: Mais c'est ce que j'ai fait.
4: Ça coûte 1000 balles normalement. Et t'as pas des petits ânes pour moi, non? Attends, t'as rien à me vendre.
5: Attendez, vous avez fait un prix, mais c'est combien alors un teckel si vous lui avez fait un prix?
1: Bah un teckel,
5: moi je pensais que c'était au mètre.
1: Mais ça peut aller jusqu'à 3008.
0: Ah oui, c'est vrai.
5: 3008 le teckel.
1: Non, mais moi j'en vends pas à ce prix-là, mais évidemment s'il y en a à 3008 des teckels.
6: Je vais en fabriquer moi.
0: Non, mais en tous les cas, je faut dire que maintenant Dari, en tous les cas, elle prend très soin de ses animaux. C'est des très beaux teckels.
7: Bah, à ce prix-là.
0: Non, j'ai peur qu'elle me le vende plus.
4: Et donc, t'es allé chez Dari, alors t'es allé dans
0: le. Non, mais parce que mes filles, elles font des FaceTime avec le teckel. C'est vrai qu'elle a été très.
5: C'est-à-dire qu'il n'est pas chez vous encore, le teckel.
0: Non, mais on fait des vidéos avec Bounty.
7: Si t'es con à ce point-là, j'ai des punaises de lit à notre endroit.
5: Ah, Bounty, vous l'avez appelé Bounty?
0: Ouais, c'est les petites, c'était l'année des bébés, il fallait choisir un prénom.
7: Ouais, c'était ça ou Baffy. Non,
1: la mère s'appelle Noix de Coco, donc ta fille a pensé que Noix de Coco Bounty, c'était bien.
0: Bon, elle coûte toujours 2300 balles. Hein.
5: Pour moi, Dari, vous ne pouvez pas lui faire un petit prix parce que je connais Max quand même, c'est pas facile tous les jours.
1: C'est ce qu'il m'a dit.
4: Je rallonge si vous voulez. Si t'as besoin de 200-300 euros en plus, moi je vous le donne.
6: Ce que je comprends pas, c'est que ça t'a rien coûté, on est d'accord.
0: Bah quand même, là, ça y est.
6: Ben enfin, c'est pas tout.
1: Ah non, mais parce que le Tigane, il baisse gratos. Parce qu'il a besoin de peser.
0: Attends, il faut que t'expliques qui est Tigane, sinon c'est
1: pris,
0: très bizarre.
1: Ouais.
5: Attendez, parce qu'elle me désigne en disant ça.
6: Exactement.
5: Je vous confirme d'ailleurs que je fais ça gratuitement. Parce que personne n'a jamais voulu payer, sinon.
0: Et il y a très peu de portée.
1: Mais voilà, alors que là, c'est un champion, c'est un chien qui a tout gagné. Ouais. Donc le prix des

0: ça y est, c'est le prix d'un chiot.
1: Oui. C'est une belle affaire que j'ai faite.
2: Bon, une fois que vous l'avez, vous en faites ce que vous voulez du teckel. Les chiens, ils s'en foutent de leur nom, vous pouvez changer au dernier moment.
1: Bien sûr.
2: Surtout que c'est la dernière sonorité qui compte. Donc vous enlevez Bounty, vous l'appelez Dari. Vous allez pouvoir vous venger à la maison. Dari, tais-toi. Dari, ta gueule.
3: Couché.
1: Dari, ne lèche pas le sol.
2: Dari, mort.
0: Elle est tellement toute petite.
1: Non, elle est très mignonne, elle est très...
2: Vous avez d'autres trucs à vendre?
1: Elle vend des apparts aussi, mais je vous conseille pas.
4: Et tes chatons à 35 000, ça marche bien?
3: Des chevaux aussi, des chevaux?
0: Non, parce que les chevaux, j'achète chez les marchands de bestiaux. Des chevaux qui partent à la boucherie, que je leur achète au prix de la boucherie.
5: Elle est pas con, elle prend des vieux machins, elle te les repeint, elle te les recoin, elle te mange ça comme
2: ça. Sachant que votre teckel, c'est une saucisse. Une saucisse à qui elle a rajouté quatre pattes.
1: Non, elle est très mignonne, elle est très mignonne.
2: Non, il y a chevaux... déjà au moins un mois, pardon, je ne veux pas trahir de secret, je suis comme Caroline Diamant. Moi, je suis comme Caroline et notre regrettée Isabelle, une tombe. mais franchement,
1: oui.
2: Max, avouez qu'il y a un mois, vous m'en avez déjà parlé en me disant, parce que moi j'avais des petits chiots gratuits en plus, et vous m'avez dit, ah là, c'est dommage, mais maintenant je ne peux plus revenir en arrière.
4: J'ai cassé mon PEL.
2: La Dari Boudboul, elle me le vend très cher, mais elle a été maligne parce qu'elle a fait tout pour que mes fils s'y attachent.
1: Oui,
0: c'est... Ah, surtout, tu voulais absolument un teckel, tu voulais pas de labrador.
5: Mais il pensait que c'était gratos.
1: Non, c'est ce qu'on appelle un camelot. Enfin, voilà. Je faisais pareil avec les moquettes.
4: Et tu vends
1: le
4: toujours
1: client.
4: Des canards sur le bon coin.
1: Non, mais elle est très belle, cette chienne, elle est très belle. Elle mérite son prix.
5: Elle peut, dis donc.
1: J'espère qu'elle va chier de l'or.
3: Mais je savais pas que vous étiez amis à ce point-là et tout, c'est beau. Ouais.
5: Mais ils sont pas amis. Non, si ils étaient amis, elle lui aurait pas vendu.
2: Ils n'étaient pas amis et ils le sont encore.
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2: Comment appelle-t-on une réussite commune?
5: Une réussite, on n'est pas sur le jeu de cartes.
2: Oui, madame.
5: Si.
2: Oui.
0: Ah, oui. Une crapette.
2: Une crapette, bonne réponse de Valérie Mérès.
1: Bah alors, Caroline.
2: Alors.
0: Mais c'est-à-dire que tout le monde a le même jeu de la réussite et c'est le premier qui arrive? C'est, je comprends pas.
3: Non, tu te sers dans la réussite de l'autre, en fait.
2: C'est un jeu de cartes pratiqué par deux joueurs disposant chacun de 52 cartes et consistant à réaliser une réussite commune. C'est bien ça?
11: Oui, oui.
2: Une crapette.
11: C'est très sympathique.
2: Pour Arnaud Poussin, qui habite Paris 14e, comment appelle-t-on cette médecine traditionnelle, fondée sur la philosophie indienne, qui vise à favoriser l'harmonie entre le corps et l'esprit?
11: L'Ayurveda.
2: Entre l'individu et son environnement. Comment vous avez dit?
11: L'Ayurveda.
2: C'est une excellente réponse de Caroline Diamant.
3: Tu pratiques l'Ayurveda?
12: Oui. Et pourquoi tu le pratiques pas?
3: Bah, peut-être elle pratique.
13: Avec des chevaux?
11: Oh, bah, non, ça se verrait. C'est une médecine, c'est pas une solution amincissante.
12: Mais je te parlais pas de ça.
3: Il y a des massages de Ayurveda.
2: Mais effectivement, c'est un mot qu'on voit de plus en plus, la médecine ayurvédique, l'Ayurveda. Et c'est une médecine traditionnelle, non conventionnelle, qui vient de l'Inde, mais qui est désormais pratiquée un peu partout dans le monde. Vous avez déjà su?
11: Alors, je suis allé une fois, on m'a offert un massage ayurvédique.
2: Oui.
11: Et en fait, il masse dans le sens inverse des massages en France.
2: C'est-à-dire
11: que dans un massage, en général, on commence par les jambes et ils finissent ils remontent le long du corps.
2: Ah, et là, ils font la finition tout de suite.
11: Et, ouais. Et là, ils commencent par la tête et ils redescendent vers les pieds.
3: Ah, je pensais qu'ils te massaient d'abord, ils te finissaient, ils te mettaient plein d'huile et te laissaient te démerder après.
11: Ça vous ennuie pas, je vais boire mon coca de rang.
2: D'autant que j'ai une autre question de vocabulaire pour Ségolène Ravon qui habite Carse. Quel est l'autre nom de l'hydromel?
12: Ah, la bière.
11: C'est un mélange de miel et de citron.
3: Le grog.
12: Non, la suze.
2: La suze, non.
3: Le fernet bronca?
2: Non. L'autre.
11: C'est pas un alcool.
2: Non. C'est, alors, effectivement.
11: Le grog. C'est de l'eau chaude?
2: Non.
3: C'est
2: non.
3: Les Gaulois qui buvaient ça.
2: Alors, c'est pas les Gaulois, c'est une...
12: C'est dans les schtroumpfs qui prennent de l'hydromel.
14: La potion magique.
12: Non, dans les schtroumpfs, hein. Avec Gargamel qui boit de l'hydromel.
2: Restez sur ce terrain-là parce que...
12: Ah, ça rend bleu! Ah, je reste sur les schtroumpfs!
2: Quoi?
12: Oh merde.
14: Je reste sur les schtroumpfs.
2: C'est pas loin.
11: Non, oui, parce que c'est
12: Le schtroumpf.
2: Le quoi?
12: Le schtroumpf.
2: Non, l'hydromel.
3: Bah, Astérix.
12: C'est du schtroumpf.
3: Et ça ressemble phonétiquement au schtroumpf.
11: Le strudel.
3: Le strudel. Quoi? Ah, du schtroumpf.
2: Mais non, enfin.
11: Un schtroumpf.
2: Non.
11: Bah non.
3: Les sept nains.
2: Un mot breton.
11: Parce que c'est Merlin l'Enchanteur.
3: Le Chouchen.
2: Pardon.
3: Le Chouchen.
2: Bonne réponse de Florian Gazan.
12: C'est pas bon, hein.
3: Et c'est quoi? C'est pas de la
2: c'est un mélange d'eau et de miel, le Chouchen, un breuvage liquoreux. Le nom est utilisé en tant que terme commercial Chouchen. Et il y en a avec du jus de pomme aussi, hein, si vous voulez, de l'hydromel.
11: Non, ça va.
2: Mais au fond, c'est quand même normalement l'hydromel fait d'eau et de miel. Et en Bretagne, on appelle ça effectivement le Chouchen. C'est entre 10 et 18 degrés d'alcool. Hein,
12: Comment ça fait 18 degrés?
2: Parce que c'est fermenté. C'est fermenté, vous voyez.
11: Mais qu'est-ce qui fermente?
14: Comment ça s'écrit? Comment ça s'orthographie?
2: C'est un chouchen.
12: Comme ça se prononce.
2: La fermentation du miel est déclenchée par l'effet des levures, comme pour la bière. Et ces levures viennent à la fois de levures sauvages, présentes naturellement dans le miel, ou de celles contenues dans un autre jus avec lequel on va le mélanger. Un litre de chouchen nécessite environ un tiers de son volume en miel pour atteindre un degré alcoolique suffisant. Donc oui, le miel fermente.
12: Parce que moi j'ai du miel à la maison qui est très vieux, et j'en ai donné à ma fille, parce qu'elle était... J'ai retrouvé le pot.
11: Tu regardes pas les dates limites.
3: Non, mais le miel, ça ne pourrit pas.
12: Non, ça pourrit pas.
11: Alors, pourquoi il y a une date de limite sur le paquet?
3: Parce que c'est obligé à mettre, mais le miel, c'est le seul aliment qui ne pourrit pas.
11: Eh ben, dans le doute, moi, je jette.
2: Moi, j'ai des tas de vieux miel auxquels j'ai pas répondu. Hein,
12: et... bref, si on est donné, elle était pas bourrée, quoi. Non, mais je vous dis ça,
3: c'est pas en laissant pourrir qu'on fait fermenter. Je veux dire, tu laisses une vieille pomme pendant 6 mois, t'as pas un château neuf à la fin. C'est pas, s'il y a une méthode, je veux dire. Évidemment que ça, c'est pas tout ton pot de miel et t'as de l'hydromel. Enfin, je veux dire.
2: Il a raison, c'est un métier.
12: Attends, tu viens de découvrir l'hydromel et tu m'expliques la recette.
3: Non, mais la fermentation.
12: Oui, c'est pareil qu'un cornichon,
3: Pourquoi tu ramènes tout à toi?
12: Si tu le mets pas dans le vinaigre, il devient pas un cornichon bon.
11: Ah, il reste quoi alors?
3: Ça c'était brillant.
2: On m'avait dit qu'il y aurait des débats intellectuels aujourd'hui. Mais alors à ce point-là, je dois dire...
3: S'il n'y a pas du vinaigre, il n'y a pas de cornichon bon.
2: Je crois que je vais abandonner les questions de vocabulaire pour 5 minutes. Hein.
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0: Hymne for the Weekend à l'instant, Coldplay en 2016 sur RTL.
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11: Quel est l'autre nom de Judas?
12: Ah bah c'est ça,
13: Iscariote.
11: Iscariote, ah ouais. Bonne réponse.
14: Ah oui. Alain, elle a la réponse qu'il y a tout de suite.
15: Mais ça,
14: on voit qu'elle a fait de la politique.
15: Mais ça, c'est dans l'écriture.
11: Ils vont vous prendre dans les traîtres. Mais effectivement, son surnom, car c'était son surnom.
16: Pas les Nanas. C'était pas la famille Nanas.
11: Non, la famille Nanas, Judas Nanas, c'est moins connu que Judas Gréco.
17: Oh là là là. J'aurais dit ça, j'aurais été vilipendé.
16: Monsieur connaît des mots.
14: Elle compte jusqu'à 13. Vas-y, compte jusqu'à 13 pour voir. Pas jusqu'à 13.
11: Elle est institutrice, votre maîtresse.
17: Oui. On parle très très bien.
11: Qu'est-ce qu'elle fait dans la vie d'ailleurs, votre fiancée?
17: Mais Laurent,
16: à mon avis, elle travaille dans un hôpital.
17: Mais je vais rester encore des années. Il faut ménager un peu le suspense.
14: Elle s'appelle toujours Charlotte.
17: Non, Nathalie.
14: Mais maintenant, elle te fait plus payer maintenant.
17: Comment?
14: Elle te fait plus payer maintenant.
16: Sinon, on a trouvé son métier.
11: Vous pouvez nous dire au moins son métier quand même. Qu'est-ce qu'elle fait?
14: Ça va. Dis-nous ce qu'elle fait.
17: Mais
14: le mec lui en parle tout le temps.
17: Vous allez être
14: surpris. Ah non, je sais, il nous l'a dit. Elle travaille dans la biologie marine ou...
17: Oui, elle est ingénieure. Ça fait bizarre. Mais je sors avec une ingénieure.
15: Mais visiblement pas ingénieuse.
14: Les extrêmes s'attirent.
17: Je sors avec une ingénieure.
11: Mais c'est quoi sa spécialité?
14: À mon avis, la biologie marine.
16: Ouais. Les monstres marins,
17: je pense. Non, je peux pas aller
16: au... Les éléphants de mer.
14: Non, c'est quoi?
17: Les pieuvres.
14: Non, elle est passionnée par les lamantins. Elle a vu un vrai avec une chemise.
16: Les grosses otaries.
15: Elle étudie le croisement entre un lamantin et un poule.
17: Je vais vous dire, vous allez être très surpris.
11: Elle dissèque les tentacules.
14: Non, mais attendez.
11: Alors, c'est quoi sa spécialité?
17: Arrêtez, Laurent, de me mettre dans mes 22 mètres et tout.
14: Mais non.
17: Et donc, alors, c'est génial, on s'intéresse énormément l'un à l'autre. Et donc.
14: Rien que ça, c'est dingue. Comment on va se marier, c'est important.
17: Non, mais ce qui est génialissime, c'est que il faut être discret, évidemment, mais...
16: Oh bah oui, c'est réussi, ouais.
17: Non, mais j'ai pu visiter le laboratoire où elle travaille. Donc, c'est magnifique. Et donc, j'ai été enregistré.
11: Surtout, ce qui est formidable, c'est que vous en soyez ressorti.
17: Et donc, je suis arrivé, il fallait avoir une carte, évidemment. Donc, il fallait... Le monsieur, à l'entrée, il fallait laisser sa carte d'identité et tout. Il fallait...
16: Faire un badge et tout.
17: Faire un badge et tout. Et donc, elle m'a fait visiter et tout.
11: Son laboratoire.
14: Deux jours, il précise.
16: Elle avait pas honte alors de se promener avec toi?
11: Bah, elle aime les expériences.
14: Attends, j'imagine qu'elle a, comment ça s'appelle, des microscopes.
17: Elle a besoin avec
16: oui,
17: moi.
16: C'est
14: non,
16: utile,
14: mais
16: oui.
14: Dis-moi, Yoann.
17: Il faut une longue vue. Hein.
14: Tu t'étais habillé ce jour-là. T'étais chic.
17: Elle adore que je sois en chemise blanche. Et donc, elle aime pas quand je suis, en fait, elle aime pas quand je suis pas sérieux. Elle aime pas quand je suis débraillé.
16: Mais elle t'aime pas, en fait.
14: Elle t'aime pas.
11: En réalité, elle vous aime pas, oui.
14: Ça, c'est terrible.

0: petit souvenir en 1976. Love is all, butterfly ball sur RTL. Jean-Philippe Janssen, Laurent Baffy, Sylvie Tellier replongent ce lundi 3 novembre 2025 dans une sombre histoire d'amour qui remonte à plus d'un siècle.
1: Ça se passe le 21 janvier 1968 à Flers, dans l'Orne. Ça vous dit quelque chose,
2: oui, Flers, oui,
1: voilà.
2: Oui.
1: Et il y a une femme là, de 75 ans qui se jette dans les douves du château.
3: Oh,
1: et évidemment, ça fait la une des journaux, non seulement là-bas dans l'Orne, mais dans toute la France.
3: Bah oui.
1: Parce que c'est quelqu'un quand même qui a beaucoup fait parler à son époque, mais qui s'est jeté à 75 ans, s'est suicidé en se jetant dans les douves du château à Flers, dans l'Orne.
2: Eh ben, elle est morte. C'est la mère Poulard.
1: Pouf. C'est comme ça qu'on a inventé l'omelette.
2: Elle avait quitté son vieux rouge chimiteux.
1: Ah, ça a changé du Mont Saint-Michel. C'est du tiens. La mère Poulard va se jeter dans la douve. Mais non.
4: Laurent, est-ce qu'elle est morte?
1: Ah bah oui, oui,
2: elle s'est suicidée.
4: Mais non, mais dans les douves, pas... dans les douves, pour moi, il y a de l'eau.
3: Ben
4: et
3: oui.
4: Si on se jette dans l'eau, parfois, on ne meurt pas.
5: Ouais. Il y a pas la femme qui a été incarnée par Bardot au cinéma.
1: Non, elle a été incarnée par quelqu'un au cinéma. Je peux vous dire qui d'ailleurs. C'est Stéphane Audran qui l'a joué au cinéma.
4: Très bien. Mais bah alors c'est simple.
1: Ah ouais.
4: Mais je vais pas vous donner la réponse.
6: C'est un rapport avec les féministes ou pas?
1: Pardon.
6: C'est un rapport avec les féministes?
1: Pas du tout.
2: C'était quelqu'un dans les arts. Quelqu'un dans les arts.
5: Elle a tué des gens, cette femme.
1: Oh non, elle n'a tué personne.
2: Mais son mari,
1: elle, ce serait plutôt l'inverse.
5: Mari a voulu la tuer.
4: Ah non, elle a été accusée à tort.
1: Non, non plus. Mais
4: ça aurait été l'inverse.
1: Elle a d'ailleurs fait un procès, non pas à Stéphane Audran, mais au réalisateur qui avait réalisé le film dans lequel
5: Chabrol,
1: Stéphane Audran jouait. Vous dites
5: Chabrol, le réalisateur.
1: C'est Claude Chabrol, le réalisateur. De toute façon, elle a joué 90% de ses films étaient réalisés.
2: Et son mari est un braqueur.
1: Oh, j'ai cru un branleur.
4: Il est mal parti, je vous avoue.
2: Non, mais son mari
5: n'est pas Violette Nozière.
1: Violette Nozière, non.
6: Est-ce qu'elle accuse quelqu'un?
1: D'ailleurs, si vous ne connaissez pas son nom, ça,
4: c'est pas grave.
1: Je ne vous en voudrais pas. Il faut me dire qui c'était. Elle s'est fait connaître, il faut le dire, à l'âge de 24 ans. Enfin,
4: c'est pas
5: elle
4: une
5: a voulu
4: deux...
5: empoisonner ses parents.
1: Non,
4: c'est
1: non.
4: Pas une des deux sœurs qui ont
5: papin.
4: Empoisonné leur
1: les sœurs papins. Non.
2: Ah non, elles sont du Mans. Mais pourquoi elle s'est suicidée? Est-ce qu'on a la raison? Parce que quelqu'un.
4: Oh, à mon avis, elle allait pas bien.
2: Ah, c'est pas la dame qui a peint Vermeer qui tourne le lait.
5: La laitière.
1: Enfin, Vermeer, c'est au 17e siècle, ou même peut-être 16e.
4: Elle en avait trop marre de tourner le lait.
2: Mais est-ce que vous comprenez?
1: C'est Maminova.
4: C'est Maminova, le bout du rouleau.
7: Vous avez dit, elle s'est fait connaître à l'âge de 24 ans, par, et vous n'avez pas fini.
1: Non, mais c'est vrai que tous les 25 février, par exemple, elle célébrait la mémoire de son fiancé. Elle l'avait toujours en tête, mais il était.
4: Il a été assassiné, son fiancé.
1: Alors, assassiné, est-ce que c'est le mot? Mais
2: c'est un collabo, c'est un collabo.
7: Il a été tué par les policiers parce qu'il avait fait quelque chose d'un délit. C'était un brigand.
1: Tué par des policiers, non.
5: C'était un résistant.
1: Un résistant, non.
4: Mais on est en 1968.
6: Un manifestant, il était manifestant, lui, non?
1: Ah, lui, non, mais elle a 75 ans, attention, 68.
6: Ah,
4: ouais, on est loin des 24 ans.
1: Exactement.
5: Un rapport avec la guerre de 39-45.
1: Ah non, non, avec la Deuxième Guerre mondiale, non. Non.
2: Est-ce que la raison de sa mort, c'est que la personne est encore plus connue qu'elle?
1: Ah bah oui, ça oui.
4: Ah bah oui, c'est le soldat inconnu.
5: N'importe quoi.
4: C'était la veuve du soldat inconnu.
1: Qui s'est jeté dans la douve à Flers.
5: Est-ce que son mari était un artiste?
1: Elle a plus de réchaud pour bouffer. Il l'avait emmené avec lui sous l'Arc de Triomphe. Mon réchaud.
4: Je réfléchis.
1: Elle disait la veuve du soldat inconnu. Qu'est-ce qu'ils ont fait de mon réchaud? Non, écoutez, franchement.
4: Je cherche.
5: Est-ce que son mari s'était suicidé aussi? Son fiancé, pardon.
1: Non, on a dit tout à l'heure.
5: Il était tué.
1: Alors, vous m'avez dit assassiné. Je vous ai dit assassiné.
4: C'est trop fort.
1: Le mot
5: de il est mort dans un accident.
1: Julien Clerc vous dirait oui, assassiné.
6: Est-ce que son fiancé était en prison?
4: J'accuse, c'était la petite amie de Dreyfus.
1: Pas du tout.
2: C'est via une grande affaire judiciaire française.
1: Pourquoi j'évoque Julien Clerc? Quand vous me dites assassiné, moi je dirais pas assassiné.
5: Guillotiné.
1: Alors, effectivement, il a été...
5: Guillotiné.
2: Pendu. Ah, c'est pas Patrick Henry? Quelqu'un lié à Patrick Henry?
5: Mais non, Patrick Henry. C'est le dernier condamné à mort en France.
1: Mais non.
4: Alors attendez,
5: on sait bon temps.
1: Mais non.
4: C'est pas elle qui l'a guillotiné, ça c'est sûr.
1: Ah bah non.
4: Bah voilà.
5: Landru, elle pleurait Landru.
1: C'était la dernière fiancée de Landru. Bonne réponse de Laurent Baffy. Le serial killer de la Première Guerre mondiale, c'est en 14-18 qu'il a sévi Henri-Désiré Landru. C'est une histoire que je connais bien pour en avoir fait une pièce. Mais j'avais oublié que Fernande Segré, une des seules rescapées des maîtresses et fiancées de Landru, puisque, vous savez, il les a toutes brûlées dans le petit four que j'ai chez moi à la maison.
4: Ne riez pas, il a le petit four chez lui.
2: Oui. Et une fois, en allant aux toilettes, la nuit, j'ai vu toutes les femmes sortir.
1: Non, sans rire.
5: Ah bah dis donc, toi qu'on n'a jamais rentré.
4: Et c'est pour ça que t'es devenu gay. Ça
1: oui.
7: C'est vrai, il se passe des trucs autour de
2: ce fou. J'ai vu une main comme ça.
7: Il y a des ondes autour de ce
1: fou. Pas du tout.
7: Vous croyez pas aux ondes.
1: Mais les croquettes de mon chien dessus, mon chien est pas mort.
2: Et une fois, j'ai posé mes fesses dessus, ça fait comme ça.
4: Parce qu'il y avait quelqu'un dedans.
2: Il y a quelqu'un qui a...
1: Ça, franchement, quand vous posez votre derrière quelque part, c'est rare qu'on dise esprit et tout là.
4: Il se manifeste toujours.
5: C'est la seule fois qu'il a mis son cul sur une cuisine.
1: En tout cas, Fernande Segré, ça, j'avais oublié qu'elle s'était suicidée. Je savais qu'elle avait fait un procès à Claude Chabrol quand Claude Chabrol a fait un film sur Landru.
5: Charles Denner.
1: Et c'est Charles Denner qui jouait Landru. Il y avait d'ailleurs parmi les victimes Michel Morgan qui jouait une des victimes assassinées par Landru. Et Landru a été condamné à mort. Le procès est resté célèbre. Elle, c'est la seule Fernande à avoir défendu jusqu'au bout Henri Désiré parce que il était vraiment amoureux d'elle.
5: Et quand il pense à elle, il y avait une réaction.
1: Fernande, bien sûr, je bande.
4: Et pourquoi t'as attaqué Chabrol?
1: Parce qu'elle trouvait que ça nuisait à son image, à elle, que ça nuisait à l'image.
4: Attends, elle trouvait que ça tapait Landru, c'était pas suffisant pour nuire à son image.
1: Oui, elle avait peut-être pas envie qu'on le rappelle. C'était Françoise Sagandère qui avait fait les dialogues de ce film de Chabrol. Non, mais c'est quand même une histoire absolument étonnante, cette histoire-là.
4: Elle a mis 50 ans à avoir le cafard, quand même, après.
1: Comment ça?
7: Je crois qu'elle a traîné un mal-être toute sa vie, tu sais.
1: Elle était partie pour le Liban, elle a travaillé dans un cabaret parisien, après elle est allée au Liban, elle est devenue gouvernante, elle a décidé de se faire oublier, elle est restée 40 ans au Liban avant de revenir en France en 1965, et elle se faisait plus appeler Fernande, elle se faisait appeler Ernestine, pour elle a emménagé à Flers, elle s'est rapprochée de sa famille, mais chaque année, elle organisait une messe un peu particulière, elle célébrait la mémoire de son fiancé tous les 25 février, date à laquelle Landru l'avait demandé en mariage, puisqu'il demandait en mariage, vous savez, c'était son truc que les femmes cèdent, les demandait en mariage et il voulait aussi l'argent, il récupérait les dentiers. Qu'est-ce que vous dites?
6: Et après, quick.
1: Et la non, pas quick, puisqu'il est brûlé.
5: Ah oui. Enfin, il est brûlé peut-être mort. Il est brûlé pas vivante parce que sinon c'est pas compliqué de mettre. Tu peux m'aider à passer la main? Non, je suis pas chaud.
1: Mais vous avez raison. Quick avant de les brûler. Oui, effectivement.
5: Il a acheté deux billets de train, un aller-retour pour lui, un aller simple pour la dame.
1: Exactement. Ah, vous connaissez
4: radin,
1: tout par cœur.
3: Elle aurait pu se rendre compte quand même que c'était quelqu'un, un tueur, un assassin.
4: Elle a continué à le défendre, visiblement, même quand elle l'a su.
1: Oui, parce que quand même, elle trouvait ça sympa qu'il ait éliminé les autres.
7: Et pas elle.
4: Elle s'est crue dans le Bachelor. Elle s'est dit, j'ai la dernière rose.
1: En fait, c'est le début de la télé-réalité.
6: C'était la choisie.
1: Ben oui, en tout cas, Fernande Segré s'est bien suicidée en se jetant dans les douves d'un château à Flers en 68.
0: 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L'essentiel de l'info en 3 minutes avec vous, Pierre Coplo. Rebonjour Pierre.
8: Rebonjour Isabelle, bonjour à tous. En Haute-Savoie, la randonneuse introuvable depuis hier est décédée, annonce il y a quelques instants le procureur de la République de Bonneville. Les secours ont retrouvé puis identifié son corps. Elle avait été emportée par les eaux, alors déchaînée par les intempéries. À Londres, quelques heures après une attaque à l'arme blanche qui a blessé 4 hommes en centre-ville, la suspecte, une dame de 47 ans, a été interpellée puis placée en garde à vue. Selon la police britannique, l'incident serait lié à des problèmes de santé mentale. À ce stade, on ne connaît pas l'état de santé des blessés. Après Édouard Philippe, après Raphaël Glucksmann, un nouveau candidat déclaré à l'élection présidentielle de 2027 visé par une ingérence russe. Il s'agit de l'ancien Premier ministre Gabriel Attal. Une opération restée peu visible sur les réseaux sociaux selon une source sécuritaire. Gabriel Attal qui sera d'ailleurs l'invité de Vincent Desrosiers demain à 7h40 dans RTL Matin. Le chef de file à l'Assemblée nationale du camp présidentiel donnera son sentiment autour des attaques russes qui se multiplient. À l'instar de Raphaël Glucksmann ce matin qui alertait sur les menaces au micro de Vincent Desrosiers.
9: pour Poutine, il s'agit de venir déstabiliser la France au moment d'une élection présidentielle cruciale. Et malheureusement, ce n'est qu'un avant-goût de ce qui nous attend dans les semaines et les mois qui viennent. Pour Poutine, c'est l'occasion de remporter politiquement en France la victoire que la résistance ukrainienne lui refuse militairement sur le front. Et il faut que la France prépare sa résistance pour que nos élections ne soient pas volées par une puissance militaire étrangère.
8: Raphaël Glucksmann au micro de Vincent Derosier dans RTL Matin. À retenir également la condamnation un an après la mort de Jean Pormanov des streamers Naruto et Safine, jugés pour violence et humiliation en ligne par le tribunal correctionnel de Nice. Ils écopent respectivement de 2 ans et de 18 mois de prison avec sursis ainsi qu'un bannissement numérique de 6 mois. En Ukraine, les autorités ordonnent l'évacuation de la ville de Kramatorsk dans l'est du pays, mesure qui intervient quelques heures après des bombardements qui ont tué 17 personnes et blessé 44 autres. Et puis un mot de cyclisme, 5e étape du Tour de France Femmes entre Mâcon et Belleville en Beaujolais, 33 km encore à parcourir. Et pour le moment, un large groupe de tête mené par le maillot à pois Niedermayer. Le groupe maillot jaune mené par Rösser est à 1 minute 30. La météo de votre soirée avec un ciel couvert sur la majorité du pays. On attend même de fortes précipitations et des orages au niveau des Alpes. Pour les températures, ça restera très élevé dans le sud-est. 10 départements restent en vigilance orange. 28 degrés attendus à Lyon, 28 à Ajaccio. Demain jeudi, ce sera très ensoleillé, très sec également. Seuls quelques nuages viendront couvrir le ciel du sud-ouest. Des averses sont attendues sur le massif central et sur les Alpes. 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La suite est fin du meilleur des grossettes avec vous, Isabelle.
0: Merci beaucoup, Pierre. Prochain rendez-vous d'info, ce sera bien sûr tout à l'heure à 18h. On va retrouver ce petit retour en arrière. Tenez, ce mercredi 19 novembre 2025, François Allu, Constance et Jean-Philippe Janssen avaient percé un secret que Yoann Rioux aurait bien voulu garder pour lui.
10: Laurent, c'est ma première fois avec François Allu et je comprends pas, vous avez mis tellement de mois à nous mettre ensemble alors c'est l'évidence quoi.
11: On dirait qu'on
10: deux amoureux de la danse, deux
12: artistes. C'est pas évident, premier regard.
10: On est pareil tous les deux.
11: Oh oui.
10: Regardez quand je fais l'entrechat quand même, cet énorme entrechat quand même. Est-ce que c'est bien François? Est-ce que c'est bien?
11: C'est sublime.
10: Regardez le grand écart.
12: Attention, le type!
10: Oh mon dieu! Attention, le grand écart!
11: C'est pas mal, c'est pas mal.
10: Commande ça, s'il te plaît, sois commentateur sans image! Vas-y!
11: Johan est en pleine de Tour Eiffel, il a un adducteur qui est en train de lâcher et il vient de s'effondrer divinement sur le plateau des grosses têtes.
13: J'ai hâte de dégoûter de la danse!
1: C'est vrai que Johan Rioux a fait Danse avec les stars, mais vous n'étiez pas dans le jury cette année-là.
11: J'étais pas dans le jury. Mais là, ça m'a donné une petite inspiration. Je pense qu'on devrait recréer un ballet, les chauves-souris.
10: Oui. Ah, c'est bon!
12: Les chauves qui peuvent!
14: Vous êtes du bon côté, parce que moi, de ce côté-là, j'ai vu ses couilles.
1: Non, moi, j'ai vu, alors ça m'a. Ça m'a bien fait rire. Vous n'avez pas vu? Il a un caleçon Mickey.
12: C'est vrai. Il a surtout un ventre balourd.
1: Et ce que vous avez vu, c'était pas les couilles, c'était les oreilles de Mickey. Enfin, comment, à votre âge, vous pouvez avoir encore un caleçon Mickey?
12: Ça s'appelle un puceau.
10: Mais je suis un enfant, Laurent. C'est là que j'ai 8 ans, j'ai pas évolué.
1: On met pas quel âge vous avez, Yoann Rioux.
10: J'ai 47, mais dans la tête,
1: on
10: vraiment, j'ai 8 ans.
1: À 47 ans, on met pas un caleçon Mickey.
12: À la limite, Obélix, lui, ta gueule.
10: Mais j'en ai plein parce que je suis rentré à la maison, ma maman a fait la lessive. Et là, je vous assure, elle a compté. Elle m'a dit, Yoann, j'en ai lavé 66 parce que je n'étais pas rentré depuis 2 mois. Et donc, 66 caleçons.
12: Attends, 66 Mickey.
11: C'est des couches culottes que tu mets ou quoi?
1: Attendez, il y a un truc. Il y a un problème. Je suis en train de faire le calcul. 66 caleçons pour 2 mois. En admettant 30 plus 31, ça fait 61. Il y a donc 4 caleçons. Il y a donc 4 fois. Je fais les comptes, hein, moi je suis un mathématicien. Il y a donc 4 fois, 4 jours, où vous avez dû changer de caleçon dans la journée. Ma question c'est... pourquoi?
11: Son transit. Sortie de route.
10: Parce que parfois j'enchaîne les grossettes et après je vais à l'équipe et comme je transpire tellement.
12: Oui, puis ça fait pas.
11: Il a la ride du cul qui lui sert de rigole.
13: Ah non, mais Laurent, je suis pas comme ça dans la vraie vie. C'est ici que je me révèle à moi-même et aux autres.
15: Vilain, ouais. Pardon, mais on a parlé tout à l'heure, t'étais exactement pareil. T'as une énergie débordante,
16: Laurent,
15: franchement.
16: Je peux changer de place. J'ai mal à l'oreille gauche.
1: Mais enfin, c'est quand même votre maman qui lave votre.
13: Non, c'est exceptionnel parce que je rentre tous les deux mois environ. Et là, elle m'a dit, bah voilà, donc, mais j'ai. Mais pourquoi ça fait que je raconte toujours ma vie?
1: Et là, je comprends pas. C'est que vous rentrez tous les deux mois. Et donc pendant deux mois, vous gardez vos slips sales. Oh. Madame, c'est ce que vous venez de nous dire.
13: Mais Laurent, comment vous faites pour tout deviner de ma vie, pour tout?
12: Bah, tu dis. Mais comment? C'est pas très compliqué. Hein.
1: Moi, ce que je veux savoir, c'est où ils sont pendant deux mois.
12: Bah, dans le compost. Non. Dans le compost.
13: Non, alors je vais vous dire la vérité. Dans un sac poubelle, j'ai les sacs poubelles. Oh. Et j'ai les
1: Mais alors, c'est quelle horreur.
13: Alors, je vais vous dire la vérité, parce que vous savez très bien, je raconte tout. Déjà, je raconte plus ma vie privée, donc maintenant, je raconte mes culottes et tout. Alors, j'ai un sac poubelle. En plus, c'est la vérité, absolument. Maman, excuse-moi, vraiment, je sais que t'as honte de moi, mais c'est pas grave. Alors, parce qu'il me paye, Laurent, donc bah, ça sert à payer le loyer. Et j'attends la prime d'audience, Laurent, parce qu'on a eu des. Nous avons eu des résultats extraordinaires.
12: Ah oui.
13: Bravo, Laurent. Vous êtes un patron extraordinaire, mais j'ai regardé mon compte en banque et j'ai toujours pas eu la prime et tout, Laurent. Laurent, je fais TF1, France 2, je fais France 3, je fais M6 et tout.
15: Ça pourra peut-être payer la machine à laver, en plus.
12: Sur tout le détachant.
16: Mais envoyez-le à la laverie.
1: RTL, la radio caleçon. Non, écoutez, franchement, d'abord, il n'y a pas de prime d'audience. La prime d'audience, c'est le nombre de nos auditeurs qui nous écoutent et qui croient et à chaque fois. Et nous restons numéro un, quoi qu'en disent les autres radios.
13: Et vous, Laurent, vous êtes très humble et tout. Vous n'avez pas beaucoup communiqué.
1: Ah oui, vous avez remarqué.
13: Mais moi, j'aurais fait 8 stories, j'aurais fait 50 posts,
12: j'aurais changé de slip.
1: Justement, c'est ce que j'allais vous dire. Je suis comme vos slips, je prends une leçon d'humidité. T'as quand même pas eu l'explication des différents sacs poubelles, monsieur. Non, mais non, vous savez, moi, je suis un journaliste d'investigation. Je vais au bout tant que j'ai pas la réponse.
13: Alors, je vais vous expliquer. Vraiment, mon système est très, très, très, très, pour pas donner trop de travail à ma maman quand je rentre.
1: Ma maman.
12: Donc, c'est pas le prébois, hein. C'est pas le prébois.
1: Mais c'est pas le prébois. Oh, je crois que c'est la réincarnation de Paul Prébois.
16: Oui, d'ailleurs, il était puceau, hein.
13: Donc, il y a un sac poubelle pour les slips. Il y a un sac poubelle pour les chaussettes aussi, parce que je prends beaucoup de chaussettes. Et puis, il y a un sac pour mes cuissards de vélo, parce que je fais beaucoup de vélo d'appartement. Un sac pour les t-shirts. Un sac pour les chemises. Et après, les vestes, je les donne au pressing pour pas donner trop de travail à ma maman.
16: Non, mais tout me dégoûte.
12: Ah oui. C'est vrai que t'es pas une pub pour l'hétérosexualité.
1: Et alors, ces sacs poubelles, ils traînent où pendant deux mois avant que vous rentriez chez vous?
13: Mais pourquoi je dis toujours la vérité ici? Alors, le truc, c'est que c'est à l'entrée. J'ai un petit appartement. Et donc, c'est à l'entrée de l'appartement.
12: Ça sert de fou.
1: C'est sympa quand t'arrives.
13: Mais y a personne qui vient, tu sais. Personne.
1: Ah oui. Évidemment, ceci explique cela. Alors attendez, s'il n'y a personne qui vient, pourquoi vous changez autant de slip?
16: Non mais moi, ce que je comprends pas, c'est que...
1: S'il y avait personne qui venait, je garderais le même slip pendant deux mois.
16: Et puis il vient de dire qu'il n'est pas là pendant deux mois, et en même temps, il laisse ses culottes chez lui. Donc
1: Non, vous n'avez pas bien suivi. Moi, alors là, pardon Valérie, c'est que vous ne comprenez même pas le Ryu.
16: Ah bah non, ça c'est clair. Hein,
1: il rentre chez lui, mais il ne va pas chez sa maman pendant deux mois. Ça n'a rien à voir.
16: D'accord.
1: Il garde ses affaires au sol dans des sacs poubelles en attendant d'aller chez sa
12: maman.
1: C'est
12: pas sympa pour ton co-détenu.
17: Chez ta maman, tu vas en train, en voiture.
13: En voiture.
17: En voiture. Ah bah
12: oh
17: oui.
12: Là là, en voiture. Tu conduis, donc. Avec un camion poubelle.
1: Le jour où va y avoir un contrôle de la douane.
12: Trafic de slip. Un trafiquant de slip.
1: Alors, monsieur Rio. maréchaussée française. Voulez-vous bien ouvrir votre coffre? Alors, la 4 sacs poubelles. Quoi? Qu'est-ce que vous dites?
4: Mais c'est la vérité absolue, Laurent de Castille.
10: Je vais vous emmener. Oh, demain, je
1: crois. Ah non, m'emmenez pas.
10: Demain, on a un déjeuner ensemble et vous allez voir que je vous dis la vérité. Et c'est vraiment à l'entrée.
1: Non, on n'a pas un déjeuner ensemble. On est une vingtaine.
12: Et chacun aura un slip propre.
1: On va déjeuner chez Picard.
10: Oui, c'est extra, ça va être extraordinaire.
1: C'est pas la peine d'amener vos slips, à mon avis, ils sont déjà congelés.
17: Moi, j'imagine la gueule des chiens renifleurs.
10: Comment je vraiment, je fais énormément de vélo et vous. Et là, en plus, non, donc je ferme la fenêtre et tout parce qu'il fait trop froid. Il commence à avoir des petites mouches qui viennent sur mes cuisses.
7: Il y a deux dû dire qu'ils sont des asticots.
1: Elles ont reniflé la tapette. Je reviens à votre maman, la pauvre. La pauvre maman qui fait les 4-5 poubelles de lavage. Elle a une machine à sécher le linge.
10: Mais c'est dingue.
1: Non, parce que si elle n'a pas une machine à sécher le linge, j'imagine là-bas, près de Paimpol, sur les fils, elle tend le linge.
10: Mais c'est la vérité dans les champs avec les moutons derrière, c'est la vérité absolue.
1: 66 caleçons étendus.
12: Ah là, pour l'étendage, la honte dans le village. Ah ouais. Mais madame, vous avez des neveux? Non, non. Vous avez des petits-enfants? Non, non. Vous avez des orphelins? Des petits migrants? Non, non, c'est mon fils. Il a 66 000 piquets.
1: C'est vrai que 66 Mickey étendus.
12: Visuellement, c'est de l'art contemporain. C'est de l'art contemporain.
7: On va ouvrir un MoMA.
12: Ah oui, c'est la fiaque. C'est la fiaque à Paimpol. C'est la fiaque.
1: Votre mère peut avoir une subvention du ministère de la Culture.
10: C'est pas fini encore ma vie privée.
17: Non.
10: La semaine dernière, en fait, comme je lui donne beaucoup de bamboulot à ma maman et à la machine à sécher le linge, et ben franchement, elle a explosé sa tambourinet. Et donc, je suis allé à Guingamp, magasin MDA, et j'ai acheté une nouvelle machine à sécher le linge. Comme ça, elle, non, c'est plus facile pour elle.
1: Ah, bah, parce
10: qu'elle est 488 euros.
1: Parce qu'en tout cas,
17: c'est un cadeau.
7: Vous restez rentabilisé en même temps.
10: Garanti 5 ans. Mais Laurent, vous pouvez donner la parole aux autres aussi. Genre, je suis pas tout seul. Non,
17: moi, j'ai une question, c'est que ta mère, elle arrive à rattraper tous les slips.
7: Les traces de pneus, tout ça, ça marche.
12: Mais non, mais ta mère, elle veut pas nous dépanner avec Jean-Phi. On a des slips bananes et des strings. On sait pas quoi en faire.
10: Oh, ma vie est exceptionnelle. Vous en
1: faites. Mais allons pas jusque là.
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1: Qu'est-ce qu'on avait le droit de retirer avec les dents mais qui est tombé en désuétude aujourd'hui ?
2: Sa culotte.
1: Non, c'est une tradition un peu désuète aujourd'hui.
2: Est-ce que c'est pas la jarretière au moment du mariage ?
1: Excellente réponse de Christophe Beaugrand.
2: C'était juste avant la soupe à l'oignon.
1: Vous souvenez de ça?
2: Ça n'a rien à voir, hein, je veux dire.
1: Alors, il paraît que c'est tombé en désuétude, maintenant.
2: Ah, bah, écoutez, moi, je me suis marié avec un homme, donc il n'avait pas de jarretière.
1: Oui, mais qui est allé à un mariage récemment?
2: Moi, j'ai vu ça il y a quelques années. Oui.
1: Encore?
2: Oui, j'ai vu ma
3: cousine. Moi, j'ai jamais vu.
2: Je crois que ma cousine a fait ça.
1: On fait des enchères pour la jarretière.
2: Ouais.
1: Et le gagnant des enchères.
5: Baise la mariée.
2: Mais non, il enlève la jarretière avec les dents.
1: Il enlève la jarretière avec les dents. Mais je crois que ça se fait
3: non,
1: plus.
3: Ça se fait plus non. Du tout.
2: Ah, si, moi, je crois que ma
3: mais
2: cousine.
3: Non,
2: l'a
3: mais
2: fait.
3: Non,
2: ne dis pas non, t'étais pas au mariage de ma cousine.
1: En quoi consiste le gingering? Voilà une question pour Arnaud Payen qui habite en Haute-Garonne.
2: C'est le gingembre, le ginger.
1: Alors, le ginger, oui, c'est mais le gingering.
2: Est-ce que c'est lié au gingembre?
5: C'est lié au cocktail.
1: Alors, non, c'est pas lié au cocktail.
5: Au manque d'alcool.
1: Et c'est d'ailleurs une pratique, je dois dire, assez étonnante que j'ignorais, je ne connaissais pas ça.
5: C'est sexuel.
1: Et historiquement, sexuel, alors...
2: Un peu.
1: Un peu quand même.
2: Est-ce que c'est lié à une caresse?
1: Ce n'est pas dans un but sexuel.
2: C'est lié au...
3: C'est un médicament. Un médicament.
1: Non, non, mais...
2: Ah, c'est lié à un massage.
1: Vous avez parlé de gingembre, hein, c'est bien
2: oui,
1: ça.
2: Oui, de gingembre.
5: Ah,
2: oui.
5: C'est pas le fait de s'étrangler pour avoir une érection?
1: Non, non, non. C'est un terme qui vient d'Angleterre. C'est une, effectivement une pratique qui utilisait le gingembre.
2: Dans le cul.
1: Alors, ça peut marcher avec l'oignon, avec le poivre. Ah.
5: Pour se réveiller. Pour se réveiller quand on est évanoui.
3: Pour les chevaux, on leur met dans le derrière et ça les fait lever la queue. C'était un truc de maquignon autrefois, non?
2: C'est quoi un maquignon?
3: Les maquignons, c'était les espèces de marchands de bestiaux qui arnaquaient un peu tout le monde. Et donc, ils présentaient, pour qu'un cheval ait l'air vaillant et tout, ils mettaient du poivre ou de...
2: Dans les fesses?
3: Ou effectivement du gingembre, des trucs dans le derrière.
2: Ouais.
5: Et le cheval, comme ça que Laurent engageait Ryu.
3: Levait la queue, le cheval levait la queue et ça lui donnait une allergie.
2: Bellamy, c'est pareil.
5: Mais c'est pas plutôt pour la saillie des chevaux?
1: Ce n'est pas
3: non,
1: pour la saillie des
3: c'est
1: chevaux.
3: C'est pour la vente des chevaux. C'est pour que le cheval lève la queue et l'air vivant.
2: Mais attendez, pourquoi quand le cheval lève la queue, on a envie de l'acheter?
3: Ah bah parce qu'il a l'air plus vif.
2: Ah oui, bah oui.
1: C'est une bonne réponse de Dari Boudboul. Le gingering, c'est l'introduction de substances irritantes dans l'anus ou le vagin d'un cheval, d'une jument, généralement pour modifier le port de sa queue et lui donner l'air plus fringant.
2: Ah oui.
1: Ça vient effectivement d'Angleterre. Ceux qui vendaient un vieux cheval voulaient le montrer plus jeune en cachant temporairement l'état d'un animal malade ou affaibli.
2: Le pauvre.
1: On lui mettait du gingembre, de l'oignon, du poivre ou du tabac. L'usage d'ailleurs était courant en Bretagne hein, aussi. Au début du XXe siècle encore, on le faisait les marchands de chevaux pour vendre une de leurs bêtes à l'étranger. Pratiquaient le gingering. Vous l'avez pratiqué vous-même, Dari Boudboul?
3: Non, non,
1: vous-même.
3: Moi j'ai jamais fait ça. Bon, ben, je suis sûr que non, mais je savais que ça se faisait en France au début du XXe siècle.
5: Pourquoi t'as
3: sûr.
5: Des carottes dans ton sac?
3: Mais ça n'a aucun rapport.
2: Elle fait du carotting.
1: Pour Henri Vivier, qui habite Toulouse, une question qui concerne André Jonquois. Quel livre célèbre a publié André Jonquois, sous un pseudonyme d'ailleurs, car elle ne s'appelait pas ainsi sur le livre.
2: Est-ce que c'était déjà un pseudonyme féminin ou on pensait que c'était un homme?
1: Alors, André Jonquois, c'était une femme, et effectivement, elle a pris un pseudo qui montrait plus encore sa féminité.
2: Ah, très bien.
5: C'est un livre érotique.
1: Ah non, ça a été un best-seller pendant des années, un peu moins aujourd'hui évidemment.
2: Vous dites pendant des années parce que c'est quelque chose qui a continué de se vendre au fur et à mesure.
1: Absolument, et d'ailleurs je suis sûr que vous en aviez un, ou vous, ou votre maman à la maison.
3: C'est un livre de cuisine.
1: Oui, mais lequel?
3: Ah, bah celui de
5: Ginette Macho.
1: Alors, pas celui-là.
3: Non, Bernard, les recettes de Bernard, elle s'appelle. Mais moi je l'ai à la maison.
2: Madame Bernard.
3: Mais non, je suis en train de chercher, je l'ai à la maison.
5: Ah, alors Maïté peut-être. Bernard?
1: Non, pas Colette.
3: Il est complètement, mais non!
5: Monique, Maïté Bernard, pourquoi pas?
3: Mais je l'ai encore regardé il n'y a pas longtemps pour faire des crêpes.
5: Marie Bernard.
1: Non, non.
2: Non, Marie
3: non,
2: Bénin.
3: Non, non, non.
1: Et je vous en parle aujourd'hui parce qu'elle est née le 2 mars. On est le 2 mars. Ça aurait été son anniversaire, mais elle est morte en 2021.
2: Et Marguerite Bernard.
1: Non, non, non, non. De toute façon, ma question, je vous signale, n'était pas son nom, mais le son titre livre. Du livre. Ah. On peut même vous donner son nom. Elle s'appelait Françoise Bernard.
3: Françoise Bernard, voilà.
1: Et c'était un livre avec la marque Seb dessus.
5: La cuisine de A à Z.
1: Non.
3: Et la cuisine facile.
5: La cuisine de nos grands-mères.
1: Alors, pas la cuisine facile.
2: La cuisine simple.
1: Mais vous avez la moitié du mot.
2: La cuisine.
5: La cuisine familiale.
1: Non.
5: La cuisine pas difficile.
2: Cuisiner facile.
3: Non,
1: alors,
3: non, non.
1: Alors, facile, c'est bon, mais il manque...
2: Je suis une fille facile.
3: Non.
2: Peut-être, madame
3: Les
2: Bernard.
3: Recettes faciles.
1: Les recettes
3: ça, voilà.
1: Faciles. Bonne réponse de Dari Boudboul. Il s'agit des recettes faciles. Elle a même travaillé sur RTL, cette dame, Françoise Bernard, parce qu'effectivement, ça a été un tel succès, ce livre, Les recettes faciles, dans les années 60. Moi, je vois encore la couverture du livre. Ma mère avait ça à la
3: maison.
1: Mais moi,
3: je l'ai toujours.
2: Raymond.
1: Avec la marque Seb, parce que c'était effectivement sponsorisé par Seb, au point qu'on l'ait surnommée, cette dame, Françoise Bernard, on l'a surnommée Madame Cocotte Minute pendant une longue époque. Et elle travaillait ici à RTL où elle recevait des milliers de lettres par mois signées des auditrices de RTL qui lui demandaient des conseils, comme à l'époque de Mélie oui. Grégoire. Elle était la concurrente de Ginette Mathiot qui elle aussi effectivement avait fait...
3: Rien à voir, Laurent.
1: Comment ça?
3: Rien à voir, parce que Françoise Bernard, c'est très très très clair. Moi qui suis très mauvaise, quand on vous dit un verre de... Il y a plein de recettes, quand on regarde sur Internet, on vous dit un verre de truc. Un verre, il y a plein de tailles de verre.
2: Oh là.
3: Donc on sait pas la quantité.
2: Non mais à peu près.
3: Alors quelle... Ben non, il n'y a pas d'à peu près justement.
2: Mais ne t'énerve pas. Faites la terre. Laurent, posez une question.
3: Non, c'est vachement bien, Françoise Bernard.
1: Elle nous saoule de toute façon, quel que soit le nombre de verres.
3: Moi, je m'en sers tout le temps.
1: Mais en tout cas, c'est une belle réponse de Dari Boudboul, on peut le souligner.
3: C'est la quatrième.
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5: Jean-Philippe Janssen avait un aveu à faire ce lundi 19 mai 2025. Ariel Dombal et Max Boublil n'ont pas raté l'occasion.
6: Et toi, on voit que t'es heureux en ce moment. Hein.
7: Ah oui, alors,
6: mais non. Ah, tu rayonnes.
7: Hein. Alors, vous êtes épanoui. Non, parce que Yahoo m'a rien dit, alors je voudrais savoir.
8: Ah ben, Yahoo va pas vous le dire tout de suite. Hein. Mais effectivement, je vis quelque chose de sympathique. Alors, après, on verra si c'est au long cours ou pas. Vous savez, la vie m'a suffisamment roulé dessus pour que je me méfie maintenant. Hein. Mais donc, je fais attention, mais c'est épanouissant.
7: Mais vous avez eu un premier rendez-vous.
8: Oui, on me fait la cour. Ça, c'est vrai.
7: On vous fait la cour.
8: Oui, pas la chasse à cour, hein, la cour. Hein, ouais. On me fait la cour et tout. Et là, ça s'est passé. Et pour une fois, j'étais pas agacé après. Donc, j'avais pas envie qu'ils repartent. Parce que d'habitude,
7: C'était un homme.
9: Il est homosexuel.
8: Oui, je me suis découvert ça tardivement, effectivement.
6: Mais est-ce que tu l'as encore découvert? C'est sur Tinder ou vraiment c'est une vraie rencontre comme
8: Non, c'est une rencontre. Chez des gens.
7: Et alors, c'était chez. Ça, c'est. Alors, on va quand même. Ne nous dites pas son nom. Ça, on veut pas savoir.
8: Non.
7: Mais ça s'est passé chez lui ou chez vous?
8: Alors, c'est passé chez moi parce que c'est plus approprié. Je préfère, c'est plus confortable de faire ça chez moi.
7: Vous n'avez pas honte de baiser devant le Sacré-Cœur?
8: Mais non, je ferme le store, hein. Comme ça, il me voit pas le Sacré-Cœur. C'est dingue d'avoir mis le Sacré-Cul devant le Sacré-Cœur, quand même.
7: Donc, il est venu chez vous?
8: Oui, mais pas comme ça, un soir. On avait fait des dîners avant.
7: Des dîners?
8: Oui, des dîners.
7: Plusieurs dîners?
8: Non, en fait, non. J'avais fait des déjeuners.
7: Je savais bien qu'il fallait creuser. Alors,
8: Je me suis dit, bon, faire des plans cul, c'est facile. Rencontrer quelqu'un, c'est difficile.
7: Et voilà.
8: Donc, je me suis dit, change de fréquence, Jean-Phi. Et donc, fais un déjeuner. Plutôt qu'un dîner comme ça, il n'y a pas l'ambiguïté du dernier verre et que je te saute tout seul.
9: Quelle angoisse. Du coup,
7: bon, enfin, quand même, un déjeuner à 20h.
8: Donc, j'ai
7: dû avoir des doutes.
8: J'ai fait deux déjeuners pour voir. Et c'est là que j'ai vu que j'avais un crush quand même. J'avais un crush. Et puis, il me faisait rire, voilà. Et donc,
9: du coup,
8: voilà.
9: T'as baisé à 14h30, quoi.
8: Non. C'est une belle histoire.
7: Et comment il s'appelle votre cruche?
8: Je peux pas vous le dire. Vous le direz en temps voulu. Mais vous le saurez vite.
7: Donc hein, finalement, au bout de combien de déjeuners?
8: Alors on a fait trois déjeuners.
7: Ah oui, quand même.
8: Et puis du coup après j'ai dit bon ben non, on peut peut-être passer au dîner parce que moi j'étais sur la béquille quand même un petit peu. Donc on a fait un dîner dans un restaurant et puis c'était comme j'avais l'impression d'être Laura Ingalls qui m'a ramené à la maison et j'ai dit cette phrase magique.
7: Ah oui,
8: j'ai dit cette phrase. Tu veux monter pour un dernier verre?
9: Oh là là, ça donne envie, hein.
8: Ah oui.
9: Il a
8: dit oui et il est monté.
7: C'est lui qui conduisait.
8: Oui. Et puis après il m'a porté comme une mariée pour faire passer le pas de ma porte.
7: on doit pas se garer facilement à Montmartre. Comment vous avez fait?
8: Dans mon quartier, si.
7: Oui, le
8: dimanche soir.
7: Il a une belle voiture. Il a.
8: Une citadine. Hein,
9: vous savez. C'est un Uber. Hein. Un Toyota Prius, je crois.
8: Non, mais affaire à suivre. Je pense qu'on est sur la bonne voie. Voilà.
9: Ouais.
8: Mais faut pas précipiter.
9: Non.
8: Il est encore en période.
7: Et alors après.
9: C'est une jolie comédie romantique avec l'accent de
8: Jean-Pierre. Oui,
9: ça fait rêver la France. Est-ce qu'on peut savoir son métier?
8: Mais il est Uber. Non, il est pas Uber.
7: Non, ne nous dites pas son métier. Ça va être sur Yahoo et tout. Mais non, moi je veux des choses qui sont pas trop intimes. Mais est-ce qu'il est resté dormir, par exemple?
9: C'est intime, ça.
8: Oui, non, mais oui, justement. Vous savez, d'habitude, on dit toujours que quand on fait, voilà, après le premier rapport, il y a 95% de l'euphorie qui retombe si la personne n'est pas intéressante. C'est vrai, hein,
9: ouais, c'est vrai.
8: Une fois l'aspect physique passé. Et là, eh ben, j'avais encore envie qu'il reste. Il m'a

0: C'est pas.
1: Mais le problème, c'est que lui, non.
2: Non. Bah, lui, il s'est rendu compte, il a débourré, il a vu Jean-Fi Janssen avec l'accent.
0: Non, j'avais gardé mon costume. J'avais gardé mon costume d'autruche.
3: Ah, c'était vous.
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17: Le mercredi 5 novembre 2025, Philippe Gueluc, Michel Bernier et Richard Orlinski prouvent qu'entre serment sacré et chirurgie radicale, la médecine n'a jamais autant fait rire.
18: Pouvez-vous me dire quels sont les quatre premiers noms cités dans le serment d'Hippocrate? Je jure par... Et là, c'est toute une famille qui suit derrière.
19: Esculape.
18: Qu'on appelle aussi Asclépios, je crois.
19: Oui, excusez-moi, je parle pas grec ancien. Donc,
18: mais c'est pas grave, j'ai bien reconnu...
19: Esculape, c'est le dieu des médecins.
18: J'ai bien reconnu que c'était le même. Mais alors, il y a aussi son père, Asclépios, et ses deux filles.
19: Très bien, eh bien, on va demander au public.
13: Esculape, alors.
3: Escalope.
18: Non. Ah ben non, mais le père, il est très très connu. Hein, le
13: papy.
18: Père. Le
13: papy Esculape.
18: Non, non.
19: C'est pas Hippocrate.
18: Le père d'Asclépios ou Esculape, non, c'est pas Hippocrate. Il est très très
19: non,
18: connu.
19: C'est un dieu, le père.
18: C'est le dieu et...
19: Zeus
18: non, pas Zeus, mais dieu et médecin, c'est un beau gars, un beau gars.
19: Apollon.
3: Ah, Apollon.
18: Apollon. Apollon. Ah. Ça commence, le serment d'Hippocrate, par, je jure, par Apollon médecin, par Asclépios. Donc, Asclépios, c'est le fils d'Apollon. Mmh. Et après, il y a encore par un et un, qui elles sont les deux filles, donc, d'Asclépios.
13: Elles portent le même prénom.
18: Non.
13: Vous avez dit, vous avez dit un et un.
18: Tu es con.
13: Un, viens ici. Non, pas toi, j'ai appelé un.
18: J'ai fait un parce que, alors, je vais faire par
13: Ah. Alors
18: vous,
13: là, oui.
18: Ça vous va comme
13: oui,
18: ça
3: c'est grec, alors.
18: Ah bah oui, elles sont les deux filles d'Asclépios, ou si vous préférez, les petites filles d'Apollon.
13: Elles
18: sont
13: connues pour autre chose, Laurent.
18: Et c'est comme ça que commence le serment d'Hippocrate.
3: Athéna.
18: Alors, il y en a une qui est connue parce que...
3: Nana Mouskouri.
18: Non, on utilise encore son nom, et c'est une question qui revient régulièrement, d'ailleurs, aux grosses têtes. On utilise encore son nom en termes de guérison ou de médecine.
13: Panacée.
18: Panacée, bravo, oh. Philippe Claudel.
3: C'est joli comme prénom.
18: Et il vous manque oui. La déesse de la santé.
19: Panari,
18: alors,
19: Panari. Tu montes.
13: Attends, on cherche.
19: Super. Chaud de pisse.
18: Occupez-vous de vos oignons.
3: Pas la cloque.
18: Non.
13: Supposis.
18: Non. Alors.
3: Gélulette.
18: C'est la moins connue des quatre, je dois dire. Oui.
1: Ah, donnez-nous un indice, par contre.
18: Elle, elle est donc la petite fille d'Apollon.
13: Ouais. Combien de syllabes?
18: La fille d'Asclépios, il y a seulement deux syllabes.
13: Un.
18: Ouais, mais autrement, j'aurais fait un.
13: Oui, mais pour l'autre, pour panacer, vous avez fait un.
18: Ah oui, c'est vrai. Qui est con, alors?
19: C'est vrai, elle a raison.
18: Alors, c'est la déesse de la santé, de la propreté, et d'ailleurs son prénom, enfin plutôt son nom, c'est le début de quelque chose d'important en médecine.
19: Veolia.
18: Ça a donné, elle est dans la déesse de la santé, de la propreté, son nom est l'étymologie qui a donné ensuite...
1: La prophylaxie.
18: Non, qui
3: hygiénique.
18: Et donc c'est...
3: IG.
18: Bonne réponse.
19: Wow. Oh, même Bernier.
18: De Michel Bernier.
19: Il y en a là-dedans, même Bernier.
3: La propreté, oh, c'est moi.
13: Elle a donné son nom à une serviette. Tout
8: c'était même. Son prénom, serviette. Ouais.
18: Serviette. Hygie, c'est la petite fille d'Apollon. Elle est la déesse de la médecine, de la santé, de la propreté, donc de l'hygiène. Ah. Le mot hygiène vient de son nom. Hygie, bah ouais, c'est intéressant tout ça.
20: Ah oui, non, je vais le ressortir à mes patients. Ouais.
18: Alors, on apprend des choses aux grosses têtes. Ouais. Hein. Et Hippocrate, effectivement, lui était médecin et philosophe grec. Mais ce n'est pas. Je ne sais pas d'ailleurs pourquoi on appelle ça alors le serment d'Hippocrate. C'est le premier grand médecin.
20: C'est lui qui a. Non, mais c'est lui qui a, je crois, écrit ce serment. Mais on confond souvent le dieu de la médecine avec Hippocrate.
18: Voici une autre question concernant un docteur Walter Jackson Freeman. Et c'est une question pour Isabelle Hassen qui habite les Ermites. Pouvez-vous me dire le nom du camion du docteur Walter Jackson Freeman?
19: C'est qui ça?
1: Le nom du camion.
18: Oui.
13: Mais genre, c'est vroom vroom, quoi. Puisque.
1: Vroom vroom, ouais.
13: Les filles, c'était un, lui, c'est vroom vroom.
19: L'ambulance. C'est un vrai gars?
8: C'est en anglais.
18: Pardon?
19: C'est un vrai gars, le gars?
18: Comment ça, c'est un vrai gars?
19: C'est un vrai gars ou c'est un mec de fiction?
18: Ah non, c'est un vrai gars.
19: Il consultait dans son camion?
18: C'est un docteur américain, le docteur Walter Jackson Freeman. Et il avait un camion qu'on appelait parce qu'il a.
19: Ambulance?
18: Non, il a lancé une grande campagne nationale pour promouvoir sa technique à travers les États-Unis, mais sa technique, elle est assez terrible, et donc on appelait un peu comme on appelle la papa mobile, la voiture.
19: Le corbillard?
18: Non, la voiture du pape, la sienne, on l'appelait la.
8: C'est en anglais du coup?
18: Non, non.
8: Ah bon, d'accord.
20: En français?
18: Non, parce que je pense que le mot américain correspond au mot français. D'accord. Et inversement.
19: Mais il consultait dans son camion, non?
18: Non, il faisait de la pub pour ses préceptes, on d'accord. va dire.
3: Okay. Ah, alors, c'était parce... pas des trucs de dentiste, c'était pas des dentifrices et tout comme ça, non?
13: C'est pas le truc du docteur Doxey.
18: Non, je peux même vous dire qu'il a été appelé, il a opéré auprès de la célèbre famille Kennedy.
20: Ah, c'est lui qui a rendu Robert Kennedy Jr. complètement dingue?
18: Non.
3: Alors, c'était quoi? Alors, c'était un genre d'aspirine
18: Ah non, là, c'est bien pire que l'aspirine.
1: C'est un médecin généraliste?
8: La morphine.
13: Mais déjà, un mec qui donne un nom à son camion, c'est louche, là. Ça va, Robert?
1: Ouais. Il faisait des injections à John Fitzgerald Kennedy?
18: Non, il faisait pas d'injections. Il a pratiqué 3500 fois dans 23 États américains ce qu'il préconisait. Ce qu'il préconisait, croyez-moi, c'est pas une petite opération.
1: Tirer le sang.
3: Ah, c'est
19: l'amputation.
3: Non, mais quand on ouvre le cerveau, la trépanation.
18: Alors, on appelle ça
8: la lobotomie.
18: La lobotomie. Voilà. Et comment s'appelait donc son
8: nom? La lobotomie.
18: La lotomobile. La lobotomie. J'arrive même pas à le dire. La lobotomobile.
13: Lobotomobile.
18: En 1941, le docteur Freeman a opéré la plus célèbre de ses patientes, Rosemary Kennedy, la sœur du futur président. Elle avait seulement 23 ans. Elle souffrait, selon ses parents et la thèse officielle, d'un léger retard mental et de troubles de l'humeur. Et elle a subi l'opération d'une lobotomie par le docteur Walter Jackson Freeman, qui, avec son camion, donc sa lobotomobile, parcourait tous les États-Unis pour dire, voilà, moi, je peux vous lobotomiser.
8: Est-ce qu'il avait une petite clochette comme les marchands de glace? Ah, il y a maman, il y a la lobotomobile! Je peux y aller!
20: À une époque, on faisait des lobotomies en pensant qu'il y avait des parties du cerveau responsables de la criminalité de certains ou de l'épilepsie, par exemple.
18: Et il a fait 3500 lobotomies dans 23 États américains. Après, il est allé en Belgique.
19: Ah, ben, voilà! Tout s'explique!
13: Ah, tout s'explique! Oui, là.
19: Il s'est installé là-bas, carrément.
18: Walter Jackson Freeman, c'est son nom.
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0: hommage à Tristan qui nous a quittés aujourd'hui à l'instant. Bonne humeur ce matin, c'était en 1988, un très très gros tube à ce moment-là.
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0: Ce jeudi 17 octobre 2024, Jean-Philippe Janssen, Christina Cordula et Isabelle Mergault affrontent des créatures venues d'un autre siècle.
13: Dans les voyages de Gulliver, il y a une tribu d'humains dégénérés, un peu sales, même.
14: Oui!
13: Et même d'une saleté infecte, avec des coutumes même répugnantes. Et Gulliver trouve largement préférable la compagnie d'une autre tribu qui eux sont calmes, honnêtes, rationnels, plutôt que cette tribu d'humains dégénérés. Comment s'appelle-t-il?
14: Les ch'tis.
15: Alors c'est d'un mot anglais.
13: Alors c'est d'un mot anglais, absolument. Ah. Et si je vous pose la question, évidemment, c'est parce qu'aujourd'hui, tout le monde connaît le nom de cette tribu, même sans avoir lu Jonathan Swift.
14: Les woke.
13: Les woke, non, mais c'est pas bête.
14: Les wokistes.
13: Les wokistes,
14: non. Les Ewoks.
13: Les Ewoks, non.
16: Lié à un film qui sort aujourd'hui ou qui sort cette semaine?
13: Non, c'est pas lié à un film.
14: C'est lié à l'actualité générale.
13: On va dire que c'est lié à la société moderne.
15: Les Black Blocs.
13: À des mots qui sont apparus depuis maintenant quelques décennies.
17: Les emails.
13: Les emails, non.
14: Les followers.
13: Les followers, non.
16: Les blablacars.
13: Blablacars,
17: non. On s'éloigne. Je pense qu'on est dans l'ordinateur et dans les trucs comme ça.
14: Ouais, voilà, les GAFA. Okay.
17: Les
16: Intel. Oui. Les
17: Alors,
16: Intel.
17: Est-ce qu'on le trouve sur le clavier de l'ordi?
13: Ah, on le trouve sur, même sur son smartphone, on le trouve.
17: Copier-coller?
14: Arrobase.
13: Arrobase, non.
17: LinkedIn.
14: LinkedIn.
17: Hein?
14: LinkedIn.
13: C'est beau d'être avec des modernes. Hein.
16: Ah oui. Métaverse. Alors. Métaverse.
13: Non, mais c'est beaucoup plus répandu et simple que ça.
14: Les Uberic.
13: Ah non.
14: Deliveroo.
13: Non.
14: Moi, je vois bien la tribu des Deliveroo.
16: Cancelled.
13: C'est pas bête, hein.
18: Mais le mot désigne aussi quelque chose de sale et de crade.
13: Ah non, pas du tout. Pensez bien qu'une marque n'aurait jamais. Ouais. Évidemment, peu de gens.
17: C'est une marque.
13: Oui, c'est une marque. Peu de gens savent, évidemment, que ça vient d'une tribu qui était désignée, on va dire, un peu sale, un peu répugnante, dégénérée par Jonathan Swift.
15: Et même ceux qui ont déposé la marque ne le savent pas.
13: Bah, j'imagine qu'ils ne le savent
14: non,
13: pas.
14: Non, les incultes.
17: Ah ouais, dis donc.
16: Est-ce que Laurent, vous utilisez cette marque? Est-ce que Laurent, vous utilisez cette marque au quotidien?
13: Alors, parfois, ça vous arrive sans même que vous l'utilisiez.
16: C'était quoi? Tinder? Les Tinder?
13: Tinder, non. On va donner 300 euros.
18: Messenger.
13: Il vous reste 30 secondes pour trouver le nom de cette tribu dans les voyages de Gulliver. Un mot que tout le monde connaît aujourd'hui grâce à la société moderne et grâce à vos smartphones.
18: Les cyber, non, c'est pas les cyber.
13: Non.
14: Cyberattaque.
13: Une marque. C'est pas les quelque chose. Alors, si vous cherchez les.
17: Apple, non.
13: Marque.
14: FaceTime.
13: FaceTime.
17: SMS. Uber.
13: Quoi?
14: Texto.
17: Uber.
14: Uber. Et moi, je traduis.
6: Uber. Uber.
13: Elle est comme Rio, elle a beaucoup perdu aussi. Hein.
14: On est sur Uber. De mon
13: Uber,
14: côté,
13: ah non, pas Uber. Uber. Non, non. Non, bon, on va donner 300 euros et c'est tant mieux. Voilà un premier chèque qui s'en va pour Joseph François qui habite Chigny-les-Roses. Cette marque a été baptisée ainsi en clin d'œil aux créatures des voyages de Gulliver. Est-ce que quelqu'un aurait la réponse? Maintenant, vous pouvez lever la main si vous avez la réponse dans le public. Ben, personne.
17: Ah là là, dis donc.
15: Quelle bande de nuls.
14: Vous êtes inculte.
13: Eh, quand je vais vous dire, c'était Yahoo tout simplement.
16: Oh là, c'est trop vieux Yahoo maintenant.
13: Yahoo 300 euros grâce à Yahoo.

0: Collection en 1977 à l'instant. Laurent Voulzy sur RTL. Le 16 juin 2025, Christine Bravo, Fabrizio Buccella et Christophe Beaugrand assistent à un record aussi improbable qu'indigeste.
1: Et c'est vrai que ce week-end, il y a eu un nouveau concours et Mathieu était très triste parce que ça faisait 3 années de suite qu'il gagnait, Mathieu, et il s'est fait piquer son record par Arthur, qu'il a battu avec 14. Mais 14 quoi ?
2: Est-ce que c'est un lancer de quelque chose d'un peu ridicule ?
1: Un lancer, non. Mais
3: un manger de saucisse ?
1: Un cracher, non.
3: Un manger de saucisse ?
1: Alors manger,
4: 14 centimètres.
1: Oui.
2: Est-ce qu'on avale quelque chose ?
1: Oui, oui. Mieux qu'avaler.
2: On le digère,
1: on
5: le mange,
4: on le 14 hamburgers,
5: on le suce d'abord,
3: on l'engloutit.
5: Je sais pas moi. Pardon mais Laurent, qu'est-ce qui est mieux qu'avaler dans la vie? Je ne sais pas.
3: Engloutir sans mâcher.
5: Qu'est-ce qui dit mieux qu'avaler?
3: Non, engloutir sans mâcher.
1: C'était la.
6: Oui, sans mâcher, surtout pas.
5: Non, parce que ça peut être douloureux.
6: Surtout pas.
5: Non, il faut pas mâcher.
1: C'était la fête de la bouche, un flangue-bouche.
5: Donc c'est quelque chose qu'on se met dans la bouche.
1: Ce week-end, c'était la fête de la bouche.
5: Alors, on le recrache.
1: Et on a un nouveau champion du monde qui lui, en 30 secondes, qu'est-ce qu'il a fait en 30 secondes?
4: Il a avalé de l'eau et craché de l'eau.
1: Non, mieux que.
5: Il a mis plein de trucs dans sa bouche.
1: Non, toujours la même chose.
4: C'est gargarisé.
1: 14 fois la même chose.
5: Est-ce que c'est du liquide?
1: Non, c'est très connu comme concours. Hein. C'est un championnat du monde très connu.
3: Ça doit être un truc qui pique très fort.
1: Ah, pas du tout. Non. Ça pique pas du tout. Ça faisait 3 ans que Mathieu gagnait. Arthur est monté sur scène. Il lui a piqué le record en faisant ça 14 fois. Qu'est-ce qu'il a fait?
3: Est-ce qu'on en mange, nous, ce qu'il a pris dans la bouche?
1: Ah oui, oui, mais nous,
5: c'est un peu écœurant, c'est ça?
1: Oui, bah surtout.
4: C'est sucré.
1: 14 fois.
5: C'est du sel, c'est sucré.
1: Non, mais c'est un concours. Vous avez déjà vu plein de gens faire ça.
5: Une andouillette.
1: Je suis sûr que Christine Bravo, d'ailleurs, l'a vu faire.
3: C'est avalé sans les mains.
1: Oui.
3: Ah, oui. Alors on avale quoi sans les mains?
5: C'est du gommage de flamby.
1: Du gommage de flamby. Bonne réponse.
3: Quelle horreur.
1: Valérie Trierweiler a eu le record pendant des années. Julie Gaillet l'a battue l'année d'après.
5: Non, Laurent, vous avez pas le droit.
1: Et Ségolène Royal ne s'en est jamais remise. Voilà.
7: C'est moi qui commence.
1: Mieux qu'avaler, ce que je voulais dire, c'était gober, évidemment.
5: Bien sûr.
1: Parce que c'est sans les mains. Il faut pencher
3: en 30 secondes.
1: Faut pencher la tête, hop, gober un flamby.
5: Ah, vous avez du mal.
3: L'avaler, tout rond.
5: L'avaler, en ravaler un autre.
1: Tout rond. Ils sont 23 à avoir relevé ce défi sous le regard admiratif du public le week-end dernier.
5: Ah oui, les gens doivent être très émus.
1: Bah oui, parce qu'on est impressionné par. C'est une prouesse. Hein,
5: oui, la finale Alcaraz, c'est pas grand-chose.
1: Non, mais il y en a beaucoup qui vomissaient parce que c'est.
3: Bah oui,
5: c'est un beau moment, hein, vraiment. c'est un bel événement, hein, vraiment incontestablement. C'est un très bel événement.
6: Des accidents, on peut s'étouffer avec un flamby.
3: Bah oui.
6: On peut s'étouffer avec un flamby.
1: Bah, il y avait d'autres choses, Stomy.
3: Bah oui, parce que s'il y a le flamby qui est resté coincé, il y a l'autre qui arrive.
5: Ouais, ça sort par le nez après.
3: Ah bah oui.
6: Et il n'y a jamais eu d'accident dans son cours.
5: Je crois qu'il doit y avoir des. Il doit y avoir la
1: une dissolution.
5: Non, à mon avis, il doit y avoir la sécurité civile.
1: En tout cas, voilà un nouveau champion du monde de flamby.
5: Ah, c'est mondial.
1: Ah, oui.
3: On va l'avoir au téléphone, j'espère.
1: Ah non.
5: Il a la bouche pleine.
1: Je me suis dit que.
6: Il va venir.
1: Je me suis dit que le gars avait déjà avalé beaucoup de choses. C'était pas la peine de lui en rajouter. Oh
0: mon Dieu. C'est terminé pour aujourd'hui. On se retrouve bien sûr demain, 15h30, sur RTL, avec les meilleurs moments des grosses têtes de Laurent Ruquier. 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Tout de suite, place aux infos avec Antoine Cavaillerou. Bonsoir Antoine.
8: Bonsoir Isabelle, bonsoir à toutes et tous. Bienvenue dans RTL Soir. Nous sommes ensemble jusqu'à 19h15. Et on vous informe, l'information vient de tomber. Jean Humbert placé sous le statut de témoin assisté. Le chef des stars échappe à une mise en examen. Il ressort libre du tribunal judiciaire de Paris. Lui qui a toujours contesté les faits reprochés. 6 de ses ex-compagnes l'accusent de violence physique, de violence psychologique. Et justement, après 18h30, nous aurons la toute première réaction de maître Roman Lebovici, l'avocat d'une des plaignantes, l'actrice Lila Saleh. Au programme également, nos sagas sur Léon Marchand et Aya Nakamura, autre personnalité à l'honneur. Laurent Voulzy se confiera sur quelques flops, ce sera notre chronique « J'ai failli tout rater ». Vous êtes bien sur RTL, vous êtes curieux du monde qui vous entoure, il est 18h.
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8: Journal présenté par Claire Checaglini. Bonsoir Claire.
10: Bonsoir Antoine, bonsoir à tous.
8: Et à la une donc.
10: Le chef Jean Humbert, placé sous le statut de témoin assisté, il ressort donc libre du palais de justice de Paris. Nous y serons dès le début de ce journal. En Haute-Savoie, la touriste portée disparue depuis les orages d'hier a été retrouvée morte. Elle avait été emportée par une rivière sous les yeux de son mari. Gabriel Attal est victime lui aussi de tentatives de déstabilisation par la Russie. Hier, c'est Raphaël Glucksmann qui avait révélé avoir été la cible de Moscou. Retour sur les ingérences du Kremlin aux États-Unis, en Roumanie et en Moldavie. La patte patrouille de retour aujourd'hui, carton plein, quasi assuré dans les salles obscures, passage en revue des blockbusters de l'été, et le cinéma français n'est pas en reste.
8: La météo, c'est avec vous, Loïc Roosevelt, bonsoir.
11: Bonsoir Antoine, bonsoir à tous.
8: Plus de soleil demain après-midi.
11: Oui, après une matinée parfois nuageuse, le soleil sera de retour sur la quasi-totalité du pays demain après-midi. Encore du Mistral et de la Tramontane dans le sud, des températures en baisse sur la moitié nord, mais encore de la chaleur dans l'Est. 8 départements resteront en vigilance orange canicule.
8: Merci Loïc. Point complet d'ici une demi-heure.
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8: Le chef des stars, Jean Humbert, vient donc de ressortir libre du palais de justice de Paris.
10: L'ancien cuisinier du Plaza Athénée est placé sous le statut de témoin assisté. Il échappe donc à une mise en examen pour violence conjugale malgré les réquisitions du parquet. Bonsoir Plana Radenovic.
12: Bonsoir.
10: Et ce soir, la défense de Jean Humbert se réjouit.
12: Oui, car Jean Humbert est ressorti libre, le visage fermé, casquette vissée sur la tête. Il n'est pas mis en examen, donc placé sous le statut plus favorable de témoin assisté. Il s'est engouffré dans un taxi avec son avocate Jacqueline Lafont. Son avocate qui d'habitude fuit les micros. Là, elle s'est montrée très satisfaite de la décision de justice.
13: Il y a ce qui est véhiculé dans les réseaux sociaux et puis il y a les dossiers, la complexité des dossiers. Et les décisions de justice, et de temps en temps, elles sont assez rassurantes.
12: Je rappelle que le parquet avait ouvert une information judiciaire ce matin pour violence habituelle avec ITT supérieur à 8 jours. Deux plaignantes avaient été retenues pour des faits de 2023-2024. Les dénonciations de 4 autres femmes avaient, elles, été d'ores et déjà considérées comme prescrites. Depuis le début, Jean Humbert conteste tout. Il s'est présenté lundi matin d'ailleurs à sa convocation en garde à vue, un épais dossier sous le bras avec tous ses éléments de défense.
10: Merci beaucoup Plana Radenovic du service police-justice de RTL.
8: Le corps de la vacancière de 57 ans portée disparue en Haute-Savoie a été retrouvé.
10: La mère de famille qui faisait du camping sur la commune de Sixfer à cheval avait été emportée par une coulée de boue. Le drame s'est déroulé sous ses yeux, sous les yeux de son mari dans le massif du Giffre, Thomas Schnell.
14: Oui, on redoutait le pire. Elle avait disparu hier aux alentours de 18h dans les intempéries, dans ce lieu très prisé en été par les randonneurs, frappé par une pluie torrentielle, une coulée de boue inouïe qui a surpris Sixfer à cheval, fait déborder la rivière qui passe dans la commune, le Giffre. La brusque montée des eaux a submergé le pont où elle se trouvait avec son mari et donc après 24 heures de recherche, le vice-procureur de la République de Bonneville chargé de l'enquête confirme malheureusement que le corps retrouvé est bien celui de la femme originaire de l'Oise. Les secours avaient déclenché une vaste opération de recherche menée par 53 sapeurs-pompiers, 6 sauveteurs aquatiques, une équipe cynophile, des drones, un hélicoptère et des patrouilles de gendarmerie à pied. Le déluge a pris de court d'ailleurs tout le secteur. Il y a eu 15 évacuations par hélicoptère dont 2 bébés hier soir. 170 touristes ont dû être mis en sécurité temporairement dans un restaurant et de nouveaux orages sont attendus ce soir. L'accès au cirque reste interdit jusqu'à nouvel ordre, tout comme la navigation sur le Giffre.
10: Merci beaucoup Thomas Schnell.
8: À Aubagne, c'est la polémique du moment. Le maire ne voit pas où est le problème. Il a emprunté à des fins personnelles du matériel à la caserne des pompiers de sa commune.
10: Jean-Pierre Skirali est allé protéger sa résidence secondaire à Barjol puisqu'elle était menacée par les flammes. Il a demandé une pompe, 60 mètres de tuyaux et une lance à incendie. aux pompiers, donc d'Aubagne. Bonsoir Manon Meyer.
15: Bonsoir Claire, bonsoir à tous.
10: Alors vous y êtes à Aubagne et pour les habitants que vous avez rencontrés, le maire est allé trop loin.
15: Oui, absolument. Dans les petites ruelles pavées de la ville, Ahmed et Youssef voient d'un mauvais œil l'action du maire.
16: Je pense que c'est malhonnête de sa part de faire ça. Il aurait dû prendre un seau d'eau, une pompe à lui, comme tout le monde le fait. C'est pas parce qu'il est maire qu'il a le plein pouvoir sur ça.
17: Imaginons qu'il se passe quelque chose à proximité et qu'on n'a pas les moyens nécessaires pour intervenir. Comment on fait du coup? Si tout le monde fait comme ça, après c'est pas possible.
15: De son côté, le maire d'Aubagne, Jean-Pierre Schirali, estime pourtant que c'est une pratique courante d'emprunter du matériel aux pompiers. Il a lui-même été pompier dans le passé, alors aujourd'hui, l'élu dit ne pas comprendre le problème.
18: J'ai pas eu de traitement privilégié. Moi, quand j'étais chef de centre ou chef de corps, les gens qui venaient demander du matériel, eh bien, on leur prêtait le matériel. Si c'était uniquement à M. Jean-Pierre Schirali que l'on prêtait du matériel, ce serait un privilège, mais c'est pas du tout le cas.
15: Mais les pompiers sondés sur place, ici à Aubagne et dans le Var, ne sont pas vraiment du même avis. Prêter du matériel, cela se faisait il y a 20 ans, disent-ils, plus vraiment aujourd'hui. Aujourd'hui, ce n'est pas possible de laisser les outils des pompiers pour des particuliers.
10: Manon Meyer à Aubagne pour RTL dans les Bouches-du-Rhône.
8: Entre 2 ans et 18 mois de prison avec sursis assorti d'une amende, plus un bannissement numérique de 6 mois.
10: Ce sont les peines prononcées contre deux influenceurs, Naruto et Safine, par le tribunal correctionnel de Nice aujourd'hui. Ces streamers comparaissaient pour violence et humiliation en ligne et provocation à la haine. Ils n'avaient cessé de se moquer et de maltraiter Jean Pormanov, JP, mort en direct il y a un an. Son décès avait provoqué un émoi national. Les auteurs de la fusillade d'hier soir à Valence sont toujours recherchés. Deux de leurs victimes, âgées de 16 et 19 ans, restent en urgence absolue. Les tirs ont blessé quatre autres personnes du quartier du Polygone au niveau d'un point de deal.
8: Le garde des Sceaux, Gérald Darmanin, remercie Alger après l'interpellation du chef présumé de la DZ Mafia.
10: Mehdi Larribi a été appréhendé fin juillet en Algérie sur exécution d'un mandat d'arrêt français. C'était une cible prioritaire pour la justice. Ce franco-algérien est soupçonné d'avoir fondé la pieuvre qui contrôle le trafic de drogue donc à Marseille. Un homme de 36 ans au parcours très singulier, Sophie Neumayer.
19: Oui, il est considéré comme l'un des fondateurs du groupe criminel au chiffre d'affaires estimé entre 5 à 6 milliards d'euros par an. Mehdi Larribi bascule très jeune dans la délinquance des 12 ans, il est arrêté pour des vols. Pourtant, le monde du cinéma lui ouvre les bras. Il est repéré lors d'un casting sauvage, décroche un petit rôle dans Les Diables de Christophe Rougia, puis il joue le rôle de Rachitik dans le film de Karim Dridi, Ramza. C'est de là que vient son surnom Tik. Mais ses activités légales le rattrapent, il effectue des séjours en prison. En 2023, le nom des DZ Mafia apparaît. Mehdi Larribi, lui, accumule les mentions sur son casier judiciaire, dont une condamnation à 10 ans de réclusion pour un triple assassinat en 2011 sur fond de guerre de la drogue. Il fuit en Algérie. Un nouveau mandat d'arrêt a été émis à son encontre en mars dernier dans le cadre de l'opération Octopus contre la DZ Mafia. Arrêté le 20 juillet dernier par les autorités algériennes, Mehdi Larribi est depuis sous contrôle judiciaire.
10: Merci beaucoup Sophie Neumayer.
8: Gabriel Attal à son tour visé par une ingérence venue de Moscou.
10: Le candidat Renaissance pour 2027 et ancien Premier ministre est donc le troisième prétendant ou potentiel prétendant à l'Élysée à être ainsi ciblé. Il sera d'ailleurs l'invité de RTL demain matin à 7h40 et il s'en expliquera. Ce matin, c'est Raphaël Glucksmann qui témoignait lui aussi d'avoir été aujourd'hui. Il a été visé lui aussi par Moscou. Il appelle à la résistance pour que la présidentielle ne soit pas volée par une puissance étrangère. Édouard Philippe également a été victime d'une tentative de déstabilisation par un groupe lié au service secret russe.
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20: Trois questions à
8: Rachel Duceppe du service politique de RTL. Bonsoir.
21: Bonsoir.
8: Alors, on s'intéresse avec vous à ces tentatives d'ingérence étrangère. Il y a bien sûr plusieurs manières de peser sur des élections. On pense par exemple aux interventions de J.D. Vance, le vice-président américain qui s'immisce régulièrement dans la vie politique des pays européens. On l'a vu par exemple soutenir Viktor Orban en Hongrie. Mais là, on se concentre sur les tentatives d'ingérence numérique du Kremlin. Rachel, premier cas identifié, c'était aux États-Unis lors des élections de 2016.
21: Oui, fuite
2: trafic de documents piratés, cyberattaques, désinformation en ligne nuisent à Hillary Clinton, candidate démocrate. Vladimir Poutine et le gouvernement russe ont cherché à favoriser l'élection de Donald Trump, selon les renseignements américains. Un rapport du Sénat américain désigne même un proche du directeur de campagne de Donald Trump comme un agent du renseignement russe. Une guerre d'information dénonce même le procureur en charge de l'enquête. Au total, 126 millions d'utilisateurs de Facebook ont pu visionner des contenus d'origine russe fabriqués pour influer sur l'élection. Aucun impact sur le résultat, assurent les autorités américaines.
8: Ingérence aussi en Europe. Rachel, en Roumanie, le premier tour de la présidentielle en novembre 2024 avait même été annulé.
2: Oui, contre toute attente, un inconnu remporte le premier tour. L'ultra-nationaliste et pro-russe, Calin Georgescu, le premier ministre sortant, pro-européen, est lui éliminé directement. Quelques jours plus tard, la Cour constitutionnelle annule le scrutin. Une première dans l'histoire. En cause, une guérilla coordonnée sur TikTok, dénoncent les services secrets roumains. Exploitation des algorithmes, 25 000 comptes créés, le tout à la faveur du candidat d'extrême droite. Un entrepreneur est aussi mis en cause pour avoir versé des centaines de milliers d'euros à différents influenceurs pour promouvoir le candidat pro-russe.
8: Enfin, en Moldavie, petite république nichée entre la Roumanie et l'Ukraine. Là aussi, le Kremlin est soupçonné d'être intervenu pour peser sur la présidentielle.
2: Oui, le 20 octobre 2024, deux scrutins cruciaux attendent les Moldaves. Un référendum pour ou contre l'adhésion de la Moldavie à l'Union européenne et une présidentielle avec la dirigeante pro-occidentale sortante, Maia Sandu. Double enjeu aussi pour le Kremlin. Moscou veut garder sous son influence cette ancienne république soviétique. S'enclenche alors un système massif d'achat de votes et une campagne de désinformation. Des opérations financées par le Kremlin selon les autorités moldaves, montant estimé 100 millions d'euros et même condamnés et interdits sur le territoire. Des oligarques pro-russes continuent leur campagne de déstabilisation depuis l'étranger, comme aux législatives en septembre dernier.
8: Rachel Duceppe, merci à vous et je vous rappelle ce rendez-vous, Gabriel Attal, invité de la matinale de RTL, c'est demain 7h40 face à Vincent Derosier.
10: En Allemagne, un drone équipé d'un engin explosif a été retrouvé aujourd'hui sur le tarmac de l'aéroport de Leipzig. Or, cet aéroport sert pour le fret vers l'Ukraine. Il est utilisé pour le transport de biens militaires, de l'armée allemande mais aussi de l'OTAN. Ce matin, le trafic restait perturbé après un incident en vol. Un appareil a heurté un objet, une collision sans gravité.
8: Retour chez nous en France, en Gironde. La Poste va faire travailler ses salariés dont les bureaux avaient fermé durant les évacuations liées aux incendies.
10: Oui, 500 postiers sont concernés. Bonsoir Johanna Chabas.
21: Bonsoir.
10: Alors la décision de la Poste est légale, mais elle a beaucoup de mal à passer auprès de personnes qui ont été très éprouvées depuis deux semaines.
21: Oui, cela concerne notamment les employés du centre de tri de Cestas, près de Bordeaux. La semaine dernière, les flammes sont aux portes de la ville. Le centre est alors fermé. Pendant 7 jours, les salariés évacués. Aujourd'hui, tout est revenu dans l'ordre, mais les employés doivent rattraper ces 35 heures qu'ils n'ont pas réalisé. Bien malgré eux, c'est légal. Dans le code du travail, en cas d'un événement extérieur, imprévisible et insurmontable, les heures perdues doivent être compensées gratuitement. Une mesure incompréhensible pour ces salariés, explique Johnny Perret, délégué syndical CGT.
22: On estime que c'est la double peine. Ceux qui ont été évacués, non seulement ils ont les conséquences de l'évacuation, mais en plus, vous devez 35 heures à votre employeur. Ce qui est choquant, parce qu'à la limite, qu'on soit contre, évidemment qu'on est contre le principe, mais en plus, se servir de cet événement dramatique pour capitaliser, c'est complètement indécent, quoi. En fait, au-delà de ce qui est légal ou pas, c'est tout bonnement immoral.
21: Le syndicat a décidé d'attaquer la Poste en justice. L'entreprise, elle, se défend. Elle rappelle qu'elle aurait pu décider de ne pas payer ses salariés pour les jours non travailler. Elle a préféré choisir le rattrapage des heures perdues pour leur donner une rémunération complète. Une réunion doit se tenir la semaine prochaine pour décider des modalités de cette mesure.
10: Les explications de Johanna Chabas du service économie. Dans la Drôme, l'incendie qui ravage la forêt du Diois n'a pas progressé, mais cet après-midi, il n'est toujours pas fixé. 280 hectares ont été brûlés dans cette zone escarpée.
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10: Et avec les risques d'incendie, les sécheresses, les canicules à répétition, une question se pose, les feux d'artifice d'artifice vont-ils disparaître? Dans l'Aude, les maires de Narbonne et de Fleury-d'Aude renoncent définitivement aux festivités pyrotechniques l'été. Ce sera désormais au printemps ou bien en hiver. Écoutez ces témoignages d'habitants ou de vacanciers divisés sur la question.
3: C'est très très bien et c'est normal pour prendre le taureau par les cornes et éviter le pire.
4: La nature est très très sèche, donc aucun risque quoi. C'est dommage, c'est sûr, mais il y a tellement eu d'incendies, c'est une sécurité qui est nécessaire.
7: Ici, je vois moins où est le problème parce qu'il y a la mer en fait. Si c'est un feu sur l'eau ou comme un adolescent sur l'étang, ça ne me dérange pas. Ça fait une charge de travail pour les pompiers, je suis d'accord. Ils ont assez de choses comme ça en vue, mais après, on ne peut pas tout maîtriser.
10: Propos recueillis par Rémi Vallès à Narbonne pour RTL.
8: Et nous accueillons Michel Murcia, directeur de Toulouse Artifice Création. Bonsoir monsieur.
23: Oui, bonsoir.
8: Ces décisions dans l'Aude, est-ce que vous redoutez qu'elles se multiplient à l'avenir, que ce soit la fin des feux d'artifice l'été?
23: Oui, je pense que, bon, vu comment ça se passe, c'est très compliqué et il faudrait que ça se décante sur l'hiver ou trouver d'autres dates, quoi.
8: Donc vous trouvez que c'est finalement une bonne idée de les décaler, ouais, l'automne, l'hiver, le printemps?
23: Oui, tout à fait, parce qu'avec le réchauffement climatique, on se retrouve un peu coincé, quoi. Donc, voilà, moi j'avais 45 feux, j'en ai tiré 3 cet été, quoi. Donc,
8: ah oui, tout de même.
23: C'est un peu compliqué pour nous, quoi.
8: Ça fait une sacrée perte de chiffre d'affaires, j'imagine.
23: Ah oui, ça fait une très grosse perte de chiffre d'affaires. Donc, en plus, on est plus ou moins dans un coin. On ne sait pas, les arrêtés tombent, on charge les camions, on a... Après, c'était très compliqué, quoi.
8: Michel Murcia, est-ce que vous, avec toutes ces pertes de contrats, est-ce que vous redoutez la disparition des artificiers, la fin du métier?
23: Un petit peu, oui. Oui, un petit peu, oui. Ça devient très compliqué pour tous les artificiers, de toute façon. Hein.
8: Ouais, c'est un sentiment qui est partagé par vos collègues.
23: Oui, tout à fait.
8: C'est qu'un discours que vous entendez dans toute la France, même au nord où les incendies sont tout de même moins fréquents.
23: Oui, mais c'est partout, même où il n'y a pas d'incendie, les arrêtés sont pris quand même par rapport à la sécheresse. Donc voilà quoi. Et après, je comprends très bien, il y a des incendies, on ne peut pas faire n'importe quoi, on est des professionnels. Donc voilà, s'il faut pas tirer, on tire pas. C'est nous-mêmes sur le terrain qui arrivons à juger, quoi. Mais de là avoir un arrêté et du jour au lendemain, c'est pas tout à fait bon pour la profession, quoi.
8: Oui, je comprends l'instabilité. Est-ce que vous, artificier, vous commencez déjà à réfléchir à la suite? Est-ce que vous pouvez vous reconvertir dans les spectacles de drones qui sont de plus en plus en vogue?
23: Oui, tout à fait, mais bon, on y pense, mais ça n'a pas du tout le même impact, quoi. Donc, moi, mon métier, c'est la pyrotechnie, les drones,
8: c'est autre chose.
23: C'est autre chose, quoi. Ouais, c'est autre chose, oui.
8: Bien sûr, je comprends. Merci beaucoup, Michel Murcia. Je rappelle que vous êtes le directeur de Toulouse Artifice Création. Merci d'avoir répondu aux questions de RTL Soir.
10: À Londres, une suspecte a été arrêtée à la mi-journée après une attaque à l'arme blanche. 4 hommes ont été poignardés à Covent Garden, un quartier touristique de la capitale britannique. Selon Scotland Yard, la femme interpellée aurait des problèmes psychiatriques.
8: Les sports, on commence par le cyclisme.
10: Avec une journée noire pour Pauline Ferrand-Prévot, la tenante du titre termine à 2 minutes et demie de la vainqueur. L'espoir de la Rémoise de finir en jaune dimanche s'est donc envolé. Aujourd'hui, c'est la néerlandaise Demi Vollering qui a passé la ligne d'arrivée à Belvigne-en-Beaujolais dans le Rhône pour cette 5e étape de la grande boucle. La Suissesse Marlène Réhousser reste en tête du classement général et demain, le peloton s'élancera de Montbrison direction Tournon-sur-Rhône.
8: Le football, la folie en Turquie, l'arrivée de Mohamed Salah et qui plonge les supporters de Trabzonspor dans l'ivresse totale.
10: L'ex-attaquant star de Liverpool a atterri aujourd'hui en Turquie pour passer sa visite médicale. Après avoir passé 9 ans chez les Reds, le Pharaon a signé pour 2 ans avec le club d'Istanbul. Salaire annuel, Nicolas Jargerot, 17 millions d'euros.
24: Oui, montant pharaonique pour le joueur égyptien en passe, et c'est une question d'heure donc de s'engager avec le club situé au bord de la mer Noire à 200 km de la frontière avec la Géorgie, que ce soit en correspondance à Istanbul ou à Trabzon, ces mêmes scènes de liesse pour accueillir le joueur de 34 ans. Mohamed Salah avec le maillot bleu et grenat de Trabzonspor, une hypothèse qui relevait du fantasme il y a encore quelques jours. Les accointances de l'état-major du club avec le pouvoir à Ankara ont permis de débloquer des fonds. C'est ce qu'avancent des médias turcs et il va devenir le joueur le mieux payé de l'histoire du championnat. Un probable donc dernier contrat lucratif pour clore sa carrière après 9 trophées décrochés avec Liverpool, dont 2 championnats et une Ligue des Champions.
0: Merci beaucoup Nicolas Georgerot du service des sports de RTL.
8: Avis aux grands-parents qui cherchent des activités pour les petits-enfants. Les chiots de la Patte Patrouille débarquent sur une île peuplée de dinosaures et dans les salles obscures.
0: Sorti aujourd'hui de Mission Dino, le 3e opus des aventures de Marcus, Rocky, Ruben et les autres. Et le film a déjà conquis le public.
1: En fait, quand le T-Rex, il est venu parce qu'il a arraché toutes les feuilles de l'arbre. Il a fait ouh, il a fait ouah. Ça m'a fait peur, mais un peu rire.
5: J'ai tout aimé.
6: Les dinosaures, ils t'ont fait peur ou t'ont fait rire?
5: Non, ils m'ont pas fait peur.
6: Même pas un tout petit peu?
5: Non.
0: Les propos recueillis par Elliot Vassier.
8: Et puis, on l'a appris cet après-midi, la disparition de Didier Decoin.
0: L'écrivain et scénariste avait 81 ans. L'Académie Goncourt salue un romancier qui avait une haute idée de la langue et de la littérature, comme son œuvre en témoigne. Didier Decoin avait lui-même présidé cette académie après avoir reçu le prix Goncourt en 77. Il avait reçu cette distinction pour John l'Enfer, un récit apocalyptique se déroulant à New York.
8: Merci Claire Checaglini. On vous retrouve dans quelques minutes pour un nouveau point sur l'actualité de ce mercredi. Là, on marque une pause. C'est juste après RTL Inside. Un camion transformé en cellule de prison. C'est un ancien détenu qui le conduit et qui part sur les routes de France pour sensibiliser les jeunes à la réalité carcérale, à la réalité de la prison. A tout de suite.
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8: Il est 18h22, vous le savez, tous les soirs on vous propose une immersion, un reportage long format. Cet été on réécoute les meilleurs épisodes. Aujourd'hui on monte à bord d'un camion qui ressemble à une cellule de prison. Bonsoir Arthur Pereira.
33: Bonsoir, bonsoir à tous.
8: C'est un ancien détenu, Adama Camara, qui a aménagé ce camion. Il traverse la France. Il s'agit de montrer aux jeunes à quoi ressemble concrètement une cellule. Arthur, vous l'avez rencontré dans l'Essonne, à Vigneux-sur-Marne.
33: Oui, en bas des tours du quartier de la Bergerie, une foule s'amasse autour du camion blanc d'Adama Camara.
34: Ici, on a un évier. Collé à l'évier, on a des toilettes.
33: L'ancien détenu a transformé son utilitaire en cellule de prison. 9 mètres carrés qu'il fait visiter aux parents et aux adolescents.
34: On a les superposés. Donc on a un détenu qui dort en haut, un détenu qui dort en bas. Des fois, quand il y a une surpopulation carcérale, genre il y a trop de monde, souvent l'été, ils peuvent ouvrir ta cellule. Vous êtes déjà deux, ils vous disent, les gars, je vous mets un matelas par terre. Pas de douche. Il y a des prisons à des douches en cellule, il y a des prisons à pas de douche. Quand tu regardes les réseaux, qui pensait qu'une cellule c'était plus grand que ça?
35: Moi, je pensais que c'était plus grand.
34: Quand tu regardes le téléphone, t'as l'impression qu'une cellule c'est plus grand. C'est 9 mètres carrés. Et tu passes 22 heures sur 24. C'est une promenade par jour.
33: Et le francilien a passé 6 années derrière les barreaux.
34: En 2011, j'ai mon petit frère qui s'est fait assassiner, qui s'est fait tuer à coups de couteau. Quelques années après, malheureusement, j'ai voulu le venger pour, soi-disant, comme on dit, réparer une injustice. J'ai tiré sur des personnes, je les ai blessés grièvement. Dieu merci, je les ai pas tués.
33: Aujourd'hui, l'homme de 37 ans revient sur ses conditions de détention, sur la promiscuité avec ses co-détenus et sur l'impact psychologique de la prison.
34: Tu peux dire, ouais, je suis un bonhomme, j'assume. Demain, on t'appelle, on dit, ton père, il est mort. Moi, ça m'est arrivé. Hein. Et toi, t'es là. Tu peux dire, ah, surveille, j'ai perdu mon père. Et bien, dire, ouais, condoléances, camarade. Bon courage, à demain. Ferme ta cellule.
33: L'ancien détenu ne prend pas de pincettes face aux adolescents.
34: Demain, t'es là, tu veux faire le shooter, parce qu'aujourd'hui, c'est la mode. On te donne 5-10 000 euros, tu viens, tu shootes quelqu'un, tu le tues. Vas-y, fais le shooter. Prends tes 10 000 euros. Quand tu vas te faire attraper, tu vas comprendre. Quand ils vont te mettre des peines à deux chiffres.
33: Et Adama Camara le répète, je ne suis pas là pour vous faire la morale, mais pour vous éviter de faire les mêmes erreurs que moi.
2: Bon, et Arthur, comment réagissent les jeunes face à ce genre de discours ?
33: Eh bien, ils sont bousculés. Sirou, 20 ans, scrute chaque centimètre de la cellule. Livreur dont la vie, il avoue avoir fait des petites bêtises étant plus jeune. Mais l'échange avec Adama Camara l'a bien marqué.
3: Je veux pas connaître ça. C'est trop petit, là. Je peux pas vivre dans ça, moi. Moi, il me reste que ma mère. Moi, j'ai déjà perdu mon père. On me dit j'ai perdu ma mère. Je vais devenir fou.
33: Ça fait réfléchir ?
3: Ouais, à mort.
33: Un rire nerveux derrière lui, Eden et Moussa, 15 ans, ressortent la tête baissée. Les deux lycéens passent plusieurs heures par jour sur les réseaux sociaux.
4: À travers TikTok, on croit qu'en fait, c'est un peu bien, c'est un peu cool, alors que quand t'es dedans, t'es déconnecté, moi, je trouve.
7: Déjà, ça a l'air beaucoup plus grand dans les vidéos.
4: Tu te dis, en fait, bah, t'es comme à la maison, alors que pas du tout. Hein. Une douche une fois sur deux, alors que la douche, c'est essentiel, quoi.
33: Et puis, les deux jeunes adolescents pensent à leur famille.
4: Si tu vas en cellule, c'est tes parents, tout le temps, ils vont venir te voir, et pas tes amis. Ils vont faire du trajet en transport, en plus, personne va les déposer.
7: Parfois, c'est eux qui payent les avocats, c'est, ouais, pas fou, c'est pas fou, franchement.
4: Il y a que ta mère qui est là jusqu'à la fin.
33: Et en parlant de maman, je me tourne vers Marie-Aimée. La quinquagénaire a trois enfants et elle est bénévole chez Quartier Sans Violence, une association qui lutte contre les rixes entre jeunes.
12: Ils comprennent très bien que ce qu'ils voient à la télé, c'est pas la réalité. Quand on parle de prison dorée, ça n'existe pas. Et aussi, ils sont conscients de la souffrance des parents.
33: Adama Camara et sa grotte mobile ne se limitent pas aux communes d'Île-de-France, Vernon, Évreux, Lille ou encore Strasbourg. Il faut endiguer ce phénomène de rixes, assure Adama Camara, avant de remonter dans sa prison mobile.
2: Reportage signé Arthur Pereira en région parisienne pour RTL. Merci à vous, Arthur. La météo, c'est avec Loïc Rouzeval. On vous retrouve des nuages parfois nombreux demain matin, Loïc, mais un grand soleil l'après-midi.
13: Après une nuit calme et assez proche de la matinée de demain, d'ailleurs, il faudra composer avec ces passages nuageux matinaux sur un large quart nord-ouest, y compris en Île-de-France. Quelques gouttes de pluie ne sont pas exclues près de la Manche. À l'image d'aujourd'hui, la grisaille va persister dans l'extrême sud-ouest, mais sur le reste du pays, ce jeudi matin sera lumineux et très ensoleillé. En deuxième partie de journée, le Mistral et la Tramontane continueront de souffler modérément dans leur domaine, en pointe jusqu'à 50 km/h. Ailleurs, les nuages devraient se dissiper pour laisser place au soleil, excepté sur les Landes et les Pyrénées-Atlantiques. Quelques averses orageuses seront possibles localement sur l'est du relief pyrénéen, les Alpes et la montagne Corse.
2: Et côté température, la chaleur se poursuit dans l'est.
13: Ce sera parfois plus frais en début de journée, notamment à Brest, à Reims et à Nevers, où Météo France annonce seulement 12 degrés, mais toujours cette douceur matinale remarquable dans l'est et au sud, 20 degrés à Strasbourg et à Toulouse. Enfin, des maximales quelquefois un peu juste pour un mois d'août au nord, pas plus de 20 degrés par exemple à Cherbourg et 26 à Paris. Mais là, cette saison, 8 départements du sud-est, effectivement, Antoine, resteront vigilance orange canicule après la sortie de l'Isère et du Rhône à 6 heures demain. Mais jusqu'à 35 degrés prévus en fin d'après-midi.

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9: Hier et ce matin, je suis allé faire des courses dans un petit supermarché, puis à la pharmacie pour les pompiers.
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12: RTL, il est 18h29, le rappel des principales informations avec vous, Claire Checagheni.
13: Le cuisinier des stars, Jean Humbert, placé sous le statut de témoin assisté, l'ancien chef du Plaza Athénée et du Martinez à Cannes, est ressorti libre du cabinet du juge d'instruction cet après-midi. Le parquet avait requis sa mise en examen. À Nice, un père de famille reconnaît avoir tué son fils de 17 ans. Il invoque un coup de folie dans le cadre d'une séparation conjugale. La femme portée disparue en Haute-Savoie a été retrouvée morte. Cette vacancière d'une cinquantaine d'années a été victime des orages. Elle a été emportée hier soir par une rivière qui débordait. L'ancien Premier ministre et candidat à la présidentielle Gabriel Attal, visé par une tentative d'ingérence du Kremlin, c'est le troisième prétendant à l'Élysée victime de ce type de déstabilisation. Les streamers qui avaient humilié Jean Pormanov ont été condamnés à 2 ans et 18 mois de prison avec sursis, assortis d'une amende et d'un bannissement numérique de 6 mois. Décision du tribunal correctionnel de Nice. JP était mort en direct il y a un an. En cyclisme, Pauline Ferrand-Prévot s'enfonce au classement du Tour de France Femmes. La tenante du titre ne peut plus espérer un doublé. C'est sa rivale néerlandaise Demi Vollering qui a remporté la 5e étape cet après-midi entre Mâcon et Belleville en Beaujolais. La Suissesse Marlène Reusser reste en jaune.
12: Merci beaucoup Claire Checagheni. Bonne soirée à vous. Nous on part sur la route de l'été.
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12: Et oui, RTL, au plus près de vous, même en vacances. Ce soir, nous sommes en Champagne. C'est avec Samuel Goldschmidt. Bonsoir.
14: Bonsoir.
12: En Champagne, parce qu'on est à cheval sur plusieurs départements, vous nous faites le tour du lac du Der aujourd'hui.
14: Bienvenue au bord du plus grand lac artificiel de France en surface, 48 km². Et oui, il est jeune ce lac, il a 52 ans, parce que figurez-vous qu'il a été construit par l'homme.
15: En 1974.
14: Nous sommes avec Nathalie Métraux, directrice du village musée du Der. Alors un lac artificiel, pourquoi, à quoi il sert ?
15: Alors en fin de compte, il sert à éviter toutes les crues qu'il y avait au niveau de la région parisienne.
14: Comment ça marche d'ailleurs ?
15: Alors tout simplement, vous avez un canal d'amenée qui arrive de la Marne. Voilà, on prend l'eau en hiver quand il y en a beaucoup. Et puis à partir de la période du mois de juillet, on commence à délester au canal de restitution. Et l'eau repart dans la Marne pour aller alimenter la Seine et ensuite alimenter Paris.
14: Lac artificiel, ça veut dire qu'il y avait quoi ici avant ?
15: Avant, c'était des bois et trois villages. Trois villages qui aujourd'hui ont disparu.
14: Donc quelques-uns des bâtiments des villages ont été démontés et reconstruits ici dans votre musée ?
15: Oui, c'est exact.
14: C'est pour ça qu'on a par exemple devant nous une des fameuses églises à pans de bois caractéristiques de cette partie de la Champagne.
15: Voilà, cette église elle est de la Marne, elle est de Nuisement au Bois et c'est l'église Saint-Jean-Baptiste.
14: Qu'est-ce que c'est devenu depuis 50 ans ce lac ?
15: Alors ce lac est devenu un point principal en tant que réservoir pour Paris, mais c'est aussi une région pour les animaux puisque c'est devenu le dortoir des grues cendrées tous les ans à partir du mois d'octobre sur leur territoire de migration.
14: Ça n'existait pas avant, elles ont trouvé cette halte grâce au lac artificiel.
15: Oui, effectivement.
14: Revenez donc cet automne, chaque matin vous verrez l'envol d'à peu près 20 000 grues cendrées au plus fort de la migration.
12: Et ce lac, il a rencontré son public, Samuel.
14: Et oui, depuis le temps, beaucoup de monde s'est mis à en profiter, comme ici sur la plage de la Cornée du Der. Bonjour

0: Comment vous appelez-vous?
1: Je m'appelle Hakim.
0: Et vous connaissez le lac du Der?
1: Ah, je connais très très bien le lac du Der. C'est un lieu de proximité qui nous permet de se sentir en vacances assez rapidement.
0: Alors que faites-vous ici?
1: Moi, je suis venu me reposer non loin, puisque je n'ai pas l'intention cette année de partir plus loin que 80 km autour de moi. Pas besoin d'être au bord de la mer, on n'est pas nombreux. On est peut-être une cinquantaine là aujourd'hui et c'est toujours paradisiaque, c'est très familial. Il n'y a pas la horde de touristes et on se repose sérieusement. Ah oui, je me suis déjà baigné, j'ai même amené ma petite planche pour faire du paddle.
0: Et on peut faire des choses autour.
1: Et on peut faire plein de choses autour. Il y a une balade en vélo qui permet en fait de profiter de cette digue qui est complètement hallucinante. En fait, toute cette construction qui avait été décrite à l'époque, aujourd'hui, c'est un bienfait pour notre région.
0: Il y a 20 km de digue tout autour du lac et il y a des curieux qui découvrent totalement ce lieu. Approchons-nous d'Inès qui vient de Chartres.
2: Magnifique. Disons que l'Atlantique à cette période, il y a beaucoup, beaucoup de monde et je cherche les calmes. Et ici, je l'ai trouvé. C'est hyper calme et les nuits ici, on entend les oiseaux, on voit des biches passer.
0: C'est des bonnes vacances.
2: Oui, ah oui, super.
0: Oui, c'est calme ici. Alors, à part parfois quelques petites animations que vous entendez au-dessus de moi, ce sont les rafales de la base de Saint-Dizier tout proche qui viennent faire quelques virevoltes autour du lac. Ça rajoute au spectacle, je vous avoue.
3: On confirme, merci beaucoup Samuel Goldschmidt, correspondant RTL dans le Grand Est. 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
3: Et à 18h34, alors que Jean Humbert échappe à une mise en examen, le chef des stars, comme on le surnomme, a été placé sous le statut plus favorable de témoin assisté. Il est ressorti libre du palais de justice tout à l'heure. On reçoit ce soir Maître Roman Lebovici, bonsoir.
5: Bonsoir.
3: Merci de prendre la parole sur RTL. Vous êtes l'avocat de Lila Saleh, l'une des plaignantes ex-compagne de Jean Humbert. Comme cinq autres femmes, votre cliente l'accuse de violence physique et psychologique. Lui, on le rappelle aussi, a toujours contesté ces accusations. Maître Lebovici, quelle est la réaction de votre cliente Lila Saleh ce soir?
5: Alors, on n'a pas encore pu échanger directement parce que nous apprenons les informations par l'intermédiaire des médias, parce que moi-même, je n'ai pas encore eu accès au dossier, et Lila Saleh non plus. Aujourd'hui, nous prenons la nouvelle comme une avancée supplémentaire dans le dossier. Nous ne savons pas non plus sur quel fait Monsieur Humbert aurait été mis dans le cadre de témoins assistés. Mm-hmm. Donc, ça nous est difficile aujourd'hui
3: de vous prononcer.
5: Très précisément, mais nous constatons que l'enquête a avancé rapidement, puisque les faits ont été, les plaintes ont été déposées il y a quelques mois seulement, et qu'en quelques mois, le parquet a mené l'enquête rapidement et qu'elle a débouché sur aujourd'hui la saisine d'un juge d'instruction.
3: Mais est-ce que ce placement sous le statut de témoin assisté pour Jean Humbert, est-ce qu'il n'a pas tout de même un goût d'amertume? Est-ce que vous espériez plutôt une mise en examen?
5: Alors, on peut pas parler aujourd'hui de victoire ou de défaite. On est aujourd'hui dans le tout début d'une information judiciaire. Alors, certes, c'est un statut qui est plus favorable pour le mis en cause. Donc, ça serait par rapport à ce que vous dites, peut-être plus une victoire pour la défense aujourd'hui, cette mise sous le statut de témoin assisté. Mais on en est qu'au début d'une instruction qui va durer en général pour ce type de procédure entre 18 mois et 2 ans. Donc il y a encore beaucoup d'actes d'enquête qui vont pouvoir être faits pour que la lumière soit faite sur tous les événements. Et ce statut peut bien évidemment évoluer dans un sens comme dans un autre.
3: Vous l'avez dit, vous n'avez pas eu encore accès au dossier. Pourquoi, selon vous, tout de même, il n'a pas été mis en examen? Est-ce que c'est parce que certains éléments ne sont pas assez forts, assez probants?
5: Bah, ça ne peut être que la seule solution, puisque si les faits, si les éléments à charge sont suffisants et qu'ils sont assez graves et concordants, c'est une mise en examen qui est prévue par le code. Donc nécessairement, cela voudrait dire que les éléments qui ont été apportés ou les éléments à charge qui étaient déjà dans le dossier au moment où il a été placé en garde à vue n'étaient pas en soi suffisants pour considérer que c'était le statut d'un examen qui devait prévaler. Mais peut-être que cela changera. Il y a des nouveaux actes qui pourront être faits. La juge ou le juge aura tout le loisir d'approfondir certains aspects du dossier. Et si des éléments venaient à être apportés par la suite, eh bien ce statut pourrait évoluer vers une mise en examen éventuelle.
3: Avant ce placement sous le statut de témoin assisté, le parquet avait communiqué disant que Jean Humbert était placé sous ce statut pour des faits remontant à 2023-2024. Votre cliente, elle dénonce des faits qui remontent à 2012-2013, des faits qui étaient donc prescrits. Donc ça, vous vous attendiez à cette décision, vous saviez que ces faits étaient prescrits.
5: Oui, nous avions bien évidemment parfaitement connaissance du fait que c'est les faits qu'elle dénonçait pouvaient être prescrits, mais dans la plainte d'une plaignante, il n'y a pas que la volonté nécessairement d'obtenir un procès ou une poursuite devant un tribunal. Il y a surtout la volonté de pouvoir dire les choses, de pouvoir éventuellement coopérer avec la justice et la police pour pouvoir faire la preuve de ce que a pu vivre l'une ou l'autre si elle a des éléments. Voilà, donc c'est aussi
3: c'est de soutenir les autres victimes potentielles.
5: Pas forcément de soutenir, mais c'est apporter son concours à la manifestation de la vérité, et ça peut être parfois avec les éléments dont qu'elle possède une possibilité de pouvoir recouper des informations concernant l'une ou l'autre plainte. Donc la poursuite judiciaire, le procès, c'est la finalité d'une enquête de police, d'une enquête judiciaire. Mais avant tout ça, il y a tout un travail, et qu'il y ait une prescription ou non ne change rien, je dirais. Il peut y avoir une enquête complète qui est faite sur des éléments prescrits qui permettront de recouper des éléments éventuellement qui ne le seraient pas.
3: Maître Lebovici, le parquet a utilisé des termes très précis, retentissement psychologique chez les plaignantes, dont votre cliente, un contrôle coercitif de la part de Jean Humbert, donc une emprise sur ces femmes. Est-ce que là, pour le coup, c'est une victoire pour vous ?
5: Alors, la vraie victoire dans ce type de dossier, et je l'ai expliqué chez certains de vos confrères, c'est, je pense, la célérité avec laquelle l'enquête a été menée. Il y a encore pas si longtemps, et j'en veux pour preuve de faire des dossiers où j'assiste des victimes de violences conjugales depuis un certain temps, ces dossiers n'étaient pas pris aussi rapidement au sérieux. C'est-à-dire qu'une plainte pouvait mettre du temps à être traitée, à être instruite, à être transmise, et que éventuellement elle puisse déboucher sur une poursuite éventuelle. Aujourd'hui, on le voit, et pas nécessairement que dans les dossiers médiatiques, ça l'est peut-être d'autant plus dans les dossiers médiatiques, mais ça n'est pas nécessairement le cas que dans les dossiers médiatiques, il y a une prise en compte de la parole qui a vraiment changé. Il y a une prise en compte de l'importance de cette parole et de la nécessité qu'elle soit instruite rapidement. Et là, dans ce dossier, on est vraiment dans ce type de cas, puisque les plaintes des faits qui ne seraient pas prescrits ne remontent qu'à quelques mois, et en quelques mois, on se retrouve aujourd'hui avec la saisine d'un juge d'instruction. Il y a des dossiers dans lesquels je suis intervenu, au bout de plusieurs années, parfois il ne se passait rien, et sans intervention d'un avocat, parfois il ne se passait absolument rien. Donc s'il y a une vraie plus-value, une vraie avancée majeure dans le traitement de ces dossiers, c'est vraiment la prise en compte de la parole de la victime et la célérité avec laquelle maintenant les enquêtes sont menées, ce qui n'était pas du tout le cas il y a encore quelques années seulement.
3: Et ça, vous le saluez. Alors on l'a dit, Jean Humbert continue de contester les faits avec une défense combative, dirons-nous. Comment votre cliente, Lila Saleh, vit cette situation ?
5: Alors, bon, déjà, chacun a droit à sa défense, c'est évident. Donc, Jean Humbert est libre de sa défense et d'apporter tous les éléments qui iraient, bien évidemment, en sa faveur. Maintenant, Lila Saleh, comme les autres plaignantes, j'imagine, était préparée. C'est justement souvent la découverte ou la crainte de la défense adverse qui peut, pour certaines, les faire reculer dans le dépôt d'une plainte. Maintenant, voilà, elles sont certaines de ce qu'elles décrivent. Elles ont apporté les éléments qui permettent de pouvoir appuyer les faits qu'elles ont dénoncés.
3: Oui, elles assuraient qu'elles avaient présenté des documents, des témoignages pour étayer la version des faits du chef cuisinier.
5: Oui, alors,
3: des éléments, vous n'en avez pas connaissance.
5: Non, mais il y a des témoignages, et si on parle très précisément, il y a des faits qui ont été dénoncés par Lila Saleh qui ne sont même pas contestés. Donc, il y a des choses qui sont contestées, il y en a d'autres qui ne le sont pas. Voilà, il y a des versions qui sont aussi différentes sur des faits que des témoins ont pu voir. Donc, c'est ça le travail d'enquête qui doit être apporté. Il y a des faits qui sont avérés, il y a des faits sur lesquels il n'y a pas de contestation. Après, il y a sur certaines choses des faits qui sont rapportés de manière différente. Et c'est ça le travail de l'enquête qui va pouvoir permettre de déterminer si c'est plutôt l'une des paroles qui prévaut sur l'autre.
3: Dernière question, aujourd'hui Jean Humbert n'est plus employé du Plaza Athénée, le Palace parisien n'a pas reconduit le contrat, est-ce de nature à soulager votre cliente ?
5: Alors, il est vrai que ça c'est un aspect, on va dire, accessoire de ce dossier-là, mais bien évidemment, de savoir que les plus grandes marques pouvaient être associées à l'image de Monsieur Humbert et que il a fallu un certain temps pour que certaines, et je ne suis pas certain que ça soit le cas de toutes, aient pu se démarquer ou faire un pas de côté concernant Monsieur Humbert. Oui, ça a pu à un certain moment avoir un retentissement supplémentaire parce que eh bien ça laissait l'impression que les choses n'avaient pas eu de répercussions ou de conséquences sur son train de vie, on va dire, sur sa façon de vivre. Et il est vrai que certaines de ces marques-là ont des chartes de conduite très précises, notamment sur l'égalité et la non-discrimination. Donc oui, pour certaines, c'était un élément de plus qui les avait fait craindre dans le traitement de ce dossier. Et donc, bien évidemment, de voir que certaines font un pas de côté, ça peut être une forme de soulagement pour elles aussi.
3: Merci Maître Roman Lebovici, avocat d'une des plaignantes contre Jean Humbert, 6 ex-compagnes qui accusent le chef cuisinier de violence conjugale. Il a été placé sous le statut de témoin assisté, il échappe donc à une mise en examen. Merci Maître d'avoir réagi sur RTL. Dans un instant, la suite de votre émission RTL Soir, nos enquêtes, nos sagas consacrées à deux phénomènes tricolores, lui nage, elle chante, Léon Marchand et Aya Nakamura à l'honneur toute la semaine sur RTL.
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3: Il est 18h45, merci d'écouter RTL, vous connaissez le rendez-vous, j'ai failli tout rater. Quand des personnalités se confient sur des échecs, comment ces échecs les ont façonnés, elles les ont aidés à avancer dans leur carrière. C'est avec Anaïs Poncin, bonsoir.
15: Bonsoir Antoine, bonsoir à tous.
3: Ce soir c'est une immense star, Laurent Voulzy, le chanteur de 77 ans et qui est en tournée jusqu'en 2027 et il se confie à votre micro.
15: Est-ce que vous connaissez ces chansons ? L'amour est un oiseau, la maison à croquer, Milady, les radios qui chantent. Avant de rencontrer Alain Souchon avec qui il connaîtra le succès, Laurent Voulzy a collectionné les flops musicaux. On est au début des années 70.

0: Oui, j'ai fait par exemple des disques avec l'espoir qu'ils auraient du succès, c'est ces chansons. Et en fait, les premiers disques que je faisais n'avaient pas de succès, ne marchaient pas. On se rend compte au bout d'un mois, deux mois, trois mois que la chanson n'est jamais passée à la radio et qu'elle ne vend pas. Il n'y a pas un disque qui se vend. Mais on se met déjà tout de suite en train de refaire, de composer à nouveau des nouvelles chansons.
1: Donc vous restiez jamais sur l'échec. Vous disiez, il faut que je continue,
0: bien sûr, je
1: recommence à composer.
0: Bien sûr. Quand la chanson sort, on espère qu'elle va marcher. Mais très rapidement après... Quand on a compris qu'il n'y a plus d'espoir avec cette chanson, ben l'espoir revient pour la prochaine chanson. Donc, on se remet tout de suite, on remonte à cheval, quoi, tout de suite. Ma rencontre qui a été déterminante dans ma vie, c'était ma rencontre avec Alain Souchon. Et la première chanson que j'ai écrite, qui passait beaucoup à la radio, c'est Alain qui chantait, mais j'étais... heureux aussi, comme si c'est moi qui chantais. Et puisque j'avais fait la musique, j'étais tellement content. C'était, j'ai 10 ans, et c'est, ça a été formidable. Ça a été vraiment, on a mis les gaz, là, cette chanson m'a donné, à nouveau à renforcer mon espoir. Mais j'ai jamais été désespéré en me disant, ça marchera jamais. Tout de suite, je me remettais à faire une autre chanson. Et comme cette chanson a marché, ça vous donne du baume au cœur, terriblement, quoi. J'ai 10 ans.

0: secret.
1: Je me suis jamais dit, là, je vais pas y arriver. Dans la musique, hein. Après, si vous me dites de monter au Mont Blanc, là, je vais peut-être, je vais même pas essayer. Mais dans la musique, non, je me suis jamais dit, je vais pas y arriver. Des fois, on bute même, quand on compose, on bute sur un passage de chanson où on a l'impression qu'on est enfermé dans quelque chose et qu'on n'arrive pas à en sortir, à tel passage quand on compose une musique. Mais je sais toujours qu'il y a une issue, quoi. Donc, il faut gratter, puis on trouve l'issue. Ouais.
2: Merci, Laurent.
1: Je vous en prie, Anaïs.
3: Laurent Voulzy qui a publié ses mémoires en avril dernier, caché derrière aux éditions du Cherche Midi. Merci à Anaïs Poncin. Il est 18h49. Les enquêtes RTL de l'été, c'est avec Isabelle Langer du service des sports. Bonsoir Isabelle.
2: Bonsoir Antoine, bonsoir à toutes et à tous.
3: Vous avez suivi l'homme qui sera la star des championnats d'Europe de natation, Léon Marchand, quadruple champion olympique. Ce sera à partir de la semaine prochaine à Saint-Denis, au nord de Paris. Et d'ici là, Isabelle, vous revenez sur sa jeune carrière déjà brillante. Ce soir, troisième épisode, l'Odyssée des Jeux Olympiques 2024.
4: C'est aux États-Unis, auprès de Bob Bowman, que Léon Marchand prépare l'échéance olympique. Le coach américain peut se consacrer à 100% à son protégé français. Il sera même à ses côtés à Paris, puisque pendant les Jeux, il ne dirigera pas la sélection américaine. Et c'est tant mieux, car Léon Marchand a une idée en tête. Aux 200 et 400 mètres 4 nages, le Toulousain veut ajouter le 200 mètres papillon et le 200 mètres brasse.
5: Moi, j'ai toujours eu du mal déjà à choisir entre le papillon et la brasse. J'ai toujours été bien dans les deux courses. J'ai jamais vraiment eu le moyen de m'exprimer dans les deux courses au même moment. Donc je pense que c'est très dur. C'est un gros challenge pour moi, mais je pense que je suis capable de le faire.
4: Le hic, c'est que les deux courses sont programmées le même jour, à 2 heures d'écart. Autant dire qu'il va falloir gérer la récupération. La répétition générale a lieu au championnat de France à Chartres, un mois avant les Jeux. Denis Hauguin, l'entraîneur en chef des Bleus à l'époque.
6: Il faut que sur les Jeux, on soit dans une totale routine, en fait, et ce qui permet à l'athlète d'être complètement détaché du quotidien d'athlète. L'idée, c'est d'être parfaitement au clair sur son plan, sur ce qu'on fait, à quelle heure, à quel moment. Parce que le sport de haut niveau, il y a très souvent des imprévus. Et en fait, l'idée, c'est que s'il y a un imprévu, on n'est que celui-là à gérer. Si en plus de l'imprévu, il faut gérer, mais finalement, à quelle heure je fais ça? Comment je m'y prends pour récupérer? En fait, c'est là où ça devient trop compliqué.
4: Rien n'est laissé au hasard pour permettre à Léon Marchand de réussir son pari qu'aucun autre nageur n'a même jamais osé, même Michael Phelps, du temps de sa splendeur. Tout est donc optimisé. D'ailleurs, pendant sa semaine de compétition, il ne logera pas au village des athlètes, mais dans un appartement à quelques mètres du site de la compétition, à Paris La Défense Arena. De suite, le Toulousain a compris les avantages, comme le raconte Rémi Duhautois, le directeur du haut niveau à la Fédération pendant les JO, à l'origine de ce projet.
7: Réduction des temps de trajet. Tout de suite, c'est ça la première chose. Parce que passer quand on fait course et le matin et l'après-midi, donc deux fois par jour, il faut aller à la piscine. C'est, on va dire, 2 heures de trajet dans la journée, hein, une demi-heure aller, une demi-heure retour. Mais quand c'est ça tous les jours, parce que lui, il nageait quasiment tous les jours parce qu'il faisait beaucoup d'épreuves, là, la fatigue sur la semaine, elle est monstrueuse. En fait, c'est un temps de repos en moins. Quand on additionne 2 heures par jour, tous les jours, sur les 10 jours des Jeux, c'est monstrueux.
4: Et c'est dans un restaurant en bas de son immeuble que les repas, dont les menus ont été établis par une diététicienne, seront préparés. Et c'est Rémi Duhautois qui accompagnera Léon sur chacun de ses trajets entre son appartement et l'aréna.
7: On ne savait pas trop comment ça allait se passer au tout début. Quand on se baladait ensemble et que je l'amenais, même s'il y a moins de 100 mètres, hein, mais bon, avec casquette et lunettes, il passait complètement inaperçu. Mais les jours passants, bah, Léon Marchand devenait de moins en moins inconnu à chaque fois qu'il faisait une médaille d'or supplémentaire. Mais en fait, lui, ça lui permettait juste de ne pas avoir à dire non, je suis pressé. Il restait dans sa bulle, il regardait par terre. Et c'est moi qui disais, c'est bon, laissez-nous. Mais ça n'a pas été la cohue, sauf le dernier soir. Le dernier soir, à la fin des Jeux, là, il y a eu du monde qui l'a attendu. Il a fallu un peu l'escorter de manière un peu particulière.
3: L'enquête RTL sur Léon Marchand, on la doit à Isabelle Langer, mise en onde Rebecca Leroy, et sachez que l'épisode complet, la version XXL de 20 minutes, rendez-vous sur RTL.fr pour l'écouter sur toutes les plateformes de podcast. Demain, dans l'épisode 4, nous revivrons les 4 médailles d'or du champion olympique. La saga RTL à présent, 18h53, toute la semaine, on explore le monde d'Aya Nakamura, la chanteuse francophone la plus écoutée dans le monde. 3 stades de France cette année. incarnée, mais qui est-elle vraiment? On se pose la question avec Marie Zafimei. Marie, qu'est-ce qui fait que les chansons d'Aya Nakamura entrent si facilement dans nos têtes et dans nos cœurs?
0: Alors, quand on parle des chansons d'Aya Nakamura, on pense à Jaja, Copine ou Pookie.
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0: Oui, vous avez déjà sans doute entendu ce tube et maintenant, vous l'aurez en tête toute la journée. Ce sera un peu de ma faute, désolé, mais pas que, car si on en croit le critique musical Ismaël Merighetti, Aya Nakamura est surtout très très forte pour créer des mélodies entêtantes.
9: Ce qui est sûr, c'est que dans sa démarche créative, elle commence bien souvent par la top line, donc par la mélodie, et qu'après, elle essaye de faire rentrer ce qu'elle veut dire de la manière la plus efficace possible pour être en alchimie. Le texte arrive après. Une top line, donc ce qu'on redonne en fait, c'est ce qu'on chante, c'est ce qui nous reste dans la tête, et en fait, Aya, elle a une manière très intuitive de travailler. Imaginons qu'il y ait une musique, une composition qui tend derrière, et ben, elle va travailler sa top line en yaourt, c'est-à-dire avec des mots inventés, elle va juste essayer de faire sonner, trouver la mélodie qui lui convient. Et comme ça, elle a un instinct très très fort pour trouver des mélodies qui plaisent au plus grand nombre. Après, une fois qu'elle a trouvé cette ligne mélodique-là, elle va essayer de trouver des mots qui collent avec ça.
0: La musique d'abord, voilà le secret d'Aya Nakamura. D'ailleurs, la chanteuse le dit elle-même, quand il s'agit de composer, elle fonctionne à l'instinct.
10: Moi j'écoute de la musique, je vois des couleurs. Donc ça veut dire que quand j'entends une instru, forcément ça va me mettre dans une certaine humeur. Il y a une émotion qui va ressortir, enfin je vais vouloir écrire. Je sais pas si c'est peut-être de l'inconscient ou autre, mais c'est comme ça que je fonctionne.
0: Et pour ce qui est de l'instrumental, la chanteuse s'inspire de plusieurs styles, le R&B, les musiques d'Afrique de l'Ouest, Aya Nakamura est née au Mali, mais surtout le zouk venu des Antilles.
9: Le zouk, c'est primordial chez Aya.
0: Ismaël Merighetti nous explique.
9: Pourquoi ? Déjà, c'est la musique de ces booms d'adolescentes. Faut pas oublier que dans les années 2000, il y a eu un gros boom du zouk. Il y a eu des compilations, il y a eu beaucoup d'artistes antillais, caribéens, qui ont pu connaître du succès en France métropolitaine. Et donc, ça a été une bande-son pour elle déjà. Donc, c'est un goût personnel. Et dès le début, dès ses premiers morceaux, elle a composé sur du zouk. Et elle le dit, c'est la musique qu'elle écoute le plus.
0: Et voilà une partie de la recette d'Aya Nakamura. Des rythmes qui séduisent n'importe qui sur la piste de danse et des mélodies qu'on retient facilement.
3: Mais Marie, et ses textes alors ? Certains disent qu'ils ne comprennent pas ce qu'elle chante. Est-ce que c'est vrai que ce n'est pas du français ?
0: Eh bien, la réponse n'est pas si simple. Aya Nakamura utilise des mots français familiers comme pipelette. Elle parle aussi en verlan, en argot. Mais elle utilise aussi du bambara, un dialecte africain, ou des mots anglais, espagnol. C'est ce qu'Ismaël Merighetti qualifie d'outre-langue dans son livre « Dictionnaire critique d'Aya Nakamura ».
9: C'est un terme que des linguistes ont utilisé pour parler d'Aya et que je trouve très pertinent parce que dans l'idée de outre-langue, il y a l'idée de dépasser les frontières, d'aller au-delà de la langue. On a souvent critiqué Aya en disant qu'elle pourrait mal maîtriser le français, qu'elle parlerait mal le français. Ma position, c'est qu'en fait, elle joue avec et le français, sa richesse, c'est que depuis le début, depuis des siècles, on joue avec le français, on le fait évoluer. C'est une langue mouvante, une langue vivante. Tout ça, ça crée une nouvelle langue. Une langue qui dépasse les frontières parce qu'elle puise des influences de partout.
0: Et ses mélodies aussi résonnent partout. On rappelle qu'Aya Nakamura est aujourd'hui la chanteuse francophone la plus écoutée dans le monde.
3: Merci Marie Zafimei. 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Il est bientôt 18h57, on réécoute le meilleur des auditeurs ont la parole à 13h aujourd'hui. Un thème vous a fait particulièrement réagir depuis le 1er août sur la plateforme Doctolib. Vos données médicales peuvent être analysées par des intelligences artificielles. L'objectif, nourrir des IA avec les données de 50 millions d'utilisateurs. Selon la plateforme, il s'agit d'améliorer la prise en charge des patients. Guillaume Ouattara a notamment échangé avec cet auditeur médecin.
11: On commence à l'utiliser, ça c'est sûr. Hier, je l'ai utilisé. En fait, j'ai fait toute ma consultation, j'avais des hypothèses et à la fin de la consultation, en accord avec le patient, je dis, écoutez, voyez ce qu'on va faire. Parce que, bon, il y avait une histoire d'éruption cutanée, on a pris des photos et on l'a utilisé. Et bon, finalement, ça a permis de voir que j'avais pas oublié des hypothèses. Et ça a confirmé les hypothèses que j'ai pu faire. Donc ça ne m'a pas fait de plus de diagnostic. En fait, ça m'a permis de voir que j'étais pas forcément sur la mauvaise piste. On commence à l'utiliser, mais c'est vrai que c'est parcellaire. Et puis Et puis hier, je me suis posé la question en faisant les photos, en essayant de justement de me dire ces photos-là, je les mets.
12: Comment ouais, ça, est-ce que ça part? Vous avez utilisé Kali, hein?
11: C'était ChatGPT.
12: ChatGPT.
11: Mais en fait, je me dis comment ça va être utilisé. Donc, on a pris des photos. Mais c'est des questions que je me suis posées en l'utilisant, quoi, quand même.
13: Oui, je trouve que Doctolib s'est un peu mal pris pour demander le consentement des personnes.
12: Vous avez répondu à Smaïl Yann?
13: Je ne l'ai pas reçu. Pourtant, je suis un gros utilisateur de Doctolib. Bon, en tant que patient, bien sûr. Ouais. Mon intervention, c'était juste pour dire que j'étais pas vraiment d'accord sur la méthode, que je suis atterré, mais je m'en doutais un peu.
12: Aussi Philippe qui est avec nous. Vous, c'est la sécurité qui vous inquiète hein, sur Doctolib et cette affaire de donner ses données.
14: Tout à fait, parce qu'il y a beaucoup, malheureusement, le chiffrage est très mauvais. Il est très mauvais, donc moi, personnellement, j'utilise pour les rendez-vous, mais il n'y a aucun document médical qui part sur Doctolib.
3: Les auditeurs de RTL ont la parole, c'est tous les jours à partir de 13h, une pause et un point sur votre météo de demain. À tout de suite.
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3: Le journal avec vous, Thibaut Huy, bonsoir.
22: Bonsoir Antoine, bonsoir à tous.
3: À la une, le témoignage sur RTL de la mère de Manon Rolando, disparue depuis fin mars.
22: L'agricultrice est introuvable, le suspect numéro 1. Son mari est détenu en Algérie et l'enquête fait du surplace. Sa mère lance un appel à Emmanuel Macron. Dans ce journal, également deux streamers condamnés par le tribunal de Nice. Ils animaient une chaîne internet sur laquelle Jean Pormanov est mort l'été dernier en direct. La double peine de ce charpentier en Gironde, son entreprise a brûlé et il a été cambriolé. Et aujourd'hui, c'est le retour de la patte patrouille au cinéma. Il y en a pour les enfants, mais aussi pour les parents.
3: Le temps, la tendance, Loïc Rouzeval.
23: Oui, après une matinée parfois nuageuse, le soleil sera de retour sur la quasi-totalité du territoire demain après-midi. Encore du Mistral et de la Tramontane dans le sud. Des températures en baisse sur la moitié nord, mais encore de la chaleur dans l'est. 8 départements resteront en vigilance orange canicule.
3: Merci Loïc, le point après le journal.
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3: Depuis le 27 mars dernier, Manon Rolando est portée disparue. Ce soir, sa mère s'exprime sur RTL.
22: Cette agricultrice de 31 ans est introuvable. Son mari, le suspect numéro 1, a été interpellé fin avril en Algérie. Il avait quitté la France avec leur petite fille de 15 mois à l'époque. Il est toujours détenu dans le pays. La famille de Manon Rolando, elle est sans nouvelles de l'enquête. Alors sa mère, Nathalie Rousseau, prend la parole ce soir sur RTL. Elle lance un appel à Emmanuel Macron pour qu'il intervienne auprès de l'Algérie.
24: Oui, je me suis permis de faire ça pour qu'il m'aide pour faire avancer le dossier de la disparition de ma fille entre les autorités françaises et algériennes. J'incrimine personne, qui que ce soit. Je sais que tout le monde fait son travail, mais là, il faut que ça avance parce que j'ai perdu malheureusement l'espoir qu'elle soit en vie, mais j'ai un tout petit espoir que peut-être qu'elle est séquestrée et je me suis même dit peut-être qu'elle est rendue en Algérie. Donc il faut vérifier tout ça. Et ça peut être que la gendarmerie algérienne. Donc s'ils veulent bien coopérer avec nous et vite.
22: Nathalie Rousseau, la mère de Manon Rolando, au micro de Sophie Neumayer, interview à écouter en intégralité demain à 7h15 sur RTL. Le chef des stars Jean Humbert est ressorti libre du palais de justice de Paris. L'ancien cuisinier du Plaza Athénée est placé sous le statut de témoin assisté. Il échappe donc à une mise en examen pour violence conjugale. Il est visé par les plaintes de trois de ses ex-compagnes.
1: Dans l'affaire Jean Pormanov, cet homme retrouvé mort en direct sur Internet l'été dernier, deux streamers ont été condamnés.
22: Il s'agit de Naruto et Safin, deux créateurs de contenu qui tenaient des lives sur les plateformes Twitch et puis Kick. Ils étaient notamment animateurs de la chaîne sur laquelle Jean Pormanov, un autre streamer, est décédé en direct. Le procès qui s'est tenu au tribunal correctionnel de Nice ne portait pas sur sa mort. Marie Bonnet-Blanc, les deux hommes sont condamnés pour violence et humiliation.
2: Oui, 2 ans de prison avec sursis, 15 000 euros d'amende et 6 mois de bannissement numérique. C'est la peine prononcée cet après-midi par le tribunal correctionnel de Nice à l'encontre d'Owen Senazandotti, alias Naruto V. Une sanction pourtant bien inférieure aux réquisitions du parquet qui demandait 30 mois de prison, dont 1 an ferme sous bracelet électronique, ainsi que 30 000 euros d'amende. Et malgré cet allègement, son avocat, Maître Carles, juge la peine encore trop sévère.
4: Il a reconnu que si c'était à refaire, il ne le referait pas. Pour autant, judiciairement, il n'y a personne qui a déposé plainte. Est-ce que ça mérite 2 ans de prison avec sursis? Quand on voit ce qui se passe dans la société aujourd'hui, je crois pas. Je crois que ces gens-là étaient des amuseurs, qui allaient parfois trop loin, mais étaient des amuseurs. Et les juger comme des criminels me semble fortement exagéré.
2: Safin, l'ami d'enfance de Naruto V avec qui il animait les lives, était absent à l'audience cet après-midi. Il a été de son côté condamné à 18 mois de prison avec sursis, 5 000 euros d'amende et 6 mois de bannissement numérique. Son avocat, Maître Michel, s'est dit en revanche satisfait de cette décision, estimant que son client allait désormais pouvoir tourner la page et reprendre une vie normale après cette affaire.
22: Marie Bonnet-Blanc, correspondante de RTL à Nice.
1: En Gironde, après les feux, les sinistrés retrouvent leur maison et ce charpentier a une très mauvaise surprise.
22: Franck habite dans la commune de Lenton. Les locaux de son entreprise ont brûlé avec ses machines. Et double peine, Philippe Demaria, il a également subi plusieurs cambriolages.
5: Oui, Franck accepte de me montrer ce qu'il reste de son entrepôt. Les tuiles ont rejoint au sol les gravats. Ces machines-outils avec lesquelles, depuis 40 ans, il façonnait le bois sont carbonisées. Ce sont pourtant elles qui ont attiré des cambrioleurs. Franck Stroumia.
6: Il reste la ferraille, dont hier soir encore, on m'a volé le cuivre pour la deuxième fois sur le tas de gravats.
5: Qu'est-ce qui est parti ?
6: Les moteurs des machines-outils. Les câbles électriques, les tuyaux de plomberie, tout ce qui est en cuir et qui se revend. Ça paraît écœurant et inhumain que des gens puissent faire ça. C'est la dernière chose que je m'attendais, quoi. Je m'attendais pas à ça. Mais c'est arrivé. Et 2 fois.
5: Et pour son stock de bois précieux, là, il n'y a plus rien à voler. Il s'est littéralement volatilisé dans l'incendie.
6: Vous imaginez des piles de bois rangées à 4 ou 5 mètres de haut sur 3500 mètres carrés. Des centaines de mètres cubes de bois, quoi. Scié, bien sec, et parti et réduit à... Vous voyez, on dirait qu'on a tout nettoyé et mis de la cendre sur le sol.
5: Franck a porté plainte à la gendarmerie. Enquête en cours. Le charpentier de Lenton n'est pas certain de redémarrer son activité. Il n'était pas assuré.
22: Philippe Demaria en Gironde pour RTL. Et dans la Drôme, le feu près de Belgrade en Diois n'est pas encore fixé, mais il ne progresse plus. 240 hectares sont partis en fumée. Et après Édouard Philippe et Raphaël Glucksmann, c'est Gabriel Attal qui a été visé par une ingérence russe en ligne. C'est ce qu'a fait savoir l'entourage de l'ancien Premier ministre, candidat à la présidentielle. Gabriel Attal qui sera demain l'invité de la matinale de RTL. Il répondra aux questions de Vincent Derosi à 7h40.
1: On en vient à cette fusillade hier soir à Valence dans la Drôme. 6 personnes ont été blessés par des tirs de fusil d'assaut.
22: Les faits se sont produits vers 22h30 dans le quartier du Polygone. Un homme a fait feu depuis une voiture sur un petit groupe. Le tireur est toujours en fuite. Frédéric Perruche, vous vous êtes rendu sur place pour RTL et vous avez rencontré des voisins témoins des coups de feu.
25: Hakim était à sa fenêtre peu avant 22h30 quand il a assisté incrédule à la scène à la fusillade nourrie.
26: D'un coup, la voiture s'est fait arrêter, une voiture blanche. Quelqu'un est descendu, l'a donné plusieurs coups par là.
25: Il a tiré plusieurs fois.
26: Oui, plusieurs fois, oui. Peut-être il a vidé le chargeur, oui. 15 balles, 20 balles. Après, vite, il a monté, il a démarré. Démarrage américain, il est passé par là.
25: Il est parti à fond.
26: Oui. J'ai resté choqué.
25: Patrick a entendu les tirs et en descendant dans la rue, il n'a pu que constater les dégâts. Plusieurs jeunes âgés de 15 à 22 ans blessés par balles.
26: J'ai entendu comme si on était à Chicago. Ça tirait dans tous les sens, mais ça n'a pas duré longtemps. Hein. Il y avait deux ou trois jeunes blessés. Un qui avait une balle dans le dos et un qui avait une balle dans la cuisse et dans le ventre. J'ai l'impression que c'était un peu plus sérieux. Et donc le policier est arrivé. C'était assez marquant. Hein.
25: Les six blessés ont été hospitalisés, mais leur vie n'est plus en danger. Certains portaient un bracelet électronique pour des affaires liées au trafic de drogue. Le tireur et son complice sont toujours en fuite. Ils ont incendié leur véhicule volé à quelques kilomètres de Valence.
22: Frédéric Perruche à Valence pour RTL.
1: En Allemagne, un drone équipé d'un engin explosif retrouvé sur le tarmac de l'aéroport de Leipzig.
22: C'est un employé qui a découvert ce drone. Le trafic a été temporairement suspendu pendant près de 2 heures. Et Sophie Jousselin, ce qui crispe les autorités allemandes, c'est qu'il s'agit d'un aéroport stratégique qui sert pour le fret vers l'Ukraine.
0: Oui, c'est puisque c'est un hub logistique important pour l'OTAN. Les alliés occidentaux y organisent le transport de matériel militaire lourd, véhicules blindés, hélicoptères, systèmes de défense destinés à Kiev dans sa guerre contre la Russie. L'aéroport de Leipzig abrite aussi un centre logistique pour l'aide civile à l'Ukraine. La nuit dernière, quand le drone a été découvert, il se trouvait à côté d'un avion cargo de la compagnie de fret ukrainienne Antonov Airlines. Les enquêteurs précisent qu'il était équipé d'un engin explosif. Les services de déminage ont utilisé un robot pour en retirer le détonateur. Quelques heures plus tard, un deuxième incident a eu lieu. Un avion cargo au décollage a percuté un autre engin volant non identifié. Seuls de légers dommages ont été constatés sur l'aéronef après son arrivée à Hanovre. L'ambassadeur ukrainien en Allemagne a aussitôt mis en cause Moscou. Qui d'autre cela pourrait-il être, a déclaré Oleksiy Makeyev. En juillet 2024, un colis avait pris feu dans le centre DHL de l'aéroport de Leipzig. Le patron des renseignements intérieurs allemands avait alors ouvertement accusé la Russie.
22: Sophie Jousselin du service international de RTL.
1: Les sports avec le Tour de France femmes.
22: La 5e étape avec la victoire de la néerlandaise Demi Vollering. La Suissesse Marlène Reusser conserve le maillot jaune. Et puis, nouvelle contre-performance de la tenante du titre Pauline Ferrand-Prévot. La Française pointe à la 17e place du classement général. Ce sera, sauf surprise, trop court pour aller chercher un doublé.
1: Et puis ce sera sans aucun doute l'un des cartons de l'été au cinéma. La Patte Patrouille est de retour.
22: Le 3e volet des aventures de ces 4 chiots sort aujourd'hui dans les salles obscures. Une aventure palpitante au milieu des dinosaures qui fera vibrer les enfants. Avec le retour d'un groupe culte des années 2000, les L5, qui risquent de rendre nostalgiques les parents, Marie Jiquel.
7: Et pour cette 3e aventure, Chase, Marcus, Ruben et Stella, ces chiots secouristes qui n'ont peur de rien, débarque sur une île mystérieuse peuplée de dinosaures.
8: L'île des dinosaures, c'est la plus grande découverte.
9: Courez, je suis un Max, je suis un bulldog, c'est pas de ma faute, j'ai des toutes petites pattes.
7: À la rescousse de ces chiots propulsés en plein âge jurassique, un girls band fait son grand retour, les L5.
10: Je sais parfois j'ai besoin de toi.
7: Les L5 ne signent pas seulement le générique, elles prêtent aussi leur voix à de nouveaux personnages. Alexandra a carrément replongé en enfance, comme elle le confie au micro de Stéphane Boutsov.
11: Pour moi, le cinéma d'animation, c'est ce qui me raccroche à l'enfance, en fait. Et en tant que maman, je me délecte de ça encore plus aujourd'hui avec mes enfants. Chez moi, la Patte Patrouille a une grosse place déjà, depuis quelques années. Un peu partout dans la maison, que ce soit pour les décorations de goûter d'anniversaire, le sac d'école, la gourde.
7: Faire briller les yeux des enfants et renvoyer leurs parents tout droit au début des années 2000. Mission réussie pour la Patte Patrouille.
22: Marie Jiquel du service culture de RTL.
1: Oh, le retour des L5, génial. Merci beaucoup Thibaut Hu. C'était le journal de 19h et on vous retrouve à 20h pour informer les auditeurs. La météo, le point, c'est avec vous. Loïc Rouzeval, 8 départements du Sud-Est qui vont rester en vigilance orange canicule demain.
23: Oui, après la sortie de 2 départements de la vigilance, l'Isère et le Rhône, demain matin à 6h. On reparlera des températures dans un court instant. Demain matin, il faudra composer avec ces nuages matinaux sur un large quart nord-ouest, y compris en région parisienne. Quelques gouttes de pluie ne sont pas exclues près de la Manche. Comme aujourd'hui, la grisaille va persister dans l'extrême sud-ouest, mais sur le reste du territoire, la matinée sera lumineuse et très ensoleillée. Jeudi après-midi, le Mistral et la Tramontane continueront de souffler modérément dans leur domaine avec des rafales jusqu'à 50 km/h. Ailleurs, les nuages devraient se dissiper pour laisser place au soleil, excepté sur les Landes et les Pyrénées-Atlantiques. Enfin, des averses orageuses seront possibles localement sur l'est du relief pyrénéen, les Alpes et la montagne Corse.
1: Donc on l'a bien compris, l'est va encore suffoquer, Loïc. Au nord, des températures température moins élevée.
23: La matinée pourrait paraître parfois un peu fraîche, Antoine. Bon, une relative fraîcheur, nous sommes bien d'accord. Notamment à Alençon et à Rennes où il fera 13 degrés au lever du jour, mais encore cette douceur matinale remarquable dans l'est et au sud, avec ses minimales comprises entre 16 et 26 degrés. Enfin, pour les températures au meilleur de la journée, pas plus de 20 degrés au Havre. Ça change, 26 dans la capitale, là, cette saison. Mais effectivement, 8 départements du sud-est resteront vigilance orange canicule, on le rappelle, jusqu'à 37 degrés prévus en fin d'après-midi à Nîmes.
1: Allez, on termine par la tendance pour la fin de la semaine.
23: Pour le week-end, ou la suite des vacances, c'est selon, le soleil reviendra en force, un ciel parfois à peine voilé, quelques orages localement par évolution diurne avec la chaleur sur les reliefs du sud, puisque les températures vont déjà repartir à la hausse dès ce week-end.
1: Merci beaucoup Loïc Rousseval, il est bientôt 19h13, dans un instant c'est variété, le meilleur de l'année, Augustin Trapenard qui reçoit Raphaël Quenard. Très bonne soirée sur RTL.
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18: Il y a un truc qui m'étonne aujourd'hui, et plus j'y réfléchis, plus je me dis que ça relève de l'oubli. En fait, on a complètement oublié ce que c'était qu'un acteur. C'est pourtant pas compliqué. C'est quelqu'un qui incarne, qui donne chair à quelqu'un d'autre. Et vous avez remarqué que de plus en plus souvent, on reproche à l'acteur de se mettre à la place de quelqu'un d'autre. Il n'est pas assez beau, il n'est pas assez jeune, pas assez vieux, pas assez gay, pas assez blanc, pas assez pauvre. En fait, pour qu'on y croie, il faudrait que le rôle lui ressemble. Il faudrait que ce soit déjà lui. Et je me dis qu'on manque cruellement d'imagination, et je me dis qu'on manque un peu d'audace aussi, et je me dis surtout qu'il faut pas avoir beaucoup d'estime pour le métier d'acteur, dont la mission est justement de devenir quelqu'un d'autre. Et je vais même vous dire, plus ça va, plus je me dis que les gens qui voudraient interdire certains rôles à certains acteurs sont des gens qui n'aiment pas les acteurs, parce qu'ils sont insaisissables les acteurs, parce qu'ils vous donnent pas de prise, parce qu'ils échappent à la pensée unique. Ma théorie, c'est que les acteurs, ça fait peur. Quand vous jouez, Raphaël Quenard, vous êtes vous-même, vous êtes quelqu'un d'autre, vous ?
20: Alors, bah, t'essayes d'injecter le maximum de toi-même dans le personnage qui t'est donné d'incarner, mais donc t'es forcément quelqu'un d'autre de par toutes les spécificités, mais t'essayes d'aller à sa rencontre.
18: Vous allez vers des personnages qui sont plutôt éloignés de vous, parfois c'est ce que vous recherchez ?
20: Alors moi je recherche pas forcément quelque chose, je recherche la surprise, ouais. Plus que quelque chose de précis, donc je recherche l'inattendu, et en tout cas j'aime pas trop l'idée qu'on se fait du fantasme de l'acteur caméléonesque qui devrait disparaître derrière ces incarnations.
18: Pour autant, moi ce qui m'a marqué vraiment, je dois vous dire, en voyant Le Rêve américain, c'est une histoire complètement folle, mais complètement vraie, de deux amis, Jérémy que vous interprétez et Bouna qui est joué par Jean-Pascal Zadi, deux jeunes obsédés par le basket qui sont partis de rien et qui sont devenus aujourd'hui des agents mythiques de joueurs de NBA. Ils ont commencé dans un petit local à l'arrière d'une retoucherie qui leur servait de bureau. Ils sont endettés près d'une décennie. Ils ont fini par négocier les contrats de centaines de millions de dollars de Rudy Gobert, de Nicolas Batum, de Victor Wembanyama. C'est une success story à l'américaine et ça m'inspire évidemment une question.
20: Ils font rayonner la France. Et ils font rayonner la France comme Napoléon l'a fait en son temps.
18: Précisément.
20: Précisément. Et c'est pour ça qu'ils devraient peut-être faire l'objet d'une décoration, je sais pas, présidentielle ou autre.
18: Ah, c'est une demande.
20: C'est une demande.
18: Celle qu'on est très écouté par les politiques, dans variété.
20: On a formulé à l'endroit de la classe politique, de la classe dirigeante, parce que c'est des gens qui partent de rien et ce que raconte leur histoire de gens qui ignorent tout. Des codes d'un monde qu'ils essayent de pénétrer, eh ben, c'est porteur d'espoir pour tout le monde. Et ce film, il t'incite d'une part à t'autoriser à rêver, mais grand deux, à aller essayer de les réaliser, ces rêves-là, à la force du travail.
18: Moi, ce qui m'a amusé, Raphaël Quenard, dans ce personnage, c'est qu'il joue un rôle, justement. Il s'invente un peu une vie. Il est agent avant l'heure dans ses rêves. Il est un peu mytho. Il fait croire qu'il est plus riche qu'il ne l'est. Mmh. Il joue un personnage. Vous êtes comme ça, vous aussi?
20: Ah bah tu m'étonnes tout le temps, mais tu te mens déjà à toi-même, mais tu te mens surtout pour te sauver, pour ne pas avoir à affronter la vérité, pour continuer de te bercer d'illusions qui sont sympathiques. Par exemple, je fuis tout le temps et le cinéma, c'est vraiment, je sais, une porte vers un ailleurs qui me sauve des abysses de l'affrontement de soi-même.
18: Pourtant, et c'est passionnant, en réalité, vous avez réalisé, parce que vous êtes aussi réalisateur avec votre ami Hugo David, ce court-métrage qui s'appelait L'Acteur, et puis surtout I Love Pérou l'année dernière, qui sont des films qui jouent sur ce que vous êtes. À quoi vous jouez, au fond, avec ces deux projets, avec lui?
20: C'est un personnage. Ah bah là, s'il était qu'à la Nigère, je te recommanderais de me passer une camisole dans les plus brefs délais, Augustin. Parce qu'il est pas, évidemment, un peu trop outrancier, pas au fait des codes en vigueur et de la morale et de tout ce qui s'ensuit.
18: C'est hyper intéressant parce que ça fait partie aussi de ce que vous produisez, cette réflexion quelque part sur votre identité. Quand vous publiez Clamsay à Tataouine, grand succès de librairie, vous décidez au début de le publier sous pseudonyme, qui est en fait le nom de votre personnage. Finalement, vous dites non, et puis c'est votre nom sur la page de couverture. C'est un peu le même fonctionnement, vous voyez, vous jouez un petit peu avec qui vous êtes.
20: Ouais, bien sûr.
18: Ça rapproche.
20: Bien sûr. Mais tout un chacun le fait et s'invente lui-même. C'est vrai que si on peut se raconter une histoire, autant faire en sorte qu'elle soit folklorique.
18: Ouais.
20: Donc comme la mienne, c'est celle que je me raconte au quotidien, si je peux la noyer dans du spectacle et dans des bizarreries réjouissantes, si possible.
18: Ça vous arrive de vous sentir piégé par le personnage que vous avez fini par devenir?
20: Je sais que moi, je ne me limite pas à la caricature qui peut découler des quelques traits saillants, parce que tu t'en limites toujours à quelques saillances pour croquer le portrait de quelqu'un. Donc comme j'ai conscience de ne pas être réductible à ça, je sais que d'autres autour de moi en ont conscience et avec qui je peux faire des choses, et donc essayer de se réinventer, de surprendre et d'aller dans des endroits un peu moins évidents et attendus. Je suis pas que l'hurluberlu qui parle du nez et qui fait des phrases interminables. Quoique. Mais tu sais, j'ai vraiment l'impression que ça, c'est un réflexe animal. Parce que si on parle dans la réalité du quotidien, bon, certes, quelquefois, il peut y avoir quelques sorties de route et voilà, quelques bretelles d'autoroute qui sont prises pour aller voguer sur les landes du plaisir que cette langue nous procure. Mais je ne suis pas que ça. Je parle tout simplement dans la vie, tu vois, ça se réduit à des choses d'une simplicité confondante.
18: On reste ensemble. Raphaël Quenard, on va parler de votre folle ascension dans le cinéma français. On vous soumettra à l'insolent questionnaire de variété et on découvrira notamment votre cadeau, votre capsule, votre carte blanche de fin d'émission. Il n'y a rien voulu me dire, c'est très suspect.

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9: Variété avec un acteur, réalisateur, auteur désormais, la petite terreur du cinéma français, Raphaël Quenard, le bien nommé, qui est devenu en 3 ans un acteur incontournable grâce à son rôle dans Chien de la casse au départ de Jean-Baptiste Durand, grâce au grand succès d'Yannick de Quentin Dupieux, mais pas seulement. Je me suis demandé qu'est-ce qui a le plus changé pour vous dans votre vie depuis 3 ans, Raphaël ?
10: Le seul changement que je note, outre des, beaucoup de changements positifs qui comportent l'amour dont les gens peuvent témoigner et tout ça, ce que j'aime bien, c'est que il y a plus de projets et d'ambitions plus grandes qui sont accessibles. Mais moi, vraiment, c'est un plaisir tout mesquin que j'avais à pouvoir invectiver à tout bout de champ, à trottinette, notamment, parce que les rues parisiennes sont l'occasion de confrontations en 2 roues ou à 4 roues.
9: Bien sûr.
10: Qui sont, voilà.
9: C'est une jungle, hein. Ouais.
10: C'est, voilà, ouais. C'est tout bonnement une jungle. Et donc, parfois, il y a quelques mots,
9: oiseaux.
10: Qu'on essaye de rendre le plus fleuri possible, qui peuvent s'échapper. J'avais une affection toute particulière pour les chauffeurs taxi, parce que c'est souvent les plus véhéments sur la route. Et certains, j'observais, avaient parfois pris habitude de nous coincer, de nous pousser dans leurs tranchements, nous pousser sur les côtés du caniveau, etc. Et une fois, je me suis pris à insulter quelqu'un, et donc j'y vais de toute mon inventivité lexicale, et il y avait quelqu'un dans la rue qui m'a dit « Yannick !» Et donc là, j'ai évidemment tout de suite pris la clé des champs.
9: Vous voulez dire quoi? Vous voulez dire
10: c'est
9: que vous
10: un
9: êtes...
10: plaisir du quotidien qui m'a été retiré.
9: Ouais, c'est ça, vous êtes obligé maintenant d'être exemplaire, Raphaël.
10: Non, pas autant que doivent l'être les politiques.
9: Vous savez, je me souviens de vous... Lors de la cérémonie des Césars en 2024, vous êtes nommé au César de la révélation masculine pour Chien de la casse que vous remportez, et au César du meilleur acteur pour Yannick, justement. Et ce jour-là, c'est comme si on voyait un acteur qui avait réussi. C'est comme si on voyait pour la première fois un grand acteur. Vous l'avez vécu comme ça, ce jour-là, vous ?
10: Alors, moi, je t'avoue que je n'ai pas de souvenir. Je pense qu'il y a une réaction animale qui doit découler d'une décharge d'adrénaline qui fait que, moi-même, on m'a tellement montré ce moment-là que mes souvenirs sont ceux de quelqu'un qui l'aurait vécu de l'extérieur. Parce qu'on te montre des images ou quoi, et donc maintenant je suis plus à l'extérieur, j'ai pas de souvenirs vraiment intérieurs précis de ce que j'ai pu éprouver. J'ai des flashs subis, mais j'ai pas de souvenirs que je pourrais détailler.
9: À quel moment est-ce que vous avez su que vous étiez en train de réussir quelque chose, Raphaël?
10: Non, on n'est pas en train de réussir. Il faut que la réussite, elle soit beaucoup plus fracassante. Moi, j'ai encore beaucoup à faire. Moi, les acteurs que j'admire, ils ont des listes de classiques intimidantes. Donc,
9: il y a quand même eu un saut, si on est complètement honnête. Avant ces 2 films, vous aviez joué dans 45 courts-métrages, vous étiez figurant plus de 150 fois, vous avez eu des petits rôles dans la série HP, dans Coupé de Michel Hazanavicius, qui est un film que j'adore, dans Novembre de Cédric Gimenez, dans le très beau film de Jeanne Herry sur la justice réparatrice, Je verrai toujours vos visages. Je me suis demandé quelle école est-ce que ça a été pour vous d'être un second rôle?
10: La meilleure, et franchement, je te dirais même, encore la meilleure école pour moi, c'est vraiment la figuration. J'ai eu l'occasion d'éprouver des choses en tant que figurant qui ont causé des vrais déclics comme t'en as peu dans la vie.
9: Par exemple, j'adore.
10: Par exemple, un jour, j'étais sur un tournage, il y avait un acteur multi-récompensé à la réussite affolante qui s'est présenté et que je vois, donc moi, de mon poste d'observation, il doit délivrer un discours devant une assemblée tout entière, et moi, je suis dans le cortège de figurants, je le regarde, et je vois qu'il foire un peu la première prise. Donc, je regarde et tout, et je regarde attentivement, il va se retrancher un peu avec son équipe, il discute et tout, mais tu sens de loin que le stress est quand même très apparent. Et je le vois remonter sur scène, et là, je vois sa main qui tremble. Et voir cet acteur-là, au fait du succès et tout, être encore aussi vulnérable, encore aussi sujet à des peurs voilà, que je pensais réservées aux novices, eh ben ça m'a libéré d'un truc. Et c'est vraiment des leçons comme ça, de l'ordre de la révélation christique concernant le métier d'artiste, hein, je te parle.
9: Carrément.
10: Pour se libérer des peurs infondées qu'on peut nourrir.
9: Je veux dire que, aujourd'hui encore, vous avez très très peur avant chaque.
10: Ah bah ouais, t'as peur. Ah bah oui. Ah bah t'es, chaque prise est l'occasion de faire l'étalage de ton infinie médiocrité.
9: Oh, qu'est-ce que vous risquez?
10: Mais t'es pas fou. Mais tu risques. Non, tu risques rien, évidemment. Y a pas mort d'homme. Tout est relativisable. On est très heureux. On est des privilégiés. Mais tu risques le ridicule. Voilà. Ce que tu risques de plus, c'est le ridicule à chaque scène. Et c'est ça qui, je pense, t'effraie de nouveau systématiquement.
9: Entre nous, cet acteur que vous regardiez, est-ce que vous aviez envie d'être à sa place?
10: Ah bah oui.
9: Jour-là.
10: Moi, je fais la méthode Coué. La méthode Coué, c'est tous les jours, à tout point de vue, tout va de mieux en mieux, plus une phrase qui correspond au désir qui t'obsède.
9: On le fait.
10: Non, mais quand t'as envie de réussir quelque chose...
9: Faites-le maintenant.
10: Non, bah, tous les jours, à tout point de vue, tout va de mieux en mieux. J'espère passer la plus merveilleuse des Saint-Valentin en compagnie d'Augustin Trapenard. Tu vois, ça peut être ça.
9: Par contre, Raphaël...
10: Non, ce désir, ce désir...
9: C'est pas du tout l'ambiance, là. On est dans un cadre professionnel.
10: On reste dans un cadre professionnel, mais... Non.
9: Quentin Dupieux, qui vous confie des seconds rôles dans Mandibule, dans Fumée fait tousser, et qui, donc, avant de vous proposer Yannick, où vous crevez l'écran, faut bien le dire, vous savez pourquoi il est venu vous chercher?
10: Le casting, c'était un personnage qui avait un peu les traits d'un roquet, qui restait accroché comme ça à sa proie et qui donnait une mission, et il fallait rester agrippé au jarret.

0: réalisateur, producteur. Vous avez quel rôle, vous, dans cette famille?
1: Oh, pff. Moi, je sais pas, j'ai pas de rôle, honnêtement, je me sens pas, en tout cas, je me sens pas contraint par un rôle, par le devoir de tenir un rôle, et j'ai toujours détesté ça. Une fois, quand j'étais au foot en moins de 15, José Pereira, mon entraîneur, et j'espère qu'il est sur les ondes et on lui fait des gros bisous. José Pereira, il a eu le malheur de me mettre capitaine. J'ai pris un carton rouge tout de suite. J'avais un goût certain pour le tacle glissé. Et plus appuyé il était, mieux je m'en portais. Et en fait, je lui ai dit, me mets pas capitaine, José. Parce que je déteste devoir montrer quelque chose, devoir rassembler, fédérer de façon...
0: Ce que je retiens, c'est que quand il s'agit de mettre un tacle glissé, là, vous êtes là.
1: Vous êtes présent.
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0: Avec l'acteur, auteur, réalisateur, surtout Raphaël Quenard, qui va se soumettre à l'insu de son plein gré, je l'espère, au terrible questionnaire de variété. Raphaël, vous fermez les yeux, vous répondez en une anecdote, une phrase, un mot, comme vous voulez. Est-ce que vous êtes prêt?
1: Oui.
0: Dans quelle époque est-ce que vous auriez rêvé de vivre?
1: Ah bah ça, sans aucun doute, à l'époque de Jésus-Christ. Bah oui, pour se mettre à la table de celui qui a influencé le plus magistralement l'histoire du monde aujourd'hui, ou bien Napoléon, ou bien Victor Hugo.
0: Quel est le parfum ou la saveur de votre enfance que vous n'oublierez jamais?
1: Le velours côtelé du canapé marron de ma grand-mère, mamie Denise.
0: Si vous deviez choisir un pseudonyme, quel serait-il?
1: Tchitch. C'est le patois de Tissot, qui est le nom de ma mère. Et aussi le surnom d'un personnage illustre du village de ma grand-mère qui a notamment gardé la grange où étaient dressées les tables du mariage de mes parents pendant qu'ils s'étaient partis célébrer ça à l'église. Piero Cicci, il s'est mis là et dit « Laissez, je garde les tables ». Et il est parti et c'est un personnage qui a été laissé pour mort dans un charnier et qui s'en est relevé pendant la guerre et qui est revenu au village et je l'ai connu quelquefois enfant à son sujet, j'ai reçu des légendes mais elles ont fleuri dans mon esprit et elles l'habitent de façon fréquente.
0: Quel est votre livre de chevet?
1: Le coup de la virilité. Que ma petite sœur m'a offert à Noël.
0: C'est un très bon livre qui nous explique véritablement que la virilité, la masculinité a un coût qu'on peut même mesurer et compter.
1: Ouais, exactement.
0: Quelle est la plus belle chose que vous ayez vue dans votre vie?
1: Je dirais une fille dont je me souviens quand j'étais au collège et qui est la cause de mes premiers émois.
0: Elle s'appelait comment?
1: Andressa.
0: Comment est-ce que vous aimeriez mourir?
1: Alors ça, j'avoue, j'aimerais bien être empaillé si tu parles du post-mortem.
0: Waouh! Ah bon, on me l'avait jamais faite celle-là. Vous
1: voulez non, parce que
0: qui vous aurait dans son salon?
1: Empailler ma grand-mère. Je trouve qu'il y a un truc à faire là-dessus.
0: Ça fait très peur, Raphaël,
1: non,
0: quand même, ce salon
1: vois,
0: où il y a la grand-mère.
1: Nous, on fait des moules de visage, ça nous arrive pour le cinéma ou quoi, qu'on se fasse mouler pour si tu te fais couper une tête dans ton film, ou couper un bras, etc. Et je me suis toujours demandé, j'ai toujours vu, imagine une lampe, une belle applique
3: belle
1: comme ça, avec la tête et les deux yeux qui t'éclairent comme
0: très
1: ça.
0: Très flippant. Hein, là.
1: Mais non, parce qu'il y a des visages qui...
0: Mais non, mais on passe un bon moment avec vous et là, c'est psychose.
1: Ouais, mais moi, il y a des visages qui m'ont tellement apaisé, apporté tellement de bonheur, tellement de joie et qui sont les bases évocatrices de tellement de choses que c'est dur d'arriver à s'en rappeler, d'autant plus que nos souvenirs s'érodent. Et que on a du mal à se rappeler avec précision des défunts qui nous ont été proches. Et carrément, quand je me vois en train de faire l'effort de me demander attends, c'était quoi exactement? C'était quoi la forme des pommettes de mon grand-père? J'aurais au moins le plaisir de pouvoir le contempler encore quelques fois.
0: Quel a été votre plus grand mensonge, Raphaël Quenard?
1: Oh là là là là, énorme. Non, mais les plus grands mensonges, on peut pas les dire. C'est comme les rêves. C'est tellement insolent. C'est tellement, si tu dis ce que tu penses vraiment, ce qu'il y a vraiment dans le fond de ton âme, je vais te le dire, la méthode de conviction, elle est vraiment.
0: Mais je fais
1: ça.
0: Mes yeux de roupie.
1: Tu fais tes
0: bien sûr, je fais mes yeux de roupie. Oh, ben, c'est comme ça que j'ai tout obtenu dans ma vie.
1: Plus grand mensonge, c'est... Moi, j'ai découvert qu'il y avait encore pire que de pas être amoureux, c'était de jouer à l'amoureux. Et j'ai voulu me forcer au sortir d'un chagrin sentimental, à rentrer dans une relation un peu bille en tête et à voir des signaux qui n'en étaient pas forcément et à vouloir m'entêter, à essayer de créer quelque chose. Et un jour, j'ai eu une révélation au sortir d'un spectacle où une amie s'est approchée de moi en me disant « Doudou », comme ça, en s'approchant de moi et mon corps, c'est crispé. de

0: et de cette conviction j'avais de ne pas être à ma place. Et c'est là que j'ai réalisé, je me suis dit, mais pourquoi j'essaye de jouer à l'amoureux? Non, mais en fait, mais le pire dans tout ça, c'est que les plus gros mensonges que tu t'infliges, tu te les infliges, tu commences par te les infliger à toi-même, et c'est toi-même qui finit par en être la victime.
1: Votre réplique de film favorite?
0: Alors ça, sans aucun doute, c'est Daniel Gélin dans La vie est un fleuve tranquille, qui se pose sur le canapé.
2: Ah oui.
0: Alors, non, il y en a deux. Il y a la blonde qui dit la fille blonde là, qui est amoureuse, qui est hyper belle et tout, qui dit je me laverai pas pour garder ton odeur. Alors ça, je trouve qu'elle est exceptionnelle. Je me laverai pas pour garder ton odeur. Et il y a le fameux Daniel Gélin qui apprend que voilà, la sage-femme avait changé les bébés de couffin et qui se pose que c'est la salope. Et qui l'enchaîne comme ça 16 fois. Pff, monumental. En termes de jeu, c'est extraordinaire.
1: Avec qui est-ce qu'on vous confond parfois?
0: On m'a déjà dit Viggo Mortensen.
1: Quels sont vos petits surnoms?
0: Rafiki, Rafifou, Quenard, Kenken.
1: Kenken. Ça vient d'où?
0: Kenken, bon, c'est un diminutif. Quenard. Tu prends le début, tu le doubles. Mmh. Kenken.
1: Kenny,
0: non, jamais.
1: Allez. Non. Je vais appeler Kenny, moi.
0: Ah, vas-y.
1: Quelle est la qualité que vous auriez aimé avoir, Kenny?
0: La tempérance.
1: Quelle promesse est-ce que vous n'avez jamais brisée?
0: La promesse que je me suis faite à moi-même, intérieure et qui est devenue obsessionnelle et pathologique, qui est d'arriver à faire le métier que j'ai envie d'exercer.
1: On reste ensemble, Raphaël Quenard. On va parler de votre enfance, du petit Raphaël. On va revenir en arrière, parler d'audace aussi, et puis de jeu, parce que c'est votre métier. À tout de suite.

0: le banger, comme dit mon neveu, This Is et Théodora, Mélodrama sur RTL.
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0: Variété en compagnie de l'acteur et réalisateur et auteur aussi Raphaël Quenard, dont on a appris qu'on le surnommait parfois Ken, même si nous on préfère l'appeler Kenny, qu'il avait déjà menti pas mal de fois, et notamment en amour. On a aussi parlé d'acteurs, de carrière, j'en passe, et des meilleurs. Si vous nous rejoignez maintenant, je vous invite à rattraper le début de notre émission en podcast sur le site et l'application RTL ou sur n'importe quelle plateforme. Mais avant ça, Raphaël, je propose qu'on remonte le temps. Ce qui m'a frappé quand j'ai fait des recherches pour préparer cet entretien, Raphaël, c'est qu'après un bac scientifique, en fait, vous entrez dans l'école des pupilles de l'air, qui est un établissement tenu par l'armée de l'air et de l'espace. Qu'est-ce que vous faites là? Quel moment vous décidez d'aller là?
8: En fait, moi, mon grand-père, c'était un militaire, et c'était vraiment la personne la plus charismatique de toute ma famille, et qui était vraiment le plus grand sachant et tout ça, et je le voyais vraiment avec des yeux émerveillés d'admiration. Du coup, quand il est décédé le 15 juin 2006, je me suis mis en tête de marcher dans ses pas. Et je me suis vite aperçu que c'était un désir qui n'avait pas de lien avec mes envies profondes.
0: Parce qu'il y a aussi un problème de discipline chez vous.
8: Il y a un problème de discipline, certains.
0: On va pas se mentir.
8: J'ai été viré plusieurs fois des écoles respectives et ben.
0: Alors l'armée, c'est non. Après, vous optez pour un diplôme d'ingénieur spécialisé en électrochimie. C'est quand même très sérieux, ça aussi.
8: C'est sérieux, c'est sérieux. Après, j'ai fait, j'ai repris des études. Moi, j'étais bon en sciences, et parmi les sciences, j'avais fait un bac S. Parmi les sciences, j'aimais bien la chimie, mais c'était pas un amour vraiment puissant, et c'est pour ça qu'après, je me suis écarté de ça. Mais en tout cas, ouais. Après, j'ai fait ingénieur chimiste. Après, j'ai même fait assistant de recherche un peu. J'ai voulu faire de la politique là pour essayer de.
0: Ça, c'est fou. Pour une députée.
8: Ouais.
0: Vous avez été assistant parlementaire, une députée de Savoie.
8: Ouais.
0: Et puis un jour, Raphaël Quenard, il y a un choc, et ce choc, c'est un film. Et je.
8: Ah ouais.
0: Figurez-vous que c'est aussi un de mes films préférés, film qui s'appelle Oslo 31 août, du Norvégien Joachim Trier, adaptation d'un roman français de Drieu La Rochelle, qui s'appelle Le Feu Follet. Vous vous souvenez de ce jour-là?
8: Je me souviens exactement, je l'ai vu dans un cinéma pas loin de Convention dans le 15e.
0: Mais c'est quoi? C'est la lumière? C'est l'histoire?
8: C'est de l'histoire, ce que ça raconte. C'était quelqu'un qui sortait d'une cure de désintox et qui erre dans Oslo jusqu'à commettre l'irréparable. Bon, mais ceux qui sont intéressés pourront le visionner, c'est un film extraordinaire. En fait, j'ai ressenti tellement d'émotions, et moi, j'avais pas vu de film. J'avais vu 3 films. J'avais vu vraiment, Le Dîner de Cons, Les 11 Commandements et Lucky Luke. Le Dîner de Cons, j'étais allé à 7 ans, j'avais rien compris. J'ai compris plus tard le niveau de chef-d'œuvre que c'était en le revoyant. J'avais vu Les 11 Commandements, on n'avait pas le droit d'aller au cinéma. Ma mère m'avait dit, va pas voir Les 11 Commandements, parce que ils montraient leur zouzou et je sais plus ce qu'ils faisaient comme ânerie. Donc, du coup, il y avait un peu cette petite attraction d'adolescent, j'étais parti voir. Et 3e fois, je suis parti avec une fille. Mais on s'est galoche à la 15e minute.
0: C'était
8: devant Lucky Luke avec Jean Dujardin. Et en fait, après, de là, plus de cinéma. Et j'y ai même pas pensé ou quoi que ce soit, franchement. Et jusqu'à au 31 août.
0: Et là, vous vous dites, j'ai envie d'être ça, en fait, j'ai envie de faire ça, j'ai envie d'être acteur.
8: Là, je ressens tellement de choses que ça m'anime et ça me bouleverse et ça me chamboule, quoi. Et suite à ça, j'ai commencé à m'intéresser, commencé à en voir un, deux. Et puis moi, j'ai un tempérament d'addiction chronique. Donc, quand j'aime bien quelque chose, bon, ben, je vais essayer de poncer cette chose jusqu'à ce qu'elle me remplisse, puis finisse par me lasser.
0: J'ai envie qu'on se fasse plaisir, Raphaël Quenard, avec Get Lucky, tiens. Les Daft Punk, Pharrell Williams, Nile Rodgers, il y a déjà 13 ans, c'était sur l'album Random Access Memories. Vous êtes sur RTL avec Raphaël Quenard. 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

0: Daft Punk sur RTL avec Nile Rodgers et Pharrell. C'est vrai que vous êtes fan des Daft Punk, Raphaël Quenin ?
1: Ah bah oui.
2: Mais de toute façon, moi je suis fan, et c'est pour ça que je suis fan de Jérémy Medjana et Buna Ndiaye. Histoire qui est racontée par le rêve américain.
0: Le film d'Anthony Marcello.
2: C'est parce que, en fait, il repousse tellement les limites de l'impossible en faisant... Anthony Marcello, il a une phrase qui est exceptionnelle. Quand des Français rayonnent à l'international, ils gagnent pour moi.
0: Ouais.
2: Et j'ai le sentiment de gagner. Parce qu'il y a ce fond de patriotisme et de fierté, d'appartenance à une nation sans devenir nationaliste. Mais on est content que des Français, des gens qui nous représentent, qui parlent la même langue que nous, rayonnent vers les galaxies voisines. T'as l'air sceptique.
0: Non, je dis aussi qu'il y a aussi le génie de la musique chez les Daft Punk, évidemment. Oui. Et puis, il y a le génie aussi quand même de la posture publique, le pari de l'anonymat complètement fou.
2: Incroyable, incroyable. Ouais. Mais pari qui est exceptionnel et qu'à notre grande âme, nous comédiens, on peut pas tenir parce qu'on est obligé de venir parler, discuter.
0: Ça me passionne, moi. Parce que je suppose que vous avez raison. Ce qui fait de votre position ici, face à moi, une position forcée. Et ça, c'est quelque chose qui m'intéresse. Vous.
2: Et on se salit. Et on se salit parce qu'on se déshabille.
0: Ouais.
2: Et que quiconque se déshabille, abolit le mythe. Et en fait, à force de cracher des mots, et eh ben notre valeur s'effrite.
0: Vous faites attention.
2: Et c'est pour ça qu'il faut rester, essayer de tenir à rester rare et à pas faire des trucs entre les films. Nous après on est obligé de venir à chaque film pour pouvoir présenter la chose, mais j'aimerais bien que des acteurs, moi ce serait mon rêve, que certains arrivent à se créer une position telle qu'ils soient pas obligés de venir sans cesse vendre des trucs avec la sensation qu'on a affaire à des marchands de tapis. Et là, pour le coup, ce film-là, on vient pas le vendre avec JP comme des marchands de tapis, parce que ce film-là, il est vraiment important. C'est vraiment un médicament, c'est vraiment du jus de champion, et c'est vraiment un film qui t'autorise à rêver et qui t'engage et qui t'encourage à le faire. Mais j'ai une phrase que je veux te dire. Là où ce film il est fort, c'est que ce film, il te dit que le rêve, il a pas d'âge. On te dit toujours, de toute façon, il est toujours trop tard pour rêver. Quand t'as 6 ans, il est trop tard pour rêver du temps où tu t'étais le sein de ta mère. Quand t'as 10 ans, c'est trop tard pour rêver du temps où tu mettais ta petite dent sous ton oreiller en attendant que la souris vienne y déposer un bifton. Quand t'as 20 ans, c'est trop tard pour rêver du temps où ta maman, elle vient te réveiller d'un bisou dans le cou et te servir ton petit déjeuner. Quand t'as 70 ans, c'est trop tard pour rêver du temps où tu vas faire tes études. Et en fait, comme il est trop tard pour rêver toujours de quelque chose, autant rêver tout de suite et autant le faire. Parce qu'on a le droit de rêver et à tout âge, et c'est ça que ce film il dit. Et même quand on est vieux, moi ma grand-mère avant de décéder, elle rêvait et nous on l'encourageait à le faire, à tenir jusqu'au dernier Noël. Tu peux toujours avoir un rêve à portée de semaine à atteindre. Et parfois, c'est juste un moment de convivialité avec des proches pour se sentir bien et partager des choses lumineuses.
0: On va continuer à parler de jeux, de langue, de place avec vous, Raphaël Quenin. Restez branchés.
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0: RTL Variété avec Raphaël Quenin, dont on a déjà évoqué l'irrésistible ascension, la jeunesse erratique et je ne sais quel crime ou mensonge. J'aimerais qu'on s'arrête sur vos débuts, vos tout débuts. En fait, il s'est écoulé combien de temps entre votre premier tournage amateur et votre premier rôle principal, Raphaël, dans Chien de la Casse?
2: La première figuration, c'est de ça dont il s'agit, c'était dans un clip de rap non payé où je faisais semblant de boire un verre d'alcool dans une boîte.
0: C'était en quelle année,
2: ça? Et ça devait être en 2014 ou 13-14.
0: Et Chien 14. De la Casse?
2: Chien de la Casse, c'est 2021, je crois.
0: Ouais, donc ça fait du temps quand même.
2: Ah non, mais c'est long, hein. Ça m'a pas semblé arriver rapidement, tout ça.
0: Vous avez perdu espoir à certains moments?
2: Jamais. Mais parce qu'on se régalait. Tous ces petits revers, toutes ces petites humiliations, tous ces petits moments de ridicule que t'affrontes et tout, c'est autant de moyens d'éprouver le feu de ta passion. Je trouve que c'est extraordinaire. Ça doit que être un encouragement à chaque fois qu'on te donne une position supérieure pour redoubler de travail et continuer à te challenger. Donc c'est vraiment magnifique.
0: Est-ce que c'est vrai que vous avez harcelé le réalisateur pour qu'il vous prenne dans le film?
2: Chien de la casse.
0: Ouais.
2: Ça, c'est complètement vrai. En fait, moi, je faisais des cours d'impro. Et en plein cours d'impro, on faisait 3 fois 3 heures par semaine avec, et à un moment, il y avait une réalisatrice qui était là, qui s'appelle Halima Wardiri, et qui avait participé à une résidence d'écriture où Jean-Baptiste Durand, réalisateur de Chien de la Casse, avait parlé de son film. Et elle me dit dans le cours d'impro, tu sais que j'étais à une résidence avec un gars, il y a un rôle, Raph, tu pourrais vraiment correspondre. Et là, je dis, ah ouais, comment il s'appelle? Elle me dit Jean-Baptiste Durand. Donc je tape sur internet, je vois il y a une projection d'un court-métrage qu'il a réalisé qui s'appelle Le Bal au Lincoln vers les Champs-Élysées. Donc je vais à la projection. À la fin, je lui serre la main, je me connecte à lui sur Facebook. Là, je commence à le bombarder de courts-métrages mais nuls. Et il m'a dit plus tard qu'à chaque court-métrage que je lui envoyais, il avait chaque fois moins envie de me rencontrer. Et au final, donc, je bombarde chaque court-métrage. Son scepticisme ne fait qu'augmenter. Jusqu'à ce qu'une fille que je connais, genre, participe un peu au scénario et lui glisse mon nom en lui disant, Raphaël Quenard et tout, tu devrais peut-être le voir et tout. Moi, je l'ai fait jouer dans un film. Elle, Emma Benestan, exceptionnelle, et Félix Moati, qui lui a dit aussi, en lisant son scénario dans une commission pour des financements et tout, et il a encouragé Jean-Baptiste à me rencontrer. Et là, Jean-Baptiste, qui avait déjà fait tout le tour de Paris pour trouver le rôle de Miralles, il a accepté le temps d'une entrevue.
0: Mais ce qui est fou, c'est que vous osez tout, au fond, Raphaël Quenard. Plus jeune, vous vous pointiez à des avant-premières internationales avec votre CV sous le bras, il paraît.
2: Ouais,
0: vous avez donné à qui, par
2: tout le temps. J'ai même donné à Marciano. Tu sais que le réalisateur là, du film dont on est en train de parler,
0: le rêve américain.
2: J'étais allé le voir à l'avant-première de Play et je lui avais donné un CV qu'il a dû s'empresser de jeter dans une poubelle.
0: Il a écrit quoi sur le CV ?
2: Mais les CV, ils sont catastrophiques.
0: Ben c'est ça.
2: Je pourrais te le montrer.
0: Il y a mensonge sur l'âge.
2: Mais surtout, les photos déjà, elles sont effrayantes.
0: Bien sûr.
2: Ensuite, je mettais des activités.
0: Hobby,
2: évidemment.
0: Tennis de table, badminton.
2: Si j'avais dit une réplique, par exemple, d'une pièce dans Louis XIII de Victor Hugo ou que sais-je, si j'avais ne serait-ce que d'une réplique ou dans un casting ou quoi, je disais que j'avais joué la pièce intégrale, je mettais un nom de théâtre.
0: Alors, on y vient, parce qu'il faut quand même parler, évidemment, de votre voix, de votre plaisir pour la langue, votre français, votre façon de parler. Quel atout est-ce que ça a été, à votre avis, pour vous?
2: Au début, on me disait oui, mais t'as une façon de parler étrange. Et moi, j'arrivais pas à me rendre compte, parce que toute ma vie, j'ai parlé comme ça et jamais personne m'a dit ça.
0: Oh, j'ai pas dit que vous parliez bizarrement.
2: Non, mais
0: vous aviez une langue.
2: Ouais, on me dit les tournures ou la façon ou l'accent. Mais en fait, c'est limite un peu perturbant.
0: Tout à l'heure, vous avez dit quelque chose de très émouvant. Vous avez dit, j'ai d'autres projets, j'ai envie de faire des films, par exemple, avec des gens qui parlent comme moi.
2: En fait, je trouve que très souvent, dans les films, il y a des façons, de parler ou des choses qui sont contournées ou évitées dans les dialogues ou des façons de dire les choses que j'estime parfois un peu lissées par tout le processus de financement ou par une idée qu'on se fait de ce que les gens voudraient entendre. Alors que moi, toutes les répliques que j'ai sorties dans les films ou qui sont le fruit de ton imagination ou de ton passé, par exemple des expressions que j'ai pu attraper dans des endroits où j'ai pu traîner, quand je les dis dans les films, et les gens ils me les redisent après. Et
0: oui.
2: C'est précisément celle-là, parce qu'en fait, l'authenticité et la vérité, les gens ils la remarquent. De laisser les choses se faire lessiver par mille et un filtres jusqu'à parfois s'affadir, c'est pas forcément pour le mieux de la création artistique.
0: Vous êtes arrivé de l'appuyer, cette façon de parler, cette façon d'être, cette façon de...
2: Pas du tout. Alors, quand on était petit, on aimait bien insister sur les mots. Je me rappelle qu'il y avait toute une période pendant 2 ans où ça se parlait comme ça. Ça se disait carrément les choses comme ça. On se parlait que comme ça.
0: C'est la jactance.
2: En insistant, ouais. On parlait, par exemple, il y avait un personnage chez moi qui parlait en utilisant que le gérondif.
0: Mais quand vous dites un personnage chez vous,
2: j'étais
0: vous voulez dire
2: ça
0: à l'intérieur de vous?
2: Ah non, non, dans ma ville.
0: D'accord.
2: C'était carrément le meilleur. Et
0: ça s'appelait comment?
2: Il s'appelle Émile.
0: Émile.
2: Et il parlait en utilisant de façon le gérondif de façon très abondante. Et ça donnait des tournures extraordinaires. Et du coup, nous, on est restés...
0: Donc vraiment... le gérondif, c'est en parlant ou
2: ouais,
0: en passant.
2: Je te le disant carrément comme je le pensant. Tu vois, c'est... et tu n'utilises que le gérondif magnifique. Comme ça. Mais par contre, j'ai remarqué quelque chose. C'est vrai que le fait de voir se pointer sur toi ou une caméra ou un micro déclenche un réflexe qui est vraiment hein, personne, ça vient de persona qui est le masque. Il y a un masque qui se met sur moi, que je subis, hein, qui est un réflexe animal, reptilien, qui consiste à faire des phrases.
0: Mais tout à l'heure, vous disiez...
2: Et peut-être pour me sauver, et je pense vraiment pour me donner le temps de la réflexion. Pourquoi les phrases elles sont longues? C'est parce que je ne sais pas quoi dire.
0: Vous êtes un gros travailleur, vous?
2: Je peux pas dire que je suis un gros travailleur, parce que si j'ai la flemme de faire quelque chose, je vais être le plus gros des procrastinateurs. Mais si j'aime quelque chose, je suis un gros travailleur.
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0: Variété en compagnie pour encore quelques instants de Raphaël Quenard. À la fin de chaque émission, vous savez peut-être qu'il est en fou rire depuis le début de cette émission. Est-ce que vous vous moquez de moi?
2: Les effets de manche, ils sont...
0: C'est du travail,
2: mais
0: Raphaël.
2: Je vois que... Non, mais j'adore. Oui. Mais j'adore parce que ça, tu les mesures ou tu les tempères un peu à la télé.
0: Ah.
2: À la télé, tu te laisses pas aller à ces petits soubresauts.
0: Ah ben non.
2: Mais c'est pourquoi?
0: Parce que ça fait un peu peur quand même quand je
2: délicieux.
0: Fais ça.
2: Ah, ils sont délicieux. Augustin, qui sont délicieux et qu'on vraiment on s'en délecte. Oh. Vraiment, je te jure. Vraiment.
0: À la fin de chaque émission, je cède donc ma place, mon micro à mon invité et surtout aux mots qu'il a choisi de nous dire. Ouais. C'est à vous.
2: C'est un texte du plus illustre de tous les Français, Victor Hugo, écrit en 1888, qui s'intitule Le mot. Braves gens, prenez garde aux choses que vous dites. Tout peut sortir d'un mot qu'en passant vous perdites. Tout. La haine et le deuil. Et ne m'objectez pas que vos amis sont sûrs et que vous parlez bas. Écoutez bien ceci. Tête à tête, en pantoufles, porte close, chez vous, sans un témoin qui souffle. Vous dites à l'oreille du plus mystérieux de vos amis de cœur, ou si vous aimez mieux, vous murmurez tout seul, croyant presque vous taire, dans le fond d'une cave à 30 pieds sous terre, un mot désagréable à quelque individu. Ce mot, que vous croyez qu'on n'a pas entendu, que vous disiez si bas dans un lieu sourd et sombre, court à peine lâché, part, bondit, sort de l'ombre. Tenez, il est dehors, il connaît son chemin, il marche, il a deux pieds, un bâton à la main, de bons souliers ferrés, un passeport en règle, au besoin, il prendrait des ailes comme l'aigle, il vous échappe, il fuit, rien ne l'arrêtera, il suit le quai, franchit la place, etc., passe l'eau sans bateau dans la saison des crues et va, tout à travers un dédale de rue, droit chez le citoyen dont vous avez parlé. Il sait le numéro, l'étage, il a la clé, il monte l'escalier, ouvre la porte, passe, entre, arrive, et railleur, regardant l'homme en face, dit « Me voilà, je sors de la bouche d'un tel. » Et c'est fait, vous avez un ennemi mortel.
0: Victor Hugo, les mots...
2: Exceptionnel.
0: Raphaël Quenard, les mots, faut s'en méfier.
2: Les mots, faut s'en méfier, mais moi j'ai choisi ce texte parce que évidemment ils peuvent trucider, comme ils peuvent galvaniser, faire rêver, et au besoin convaincre. Et moi, je voulais parler de ce texte parce que les deux personnes dont on retrace l'histoire à travers le film Le Rêve Américain, ces deux personnes-là, elles devaient convaincre, donc choisir les bons mots. Mais les mots, ils peuvent être simples et c'est vraiment le cocktail des mots et de l'intention. Parce que nos mots, ils peuvent parfois être maladroits, mais s'ils sont sincères, la sincérité, elle compense de très loin la maladresse. Et en fait, ces gens-là, si on a à la fois le mot qui est l'essence de la communication, si on choisit de bon et qu'on le nourrit de la bonne intention sous-jacente, alors le cocktail il est nucléaire et tu peux convaincre quiconque en partant de nulle part parce que les deux personnes dont on retrace l'histoire, il y en a un qui était vendeur dans un vidéoclub et l'autre il avait des avions à l'aéroport d'Orly, c'est une histoire vraie. Aujourd'hui, c'est les plus grands agents du monde. Ils ont fracturé la NBA, qui est la plus grande ligue de basket mondiale.
0: Vous avez été sincère avec moi aujourd'hui?
2: J'étais plus que sincère.
0: Merci Raphaël Quenard. Franchement, c'était bonbon. Hein. Je voudrais remercier ma productrice Marie-Caroline Mandon, Yann Lemarchand et Nicolas Godet côté son, ainsi que la merveilleuse Manon Grandière pour la préparation de cette émission. Je vous retrouve demain avec Michel Sardou. Vous écoutez RTL, il est 20h. l'essentiel de l'info en 3 minutes avec vous Thibaut Hue. Bonsoir Thibaut.
1: Bonsoir Augustin, bonsoir à tous. La mère de Manon Relando prend la parole sur RTL. Sa fille a disparu depuis fin mars dernier et l'enquête fait du surplace. Le suspect numéro 1, le mari de l'agricultrice, est détenu en Algérie. Alors sa mère, Nathalie Rousseau, implore le soutien d'Emmanuel Macron.
7: Oui, je me suis permis de faire ça pour qu'il m'aide pour faire avancer le dossier de la disparition de ma fille entre les autorités françaises et algériennes. J'incrimine personne, qui que ce soit. Je sais que tout le monde fait son travail, mais là, il faut que ça avance parce que j'ai perdu malheureusement l'espoir qu'elle soit en vie, mais j'ai un tout petit espoir que peut-être qu'elle est séquestrée, et je me suis même dit peut-être qu'elle est rendue en Algérie. Donc il faut vérifier tout ça. Et ça peut être que la gendarmerie algérienne. Donc s'ils veulent bien coopérer avec nous, et vite.
1: Nathalie Rousseau, la mère de Manon Relando, au micro de Sophie Neumayer. Interview à écouter en intégralité demain à 7h15 sur RTL. Le chef des stars Jean Humbert est ressorti libre du palais de justice de Paris. L'ancien cuisinier du Plaza Athénée est placé sous le statut de témoin assisté. Il échappe donc à une mise en examen pour violence conjugale. Il est visé par les plaintes de 3 de ses ex-compagnes. Dans la Drôme, le feu près de Belgrade en Diwan n'est pas encore fixé, mais il ne progresse plus. 240 hectares sont partis en fumée. 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Le sport avec le Tour de France Femmes, la 5e étape avec la victoire de la néerlandaise Demi Vollering. La Suissesse Marlène Reusser conserve le maillot jaune et puis nouvelle contre-performance de la tenante du titre Pauline Ferrand-Prévot. La Française pointe à la 17e place du classement général. Ce sera donc un sauf surprise trop court pour aller chercher un doublé. Les courses, c'est à Enghien-Soissy, départ à 20h15. Alexandre De Koopman vous conseille de jouer le 14, le 5, le 9, le 11, le 4, l'As, le 3. L'outsider de RTL, c'est le 9, Marilyn Monroe. 20h02, vous êtes bien sur RTL. Tout de suite, c'est bonus track avec vous, Eric Jean-Jean.
8: Merci, bonsoir. À tout à l'heure, 21h sur RTL. Le menu du jour, Niagara dans notre premier focus du jour qui sera précédé de Björk. C'est toujours un focus. On recevra Vincent Perrault. Évidemment, c'est mercredi. On parlera de musique et de cinéma. Ce sera les Blues Brothers. Et puis, on terminera l'émission avec, vous allez voir, le top 5 des tubes de jazz anglais des années 80. C'était assez sexy. Allez, générique.
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8: Et ce soir, je vous raconte la vie et la carrière de Björk, née en 1965 à Reykjavik, la capitale islandaise, élevée par une maman plutôt hippie, et qui va d'ailleurs très tôt l'initier à la musique. Dès l'âge de 11 ans, elle est repérée par une maison de disques qui va signer son premier album solo, Björk, sorti en décembre 77 et composé de pas mal de reprises chantées en islandais, comme par exemple cette reprise des Beatles. Vous avez reconnu The Fool on the Hill.

Par la suite, dans son adolescence, elle va former plusieurs groupes avec des styles différents, jazz, fusion, punk rock. C'est-à-dire ce qui fait aussi sa particularité. Björk est capable de s'approprier des styles musicaux a priori très différents tout en les marquant de sa patte si singulière. Mais le premier succès, le vrai succès, arrive avec un groupe qui s'appelle les Sugar Cubes, qu'elle forme en 1986 et dont le premier album s'appelle Life's Too Good.

lance un single qui s'appelle Birthday, c'est le premier. Et il va dépasser les frontières irlandaises et la presse musicale internationale va littéralement tomber amoureuse de ce groupe. L'année suivante, le groupe sort un deuxième album, Life's Too Good, dont le single phare s'appelle Deus.

Sugar Cubes est encensé par la critique. Mais en fait, c'est surtout la chanteuse Björk qui allume les projecteurs. Son charisme, sa voix et sa personnalité fascinent les médias au détriment du reste du groupe, ce qui va d'ailleurs provoquer quelques tensions entre eux. Le troisième album, Stick Around for Joy, n'est pas enregistré en Islande, mais cette fois-ci aux États-Unis, près de Woodstock. Mais malgré le succès de ce single hit, l'album rencontre un peu moins de succès. Une descente en pression qui peut s'expliquer par le fait que Björk a décidé de faire le service minimum pour la promo du disque et qu'elle ne souhaite pas enchaîner avec une tournée. Elle a déjà des envies d'ailleurs et envie de se lancer dans ses projets personnels. Et un an plus tard, nous sommes en 1992, le groupe se sépare. Björk décide de s'installer à Londres pour enregistrer son premier projet solo depuis qu'elle est adulte. Débute grâce à son petit ami, un DJ anglais, Dom T, qu'elle a rencontré aux États-Unis et chez qui elle vit à Londres. Elle rencontre le producteur Neil Hopper, qui a travaillé avec Massive Attack et Sinead O'Connor, et c'est avec lui qu'elle va travailler pour ce premier album, et notamment pour ce premier single, qui va connaître un succès mondial, Human Behavior.

Comme pour plusieurs autres titres de Debut, Björk a écrit Human Behavior lorsqu'elle était ado et qu'elle jouait avec des groupes de punk. Ben évidemment, le morceau n'était pas assez punk et donc elle l'avait écarté jusqu'à son premier album solo. Son premier vrai album solo. Il y en avait eu avant, mais c'était pas ça. En tout, 5 singles seront extraits de cet album. Le deuxième, Venus as a Boy, est inspiré de son petit ami, Dominic T, qu'elle décrit comme un Vénus en garçon.

Encore une fois, le succès est au rendez-vous. L'album est encensé par la critique et se vend à plus de 3 millions d'exemplaires dans le monde, dont 350 000 en France. Et Björk commence à recevoir les premières récompenses à l'international, comme le Brit Award de la meilleure artiste internationale féminine.

son succès lui permet de multiplier les collaborations, chose qu'elle adore. Par exemple, elle participe aux côtés du compositeur David Arnold à la bande originale du film Young Americans, sorti en 93.

1995, Björk sort son deuxième album, Post. Un album évidemment très très attendu par les fans après le succès de Debut et sur lequel on retrouve toujours la collab avec Neil Hooper, mais aussi avec Tricky ou encore Graham Messy du groupe 808 State. Army of Me sera le premier single avec un son plus mécanique, plus industriel, écoutez.

petit peu plus tôt, avant même l'enregistrement de l'album, début. Autre single de l'album Post, ce titre Isobel.

celui qui va vraiment faire exploser les ventes d'albums, c'est cette reprise d'un titre chanté par Benny Hutton qu'on écoutait tout à l'heure en début d'émission, It's Oh So Quiet. Dès lors, tout va pour le mieux pour Björk, devenue star adulée sur la planète entière. Mais c'est à ce moment-là qu'un événement terrible va se produire et traumatiser profondément la chanteuse. 12 septembre 1996, la police intercepte un colis destiné à la résidence londonienne de Björk. Le colis est piégé à l'acide sulfurique. On va découvrir que ce colis a été envoyé par un Américain devenu complètement obsédé par Björk, au point de vouloir la tuer. Après avoir envoyé le colis, l'homme est rentré chez lui pour filmer son suicide. À la suite de cette tentative d'assassinat, Björk décide de quitter Londres pour s'installer en Espagne. Et c'est là qu'elle va enregistrer une grande partie de l'album suivant, Homogénique, qui sort en 97. On peut presque parler d'une trilogie, avec Débute, Poste et Homogénique.

pochette. Débute, ça représente Björk en jeune fille timide sur une photo en noir et blanc. Poste, la montre dans un décor excentrique, pleine de couleurs, dans une posture plus adolescente. Homogénique, c'est une femme mature, muée en une sorte de geisha du futur. Quant à la musique d'Homogénique, elle rend hommage à l'Islande qui lui a tant manqué pendant l'enregistrement de cet album. Yoga, que vous entendez depuis tout à l'heure derrière moi, c'est le premier single de l'album, qui porte le nom d'une de ses meilleures amies, à ne pas confondre avec le sport. En fait, c'est une ode à la nature islandaise, avec la douceur des violons et les beats plus violents qui représentent les volcans. Une ode à la nature islandaise entre feu et glace. Björk fait appel au réalisateur Michel Gondry qui va tourner un film magnifique entièrement composé d'images de la nature islandaise, soulignant la beauté et la diversité de cette dernière. Autre single de l'album, le titre The Hunter, avec cette rythmique répétitive qu'on peut rapprocher, écoutez bien, du boléro de Ravel.

Björk a raconté que pour ce disque, elle a essayé de ne garder que les trois bruits qui existent depuis la nuit des temps. La respiration, le cœur qui bat et les nerfs qui frémissent. Et bien sûr toujours les clips auxquels elle accorde beaucoup de soin. Dans celui de Hunter, Björk est chauve et se transforme petit à petit, à l'aide d'images de synthèse, en ours polaire. Autre single de l'album, lui aussi accompagné d'un clip incroyable, rappelez-vous, ces deux robots assemblés dans une usine qui se retrouvent face à face et qui s'embrassent passionnément, c'est All Is Full of Love.

Carl is Full of Love, qui s'inspire d'ailleurs de la mythologie nordique pour parler d'amour. De nous, on en parlait en début de Focus, c'est la sortie du film de Lars von Trier, Dancer in the Dark, et Björk, qui tient le rôle principal, Krävling.

L'histoire du film, c'est une jeune émigrée tchèque, mère célibataire qui travaille dans une usine d'une petite ville d'Amérique en train de perdre la vue. Elle se bat pour que son fils de 12 ans, atteint de la même maladie, puisse être opéré pour ne pas connaître le même sort qu'elle. Comédie musicale bouleversante qui va permettre à Björk de remporter la Palme d'Or de l'interprétation féminine au Festival de Cannes. Quant aux chansons du film, elles sont réunies dans un album, Selma Songs, dans lequel on retrouve la chanson que vous entendez derrière moi, interprétée en duo avec le chanteur de Radiohead, lui, Tom York. 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

Pete Hall, Björk et Tom York, chanteur de Radiohead. 2001, Björk sort son 5e album studio, Vespertine. L'album marque un tournant dans sa carrière avec un ton plus homogène et plus doux que les précédents, accompagné d'un orchestre à cordes et de chœurs.

le clip avait beaucoup fait parler de lui. Il avait même été censuré par MTV, je sais pas si vous vous rappelez, avec des scènes très intimes qu'elle a tournées elle-même avec son petit copain et d'autres assez dérangeantes où elle se coupe une robe à même la peau avec des images de piercing dans le dos assez spectaculaires. L'année suivante, Björk sort un coffret Best of Family Tree qui contient aussi quelques chansons inédites comme ce titre, It's in Your Hands.

seront 6 autres albums dont le dernier en date, Fossora, sorti en 2022. Bon, ils n'ont pas connu le même succès que dans les années 90, mais Björk a désormais acquis définitivement son statut d'icône. Beaucoup d'artistes ont été influencés par Björk, avec son univers à la fois avant-gardiste et très humain. Rosalia, par exemple, chanteuse espagnole, a fait appel à elle dans son dernier single qui s'appelle Bergheim. Mais pour conclure ce focus, je propose un tube tiré de l'album Homogénique. Écoutez, la chanson s'appelle Bachelorette, Björk sur RTL. Ça explique comment Björk est devenue une femme adulte. Et elle retourne en ville pour se confronter aux autres grâce à l'amour. C'est un petit conte signé Björk. Énorme succès pour ce tube, considéré comme son meilleur et peut-être son single le plus abouti.

0: Björk, Bachelorette sur RTL.
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9: Vincent Perrault, évidemment, bonsoir cher Vincent.
10: Mais bonsoir Eric et bonsoir à tous.
9: Alors tu sais quoi Vincent, je suis gourmand de ce qui va se passer maintenant parce qu'on va parler d'un film cultissime.
10: Ah oui, c'est l'histoire d'un film qui, en effet, tu fais bien de le dire, est devenu culte. Mais surtout, c'est amusant, un film qui est né grâce à la télévision au milieu des années 70. Parce qu'il faut se replacer dans le contexte de l'époque afin de créer un petit peu d'animation et de chauffer le public présent sur le plateau. Tu as deux jeunes comédiens qui imaginent chacun d'incarner un personnage. Et ça fonctionne tellement fort hors antenne qu'ils vont très vite passer à l'antenne et qu'ils deviennent surtout des références du programme Saturday Night Live. Mmh. Alors, tu te souviens, hein,
9: bah oui,
10: ils sont vêtus d'un costume noir, d'une chemise blanche, de chapeaux, de lunettes de soleil en toutes circonstances. Et là, John Belushi et Jake Blues et Dan Aykroyd incarnent Elwood Blues. Ils deviennent donc les...
9: Blues Brothers.
10: Exactement, musique.

0: Some Lovin', ça met tout de suite d'accord. Là, on arrête ce qu'on est en train de faire et on écoute parce que nos deux Lascars, c'est vrai, c'était quand même entouré d'excellents musiciens. D'ailleurs, c'est le guitariste Steve Cropper qui avait pris la direction musicale du groupe. Et ce qui était vraiment amusant et très original, c'est qu'en parallèle de l'émission télévisée, la petite bande augmentée d'une section cuivre, mais diabolique d'enfer, enregistre leur premier album, le premier album des Blues Brothers. C'est drôle quand on sait d'où ils arrivent quand même. Hein. Là, il y a des reprises d'Otis Redding, de Joe Turner, d'Isaac Hayes, donc ils ont du goût en plus.
1: Ouais.
0: Et à la surprise générale, eh ben l'album a marché très très fort. Et ils sont même partis en tournée, et ça cartonnait, notamment avec des titres comme ça, évidemment.

0: problème, c'est que ça donne envie d'écouter toutes les chansons en entier, hein. C'est un peu ça. Mais bon, alors pour le moment, on est à des chauffeurs de salle qui deviennent des héros de télé et qui font un album. On n'est pas encore au film. Et ouais. Tu sais comment il est né, le film ?
1: Bah, pas du tout.
0: Eh bien, figure-toi qu'à la même époque, John Belushi avait joué dans un film, alors une daube, qui s'appelle American College, une comédie pour teenagers réalisée par John Landis, qui ouais. était vraiment à ses tout débuts. C'est vraiment nullissime. Mais non seulement les deux hommes, Landis et Belushi, ont vachement sympathisé, mais c'est là qu'est née l'idée d'adapter le concept des Blues Brothers à l'écran. Mmh. Et en toute logique, comme American College avait été produit par Universal, eh ben c'est Universal qui va se charger des Blues Brothers, mais attention cette fois, pour un budget de 25 millions de dollars.
1: Pas mal. Et avec un budget pareil, c'est sûrement plus facile d'avoir des stars du générique.
0: Ah ben, à ton avis, tu sais comme moi que à la télé, quand on veut des artistes, s'ils sont pas en promo, c'est extrêmement difficile de les faire venir. Mais en revanche, quand tu leur offres 90 ou 100 000 dollars pour deux jours de tournage, ah ben généralement ils viennent. Et puis là, inutile de te dire qu'ils sont venus. À commencer par le roi des rois du jazz et du rhythm and blues, Mr. Ray Charles.

Chercher leur ancien guitariste, que là, mais alors sa femme n'est pas du tout d'accord pour que son mari reparte sur les routes avec ses deux vauriens. Et là, elle lui dit, réfléchis bien, si tu dis oui, pense à ce que ça va vouloir dire. Sauf qu'elle le dit en musique, et ça donne ça. Think.

0: Et ça donne, encore une fois, prétexte à une séquence musicale, des chorégraphies, c'était formidable. Hein
1: ouais.
0: Alors, on a également au générique, et ça c'est un des grands moments des Blues Brothers, tout le monde s'en souvient, le grand vétéran des chanteurs de jazz américains, il avait quand même 73 ans lors du tournage, au moment où il a réinterprété un des grands fleurons de sa propre carrière. C'est un traditionnel, ça s'appelle Minnie the Moocher, avec en plus la participation du public, évidemment c'est Cab Calloway.

0: Tu sais quoi, Vincent, je me souviens aussi d'une scène géniale qui était super fun, qui se déroulait dans une église.
1: Ah mais oui, tu te souviens bien. Parce que une église où on chante le gospel comme c'est le cas dans pas mal d'églises américaines, c'est déjà bien. Mais quand en plus le révérend James est incarné par James Brown, avec la divine Chaka Khan dans les chœurs gospel, tu penses bien que ça promet un moment particulièrement swingant, et la preuve dont tout le monde se souvient, y compris toi, c'était ça, The Old Landmark.

0: Ce qui était évidemment extrêmement fun dans les Blues Brothers, c'est que c'est un road movie, hein. Ils sont dans leur vieille bagnole de police.
1: Ils en cassent beaucoup des bagnoles d'ailleurs.
0: Ah bah justement, je vais t'en parler. Parce que non seulement ils en cassent, mais ils passent donc de numéros musicaux en numéros musicaux. Et justement, il faudrait peut-être revenir un petit peu à ce duo exceptionnel constitué par Belushi et par Aykroyd, avec la chanson qui ouvre le film, qui s'appelle She Caught the Katie. Et c'est peut-être celle qu'on entend un petit peu moins que Everybody Needs Somebody to Love, tu vois ce qu'on a entendu au début.
1: Gros tube, hein.
0: Mais elle a été quand même très importante parce que elle est profondément blues. Et on sent que cette chanson va faire partir l'action sur les chapeaux de roue. On comprend en fait immédiatement que le film va être mené tambour battant et quel film on va voir. Sans se douter, comme tu le disais, qu'on va assister au plus gros carambolage de bagnoles de police de l'histoire du cinéma. Il y en a eu une quarantaine quand même. Hein. Ouais. C'est resté un record pendant très très longtemps que ça va être une succession de séquences burlesques et de séquences musicales vraiment diaboliques. Et voici donc, si tu veux bien, on peut peut-être l'écouter sur la longueur.
1: Ah,
0: She Caught the Katie par les Blues Brothers qui ouvrent le film.

0: Les Blues Brothers et cette chanson, elle aussi culte, hein, Chico de Cali. Vincent, ça va aller quoi la suite qui est arrivée quelques années plus tard?
1: Alors, elle a été très très décriée cette suite et je trouve que assez injustement d'ailleurs parce que ça s'est passé 18 ans plus tard. Les Blues Brothers 2000. Alors côté musique, je peux te dire que c'était même carrément encore très très bien. Il y avait un casting de dingue, il y avait B.B. King, Eric Clapton, donc tu vois, ouais, du très très haut niveau. Ouais. Mais le problème, parce qu'il y a quand même un petit mais, c'est que John Belushi n'avait rien trouvé de mieux que de mourir d'une overdose entre-temps. Donc forcément, les Blues Brothers, il faut bien créer un duo, il faut qu'ils soient deux. Alors, il n'a pas été remplacé, comme on pourrait le dire, c'est-à-dire qu'il n'est pas devenu le deuxième frère. C'est John Goodman qui a été pris. Ils ont reconstitué un duo sans qu'ils se mettent dans les pantoufles en fait de Belushi. Ouais. Mais quand même, on a beau dire, même si c'était drôle, même s'il y avait une très belle BO, c'était pas pareil. Et ça a déçu un petit peu les fans, mais bon, voilà, c'est comme ça. Mais ça a quand même le mérite d'exister, ouais. Et il y a des numéros musicaux très très balèzes, très forts. Alors, ce que je te propose, c'est de conclure maintenant cette séquence avec l'original, les vrais Blues Brothers, comme l'orchestre au grand complet des blues savait si bien le faire à la fin des concerts. Bon anniversaire les Blues Brothers, ça sortait en France, je le rappelle, en novembre 1980, ça fait 45 ans à quelques jours près déjà, aïe aïe aïe.
0: Tu viens de nous mettre un petit coup d'œil derrière les oreilles.
1: Eh oui, merci. D'autant que je l'ai vu à sa sortie moi en plus.
0: Ouais mais tu étais un bébé, t'allais au cinéma.
1: C'est ça.
0: Des bisous Vincent, merci infiniment.
1: Ok, à la semaine prochaine, ciao.
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0: Et aujourd'hui, on revient sur la carrière d'un groupe originaire de Rennes, qui en quatre albums vont marquer la scène pop rock française avec une énergie, des tubes absolument incroyables. Niagara, ces deux dont je vous parle, fondés en 1982 par Muriel Moreno et Daniel Schoenveld. Alors, je vous le disais, on les découvrait il y a pile 40 ans avec un premier single, Cheeky Boom. Et, quelques mois plus tard, surfant sur la vague de ce succès, ils sortent ça. Deuxième titre, écrit et composé par la chanteuse Muriel Moreno, L'amour

Et là encore, c'est un énorme tube. Ça devient même le tube de l'été 1986. Je vous le disais, tube écrit et composé par Muriel Moreno. Le tout produit et arrangé par Daniel Chenvez, qui signe aussi le clip. Irrésistible, volontairement kitsch et plein d'humour. Une espèce de parodie des films de vacances réalisés en Super 8 et qui participera évidemment au succès de cette chanson. Alors l'histoire de Niagara, ça commence 4 ans plus tôt. 1982, on est dans l'effervescence rock de la ville de Rennes. Là-bas, Muriel Moreno, étudiante en histoire de l'art et DJ à 16 heures perdues, fait la connaissance dans un bar de Daniel Chenvez, musicien. Séduit par la jeune femme, il lui propose de rejoindre son groupe, L'Ombre Jaune. En fait, L'Ombre Jaune, ça fait référence à l'ennemi numéro un de Bob Moran. Vous savez, le fameux héros des romans d'Henri Verne et héros de la chanson L'Aventurier d'Indochine qui vient juste de sortir. Accompagné de José Tamarin à la guitare, Daniel et Muriel, ensemble, à la ville, comme à la scène, commencent à se produire sur les scènes locales, comme les transmusicales de Rennes. Et en 1984, le groupe adopte un nouveau nom, Niagara. Alors, plusieurs choses. Hommage à la robe rouge que Marilyn Monroe porte dans le film d'Henri Hathaway. Et puis aussi, petit clin d'œil au nom de Muriel Moreno, qui n'est autre qu'un anagramme de Marilyn Monroe. Niagara remporte le concours Coup de talent dans l'Hexagone et entre en studio pour enregistrer un single. Ce sera Cheeky Boom, on l'a écouté tout à l'heure en début d'émission, suivi donc de L'amour à la plage. Et en septembre, ils sortent un troisième single qui s'appelle Je dois m'en aller.

0: Ce disque en fait précède la sortie de leur premier album, Encore un dernier baiser. Un album qui sort en novembre 86. On retrouve les codes Niagara, une pop synthétique, des cuivres, et puis surtout cette voix incroyable influencée par la soul music, celle-ci. Parlons-en des clips, toujours signé Daniel Schoenvez. Muriel apparaît en femme sexy, inspirée de l'image de Barbarella. En fait, Daniel Schoenvez, il a pris goût à l'image. Désormais, c'est lui qui s'occupe de tout l'aspect visuel du groupe. Les pochettes, le graphisme et les clips. En plus, évidemment, de s'occuper des arrangements et de la prod. Bref, Niagara contrôle son image et ne se laisse pas imposer ses choix par les maisons de disques, ni même par personne, par ailleurs. Et c'est peut-être pour ça qu'ils ont autant de succès.
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0: C'est à ce moment-là, et c'est assez étrange d'ailleurs, tout juste avant la sortie de ce premier album, que le troisième larron du groupe, José Tamara, plus porté sur le reggae, décide de quitter Niagara, laissant le duo continuer seul. L'album sort donc, porté par les singles qu'on vient d'écouter, puis un dernier extrait qui s'appelle « Quand la ville dort ». ».

la ville d'or pousse le groupe au sommet. Leurs 4 singles sont tous classés dans le top 50. L'album se vend à plus d'1,5 million d'exemplaires. En mars 1987, le duo fait son premier Olympia et enchaîne avec une tournée. Alors c'est un bon départ, vous me direz. Mais le groupe veut montrer que Niagara, ce n'est pas un groupe de pop aux chansons légères et acidulées. Et qu'ils sont capables de beaucoup plus. Et un an plus tard, nous sommes en avril 88, ils reviennent avec un deuxième album. Quel enfer! Muriel a changé de style. Désormais, cheveux rouge vif. Et puis le son, vous l'entendez derrière moi, il est beaucoup plus rock que les précédents singles. Cette chanson s'appelle Assez et ça pose le ton de ce nouveau disque. Plus dur, plus musclé, plus rhythm and blues avec des vrais musiciens pour remplacer les sons de studio. Même les titres ont évolué, hein, comme notamment sur cette chanson qui s'appelle Assez, je vous le disais, qui parle de l'incommunicabilité en milieu urbain. C'est ce que

0: Ouais.
1: 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Un petit peu plus loin, elle avait décidé de ne plus s'inquiéter. 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Bon.

0: Voilà, le duo continue de cartonner, y compris avec ses chansons plus graves. Alors, évidemment, c'est un énorme succès en France, mais aussi à l'étranger. L'album est distribué dans 13 pays et le groupe tourne à travers le monde pendant plusieurs mois. L'Europe, mais aussi Maroc, Tunisie, Canada et États-Unis. Résultat, plus de 250 000 copies vendues et un double disque d'or pour cet album qui s'appelle « Quel enfer ». En 1990, c'est la sortie de leur troisième album, un album qui s'appelle Religion. Et cette fois-ci, plus de doute, Niagara est bel et bien un groupe de rock, comme nous le prouve le premier single. 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
0: Gros riff de guitare, la voix rappeuse, agressive, tenue de cuir, clip noir et blanc. Noir et blanc comme pour souligner que la pop colorée de leur début, c'est fini. Guitare dominante dans ce nouvel album, mais aussi des thèmes plus politiques, plus sombres. C'est le cas d'ailleurs de cette chanson. Il est question de religion ou de guerre. Il est sensible à l'époque, hein, à quelques semaines du début de la guerre du Golfe.

0: guitare. Je pense qu'il a beaucoup écouté Jimmy Page. Notre Daniel Schoenvez. C'est vrai, quand on écoute les paroles aujourd'hui, elle est presque plus actuelle encore. Puisqu'elle se place du côté du téléspectateur hypnotisé par les infos.
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0: Des infos plus catastrophiques les unes que les autres qui s'enchaînent. Une guerre ou un fait divers qui en chasse une autre. Bref, une critique de la médiatisation du monde. Et encore, tu l'as dit, hein, on est à la fin des années 80, c'est-à-dire que les réseaux sociaux n'existent pas encore.

deuxième single de cet album, Religion de Niagara, sur RTL. C'est un single qui lui aussi sera interdit de radio pendant la guerre du Golfe. C'est une chanson qui s'appelle « Pendant que les champs brûlent ». Et les champs en question, c'est quoi? Bah, c'est les champs de pétrole qui brûlent sous les bombardements américains. La chanson cartonne, hein, et l'album Religion est encensé par le public. Le groupe enchaîne avec une grande tournée dans toute l'Europe, attirant toujours plus de monde. À Moscou, par exemple, ils jouent devant 15 000 personnes dans un stade. Ils réussissent même l'exploit d'être le premier groupe français à être sponsorisé par MTV Europe. La tournée Religion Tour sera un succès. Mais deux ans plus tard, en 1992, lorsque sort leur quatrième album, qui sera le dernier, La Vérité, c'est un peu moins bien que ça se passe. Notamment avec cette chanson qui s'appelle La Fin des Étoiles. Album enregistré en partie à Bruxelles, dans les studios ICP, comme les trois précédents, mais aussi un peu au studio Electric Ladyland, à New York. Le duo a vu les choses en grand. En plus de 45 musiciens qui travaillent dans le studio, ils décident d'aller dans des studios un peu différents de ceux qu'ils avaient jusqu'alors. Et surtout, on retrouve une débauche d'instruments, des cordes, des cuivres, des instruments électro, ça y en a pléthore, et même une cornemuse. On n'oublie pas qu'ils ont été formés à Rennes. Sauf que les chansons vont marcher un petit peu moins bien que pour Religion et les bandes vont reculer.

suis en train d'écouter les paroles qui, encore une fois, sont presque prémonitoires. Faut dire que les deux artistes traversent une crise personnelle et le couple va finir par exploser quelques mois plus tard, annonçant la fin de Niagara. La fin des étoiles, tirée de leur dernier album, La Vérité. Mais je vous propose de nous quitter avec un dernier single de cet album, justement, La Vérité. Un million d'années, avec un son un peu funk et psychédélique qui rappelle les années 70. Et puis les guitares, écoutez-les bien, elles sont jouées par un certain Yarol Poupeau, futur guitariste de Johnny, à l'époque guitariste de FFF, qui participe à l'enregistrement de l'album.

0: Un million d'années Niagara après leur séparation. Chacun va s'essayer à une carrière solo. Muriel, d'un côté, va sortir un premier album, un album de chansons, toute seule, qui ne marchera pas. Elle reprendra sa carrière de DJ, puis elle abandonnera complètement la musique pour enseigner alors le yoga et le pilates à Paris, dans la plus grande discrétion. Quant à Daniel Chenvez, il a continué sa carrière de musicien. On l'avait reçu d'ailleurs dans le grand studio RTL. Il a fait de l'électropop, il a sorti plusieurs albums, dont le dernier en 2014, produit par Dominique Blanc-Francard. Puis lui aussi s'est retiré pour profiter de sa famille. C'était Niagara sur RTL.
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0: Et pour finir cette émission, ce que je vous propose, c'est le top 5 des tubes jazzy anglais des années 80. Et en cinquième position, Carmel Sally. On est vraiment dans la pop jazzy britannique des années 80. Hein. La voix soul de Carmen. Carmel et ses arrangements raffinés. Gros succès en France. D'ailleurs, elle chantera même avec Johnny, j'oublierai ton nom. En quatrième position, j'adorais ça à l'époque, 1983, Matt Bianco. C'est les sons du moment. Hein. Latino, pop jazz. Marc Rélie au chant, Danny White au clavier et Pachia au chant. Troisième position, c'est une reprise d'un standard de jazz de Billie Holiday par Alison Moyet. Alors vous la connaissez Alison Moyet parce que c'était la moitié du groupe Yazoo. C'était l'amoureuse de Vince Clarke, ancien membre du groupe Depeche Mode qui avait quitté le groupe après le premier album pour fabriquer Yazoo. En solo, ça donne ça. That Whole Devil Called Love. Toujours jazzy, toujours le top 5 de ces titres anglais jazzy des années 80. En deuxième position, porté par Paul Weller, il y a le fameux Steel Council. C'est le moment où Paul Weller vire radicalement de style avec ce nouveau groupe, lui aussi influencé par là. Le son jazz et soul du moment. Shot to the top. Nous sommes en 1984. Et en première position de ce top 5 des titres jazzy, il y a ceci. Joe Jackson, 1982, l'album Night and Day. C'est l'un de ses plus gros succès. Il est anglais, Joe Jackson. À la base, il est plutôt dans le rock. Mais là, en l'occurrence, il va être influencé par la vague ska, punk et dans les années 80, exil à New York, évolué vers le jazz. Donnera un album qui s'appelle Night and Day, du nom de la chanson de Cole Porter, un album qui rend hommage à la ville de New York. Première face A, New York la nuit, face B, New York le jour. Stepping Out, c'est la dernière chanson de la face nuit. Et ça nous embarque dans une grande virée en taxi au cœur de la ville. Sa ville d'adoption qu'il adore, New York.

0: Stepping Out de Joe Jackson, numéro 1 de ce top 5 des chansons soul. C'est fini pour aujourd'hui. À demain pour Bonus Track, 20h-21h, c'est le tarif de l'été. Ciao à tous, bonne soirée. 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Les infos, c'est avec la rédaction d'RTL. Bonsoir.
1: Bonsoir Eric, bonsoir à tous. La mère de Manon Relandeau prend la parole sur RTL. Sa fille a disparu depuis fin mars dernier et l'enquête fait du surplace. Le suspect numéro 1, le mari de l'agricultrice, est détenu en Algérie. Alors Nathalie Rousseau implore le soutien d'Emmanuel Macron.
2: Oui, je me suis permis de faire ça pour qu'il m'aide pour faire avancer le dossier de la disparition de ma fille entre les autorités françaises et algériennes. J'incrimine personne, qui que ce soit. Je sais que tout le monde fait son travail, mais là, il faut que ça avance parce que j'ai perdu malheureusement l'espoir qu'elle soit en vie, mais j'ai un tout petit espoir que peut-être qu'elle est séquestrée, et je me suis même dit peut-être qu'elle est rendue en Algérie, donc il faut vérifier tout ça, et ça peut être que la gendarmerie algérienne, donc s'ils veulent bien coopérer avec nous, et vite.
1: Nathalie Rousseau, la mère de Manon Relandeau, au micro de Sophie Neumayer. Une interview à écouter en intégralité demain à 7h15 sur RTL. Le chef des stars Jean Humbert est ressorti libre du palais de justice de Paris. L'ancien cuisinier du Plaza Athénée est placé sous le statut de témoin assisté. Il échappe donc à une mise en examen pour violence conjugale. Il est visé par les plaintes de 3 de ses ex-compagnes. Le corps de la vacancière de 57 ans portée disparue en Haute-Savoie a été retrouvé. La mère de famille faisait du camping avec son mari. Elle a été emportée par une coulée de boue. Après les incendies, Sébastien Lecornu, le Premier ministre, annonce un grand plan pour reconstruire les zones sinistrées. 5 experts ont été nommés. L'objectif, renforcer et accélérer l'aide aux habitants qui ont tout perdu dans les flammes. Après Édouard Philippe et Raphaël Glucksmann, Gabriel Attal a été visé par une ingérence russe en ligne. C'est ce que fait savoir l'entourage de l'ancien Premier ministre, candidat à la présidentielle. L'opération de déstabilisation est restée toutefois peu visible avec quelques milliers de vues. Gabriel Attal, qui sera demain l'invité de la matinale de RTL, il répondra aux questions de Vincent Derosier à 7h40. Le sport avec le Tour de France femme, la 5e étape avec la victoire de la néerlandaise Demi Vollering. La Suissesse Marlène Reusser conserve le maillot jaune. Et puis, nouvelle contre-performance de la tenante du titre, Pauline Ferrand-Prévot. La Française pointe à la 17e place du classement général. Ce sera, sauf surprise, trop court pour aller chercher un doublé. La météo demain, un grand ciel bleu dégagé sur tout le territoire à l'exception du nord, de la Bretagne, de la Normandie et du quart sud-ouest qui seront légèrement voilés. Les températures, elles continuent de s'adoucir. 22 à Cherbourg et à Lille, 23 à La Rochelle, 25 en région parisienne, 28 à Bordeaux, 31 à Lyon, 33 à Montélimar et Ajaccio et jusqu'à 35 degrés à Montpellier. Les courses étant en gain, Soissy, départ à 20h15. Alexandre de Koopman vous conseille de jouer le 14, le 5, le 9, le 11, le 4, l'As et le 3, l'outsider de RTL. C'est le 9, Marilyn Monroe. 21h03, vous êtes bien sur RTL. Tout de suite, c'est les 1001 vies avec Xavier Demoulin.
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5: Je crois que je suis une fille de mon époque, donc j'écris beaucoup sur ce qui se passe autour de moi. Je suis soit l'enfant de Stromae, soit l'enfant d'Aurel San, soit l'enfant issu de la GPA entre les deux, j'en sais rien. C'est un couteau suisse pour moi, là, aujourd'hui, les chansons. Est-ce que ça le sera toujours? Je sais pas. Mais là, actuellement, oui, ça me fait du bien.
6: Combien de vies tiennent dans une seule existence? Que disent de nous celles qui s'ajoutent, se froissent, se contredisent? Peut-on vraiment choisir sa vie? À chaque épisode, je pars explorer ces vies multiples, reflets tendus à la nôtre, clés pour décider, comprendre, se relever, continuer et pourquoi pas espérer. Mon invitée aime les mélanges des genres. Partie de rien, elle a grandi avec une idée en tête. Danser d'abord, puis chanter ensuite. Et elle a osé changer de vie, partir une main devant, une main derrière, quitter le sud, monter à la capitale, suivre son risque, écouter son instinct pour fabriquer son destin. Chanter donc dans sa besace un savant cocktail, chanson française, électro, un zeste de rap, de l'ombre à la lumière, un souffle, des galères, des rencontres, des concerts, une victoire de la musique et un rêve prend forme. Mais à quel prix? De ce destin est né un personnage, habillé d'une frange, d'une combinaison et d'un pseudo en guise de signature. Une rage et l'envie de trouver dans la colère encore une raison de croire et d'espérer des lendemains qui chantent. Bienvenue dans...
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0: Suzanne, je suis très très heureux de vous recevoir. Vraiment, soyez la très bienvenue ici. Ça en fait des questions, cette chanson.
1: Complètement. Je me revois l'écrire et effectivement, il y a eu la première question, la deuxième, la troisième, et je crois que la chanson s'est déroulée comme ça, en question existentielle, très tard la nuit, parce que la nuit, souvent, tout s'éteint, il y a plus ce truc où on doit courir un petit peu partout, et on est un peu seul face à nous-mêmes, quoi, face à nos questions, que j'ai cherché un sens à tout ça. Je pense que je le cherche pas que la nuit, et je pense que c'est une chanson qui décrit bien l'album, je trouve, cette quête de sens.
0: D'ailleurs, vos chansons, si on parle de ponctuation, sont souvent, j'ai remarqué, des points d'interrogation, aussi des points d'exclamation. C'est quoi? C'est avoir envie, non pas d'affirmer, mais de questionner le plus grand nombre pour essayer de trouver quoi? Des réponses collectives? Tendre un miroir?
1: Je pense qu'il y a un peu de ça quand même. Quand je suis arrivée en 2020, c'était il y a pas si longtemps, mais j'étais avec ma combi, comme vous l'avez si bien dit, mon petit carré. Et déjà l'envie, je pense, de raconter mon époque. Je disais que j'étais une conteuse d'histoires vraies sur fond d'électro.
0: C'est la raconter ou l'interroger?
1: Un peu tout, la raconter, l'interroger, la dénoncer aussi parfois. Je crois que je suis une fille de mon époque, donc j'écris beaucoup sur ce qui se passe autour de moi. J'ai commencé à écrire des chansons, j'étais serveuse dans un resto, donc je regardais les gens précisément. Et puis après, je pense qu'il y a eu ce truc de vouloir ouvrir les thèmes. D'ailleurs, j'ai commencé en parlant de ce fameux MeToo à l'époque. J'avais commencé à écrire des chansons féministes dans ce premier EP, puis le premier album, et là dans ce troisième, je pense qu'il y a encore cette envie de trouver la place de la femme, de parler aux femmes, de parler pas qu'aux femmes, hein, évidemment, mais en tout cas dans ma position, moi, de femme, donner mon avis peut-être sur le monde qui m'entoure et la société dans laquelle j'évolue.
0: Donc chanter pour vous, c'est un moyen d'avoir 30 ans et des poussières et d'être une fille de son époque.
1: Ouais.
0: C'est un moyen d'être une femme et de s'interroger et de prendre le lead.
1: Prendre la parole, je pense, ouais. Prendre la parole et être une femme aujourd'hui et prendre la parole. Il y en a plein d'autres hein, qui le font et tant mieux.
0: Mais c'est comment d'avoir presque 35 ans en 2025, ouais. Justement, être de son époque, c'est comment quand on a votre âge et qu'on est une femme?
1: Bah déjà,
0: ça veut dire quoi en fait?
1: Ça veut dire quoi? C'est déjà, est-ce que j'ai trouvé ma place dans la société? Est-ce qu'on va me mettre la pression pour avoir des enfants? Sûrement que oui, dans pas longtemps, ou du moins ça commence déjà. Il y a plein de choses, de questions à se poser en tant que femme. À 35 ans.
0: Ça, c'est des questions qu'on peut se poser, mais aujourd'hui, avoir 35 ans en 2025, là, cette époque-là précisément, c'est quoi?
1: Alors, sans parler d'être bien. Une femme, ouais. Ou d'être un homme, je pense, ouais. Que je fais partie de la génération qui a vécu la désillusion, parce qu'on nous a promis, je sais pas, mais éduqué, conditionné à un monde qui n'existe plus vraiment. Donc, on nous a beaucoup parlé du fait de bien travailler à l'école et on aura un CDI et ce fameux CDI qu'on n'a toujours pas. Ouais, moi, je vois mes copains autour, il y a beaucoup de gens qui ont des bacs plus 5, plus 6, plus 8 et qui n'ont pas forcément de job à 35 ans, qui n'ont pas forcément de maison à 35 ans parce qu'ils n'ont pas le CDI, donc ils n'ont pas le crédit. Donc, c'est un système dans lequel on a du mal à...
0: Et vous pensez que c'est propre à votre génération? Ça n'a pas été toujours le cas?
1: Non, parce que je regarde mes parents, et moi mes parents pour le coup, et tous les autres parents en général,
0: ils avaient tous une maison à 35 ans.
1: Au moins une maison à 35 ans. Bah franchement, la plupart, je pense que c'est peut-être une vraie question à soulever, mais je crois que notre génération a plus de mal à s'installer.
0: Que chaque génération dit ça de sa propre génération par rapport aux générations d'avant.
1: Mais je pense qu'entre temps, l'inflation, puis la crise, et puis le prix de l'immobilier a quand même bien monté.
0: Chanter pour vous, c'est un métier.
1: Si on considère qu'un métier, c'est se lever le matin et faire un truc qu'on n'aime pas vraiment, etc. Non, enfin, moi, je considère pas ça comme du travail. Enfin, j'ai du mal à dire que c'est du travail, pourtant, ça en est beaucoup. Mais je considère.
0: Donc c'est pas un métier pour acheter sa maison, c'est pas ça votre préoccupation à vous?
1: Si, quand même. Il faut quand même que je puisse vivre de ma musique pour acheter une maison un jour et pour avoir un toit sur la tête. D'accord. Quoi. Donc ça, évidemment, c'est.
0: Ce qui veut dire qu'on peut être Suzanne, chanter, faire des concerts, oui. Etc. Et avoir des préoccupations d'un jeune de 35 ans aujourd'hui.
1: J'ai pas été toujours que chanteuse. J'ai commencé en étant serveuse. Je suis une fille qui a décroché, donc je fais partie des décrocheurs scolaires. Donc j'ai pas commencé ma vie en étant artiste tout de suite. Et puis on sait pas combien de temps ça va durer, donc bon, voilà. Je viens de la classe moyenne, moi mes parents se sont levés tous les matins, mon père est infirmier, il vient à peine de prendre sa retraite à 64 ans, ma mère travaille à la CAF, donc j'ai eu l'habitude de voir des gens se lever le matin très tôt pour aller travailler, rentrer tard le soir, être un peu épuisé, payer beaucoup d'impôts, enfin payer des impôts assez pour que ce soit voilà quelque chose de dont on entendait parler à la maison quoi.
0: D'être une femme ancrée, d'être une fille de son époque, une femme ancrée dans la réalité, les pieds sur terre, la tête dans les étoiles avec la création, pourquoi pas, mais en tout cas les pieds sur terre.
1: Exactement.
0: Avant toute chose. Pour qui chantez-vous ?
1: Je crois que je chante pour rassembler. Déjà, je chante pour moi, c'est un peu égoïste, mais comme beaucoup d'artistes, je pense que ça part souvent de notre intime, de l'intime, de l'urgence, de ce qu'on a à dire. Mais je vois que ce qui me fascine le plus à la fin, c'est de partager ces chansons sur scène. On est dans une ère où il y a beaucoup les chiffres. Il y a beaucoup les streams, il y a beaucoup ces chiffres un peu partout. Moi, je crois que ce qui m'intéresse, c'est de voir des personnes différentes de culture, de religion, de couleur, de peu importe, chanter la même chanson, être dans le même instant, dans le même concert, être en osmose, parce que ça arrive parfois que le public soit en osmose. Moi, je crois que c'est ça qui me rassure, c'est de voir les gens se rassembler dans un monde où on les voit très souvent se diviser. C'est ça mon métier, je crois.
0: Pourquoi vous dites ça vous rassure ?
1: Bah, ça me rassure parce que c'est quand même la pire chose que peuvent vivre les humains, la division. On est censé vivre ensemble. On a du mal parfois, mais on est censé pouvoir le faire.
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2: On est de retour dans les mille et une vies de la chanteuse Suzanne sur RTL.
3: Vous êtes parti d'Avignon, vous êtes monté à Paris.
4: Comme un billet Ouigo, sans retour.
3: L'expression veut bien le dire. Et vous avez accepté d'être serveuse, vous avez recommencé voilà, pour gagner votre croûte.
4: Exactement.
3: En écrivant des chansons, mais vous visualisiez à l'époque, paraît-il, votre présence sur scène à l'Olympia et votre nom en haut de l'affiche.
4: Je crois vraiment,
3: c'est vrai. Ou c'est la légende.
4: Alors,
3: Suzanne.
4: Non, c'est pas la légende.
3: Déjà
4: c'est
3: en train de s'écrire.
4: Je passais la serpillière tous les matins dans ce resto dans le 20e, dans lequel j'avais trouvé un job, et je me disais un jour tu feras l'Olympia. Donc c'est dingue de ma part quand même que ça me passe par la tête et de se le dire. Surtout, hein, je pense que c'était carrément de la projection. J'ai fait beaucoup de projections, mais sauf qu'au moment où le premier client entrait dans le resto et me claquait des doigts pour un café. Bon, ben la pensée partait très soudainement. Mais bon, ce qui était fabuleux avec moi, c'est que chaque matin, j'y repensais quand même.
3: Donc vous avez dépassé vos pensées limitantes et vous avez visualisé quelque chose auquel personne ne croyait, mais ça, mais ça moi, vous a aidé à le réaliser.
4: Je crois à force, ouais.
3: Donc qu'est-ce que ça dit en fait ?
4: Je pense que le cerveau humain a besoin de positif. Je pense que le cerveau humain a besoin de se projeter. La méthode Coué, j'y crois beaucoup. Je crois que les militaires aussi l'utilisent. Bon, c'est pour des moins bonnes raisons. Mais en général, on projette quelque chose et peut-être qu'on va faire les choix inconsciemment qui s'adaptent à ce chemin. En tout cas, moi, ça a fonctionné comme ça et j'aime bien parler de cette projection.
3: Mais ce qui est fou, c'est que vous l'avez fait sans formation, entre guillemets. C'est-à-dire que instinctivement, c'est ce que vous dites, quoi. Naturellement.
4: Naturellement, avec l'envie. Après, le travail, faut oser. Hein. C'est clair que la première fois que j'ai pris ma plume, alors j'ai toujours aimé le français, j'ai toujours aimé écrire. J'écrivais déjà des choses, mais que je jetais parce que bon, bah chez moi, on n'écrivait pas. C'était presque bizarre d'écrire.
3: Et vous chantiez sous la douche.
4: Chantais sous la douche. Je chantais du Piaf, je chantais du Brel. J'avais déjà cette tendance à aller chercher des chanteurs de l'époque qui utilisaient la langue française de façon assez pointue, quand même. Et jusqu'au jour où j'ai eu envie de dire mes propres mots, mais ça c'est arrivé au moment où je suis arrivée à Paris, quoi, vraiment entre deux services.
3: Entre deux services, parce que vous écriviez vos chansons pendant les services, tout en passant la
4: serpillière. Sur des carnets d'addition, ouais.
3: Ah ouais.
4: Et bah c'est mes premières paroles sont nées comme ça. Oui, le premier album Toy Toy a été écrit sur des vraiment, je me rappelle, entre des steaks frites à point. Et des risottos, quoi. Enfin, c'était vraiment ça, quoi.
3: Donc c'est presque Cendrillon, en fait, l'histoire que vous êtes en train de me raconter.
4: Mais
3: c'est beau, mais c'est
4: moderne, quoi. Version provençale. Le rêve de la fille qui part de la Provence et qui veut aller à Paris et qui veut chanter. Enfin, il y en a 36 000 peut-être des filles comme moi tous les jours qui arrivent à Paris.
3: Qui échappent pas nécessairement à sa condition, parce que vous avez quand même été élevée dans l'amour. Il y a beaucoup d'amour. Vous avez écrit un album précédent qui s'appelle Caméo. Où vous racontez vraiment beaucoup là qui vous êtes, votre famille, présentez vraiment vos racines, etc. Et on sent qu'il y a beaucoup d'amour. Et pourtant, vous n'avez pas choisi de garder le prénom, votre prénom à l'état civil, qui est Océane, on peut le dire, parce qu'il y a une chanson qui s'appelle Océane dans l'album précédent, et vous avez choisi Suzanne, qui est le prénom de votre...
4: arrière-grand-mère. Mon arrière-grand-mère, c'est une femme que j'ai connue peu, mais assez pour qu'elle m'inspire. Je l'ai connue jusqu'à mes 5-6 ans. Et je crois que c'est la première fois aussi où j'ai subi la perte de quelqu'un. Je pense que quand on est enfant, les adultes nous disent « elle est partie au ciel ». Elle a fait « voilà, elle n'est plus là », etc. Mais c'était cette dame qui me donnait mes marrons suisses pendant le goûter. Et c'était une femme... de corpulence assez forte, mais pas que la corpulence, quoi. Elle avait un caractère assez fort et voilà. Suzanne avec un seul N, c'est un espèce d'alter ego, parce qu'Océane, c'est ma mère qui m'engueule, c'est les bulletins scolaires où Océane est trop bavarde. Océane et voilà. Océane, elle a pris beaucoup d'adultes qui lui disent que c'est pas bien. Donc il a fallu que je m'émancipe un petit peu aussi, ouais.
3: Donc Océane, c'est une vie, Suzanne, c'est une nouvelle vie. On va dire que Suzanne, c'est la version augmentée d'Océane, avec pas justement l'étiquette de ça va tu vas jamais y arriver, tu as décroché des études, tu auras finalement beaucoup de difficultés. Suzanne, c'est une remise à zéro du système, quoi.
4: Exactement, c'est Clark Kent, quoi. C'est au moment où moi aussi j'ai le droit d'avoir ma vie civile et mon costume de super-héros.
3: Chanter sous un seul prénom et se construire une identité, c'est plus facile que d'y ajouter un nom parce que c'est quand même le paradoxe finalement, c'est de dire qui on est en oubliant son prénom et en s'arrachant de son nom.
4: Ouais, mais peut-être que ce nom, ce prénom, comme on le dit, c'est aussi et les autres autour, les gens nous conditionnent parfois.
3: Ça vous contraint en fait.
4: C'est elle est comme ça ou et après on peut plus en sortir.
3: Traîner un nom, c'est traîner un boulet.
4: Pas un boulet parce que je suis fière de ce nom, je suis fière d'où je viens et c'est pas une façon de me dire je n'en veux plus et je ne suis plus cette fille qui vient de la classe moyenne, etc. Et je veux être une star et arriver à Paris. C'est pas ça. Je pense que c'est vraiment m'autoriser, oser. C'est ouvrir les portes, quoi. C'est ouvrir ces barrières que je sentais trop présentes.
3: Vous avez dit créer un personnage.
4: Oui.
3: Créer un personnage, la combinaison, enfiler son costume de super-héros. Mmh. Un prénom, pas le sien. Mais le personnage, c'est celui qui porte un masque, étymologiquement parlant. Donc,
4: Ou c'est celui qui se révèle, justement, parce que, soit il porte un masque pour, moi, j'ai pas l'impression de vouloir me cacher avec ce personnage. Au contraire, j'ai plutôt l'impression de pouvoir dire des choses que je n'aurais pas dites dans la vraie vie. Quand j'écris Je t'accuse, alors c'est Océane qui l'écrit dans sa maison, devant son piano, etc., mais je sais que c'est,
3: on va revenir à Suzanne, je t'accuse.
4: Oui, bon.
3: On va revenir à je t'accuse, mais ce qui veut dire que en fait, Suzanne a le droit de dire des choses qu'Océane ne peut pas dire.
4: N'ose pas toujours dire.
3: N'ose pas toujours dire.
4: Ouais.
3: Et en même temps, est-ce que Suzanne, comment elle se positionne, est-ce qu'elle n'est pas diluée dans toutes ces chanteuses à prénom? On en voit beaucoup et des très bonnes. Hein. Il y a Angèle, Iseult, Pomme, Marguerite,
4: c'est
3: Johanna.
4: C'est leur prénom à la limite. Oui, mais moi je trouve
3: c'est
4: ça
3: une
4: super.
3: Mode de l'industrie ou est-ce que c'est quelque chose que vous êtes d'accord avec ça?
4: Alors, je sais pas si c'est une mode de l'industrie qui est de plus en plus de femmes. Moi, je suis arrivée à l'époque où il y avait peut-être Angèle, Iseult, t'étais déjà là depuis un moment, Pomme, Clara. On peut en citer pas mal.
3: Oui, on peut s'y perdre aussi.
4: On peut s'y perdre aussi, mais bon, chez les garçons, si je commence à citer Vianney, Julien Doré, enfin bon, on peut les faire tous
3: Julien
4: aussi.
3: Julien Doré, déjà, oui, mais il y a
4: bon,
3: des prénoms aussi.
4: Mais
3: on a l'impression que les femmes, vous qui parliez de féminisme tout à l'heure, les femmes, on les a beaucoup contraints à un seul prénom. Il y a une voilà.
4: C'est
3: est-ce que c'est très moderne? Est-ce que c'est très justement post-MeToo de une femme, c'est un prénom? Un garçon, quoi qu'il, même s'il y a Vianney, il y a quand
4: vrai,
3: même, il y a plus de Julien Doré qu'on sort, de prénom plus nom. Et je me demande ce que ça dit sur la société. De même que, on parle beaucoup, vous parlez beaucoup de féminisme, mais il n'y a pas beaucoup de duos de femmes entre elles.
4: Ça, on est assez d'accord. Et je pense et j'espère qu'il y en aura de plus en plus, que les femmes pourront collaborer ensemble, parce qu'on voit que les garçons entre eux, c'est vrai que ça collabore ensemble. Moi, j'ai collaboré avec des garçons, Grand Corps Malade, Youssoupha, des auteurs particulièrement. Donc, s'il y a des
3: et pourquoi vous n'avez pas mis une fille avec vous?
4: Ah, bah, j'aurais adoré. C'est juste que j'aime bien que les rencontres soient assez naturelles. Et là, pour le moment, il n'y a pas eu de rencontre très naturelle avec des filles, mais ça ne saurait tarder parce que.
3: Il n'y a pas eu d'envie.
4: Non, enfin,
3: il n'y a pas eu d'inspiration.
4: Il n'y a pas eu d'inspiration commune, mais bon, j'espère qu'un jour ça arrivera.
3: Il y a des filles qui vous appellent pour chanter avec vous ou pas?
4: Alors, pour le moment, c'est pas vraiment arrivé.
3: Alors que les garçons, oui.
4: Alors que les garçons, oui. Moi, je pense qu'il y a un vrai truc qui est plus fort et plus grand que nous. C'est peut-être, et on le sent encore, on nous met souvent en opposition avec les filles dans les médias, etc. Il y a souvent la nouvelle Angèle qui est la nouvelle machin, etc. Et ça, c'est dommage parce que les filles doivent collaborer ensemble et non pas être mises en concurrence.
3: D'accord, ça c'est ce que vous dites et c'est vrai que c'est la théorie.
4: Ressent.
3: Vous le ressentez, mais il y a pas de parce que vous chantez la sororité, vous appelez à la sororité dans vos chansons, dans votre travail, en 3 albums, on a eu le temps de s'en rendre compte de ça. Mais est-ce qu'elle est vraiment réelle dans la musique? Finalement, on a l'impression qu'il y a plutôt, pas encore ça. Il y a encore du boulot, les filles, pour que vous entendiez entre vous. Il y a de la jalousie, il y a de la rivalité.
4: Ouais, faut être honnête. Bien sûr, faut être honnête. Mais pourquoi cette jalousie arrive? Pourquoi cette rivalité arrive? Parce que c'est peut-être qu'à force de voir ton nom stéqué entre deux autres. Enfin, moi, je sais qu'en général, on me compare pas à des filles. Moi, je suis soit l'enfant de Stromae, soit l'enfant d'Orelsan, soit l'enfant issu de la GPA entre les deux. J'en sais rien. Mais à la fin, je suis souvent Eddie de Préto, Lacrime. L'autre fois, j'ai vu Lacrime, ça m'a fait mourir de rire.
3: On vous ramène toujours à un référent garçon.
4: Oui.
3: Suzanne, on se retrouve dans un instant pour la suite de Mélé une vie.
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4: D'abord...

0: chanter ses politiques. En tout cas, cette chanson est devenue un phénomène. Est-ce qu'une chanson, ça peut changer le monde?
1: Alors, sûrement que ça change pas le monde, mais je dis souvent que ceux qui les écoutent peuvent changer de regard, peuvent changer de façon de regarder les choses. Ça peut emmener du débat.

0: Et donc c'est aussi par rapport à ce traumatisme-là que cette chanson est sortie de chez vous. Mais on ne sait pas si cette terrible affaire, est-ce que vous l'avez portée devant la justice ?
1: Alors, je ne l'ai pas portée devant la justice parce que justement, je me suis construite sur cette non-croyance en la justice, en la police, etc. Car la première fois que j'ai été témoin d'un viol, en tout cas, la nana qui vivait avec moi dans un village vacances,
0: ouais,
1: où je travaillais, a été agressée sexuellement par notre chef animation. Et malheureusement, moi, je suis allée à Saint-Raphaël à l'époque. J'avais 18 ans environ. Et je suis allée à la police pour dire que mon ami avait vécu une agression. Ma parole n'a pas du tout été prise au sérieux, et puis en compte. Je suis sortie de là, enfin presque les policiers me rigolaient un petit peu au nez. J'étais toute jeune femme, et je pense que moi, ça s'est arrivé quelques années plus tard pour moi. Donc en fait, je me suis remémoré cet épisode au commissariat de Saint-Raphaël à l'époque, et je me suis dit, si on t'a pas cru il y a quelques années pour une autre fille, alors pourquoi on te croirait toi aujourd'hui? Donc il y a eu beaucoup ça, et d'ailleurs j'en parle.
0: Il y a une différence entre être témoin et être victime.
1: Bien sûr, bien sûr.
0: Et mais donc bon, cette expérience là.
1: Je pense qu'il y a ce truc de se dire, toutes les femmes autour de moi, et les hommes aussi, qui ont porté plainte, ou du moins qui sont allés libérer leurs paroles, n'ont pas été entendues. Au contraire, ça a été souvent des doubles peines. Et encore aujourd'hui, là, je parle d'un épisode qui est arrivé il y a 10-15 ans. Là, aujourd'hui, il y a encore...
0: votre agression, hein.
1: Exactement. On est dans un monde où les victimes vivent encore des doubles peines.
0: Ce qui veut dire que vous n'avez jamais porté plainte.
1: Non.
0: C'est toujours resté, évidemment, un traumatisme terrible en vous. Et vous ne porterez jamais plainte?
1: Je ne pense pas porter plainte, parce que je crois qu'aujourd'hui, la justice n'est toujours pas à la hauteur, n'est toujours pas réparatrice. Je pense qu'aujourd'hui, si je porte plainte, je vais me faire plus de mal que ce que je vais me faire du bien. Parce que je suis même pas sûre qu'à la fin, je sois reconnue comme victime. Je vais vivre la double peine de devoir raconter de nouveau ce viol que j'ai subi il y a quelques années déjà. Et je suis pas sûre de gagner qu'il y ait une condamnation à la fin. Je pense que je vais faire partie des classés sans suite, parce qu'aujourd'hui en France, on le voit bien d'ailleurs, les classés sans suite sont beaucoup plus nombreux que les condamnations. Et je sors cette chanson en avril 2025, le jour où la Cour européenne des droits de l'homme condamne la justice française pour manquement, pour sexisme. Donc je crois que ce que je ressens en tant que femme, en tant que victime, de ne pas vouloir aller...
0: Mais ça veut dire que les gens qui nous...
1: C'est qu'on sait au fond,
0: quoi. Les gens qui vous écoutent, vous
1: dites,
0: bah, moi, elle a raison, Suzanne. Moi, je vais jamais aller porter plainte, ça sert à rien, ça marche pas à la justice. C'est bizarre quand même.
1: Bah, c'est bizarre, parce que on voit les autres le faire.
0: Vous devenez un référent.
1: Ouais.
0: Vous avez une parole qui compte.
1: C'est vrai.
0: Ce disque-là, ouais, ce morceau-là, il a été très entendu. Et le message que vous envoyez, c'est pas la peine d'y aller. La justice, elle est pourrie.
1: Actuellement, oui.
0: Ouais.
1: Donc, d'ailleurs, j'écris Je t'accuse. Donc, je dis bien qu'il y a une dysfonction à la justice.
0: Vous assumez cette position. Ce qui veut dire que cette position-là, elle génère de la colère chez vous, j'imagine aussi. Au fond.
1: Assez, oui, assez pour chanter Je t'accuse, oui, je pense, ouais.
0: Plus colère, c'est ce qui vous construit.
1: Mmh.
0: Et c'est paradoxalement ce qui vous donne de l'essence pour continuer à créer et à exister.
1: Je crois qu'on se transforme, enfin, chanteurs, nous, les chansons, c'est la BO de nos vies, quoi.
0: Ouais.
1: Cette chanson-là, j'ai l'impression que c'est la force et la défense que je n'ai pas su mettre en place au moment où j'ai été agressée. J'ai été choquée, j'avais plus possession de mon corps, de moi-même, donc je pouvais pas vraiment me défendre. Aujourd'hui, cette chanson, ouais, je la considère comme une espèce de défense, quoi, une espèce de coup de poing aussi, à cette justice, à mon agresseur aussi, dans ce Je t'accuse, il est là, évidemment, et dire aujourd'hui, enfin, quand on voit que la justice française a été condamnée en avril, qu'elle l'est de nouveau plusieurs fois en quelques mois.
0: Elle continue aussi à faire son travail. Il y a d'autres affaires qui sont jugées. Il y a des cas qui avancent. Et
1: en tout cas, on voit toujours pas de condamnation. On voit toujours pas l'affaire Depardieu. On voit la violence des mots de l'avocat de l'affaire Depardieu. Moi, j'ai plutôt l'impression que les victimes de violences sexuelles en France, quand elles voient ces affaires dans les médias, elles ont encore plus peur de la justice. Je pense qu'il n'y a toujours pas de regain de confiance. Il faudrait qu'on limite qu'il y ait un regain de confiance en la justice, parce que les victimes aujourd'hui en ont peur de cette justice. C'est ça qui n'est pas normal.

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2: Suzanne, dans mille et une vies. Est-ce que dans une première vie, vous avez parlé de votre adolescence, difficile, et puis c'était pas des études classiques que vous faisiez, c'était des études à la fois un peu sport-études, danse...
3: Exactement.
2: Et école. Et la danse, pas n'importe quelle danse, la danse classique, et cette danse classique qui vous passionnait, elle a aussi fini par vous mettre en colère. Et finalement, la colère, elle est aussi présente...
3: Alors, est-ce qu'elle m'a mise en colère, cette danse classique? Je crois pas. Je crois qu'elle m'a dégoûtée, plutôt. C'est vraiment ce truc où on danse tellement tous les jours. J'ai passé la porte de ce conservatoire, j'avais 7 ans. J'avais très envie de danser. J'ai passé donc 10 ans dans ce conservatoire. Chaque jour à la barre, je faisais les mêmes gestes et c'était pas dérangeant puisque j'apprenais la danse et ça me faisait du bien jusqu'au jour où il y a eu la pesée du mercredi. La pesée du mercredi, c'est moins sympa, là. Tout à coup, quand on se retrouve sur une balance.
2: Faut faire le poids.
3: Faut pas dépasser, faut pas, donc il y a des injonctions tout à coup qui sont faites sur le corps. Je pense que sur une demoiselle qui est en pleine puberté, c'était pas la chose la mieux venue.
2: Ça vous a peut-être pas mis en colère sur le moment,
3: mais
2: à posteriori, un peu plus. Mais il y a eu cette affaire de camarades, de danse.
3: Je pense
2: qui est mort quasiment sous vos yeux.
3: Ouais, ça m'a rendu surtout triste, en fait. Ce camarade est mort en plein cours de contemporain.
2: Qu'est-ce qui s'est passé?
3: J'avais 17 ans. On était 10 minutes avant en train de rigoler ensemble. Et puis je le vois s'allonger il y avait un miroir en face. Je le vois s'allonger. Et puis quand je tourne ma tête pour le regarder, il était en train de convulser. Rupture d'anévrisme. Yvan a subi une rupture d'anévrisme. Donc ça a été un vrai choc dans ma vie. Ce qui a été embêtant, en fait, je pense que ma colère est souvent ciblée vers les adultes. Pourtant, je suis une adulte aujourd'hui, mais les adultes autour de moi, quelques jours après, une prof de danse qui me connaissait depuis mon plus jeune âge m'a dit que je ne méritais pas d'aller à cet enterrement parce que je ne travaillais pas assez et que j'étais insolente. Donc oui, j'étais un petit peu insolente, c'est vrai que je travaillais pas toujours au max, etc. J'étais une gamine de 16-17 ans, ce qui est normal, mais je pense que je ne méritais pas ces mots pour le coup. Donc ça, oui, il y a eu de la colère de se construire sur des paroles d'adultes qui parfois sont pas justes du tout. Je trouve que la parole de l'adulte, souvent, on la sacralise beaucoup, on l'écoute beaucoup, mais finalement, les adultes n'ont pas la science infuse, et parfois, ils disent quand même des énormes conneries. Donc ça, ça en faisait partie. La CPE qui m'a dit que être artiste, c'était pas un métier, idem. D'ailleurs, elle m'avait envoyé un message pour venir me voir à l'Olympia, donc j'espère qu'elle a passé un bon Olympia. Donc voilà, c'est pas de la colère, c'est plus de la moquerie, je pense, aujourd'hui.
2: Il a fallu cette colère, en tout cas, il a fallu cette révolte. Il a fallu cette révolte pour pouvoir vous accomplir.
3: Exactement.
2: En fait.
3: J'aime la révolte. Moi, je me retrouve là-dedans. Et je crois que la colère, c'est quand même un sentiment qu'on noircit souvent.
2: Disons que vous avez transformé la colère en révolte.
3: Ouais, la colère en révolte. Mais on a besoin de colère. Et je pense que dans la vie d'une femme, il y a beaucoup de colère quand même. Et pas que dans la vie d'une femme, sûrement que dans celle des hommes aussi. Mais, dans la mienne, il y en a eu, effectivement. Et j'essaye d'en faire de la force, de cette colère. De la lumière, en tout cas. Les épisodes sombres, c'est de la lumière. Et la colère, c'est de la force.
2: Transformer sa colère en révolte, puis en création, puis en pulsion de vie. Et puis en élément, en combustible pour renaître. Et passer d'Océane à Suzanne, c'est aussi ça, c'est devenir la femme qu'on a choisie et pas la femme qu'on a montrée du doigt ou qu'on a imposée.
3: C'est ça. Un papillon qui enfin a pu chenille devenue papillon, j'espère.
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0: La vie et ses mystères, la vie et ses révoltes, ses colères, la vie et sa capacité de choisir sa vie, c'était ça en fait votre chemin, choisir votre vie. Elle a un prix, la vie.
1: Bien sûr qu'elle a un prix, enfin. Je sais pas, peut-être qu'il faudra que je réponde à cette question à la toute fin. Est-ce que j'ai la sagesse là de répondre à cette question?
0: Je sais pas. En tout cas, vous avez pris votre vie en main assez jeune. Ouais. Vous avez décidé un jour de partir et donc ça vous a coûté.
1: Parfois, je me dis, je vis mes rêves, mais est-ce que j'en oublie pas d'autres? Est-ce que je profite assez de ma famille? Est-ce que je profite assez de mes parents? Parce que là, mettons si moi j'ai passé 30 ans, c'est que mes parents ont un peu vieilli aussi. Je vis mes rêves à Paris, ils sont loin. Souvent, je me demande est-ce que je loupe pas des moments. Ma sœur vient d'avoir 2 jumeaux, je les ai vus peut-être 4 fois dans l'année, c'est pas beaucoup. Donc est-ce que je à force de courir après mes rêves, je suis pas en train d'oublier un peu ma vie d'humaine, ma vie finalement de lien, de connexion. Ma mère dit souvent que maintenant j'appartiens au public qui me regarde, qui m'écoute. Elle a pas trop tort, hein, finalement.
0: Et vous lui répondez quoi?
1: Ouais, je lui réponds qu'elle a pas tort. Parce que c'est vrai que je vois plus...
0: Ça vous fait quoi?
1: Bah, ça me rend triste qu'elle pense ça quand même un petit peu, parce que je sais qu'elle est fière, mais en même temps, on lui a un peu pris sa fille, quoi. Enfin, mes rêves ont pris sa fille. Pardon, je suis un peu émue.
0: Bah oui, je vois ça.
1: Ouais, pardon.
0: Pourquoi pardon?
1: Non, pas pardon, en fait.
0: Vous avez le droit?
1: Non, ça fait longtemps que j'ai pas vu ma mère, ça doit être ça. Je pense. Pardon, là, c'est le matin. Le matin, faut pas me choper le matin sur des questions comme ça. C'est pardon. Merde. Non, désolé.
0: Mais faut pas être désolé, pourquoi vous excusez?
1: J'ai un peu du mal à lâcher mes émotions. Je sais le faire en chanson, mais là, comme ça, en pleine interview, je suis moins à l'aise. Mmh. Je suis un peu moins à l'aise. Pleurer sur scène, c'est ok, comme Dalida, mais.
0: Et pourquoi? C'est quoi la différence entre pleurer sur scène et pleurer?
1: J'ai l'impression d'être chez le psy tout à coup, mais ouais. qu'il n'y a pas le paquet de mouchoirs, il n'y a pas tout ce qu'il faut. Enfin, tu vois, il y a des caméras, il y a le micro, il y a Xavier de Moulin qui me dit ça va aller en face, tu vois. Bon. Non, mais voilà, je pense que ça peut me déclencher. Parfois, de courir après mes rêves, je me demande ce que je cherche, en fait. Qu'est-ce que je cherche? Je cherche quoi? La gloire? Non. La célébrité? Non. L'amour des gens? Ça doit être ça, je sais pas. Est-ce que j'ai besoin de l'amour de plus de gens? Alors que pourtant, je suis aimée, j'ai une super famille, j'ai une femme qui m'aime. Qu'est-ce que j'attends de plus, en fait, d'être aimée par qui? Parfois, je sais pas trop. Enfin, je pense que quand on est chanteur, il y a quand même ce truc-là, cette maladie. Moi, je trouve que c'est une maladie d'être chanteur. Je dis souvent que c'est un truc où on ne sait pas trop pourquoi on va être aimé par tout plein de gens. On a envie d'être écouté, d'être entendu, on ne sait pas trop pourquoi. Enfin, toujours un peu bizarre quand même ces choix de métier-là. Non, vous ne trouvez pas?
0: Et elle dit quoi à votre femme?
1: Oh, ma femme, je pense qu'elle sait qu'elle sort avec un être compliqué, complexe, un peu trop sensible. Parce qu'en même temps, si je n'avais pas les chansons, je pense que je ne me lèverais pas le matin parce que le monde me fait un peu peur, quoi. Trop peur. J'ai un peu du mal à y trouver la beauté parfois. Je la vois encore la beauté, mais souvent je vois plus le moins beau que le beau. Donc ma femme, elle essaye de me montrer ce qu'il y a de beau aussi. Quand moi, j'ai du mal à le voir.
0: Et elle y arrive.
1: Oui, il y a plein de jours où elle y arrive.
0: Parce que c'est important, l'amour, pour pouvoir... vous, c'est votre moteur principal de construction, j'ai l'impression, l'amour de votre mère, vous en parliez.
1: Ouais.
0: Et puis il y a cet amour-là de votre femme, je dis votre femme parce que vous êtes mariée, c'est
1: ouais,
0: pas qu'une
1: exactement.
0: Expression,
1: non, ouais,
0: et ça fait 15 ans que vous êtes avec elle.
1: Exactement.
0: Et alors, c'est marrant parce que cette femme, moi je connais quasiment, je la connais. En fait, Anouk, enfin Anouchka.
1: Ouais, Anouk, ouais.
0: On dit Anouk, mais en fait, elle s'est appelée Anouchka dans une chanson.
1: Exact.
0: Et en fait, vous distillez comme ça des éléments de votre intimité aussi aux autres.
1: Ouais. Bah, j'avais pas envie de me travestir. C'est vrai que j'ai toujours entendu des chansons hétéronormées où bah, c'est le garçon qui aime la fille ou inversement. Et moi, quand je suis arrivée dans l'industrie, on m'a vite dit, mais tu vas assumer cette chanson où tu parles d'une fille que tu aimes. Bah, moi, ça me semblait.
0: Elle l'a pris comment, elle?
1: Bah elle a trouvé ça super beau et c'est une chanson qui la touche beaucoup, mais parce qu'elle sait ô combien on s'est caché. Moi, mon premier amour, qui est Anouk, je l'ai vécu de façon totalement cachée. Ouais. Je pouvais pas dire comme toutes mes copines crier sur les toits que j'aimais un garçon, puisque c'était pas accepté. Encore moins, enfin à mon époque, on dirait que je suis pas un dinosaure non plus, mais je veux dire, je me suis cachée, j'ai eu honte au début d'aimer. Donc aujourd'hui, de pouvoir aimer, être mariée. Que vous connaissiez ma compagne, etc. C'est un vrai long combat.
0: Je connais même la chanson.
1: Magnifique.

0: vie comme ça.
1: Alors elle est solitaire et vous, vous aimez être entourée d'un tout un public de fans. C'est ce yin et ce yang qui fait que vous vous êtes trouvés, j'ai l'impression.
2: Je déteste la solitude, je déteste le silence. Enfin, j'ai d'ailleurs, il va falloir que je fasse quelque chose.
1: Pourquoi?
2: Parce que... Bah, je crois que le silence, je me demande si c'est pas pour ça que je fais de la musique, parce que même dans un ascenseur, il suffit qu'il y ait 2 secondes de silence, je me sens extrêmement gênée, je crois que le silence me gêne en général, mais même le silence avec moi-même, quand je suis entre 4 murs, je vais avoir du mal à rester en silence, donc je suis pas trop étonnée finalement dans ma vie d'avoir choisi... la musique, d'avoir choisi des endroits où il y a souvent beaucoup trop de bruit.
1: Et on se retrouve avec Suzanne dans un instant pour la suite de Mille et Une Vies.

0: j'assume.
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4: Parce que même après 15 ans, vous n'osez pas marcher en tenant la main de votre femme.
0: Ouais, et mais ça, donc... c'est la faute à l'homophobie. Ordinaire aussi, ouais. Hein, parce que il n'y aurait pas d'homophobie, sûrement.
3: Il y a pas eu de progrès là-dessus.
0: Ouais, il y en a, je pense, mais c'est encore... on a encore besoin d'en faire, parce que...
3: Mais ça vous fait tellement...
0: Elle est encore là, cette homophobie. Je veux dire, il y a quelques jours encore, je voyais un couple de LGBT qui s'est fait frapper dessus en plein Paris parce qu'il se tenait la main, quoi. Donc oui, ça existe encore, faut pas le nier. Quand on voit la transphobie monter en flèche, enfin non, je pense que je suis toujours pas rassurée de pouvoir tenir la main à ma compagne dans la rue.
3: Donc ça vous fait peur. Et les autres peurs, ouais. C'est quoi alors?
0: Ah ben, il y en a beaucoup là, franchement, avec ce qui se passe ailleurs, ce qui se passe pour les femmes dans d'autres pays, enfin, mais pas que dans d'autres pays, dans le nôtre, enfin. Si je commençais à lister toutes les choses qui me font peur, là, enfin, il y a une belle liste. Je pense qu'on aurait besoin de plusieurs émissions.
3: Mais ça veut dire quoi? Ça veut dire que tout ce qui est extérieur à vous, vous laissez imprégner par ça de manière très, très profonde aussi. C'est-à-dire que...
0: Bah, je pense qu'aujourd'hui, on vit dans un monde où
3: on... Vous limitez pas à vos frontières?
0: Non, moi, je prends tout. Y a pas de... Souvent, les gens me disent, tu devrais faire un peu plus, voilà, te cacher les yeux, te boucher les oreilles et peut-être un peu moins penser, un peu moins regarder. Mais malheureusement, je crois qu'aujourd'hui, on vit dans un monde où on voit tout, quoi. On voit tout sur nos téléphones, on voit le chaos sur nos téléphones, on voit la guerre sur nos téléphones, on voit...
3: Mais qu'est-ce qui vous demande de regarder vos téléphones?
0: Bah, de toute façon, quand j'arrête de regarder mon téléphone, je veux dire, je marche dans la rue à Paris, je vois la misère, je vois la pauvreté, je vois des enfants dehors. Enfin, je vois des choses qu'on ne devrait pas voir, qui ne devraient pas exister dans une vie où l'humanité est censée encore avoir une définition.
3: Et quand vous êtes à l'intérieur de vous en silence,
0: je régurgite tout ça. Je me dis, oh, qu'est-ce que c'est tout ça? Quel est ce monde? En fait, je pense que il y a ce passage aussi où, dans l'enfance, on est complètement insouciant. Et là, cette insouciance dans la vie d'adulte, enfin, moi personnellement, je l'ai complètement perdue. Je sais pas si d'autres adultes ont réussi à garder de l'insouciance.
3: Mais c'est peut-être ça, être adulte aussi.
0: Alors, ça veut dire être adulte ne peut pas vivre avec légèreté. C'est-à-dire, on peut plus vivre avec insouciance et légèreté. En fait, c'est vraiment que ça qui nous rattache
3: à l'enfance. Si on accepte de perdre son insouciance. C'est peut-être ça, grandir.
0: Ouais, alors c'est terrible, c'est horrible.
3: Pourquoi?
0: Moi, je vivais mieux quand j'étais légère et quand je savais moins de choses, finalement. Mine, je préfère moins savoir, du coup, ne me montrez pas. En même temps, si, tu peux pas vivre en ne regardant pas les choses, en ne regardant pas le monde et...
3: C'était mieux à la maison avec vos frères, vos sœurs.
0: C'est plus facile, ouais, c'est sûr.
3: Est-ce que c'est pas ça aussi d'avoir une enfance protégée et d'avoir une vie comme ça aussi?
0: Moi, j'ai cette chance-là, attention. Moi, j'ai eu une enfance où j'ai pu avoir de l'insouciance. Il y a peut-être plein d'enfants qui ont pas d'insouciance dans leur enfance et ça, ce qui est certainement le plus terrible. Mais j'aimerais dans ma vie d'adulte, effectivement, retrouver un peu de légèreté, un peu d'insouciance. Et il y a des générations d'avant, parfois, j'entends ma grand-mère qui me disait, nous, on vivait plus légèrement, se posait moins de questions. Bon, peut-être elle, mais voilà, je l'insouciance, en tout cas, je sais pas où elle est, cette insouciance.
3: Elle vous manque.
0: Elle me manque, et je pense qu'elle manque à une génération entière qui, finalement, est quand même dans un truc de quête de sens, de trouver sa place, de désillusion, de voir qu'on est quand même... un peu impuissant face à ce qui se passe sous nos écrans. Et là, on regarde, on commente, mais on peut rien faire d'autre. Ça peut être un peu angoissant, voilà. Ça peut être un peu anxiogène. Mais il n'y a pas que l'anxiété dans la vie. Il y a des moments où on arrive à trouver un peu de quoi sortir le nez de l'anxiété aussi, quoi.
3: C'est un vrai sujet, la santé mentale aussi, dans vos chansons, l'anxiété, vous en parlez, etc. Mmh. Et donc, finalement, pour en sortir de tout ça, c'est quoi votre secret?
0: Moi, mon secret, c'est d'aller écrire des chansons. Donc, heureusement qu'il y a ça, quoi. Je le dis souvent, c'est mon meilleur outil. J'aurais pu prendre du Xanax et j'ai décidé d'écrire des chansons. Peut-être qu'un jour, je ferai les deux. J'en sais rien. Mais là, pour le moment, les chansons suffisent. Et c'est une manière, en tout cas, de me lever le matin et de savoir un petit peu où je vais, quoi. C'est une sorte de médicament, de GPS, c'est un couteau suisse pour moi, là, aujourd'hui, les chansons. Est-ce que ça le sera toujours? Je sais pas. Mais là, actuellement, oui, ça me fait du bien. Est-ce que ça fait du bien aux autres qui les écoutent? J'ai l'impression aussi. Parce que c'est pas un album si plombant que ça.
4: Ah non, pas du tout.
0: On dirait comme
4: ah non,
0: ça, mais...
4: il est pas du tout plombant. Il est extrêmement dansant. Il est extrêmement dansant.
0: Mais je sais pas. L'espoir aussi, pour... je pense, tu vois.
4: Mais pour remonter le moral, je sais pas, devenir un homme pendant 24 heures, par exemple, comme vous l'avez déjà chanté, c'est un truc qui pourrait vous faire remonter le moral ou pas?
0: Je sais pas si ce serait ma, non, je pense que ce qui pourrait me remonter le moral pendant 24 heures, ce serait qu'il y ait, voilà, on met pause sur les guerres, pause sur les féminicides, pause sur à peu près tous les trucs qui sont néfastes pour la planète et les humains et les animaux, et puis on vit au moins une journée sans wifi aussi, en vrai.
4: On coupe tout.
0: On coupe tout.

0: de la joie dans la musique de Suzanne. Et bien sûr que ça se fête, et bien sûr que ça se danse. La vie aussi, lendemain de fête, continuons à faire la fête. C'est un peu une prescription de Suzanne. Il y a un mot comme ça dans cette chanson qui, moi, m'a beaucoup intrigué. C'est fête des enfants dans un endroit sûr. Un endroit sûr. C'est quoi votre safe place à vous aujourd'hui?
1: Votre endroit sûr, est-ce que vous en avez? Des gosses dans un lieu sûr, ouais, je pense que...
0: Mais votre endroit sûr?
1: Mon endroit sûr, ouais. Moi, pour le moment, je dirais que c'est un endroit perdu en Lozère.
0: Ouais.
1: Ouais.
0: Il existe.
1: C'est un endroit sûr qui existe.
0: Ça, c'est votre safe place. Vous allez là-bas.
1: Ouais.
0: Et c'est là où vous avez peut-être un jour, refuge avec des animaux.
1: Aller trouver l'insouciance et la légèreté, sûrement dans ce département le moins peuplé de France. Ah. Ouais.
0: Pour faire un refuge avec des animaux.
1: Complètement.
0: Ça, c'est un projet.
1: C'est un vrai projet, c'est une vraie envie et j'espère en tout cas associativement que les animaux, les femmes, que je continuerai à m'engager, à m'investir sur le vrai terrain, parce que chanter des chansons c'est bien, mais parfois je me demande si ça suffit.
0: Ça veut dire que la prochaine vie pourrait être une vie animale, en pleine nature, mais...
1: Peut-être, après, ça m'empêchera pas d'écrire, ça m'empêchera pas de continuer de mettre des mots sur les mots. Mais voilà, ouais, je pense qu'il y a une envie de me rapprocher quand même de la nature et
0: des animaux.
1: Et des animaux, ouais, ouais. Complètement.
0: Vous êtes pas la seule, hein, vous savez. Il y a plein comme ça.
1: Je mange plus depuis 3-4 ans déjà, parce que je les aime trop pour les manger. Donc ouais, je pense que ça évolue. Puis les gens évoluent doucement sur ces questions, donc ça fait plaisir.
0: Qu'est-ce que ça dit de vous, justement, cette part animale, hein, cette envie de se rapprocher du vivant?
1: Je crois que la plupart des humains qui sont sensibles aux animaux sont sensibles aussi aux autres humains. Moi, je fais confiance aux humains qui aiment les animaux en général. Ça me rassure, je me dis que s'ils ont la sensibilité de pouvoir comprendre un être qui n'a pas la même parole qu'eux, voilà, en général c'est des gens bien.
0: Merci Suzanne. 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
2: Bonsoir Xavier, bonsoir à tous. 300 000 euros pour la Gironde, c'est la somme débloquée en urgence par la préfecture pour lancer les travaux les plus urgents. Sébastien Lecornu, le Premier ministre, lui, a lancé une mission dédiée à la reconstruction. Objectif, renforcer, accélérer l'aide aux sinistrés qui ont tout perdu dans les flammes. 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L'intégralité des bénéfices sera renversée à la Fondation de France. Après Édouard Philippe et Raphaël Glucksmann, Gabriel Attal a été visé par une ingérence russe en ligne. C'est ce que fait savoir l'entourage du candidat à la présidentielle. L'opération de déstabilisation est restée toutefois peu visible, avec quelques milliers de vues. Gabriel Attal, qui sera demain l'invité de la matinale de RTL, il répondra aux questions de Vincent Derosier à 7h40. Le chef des stars Jean Humbert est ressorti libre du palais de justice de Paris. L'ancien cuisinier du Plaza Athénée est placé sous le statut de témoin assisté. Il échappe donc à une mise en examen pour violence conjugale. Il est visé par les plaintes de 3 de ses ex-compagnes. Le corps de la vacancière de 57 ans, porté disparu en Haute-Savoie, a été retrouvé. La mère de famille faisait du camping avec son mari. Elle a été emportée par une coulée de boue. En Allemagne, un drone équipé d'un engin explosif a été retrouvé par un employé sur le tarmac de l'aéroport de Leipzig. Le trafic a été temporairement suspendu et la police a utilisé un robot déminage pour retirer la charge. Quelques heures plus tard, un autre engin non identifié a percuté un avion cargo au décollage sans dommage grave. Il s'agit d'un aéroport stratégique qui sert pour le fret vers l'Ukraine. Le ministre de l'Intérieur allemand évoque une menace pouvant impliquer des puissances étrangères. Le sport avec le Tour de France, la 5e étape avec la victoire de la néerlandaise Demi Vollering. La Suissesse Marlène Reusser conserve le maillot jaune et puis nouvelle contre-performance de la tenante du titre Pauline Ferrand-Prévot. La Française pointe à la 17e place du classement. classement général. Ce sera, sauf surprise, trop court pour aller chercher un doublé. La météo demain, un grand ciel bleu à dégager sur tout le territoire, à l'exception du nord, de la Bretagne, de la Normandie et puis du quart sud-ouest qui seront légèrement voilés. Les températures, elles continuent de s'adoucir. 22 degrés à Cherbourg et à Lille, 23 à La Rochelle, 25 en région parisienne, 28 degrés à Bordeaux, 31 à Lyon, 33 à Montélimar et Ajaccio et jusqu'à 25 degrés à Montpellier. Les courses état en gain, Soisy débarre à 20h15. Alexandre de Coupman vous conseille de jouer le 14, le 5, le 9, le 11, le 4, l'As, le 3. L'outsider de RTL, c'est le 9, Marilyn Monroe. 22h03, vous êtes bien sur RTL. Tout de suite, parlons-nous avec Paul Delair.
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4: Bonsoir à tous, bienvenue dans votre rendez-vous du soir, Parlons-nous sur RTL. Vous partagez tous les soirs de la semaine vos expériences de vie avec Caroline Dublanche et durant l'été, on redécouvre ensemble les témoignages qui vous ont fait réagir. Et on va entamer l'heure avec le problème de Frazine, qui est mariée depuis 26 ans et qui n'a plus de relation intime depuis 6 ans avec son mari. Elle tente de sauver son couple, mais lui, il n'a pas l'air d'être totalement enclin à ça.
5: Bonsoir Frazine.
6: Bonsoir.
5: Bonsoir et bienvenue sur l'antenne.
6: Merci.
5: Vous êtes de bonne humeur. Qu'est-ce qui vous amuse comme ça?
6: Ça me fait super plaisir de pouvoir passer à l'antenne.
5: Ah bah tant mieux. Tant mieux que ça vous mette en joie.
6: Oui.
5: Eh ben vous y êtes à l'antenne.
6: Super. Voilà, il se trouve que. Donc, je suis mariée depuis très, très longtemps, depuis 26 ans.
5: Oui.
6: Avec un homme que j'ai choisi. Et puis, moi, j'ai été folle amoureuse. Et puis, on s'est mariés. En fait, on est resté 10 ans sans enfants. On a réussi à avoir des enfants. J'ai eu des jumeaux. À partir du moment où on a eu les enfants, il a complètement changé. Il est devenu très vite distant.
5: Oui.
6: Et puis, on a eu des périodes très difficiles. Et j'ai envoyé deux lettres de divorce. Donc, voilà, pour officialiser les choses.
5: Donc, vous aviez consulté un avocat et...
6: Tout à fait. Deux reprises.
5: Mais avant d'envoyer les lettres, j'imagine que, enfin, vous vouliez vous en aviez parlé avec lui, et il n'y avait pas de réaction.
6: Par exemple, ça fait quelques années, j'ai rencontré un sexologue.
5: Oui.
6: Une sexologue.
5: Oui.
6: Alors je me suis dit c'est génial parce que, lui on parle de, il va nous proposer peut-être quelque chose de nouveau, parce qu'en fait on n'a pas de relation sexuelle depuis 6 ans.
5: D'accord.
6: Et je me suis dit, ça y est, ça va être super, parce que même si on a une seule séance, au moins ça fera tomber une tension, etc.
5: Oui, mais votre mari a accepté de vous accompagner, alors vous avez pris le rendez-vous?
6: Non, j'ai fait un premier rendez-vous pour savoir seule. Comment c'était, qu'est-ce d'accord. qu'elle allait me proposer.
5: Oui, d'accord.
6: Et pour lui expliquer mon point de vue des choses.
5: Oui.
6: Et puis elle m'a dit, de toute façon, pour faire un travail de couple, bien sûr que votre mari soit là.
5: Et oui.
6: Donc je suis rentrée le soir et je lui ai dit, j'ai trouvé une sexologue et donc j'aimerais bien qu'on aille. Est-ce que ça te plairait de venir avec moi?
5: Oui.
6: Et là, il a levé les mains et il m'a dit, tout n'est pas ça. Et donc, Tout n'est pas ça. Et du coup, pour moi, c'est super choquant parce que ça veut dire qu'il ne veut pas avancer dans quelque chose qui est pour moi douloureux.
5: Je comprends, oui, mais alors, dans ce tout mais pas ça, c'est en même temps un peu énigmatique. C'est-à-dire pas ça, surtout pas aller consulter quelqu'un à l'extérieur ou surtout pas un sexologue?
6: Alors, on avait déjà consulté un psychologue. On avait fait 3 rendez-vous.
5: Oui, il avait accepté de venir un thérapeute de couple.
6: Oui, tout à fait.
5: D'accord.
6: C'est avant d'avoir les Pokémon, enfin mes enfants. Nos enfants. Et
5: Vous les appelez les Pokémon? Une coupe de jumeaux. D'accord. Mais alors déjà, avant d'avoir vos enfants, puisque vous me dites, c'est à partir du moment où vous avez eu vos enfants, vous êtes devenus parents, qu'il avait changé. Ça veut dire que déjà avant, vous aviez été voir un thérapeute de couple, pour quelle raison?
6: Oui, parce qu'on était... Il ne parle pas beaucoup. On est tout à fait à l'opposé. Hein. Je suis exubérante, un peu feu, voyez-vous. Et lui, il est très en retrait, très observateur. Il a plein de qualités. Hein. Vous savez, je l'ai choisi. Mais c'est vrai que je suis dubitative parce que je ne comprends pas ce qu'il attend de moi. Je ne comprends pas pourquoi je lui propose de divorcer, il ne veut pas. Et je suis toujours dans l'expectative. Voilà.
5: Mais vous vous sentez aimée de lui?
6: Non, parce que, par exemple, j'ai eu un accident de voiture, ça fait 2 ans.
5: Oui.
6: Donc ça a été terrible parce que, bon, je m'en suis très bien sortie. Hein. J'ai eu aucun vrai problème physique.
5: Oui.
6: La voiture était cassée, mais...
5: Mais au mieux donc, que ce soit la voiture que vous.
6: Voilà. Et quand je lui ai dit que j'étais à 2 heures de Nantes,
5: oui,
6: de la ville où j'habite, et il m'a dit, prends un bus ou prends un train. Je lui ai dit,
5: Mais il n'a pas réalisé à ce moment-là, peut-être que...
6: Il était 11 heures du soir, je ne pouvais pas, j'avais une nerve, voilà.
5: C'est choquant.
6: Voilà. Et il m'a rappelé au bout d'une heure, il m'a dit, j'ai réfléchi. Je lui ai dit, oh, super. Et en fait, il a appelé mes parents pour qu'ils prêtent leur voiture, pour qu'ils viennent tous les trois me chercher. Et donc, quand je suis sortie de la clinique, ma mère a crié, parce que bien sûr, on n'aurait plus jamais se revoir. Et mon mari m'embrassait sur le front, comme si de rien. Donc, là, j'ai vraiment pris conscience que j'ai pas eu l'impression qu'il m'aime,
5: Oui. Presque une forme de détachement de sa part, enfin.
6: Total.
5: C'était un peu. Et ça, c'était il y a 2 ans et demi, vous me dites.
6: Ouais, ça fait 2 ans.
5: Ouais.
6: Et en même temps, quand je propose le divorce, il ne veut pas divorcer, donc je comprends pas.
5: Mais vous n'êtes pas obligée d'attendre son accord, d'ailleurs.
6: J'ai essayé de divorcer. Pour l'instant, j'arrive pas.
5: Oui, c'est ça. C'est que vous restez en attente. Quelque chose de sa part.
6: Oui, malgré tout.
5: Malgré tout.
6: Alors qu'au niveau sexuel, après 6 ans d'arrêt, je vois pas comment ça pourrait redémarrer.
5: Oui, ça s'est arrêté progressivement. Comment ça s'est... C'est-à-dire que ça a été plus sporadique, puis plus rien, ou il y a eu...
6: Ça a toujours été... Le fait que, depuis que je le connais, il se levait très tôt le matin, il s'est couché bien avant moi. Et puis après, il me disait qu'on ne passait pas assez de temps ensemble. Et donc, j'essayais de me forcer à me coucher plus tôt. Et quand je m'accouchais plus tôt, il ne venait pas se coucher tout de suite.
5: Oui, comme s'il il évitait un peu de se retrouver...
6: Voilà.
5: Il préférait que vous soyez endormi ou que lui soit endormi, quoi.
6: Exactement. Et pendant des années...
5: Mais ça a fonctionné à un moment entre vous?
6: Oui, ça a fonctionné, mais c'était... Oui. Franchement, c'était un peu mécanique. C'était pas...
5: Ah oui.
6: C'était pas... Il n'y a aucune fantaisie. Et quand je lui demandais quelque chose, je le sentais limite choqué.
5: D'accord. Ah oui.
6: Donc,
5: Et vous dites qu'à la naissance, après la naissance de vos enfants, il a changé de comportement. Mais tout de suite, c'est-à-dire, mais avec vous, il est devenu comment alors?
6: Par rapport
5: à la sexualité ou c'est aussi sur le plan, dans le quotidien, sur le plan relationnel?
6: Vous voyez, pendant des années, quand je rentrais dans une pièce, il sortait de la pièce. Donc moi, j'appelle pas ça être en couple, hein, franchement.
5: Quand vous rentriez dans une pièce, il sortait, d'accord?
6: Il sortait.
5: Mais quand vos enfants étaient présents?
6: Qu'ils soient prêts, oui.
5: Qu'ils soient présents ou pas. Mais dites-moi, qu'est-ce que vous partagez aujourd'hui?
6: La
5: vie de famille, parce que quel âge ils ont, vos enfants?
6: Oui, c'est ça. Ils vont avoir 18 ans demain.
5: 18 ans demain. D'accord.
6: Donc, ça, c'est bien. Oui. Mais c'est vrai que il me dit que ce qu'il aime, c'est ça, c'est la vie qu'on a, mais par contre, faut que ce soit tout comme il décide.
5: C'est-à-dire,
6: on ne sort pas de la maison, ou alors on sort mais à pied, ou encore, faut que ce soit aux endroits qu'il aime, mais on ne va pas dans les grandes surfaces parce qu'il ne veut pas, parce qu'il y a du bruit, parce qu'il y a toujours un truc. Mmh. Et donc pendant des années, c'était moi qui faisais tout. Voilà.
5: Enfin, qui faisait tout à la maison, vous voulez dire, ou
6: ouais,
5: les courses,
6: à la maison,
5: tout ça?
6: À la maison, les courses, tout, oui. Et à un moment donné, je me suis sentie très enfermée là-dedans. Donc, heureusement, j'allais voir un psy à l'époque.
5: Oui.
6: Il m'a dit, faites quelque chose qui vous plaît, qui vous attire. Mes enfants étaient tout petits.
5: Oui.
6: Et mon mari rentrait du travail. J'étais épuisée parce qu'ils avaient 2 ans.
5: Bah oui, des jumeaux.
6: 3 ans. Oui. Donc, j'étais épuisée. Et en fait, il rentrait, il s'asseyait dans le canapé à lire une revue. Et moi, j'étais en train de courir partout.
5: Ah, il ne vous épaulait pas, il ne s'occupait pas de
6: non,
5: des enfants.
6: Non, non.
5: Même comme en tant que père, il n'est pas très investi.
6: Non, ben je dirais, enfin si maintenant oui, mais
5: maintenant qu'ils sont grands, il est
6: maintenant,
5: plus.
6: Maintenant, oui, oui, d'accord. C'est à partir de leurs 10 ans qu'il a commencé vraiment à s'investir. Avant, comme s'il s'en occupait pas.
5: Mais qu'est-ce qui vous... Parce qu'on sent cette distance, parce que là, vous me parlez de cette absence de sexualité dans votre couple, mais où vous, ça vous pèse.
6: Oui.
5: Lui ne s'en plaint pas. Enfin, il est même plutôt... il s'en plaint pas, parce qu'il... Alors, vous êtes demandé si il avait une relation à l'extérieur de votre couple qui pouvait.
6: Bah oui.
5: Oui.
6: Une fois, j'ai reçu un appel d'une femme quand mes enfants devaient avoir pareil, peut-être 6 ans. Et c'était étrange parce que, bah, évidemment, on s'y attend pas. Et puis elle m'a dit quelque chose comme ah oui, donc vous avez. Vous êtes avec vos enfants et donc j'ai compris que c'était quelqu'un qui avait une relation avec lui.
5: Voilà. Et vous lui en avez parlé?
6: Je lui en ai parlé, mais il a dit que non, bien sûr que ça, qu'il voyait pas.
5: Mais alors ça fait des années finalement que vous êtes pas très heureuse dans cette relation.
6: Ben non.
5: Et pourquoi vous restez? Pourquoi vous avez dit? Parce que vous allez jusqu'à. En vous écoutant, j'ai le sentiment, mais peut-être je me trompe, que vous cherchez à le faire réagir. Vous cherchez, vous, à ce que les choses évoluent en allant voir un... C'est vous qui parlez d'un psychologue, d'un thérapeute de couple. Après, vous proposez un sexologue. Après, il y a ces lettres d'avocat. Mais j'ai l'impression que c'est plus pour provoquer en lui un déclic, une réaction, que réellement pour divorcer. Et à chaque fois, hormis la... Le rendez-vous avec la thérapeute de couple, vous tombez sur un mur, quoi.
6: C'est tout le temps ça. Il est très rigide, alors.
5: Il est venu voir le thérapeute de couple, d'ailleurs. Qu'est-ce qu'il s'est dit? 3 séances, c'est pas beaucoup, mais quand même.
6: Non, pas beaucoup.
5: Oui, mais quand même, qu'est-ce qu'il... Il est venu à ce moment-là.
6: Oui, tout à fait. Et à ce moment-là, ça m'a fait beaucoup de bien, parce qu'il y a eu des petites choses qui ont été modifiées, mais... Suite à ce rendez-vous, maintenant, avec le temps, je me rends compte que finalement, dans cette situation qui était difficile, ben, c'est encore moi qui ai mis encore plus de souplesse. Et pas lui.
5: Alors que vous dites que oui, il a un côté assez rigide.
6: Voilà. Oui. Légèrement.
5: Mais... alors, est-ce qu'il est... Parce que parfois, il y a des couples... Au fil du temps, des années de vie commune, qui ont très peu, voire plus de sexualité, où si les deux s'en accommodent et partagent par ailleurs d'autres centres d'intérêt, d'autres moments de partage, de plaisir, de complicité, bah, ça peut fonctionner. On a fait un podcast avec Paul justement sur ce sujet, la semaine dernière, sur un couple peut-il durer sans sexualité. Et mais qu'est-ce que vous, comment est-il Est-ce qu'il est gentil avec vous? Est-ce qu'il est attentionné? Ou parce que là, vous me parlez de cet accident il y a 2 ans et demi, et je comprends que ça vous ait marqué. Ou
6: bah
5: déjà, au lieu de se précipiter en disant bah oui, bien sûr, ne t'inquiète pas, j'arrive, je viens te chercher. Voilà. Bon, déjà, il vient avec vos parents. C'est étrange parce que il aurait pu prendre. Alors peut-être que vos parents ont tenu à venir quand il a dit voilà que vous aviez eu un accident, mais vous l'avez trouvé. Finalement assez froid, quoi, un peu distant.
6: Oui, je le trouve, mais il est toujours comme ça.
5: Alors que vous sortiez de la clinique avec une minerve, voilà. Enfin, vous voyez, il n'y a pas beaucoup de manifestations d'émotion.
6: C'est ça. Et donc, je me dis toujours, est-ce que, enfin, pour moi, c'est pas assez, hein. Vous voyez, elles me sont très, comment dirais-je? Négligé, quoi.
5: Ben oui, je comprends.
6: Ah, lui.
5: Oui, oui, voilà. Bien sûr. Et c'est donc, très difficile à vivre, ça.
6: Ben oui, parce que pour moi, c'est pas ça. Être en couple, c'est pas négliger quelqu'un ou le mépriser.
5: Ben, je suis bien d'accord avec vous.
6: Vous voyez, si,
5: ça,
6: si
5: ben, je vais lui parler, bien sûr. C'est terrible,
6: si
5: sinon.
6: Si je vais lui parler et qu'il est en train de regarder la télé, ben, il va me dire, ben oui, mais il y a la télé. Donc, vous voyez, il y a toujours quelque chose de plus important. Et je comprends pas pourquoi il accepte pas le divorce, puisque comme ça il aurait son temps pour suivre son rythme.
5: Mais est-ce que vous avez envie, vous, de divorcer?
6: Parce
5: que non, vous me dites qu'il accepte pas, mais à un moment donné, c'est est-ce que vous êtes alors envie, je sais pas, vous en parlez, mais est-ce que vous vous sentiriez prête à vous séparer? Parce que là aussi, vous attendez que ça vienne, enfin,
6: oui,
5: plutôt là. Vous attendez, vous avez fait beaucoup de choses. Je dis pas là aussi, parce que c'est vous qui avez essayé vraiment de tout au long de ces années de faire appel à des tierces personnes, de faire bouger les choses. Puis vous avez en face une force d'inertie.
6: Ah ben,
5: donc là, et vous attendez que ça vienne de lui. Mais oh, il y a du bruit, il y a de l'eau. Mais non, en fait, oui, parce que lui, on en parlait tout à l'heure, il souffre moins que vous, peut-être, de cette situation. Donc, il a peut-être moins intérêt à ce que ça bouge, voire que ça bouge pas du tout.
6: Oui.
5: C'est-à-dire que il est dans ce quotidien, il y a vos enfants, la vie de famille, vous vous conformez un peu, vous vous adaptez à lui, vous faisiez tourner la maison, les choses, vous voyez, il est, bon, lui, plutôt, il veut rester dans à la maison. Bah, lui, il est peut-être pas malheureux comme vous l'êtes.
6: C'est clair. Il n'a aucune raison de bouger, en fait.
5: Vous avez, vous, des amis en dehors, je ne sais pas, une activité professionnelle, quelque chose qui soit valorisant?
6: Je travaille comme énergéticienne et je travaille à la maison.
5: Comme énergéticienne?
6: Oui.
5: D'accord.
6: Alors ça, par contre, il m'avait dit qu'il voulait quand on a parlé à un moment donné de divorce, il m'avait dit qu'il voulait me soutenir pour mon travail, il m'a dit même si tu dois partir, bah, tu peux avoir l'usufruit de cette pièce pour que tu continues à faire ce que tu aimes.
5: Mais voyez qu'il y est prêt.
6: Vous voyez,
5: ça veut dire que la décision, il ne la prend pas, ce qui est terrible. Il vous laisse toujours faire les choses, en fait.
6: C'est,
5: il
6: ne
5: veut pas en avoir la responsabilité, puis pas avoir le mauvais rôle non plus. Mais, cela dit, il se montre, enfin, en tout cas là, parce que c'est pas fait, prêt à dire, voilà, vous pourriez continuer votre activité dans la pièce que vous utilisez actuellement de la maison.
6: Mais
5: pourquoi pas? Je ne sais pas si ça serait une bonne chose pour vous. Mais dites-moi, vous qui travaillez sur les énergies, il ne vous pompe pas vos énergies, là, votre mari?
6: Ah, légèrement, oui. Un peu, oui. Oh mon Dieu, oui, bah, comme vous le dites.
5: Pardon, hein, d'être un peu triviale et familière. Mais enfin, vous qui, justement, vous travaillez sur le soin, le retrouver de l'énergie, vous êtes dans une situation... qui est très déprimante, non, pour vous?
6: Ah oui, tout à fait. Pour moi, c'est très difficile, parce que pour moi, la chose importante pour moi dans la vie, c'est l'amour. C'est quand même le comble.
5: Oui, vous ne vous sentez pas ou plus aimé.
6: Ah oui, ça fait longtemps.
5: Ça fait longtemps. Alors, oui. Qu'est-ce qui vous fait que vous restez dans une situation qui est douloureuse au final?
6: Ah, qu'est-ce que c'est? Peut-être que c'est, je reste fidèle à une promesse, alors que je sais qu'elle est obsolète en fait.
5: La promesse que vous vous étiez faite à vous-même ou à votre
6: oui,
5: mari?
6: Je pense à moi surtout.
5: Oui, quelle promesse?
6: D'avoir ce que j'avais. En fait, avant, j'étais mariée une première fois.
5: Oui.
6: Avec un homme et il était plutôt violent.
5: Oui.
6: Et du coup, quand je l'ai quitté, ben, je pensais que j'allais vraiment. Enfin, je savais pas ce que je voulais dire hier. Mais un jour, j'ai rencontré mon mari actuel. Et quand je l'ai vu, je me suis dit, waouh, c'est super. Parce que ce que je veux maintenant, c'est vraiment vivre dans l'amour, dans les échanges, le respect, patati patata. Et en fait, en effet, moi, c'est comme c'était ma valeur, dès que je l'ai rencontré et quand j'ai quitté mon premier mari,
5: oui.
6: Je suis allée voir un psychologue le jour même. Je voulais comprendre pourquoi j'en étais arrivée là.
5: Oui.
6: Et donc, voilà, j'ai fait un travail sur moi pendant très longtemps. Et je pensais qu'avec ça, c'était suffisant pour que ça se passe bien.
5: Voilà. Bah, c'est bien de l'avoir fait, d'avoir eu, enfin, de parce qu'on sort pas d'une relation de violence indemne. Hein. Donc c'est bien que vous ayez su demander de l'aide à ce moment-là. Mais peut-être qu'aujourd'hui vous auriez à nouveau un peu besoin d'aide. Enfin, besoin d'aide, pas de la même façon, mais besoin d'être un peu épaulé aussi. Voyez pour parce que c'est pas simple de se séparer. Vous l'avez fait la première fois parce que il y avait de la violence. Donc, mais vous avez su, vous avez trouvé la force de partir. Mais vous savez, Euphrasine, on peut se séparer d'un compagnon, même s'il n'est pas violent, même s'il n'est pas, mais tout simplement parce que, comme vous dites, parce qu'on ne se sent plus aimé, parce qu'on n'aime plus, ou parce qu'on ne se sent plus aimé, parce que ne plus se sentir aimé, c'est une vraie blessure. Hein. Comme vous l'avez dit à un moment, vous avez dit, ben pour moi, un couple, c'est pas être négligé, c'est pas, ben non. Un couple, normalement, c'est aussi, c'est pour ça que je vous demandais s'il était gentil, c'est veiller l'un sur l'autre, c'est prendre soin l'un de l'autre. Et c'est aussi, c'est ça un couple aussi.
6: Ben oui.
5: Et là, l'exemple que vous donnez avec l'hôpital, la clinique, enfin, c'est comme si, bon, voilà, vous échappez à un accident de voiture, enfin, très peu de réactions, enfin de, vous voyez.
6: Oui, ça, en fait, ça me fait peur.
5: Ben oui, je comprends.
6: De le voir aussi froid.
5: Oui.
6: Et je l'ai déjà depuis très longtemps. Ça me faisait mal parce que j'avais l'impression qu'il était emmuré.
5: Peut-être vous aviez de la peine pour lui.
6: Oui.
5: Vous disiez peut-être qu'il va s'ouvrir.
6: Mais avec le temps, finalement, les choses n'ont pas changé, parce que peut-être qu'il est très bien comme ça. C'est moi qui me suis
5: Dévitalise. En tête. Enfin, c'est, oui. Vous êtes peut-être mis en tête de dire je vais le sortir de là, de sa forteresse, je vais l'aider. Mais comme vous dites, bon, lui seul pourrait dire comment il est, mais en tout cas, vous n'y arrivez pas, ça vous fait souffrir. Et c'est vous qui êtes un peu enfermé aujourd'hui dans cette relation.
6: C'est ça.
5: Et c'est là où vous pourriez peut-être, comme vous savez, vous avez cherché de l'aide. C'est bien de savoir, chercher de l'aide. C'est un signe déjà de maturité, de force, de se dire bon ben là voilà, j'ai besoin de prendre conseil de. Donc vous l'avez fait auprès de la sexologue pour votre couple. Bon, il ne veut pas. Hein, mais c'est toute votre relation qui est quand même problématique. problématique,
6: oui, exactement.
5: Et vous pourriez-vous faire une démarche pour vous-même, là, d'aller un peu trouver un appui, un soutien
6: Oui, j'ai eu une psy, et puis ben, là, au début d'année, mais finalement, ça ne me convenait pas.
5: D'accord.
6: Donc, j'ai beaucoup de mal à trouver un soutien dans cette situation. Et puis, j'ai l'impression aussi qu'il y a plein de gens qui se... Quand j'en parle, je sens que je mets mal à l'aise, quoi.
5: Vous en parlez à qui?
6: Avec des amis, par exemple.
5: Ah oui, ça les... Oui, vous sentez...
6: Et bon. Donc, je me suis un peu retirée de,
5: oui,
6: de gens aussi, parce que...
5: Mais il faut pas que ça vous isole, en revanche. Et c'est vrai que c'est là où c'est souvent on peut parler vraiment davantage, s'ouvrir sans crainte de heurter, de choquer, d'avoir du jugement auprès d'un professionnel. Alors vous avez fait la démarche auprès d'une psychologue. Bon, vous êtes pas senti en confiance avec elle, ça peut arriver. Mais je trouve que ça, c'est important que vous mettiez en quête de trouver quelqu'un à nouveau pour pouvoir vous appuyer. Vous voyez, c'est bien que vous ayez besoin d'en parler, de chercher du soutien. Il faut que vous soyez soutenu, parce que là, cette D'accord. situation, elle est vraiment dévitalisante pour vous.
6: Ben, c'est exactement ça. Mais merci de le dire comme ça, parce que je me dis, au moins, je ne suis pas la seule à avoir...
5: Ben oui, mais c'est vous qui le vivez, vous le ressentez, et c'est ce qui compte, c'est votre ressenti. Bon courage, Frazine, je vous embrasse.
6: C'est super gentil.
5: Au revoir.

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2: Toute l'année, de 22h à minuit et demi sur RTL, vous pouvez parler de tout. On parle beaucoup de psychologie. Et quand on parle de psychologie, on parle aussi de l'importance du regard des autres sur nous-mêmes. Et ben, c'est Marianne qui nous parle de son combat contre ses problèmes de poids qu'elle rencontre depuis l'enfance. Mais surtout de sa volonté aujourd'hui de se réconcilier avec elle-même.
3: Bonsoir Marianne.
4: Bonsoir Caroline.
3: Bonsoir, bienvenue. Merci. Sur l'antenne.
4: Merci d'avoir bien voulu me prendre sur l'antenne justement.
3: Ah mais je vous en prie, c'est un plaisir de vous recevoir, de vous accueillir, de parler avec vous.
4: Alors moi je ne suis pas dans les mêmes affaires que les dames qui m'ont précédée. Moi j'ai un problème physique. Oui. Je suis coincée dans mon corps depuis que je suis petite, mais particulièrement maintenant. J'ai toujours été la grosse, la baderne, la grosse vache, voilà. J'ai une enfance très très marquée par l'alimentation, parce que je suis la deuxième. Je suis née 13 mois après mon frère,
3: oui.
4: qui était malade depuis qu'il était né, qui ne mangeait pas, parce qu'il avait un appendicite inversé, donc il a fait une toxicose, il a failli mourir.
3: D'accord.
4: Et donc moi j'étais toute bébé, et mon frère était dans le coma, ne mangeait rien. Et donc, quand il est sorti de l'hôpital, et ben, moi j'étais là, je mangeais bien. Je pense que les enfants se mettent au diapason de ce qu'on attend d'eux.
3: Oui.
4: Et donc... Je mangeais ce que mon frère ne mangeait pas. Je finissais les casseroles. On me donnait les casseroles à finir dans la maison.
3: Vous étiez très réconfortante pour vos parents. Enfin, une petite fille qui mange. Et... Parce que c'est très angoissant pour des parents, un enfant qui ne mange pas.
4: Ah oui.
3: Oui.
4: Le premier souvenir que j'ai, c'est de... Je suis assise dans l'herbe et j'ai une casserole entre les jambes.
3: Oui.
4: Une cuillère à la main et je gratte la casserole de riz au lait. Je sais pas si vous voyez un peu l'image.
3: Si, c'est un souvenir qui est en même temps joyeux, là. Alors, évidemment, au vu de votre histoire, mais sinon, c'est peut-être dans l'herbe, du riz au lait. Bon, on aurait pu en rester là, mais évidemment, ça prend

0: enfance?
1: Alors, c'est, toute mon enfance a été ça. Donc, vers 11 ans.
0: Mais qui vous, voilà, vous appelez? Parce que vous dites les termes que je n'ai pas envie de dire.
1: Mon frère était très jaloux. Mon frère était très, très jaloux. Alors, quand il pouvait lever le monde contre moi, il le faisait. Et puis bon, lui, il avait des vitamines, etc. Il avait des petits bonbons délicieux qu'on planquait en haut du placard, que évidemment j'allais chercher. Et puis, comme il mangeait toujours pas terriblement bien, on devait finir nos assiettes. Ce qui fait que il y a un épisode fameux aussi qui a complètement traumatisé ma petite sœur, parce qu'une fois mon père m'a descendu à la cave. On habitait dans un immeuble. Et il m'a descendu dans la cave et j'accrochais tous les barreaux en hurlant du premier étage pour m'enfermer dans la cave qui sentait si mauvais là.
0: Et pourquoi il a fait ça, votre père?
1: Parce que j'avais pas fini de manger mon assiette. Je voulais pas finir de manger mon assiette. Alors vous voyez, c'était une dichotomie entre finis tout et mange pas trop. Parce qu'après, ma mère m'a mise au régime à 11 ans. Elle était diététicienne. Elle avait une formation de diététicienne à l'époque. Elle s'occupait des...
0: Diététicienne,
1: Oui, de l'internat. Ça ne s'appelait pas comme ça à l'époque. Hein. C'était... Ouais. J'ai 69 ans, là, maintenant. Donc...
0: À 11 ans, et pourquoi elle vous met au régime? Parce que le médecin avait dit qu'il fallait... Parce que 11 ans, c'est...
1: Et elle a estimé que...
0: Avant la puberté.
1: Oui, voilà. Et donc, c'est un médecin. J'ai vu un médecin, cette fois-là. Donc, je mangeais un saladier de salade, pour commencer. Ensuite, je mangeais une viande cuite. Comme elle était dans un lycée, elle avait commandé 100 escalopes de dinde. Donc, j'avais 2 escalopes de dinde, des endives cuites ou des haricots verts. Et puis, les premiers yaourts zéro. Oui. Et puis, c'était tout le temps comme ça, quoi. Et à côté, le reste de la famille avait ce qu'elle faisait à manger, quoi.
0: Mais on passe du tout au rien.
1: Ah ouais?
0: Et puis en plus, on disait. Enfin, brutal.
1: Bah, c'était à l'époque. Hein. Vous savez, les régimes ont bien évolué.
0: Ah oui, c'est vrai, c'est vrai. Mais même si elle était diététicienne, c'est que déjà elle avait une préoccupation.
1: Elle voulait à tout prix me faire maigrir vite. Ma mère était une très belle femme, fine, belle, magnifique. Et donc.
0: C'était important pour elle, la minceur.
1: Je pense que je devais la dégoûter. On était 4 enfants, il y a eu 3 obèses. Hein. Et je pense que les 3 gros, on était vraiment. On avait l'impression qu'elle nous regardait, que c'était. Qu'on
0: la dégoûtait. 3 enfants, vous dites dans la fratrie, vous étiez 3 enfants obèses.
1: On était 4 enfants.
0: Et il y avait ce frère qui, lui, dû par ses problèmes, lui, avait du mal à manger.
1: Si, il avait grossi, lui. Lui, il a grossi après. Et ensuite, j'ai eu une sœur qui est anorexique.
0: Bah, tiens donc.
1: Ouais. C'est sauvé du lot, ouais.
0: Non,
1: mais par exemple, à 11 ans, ils m'ont acheté une robe de grossesse dans un magasin.
0: Oh non.
1: Si, ils étaient tous là, mon frère qui riait. Et une robe de grossesse qu'on avait coupée pour que ça me fasse une robe à ma taille, quoi.
0: Une robe vert d'eau. C'est
1: sadique. En velours, oui, oui, complètement. Et ça me reste... J'ai fait plein de psychothérapie. J'ai maigri, j'ai été très bien pendant toute une partie de ma vie. Puis quand mon mari est mort, j'ai perdu 25 kilos en 6 mois. Sa mort, il est mort à 35 ans et j'ai vraiment fondu, quoi. Le médecin est inquiet. À la ménopause, j'ai repris un peu de poids. Quand j'ai arrêté de fumer, j'ai pris du poids. Et puis j'ai fait des régimes RNPC là, à base de protéines, là, j'ai perdu 19 kilos, je me sentais très bien, que j'ai repris aussi sec avec 5 kilos de plus. Et là, je suis arrivée à un stade où mon corps me bloque complètement, quoi. Je voudrais vivre les 10 prochaines années sereinement, en bougeant comme je veux, faisant les gestes de la vie normale, sans être toujours mal, hein, sans être toujours essoufflée.
0: Oui.
1: C'est terrible parce que je n'y arrive plus, parce que je faisais du sport, hein. J'étais sportive. Je nageais mes 2 kilomètres tous les samedis.
0: Oui.
1: Je jardine, d'accord. Je marche. Oui. Là encore, je marche et tout ça. Mais j'ai fait une embolie pulmonaire au mois de novembre.
0: Ah oui.
1: D'accord. Due à une sclérose de varices. Et d'accord. J'ai perdu tout mon souffle, là. Et j'avais
0: vous
1: aussi
0: êtes bien suivi là pour
1: oui, parce
0: que justement il faut après vous me parlez d'essoufflement qui peut être limité, enfin oui. Il faut bien suivre d'autant plus après une embolie,
1: hein, sans doute en je vais partir en centre de réadaptation là pour la respiration, oui. Quoi, parce que c'est infernal, quoi.
0: Oui, oui, oui. Ça, là, parce vraiment, vous êtes très gênée.
1: Je suis dans un cercle vicieux entre le poids, parce que comme je faisais du sport, je pense que je dépensais plus que ce que je dépense maintenant. Et là, dès que je fais quelque chose, je suis complètement soufflée, quoi. Monter les escaliers, c'est devenu dur pour moi.
0: Mais alors, le sport, vous en avez toujours fait? C'était.
1: J'en ai fait à partir du moment où je suis partie de chez moi.
0: Mais c'est-à-dire c'était que... par plaisir ou parce que vous, justement, c'était une façon de contrôler votre poids?
1: C'était. Ça a été par plaisir. Hein. Moi, j'ai toujours nagé beaucoup.
0: D'accord, mais ça vous fait du bien, l'eau. Enfin, vous ne pouvez pas vous faire du
1: l'eau,
0: mal. Vous
1: êtes plus léger. Bien,
0: mais oui, ah. Oui.
1: Et je suis à 12 kilomètres de l'océan, je fais du longe côte.
0: Ah oui, c'est
1: je me baigne tout l'été, tout l'hiver, oui. Au mois d'octobre. Oui. Je vais à la piscine.
0: Oui. Vous aimez l'eau, vous vous sentez bien dans cet élément.
1: C'est mon élément, complètement, oui. C'est mon élément. Dans l'eau, je peux tout faire.
0: Et
1: la
0: oui,
1: sirène et
0: oui.
1: Tout.
0: Il y a un côté régressif, la sirène, c'est bizarre. Et vous n'avez jamais fait de cure?
1: Non, j'ai jamais fait de cure. On en a parlé un peu là et puis.
0: Et oui, ce serait vous qui aimez justement des cures thermales adaptées.
1: Ouais, ouais, ouais.
0: Dans un, enfin, vous pourriez peut-être voir avec un médecin. Enfin, vous voyez, d'être dans un environnement où on prendrait soin de vous. Il y a, ben, évidemment, ça passe beaucoup par l'eau, mais il y a plein d'autres choses dans ce rapport à votre corps.
1: Et puis c'est surtout. Me réconcilier avec moi, là. Là, je me dégoûte complètement, quoi.
0: Vous vous dégoûtez, en ce moment.
1: Ah oui, complètement. C'est affreux. Je me regarde pas dans la glace. Parce que c'est très difficile de m'habiller. J'ai un corps qui est difforme, quoi. Enfin, je sais que les personnes qui sont en surpoids savent aussi ce que ça veut dire, quoi. Que quand vous trouvez un vêtement qui vous va, c'est une bagarre. C'est vraiment qu'un.
0: Oui, mais ce dégoût de vous-même, il est très profond aussi.
1: Oui,
0: quand vous me dites que
1: je
0: vous
1: me suis
0: aviez...
1: rendu compte.
0: Oui.
1: Je me suis rendu compte avant de vous appeler parce que ça tournait beaucoup dans ma tête. J'en étais à un stade où je me disais je voulais plus vivre là. Parce que je suis vraiment très très déprimée. J'ai été suivie par une psychothérapeute pendant 15 ans qui m'a fait beaucoup beaucoup avancer justement par rapport à ma famille, à mes rapports à mes parents, à mes frères et sœurs, à ma mère. Et par rapport à la mort de mon mari aussi, parce que ça a été difficile.
0: Ça a été un traumatisme terrible.
1: Ah oui, oui, oui, parce que j'ai élevé mes filles après toutes seules. Et puis j'ai un ami maintenant que j'ai carrément mis à la porte à partir du moment où j'ai fait mon embolie pulmonaire. Je ne supportais pas de le voir traîner autour. C'est terrible, hein.
0: Un ami ou votre compagnon?
1: C'était mon compagnon. Enfin, il était il vit chez lui parce que c'est peut-être sa mère pendant 20 ans, là. Et puis,
0: vous êtes isolée alors depuis ou c'est parce que vous...
1: je me suis isolée.
0: Vous êtes isolée.
1: Je me suis isolée complètement.
0: Et cette dame que vous avez vue, vous dites cette thérapie vous fait du bien, elle ne consulte plus?
1: Ben, elle est morte. Ah, elle est morte d'un cancer il y a 10 ans de ça. J'en ai revu une depuis qui est très bien.
0: D'accord.
1: Et que je vais sans doute recontacter là. Et j'ai fait de l'hypnose avec elle.
0: Oui.
1: Ça n'a pas trop fonctionné. Ça avait bien fonctionné pour arrêter le tabac. Parce que j'ai arrêté aussi le tabac, évidemment.
0: D'accord. Alors ça, c'est important. Ça veut dire que vous êtes réceptive. Parce que parfois, il y a des personnes qui... Voilà, ça fonctionne bien chez certaines personnes et pas chez d'autres. Il y a des résistances.
1: Oui.
0: Mais ça veut dire que oui, vous êtes réceptive puisque pour l'arrêt de la cigarette, ça fonctionnait. Mais pour le poids, oui, c'est plus long aussi, souvent. Mais en fait, il y a quelque chose... Vous êtes partie de votre enfance.
1: Oui.
0: Et tout est là, Marianne. Et vous le savez. Enfin, je vais rien vous apprendre ce soir. Hein. Mais franchement, forcément, ça interroge. Et j'imagine, vous avez parlé du rapport avec vos parents. Et mais franchement, votre mère diététicienne et vous me dites dans la fratrie, vous étiez trois enfants obèses, un enfant anorexique. Je suis désolée, mais là, voyez, les racines, elles sont là, quoi. Dans le rapport, dans ce qui
1: c'est
0: dans
1: évident,
0: ce qu'elle vous a transmis.
1: Façon,
0: ben bien sûr.
1: On était une famille dysfonctionnelle totale.
0: Totalement.
1: Moi, je me croyais adoptée quand j'étais petite, par exemple. J'étais persuadée d'être adoptée jusqu'à mes 8-9 ans.
0: Vous auriez, oui. Pour vraiment, essayer de dire c'est pas possible, c'était un refuge, quoi, une façon de...
1: Oui, ouais, oui, ouais.
0: Oui.
1: Et je me rends bien compte que
0: mais c'est petite qu'on vous a... Parce que vos mots, c'est... Pardon, je vous ai interrompu. Vous vous rendez compte de quoi? jusqu'à maintenant?
1: Je me rends compte que ces images de quand j'étais petite, que je croyais oui. avoir réglées, celles-là me font encore pleurer. Quand je pense à cette histoire de robe de grossesse là, et de mon saladier de salade, ça m'amène les larmes aux yeux à chaque fois. Ben... Et pourtant, j'ai travaillé dessus, je peux vous assurer. Hein.
0: Oui, mais ça veut dire qu'il y a... Je comprends parce que tout comme l'image de votre père qui vous descend dans la cave oui. pour vous punir de ne pas avoir terminé votre assiette. Enfin, tout ça est très traumatisant parce que ça touche oui. à. Enfin, l'histoire de la robe de grossesse, elle est terrible, elle est sadique. Elle est sadique.
1: Mais il riait en plus.
0: C'est ça, il riait. Mais voyez le dégoût que dont vous me parlez quand vous vous oui. regardez aujourd'hui dans un miroir. Forcément, vous me dites, je pense qu'on dégoûtait notre mère, mais elle-même avait un rapport certainement au corps et qui était chargé de choses extrêmement négatives. Et comment voulez-vous avoir une bonne image de vous-même?
1: Mais elle était extrêmement belle. Mais c'est et elle de... se savait belle.
0: Mais ce qui est, moi, j'entends tout l'amour de l'enfant. Que vous étiez de la petite fille, que vous étiez par rapport à cette mère qui était peut-être très belle, comme la reine oui. dans Blanche-Neige.
1: Et inaccessible.
0: Mais inaccessible.
1: Et avec qui travaillait tout le temps.
0: Ouais, c'est ça. Dans l'activité, hyperactive, dans voilà le garçon.
1: Et son mari.
0: Voilà. Et les filles. Ben, peut-être les filles, justement ouais. un rapport au corps. Et à la féminité, c'est pas rien de mettre une petite fille au régime à 11 ans. On sait aujourd'hui à quel point, justement, c'est un âge de très fragile et où, d'abord, on fait plus de régime comme ça chez les enfants. On peut surveiller, évidemment, la courbe de poids parce qu'il y a des questions de santé.
1: Oui, moi, j'ai eu des défis aussi. Hein. Ma oui. fille aînée était très, très demandeuse de nourriture quand elle est née. Elle était très, très, très... Vraiment, c'était un bébé au sein qui mangeait goulûment. C'était une petite fille qui avait toujours faim. Sa sœur disait, Marion, elle a toujours faim, elle a jamais froid. Et elle a perdu 30 kilos après sa deuxième fille.
0: Votre fille,
1: mon aînée, oui. Ouais. Et donc là, maintenant, ça fait 17 ans maintenant, parce que sa fille a 17 ans. Et elle a repris un peu, mais elle est restée dans des normes, puis elle s'est mise à la gym et tout.
0: Mais voyez, vous m'avez dit quelque chose d'important, vous dites cette mère tellement belle, si belle, oui. mais inaccessible. On voit la douleur, quoi. C'est-à-dire cette mère dont vous auriez tellement aimé être plus proche qui restait inaccessible. Et la nourriture. La ouais. nourriture, elle vient aussi combler certainement le vide que vous aviez déjà en vous. Parce que c'est pas la qualité première d'une mère d'être très belle. C'est-à-dire oui, mais il y avait quelque chose de certainement de très problématique là.
1: Si mes parents étaient dans une relation fusionnelle entre eux, c'était un couple fusionnel. Mon père était handicapé, il avait perdu une jambe à 16 ans et il le soignait quoi. Donc elle avait épousé un handicapé. Imaginez. Elle venait d'une fratrie de 12 filles. Et à la campagne, c'est la seule qui fait des études. Et elle a épousé un handicapé. Donc je pense qu'il y avait tout un contexte autour de ça qui était extrêmement fort aussi, quoi. Ils étaient fusionnels tous les deux, ils vivaient l'un pour l'autre, quoi. Les enfants étaient là parce qu'il fallait bien en avoir à l'époque. Et je pense que s'il y avait eu la pilule, elle n'aurait pas eu autant d'enfants.
0: Il y a Brigitte, une auditrice, qui dit vous avez grandi baigné par des injonctions paradoxales extrêmement perturbantes. Oui. C'était il fallait manger, mais ne pas grossir.
1: Hein. Eh oui, c'est ça.
0: Mais, enfin, voyez toute l'ambivalence qui était là.
1: Oui, bien sûr, bien sûr.
0: Mais alors aujourd'hui, d'ailleurs, il y a quand vous dites, moi, j'entends aussi coincé dans votre corps. Alors j'entends la gêne que vous ressentez, ce corps. Mais dès le début, enfin, c'est finalement vous avez été piégé quand les parents réduisent, ou quand les mères, parce que souvent il y a les mères et les filles réduisent leurs filles à une apparence. Ben elles sont piégées oui. dans leur corps aussi.
1: Oui, c'est vrai.
0: C'était là et qu'on ne voit plus l'être, la personnalité, le, vous voyez, mais ce piège, moi j'entends ça aussi quand vous dites je suis coincée dans mon corps. J'entends sur l'aspect physique, mais il y a une dimension beaucoup plus psychique aussi. Très tôt, aussi vous avez été enfermée.
1: Ouais, mais très tôt aussi, j'ai dessiné beaucoup, j'ai dépeint, enfin, j'étais vraiment tournée vers tout ce qui était artistique et j'ai fait beaucoup de choses dans ma vie. Oui, là, je fais de la poterie actuellement. Ça me porte énormément.
0: Mais d'ailleurs, on entend énormément d'énergie et de vitalité dans votre voix.
1: Mais c'est parce que ça, je suis comme ça dedans. Mais c'est mon corps, c'est l'enveloppe qui me bloque. Imaginez, j'ai un ventre qui fait un ventre de femme enceinte.
0: Mais il dit quelque chose de vous, c'est-à-dire qu'après, il y a quelque chose aussi comme ce corps. Enfin, on vous a enfermé très tôt. Et aujourd'hui, alors j'entends après avec les régimes, avec voyez, on y revient, ventre de femme enceinte, robe de grossesse quand vous étiez petite. Il y a eu des périodes où vous avez perdu et sans régime. Vous voyez qu'il y a aussi.
1: J'ai perdu avec régime aussi. Enfin, en faisant attention, quoi. J'avais une diététique. J'ai toujours une diététique très très pointue parce que je sais très bien ce qu'il faut pas que je sur quoi il faut pas que je d'ailleurs la dernière fois que j'ai vu mon endocrinologue, elle m'a dit mangez ce que vous voulez. Je restais là regarder, je l'ai vu il y a 3 jours là.
0: On voit qu'on est très loin des prescriptions de à ce moment-là.
1: Ouais. J'ai mon saladier de salade là.
0: Mais Il y a aussi, en fait, il faudrait que vous arriviez à, évidemment, retrouver, que ça soit moins, que vous sentiez moins enfermé, mais surtout pas réduite à cela. Parce qu'il y a quelque chose là qui revient et qui est douloureux, que peut-être à certains moments vous aviez réussi un peu à surmonter, mais il y a ce... Il y a cette image de vous-même, ce dégoût dont vous me parlez. C'est à ça qu'il faut tordre le cou. Plus que, vous voyez.
1: Je sais. Parce que je pensais que peut-être la LMDR ou le MDR, c'est comme ça qu'on appelle ça?
0: Le MDR.
1: Est-ce que ça pourrait jouer là-dessus, sur le traumatisme?
0: Pourquoi pas?
1: Je sais pas. Je me pose la question. Pourquoi pas? Pensais que l'hypnose marcherait. J'ai eu plusieurs séances, mais
0: vous pouvez
1: peut-être dû assister encore.
0: Vous pouvez effectivement, de toute façon, si vous n'êtes pas réceptive, vous voyez, il se passera rien. Il n'y a pas d'effet secondaire, donc pourquoi ne pas essayer?
1: Parce que je ne veux pas essayer le Ozempic et tout ce truc-là.
0: Mais quand vous dites le traumatisme, c'est le traumatisme de
1: toutes ces images qui me restent et qui ne se sont pas.
0: Oui. Ça vaudrait le coup d'essayer.
1: Parce que le reste, je sais bien que ça ne marchera pas.
0: Qui alimente, sans mauvais jeu de mots, mauvaise image de vous-même. Comment se sentir aimable? Comment se sentir digne d'être aimé? Comment s'aimer soi? Yeux de ses parents, on pense qu'il y avait du dégoût. Je dis bien pense, c'était pas forcément le cas, mais en tout cas, vous, c'est ce que vous avez pensé. Ça, c'est incrusté en vous. Et je pense que votre mère avait elle-même un rapport au corps des femmes, quelque chose de très problématique. Elle a pas choisi ce métier-là par hasard. Je dis pas que c'est le cas, évidemment.
1: Ouais.
0: J'en tire pas de, ça n'a rien à voir. Mais vous voyez, ce qui interroge, c'est quand même, il y a quelque chose qui s'est transmis d'une souffrance dans le fait que dans la fratrie, vous ayez eu à 3 des problèmes d'obésité, un problème d'anorexie. Là, tout est dit, là. Donc, voyez bien que c'est pas, il y a quelque chose qui s'est transmis dans ce rapport, la nourriture et l'incarnation de quelque chose. Peut-être d'une pathologie n'était pas nommée, votre mère étant très fine, mais peut-être très anorexique aussi, enfin, on ne sait pas.
1: Elle était belle, quoi.
0: Bon, elle était belle.
1: Je ne sais rien dire d'autre.
0: Elle était belle, mais tellement inaccessible. Et vous étiez tellement en manque. Mais vous aussi, on ne vous a jamais dit que vous étiez belle. Problème
1: aussi, on me l'a dit. Pas eux, mais...
0: C'est bien qu'on vous l'ait dit.
1: Mes hommes, oui.
0: Eh bien alors.
1: Et mon homme, justement, et c'est pour ça que...
0: Alors pourquoi l'avoir évacué, lui?
1: C'est parce que je ne pouvais plus supporter son regard sur moi.
0: Alors, c'est le regard sur vous-même et ça vaut le coup de pas rester coincé comme ça et enfermé. Parce qu'il y a des possibilités. Il faut arrêter de vous punir, là.
1: Comment, quoi ?
0: Marianne, il faut arrêter de vous punir. Et on sent que vous avez un grand besoin de parler. Donc, vous avez raison de reprendre un accompagnement. C'est absolument nécessaire. Je vous embrasse.
1: Merci beaucoup.
0: Il y a un petit mot de Brigitte. Vous êtes coincée dans ces injonctions paradoxales, dans le désir et l'impossibilité de plaire à votre mère. Mais vous pouvez prendre de la distance, lâcher, laisser ça au passé, prendre votre autonomie. Accordez-vous-le, vraiment. Je vous embrasse très fort, Marianne.

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3: C'est la fin de l'émission pour aujourd'hui, mais on se retrouve demain à 22h sur RTL. 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Georges Lang est là jusqu'à 1h pour vous accompagner sans vous ennuyer. Passez une belle nuit et à demain. 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L'essentiel de l'info en 3 minutes avec Thibaut Hu. Bonsoir Thibaut.
4: Bonsoir Paul, bonsoir à tous. Après les incendies, Sébastien Lecornu sur le pont pour lancer le chantier de la reconstruction. Le Premier ministre a lancé une mission composée de 5 experts. Objectif, renforcer et accélérer l'aide aux sinistrés qui ont tout perdu dans les flammes. Et de son côté, la préfecture de Gironde a débloqué en urgence 300 000 euros, une somme pour lancer les travaux les plus urgents. La mère de Manon Rolando prend la parole sur RTL. Sa fille a disparu depuis fin mars dernier et l'enquête fait du surplace. Le suspect numéro 1, le mari de l'agricultrice, est détenu en Algérie. Alors Nathalie Rousseau implore le soutien de Emmanuel Macron.
5: Oui, je me suis permis de faire ça pour qu'il m'aide pour faire avancer le dossier de la disparition de ma fille entre les autorités françaises et algériennes. J'incrimine personne, qui que ce soit. Je sais que tout le monde fait son travail, mais là, il faut que ça avance parce que j'ai perdu malheureusement l'espoir qu'elle soit en vie, mais j'ai un tout petit espoir que peut-être qu'elle est séquestrée et je me suis même dit peut-être qu'elle est rendue en Algérie. Donc il faut vérifier tout ça. Et ça peut être que la gendarmerie algérienne. Donc s'ils veulent bien coopérer avec nous, et vite.
4: Nathalie Rousseau, la mère de Manon Rolando, au micro de Sophie Neumayer, interview à écouter en intégralité demain à 7h15 sur RTL. Le chef des stars Jean Humbert est ressorti libre du palais de justice de Paris. L'ancien cuisinier du Plaza Athénée est placé sous le statut de témoin assisté. Il échappe donc à une mise en examen pour violence conjugale. Il est visé par les plaintes de 3 de ses ex-compagnes. Après Édouard Philippe et Raphaël Glucksmann, Gabriel Attal a été visé par une ingérence russe en ligne. C'est ce que fait savoir l'entourage du candidat à la présidentielle. L'opération de déstabilisation est restée toutefois peu visible avec quelques milliers de vues. Gabriel Attal qui sera demain matin l'invité de la matinale de RTL. Il répondra aux questions de Vincent Derosier à 7h40. En Allemagne, un drone équipé d'un engin explosif a été retrouvé par un employé sur le tarmac de l'aéroport de Leipzig. Le trafic a été temporairement suspendu. Quelques heures plus tard, un autre engin non identifié a percuté un avion cargo au décollage sans dommage grave. L'incident fait réagir. Il s'agit d'un aéroport stratégique qui sert le fret vers l'Ukraine. Le ministre de l'Intérieur allemand évoque une menace pouvant impliquer des puissances étrangères. Le sport avec le Tour de France femme, la 5e étape avec la victoire de la néerlandaise Demi Vollering. La Suissesse Marlène Reusser conserve le maillot jaune. Et puis, nouvelle contre-performance de la tenante du titre Pauline Ferrand-Prévot. La Française pointe à la 17e place du classement général. Ce sera, sauf surprise, trop court pour aller chercher un doublé. Les courses, c'est un Enghien choisi, départ à 20h15. Alexandre De Koopman vous conseille de jouer le 14, le 5, le 9, le 11, le 4, l'As et le 3. L'outsider de RTL, c'est le 9, Marilyn Monroe, 23h03. Vous êtes bien sur RTL. Tout de suite, la collection avec Georges Lang.
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6: Bonsoir et bienvenue dans les collections de l'été autour du thème Men. Et on commence tout de suite avec Mr. Tam.

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Chanson empruntée à Bob Dylan, Les Birds en 1965.

Beatles. I Wanna Be Your Man. Au départ, c'est une chanson composée par Lennon et McCartney pour les Rolling Stones, mais les Beatles se l'approprieront un petit peu plus tard. 1963.

0: Nous sommes en pleine British Invasion avec les Birds, les Beatles, mais aussi avec les Pretty Things.
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0: The Pretty Things avec Big Boss Man.

Quelle énergie! Elvis, avec un extrait de l'album Clam Black. Et nous restons à Memphis. Voici le son Stax maintenant. Avec les Blues Brothers qui reprennent Soul Man de Sam & Dave.

0: Soul Man, version Blues Brothers.
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0: Après Mr. Tambourine Man, I Wanna Be Your Man, Big Boss Man, Guitar Man, Soul Man, voici I'm a Man. 1967, le Spencer Davis Group. Le groupe Chicago reprit ce titre en 1969 dans une version de près de 8 minutes. Ça, c'est la version originale. I'm a Man. Après, il y aura encore d'autres hommes. Walk Like a Man, Rocket Man, Piano Man, Old Man, Sugar Man, Andy Man, etc., etc. La collection spéciale Homme.

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0: And now, the Four Seasons. Avec la voix si particulière d'un des membres de ce groupe, Frankie Valli. 63. Walk Like a Man. Un groupe du New Jersey.

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Rocketman, Elton John, album Honky Château en 1972, un album enregistré en France au château d'Hérouville. La collection avec 16 chansons dont le titre compte.

écouter maintenant Sixto Rodriguez. Vous ne connaissez peut-être pas. En tout cas, cet artiste de Détroit avait enregistré deux albums qui n'avaient pas marché. Et à son insu, ses disques sont partis du côté de l'Afrique du Sud, où il est devenu une énorme vedette. Tout le monde pensait qu'il était mort, jusqu'à ce que deux jeunes du Cap, en Afrique du Sud, se mettent à le rechercher, ils l'ont retrouvé, ils lui ont dit « Mais tu sais que tu es une vedette en Afrique du Sud ?» Il n'en revenait pas. Et depuis, on a écouté ses disques. Malheureusement, il est décédé assez tôt d'ailleurs. Le voici, Sixto Rodriguez. Sixto parce qu'il est le sixième d'une famille qui comportait beaucoup d'enfants. Sugarman, Sixto Rodriguez, dans la collection consacrée aux men.

Sugarman, c'était donc Sixto Rodriguez. Voici maintenant James Taylor avec son épouse de l'époque, Carly Simon. En 1977, il a enregistré l'album JT, J comme James et T comme Taylor, bien sûr. Et sur cet album, il y avait Handyman, qui a reprise une chanson de 1959 qu'on passe souvent d'ailleurs dans le beach party de l'été. Il s'agit de la version de Jimmy Jones. Ça, c'est la version de James Taylor et Carly Simon. Handyman, l'homme à tout faire.

0: I'm Your Handyman, James Taylor, Carly Simon. On va écouter dans quelques instants les Rolling Stones, John Fogerty, David Bowie et Leonard Skinner, toujours autour du thème Man.
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0: Voici les Stones qui chantent les hommes, ou plutôt l'homme, le Street Fighting Man. Et c'est avec cette chanson que les Stones avaient démarré leur show sur la scène de Longchamp avec RTL il y a quelques années. Cet extrait de l'album Beggar's Banquet en 1968. Et c'est bon à réentendre.

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4: Voici David Bowie, The Man Who Sold the World. C'était en 1970. Et ça a été repris bien évidemment par Nirvana. Version unplugged.

l'heure, on a écouté des titres qui faisaient partie de cette British Invasion. On va retourner dans les années 60 quelques instants, 2 minutes 35 exactement, avec les Kings et A Well Respected Man.

King, so well respected man. Et nous allons terminer cette collection consacrée aux men, aux hommes. Voici Simple Man, Leonard Skinner.

0: Sèvres. Et dans quelques instants, après l'actualité, une autre collection, une collection classic rock années 80, 80s. 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
0: 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L'essentiel de l'actualité en 3 minutes avec vous, Thibaut Hue.
4: Après les incendies, Sébastien Lecornu sur le pont pour lancer le chantier de la reconstruction. Le Premier ministre a lancé une mission composée de 5 experts. Objectif, renforcer et accélérer l'aide aux sinistrés qui ont tout perdu dans les flammes. Et de son côté, la préfecture de Gironde a débloqué en urgence 300 000 euros, une somme pour lancer les travaux les plus urgents. Nathalie Rousseau, la mère de Manon Rolando, prend la parole sur RTL et lance un appel à Emmanuel Macron. Sa fille est introuvable depuis fin mars dernier et l'enquête fait du surplace. Le suspect numéro 1, le mari de la disparue, a quitté la France. Il est détenu en Algérie. Elle réclame que les autorités algériennes l'interrogent et obtiennent des réponses. L'interview de Nathalie Rousseau est à écouter en intégralité à 7h15 sur RTL. Le chef des stars Jean Humbert est ressorti libre du palais de justice de Paris. L'ancien cuisinier du Plaza Athénée est placé sous le statut de témoin assisté. Il échappe donc à une mise en examen pour violence conjugale. Il est visé par les plaintes de 3 de ses ex-compagnes. Le corps de la vacancière de 57 ans portée disparue en Haute-Savoie a été retrouvé. La mère de famille faisait du camping avec son mari. Elle a été emportée par une coulée de boue. Après Édouard Philippe et Raphaël Glucksmann, Gabriel Attal a été visé par une ingérence russe en ligne. C'est ce que fait savoir l'entourage du candidat à la présidentielle. L'opération de déstabilisation est restée toutefois peu visible avec quelques milliers de vues. Gabriel Attal qui sera l'invité de la matinale de RTL, il répondra aux questions de Vincent Derosier à 7h40. En Allemagne, un drone équipé d'un engin explosif a été retrouvé par un employé sur le tarmac de l'aéroport de Leipzig. Le trafic a été temporairement suspendu. Quelques heures plus tard, un autre engin non identifié a percuté un avion cargo au décollage sans dommages graves. Et ces incidents font réagir. Il s'agit d'un aéroport stratégique qui sert pour le fret vers l'Ukraine. Le ministre de l'Intérieur allemand évoque une menace pouvant impliquer des puissances étrangères. Le sport avec le Tour de France femmes, la 5e étape et la victoire de la néerlandaise Demi Vollering. La Suissesse Marlène Reusser conserve le maillot jaune et puis nouvelle contre-performance de la tenante du titre Pauline Ferrand-Prévot. La Française pointe à la 17e place du classement général. Ce sera, sauf surprise, trop court pour aller chercher un doublé. Et puis enfin un mot des championnats d'Europe de natation à Paris. Jules Boyer décroche l'argent sur le tremplin à 3 mètres. C'est la première médaille tricolore. La météo, un grand ciel bleu dégagé sur tout le territoire à l'exception du nord de la Bretagne, la Normandie et le quart sud-ouest qui seront légèrement voilés. Les températures, elles, continuent de s'adoucir. 22 à Cherbourg et à Lille, 23 degrés à La Rochelle, 25 en région parisienne, 28 degrés à Bordeaux, 31 à Lyon, 33 à Montélimar et Ajaccio et jusqu'à 35 degrés à Montpellier. Les courses, c'est à Anguin-Soisy, départ à 20h15. Alexandre de Coupemane vous conseille de jouer le 14, le 5, le 9, le 11, le 4, l'As, le 3. L'outsider de RTL, c'est le 9, Marilyn Monroe.
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0: Bonsoir à toutes, bonsoir à tous. The Music and Nothing Else jusqu'à 1h du matin. Avec une particularité, tous les disques proviennent des 80s, des good old 80s, les années 80. Et on commence comment ? Avec Kenny Loggins, Footloose.

Loggins, 1984. Et on va rester en 1984 avec le titre suivant, Summer of 69, Bryan Adams, album.

0: the USA. Springsteen, le boss, Bruce, avec le East Street Band en 84. Nous sommes dans les années 80s, années 80.
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0: Voici Huey Lewis and the News. The Power of Love. Back to the Future.

0: Nostalgia.
1: Eh oui, tout ça nous rappelle des choses. Ah oui, 1984, c'est le nom de l'album d'ailleurs de Van Halen à l'époque. 1984. Et ça, c'est le tube de l'album, repris par tous les fouteaux du monde. Jump! Eddie Van Halen à la guitare. Belle et douce nuit.

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Kiss. Prince and the Revolution. Classic rock. Aha. Ouais, vous connaissez l'intro aussi bien que moi. Batterie plus basse, mais que va-t-il se passer? Je vois un jeune homme qui danse là. Il danse même très bien, il s'appelle Michael Jackson. Billie Jean. Album Thriller. Producteur, Quincy Jones.

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2: Et voici un groupe anglais qui s'appelle, prononcé à la française, Duran Duran, à l'anglaise, Duran Duran. A View to a Kill. C'est la bande originale d'un film. A View to a Kill. Un James Bond de 1985. En français, Dangereusement Vôtre.

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0: Et voici Peter Gabriel en 83. Sledgehammer, sur l'album So. Welcome à ceux qui viennent de nous rejoindre. La musique jusqu'à 1h du matin.

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2: Direction l'Australie. Sydney.
3: Come on.
2: In excess. Need you tonight. En 87. Ah, les 80s. Apparemment, ça semble vous plaire.

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1: Sur l'album Brothers in Arms, paru en 1985, Mark Knopfler, Dire Straits, avec le concours de Sting.

0: la collection Classic Rock années 80 est terminée et je vous retrouve bien évidemment demain pour deux autres collections. La première sera consacrée au heart, au cœur, une collection qui ira du cœur, et la seconde aux années 90. Bonne nuit à tous. Merci d'écouter RTL, 1h du matin. L'essentiel de l'actualité en 3 minutes avec vous, Thibaut Hue.
1: Après les incendies, Sébastien Lecornu sur le pont pour lancer le chantier de la reconstruction. Le Premier ministre a lancé une mission composée de 5 experts. Objectif, renforcer et accélérer l'aide aux sinistrés qui ont tout perdu dans les flammes. Et de son côté, la préfecture de Gironde a débloqué en urgence 300 000 euros, une somme pour lancer les travaux les plus urgents. Nathalie Rousseau, la mère de Manon Rolando, prend la parole sur RTL et lance un appel à Emmanuel Macron. Sa fille est introuvable depuis fin mars dernier et l'enquête fait du surplace. Le suspect numéro 1, le mari de la disparue, a quitté la France. Il est détenu en Algérie. Elle réclame que les autorités algériennes l'interrogent et obtiennent des réponses. L'interview de Nathalie Rousseau est à écouter en intégralité à 7h15 sur RTL. Le chef des stars Jean Humbert est ressorti libre du palais de justice de Paris. L'ancien cuisinier du Plaza Athénée est placé sous le statut de témoin assisté. Il échappe donc à une mise en examen pour violence conjugale. Il est visé par les plaintes de 3 de ses ex-compagnes. Le corps de la vacancière de 57 ans portée disparue en Haute-Savoie a été retrouvé. La mère de famille faisait du camping avec son mari. Elle a été emportée par une coulée de boue. Après Édouard Philippe et Raphaël Glucksmann, Gabriel Attal a été visé par une ingérence russe en ligne. C'est ce que fait savoir l'entourage du candidat à la présidentielle. L'opération de déstabilisation est restée toutefois peu visible avec quelques milliers de vues. Gabriel Attal qui sera l'invité de la matinale de RTL, il répondra aux questions de Vincent Derosier à 7h40. En Allemagne, un drone équipé d'un engin explosif a été retrouvé par un employé sur le tarmac de l'aéroport de Leipzig. Le trafic a été temporairement suspendu. Quelques heures plus tard, un autre engin non identifié a percuté un avion cargo au décollage sans dommages graves. Et ces incidents font réagir. Il s'agit d'un aéroport stratégique qui sert pour le fret vers l'Ukraine. Le ministre de l'Intérieur allemand évoque une menace pouvant impliquer des puissances étrangères. Le sport avec le Tour de France femme, la 5e étape et la victoire de la néerlandaise Demi Vollering. La Suissesse Marlène Reusser conserve le maillot jaune et puis nouvelle contre-performance de la tenante du titre Pauline Ferrand-Prévot. La Française pointe à la 17e place du classement général. Ce sera, sauf surprise, trop court pour aller chercher un doublé. Et puis enfin, un mot des championnats d'Europe de natation à Paris. Jules Boyer décroche l'argent sur le tremplin à 3 mètres. C'est la première médaille tricolore. La météo, un grand ciel bleu dégagé sur tout le territoire à l'exception du nord de la Bretagne, la Normandie et le quart sud-ouest qui seront légèrement voilés. Les températures, elles, continuent de s'adoucir. 22 à Cherbourg et à Lille, 23 degrés à La Rochelle, 25 en région parisienne, 28 degrés à Bordeaux, 31 à Lyon, 33 à Montélimar et Ajaccio et jusqu'à 35 degrés à Montpellier. Les courses, c'est à Anguin-Soisy, départ à 20h15. Alexandre de Koopman vous conseille de jouer le 14, le 5, le 9, le 11, le 4, l'As, le 3. L'outsider de RTL, c'est le 9, Marilyn Monroe.
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3: 14 janvier 2021. En ce début d'après-midi, la tension est à son comble dans la salle des enchères d'Arcurial, à quelques pas du rond-point des Champs-Élysées de Paris. Malgré les restrictions sanitaires encore en vigueur, quelques dizaines de curieux ont fait le déplacement pour voir le lot numéro 18. La vente que tout le monde attend. Celle qui pourrait bien établir un record mondial. Au bout d'une dizaine de minutes, le bruit du marteau vient mettre un point final à ce suspense. Presque 3 200 000 euros pour ce dessin à l'encre de Chine, qu'on pourrait reconnaître entre 1000. Un jeune homme et son chien, cachés dans un vase, face à un dragon menaçant. Une des premières versions de ce qui deviendra la couverture de l'album Tintin et le Lotus Bleu. Après sa disparition, Hergé vient de battre son propre record pour la vente d'un dessin. Il faut dire que le Lotus Bleu n'est pas un album comme les autres. D'après un sondage, c'est même la bande dessinée préférée des Français au XXe siècle. Mais c'est aussi une œuvre qui marque un point de non-retour pour son créateur. Un jalon qui pourrait être incarné par un personnage, Chang.
4: Je m'appelle Tintin.
5: Et moi, c'est Chang.
3: S'il n'apparaît que dans le dernier quart de l'histoire, son aura est pourtant présente dès la première page, où le titre est écrit en français, puis en chinois. Trois sinogrammes qui ne sont pas de la main d'Hergé, mais d'un autre artiste, Chang Chongzhen. C'est lui qui prête son nom au jeune garçon qui accompagne Tintin à la fin de son aventure. Mais il va surtout marquer durablement la vie du plus célèbre dessinateur belge et changer à jamais sa manière de travailler. En 1934, Tintin est déjà le plus célèbre des reporters. Après la Russie, le Congo et les États-Unis, sa dernière aventure l'a emmené en Égypte pour se terminer en Inde. Des exploits qui font le succès du Petit 20e, le supplément hebdomadaire du journal belge, le 20e siècle. Mais si la popularité du jeune journaliste à houppette grandit de jour en jour, certaines voix s'élèvent contre le manque de profondeur et de réalisme de ses aventures. C'est notamment le cas de l'abbé Léon Gosset, qui travaille avec des étudiants chinois à l'université de Louvain. Et quand il apprend que la prochaine aventure s'appellera « Les aventures de Tintin », reporter en Extrême-Orient, il décide d'écrire à Hergé pour le supplier de ne pas véhiculer les clichés en vogue à l'époque. Si besoin, il peut le mettre en relation avec un de ses étudiants. Il y en a justement un qui passe beaucoup de temps à l'Académie royale des Beaux-Arts de Bruxelles, pas très loin de chez Hergé. Piqué par l'audace de l'abbé Grasset, Hergé écrit aussitôt à l'adresse indiquée. Après quelques semaines de silence, il reçoit enfin une réponse. Le jeune étudiant chinois est d'accord pour le rencontrer.
6: J'ai reçu une lettre de l'abbé Gosset. Alors il a dit, il y a un peintre belge, fait la bande dessinée, veut envoyer son Tintin aller faire un voyage en Chine. Il manque de documents, voulez-vous l'aider?
3: Il est presque 17h, en ce 1er mai 1934, quand on frappe à la porte du dessinateur belge. Hergé ouvre et la connexion est immédiate. Il faut dire que les points communs avec Chang Chongzhen ne manquent pas. Ils ont le même âge, 27 ans. Il y a aussi ce lien à la foi chrétienne, puisque Chang a grandi dans un orphelinat jésuite. C'est d'ailleurs là qu'il a appris le français. Mais le lien le plus fort entre les deux jeunes hommes, c'est évidemment l'amour du dessin. Très vite, Hergé a l'intuition de tout ce que Chang pourrait lui apporter. Il a un œil neuf, il maîtrise l'aquarelle, aussi bien que l'encre de Chine, mais surtout, il lui ouvre les portes d'un monde et d'une culture dont Hergé ne soupçonnait pas les subtilités. La fin d'après-midi passe en un clin d'œil, et il est déjà tard quand les deux hommes décident de se séparer. Pour un temps seulement. Ils se reverront dimanche prochain, même heure, même endroit. Hergé ne le sait pas encore, mais dans un an, ce jeune Chinois, à peine plus jeune que lui, aura complètement transformé son rapport à son métier, aux hommes et au monde en général. À partir de l'été 1934, Hergé et Chang se rencontrent tous les dimanches. Quand ils ne sont pas en train de confronter leurs cultures respectives, ils travaillent sur le nouvel album d'Hergé qui doit livrer une page chaque semaine pour le Petit 20e. Certaines d'entre elles reprennent directement des histoires que Chang a vues dans sa jeunesse, comme lorsque Tintin manque de se faire tuer par un revolver dissimulé dans un appareil photo. Mais là où l'influence de Chang est la plus forte, c'est dans la forme. Hergé est fasciné par sa maîtrise de l'encre de Chine et se permet désormais de jouer avec l'obscurité, glissant son héros dans la pénombre des rues de Shanghai. De semaine en semaine, l'influence du jeune artiste chinois se fait de plus en plus marquante, jusqu'à ce qu'il dessine réellement dans les cases d'Hergé. Chaque banderole, chaque panneau écrit en chinois sont de la plume de Chang, à tel point qu'un jour, à la fin d'une séance de travail, Hergé lui propose de co-signer l'album quand il paraîtra, à l'issue de sa publication épisodique dans le journal. Chang refuse. Il préfère que sa participation à l'œuvre d'un artiste occidental reste discrète. Mais il accepte de glisser son nom dans certaines cases, au milieu d'un graffiti sur un mur ou dans le nom d'un restaurant. Et puis un jour, tout s'arrête. Chang repart dans son pays. Dans les rues de Bruxelles, Hergé court pour engloutir les quelques kilomètres qui séparent son domicile, rue Knappen, de la gare du Nord. Mais il arrive trop tard. Le train a déjà démarré. À la fenêtre, il aperçoit son nouvel ami qui le salue d'un geste. Alors, ce n'est probablement pas un hasard si au même moment, dans le petit 20e, Hergé détruit une voie de chemin de fer et stoppe le train qui transportait Tintin. En quelques cases, les lecteurs découvrent un nouveau personnage, un jeune Chinois que Tintin sauve de la noyade. Son nom, Chang, évidemment.
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3: Les aventures du jeune reporter en Extrême-Orient se terminent en octobre 1935. Chang apparaît jusque dans la dernière case de l'album. Omniprésent dans cette histoire, le véritable Chang l'est tout autant dans les pensées du dessinateur. Son héritage est considérable. Désormais, chaque histoire de Tintin portera une attention extrême aux détails et au réalisme. Et si on peut dire que Chang Chongzhen a été en quelque sorte consultant pour Hergé, il n'est que le premier d'une longue lignée. À tel point que dans les années 50, le dessinateur belge fonde les studios Hergé, où il s'entoure d'une équipe d'artistes, mais aussi de spécialistes et de documentalistes, comme Roger Leloup, un dessinateur spécialisé dans l'aéronautique, qui aura la charge de dessiner tous les avions des futurs albums, et même d'en imaginer certains. Les bandes dessinées d'Hergé portent l'héritage de Chang, mais son absence a laissé un vide béant dans la vie du dessinateur belge. Il lui écrit régulièrement, pas de réponse. Il cherche à avoir des nouvelles, par tous les moyens, même les plus incongrus. Un soir, de passage à Paris, il termine de dîner dans un restaurant chinois. Au moment de payer, il s'adresse au patron. « Par hasard, vous ne connaîtriez pas un dénommé Chang Chongzhen ?»« Non, tant pis, j'aurais essayé. » Entre-temps, le succès de Tintin grandit et Hergé retravaille ses anciens albums dans des versions plus modernes en couleur. Pour cela, il fait appel à un autre artiste, Edgar Jacobs, le créateur de Black et Mortimer. Mais quand vient le moment de s'attaquer à l'adaptation du Lotus Bleu, c'est bien Hergé lui-même qui introduit une modification en haut de la page 43. Dans l'édition originale, Chang ne donnait pas son nom de famille. À partir de 1946, plus de doute possible, c'est écrit noir sur blanc. Il s'appelle Chang Chongzhen. Au fil des années, chaque nouvelle aventure de Tintin est une épopée plus romanesque, un travail plus abouti, et toujours avec un souci du réalisme exacerbé. Mais pour Hergé, le temps s'assombrit. Il est tiraillé entre sa femme Germaine et Fanny, une jeune collaboratrice pour qui il a eu le coup de foudre. Il se sent de moins en moins proche de ses équipes, qui n'hésite pas à se moquer de son manque d'investissement. Un matin, alors qu'il revient au studio après une longue pause, ses collaborateurs sont en tenue de plage et des maillots de bain pendent sur un fil à linge au milieu de la pièce. Quand le patron arrive et découvre la scène, tout le monde éclate de rire, sauf Hergé, qui garde le silence. Message reçu. Et puis, il y a cet ami ici présent dans ses souvenirs, mais qu'il n'arrive pas à recontacter. Il a même demandé son visa pour voyager en Chine et essayer de retrouver lui-même sa trace. Mais l'administration belge traîne des pieds. Et la Deuxième Guerre mondiale a encore un peu plus brouillé les lignes. Alors, de la même façon qu'il s'était vengé sur le papier du train qui les avait séparés, c'est par le dessin qu'il va tenter de retrouver son ami. Et c'est son alter ego Tintin qu'il va envoyer à la recherche de Chang. Une beauté pour celui qui a marché sur la Lune 20 ans avant Neil Armstrong.
5: Chang !
7: Je vous demande pardon. J'ai fait un horrible cauchemar. J'ai rêvé de mon ami Chang. Il avait survécu à un accident d'avion et appelait au secours.
3: Nous sommes à la fin des années 50. Le moral d'Hergé est au plus bas. La nuit, il fait des cauchemars. Il voit un enfer blanc sans porte de sortie. C'est cette vision, transposée dans les montagnes de l'Himalaya, qu'il va mettre en scène dans l'album « Tintin au Tibet ». Et quand Tintin retrouve Chang au bout de 50 pages, le jeune Chinois a toujours ce corps d'enfant que les lecteurs avaient découvert en 1935. Alors, quand Hergé retrouvera le vrai Chang, quelques années plus tard, quand il découvrira à quel point il a changé, le choc sera terrible. Car Chang Chongzhen a vécu une autre histoire. C'est surtout un acte de loyauté envers l'abbé Grasset. Ce prêtre, il l'a rencontré dans le cadre de ses études, qui accaparent la quasi-totalité de son emploi du temps. Arrivé en Belgique 3 ans plus tôt, à 23 ans, il travaille sans relâche. Le jour, il apprend la peinture et perfectionne son trait. Le soir, il prend des cours de sculpture. Il se fait rapidement remarquer par ses professeurs, mais aussi par les autres élèves. Lors de l'examen de la fin d'année 1935, il est si rapide que ses camarades le soupçonnent d'avoir eu vent du sujet avant tout le monde. Ils réussissent à faire annuler le concours, et tout le monde doit plancher sur une nouvelle épreuve, une citation de l'Évangile selon Saint Luc. Il lui sera beaucoup pardonné, car elle a beaucoup aimé. Ses camarades se frottent les mains. Une thématique biblique. Pour un étudiant qui a baigné dans le bouddhisme, peu de chances qu'il s'en sorte. Mais il a grandi au contact des jésuites. Il maîtrise son sujet sur le bout des doigts. Et surtout, son talent est indéniable. Chang décroche le premier prix. De retour en Chine, ses talents se confirment et son succès grandit. Il devient un peintre et un sculpteur renommé, au point d'inquiéter le gouvernement. En 1966, Mao Zedong instaure la révolution culturelle et tous les artistes qui refusent de produire du contenu validé par le gouvernement sont envoyés en camp de rééducation. Chang Chongzhen y passera 5 ans, mais il réussit à échapper à la torture. Ce n'est qu'en 1976, à la mort de Mao, qu'il retrouve sa liberté. Chang renoue alors avec le monde de l'art et devient directeur de l'Académie des Beaux-Arts de Shanghai. Quelques années passent, et puis un jour, dans son bureau, le téléphone sonne. On lui accorde son visa. Curieux, il n'a jamais vraiment réclamé de visa pour voyager. Lui, non. Mais le gouvernement, oui. Par l'intermédiaire de l'ambassade de Belgique. Là-bas, un journaliste dont il ignore tout se bat bec et ongles depuis des années pour retrouver sa trace. Car, comme dans le Lotus Bleu, le dernier acte de cette histoire voit apparaître un nouveau personnage. Un homme de radio, tintinophile averti et accessoirement passionné de culture chinoise. Gérard Vallée, qui travaille pour la RTBF. Il a réalisé des documentaires sur Hergé et son œuvre, et il a toujours été fasciné par l'impact que l'artiste chinois Chang Chongzhen a eu sur la suite de sa carrière. Et surtout, il ne comprend pas qu'après toutes ces années, les deux hommes ne se soient jamais revus. Alors, il fait jouer ses contacts en Asie. Il connaît des artistes là-bas. Et la communication, c'est son truc. La Chine post-Mao est encore frileuse quand il s'agit de faire voyager ses ressortissants. Mais le journaliste promet que ce sera une rencontre au sommet, entre deux visions de l'art, un occidental et un chinois réunis après plus de 40 ans de séparation. Et surtout, il promet une chose, ce sera médiatisé.
7: Chang, tu es vivant ?
8: Tintin, je savais que tu finirais par me trouver.
3: Alors, le 18 mars 1981, lorsque Chang Chongzhen foule le sol belge, il n'a pas fait 3 pas que les caméras et les micros se bousculent déjà devant lui. De l'autre côté, Hergé le distingue à peine. Ce qui aurait pu être d'émouvantes retrouvailles entre deux amis de longue date prend une tournure étrange. Les deux sont assaillis de toutes parts. On demande à l'un ce qu'il ressent, et à l'autre quelles sont ses impressions après 45 années de silence. Et les impressions d'Hergé, justement, sont mitigées. Il y a d'abord le bonheur de retrouver un ami perdu. Chang lui tend la main, mais Hergé ne résiste pas à l'envie de le serrer dans ses bras. Il voudrait lui dire tant de choses. Il essaye de lui parler, mais ses mots sont couverts par les cris des journalistes et le crépitement des flashs. Et puis, il y a l'œuvre du temps. Celui qui était parti à l'été 1935, comme un jeune artiste plein d'espoir, revient comme un homme d'âge mûr, plus mesuré, plus distant. Le soir même, lorsqu'ils dînent ensemble, Hergé parle à son ami de son dévouement à la cause tibétaine. Réponse souriante mais ferme. Pour Chang, la question du Tibet n'est qu'un détail sans importance. Hergé est troublé. Pendant toutes ces années, des années traversées par une guerre mondiale et des bouleversements politiques en Chine, il ne compte plus les fois où il s'est demandé si son ami était mort. Non, il n'est pas mort. Mais il a bel et bien disparu. Ce lien si fort qu'il espérait raviver n'est finalement qu'un souvenir. Le Chang de 1981 n'est plus le jeune homme de 27 ans qu'il a connu, celui des conversations passionnantes, des étoiles dans les yeux. Pendant la vingtaine de jours que Chang Chongzhen passe en Belgique, les deux artistes ne se recroisent qu'une fois ou deux. Puis, ils ne se reverront plus jusqu'à la disparition d'Hergé. Ce même téléphone qui avait sonné dans le bureau du directeur de l'Académie des Beaux-Arts de Shanghai sonne à nouveau en ce 3 mars 1983. Chang décroche. À l'autre bout du fil, son fils, qui étudie en Belgique, lui annonce la nouvelle avec ces mots. Tintin est mort. La relation entre le père de Tintin et Chang Chongzhen a été fantasmée par tous. Histoire d'amour interdite pour certains, histoire d'espionnage entre puissances mondiales pour d'autres. Mais celui qui s'est le plus fourvoyé, c'est peut-être Hergé lui-même. Attaché à un souvenir de plus de 4 décennies. Un feu qu'il a essayé de nourrir, alors qu'il était éteint depuis ce jour d'été où il avait vu partir un train au loin, depuis le quai de la gare du Nord de Bruxelles.
9: L'album que je préfère, c'est quand même toujours le Tintin au Tibet.
10: Pourquoi ?
9: Parce que c'est une histoire d'amitié, comme on dit une histoire d'amour. Enfin, c'est une histoire d'amitié, c'est-à-dire de fidélité à l'amitié. Tintin part à la recherche de son ami Chang parce qu'il ne croit pas qu'il est mort. C'est la lutte de Tintin contre la montagne, contre les éléments, contre la nature, pour retrouver son ami Chang.

0: Nous sommes en 1985, je me souviens qu'il faisait chaud ce jour-là, c'était l'été. Je suis chez Dalida dans sa maison de Montmartre pour lui proposer de participer à mon émission Le Jeu de la Vérité. Orlando, son frère, n'est pas d'accord du tout. Oui, ils ont 3 ans d'écart, lui aussi, il chante, et bien. Mais quand il a réalisé l'incroyable talent que possédait sa sœur, sa force, son charisme, il a choisi de s'effacer. Il serait l'homme de l'ombre, son soutien indéfectible. Il la protégerait du monde. Orlando est donc devenu l'agent de Dalida, sa sœur, mais aussi son conseiller, son confident, enfin la personne de confiance. Et là, j'ai un problème. Orlando ne veut pas que Dalida fasse le jeu de la vérité. Pour lui, ça ne sert à rien. Il lui dit « Chérie, mais tu n'as rien à gagner. Tu ne fais que prendre un risque. Tu n'en as pas besoin. Tu es déjà une immense star. » Il se tourne vers moi, « Patrick, oublie cette émission. Dalida doit rester une icône inaccessible. La grande Dalida ne va pas se confesser devant ses admirateurs. Elle est au-dessus de tout ça. Dalida est au-dessus de tout, Patrick. » Moi, j'argumente. Au contraire, c'est l'occasion pour elle de se rapprocher de son public, d'avoir une relation intime avec lui. Elle ne descend pas de son piédestal. Elle se révèle. Orlando ne cède pas. Il ne veut rien entendre. Et soudain, Dalida nous interrompt. Elle coupe nos débats. Elle est d'accord pour l'émission, mais à une condition. Elle exige qu'on fasse une répétition. Je reste sans mots. Une répétition, mais c'est impossible. Le jeu de la vérité est basé sur des questions de téléspectateurs. Tout repose sur le fait qu'on ne connaît pas ces questions, ni l'invité, ni moi. Il est là, le succès de l'émission, dans cette prise de risque. On ne peut pas répéter, alors qu'on ne sait pas ce qui va se passer. Dalida reste ferme. Orlando bougonne. Lui ne veut pas. Elle veut répéter. Elle est mal barrée, mon émission. Mais je veux la faire. Dalida est la plus grande vedette de ces années-là. Et puis, je suis pétri d'admiration pour cette femme, pour sa vie, pour son œuvre. Et c'était devenu une amie. Alors je cède. Et nous ferons donc une répétition. Impossible, d'ailleurs. Mais nous la ferons. Chez elle. Dans sa chambre. Et aujourd'hui, je vais vous emmener dans la chambre de Dalida. Mais auparavant, remontons un peu en arrière.
1: C'est très important de donner le temps au temps de vivre. Mm-hmm. Parce que il faut jamais être trop pressé dans les choses. Alors moi, je me bats contre ça parce que je suis un peu quelqu'un de pressé. Il y a en moi encore la petite fille qui veut tout de suite. Vous savez, les enfants, quand ils veulent quelque chose, tout de suite, il faut l'avoir. Et je me bats un peu contre ça parce que il y a des choses, bien sûr, qu'on peut avoir tout de suite, mais d'autres qu'on ne peut pas avoir. Et que ça n'a aucune importance si on met beaucoup de temps pour les avoir. Car l'important, c'est d'arriver au but. Et une fois qu'on est arrivé au but, qu'on a mis toute une vie même à atteindre ce but, ça n'a aucune importance. L'important, c'est d'y arriver. Si tu...

Dalida adore Montmartre. Les marchands qui s'interpellent en argot, la rue Lepic, les gamins qui cavalent dans la rue, les vieux aux terrasses des cafés qui regardent la vie. Oui, Montmartre est encore un quartier populaire et vivant surtout, oui, surtout vivant. Il lui rappelle Choubra, le quartier italien du Caire en Égypte, où elle a grandi. Le père de Dalida, Pietro, était un violoniste italien, engagé comme premier violon à l'Opéra du Caire. Quand il a eu ce contrat, sa femme l'a suivi et ils ont migré de l'Italie vers l'Égypte, où est donc née Dalida en 1933. Elle s'appelle Lolanda et elle a deux frères, un au-dessus, un en dessous. La vie de famille est agréable et tranquille dans la capitale égyptienne. Dalida poursuit des études sans histoire. Elle s'imagine devenir secrétaire. Mais tout le monde lui dit qu'elle est belle. Et c'est vrai. C'est une jolie fille, grande, le nez droit, les yeux en amande, les joues creusées, un sourire ravageur. Elle le sait, au fond, qu'elle est belle. Alors en cachette, elle n'a que 18 ans, elle s'inscrit à un concours de beauté. Et elle gagne. Elle en fera d'autres. Et 3 ans plus tard, elle est sacrée Miss Égypte. En parallèle, elle poursuit ses cours de théâtre, bien décidée à devenir actrice. Son titre de Miss Égypte 1954 lui ouvre les portes du cinéma égyptien qui est en pleine gloire. Elle tourne dans plusieurs films et rencontre un réalisateur français, Marco Degastine. Il l'a fait jouer un rôle dans un film d'aventure, Le Masque de Toutankhamon. Et c'est lui qui lui conseille de tenter sa chance en France. Ici, en Égypte, elle aura plus de mal à faire carrière. Les studios égyptiens tournent

0: monter sur scène dans les cabarets. Et finalement, ça va aller assez vite. Très vite même.
1: Bon, j'ai toujours rêvé de Paris et surtout je rêvais parce que je crois que Paris c'est la ville où on peut devenir quelqu'un. J'ai toujours rêvé de...
2: Ah voilà, parce que pour Dalida, il faut devenir quelqu'un.
1: Bien oui, c'était le rêve de ma vie toujours.
2: Menteuse, ambitieuse, attendez, de gens qui connaissent ça. Vous n'avez pas été déçue par Paris?
1: Oh non, non, d'ailleurs il m'a offert un spectacle sensationnel parce que je suis arrivée exactement à Noël 54, il y a exactement 4 ans.
2: Et Paris était à vos pieds?
1: Oh non, il n'était pas à mes pieds, non, pas encore, pas non plus d'ailleurs maintenant. Et puis quand je suis arrivée, enfin je n'avais pas beaucoup d'argent, alors je demandais à travailler, j'étais, je ne sais pas pourquoi, ils m'ont acceptée dans des cabarets, je n'avais pas du tout chanté.
2: Parce que vous êtes belle, parce qu'à Paris on aime les jolies femmes.
1: Vous êtes gentille.
2: Mais c'est vrai, mais tout le monde le dit, et tout alors, le monde entier.
1: Oui, alors j'ai chanté à la Villa d'Este et au Drador pour la première fois, puis je dis que c'était pas bon du tout, il fallait que j'apprenne à chanter.

Nous sommes le 9 avril 1956, à peine 4 mois après l'arrivée de Dalida à Paris. Bruno Coquatrix vient de racheter un cinéma parisien, boulevard des Capucines, dans le 9e arrondissement, l'Olympia, qu'il transforme en salle de spectacle. Il organise notamment un spectacle qui s'appelle « Les talents de demain », dans lequel des jeunes chanteurs peuvent présenter leur travail. Coquatrix a repéré Dalida dans un cabaret, la Villa d'Est, et l'a invité à monter sur scène à l'Olympia. Et ce soir-là, la vie de Dalida va littéralement changer sur un coup de dé. Cette histoire est aussi incroyable qu'authentique. C'est elle qui me l'a racontée. C'est l'histoire de deux hommes qui vont intervenir dans le scénario de la vie

0: de Dalida. Deux hommes qui joueront un rôle principal. Le premier, donc, c'est le producteur de disques Eddie Barclay, propriétaire de la maison Barclay, qui édite le haut du panier de la variété française. L'autre, c'est Lucien Maurice. Il est directeur artistique de la radio Europe 1. C'est lui qui décide les titres qui passent sur l'antenne. Ce soir-là, donc, nos deux compères sont dans un bistrot du quartier de l'Olympia. Barclay veut aller au cinéma. Lucien Maurice, lui, veut passer à l'Olympia pour voir ces jeunes gens que Catrix se dégote. Bah, ils n'arrivent pas à se mettre d'accord. Cinéma ou Olympia? Et ils décident de jouer la poursuite de leur soirée sur une partie de dés. Ils demandent les dés au patron, commandent une nouvelle tournée et ils jouent. Paf! C'est Lucien Maurice qui gagne. Ils iront donc à l'Olympia. Et là, ils découvrent Dalida qui chante « Étrangère au paradis ».
1: Oui. Je voudrais que tu nous chantes quelques notes. Tant pis pour les paroles. Oui, on fera pom-pom-pom-pom.
2: Et son frère, je vais essayer de me rappeler les paroles, de m'en souvenir. Je crois que c'était

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1: C'est ainsi que la vie de Dalida bascule, car les deux hommes vont changer son destin. Maurice et Barclay sont persuadés d'avoir découvert ce soir-là une grande star, simplement en écoutant une chanson. Lucien Maurice sera son manager et Eddie Barclay éditera les disques. Et il ne traîne pas. 4 mois plus tard, au mois d'août, Dalida sort son premier 45 tours, Madonna, adaptation d'un disque portugais. On en vend quelques-uns. Ouais, c'est pas mal, mais enfin, c'est pas le succès. Hein. 1 mois plus tard, nouveau disque, Le Torrent. Il reçoit le même accueil mitigé. Toujours pas le succès escompté. Lucien Maurice n'abandonne pas. Il est certain que Dalida deviendra une grande, une très grande. Il lui faut juste trouver le bon titre qui lancera sa carrière. Et en octobre, il le trouve. C'est une chanson écrite par Jacques Larue. Au départ, pour Gloria Lasso. Mais Lucien Maurice sent qu'il y a là quelque chose. Et il demande à Dalida de l'enregistrer avant Gloria. Et Lucien Maurice ne s'est pas trompé.

Zelda au sommet. Lucia Maurice le passe en boucle à la radio. Les auditeurs en redemandent. Les ventes explosent. Bambino s'installe en tête des classements. Et quelques semaines après sa sortie, Dalida l'interprète en première partie de Charles Aznavour, toujours sur la scène de l'Olympia. Un mot sur le chant de Dalida. Pourquoi est-elle différente des autres? C'était quoi son truc en plus? Ben, c'était l'interprétation. Elle ne chantait pas, elle jouait. Un soir, nous étions quelques-uns avec Dalida dans un bar de Montmartre où elle avait ses habitudes. Un pianiste jouait au fond de la salle et soudain, elle a reconnu la musique. C'était « Il venait d'avoir 18 ans ». Elle m'a dit « Attends, je vais la jouer ». Elle s'est levée, a rejoint le pianiste et elle a chanté. Elle ne m'a pas dit « Je vais chanter la chanson ». Elle a dit « Je vais la jouer ». Tout est là. Toute sa démarche et son succès tiennent dans ce mot. Jouer. Ce verbe signifie jouer au dé, mais aussi interpréter comme une actrice. Et c'était ça le talent d'Alida. Quand elle chantait, tout son corps, sa gestuelle, ses mains, ses bras, son souffle, son regard était au service de la chanson. Effectivement, elle ne chantait pas, elle jouait. Et ce soir-là, quand elle est revenue s'asseoir avec nous, je lui ai dit « Quand on te voit sur scène, on est au cinéma ».

0: Lucien Maurice est amoureux. Quand il a vu Dalida pour la première fois à l'Olympia avec son copain Eddie Barclay, il a vécu un double coup de foudre. Artistique, bien sûr, et amoureux. Alors il ne la lâche plus. Ils travaillent tous les deux, tous les jours, parfois jour et nuit. Et Dalida enchaîne les succès, les tournées. Elle part à l'étranger, elle chante partout en Italie, en Allemagne, au Québec, à Alger, en Belgique, en Espagne. Et en Égypte, bien sûr. Partout, elle rencontre la même ferveur, le même amour du public. Amour qui l'éloigne de son mari, Lucien Maurice. Oui, car ces deux-là ont fini par se marier. Ils se sont dit « oui » en 1961. Et Dalida est devenue française. Mais leur histoire ne dure pas. Tout est trop mélangé avec lui. Le travail, le succès, l'amour, l'intimité. Comment allier tout ça quand on est un couple dans la vie et sur la scène? Ils sont restés ensemble 6 ans avant de se marier. Et une fois mariés, ils divorcent quelques mois plus tard, en 1962. Lucien Maurice se suicidera d'une balle dans la tête en 1970, 8 ans plus tard. Son histoire avec Dalida a-t-elle quelque chose à voir avec son suicide? Pas pour elle, c'est non. Elle le dira au jeu de la vérité que nous ferons en 1985.
1: Mais je vais répondre à ce monsieur qui vraiment, franchement, moi je n'y suis pour rien, parce que le suicide, comme je disais, quelque chose, c'est quelque chose de tout à fait personnel. Et je vais vous le dire dans l'ordre chronologique. Moi, je suis restée mariée pendant 6 ans avec monsieur Lucien Maurice, que j'aime beaucoup. Il a une place tout à fait particulière dans mon cœur. Je n'oublie pas. Et je dois dire que 10 ans après que nous nous sommes quittés, il avait été déjà marié de nouveau avec une autre femme, il avait eu 2 enfants, et 10 ans après, il s'est suicidé, donc je n'avais rien à voir avec sa vie.
0: Effectivement, la mort de Lucien Maurice n'a sans doute pas de rapport avec leur séparation. Mais cette mort tragique crée une sorte de légende urbaine qui va profondément marquer Dalida, la légende de la malédiction. C'est simple, selon cette légende, les hommes qui fréquentent Dalida meurent. Car Maurice est le 2e homme qui a partagé la vie de Dalida. Il s'est suicidé. Après son divorce, Dalida a en effet vécu une histoire d'amour avec un chanteur italien nommé Luigi Tenco. Ils se rencontrent en 1966. Dalida est éperdument amoureuse et les deux forment un couple comme le show business les aime. Ils sont jeunes, ils sont beaux, ils sont célèbres, enfin tout va bien. Sauf que Luigi est jaloux. Jaloux du succès de Dalida. Il est toujours derrière. Il est le numéro 2. La vraie star, la grande vedette, c'est elle. Lui n'est que son amoureux. Le drame survient le 27 janvier 1967 au festival de Sanremo en Italie. Au cours de ce festival, les artistes viennent défendre des chansons devant un jury. Dalida et Luigi vont interpréter « Ti amore, ciao ». Lui chante une première fois en italien et elle ensuite en français. Bah, c'est une catastrophe. Luigi est paniqué à l'idée de rater sa prestation. Il boit beaucoup d'alcool et avale des tranquillisants. Sur scène, il rate totalement son interprétation, il titube, ivre, perdu. Quand Dalida arrive sur scène, elle fait comme si tout était normal. Elle chante comme d'habitude, avec passion et force, mais elle ne peut sauver la chanson qui est éliminée par le jury. Une humiliation pour Luigi. Non seulement il a raté, mais il a entraîné la femme qu'il aime dans sa chute. Après le spectacle, il retourne dans sa chambre d'hôtel, pendant que tout le monde va dîner au restaurant. Il laisse sa veste sur son lit, entre dans la salle de bain, se regarde dans le miroir et se tire une balle dans la tête. C'est Dalida qui trouvera son corps. Elle se penche, l'enlace et elle pleure. Elle hurle. Un mois plus tard, elle fera une tentative de suicide en avalant des barbituriques et restera dans le coma 5 jours. Elle avait parlé du suicide. Dans le jeu de la vérité.
2: Dalida, vous avez tenté de vous suicider. J'aimerais connaître ce soir votre point de vue sur le suicide.
1: Écoutez, bien sûr, c'est quelque chose qui me touche de très près. Je crois que le suicide, c'est quelque chose de très personnel. Moi, en 1967, quand je l'ai fait, c'est parce que j'étais désespérée. Je ne m'acceptais plus. J'étais vraiment dans un état de souffrance incommensurable. Et en ce qui me concerne, j'ai eu beaucoup de chance parce que je m'en suis sortie. Et cela m'a beaucoup enrichie après avoir fait une analyse de 2 ans, après avoir fait tout un voyage intérieur, la connaissance de soi, etc. Mais je ne conseille à personne de se suicider, vous savez. C'est quelque chose de très grave. Il faut aimer la vie et il faut vivre.

Mais ce n'est pas fini. La vie va encore jouer un sale tour à Dalida. Au début des années 70, arrive dans sa bande le fameux comte de Saint-Germain, de son vrai nom Richard Chanfray. L'homme est un mythomane, légèrement escroc, un peu voyou, artiste incompris ou raté, beau parleur, charmeur, qui assure être une réincarnation du comte de Saint-Germain, un aventurier du XVIIIe siècle qui aurait percé des secrets de l'alchimie et de l'immortalité. L'homme est un pilier des mondanités parisiennes. Et Dalida est séduite par le personnage, ses frasques, sa folie douce. Il devient son chauffeur, plus ou moins son secrétaire, et son amant. Mais entre les deux, elle qui travaille et lui qui vit à ses crochets, bah ça ne peut pas durer. Ils se séparent en 1981. Et nouveau drame. 2 ans plus tard, on retrouve le comte de Saint-Germain mort dans sa voiture avec sa nouvelle compagne, toutes les deux étouffées par les gaz d'échappement. Un suicide ? Le troisième dans l'entourage amoureux de Dalida ? La rumeur prend de l'ampleur. La malédiction Dalida se propage dans la presse, à scandale et dans les bistrots en France. Mais Dalida tient le coup. Elle affronte. Elle travaille. Le début des années 80 est son apogée. Elle monte un show de 2 heures, digne d'un spectacle de Broadway, avec danseurs, orchestres, des costumes, des plumes et des strass.

Dalida est maintenant une star mondiale. Elle a vendu plus de 80 millions d'albums dans le monde entier. 80 millions d'albums. Elle est aussi devenue une personnalité française. Au-delà de son rôle de vedette, elle entre dans les coulisses du pouvoir en affichant son amitié et son soutien au président François Mitterrand. Dalida est de son époque socialement, politiquement et musicalement. Elle sent bien, et Orlando aussi, celui qui la guide, qu'il faut changer de style, suivre les modes et les courants musicaux si on veut passer à la radio. En 80, c'est essentiel la radio. Alors Dalida passe au disco. Et dès 75, en fait, avec un des tout premiers titres disco en France, sinon le premier, souvenez-vous, J'attendrai.

0: Mais le coup de maître,
1: c'est 80.
0: Dalida, nouvelle égérie disco de la musique française, apparaît vêtue de cuir, entourée de 4 danseurs, tout droit sortis des Village People. C'est Monday, Tuesday, laissez-moi danser. Et comme toujours, Dalida cartonne.

Dalida habite un château, non pas un vrai bien sûr, mais son hôtel particulier situé à deux pas de la place du Tertre à Montmartre a des allures de mini château de Disney, avec une grande entrée en briques, une tour sur le côté et des tuiles rouges sur les toits. C'est une maison célèbre. Avant Dalida, l'écrivain Céline y habitait pendant la guerre. C'est maintenant le château de la princesse de Montmartre. Et c'est là que nous nous retrouvons cet été 85, pour faire une répétition du jeu de la vérité. Une mission impossible, puisque vous l'avez compris, on ne peut pas prévoir des questions que vont poser les téléspectateurs. Mais Dalida veut vivre l'expérience du feu roulant des questions inattendues. Elle veut connaître ses réactions et se préparer psychologiquement. Alors, il faut imaginer la scène. Nous sommes dans la chambre de Dalida. Une vaste pièce, haute de plafond. Les murs sont roses et blancs. Au centre se trouve un grand lit couvert de coussins. Et sur ce lit se tient Dalida qui nous sourit. Nous sommes 5 ou 6, que des hommes. Des copains, il y a là Gradiano, le patron de la pizzeria, qui est en haut de la rue Le Pic, où elle dîne souvent. Gradiano est venu avec des copains serveurs. Et puis il y a bien sûr Orlando. Il y a moi. Nous inventons chacun des questions, comme ça, spontanément, et ça commence fort. Est-ce que vous avez eu beaucoup d'amants? Ce n'est que la première question, et Dalida est déstabilisée. Elle se tourne vers moi. Il faut que je réponde à ça? Il faut répondre à tout, Dalida, mais vous aurez deux jokers. Elle hoche la tête, je sens qu'elle prend conscience de la réalité de l'exercice. Elle se concentre, comme si elle allait monter sur scène. Elle relève la tête, me regarde, de nouveau souriante, allons-y. Et les questions roulent. Assez peu sur l'argent ou le cinéma, mais beaucoup sur l'amour, sur les amants, sur les suicides. Je réalise que ce qui intéresse spontanément le public chez Dalida, c'est la tragédie. Elle apparaît comme l'héroïne d'une tragédie antique. Finalement, cette répétition improbable aura été utile. Quand nous serons sur le plateau d'émission, en direct, elle affrontera toutes les questions avec calme, avec assurance. Personne ne pouvait imaginer ce soir-là qu'elle traversait déjà une dépression sévère. On le savait dans son entourage, nous y étions au courant. Mais personne n'imaginait qu'elle se suiciderait. Même Orlando m'a dit plus tard qu'il n'a jamais su la véritable raison de son geste. La peur de vieillir, les amours perdus, elle ne sait pas. Ce soir-là, le 3 mai 1987, toute seule dans son château de Montmartre, Dalida a avalé les barbituriques, puis l'alcool. Elle est ensuite montée dans sa chambre, rose et blanche. Elle s'est allongée sur le vaste lit, au milieu des coussins, comme au cœur d'un décor, sur une scène. C'était là où nous avions fait la répétition du jeu de la vérité. Mais ce n'était plus une répétition.

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2: Après les incendies, Sébastien Lecornu sur le pont pour lancer le chantier de la reconstruction. Le Premier ministre a lancé une mission composée de 5 experts. Objectif, renforcer et accélérer l'aide aux sinistrés qui ont tout perdu dans les flammes. Et de son côté, la préfecture de Gironde a débloqué en urgence 300 000 euros, une somme pour lancer les travaux les plus urgents. Nathalie Rousseau, la mère de Manon Rolando, prend la parole sur RTL et lance un appel à Emmanuel Macron. Sa fille est introuvable depuis fin mars dernier et l'enquête fait du surplace. Le suspect numéro 1, le mari de la disparue, a quitté la France. Il est détenu en Algérie. Elle réclame que les autorités algériennes l'interrogent et obtiennent des réponses. L'interview de Nathalie Rousseau est à écouter en intégralité à 7h15 sur RTL. Le chef des stars Jean Humbert est ressorti libre du palais de justice de Paris. L'ancien cuisinier du Plaza Athénée est placé sous le statut de témoin assisté. Il échappe donc à une mise en examen pour violence conjugale. Il est visé par les plaintes de 3 de ses ex-compagnes. Le corps de la vacancière de 57 ans portée disparue en Haute-Savoie a été retrouvé. La mère de famille faisait du camping avec son mari. Elle a été emportée par une coulée de boue. Après Édouard Philippe et Raphaël Glucksmann, Gabriel Attal a été visé par une ingérence russe en ligne. C'est ce que fait savoir l'entourage du candidat à la présidentielle. L'opération de déstabilisation est restée toutefois peu visible avec quelques milliers de vues. Gabriel Attal qui sera l'invité de la matinale de RTL, il répondra aux questions de Vincent Derosier à 7h40. En Allemagne, un drone équipé d'un engin explosif a été retrouvé par un employé sur le tarmac de l'aéroport de Leipzig. Le trafic a été temporairement suspendu. Quelques heures plus tard, un autre engin non identifié a percuté un avion cargo au décollage sans dommages graves. Et ces incidents font réagir. Il s'agit d'un aéroport.